0: chinois et il a été condamné à 20 ans de prison, alors qu'il est âgé de 78 ans. Et le sort de Jimmy Lai montre ce que sont devenus les opposants au communisme à Hong Kong, les opposants qui voulaient la liberté. Donc n'oubliez pas ce nom, Jimmy Lai, et priez pour sa libération, car Dieu peut tout, puisque là c'était récemment la journée pour les chrétiens persécutés, et bien c'est l'occasion de prier pour M. Jimmy Lai. Alors maintenant j'en arrive à ma chronique, et je voudrais donner un petit message optimiste quand même, parce que dans l'émission qui vient de s'achever, c'était assez pessimiste. Alors moi, je vais vous donner une nouvelle optimiste. Peu à peu, même les mensonges les plus épais finissent par être découverts, ou carrément avoués. Ce fut le cas, tout récemment, de l'abandon partiel du nucléaire, puisque Mme von der Leyen a finalement dû se résoudre à reconnaître que c'était une erreur d'abandonner ou de réduire le nucléaire. Eh bien, voici un deuxième aveu, très important lui aussi, avec le degré du réchauffement climatique. L'atmosphère allait se réchauffer, nous disait-on, de 5 à 6 degrés dans la décennie à venir. C'est ce que nous annonçait le GIEC, tel Cassandre, à cause de nos funestes émissions de CO2. Eh bien, la décennie est presque passée et cette montée de la température ne s'est pas produite, du moins pas produite dans les proportions annoncées, mais beaucoup moins. En réalité, l'alarmisme, le pessimisme écologiste a pris du plomb dans l'aile et n'a plus la cote, car les gens, beaucoup de gens n'y croient plus. De sorte que le GIEC a revu à la baisse ses prévisions pessimistes. Et je rappelle que Donald Trump a qualifié cet alarmisme écologiste de la plus grande arnaque du siècle. Effectivement, le climat a souvent changé dans le passé. Souvenez-vous du réchauffement à la fin du Moyen-Âge quand le Groenland était vert. C'est d'ailleurs pour ça qu'il s'appelle Groenland. Hein. Groen, ça veut dire vert. Et à cette époque, fin du Moyen-Âge, les femmes vikings portaient des mini-jupes. Souvenez-vous de la petite ère glaciaire sous Louis XIV quand les vins se gelaient au château de Versailles. Il y a toujours eu des changements climatiques, soit vers le froid, soit vers le chaud. Donc, c'est dans ce contexte peu favorable à l'écologie que le Conseil constitutionnel vient de rendre une décision à contre-temps, complètement à contre-temps, en censurant l'article de loi qui a supprimé les ZFE. Je crois que ça veut dire zone franche d'émission, mais j'en suis pas tout à fait sûr. Bon, les ZFE, vous savez ce que c'est, amis auditeurs, ce sont ces zones qui interdisaient aux véhicules anciens ou véhicules jugés polluants, critères 3 ou 4, l'accès à certaines grandes agglomérations comme Paris, pour les voitures des gens habitant des zones rurales éloignées, ce que l'écrivain Alexandre Jardin a appelé les gueux. Cette interdiction était, c'est évident, contraire aussi bien aux libertés fondamentales de se déplacer qu'au principe d'égalité, puisqu'elle crée une discrimination entre les provinciaux ou banlieusards et les urbains des centres-villes. Votée tant à l'Assemblée nationale qu'au Sénat, cette disposition a été soutenue par la majorité des parlementaires et la majorité du peuple français, puisque les sondages semblent révéler qu'il y a une forte majorité de Français favorables à cette suppression. Eh bien, cette suppression vient d'être annulée par le Conseil constitutionnel. Alors pourquoi? Eh bien, le motif avancé par les sages est de pure forme. C'est seulement une raison procédurale qui explique cette décision. On nous dit que la suppression figurait dans une loi dite de simplification. Et la suppression des ZFE n'aurait pas pour objet de simplifier. Hein. C'est ce qu'on appelle en termes juridiques un cavalier législatif. Hein. Moi, ce raisonnement me paraît fort contestable, car permettre à certains véhicules d'entrer dans les grandes villes, ça me paraît être de la simplification. Mais enfin, bon, admettons même ce raisonnement, hein, à savoir que ça ne faisait pas partie de la loi, c'était pas dans le, dans l'objet de la loi où cette disposition était insérée, eh bien, la solution est simple alors. Il suffit de voter à nouveau un texte de loi qui prévoit la suppression des ZFE et qui le prévoirait par une loi où il y aurait même un article unique en somme. Il le prévoirait exclusivement et simplement sans autre règle. En somme, ce serait reculer pour mieux sauter. Et c'est certainement ce qu'il faudra faire. Mais pour le moment, cette censure du Conseil constitutionnel révèle que le président de cette cour, en somme, le président s'appelle Richard Ferrand, hein, c'est un ami d'Emmanuel Macron, et il a été nommé par lui, et il est clair que ce doit être Richard Ferrand, ami du président, nommé par lui, qui a poussé dans cette direction, car pour plusieurs raisons. D'abord parce que le chef de l'État veut avoir des amis un peu partout quand il quittera, terminera son mandat, mais surtout parce que il tient à son image de défenseur de l'écologie. Ça fait partie de sa théorie du « en même temps ». On fait du nucléaire, mais en même temps, on défend l'écologisme. Question d'image ou de communication. Donc, cette vraie raison qui n'apparaît évidemment pas dans l'arrêt du Conseil constitutionnel, cette vraie raison inavouée, eh bien, je la trouve futile pour ma part. Comme ce que fait le chef de l'État, c'est souvent futile. Et puis, je la trouve aussi dépassée pour les raisons que je viens d'indiquer précédemment. Elle intervient à un moment où précisément l'alarmisme écologiste est, et c'est heureux, en nette perte de vitesse. Aussi, nous avons là une nouvelle illustration du travail de sabotage et d'obstruction que depuis longtemps le Conseil constitutionnel mène contre la volonté nationale. Qui nous gardera des gardiens de la loi qui ne font que la déformer? Je pose la question, mais j'ai quand même indiqué qu'il y avait des solutions et que donc nous sommes loin d'avoir perdu la partie sur les ZFE. Voilà ce que je voulais vous dire ce soir.
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0: Chers auditeurs de Radio Courtoisie, bonsoir, bienvenue dans ce lundi soir de la semaine A, si je puis dire. Je regrette beaucoup de ne pas avoir pu saluer mon compagnon du lundi soir, Patrick Simon, mais les ZFE sont une de ses spécialités et je suis très très content de voir qu'il suit bien ce dossier. Je lui signale en plus que parmi les 9 membres du Conseil constitutionnel, 3 d'entre eux avaient été mêlés à la décision de créer les ZFE, dont Jacqueline Gourault, qui était à l'époque, je crois, secrétaire d'État aux collectivités locales, et que la logique juridique et les règles de la magistrature auraient voulu que ces 3 personnes se déportent au moment de la décision, ce qu'elles n'ont pas fait. Je pense que ça mettra notre ami Patrick Simon de plus mauvaise humeur encore, mais comme il est toujours au grand large avec sa chronique, je pense que il en dormira quand même très bien. Alors, le moment est venu pour moi de vous présenter notre invité de ce soir. Bonsoir, Marie-Hélène Bellac.
1: Bonsoir.
0: Vous êtes historienne, vous êtes dotée de tous les sacrements de la profession, l'ENS, l'agrégation, vous avez enseigné à l'université et dans le milieu scolaire, alors à la fois dans des établissements difficiles, mais dans des établissements un petit peu plus faciles, notamment à Paris. Vous êtes l'auteur ou l'autrice, comme on peut dire encore aujourd'hui, d'une œuvre considérable. D'abord comme éditeur, puisque vous avez dirigé des manuels d'histoire de Bordas pendant une 20aine d'années, jusqu'en 2007, mais aussi comme auteur avec, si j'ose dire, une bibliographie longue comme le bras, une 20aine d'ouvrages, un très grand nombre de collaborations à des ouvrages collectifs. En histoire, bien sûr, d'abord, on vous doit plusieurs études générales, dont en 2024, un ouvrage intitulé « La peur du peuple », qui est un peu une autre histoire de la Seconde République, ouvrage plusieurs fois primé, qui nous rappelait notamment les journées de juin 1848, lorsque la République, qui est certes bonne mère, l'a été un peu moins réprimant des manifestations ouvrières très durement. Vous nous avez donné une histoire des animaux célèbres en 2015, et puis, j'ai toujours dit que je ne parlerai pas de Napoléon, mais quand même, cette excellente étude sur Napoléon à l'île d'Elbe, en 2011, d'autres encore, vous avez obtenu d'ailleurs, toujours dans un environnement napoléonien, en 2016, le prix du jury de la Fondation Napoléon pour votre biographie d'Hortense de Beauharnais. Et là, nous entrons un peu dans ces femmes célèbres que vous avez étudiées. Alors, on vient de parler d'Hortense, Agatha Christie en 2022, Louise Michel en 2024. D'ailleurs, ces livres ont tous été primés, mais le dernier, Louise Michel, a été récompensé par l'Académie française. J'ajoute aussi, mais ça c'est parce que nous nous connaissons un peu en dehors de l'antenne, que vous avez aussi écrit beaucoup de livres sur la gastronomie, la cuisine, etc., et que vous ne vous contentez pas d'être, une cuisinière livresque, puisque de temps en temps, et même assez souvent, vous vous livrez à l'exercice des bons petits plats pour les amis, et je vous en remercie. Alors, je vous ai évidemment invité ce soir pour ce livre qui vient de paraître dans la collection de la Bibliothèque des Illustres, qui est une collection commune entre les éditions Perrin et la Bibliothèque nationale de France. Georges Sand, La passion de la vie. Le 8 juin prochain, ça fera 150 ans que Georges Sand a quitté ce monde. Et on va le voir tout au long de cette soirée, ça a été évidemment un immense écrivain, mais aussi une femme passionnante. Je dois vous avouer que, pour préparer cette émission, évidemment, j'ai lu votre livre, quitte à être influencé, comme on peut dire, et c'est véritablement une femme que j'ai redécouverte, même que j'ai découverte sur bien des aspects, et qui est, un petit peu oublié aujourd'hui. D'ailleurs, vous le signalez d'entrée, Georges Sand, qui était très présente dans les programmes scolaires, en a un peu disparu. Enfin, il en reste quelques traces. Mais d'abord, est-ce que vous pouvez nous évaluer l'œuvre de Georges Sand?
1: Parce que c'est oui.
0: Alors, j'ignorais que c'était aussi considérable.
1: Oui, alors, il y a plus de 70 romans, une 20aine de pièces de théâtre, mais il y a aussi l'histoire de ma vie. Il y a aussi, et je dirais presque surtout, sa correspondance énorme. Pour donner une idée, dans la collection Garnier jaune, hein, édité par Lubin, il y a 25 volumes. Et la plupart de ces volumes font plus de 1000 pages. Donc ça donne une idée de ce que cette femme a pu écrire. Sainte-Beuve disait méchamment que c'était une vache à écrire. Effectivement, elle écrivait sans arrêt, sans cesse. Ouais. Et d'ailleurs, elle écrivait à ses amis à une époque d'ailleurs où c'était le moyen de communication. Hein, il faut aussi penser à ça. Mais tous les soirs, après dîner, après la soirée, alors que ses amis, ses invités montaient se coucher, elle montait à sa table de travail avec ses plumes, son encre, et elle se mettait à écrire. Elle écrivait une grosse partie de la nuit, jusque vers 4-5 heures du matin, ce qui explique que très souvent, le lendemain, à l'heure du déjeuner, elle apparaissait tout endormie, enfin les yeux pas complètement en face des trous, et que le déjeuner ne se déroulait pas toujours avec elle. Voilà, parce qu'elle avait derrière toute cette nuit d'écriture.
0: Alors, sans entrer tout de suite dans, comment dire, dans

0: 1830-1848, mais aussi la Commune, les monarchies, l'Empire, la République. Donc, elle a traversé complètement le siècle.
1: Oui, elle les a connues, elle s'y est un peu mêlée aussi.
0: Elle s'y est impliquée, on va voir voilà.
1: Tout à l'heure, vous nous disiez, c'est une grande dame ou grande femme du 19e siècle, et elle pourrait être une femme d'aujourd'hui, puisque... Vous nous révélez, puis vous résumez à un moment donné qu'elle fut féministe, elle a été démocrate, elle a été écologiste, elle était une éducatrice d'avant-garde, et même, nous dites-vous, le prophète des questions de genre. C'était, en fait, on a d'elle cette image, bien sûr, de la femme habillée en homme, éventuellement avec un cigare au bec, mais ça n'est pas que ça. Enfin, je veux dire que ça n'est que sa tenue de campagne, si l'on veut dire.
0: Oui, c'est vrai, parce qu'en plus, on a beaucoup parlé de cette tenue. En fait, c'est une tenue qu'elle a adoptée quand elle était adolescente, dans le Berry, qu'elle courait dans la campagne, c'était beaucoup plus pratique, et ça lui permettait notamment de monter à cheval aussi à Califourchon, pas seulement en Amazone, comme le faisaient la plupart des femmes, mais c'est une tenue qu'elle a aussi conservée à Paris quand elle allait au théâtre, parce qu'elle disait « la robe traîne par terre, se salit dans le ruisseau parisien », alors que là, avec son pantalon et son chapeau, elle pouvait passer plus inaperçue. Et puis même, elle allait au théâtre au parterre où elle se fondait avec les hommes, ses amis. On la voyait pas beaucoup, mais ça, elle portait pas systématiquement cette tenue masculine. Elle pouvait être aussi extrêmement élégante. Alors, effectivement, on l'a caricaturée à partir de ça, et puis aussi à cause de son nom.
1: Allez, on y va tout de suite. Alors, pourquoi George Sand? Parce qu'elle s'appelle... En réalité,
0: Aurore
1: Dupin.
0: D'abord Aurore Dupin, ensuite Aurore Dudevant, voilà. Puisqu'elle a épousé Casimir Dudevant. Alors, pourquoi ce nom? Eh bien, parce que quand elle monte à Paris en 1830, enfin début 1831, elle veut écrire, ça fait partie de ses ambitions. Et à l'époque, une femme ne saurait être publiée, sauf si elle écrit des ouvrages, je dirais, à l'eau de rose. Il y a une petite littérature à l'eau de rose, mais un grand écrivain ne peut pas être féminin. Je veux dire, c'est par nature, les hommes pensent que la femme est incapable de produire une véritable littérature. Et quand elle arrive à Paris, c'est pour rejoindre son amant, son jeune amant, qu'elle disait fragile comme un colibri, enfin, elle dit de Jules Sandeau des paroles extraordinaires. Et donc, elle commence à écrire avec Jules Sandeau comme journaliste, et elle signe d'abord du nom de Jules Sandeau, alors après, J. Sand, et puis ils écrivent notamment un premier roman, que Rose et Blanche, qui a un certain succès, qui est signé J. Sand, et puis le deuxième, qui est Indiana, elle écrit toute seule. Donc, ni elle, ni d'ailleurs Sandeau n'estiment qu'ils doivent co-signer, et l'éditeur dit, quand même, il faudrait garder ce Sand, parce que ça a une petite notoriété, donc ça va permettre de vendre le livre. Et donc, elle réfléchit, elle choisit comme prénom Georges. Georges sans S. Alors, Georges, pourquoi? Alors, on a dit parce qu'elle a dit. Parce que c'est comme ça qu'on désigne un paysan dans le Berry. C'est un Georges. Bon. Alors, après, on a cherché des explications, je dirais, plus littéraires, en parlant des géorgiques de Virgile, en disant que c'était pour ça. Et puis aussi, on a dit qu'elle avait été au couvent des Dames Augustines quand elle était adolescente pendant 2 ans, et c'était un couvent de Dames Augustines anglaises. Or, en anglais, Georges peut être un prénom féminin. Donc, elle a connu des jeunes filles qui s'appelaient Georges. Bon, au-delà... Après, elle en joue. Alors d'abord, ça lui permet d'être publiée et de vendre, parce qu'Indiana, c'est son premier succès, un énorme succès. Mais alors, surtout, elle va en jouer, parce qu'elle dit tout le temps, bon, parce que tout le monde se dit, qu'est-ce que c'est un homme, c'est une femme. Et elle dit, non, je ne suis pas un homme, je ne suis pas une femme, enfin, je suis un être. Et ça, c'est très important, parce qu'elle se positionne comme... un être, il n'y a pas, elle récuse finalement cette inégalité homme-femme, et en se plaçant comme ça, comme un être, elle peut revendiquer des droits égaux pour les deux sexes.
1: Alors écoutez, on va passer un tout petit peu sa vie, juste sa vie en revue. Elle naît à Paris donc le 1er juillet 1804, et elle n'est pas n'importe qui, c'est-à-dire elle ne va pas être obligée, on va on va dire, de travailler très très dur pour avoir une vie assez confortable.
0: Non, non, non, non. Alors son père est officier dans l'armée napoléonienne.
1: Et voilà. Ah,
0: voilà. Et en Italie, c'est là qu'il a rencontré sa mère. Alors du côté du père, on peut se revendiquer d'origine aristocratique, même si c'est par la main gauche, disons. Ouais. Du côté de la mère, par contre, c'est, je dirais, presque le ruisseau parisien, hein, parce que la mère était une coureuse d'armée, comme a dit ensuite sa belle-mère.

0: Et quand le père d'Aurore, puisqu'elle s'appelait Aurore à l'époque et non pas Georges, l'a rencontrée, elle était la maîtresse d'un riche fournisseur aux armées, donc en Italie, et elle a quitté ce riche fournisseur qui était âgé pour ce bel officier fringant et qu'elle a épousé. Ils se sont mariés en cachette parce que le père de la petite Aurore, enfin celui qui allait être le père de la petite Aurore, et d'ailleurs ils se sont mariés un mois avant la naissance de la petite fille, n'osait pas avouer à sa mère qui il avait rencontré et qui il avait épousé. Voilà, ouais. Donc c'était une mésalliance. Et puis, une réconciliation s'est faite, même si c'est une réconciliation de façade. Hein, les deux femmes se sont toujours détestées. Et ce jeune officier, hein, Maurice, qui s'appelait déjà Maurice, parce que les prénoms reviennent souvent hein, dans la famille, est parti, cette fois-ci, toujours dans les armées napoléoniennes, mais en Espagne. Hein, donc, il s'est retrouvé à Madrid avec Murat. Et donc, la petite Aurore, quand même, a fréquenté Murat.
1: Hein, elle aurait pu croiser
0: voilà,
1: Victor Hugo.
0: Voilà, elle mettait déjà un pantalon. Papa, hein, elle ouais. était un pantalon pour aller, voilà. Et puis, ils sont rentrés en France, et là, peu de temps après, ils sont arrivés à Nohant, qui était la maison de la grand-mère. Et quelques mois après, le père est mort d'une chute de cheval. D'ailleurs, on dit que c'était un très beau cheval que lui avait offert Murat. Bon. Et à ce moment-là, la mère et la grand-mère se sont déchirées parce que la grand-mère s'est dit qu'elle élèverait bien cette petite fille, qui finalement ressemblait beaucoup à son fils. Elle a convaincu la mère que la petite fille bénéficierait bien sûr d'une bien meilleure éducation à Nohant. Grande maison aristocratique, avec belle bibliothèque, où on connaissait les bonnes manières. Et elle a achevé de convaincre la mère d'Aurore en lui versant une pension. Et elles ont carrément conclu un contrat sous sein privé. Évidemment, pour la petite fille, ça a été une déchirure épouvantable, vraiment, de quitter sa mère, qu'elle ne voyait plus que l'été. Et elle a donc été élevée à Nohant, même si elle allait de temps en temps à Paris, y compris avec sa grand-mère, et voir sa mère, voir sa demi-sœur, etc. Donc, dans cette maison que la grand-mère avait achetée en 1793, au moment où ça ne sentait pas bon du tout, elle a d'ailleurs été emprisonnée un moment pendant la terreur, donc grosse maison plutôt que château, avec

0: désaccord entre, enfin même de la haine entre sa mère et sa grand-mère, et qu'à un moment, l'adolescente devenant difficile, la grand-mère vieillissant l'a mis donc 2 ans en pension au couvent des Dames Augustines anglaises, où là encore aussi elle a appris les belles manières, où elle a cru à un moment qu'elle allait devenir religieuse, et puis non, finalement, la grand-mère l'a retirée. Donc c'est effectivement une enfance, disons, qui à la fois intéressante parce que elle apprend les bonnes manières, elle apprend, elle lit beaucoup, elle en plus, alors ça c'est très important, elle a celui qui avait enseigné déjà à son père, qui s'appelle Deschartres, qui lui apprend tout ce qu'on n'apprend pas à une fille. C'est-à-dire qu'elle apprend pas seulement le latin, mais les mathématiques, mais la géologie. Elle apprend même à soigner les malades, parce qu'à la campagne, à l'époque, c'est important. Elle apprend à tirer au revolver. Elle monte à cheval. Elle apprend la musique. Sa grand-mère est une grande musicienne, et elle-même va devenir une grande musicienne. Donc, on peut dire que, quand à 19 ans, à peu près, 18-19 ans, sa grand-mère décède, c'est vraiment une jeune fille... accompli, extrêmement, qui a commencé à écrire d'ailleurs, déjà.
1: Oui, elle écrit, à l'âge de 12 ans.
0: Souvent, déjà, elle écrit, extrêmement intelligente, mais extrêmement aussi affirmée. Et déjà, je dirais que le personnage de George Sand perce. C'est une femme, c'est une jeune femme qui sait ce qu'elle veut.
1: On va dire tout de suite, ça n'est ni un garçon manqué, ni un bableu, George Sand. C'est quand même une dame de son temps, mais qui, pour des raisons pratiques, à la fois adopte ce prénom masculin, monte à cheval en pantalon, etc. Mais elle est très distinguée et elle pénètre tous les milieux avec une grande facilité.
0: Oui, et c'est ça qui est intéressant aussi, parce qu'elle pénètre les milieux, je dirais, les plus aristocratiques et les plus mondains et les plus littéraires. Et aussi, parce que c'est aussi, quand elle arrive à Paris en 1830, c'est la vie de bohème. Mais aussi, elle est à l'aise avec les paysans. Il n'y a qu'à voir, d'ailleurs, au moment de son décès, comment la foule du Berry se presse à l'église.
1: Ouais. D'ailleurs, vous avez prononcé le nom de Nohant, évidemment, qui est lié, associé, indissociable de George Sand. C'est quoi Nohant? C'est un château, une grande maison, c'est un domaine.
0: C'est une grande maison avec un grand domaine, avec des fermes, donc qui lui rapporte de l'argent, bien sûr. Un potager, enfin, on peut vivre aussi en autarcie, même si elle l'a jamais fait, parce qu'elle fait cultiver quand même dans sa serre des ananas, enfin, elle est très curieuse de tout. Donc, on n'est pas du tout dans le cas d'une autarcie comme ça a pu exister à cette époque. C'est un domaine qu'elle apprend à gérer, justement, quand elle est adolescente, parce que Deschartres, sachant qu'un jour, elle va en hériter, elle est la seule héritière, lui apprend comment gérer le domaine. Et finalement, quand elle épouse Casimir du Devant, sa mère a l'intelligence de faire en sorte que le contrat lui permette de conserver la propriété. C'est-à-dire en cas de séparation, ça lui reviendra, même si pour l'heure, c'est le mari qui gère. Et donc, effectivement, quand elle va se séparer de son époux, elle va reprendre la totalité de la gestion de Nohant, et c'est vraiment sa maison, son port d'attache, c'est là où elle vit, c'est là où elle va mourir, même si elle passe beaucoup de temps à Paris, c'est vraiment là où elle reçoit beaucoup de monde.
1: Alors elle reçoit tout le temps.
0: Elle reçoit tout le temps.
1: On dort, on peut rester 15 jours.
0: Le repas est mis tous les soirs, il y a les rites. Tout à fait.
1: Oui, alors, écoutez, on va, malheureusement, on n'a qu'une heure et demie, donc il faut qu'on avance un petit peu. Bon, évidemment, je vais aborder le sujet pour lequel elle a aussi beaucoup intéressé, c'est le sujet de cette femme qui, elle-même, dit qu'elle ne peut pas vivre sans amour. Alors, elle dit d'abord, il ne faut pas qu'une femme soit ignorante. Enfin, pourquoi faudrait-il qu'une femme soit ignorante? Donc, elle a très bonne éducation, etc. Et puis, elle a cette vie amoureuse qui est presque parfois, lorsqu'on vous lit, parce que on s'attache un peu à l'homme qui partage sa vie, et puis tout à coup il disparaît, et puis un autre arrive, et puis elle a quand même...
0: Elle enchaîne les amants.
1: Elle a le cœur large comme une péniche, pourrait-on dire.
0: Oui, mais en même temps, elle est extraordinaire, parce que, Elle a eu ce mari qu'elle a choisi, parce que là aussi, il faut pas, on raconte beaucoup. On

0: dit comment elle a eu un mari qui l'a violée, etc. Elle a choisi son mari. D'ailleurs, elle a été très sensible au fait que Casimir lui a demandé sa main avant de la demander à sa mère. Bon. Mais en fait, elle n'avait aucun sentiment amoureux pour Casimir. Hein. Elle pensait qu'elle allait mener une vie tranquille, c'est un bon camarade avec qui elle riait. Bon, après, elle a eu cet enfant, ce Maurice, qu'elle a adulé. Et elle a, un moment, eu un sentiment qu'elle devenait amoureuse de son mari. Enfin, ça n'a pas duré longtemps parce que ben, le mari n'était pas... n'était pas à la hauteur, elle, c'était une intellectuelle, une femme, enfin une intellectuelle dans le bon sens du terme, hein, une femme qui aimait parler, débattre, faire de la musique, et lui, bon, tout ça, il connaissait pas. Hein. D'ailleurs, à un moment, elle a essayé de lui faire signer un contrat, comme quoi il allait lire des livres et puis lui faire des comptes rendus. Bon, enfin, c'était complètement peine perdue. Donc, elle a fini, bon, alors la situation s'est détériorée entre eux, effectivement, avec des violences, et elle a fini donc par... alors d'abord, elle est tombée amoureuse... d'un garçon dont elle s'est dit bah ce sera un amour platonique à Jason
1: Aurélien de Sèze,
0: voilà, oui. Hein, bon, on va discuter, bon, donc ça, évidemment, c'était pas ça. Enfin, avant, elle avait quand même eu à Jason de Grandsagne, bon, et puis surtout elle a découvert l'amour passion avec le petit Jules Sandeau, qu'elle a rencontré chez des amis qui étaient étudiants en droit à l'époque. Et à partir de là, elle est arrivée à Paris et c'est vrai qu'elle enchaîne les amants, mais elle a, je dirais, enfin, quand on la connaît bien, elle dit elle-même, oui, je n'ai pas voulu faire de mal, j'ai voulu, j'ai aimé, ben quand j'ai quitté, c'est parce que j'aimais plus, ou parce que je pensais qu'un autre m'aimerait mieux, ouais, ou que je l'aimerais davantage. Vous voyez, il y a une certaine...
1: Oui, ces lettres de rupture sont toujours
0: fraîcheur.
1: Adorables.
0: Oui, oui.
1: On aurait aimé en recevoir de telles.
0: Elle aime les hommes plus jeunes qu'elle, donc elle continue à s'occuper d'eux, elle est leur mère en même temps. Bon, je pense quand même à Chopin, avec lequel elle a vécu 8 ans, et comme elle dit, elle a été réduite à l'abstinence parce qu'il était malade, donc mais elle s'y est réduite quand même. Ouais. Vous voyez.
1: Ah, et, bon, puis il y a Musset aussi.
0: Oui, enfin, bah, faut dire Musset,
1: alors ça dure pas longtemps. Moi, je crois que ça avait duré plus longtemps que ça avec Musset.
0: Non, mais
1: en fait,
0: ça dure pas. C'est-à-dire que la période où ils vivent ensemble, notamment à Venise, ne dure pas longtemps. Faut dire que cette épopée à Venise, ça a été horrible parce qu'elle a été malade, après, puis vraiment malade. Après, c'était lui, donc elle l'a veillé avec le bon docteur Pagallo.
1: Et voilà, et elle tombe dans les bras du docteur.
0: Elle est tombée dans les bras du docteur. Mais ça a duré en ce sens qu'ensuite, pendant, près de 2 ans, ils se sont retrouvés, redéchirés. Un jour, elle lui fait parvenir une tête de mort avec les cheveux qu'elle a coupés dedans. Enfin, ça a été absolument terrible. Ouais. Et c'est vraiment l'amour romantique, l'amour à la Byron. Hein. C'est assez extraordinaire.
1: Hein. Ouais, Alors, bon, elle tombe amoureuse du médecin de Musset. Elle se sépare de son mari. Elle tombe amoureuse de son avocat.
0: Oui, absolument, tout de ça, Michel de Bourges.
1: Voilà, tout ça, oui, ça se passe toujours
0: Michel
1: dans le secteur,
0: Bourges,
1: si l'on peut dire.
0: En plus, l'a initié à la politique.
1: Ouais,
0: donc,
1: ouais,
0: voilà, en
1: ouais,
0: plus. Donc,
1: alors, on parlera de sa carrière. Enfin, sa carrière, ses opinions politiques tout à l'heure. Mais... Malgré tout ça, elle écrit quand même. C'est quand même un écrivain, une écrivaine.
0: Ah enfin, oui, non, mais de toute façon...
1: Elle écrit, oui, mais elle écrit comme elle respire.
0: Oui.
1: Je vous dis, à un moment donné, je crois que c'est La Mare au Diable où elle l'écrit en 4 jours.
0: Oui, oui, ah oui, elle écrit.
1: C'est extraordinaire.
0: Elle écrit, c'est ce que je disais, elle écrit toutes les nuits. D'ailleurs, ses amants doivent se plier à son rythme. Hein.
1: Oui.
0: Ça a été un des problèmes avec Jules Sandeau, c'est qu'il n'était pas capable de suivre. Elle le trouvait paresseux.
1: Ouais.
0: Alors, l'homme qu'elle a trouvé quand même qui était très bien pour elle, c'est le dernier, c'est Manceau. Enfin, c'est à peu près, on pense que c'est le dernier. Elle a peut-être eu une ou deux relations, mais pas importantes, avec lequel elle a vécu 15 ans, qui est un ami de Maurice, qui était venu passer Noël à Nohant et qui est devenu son amant. Et Manceau lui taillait ses plumes, s'occupait d'elle, la choyait. Et vraiment, ça a été l'amant pacifié, sans doute, hein. Pas le même amour fou qu'elle avait connu, bien sûr, avec Musset, mais qu'elle a profondément aimé.
1: Ouais. Est-ce qu'elle avait du succès à son époque?
0: Beaucoup, beaucoup, beaucoup de succès. Et d'ailleurs, très vite, elle s'est aperçue qu'elle gagnait beaucoup plus d'argent avec ses livres qu'avec le domaine de Nohant. Mais il fallait l'entretenir, donc elle avait besoin de beaucoup d'argent, hein, parce qu'il fallait entretenir le domaine, les amis qui passaient, les voyages, elle dépensait aussi beaucoup.
1: Oui, il y a toute une, justement, la partie où vous nous décrivez un peu l'univers de Nohant, on a presque l'impression que si on y était arrivé, elle aurait dit, mais restez dans dîner, quoi.
0: Oui, c'est
1: table
0: ouverte.
1: Oui, oui. Alors, je vous rappelle que nous sommes sur Radio Courtoisie, que je reçois Marie-Hélène Bellac, qui vient de publier dans la très très belle collection Bibliothèque des Illustres de Perrin et de la Bibliothèque Nationale, Georges Sand, La Passion de la Vie, véritablement La Passion de la Vie, à quelques jours du 150e anniversaire de la mort de Georges Sand, mais c'est un personnage tellement considérable au XIXe siècle que il fallait lui consacrer d'abord cet ouvrage magnifiquement illustré, mais vraiment magnifiquement illustré, et puis qui va vous faire vous intéresser à Georges Sand si vous l'avez oublié depuis qu'on vous a obligé de lire La Mare au Diable quand vous étiez petit.
0: C'est plus voilà. Que La Mare au Diable.
1: Voilà, c'est beaucoup plus que ça. Et justement, est-ce qu'elle était est-ce qu'elle faisait très attention à ses contrats, à ses revenus livres?
0: Oui, elle était très attentive à ses contrats. Très vite, elle a pris l'habitude de négocier. D'ailleurs, à un moment, elle s'est fâchée avec Bulot, son éditeur. Elle a conclu des contrats avec d'autres, notamment ses ouvrages ont pu être édités, réédités dans plusieurs collections. Oui, elle était extrêmement attentive, d'autant qu'elle voulait laisser à ses enfants, et particulièrement à son fils, des revenus suffisants, et ça a été le cas.
1: Oui. Alors, ses livres, donc, sont parfois considérés, on va dire, des romans champêtres, enfin, des petites choses gentilles, mais il y en a quand même qui ont fait des petits scandales, si je puis dire. Par exemple, Lélia, qui paraît en 1833.
0: Lélia, ça a été un énorme scandale. C'est un énorme scandale, parce que, alors, c'est vrai que c'est un livre qui est curieux, parce que c'est à la fois une histoire, c'est pas un roman, un écrit philosophique, un poème, une écriture extrêmement dense, violente, où elle raconte l'histoire d'une femme, Lélia, magnifique, et qui est devenue frigide. Et donc, qui ne peut pas répondre aux avances d'un poète, Stenio. Alors, tout ça va se terminer terriblement mal, parce que Stenio va se suicider, un de ses amis va l'étrangler. C'est un roman noir qui a fait dire, d'ailleurs... c'est vrai que c'est un moment où elle est sans doute mal dans sa peau, d'ailleurs... C'est intéressant, elle a écrit une deuxième version de Lélia, quand elle allait mieux, voyez, parce que c'était trop noir. Mais ce roman a fait absolument scandale. Elle décrivait carrément les scènes où elle se refusait, elle était incapable de répondre aux avances de son amant, donc elle décrit des scènes dans le lit. Hein. Ouais, donc à l'époque, c'était impensable.
1: Et c'est le roman de la séparation avec Sandeau.
0: Avec Sandeau, voilà, c'est pour ça, je pense qu'il est...
1: Est-ce qu'il y a de l'autobiographie derrière tout ça?
0: Il est partiellement autobiographique, mais je ne dirais pas, comme l'a dit André Mauroy, que du coup, Georges Sand était frigide, etc. Parce qu'on en est arrivé à ça. Non, c'est un mauvais moment.
1: Ça n'en a pas l'air, en tout cas, quand on connaît la suite. Chopin. Justement, Chopin, ça a été vraiment un des grands amours, parce qu'on peut pas... Elle en a eu plusieurs de grands amours, mais...
0: Alors, un des grands amours, parce que... Alors, elle a été amoureuse de Chopin, mais j'irais presque plus encore de sa musique.
1: Ouais.
0: Voilà. Plus encore de sa musique. Et il y a des scènes où elle décrit comment le soir, quand finalement tout le monde est parti se coucher, avant qu'elle monte, elle se mettait dans le coin, presque sous le piano, et jouait que pour elle. Et Chopin a pratiquement... composé toute son œuvre à Nohant, presque toute son œuvre à Nohant. Donc, ils partageaient leur vie entre Nohant et Paris. Lui, il avait besoin d'être à Paris parce que c'était un musicien célèbre, il avait des élèves, il donnait des concerts. Elle, ce qu'elle aimait, c'était Nohant. Et puis, après tout, il disait qu'il n'aimait pas la campagne, mais enfin, c'est quand même à Nohant qu'il composait. Alors, il était malade, tuberculose, c'est la grande maladie du 19e siècle. Ça s'est très mal terminé, en fait, très tristement terminé, autour de disputes à propos de la fille de Georges Sand, puisque Georges Sand a eu deux enfants, un garçon et une fille.
1: Solange,
0: voilà, avec laquelle elle ne s'est pas entendue du tout très vite, une adolescente difficile. Qui a guiché Chopin, et puis il y a eu un problème de mariage, je ne vais pas rentrer dans les détails d'Aurore. Chopin protégeait un peu Solange, et donc c'est autour de ce mariage de Solange que s'est fait la rupture entre Sand et Chopin.
1: Ouais, elle disait même, elle disait que, enfin, vous l'avez signé tout à l'heure, mais Chopin, c'était son troisième enfant, enfin.
0: Oui, c'était son troisième enfant, et oui, parce qu'il a été tellement malade, il a été tellement tuberculeux que véritablement, puisqu'à l'époque on disait pas qu'il était tuberculeux, hein, mais que vraiment, et c'est pour ça qu'elle disait qu'elle avait plus d'amour, véritablement, parce qu'il était trop malade et puis qu'il fallait s'en occuper.
1: Oui, et finalement, les deux qu'on connaît le plus, Musset et Chopin, sont des espèces de météores dans sa vie amoureuse, parce qu'elle a eu des amours beaucoup plus stables, solides, tout au long de sa vie. Enfin,
0: Sandeau, pas trop, non. Elle a surtout le dernier, hein. Surtout le dernier. En fait, c'est surtout Manceau, avec lequel elle a vécu 15 ans, et elle a vécu une relation moins passionnelle, où ils s'entendaient très très bien, et qu'elle a même suivi, parce que c'est quand même à Nohant où n'était pas Rose tous les jours. Son fils a mis à la porte son amant, Manceau, parce qu'ils étaient, Maurice était devenu jaloux de Manceau. Et il y a eu une nuit dramatique, parce qu'à un moment, Manceau a eu l'impression que il allait partir tout seul. Et puis non, elle a dit non, on part tous les deux. Ouais. Et elle a quitté Nohant pour suivre Manceau. Ils ont acheté une petite maison à Palaiseau, où ils ont vécu peu de temps, parce que Manceau était lui aussi tuberculeux, lui aussi malade, et donc il est décédé.
1: Ouais. Alors, l'art, on pourra éventuellement reparler, elle reçoit des sculpteurs, des musiciens, des chanteuses, Pauline Garcia, Viardot, vous l'avez signalé tout à l'heure. Mais bon, quand même, on le sait un peu pour ceux qui s'intéressent au Second Empire, il faut le dire, puisqu'il y a toujours la correspondance Georges Sand de Louis-Napoléon, mais en fait, c'est une républicaine, on va dire, une démocrate au moins, et on la classerait aujourd'hui à gauche, puisque...
0: Socialiste.
1: Alors, très vite, elle entre dans ce mouvement, alors sans être sur les barricades, mais enfin, dès 1830, elle comprend.
0: Alors c'est à partir de 1830, la révolution de 1830, qu'elle vraiment, elle rentre en politique tout en disant, je ne suis... là, c'est drôle, parce qu'elle a un réflexe de femme. Hein. Elle dit, je ne suis pas capable de parler politique. Et puis, en fait, c'est surtout à partir de 1835, où elle rencontre donc Michel de Bourges, qui est son avocat qui la défend contre Casimir Dudevant pour qu'elle obtienne donc la séparation. Et Michel de Bourges est un socialiste qui est prêt à faire rougir du sang, le sang de la Seine, en assassinant les trop gros bourgeois. Bon. Donc là, elle se met à fréquenter tous les milieux socialistes. Elle s'y intéresse beaucoup, c'est-à-dire qu'elle lit. Et il ne faut pas oublier quand même que cette première moitié du XIXe siècle, c'est la période de ce qu'on en appelait les socialismes utopiques, c'est-à-dire qu'il y a une floraison de textes. Elle rencontre notamment Louis Blanc, qui va avoir un rôle très important sur l'organisation du travail. Bon, elle, le Drurolin, enfin, elle rencontre
1: tout le monde,
0: ce qu'on appellerait la gauche aujourd'hui. Et puis, quand la révolution de 1848 éclate, alors là, elle se précipite à Paris, et là, elle est enthousiasmée par le fait que cette fois-ci, la République est proclamée, puisqu'en 1830, les républicains avaient été écartés au profit de Louis-Philippe. Donc là, elle veut une bonne République. Et elle a d'ailleurs un pass, elle rencontre, elle va comme elle veut chez les membres du gouvernement. Elle s'occupe aussi à Nohant de mettre son fils comme maire, de faire proclamer la République. Elle convoque un certain nombre d'ouvriers, d'amis, en leur disant « il faut que vous soyez là et qu'on voit le peuple qui agit ». Et puis elle est persuadée d'ailleurs que le peuple sera très long, parce qu'il est très conservateur. Donc ça est très réaliste, c'est aussi un trait de caractère que je pense très important.
1: Oui, alors, je vous coupe, mais exemple de... On l'a dit féministe, et puis en fait, elle n'est pas pour le droit de vote des femmes.
0: Non, alors justement, alors elle est...
1: Alors, paradoxe, parce que j'ai eu une discussion avec quelqu'un, où on lisait le livre en même temps, et justement, c'est quelque chose qu'on peut ne pas comprendre.
0: Oui, parce que justement, c'est pour ça que je dis que c'est une réaliste, parce que effectivement, il y a une association féminine qui lui propose de présenter sa candidature, tout à fait théorique, puisqu'il y a le suffrage universel masculin est instauré en 1848, on passe quand même de 240 000 électeurs à près de 9 millions, donc c'est quand même énorme, mais l'esclavage est aboli, donc les anciens esclaves ont le droit de voter, mais pas les femmes. Et donc on lui propose quand même, symboliquement, de présenter sa candidature, elle dit non, elle refuse, mais elle trouve ça, vraiment, elle écarte d'un revers de main cette suggestion, et elle explique pourquoi. Elle explique qu'en fait, il faut d'abord faire évoluer le droit à l'intérieur du couple, que tant que la femme sera, n'aura pas l'égalité civile, quoi, sera sous le code Napoléon, eh bien, elle sera incapable de voter par elle-même. Et donc, elle ne sera qu'en fait que voter ce que lui dira son mari. Et que donc, il faut d'abord l'égalité civile avant d'arriver au droit de vote. Voyez ? Et elle dit, un jour, il faut d'abord éduquer les femmes. Comme elle pense, après l'échec de la République, hein, en 48, qu'il faut éduquer le peuple. Bon, mais ça, c'est le maître mot, je dirais, du 19e siècle, hein, l'éducation.
1: Ouais. Elle ne craint pas qu'il tombe sous la coupe des curés, parce que, enfin, je pense... Mmh. J'ai cru comprendre qu'elle ne les aime pas beaucoup.
0: Elle est très anticléricale.
1: Oui, oui, oui.
0: Elle est très anticléricale. Elle est très anticléricale depuis que le curé de Nohant a voulu lui faire avouer ses premiers amours. Elle a estimé que ça ne le regardait pas du tout. Et elle est devenue très anticléricale.
1: Oui, oui, oui. Je lis juste une lettre, enfin non, même pas, un article qu'elle publie, alors là, 1844, un peu plus tard. « Le jour où nous nous sommes trouvés sans seigneur, sans abbé, sans dîme ni redevance, nous nous sommes tous imaginés que nous allions être libres et gaillards comme Alouette du champ. Nous nous sommes trompés, foi d'homme. Le pauvre est à la merci du riche, comme autrefois le faible était à la merci du fort. » Pardon. Donc, c'est quand même, ce sont des textes, alors, c'est du pur socialisme utopique.
0: Ah oui, mais du pur. Mais en 1848, elle participe au bulletin de la République, qui est le bulletin du ministère de l'Intérieur, qui est publié par Ledru-Rollin. Et il y a un numéro célèbre, entre guillemets, hein, c'est le 16 avril, puisqu'elle dit, si l'Assemblée qui va être élue est conservatrice, eh bien le peuple a le droit de se révolter. Elle appelle à l'insurrection.
1: Oui, et elle participe à des journaux, elle crée le fameux journal L'Éclaireur, dont on vient de parler, en Berry.
0: Oui, L'Éclaireur, également il y a La Cause du Peuple. Elle a compris,
1: et La Cause du Peuple, voilà, extraordinaire.
0: Elle a compris combien le journal... pouvait jouer un rôle important. En plus, il faut se rappeler qu'au XIXe siècle, la plupart des romans, presque tous les grands écrivains, hein, c'est pas George Sand, sont publiés d'abord en feuilleton, dans les journaux, avant d'être publiés en livres reliés.
1: Vous qualifiez Nohant, à ce moment-là, de copé républicain. Je trouve ça très, très réussi, parce qu'on parle aussi un peu de Madame de Staël en ce moment.
0: Oui.
1: Donc,
0: Ah oui, oui, ça, c'est... Oui.
1: Voilà. Et ensuite, alors, elle va, s'adoucir un petit peu. Elle va se ramollir, on va dire.
0: Oui, si on veut. Mais c'est vrai. Non, mais c'est l'échec de la République, puisque finalement, Louis-Napoléon, qui rentre en France en septembre 48, est élu président de la République dès le mois de décembre 48, sur son nom, mais enfin aussi sur un programme. Bon. Et il va... jouer extrêmement habilement. Pour moi, c'est un homme d'une intelligence fascinante, on l'oublie trop souvent, de façon à laisser les conservateurs faire le sale boulot, disons clairement, en éliminant les socialistes, et puis finalement à faire ce coup d'État, et puis à restaurer l'Empire en décembre 1852. Et alors, donc, quand elle voit que la République, il n'y aura pas de République, la République est morte, elle est absolument désolée. Et puis elle dit, en parlant de Louis-Napoléon, après tout, alors j'ai plus la phrase exacte en tête, hein, si un autre qu'on n'attendait pas est capable, à la place de la République, d'améliorer le sort du peuple, pourquoi pas ? Vous voyez, elle a un certain temps, une certaine indulgence, certaine attente, une attente qui va être déçue. Alors, elle rencontre Louis-Napoléon, elle obtient d'ailleurs de lui beaucoup d'indulgence pour ses amis qui ont été arrêtés ou incarcérés, mais... elle va mettre très très très longtemps à dire que finalement, elle s'est fait un peu avoir par Louis-Napoléon. Et elle dit d'ailleurs même, il y a une phrase, j'ai plus en tête, mais qu'après tout, c'est pas lui le fautif, c'est le peuple.
1: Oui.
0: C'est l'ignorance populaire.
1: Oui, alors ce qui est très frappant, c'est qu'elle, au début du règne même, du règne impérial, entre le coup d'État et 1852, elle demande à le voir, il la reçoit tout de suite.
0: Ah oui, il la reçoit tout de suite.
1: C'est donc la preuve que c'est un grand personnage.
0: C'est un grand personnage. Alors il lui avait d'ailleurs envoyé l'extinction du paupérisme quand il était incarcéré au Fort de Havre, et elle lui avait répondu qu'elle trouvait que le contenu était très bien, mais qu'il fallait pas qu'il y ait d'aventure personnelle, que ça, elle s'en méfiait, etc. Mais elle lui réécrit à plusieurs reprises, elle écrit aussi à Morny, et puis aussi, alors elle est très amie avec Plomplon.
1: Oui, avec Napoléon Jérôme, le fils de Jérôme Bonaparte.
0: Parce qui siège à gauche dans l'Assemblée en 1849, et qui est d'ailleurs, qui emmène son fils Maurice aux États-Unis, qui vient très souvent à Nohant. Vous voyez, on a quand même à Nohant, c'est vrai que c'est extraordinaire. Oui, c'est un lieu extraordinaire, oui. Le nombre de gens qui passent là-bas.
1: Chopin meurt en 48, donc oui. Ça correspond bien à cette révolution, les fameuses journées de juin. À brûle-pourpoint, comment est-ce qu'elle vit ces journées
0: mal,
1: de juin?
0: Très mal.
1: Vous nous rappelez ce que c'est en quelques mots?
0: Oui, alors en juin 48, c'est le Paris à la suite de, au moment de la révolution 1848, des ateliers avaient été ouverts pour les chômeurs. Bon. Puis ces ateliers sont devenus très vite des endroits où il y avait des gens qui travaillaient et qui ne faisaient rien. Donc le gouvernement a décidé de les fermer. Et le Paris ouvrier s'est levé à l'annonce de la fermeture et pendant 3 jours, il a été massacré. Il y a 2 grands massacres du Paris ouvrier au XIXe siècle. Ce sont les journées de juin 48 et la Commune.
1: Donc vous avez... Rappelons que vous avez publié un livre sur juin 48, la Seconde République,
0: entre autres, oui.
1: Et puis un livre sur Louise Michel, a le temps à la fin de l'émission, on en dira quelques mots, parce que là aussi, ce sont des personnages qui ont une réputation, point. C'est-à-dire qu'on a l'impression qu'on les connaît. On a l'impression, par exemple, Georges Sand, on la voit en costume d'homme avec un cigare. Pas très jolie, alors que les portraits de jeunesse montrent qu'elle est quand même assez charmante.
0: Avait très beaux yeux.
1: Voilà, et puis
0: les hommes étaient fascinés par ses yeux.
1: Et puis elle aurait un succès fou aujourd'hui parce qu'elle est légèrement basanée. Oui. Elle est presque exotique, exotique du Berry, mais quand même. Pendant cette période du Second Empire, elle va passer beaucoup de temps à Nohant. Oui. C'est vraiment la grande époque de Nohant. Avec le théâtre de marionnettes. Est-ce qu'on peut parler de ça? Parce que redisons toujours, c'est un peu difficile de parler d'un écrivain sans dire qu'il écrit. Pendant ce temps-là, elle écrit, elle publie.
0: Et alors, elle écrit pas que des romans. En fait, elle avait écrit une première pièce de théâtre qui avait pas marché. Puis au moment de la Révolution de 1848, le gouvernement provisoire lui a demandé justement d'écrire une pièce éducative qui a marché. Et là, elle s'est dit, je vais me remettre au théâtre. Et donc, effectivement, elle va adapter ou écrire une vingtaine de pièces de théâtre. Et à Nohant, Nohant devient le laboratoire où elle essaye ses pièces de théâtre. Alors, à Nohant, il faut savoir qu'elle aménage une partie, on voit toujours, d'ailleurs, quand on visite la maison de Nohant, il y a le théâtre, ce qu'on appelle le théâtre des acteurs vivants, où on peut jouer les pièces de théâtre qu'elle écrit, et puis le théâtre des marionnettes, parce que son fils Maurice était un fanatique de marionnettes. Et donc, on passait les soirées à coudre, à fabriquer les marionnettes, à coudre les robes ou les costumes, et à inventer les représentations.
1: Et si vous voulez, on retourne à Nohant tout à l'heure, mais nous avons une espèce de tradition, une tradition tellement nécessaire à Radio Courtoisie, c'est de vous passer à peu près à ce moment-là de l'émission une petite annonce qu'Axel va nous faire écouter.
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0: Eh bien, chers auditeurs de Radio Courtoisie, nous sommes de retour, mais enfin, on n'était pas partis très longtemps non plus. Hein. Je reçois ce soir Marie-Hélène Bellac, historienne, qui publie ces jours-ci Georges Sand, La passion de la vie, chez Perrin Bibliothèque Nationale de France, dans la très belle collection, et j'ajouterai très belle et très bon marché, collection Bibliothèque des Illustres. Extrêmement illustré avec des documents qui proviennent de la Bibliothèque nationale de France. Ça coûte 25 euros. Alors vous allez me dire, évidemment, 25 euros c'est cher, mais aujourd'hui les livres sont tous très chers. Peut-être qu'un jour on recevra ici un éditeur pour lui faire parler de ce qui va et ne va pas dans l'édition, mais ça n'est pas notre sujet, encore que nous parlons d'édition au 19e siècle.
1: Il y a une couverture rigide, très beau papier. Beaucoup de documents. En fait, c'est le prix d'un ouvrage normal, voilà. Alors qu'on a là un ouvrage presque de beaux-arts.
0: Voilà, et on voit l'écriture de Georges Sand, il y a quelques images de Nohant, il y a son entourage, ses enfants, en fait, etc. Tout ça est très réussi. Alors, pardon, revenons au théâtre. Est-ce qu'elle a eu du succès au théâtre? Est-ce que ses pièces ont marché?
1: Oui, elle a eu plus ou moins de succès. Certaines pièces ont marché mieux que d'autres. La pièce qui a le mieux marché, je crois que c'est 1860, c'est le Marquis de Villemer, où là d'ailleurs l'empereur était présent avec son épouse, les ministres. À l'Odéon, la place a été envahie par les étudiants qui l'ont acclamé, qui l'ont ramené chez elle en lui faisant cortège. Donc, elle a eu quelques très très beaux succès. Alors, en fait, ce qu'elle aimait dans le théâtre, je crois que c'était pas seulement l'écriture de la pièce et c'était aussi tout ce qui était autour. Parce que donc, comme je disais, à Nohant, elle expérimentait ses pièces, c'est-à-dire que elle les faisait jouer par des amateurs, par elle-même d'ailleurs parfois. Un jour, elle tient le rôle de la jeune première, parce qu'il n'y avait personne d'autre, donc elle le fait. Et donc, elle invitait les amis qui étaient là, il y avait parfois des gens des environs qui se joignaient, et donc, on faisait représentation théâtrale, mais très tard, jusqu'à 2h du matin, après on servait un souper, et puis alors, après, une fois que la pièce était rodée, elle montait à Paris, avant même pour les représentations, pour les répétitions. Donc là, elle était extrêmement active, elle allait aux répétitions, elle faisait aussi ses courses, elle voyait plein de monde, elle allait elle-même au théâtre, parce qu'elle adorait le théâtre. Après, elle était là le jour de la première, et puis après, elle rentre à Nohant. Donc c'était vraiment une grande aventure à chaque fois.
0: Elle a même été jouée à la Comédie Française, en 1848.
1: Voilà. Donc elle était... c'était très important pour elle. Pendant une partie de sa vie, disons la deuxième partie de sa vie, alors elle continue à écrire des romans, mais ça a été vraiment très important.
0: Oui. Alors, vous nous parliez du théâtre de marionnettes. C'est vrai qu'aujourd'hui, on peut visiter Nohant.
1: Oui.
0: Qu'on voit cette pièce, enfin, j'imagine qu'elle a été réduite par rapport à ce que devait être l'endroit des représentations à ce moment-là.
1: Oui, pas tellement. En fait, on pouvait mettre une soixantaine de personnes, de spectateurs, mais assez serré. Il faut quand même aussi dire qu'au XIXe siècle, dans les grandes maisons en province, et plutôt les maisons de la noblesse, on avait des théâtres amateurs. C'était quelque chose qui est très en vogue. Et on estime que le théâtre de Nohant était sans doute le plus beau théâtre de l'époque, le plus beau théâtre amateur de l'époque, avec des décors, avec des coulisses, etc. Et alors, donc, il y avait d'un côté, si on est en face, on se tourne selon, on orientait d'une manière ou d'une autre les spectateurs. Il y avait donc le théâtre des acteurs vivants, et puis il y avait le théâtre des marionnettes. Alors, le théâtre des marionnettes, ça a commencé à l'époque, d'ailleurs, où Chopin était encore à Nohant, et donc, au début... c'était un théâtre qu'on faisait, on s'amusait derrière deux chaises, on mettait un espèce de petit cache et puis on agitait des petites marionnettes qui étaient faites tout simplement avec du bois, un bois tendre. Et c'est son fils Maurice qui était extrêmement féru et qui est devenu un marionnettiste très reconnu. Même aujourd'hui encore dans le monde de la marionnette, il est considéré comme quelqu'un d'extrêmement capable et important. Donc progressivement, ce théâtre des marionnettes s'est enrichi. Alors, très souvent, on se contentait d'écrire un début de texte, et puis à partir de là, on pouvait improviser, ou tout le monde donnait son avis, et puis il fallait faire les costumes, et puis quand on avait installé tout ça, bah, on invitait les gens de environnants, et puis pareil, on faisait le spectacle de marionnettes. Mais à Nohant, il y a beaucoup de marionnettes qui ont été conservées, hein, ouais, beaucoup. Ouais. Hein. C'est absolument magnifique, c'est très, très, très intéressant à voir. Et elle a même préfacé un livre de son fils sur les marionnettes.
0: Ouais. Et alors les sciences aussi, alors là on est étonné, les grands scientifiques de l'époque.
1: Oui, comme Geoffroy de Saint-Hilaire.
0: Geoffroy de Saint-Hilaire. Nous aimons beaucoup à la Fondation Napoléon,
1: oui,
0: puisque
1: nous sommes
0: rue Geoffroy Saint-Hilaire.
1: Oui, oui. Alors effectivement, parce que donc d'abord elle s'intéresse à la nature, elle a été élevée dans la nature, donc elle a toujours jardiné. Et puis elle a fait des petits jardins pour elle. Ben quand elle était jeune, j'irais vers 10-12 ans, qu'elle avait de gros soucis parce que il y avait sa mère, sa grand-mère, elle était malheureuse. Alors elle s'était inventée une sorte de dieu qui était ni un dieu ni une déesse, qui s'appelait Corambé. Et alors au fond d'un bois, mais bien caché, elle avait installé un autel. Et elle lui apportait des offrandes, elle ouvrait des petites boîtes dans lesquelles elle mettait par exemple un insecte, et elle lui rendait la liberté. Parce que Corambé, c'était le dieu de la liberté, voilà. Hein, donc elle a toujours aimé la nature, elle s'est toujours intéressée à la nature, et de là, elle ne s'est pas intéressée seulement, je dirais, au jardinage ou au potager, mais elle s'intéressait à la géologie, elle s'est intéressée aussi beaucoup à tous les animaux. Il y avait par exemple... il y avait toutes sortes d'animaux, d'oiseaux. Alors, les oiseaux, elle aimait beaucoup les oiseaux, mais elle avait même une tortue, et elle disait que c'était le seul animal avec lequel elle n'avait jamais réussi à communiquer.
0: Évidemment.
1: La tortue, c'était le seul. Tous les autres, ça marchait, mais pas la tortue. Donc, beaucoup d'animaux à Nohant toujours. Et puis, les papillons, parce que son fils était un fervent collectionneur de papillons. Donc, il y avait tout un certain nombre de rites pour notamment capturer les papillons, notamment ce qu'on appelait la chasse à la miellée, où on mettait du miel sur les troncs d'arbres pour capturer. Donc, on capturait les chenilles, il fallait ensuite les laisser éclore. Et elle a d'ailleurs, c'est pareil, son fils a publié un énorme livre sur les papillons qu'elle a préfacé. Elle l'a beaucoup aidé, donc elle connaissait très, très, très bien les papillons. Et à un moment... à l'époque de Manceau a acheté, pas très loin de Nohant, ça doit être à une trentaine de kilomètres de Nohant, dans un village qui s'appelle Gargilès, qui est un très joli village, une maison très très modeste, hein, c'était un bout de maison. Là, alors elle disait, c'était tout petit comme un bateau, c'est-à-dire que tout avait été étudié pour qu'ils puissent mettre leurs verres, leurs affaires. C'était tout petit, et ils lui faisaient cuire l'omelette aux écrevisses, enfin... Et ils allaient, pareil, chercher les plantes rares, les cailloux. Donc, en fait, elle connaissait très, très, très bien toutes les sciences de la nature. Donc, elle a effectivement beaucoup correspondu avec Geoffroy Saint-Hilaire. Donc, elle allait, quand elle était à Paris, voir la ménagerie, hein, bien sûr. Elle s'est passionnée au point d'en arriver, évidemment, je dirais, c'est naturel, d'apprendre la défense de la nature. Donc on a pu dire qu'elle avait été une écologiste avant l'heure, et c'est vrai que j'ai dû en citer des passages, mais elle écrit notamment une lettre pour prendre, enfin c'est plus une lettre, c'est un article qui doit faire près de 14 pages dans une revue qui s'appelle Le Temps, pour prendre la défense de la forêt de Fontainebleau à une époque, c'est juste après la guerre de 1870 contre la Prusse, où il était question de remettre en coupe une partie de la forêt. Tout simplement, l'État avait besoin d'argent, donc il vendait une partie de la forêt pour la mettre en coupe. Et ce qui est très intéressant dans ce texte, c'est qu'elle explique bien le lien qui existe entre l'homme et la nature, et comment, en fait, l'homme et la nature sont en symbiose, et que si l'homme détruit la nature, lui-même se détruira. Donc il y a vraiment des textes, c'est pas seulement l'amour de la nature, c'est déjà une vision d'écologiste.
0: C'est une écologiste un peu... tendre avec son public, j'imagine, elle ne nous donnerait pas des coups de bâton.
1: Ah pour oui, que... non, mais Georges...
0: Revenons aux ZFE de notre ami Patrick.
1: C'est pour ça que je dis que Georges Sand, c'est une femme qui a des convictions, mais c'est en même temps une femme ouverte, une femme de consensus, une femme qui est prête à écouter, Vous voyez, qui est pas du tout, c'est pas du tout une femme de clivage. C'est pour ça aussi que c'est la grande femme, hein, quand même. Hugo a dit c'est la grande femme.
0: Oui. Alors, passez-moi l'expression, je ne sais pas si elle est tout à fait indiquée, mais je l'ai trouvée très féminine.
1: C'est-à-dire
0: le contraire de ce qu'on donne d'elle.
1: Parce qu'elle est maternelle aussi.
0: Je pense que
1: ça y contribue.
0: Oui, puis en même temps, justement, cet amour de la nature a quelque chose de très touchant. Alors, je ne dis pas que les femmes sont faites pour aller se promener dans les champs, ce n'est pas du tout ce que j'ai voulu dire, mais elle est... on le voit même d'ailleurs dans ses amours, elle est d'une tendresse... jusqu'au moment final, elle est très tendre, mais les lettres d'adieu...
1: Regardez, quand elle quitte Jules Sandeau, après elle s'en inquiète, parce qu'elle sait qu'il est très très mal. Elle demande à un ami de s'en occuper, de s'occuper du petit Jules.
0: Oui, je ne sais plus à qui elle écrit, peut-être c'est Sandeau, mais elle écrit quelque chose comme « Nous allons nous quitter, mais en fait nous ne nous quitterons jamais, parce qu'on restera toujours en contact, etc. » Enfin, c'est très très belle lettre d'adieu. Et puis il y a les romans de Nohant, ce qu'on a appelé les romans champêtres, qui sont d'ailleurs, enfin c'est un peu utilisé aujourd'hui, c'est péjoratif, ça ne l'était pas à l'époque.
1: Bien sûr, ça a fait son grand succès.
0: La mare au diable, la petite fadette, les maîtres sonneurs, 24 romans entre 1848 et 1864.
1: Oui. Oui, alors en fait, il y a trois périodes. Il y a les premiers romans, c'est les romans féministes. Là, ce sont les romans où elle prend la défense des femmes malheureuses en mariage, où elle milite pour l'égalité de l'homme et de la femme. C'est gros, là. Bon, ça ne veut pas dire que le thème disparaît après. Hein. Mais disons que les premiers romans sont vraiment axés là-dessus dans les années 30. Après, il y a les romans qu'elle dit elle-même socialistes. Alors là où elle prône même dans Le péché de Monsieur Antoine, à la fin, finalement, tout finit bien parce qu'ils vont créer une sorte de communauté qui ressemble à une communauté... C'est pas un phalanstère, mais il y a un aspect communiste. D'ailleurs, elle a une conception du communisme qui est bien à elle. Hein. Pour elle, c'est pas quelque chose de violent, hein, pas du tout. Hein. Pour elle, le communisme, c'est la communauté de biens dans laquelle tout le monde sera heureux, où ce sera vraiment un vrai paradis, quoi. Et d'ailleurs, à un moment, elle a investi une partie de son argent pour aider Pierre Leroux, qui avait à Boussac créé comme ça une sorte de communauté. Bon, au bout d'un moment, elle a arrêté parce qu'elle a dit « Moi aussi, j'ai besoin de mon argent, je ne peux pas le donner tout le temps aux autres. Hein. »
0: Ouais.
1: Donc, en fait, c'est sa deuxième période de roman. Et puis après, il y a effectivement les romans champêtres et puis les contes aussi pour ses petites filles qui ont beaucoup de succès. D'ailleurs, certains de ses amis qui avaient... ils ont souffert des romans socialistes, disent « Bon, ça va, maintenant, elle revient quand même à quelque chose de raisonnable. »
0: Qu'est-ce qu'on peut lire aujourd'hui d'elle? Qu'est-ce qui reste d'abord? Qu'est-ce qui est disponible?
1: Tout est disponible.
0: L'éditeur, c'est Gallimard.
1: C'est l'histoire de ma vie.
0: Ouais.
1: Non, on peut trouver tout ce qu'on veut.
0: Ouais.
1: Alors, qu'est-ce qu'on peut lire? Oui, alors c'est compliqué parce que moi j'aime beaucoup Consuelo.
0: Oui.
1: Consuelo, bon, alors c'est un gros livre, hein, il fait plus de 1000 pages, mais. J'irais presque, même si on n'arrive pas à lire jusqu'au bout, ça vaut le coup de le lire au moins dans ses deux tiers, parce que c'est l'histoire d'une musicienne. Elle a pris beaucoup de Pauline Viardot, d'ailleurs, dans le personnage de Consuelo, d'une musicienne à Venise, dans ses écoles, vous savez, de musique. Ça se passe ensuite dans l'Europe de l'Est. Elle est amoureuse. Enfin, je trouve que c'est un superbe roman. Enfin, on peut lire Horace. Alors là, c'est... Ouais. Socialiste, je viens. Le péché de Monsieur Antoine aussi.
0: Tout ce qu'on veut. Alors, le projet d'histoire de ma vie, est-ce que c'est de la prétention?
1: Alors, histoire de ma vie, c'est très intéressant, mais il faut savoir que la première partie, même une grosse moitié, l'histoire de ma vie raconte plutôt l'histoire de ses ancêtres.
0: Hein.
1: Et donc, c'est plutôt. Un ouvrage, je dirais, historique. Et puis ensuite, elle passe à sa vie, en n'en disant évidemment pas tout. Donc, effectivement, on peut lire aussi l'histoire de ma vie, mais à mon avis, c'est pas ce qui est le plus intéressant. Bon, on peut lire, un livre qu'on peut lire qui est très, très beau, c'est Elle et lui. C'est une réponse à Musset. Ah. C'est la façon dont elle a vécu son amour avec Musset.
0: Il n'y a pas lui et elle pour lui répondre.
1: Non, c'est le contraire. Il y avait lui et elle qui avait été écrit par le frère de Musset et elle répond avec elle et lui.
0: Oui,
1: alors là, si on veut lire un beau roman romantique, en plus, c'est pas très long. Il faut lire Alléluia.
0: Bon, voilà, ben voilà.
1: Voilà, on a trouvé.
0: Des bons conseils de lecture. Alors, je voudrais qu'on termine avec Nohant, parce que Nohant, ça existe encore. Ça peut être visité. J'imagine que vous avez dû y passer beaucoup de temps. D'abord, c'est où et on y va comment?
1: C'est dans l'Indre, on va à Châteauroux.
0: Voilà.
1: Et puis après, vaut mieux prendre une voiture. Enfin, c'est pas d'un accès.
0: C'est la campagne.
1: Oui, c'est la campagne. Bon, c'est plus facile qu'avant. D'ailleurs, au fur et à mesure, au début, quand on voulait aller à Nohant, c'était 3 jours. Et puis après, il y a eu le train. C'est devenu beaucoup plus facile d'accès à au fur et à mesure que les années se sont de Georges Sand ont passé. Ça a été très, très bien restauré. Il faut dire que la petite fille à l'État, la petite fille de Georges Sand a eu la bonne idée de le léguer à l'État et ça a été extrêmement bien restauré. Il y a beaucoup d'activités, donc vraiment ça mérite d'aller à Nohant. Il faut aussi aller à Gargilès. Alors, Gargilès c'est tout petit, il n'y a pas grand chose à voir, mais le site est tellement magnifique que vraiment ça vaut le coup. Et puis il faut savoir quand même, cette région, il y a beaucoup de vieux châteaux, hein, de châteaux du 12e, 13e siècle qui sont assez impressionnants. Oui, c'est une belle région.
0: Donc on fait une excursion et on s'arrête à Nohant.
1: On fait une excursion. Et là, il va y avoir les journées Chopin.
0: Est-ce qu'ils ont prévu des choses pour le 150e anniversaire de la mort de Georges Sand?
1: Notamment, il y a eu des conférences. Il y a beaucoup autour de Chopin, surtout de concerts.
0: Et alors, elle meurt de quoi?
1: Eh bien, elle meurt apparemment d'une occlusion.
0: Elle a le diable en elle.
1: Elle meurt d'une occlusion intestinale. Elle a toujours eu des problèmes, mais comme elle disait, bon, à part ça, tout le reste va bien, ma tête va bien, donc c'est l'essentiel. Mais elle a sans doute énormément souffert dans les derniers jours de sa vie.
0: Et ses obsèques sont
1: À Nohant. Elle est enterrée à Nohant.
0: Ça tombe d'ailleurs à côté de la maison,
1: absolument,
0: si je me rappelle
1: tout
0: bien.
1: Absolument, comme celle de sa petite fille Nini. Donc là, c'est un cimetière... C'est la famille.
0: Alors, vous racontez qu'à l'enterrement, on lit un texte qu'a envoyé Victor Hugo.
1: Oui.
0: Parce que ces deux, on va dire, à l'époque, ces deux géants de la littérature ne se sont jamais rencontrés. Et alors que Victor Hugo, lui aussi, recevait quand même assez facilement
1: son avenue. Elle l'aimait à moitié, hein. Elle l'aimait pas trop.
0: Bon, mais en tout cas, il fait un texte magnifique pour lui rendre hommage. Et donc, c'est l'enterrement de Georges Sand à Nohant. Donc, on trouve ce texte dans le livre de Marie-Hélène Bellac, Georges Sand, La passion de la vie, chez Perrin et à la Bibliothèque nationale de France. Que sont devenus les enfants? Est-ce qu'il y a aujourd'hui, Monsieur Sand ou une Madame Sand?
1: Non. Enfin, il y a. Et c'est pas vraiment des enfants. C'est un enfant adopté. Voilà.
0: D'accord. Hein. Parce que Maurice et Solange...
1: Il y a Maurice et Solange. Les enfants de Solange sont morts, d'ailleurs. Il y a une première petite fille qui est morte tout de suite. Ensuite, il y a une deuxième dont Georges Sand s'est occupé, qui a passé Nini. Il a passé un peu de temps à Nohant. Donc, justement, on lui faisait un jardin avec une fontaine. Et puis, Manceau avait mis un jet d'eau. Chercher des pierres à l'église de Vic pour que ce soit plus joli, qu'il y ait une espèce de rocaille, etc. Il y a Maurice qui a eu deux filles, alors là, qui ont été des petites filles de Georges Sand, dont elle s'est beaucoup occupée dans la dernière partie de sa vie. C'est pour elle qu'elle a écrit notamment des contes. Et donc, ces petites filles, il y en a eu une qui est décédée sans
0: postérité. Ouais.
1: Et puis l'autre, en fait, qui a adopté un garçon. Mais enfin, elle a donné l'essentiel, de toute façon, avait été vendu. Maurice a vendu beaucoup et Solange ont vendu beaucoup pour vivre.
0: C'est une de ses filles qui est morte en 1961,
1: C'est celle qui a donné, petite fille, qui a donné la maison de Nohant.
0: Très tardif en fait. Elle a vécu assez longtemps.
1: Tout à fait.
0: Et elle a connu sa grand-mère.
1: Oui.
0: Alors, écoutez, on se résume. On avait commencé par. Vous aviez défini Georges Sand dans. On va dire, non pas la conclusion, mais dans les dernières pages de votre livre. Alors, féministe, vous me répondez rapidement. Alors, elle l'est pas.
1: Non, elle est féministe, mais c'est pas une féministe vendicative qui est contre les hommes. Voilà. Elle veut que l'homme et la femme soient égaux, mais elle ne combat pas les hommes. C'est pas, et elle n'est pas contre le mariage, même si elle montre des mariages horribles dans ses romans. Ouais. Elle est contre le mariage arrangé où la femme est malheureuse, mais un mariage d'amour, elle est pour.
0: Bon, voilà, donc je rassure notre auditeur Denis qui me posait une question avec beaucoup d'humour tout à l'heure en me demandant si elle était une devancière de Sandrine Rousseau.
1: Non, pas du tout. Et je me suis même permise de dire l'autre jour, après je me suis dit, je me suis peut-être engagée un peu loin, ce n'est pas une féministe à la sauce MeToo. Et je me suis dit, oh là là, Marie.
0: Vous avez très bien fait ici, vous êtes sur Radio Courtoisie.
1: Si je peux le dire, mais c'est... peut-être que tu n'aurais pas dû dire ça.
0: Écoutez, ici, on peut dire beaucoup de choses, alors pas n'importe quoi, mais on peut dire beaucoup de choses, et puis après tout, ceux qui en seraient blessés sont ceux qui ne veulent pas débattre.
1: Non, mais elle est féministe, mais elle n'est pas contre les hommes. Voilà.
0: Bon, voilà. Elle est démocrate ?
1: Ah oui, elle est démocrate. Elle est pour une république, une bonne république, comme elle dit. C'est-à-dire, elle veut l'égalité entre les hommes, elle veut la justice. Et elle est aussi pour la fraternité. Mmh. Et elle en donne elle-même l'exemple.
0: Alors, elle est écologiste ?
1: Oui, elle est écologiste, on l'a dit tout à l'heure, en fait. Elle est écologiste avant la lettre, mais là aussi, sans violence. Elle pense qu'elle a bien compris... le rôle que l'homme avait, le rapport entre l'homme et la nature, et la nécessité de préserver la nature.
0: Oui, elle était plus pour une réconciliation que pour une séparation.
1: Voilà, exactement.
0: Alors, éducatrice d'avant-garde. Alors ça c'est vrai qu'on n'a pas beaucoup parlé de ça.
1: Oui, parce qu'en fait, elle a surtout, elle s'est occupée d'élever ses enfants, même si elle a donné des précepteurs à ses enfants, elle n'avait pas le temps, de toute façon. Mais quand même, elle a beaucoup appris à ses enfants, et notamment à Maurice. Surtout, elle s'est beaucoup occupée de Maurice, elle lui apprendre l'histoire telle qu'elle la voyait, notamment de lui enseigner que la Révolution était le début de tout. Et elle lui disait surtout, ne dis pas ça à ton père, parce qu'il ne serait pas content.
0: Ouais.
1: Donc, et surtout, c'est pour ses petites filles qu'elle s'est occupée de leur apprendre à lire, à écrire, la littérature. Elle a même écrit elle-même un petit ouvrage pour expliquer. Donc elle est pour une éducation totale, ce qui est très à la mode, Ce qui, au 19e siècle, c'est aussi les socialistes, Louise Michel, par exemple, aussi, pour ce type d'éducation.
0: On va en dire deux mots, on a encore un tout petit peu de temps, on va parler de Louise tout à l'heure. Et alors, prophète des questions de genre. Alors ça, en quoi elle l'est? Et en quoi aujourd'hui finalement on devrait envoyer les 90 volumes de George Sand à ceux qui auraient besoin d'en lire? Elle a eu cette préscience du féminisme, du wokisme.
1: Oui, mais elle estime que c'est presque, je vais dire, un faux combat. Ouais. C'est-à-dire qu'elle est pour une réconciliation de l'homme et de la femme. Qui sont tous les deux, c'est pour ça qu'elle aime le mot « être », qu'elle dit « je suis un être parce que, au fond, la nature a fait des êtres qui ont tous les mêmes droits, qui doivent tous avoir les mêmes capacités, ce qui ne veut pas dire qu'elle nie la différence entre l'homme et la femme, mais pour elle, la question ne se pose pas en question d'antagonisme, voilà.
0: Ouais. Alors... Panthéon ou pas Panthéon pour George Sand, vous avez le droit aussi de demander qu'on la mette au Panthéon.
1: J'ai signé la pétition pour qu'on la mette au Panthéon, sans grande illusion sur mon pouvoir. Mais enfin, c'est vrai, on dit la patrie reconnaissante, aux grands hommes, la patrie reconnaissante. Elle, comme Victor Hugo a dit, la grande femme, la patrie reconnaissante. En plus, je vais vous dire honnêtement, je trouve que dans notre période actuelle de clivage, de problèmes, de difficultés, c'est une femme qui défend des idées saines, actuelles, parce que l'égalité homme-femme, la démocratie, la justice, l'intérêt pour les pauvres, l'intérêt pour la nature, je veux dire, ce sont vraiment des combats actuels, et elle les défend avec un certain bon sens, une raison, je trouve que ça ferait du bien. Ouais. Ça ferait du bien de panthéoniser quelqu'un comme ça.
0: Bon, écoutez, alors vous allez tous, chers auditeurs de Radio Courtoisie, vous en convaincre en lisant le livre de Marie-Hélène Bellac, George Sand, La passion de la vie. Vous voyez que même sa biographe a aussi beaucoup de passion. C'est paru chez Perrin Bibliothèque Nationale dans la collection, la magnifique collection de qui s'appelle Bibliothèque des Illustres, où il y a déjà eu une demi-douzaine ou une douzaine d'ouvrages publiés sur les grands hommes et les grandes femmes de l'histoire de France et peut-être un jour de l'histoire mondiale. Alors, On reparlera, on dira, re-signalera tout à l'heure à nos auditeurs l'existence de ce livre, de votre livre, mais vous avez aussi étudié deux femmes, alors il nous reste un gros 5 minutes, deux femmes, là aussi, où on aurait pu faire toute une émission, Agatha Christie d'un côté, Louise Michel de l'autre, c'est pas exactement le même genre de femme. Alors, comment vous choisissez vos femmes, finalement?
1: Parce que j'aime les femmes fortes.
0: Oui.
1: Voilà.
0: Oui.
1: Qui ont une personnalité et qui ont une... quand je dis qui ont une personnalité, qui sont fortes avec elles-mêmes. Je veux dire, qui ont une... sont honnêtes avec elles-mêmes. Voilà. Ça me semble très important.
0: Oui.
1: Alors, c'est comme vous dites, un domaine très différent. Alors, Agatha Christie, bien sûr, la grande romancière, là, c'est quand même la femme qui a inventé le roman d'énigme, qui est un peu différent d'ailleurs du roman policier. Et là aussi, les gens ne connaissent pas bien sa vie, parce que cette femme qui a divorcé, pour elle, c'était l'horreur de divorcer. Quand son mari lui a demandé le divorce, c'est d'ailleurs pour ça qu'elle a disparu, elle a complètement raté son coup, parce que pensait que ça allait la pitoyer, pas du tout, elle était encore plus furieuse, ils ont divorcé aussitôt après. Par contre, elle, cette disparition est devenue une affaire d'État, nationale, qui l'a complètement traumatisée. Et ensuite, elle a toujours voulu cacher sa vie privée. Et puis, elle a rencontré un homme plus jeune qu'elle, archéologue, qu'elle a épousé. Et finalement, elle a passé, on ne sait pas que cette femme a passé la moitié de sa vie, non pas dans son Devon natal, qu'elle adorait, à manger notamment de la crème fraîche, parce que c'était une très grosse gourmande, mais sur les champs de fouilles, en Syrie, en Irak, où elle a fait la carrière en grande partie de son mari, faut pas mentir. Et bon, elle a décidé à partir de ce moment-là de construire sa vie d'abord, qu'elle ne quitterait plus jamais son mari. Il l'a trompée à la fin de sa vie, mais elle est restée. Et elle a écrit, travaillé, ça aussi, c'est une travailleuse elle aussi. Quand elle était dans sa maison à Ninive, et elle avait, c'était le bureau d'un tout petit, et elle avait au début qu'une caisse avant d'avoir un vrai bureau, et elle travaillait. Et c'est une femme c'est une femme, outre que c'est un écrivain extraordinaire, parce qu'elle a des idées, une imagination que peu de gens ont. C'est une femme de conviction. Voilà. Quant à Louise Michel, c'est bien sûr, évidemment, une femme de conviction, parce que c'est une politique engagée.
0: Vous savez un peu.
1: Complètement.
0: Ça doit être assez rare qu'on parle de Louise Michel sur Radio Courtoisie, mais donc allez-y, profitez-en. Il
1: vous
0: reste peu
1: de temps. Je vais dire honnêtement que quand j'ai parlé de Louise Michel à mon éditeur, il a hésité 5 minutes, et puis pourquoi pas, et puis finalement il a bien fait, puisque finalement il s'est aperçu que Louise Michel aussi est un personnage intéressant, même si on n'est pas dedans. Elle devient anarchiste, au départ c'est une républicaine, institutrice, fille d'un châtelain, mais alors c'est extraordinaire, parce que la bonne qui est sa mère n'est pas mise à la porte. À l'époque on mettait quand même la mère à la porte, non, elle est élevée par le châtelain et sa femme, donc elle reçoit une très bonne éducation, elle est extrêmement cultivée, et puis à la mort elle se retrouve du châtelain et de sa femme, elle se retrouve la bâtarde, elle monte à Paris, elle est institutrice, républicaine, c'est la fin du Second Empire, la guerre 70, la commune, elle prend les armes, elle trouve que le sang, elle aime ça, même si après elle ne tuera plus personne, c'est le seul moment, et puis elle est déportée en Nouvelle-Calédonie quand même pendant 8 ans, et là elle découvre, c'est très important le voyage en Nouvelle-Calédonie, et elle devient anarchiste. Alors, l'anarchie, oui, elle veut renverser le vieux monde et elle ne dit pas ce qu'il y a après. Il n'y a rien. Enfin, on ne sait rien. C'est pas.
0: C'est d'ailleurs le propre de l'anarchiste. Il ne va pas reconstruire.
1: On ne sait pas ce qu'il y aura après. Mais c'est une femme qui a dévoué sa vie à sa cause. C'est extraordinaire. Et ce qui est intéressant, c'est que dans les années 1800-1900, c'est la seule grande femme politique publique. Il n'y en a pas d'autre. Et elle attire des foules. Et elle attire du monde tout le temps, temps, y compris les bourgeois qui descendent pour aller l'écouter dans l'actuelle salle de l'Olympia, où elle donne des conférences.
0: Bon, vous avez compris qu'il n'y a pas que chez George Sand qu'il y a de la passion, passion de la vie, passion de l'étude. Agatha Christie, je signale, c'est paru chez Perrin. Ça existe aujourd'hui dans la collection Tempus, qui est la collection de poche des éditions Perrin. Louise Michel, c'est paru chez Perrin aussi en 2024, et il y aura probablement la version Tempus bientôt, mais pour l'heure, je conseille aux auditeurs de Radio Courtoisie d'aller acquérir ce magnifique livre de Marie-Hélène Bellac, Georges Sand, La passion de la vie, Perrin Bibliothèque nationale de France. Je vous remercie beaucoup d'être passé par chez nous. On attend le prochain parce que on peut parler comme
1: chose,
0: ça avec vous.
1: Ce sera différent.
0: Eh bien, écoutez, on en parlera.
1: Ce sera passionnant encore. Ce sera encore une vie passionnante.
0: Ouais, on va en parler avec beaucoup de plaisir. Moi, je vous donne rendez-vous le mois prochain. Et puis, comme je termine toujours par un petit conseil cinéma, je vous conseille évidemment à tous d'aller voir, revoir et d'emmener voir vos amis le film L'Abandon sur les derniers jours de Samuel Paty. D'abord, c'est un film très réussi sur le plan cinématographique, mais évidemment, il est beaucoup plus que ça. Je vous souhaite à tous une très bonne nuit en compagnie d'Axel, et je vous donne rendez-vous le mois prochain, 22 juin, je crois.

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4: Excellente nuit à tous, chers auditeurs. Je vous rappelle que tout à l'heure, à 4h, nous rediffuserons Les Mardis dans la mémoire, dirigé par Anne Collin. Et tout de suite, une demi-heure musicale consacrée à l'œuvre pour piano de Maurice Ravel, interprété par Abdel Rahman El Bacha. Il s'agit d'un enregistrement paru sur disque compact aux éditions Forlan. Voici Miroir.
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0: Ainsi s'achève notre demi-heure musicale consacrée cette nuit à l'œuvre pour piano de Maurice Ravel, interprétée par Abdelrahman El-Bacha. Il s'agissait d'un enregistrement paru au disque compact aux éditions Forlan. Excellente tenue à tous, chers auditeurs. À 5h, nous rediffuserons Aston Courtois, dirigé par Richard de Seize d'hier soir, et à 7h, La Ligne Droite. Mais avant cela, voici la rediffusion des Mardis de la Mémoire, dirigée par Anne Collin. Le sujet de cette émission, à la découverte de Charles XII, roi de Suède, avec Eric Schnakenburg. 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

0: Chers auditeurs de Radio Courtoisie, bonjour, bienvenue au Mardi de la mémoire. Bonjour Eric Schnakenbourg.
1: Bonjour.
0: Merci d'être avec nous aujourd'hui pour nous présenter un personnage dont Voltaire disait qu'il était l'homme le plus extraordinaire peut-être qui ait jamais été sur la Terre, mais qui, je pense, pour bon nombre de nos auditeurs, n'est pas un des personnages les plus connus de l'histoire, non pas de France, mais d'Europe. Il s'agit de Charles XII, roi de Suède et homme de guerre, qui est né en 1682 et qui est mort en 1718. Éric Schnakenbourg, vous êtes professeur d'histoire moderne à l'Université de Nantes, vous êtes directeur du Centre de recherche en histoire internationale et atlantique, vous êtes spécialisé dans l'histoire des relations internationales dans l'Europe du Nord en général, en Suède en particulier. Vous avez écrit de nombreux ouvrages sur cette partie de l'Europe du Nord qui va nous aider pendant toute cette émission à nous décentrer de notre Europe plus occidentale que nous, Français, avions l'habitude de connaître. Quelle peut être une première question pour vous présenter? Est-ce que ce sont des origines familiales, des raisons X ou Y qui vous ont conduit à vous intéresser à cette région?
1: Alors, absolument pas, non, il n'y a pas de. C'est simplement l'intérêt. Un jour, je suis tombé sur l'histoire de ce personnage. J'étais jeune adolescent, et quand on a un jeune homme qui fait la guerre, etc., et quand on est un petit garçon un peu turbulent, on se dit, tiens, c'est pas mal. Et puis, voilà. Après, la suite de mes études d'histoire, m'a donné l'occasion de le croiser à nouveau, et puis finalement de consacrer ma thèse, non pas au personnage, mais à l'époque à laquelle il vivait. Et puis voilà, les choses se sont enchaînées. Donc c'est les hasards de l'existence en quelque sorte.
0: Oui, vous avez raison de dire que le métier d'historien, c'est ça qui est fabuleux, c'est qu'on croise souvent, puis on recroise, puis de plus ou moins près des personnages, et puis un jour on a envie soi-même d'en savoir davantage, parce que parfois on en a un petit peu assez de lire toujours les mêmes choses ou de voir de loin des personnages dont on suppose que ça va être intéressant.
1: On se pose des questions, tout simplement, et puis on cherche les réponses, et on se dit, tiens, personne n'a travaillé sur tel sujet, et on se met à travailler, puis ça devient une thèse, et puis ça devient une spécialité, et puis une porte pousse une autre porte, et chaque jour on pousse une porte, et voilà, mais c'est toujours très difficile de savoir, d'expliquer de manière rationnelle. Il y a du hasard, il y a de la chance, et puis il y a ce mystère qui fait que, ben, qui fait le charme de l'histoire.
0: Alors, on va essayer d'être didactique au début pour nos auditeurs et présenter des contextes historiques, géographiques, territoriaux. Et puis, c'est vrai que les auditeurs, l'actualité a mis la Suède sur le devant de la scène. Je ne parle pas du match de football, mais je parle de l'anniversaire du roi de Suède qui a fêté ses 80 ans. Et qui porte en plus le même prénom et une titulature assez peu éloigné, puisque là nous parlons de Charles XII et le roi actuel c'est Charles XVI. Alors évidemment il y a eu d'autres prénoms voilà, on voit bien qu'il s'inscrit dans une même dynastie, en tout cas dans une même continuité. Qu'est-ce que l'on peut expliquer à nos auditeurs qui soit compréhensible pour eux et qui leur permette de comprendre ces dynasties suédoises?
1: Alors, Charles XII, effectivement, est un enfant de la famille des Vasa, des Vasa Palatina. Alors, c'est une branche cousine, puisque finalement, peut-être une souveraine de Suède qui est connue, c'est la fameuse reine Christine, qui a abdiqué en 1654. Elle a donc laissé le trône à un de ses cousins, qui est devenu Charles X, père de Charles XI, et Charles XI, père de Charles XII. Donc, il appartient finalement à une lignée qui est relativement récente, hein, sur le trône de Suède, puisque son grand-père était roi à partir de 1654. Et c'est très important parce que ces Vasa Palatina vont instaurer l'absolutisme en Suède, surtout à partir de Charles XI. Et Charles XII a la particularité d'être le seul roi dans l'histoire de la Suède à être né comme roi absolu et aussi à mourir comme roi absolu, puisqu'on l'ignore souvent, mais la Suède a aussi eu une période d'absolutisme à partir, en gros, des années 1680 jusqu'à 1718.
0: Alors, on parle effectivement de dynastie du Palatinat, des deux ponts, des dynasties Holstein. Ils se sont quand même un peu tous mariés entre eux, non?
1: Oui, il y a beaucoup de croisements, mais vous savez, c'est comme entre la France et l'Espagne à la même
0: Bien
1: époque, hein, entre
0: sûr,
1: les Bourbons et les
0: oui.
1: Habsbourg. Ben oui, effectivement. Par exemple, la mère de Charles XII était une princesse danoise. Sa sœur va épouser un prince du Holstein. Évidemment, la diplomatie est un outil, le mariage, pardon, est un outil de la diplomatie. Et finalement, si on veut faire la paix, il faut donner aux affaires internationales une sorte d'allure d'affaires de famille. Et en réalité, les mariages disent autant sur l'inimitié entre les puissances que sur l'amitié, de manière un petit peu paradoxale.
0: Oui, bien sûr. Alors, ce qui caractérise quand même, sans que ce soit comme en Espagne au moment de la fin du XVIIe siècle, où il n'y a vraiment pas de descendance, il y a une consanguinité qui entraîne quand même des anomalies assez visibles. Là, ce sont quand même des rois qui vont se succéder avec fort peu de descendance, souvent un seul enfant, voire des enfants mais qui ne passent pas du tout à l'âge adulte. Et donc, on passe assez facilement d'une dynastie très proche, cousine ou à une autre, mais avec finalement l'impression que quand Bernadotte va arriver, on a l'habitude de passer d'un roi à un autre qui n'est pas le père et le fils.
1: Oui, tout à fait. Alors Bernadotte, on est un petit peu plus tard, mais c'est vrai que ce sont des dynasties qui sont des dynasties aussi qui sont ouvertes. C'est-à-dire qu'il faut pas oublier que cette Europe du Nord, entre la Suède, entre la Norvège, entre le Danemark, ce sont des pays qui ont eu des liens anciens au Moyen Âge. On a des familles qui sont transnationales en quelque sorte, beaucoup plus qu'en France d'ailleurs, hein, beaucoup plus qu'en France. Et donc finalement, avec quand même des peuples qui sont cousins, ça n'empêche pas qu'ils se fassent la guerre, évidemment. Mais il y a une habitude, effectivement, comme dans toutes les monarchies, on regarde toujours l'arbre généalogique pour savoir qui sera le suivant. Mais en tout cas, il est vrai qu'en ligne directe, par exemple, Charles XII était l'enfant, le seul garçon, il avait deux sœurs, mais le seul garçon de son père Charles XI.
0: Et donc Bernadotte, lui, qui arrive plus tardivement sur le trône de Suède en 1810, hein, si je ne me trompe, il va être lui en revanche à la 9e génération, je crois, l'ancêtre du roi actuel.
1: Oui, tout à fait, oui, tout à fait. C'est d'ailleurs le nom de famille des rois actuels, ben c'est Bernadotte. Et aux archives, la collection d'archives qui concerne la famille Bernadotte, donc jusqu'au roi actuel, aux archives de Suède, s'appelle Bernadotteska, c'est-à-dire donc les archives de la famille Bernadotte. Et le Bernadotte français, le palois que nous connaissons, en fait, lui a été adopté. Alors, c'est une adoption, évidemment, c'est pas comme aujourd'hui quand on adopte un enfant en bas âge, hein, il a été adopté, mais déjà comme adulte, pour être le futur roi, a été choisi finalement comme le futur roi à l'époque napoléonienne. L'idée des Suédois était d'amadouer en quelque sorte la France napoléonienne.
0: Donc voilà, des dynasties qui sont avec des ramifications évidemment un peu plus complexes que nos Valois, Capétiens, Bourbons, enfin, dont on maîtrise peut-être parce qu'on est comme Obélix tombé dedans au berceau, mais des dynasties avec des ramifications quand même assez nombreuses, et en revanche une titulature qui assoit les rois toujours dans cette longue lignée, puisque un Bernadotte, par exemple, va s'appeler Charles XIV, et donc par référence à un Charles XII qui lui-même faisait référence à un Charles X de dynasties différentes.
1: Oui, tout à fait. C'est-à-dire que je dirais que le choix du prénom est vraiment un choix très important. On le voit d'ailleurs pour Charles XII, qui est donc s'appelle comme son père et son grand-père. Il y a un choix qui est clairement assumé. De même que toujours dans l'histoire de la Suède, appeler son enfant Gustave, bah, renvoie inévitablement au grand Gustave Adolphe, le grand roi de la Suède de la première moitié du XVIIe siècle. Donc le roi et le choix, hein, du prénom est un choix extrêmement extrêmement important.
0: Mais alors, le prénom, pardon de rentrer peut-être dans des détails, mais si on regarde la famille royale de Suède actuelle, le père donc s'appelle Carl Gustave, mais le fils s'appelle Carl Philippe. Donc le prénom, c'est en fait le deuxième prénom. Charles, c'est le prénom royal ou non?
1: C'est-à-dire que c'est pas comme nos prénoms composés, Jean-Baptiste, Jean-Christophe. En réalité,
0: Ah oui.
1: par exemple, si vous prenez les rois, par exemple, le roi actuel, c'est Charles XVI Gustave. Alors que si c'était Charles Gustave, ça serait peut-être le Charles Gustave II. Par exemple, Gustave Adolphe, c'est Gustave II, alors deux numéro 2, hein, pas une particule, Gustave II Adolphe. Et si plus tard il y a un jeune roi de Suède, ou jeune ou moins jeune, hein, qui s'appelle Gustave Adolphe, il s'appellera Gustave III Adolphe. C'est-à-dire que le numéro se met entre le premier prénom, qui est le vrai prénom, et le second prénom. C'est
0: D'accord.
1: lié aussi au fait que dans les pays scandinaves, on a, vous savez, les noms qui se terminent souvent pour le suédois en son, Haraldsson, Gudmundsson, veut dire le fils d'eux. Donc on a un tel fils d'eux avec le nom. C'est-à-dire il y a une tradition, si vous voulez, d'avoir en quelque sorte trois noms qui nous identifient.
0: D'accord. Alors, je rappelle aux auditeurs que nous parlons de Charles XII. Ne croyez pas, chers auditeurs, que nous nous trompons. Je sais bien qu'il n'y a pas de Charles XII en France. Non, nous parlons de Charles XII, roi de Suède et homme de guerre, 1682-1718, une biographie chez Perrin par Eric Schnackenbourg, que j'ai le plaisir de recevoir aujourd'hui. Et donc, nous avons brossé un peu le personnage dans son contexte dynastique. Maintenant, essayons de présenter à nos auditeurs ce qu'est la Suède dans cette fin du XVIIe siècle et ce début du XVIIIe siècle, puisque les auditeurs auront bien vu, 1682-1718, on est à peu près, c'est un homme qui couvre une petite partie du règne de Louis XIV, qui englobe quelque peu le début du règne de Louis XV, mais globalement, c'est le contemporain de Louis XIV, même si, évidemment, il a un règne beaucoup plus court, puisqu'il va mourir à 40 et quelques années, à 36 ans. Non,
1: Oui, tout à fait. En plus, ils sont pas de la même génération, puisque lui est né en 1782 et Louis XIV est né en 1638. Donc on n'est pas sur la même génération, mais finalement on est un peu dans la même époque malgré tout. Donc la Suède de cette époque, c'est une grande puissance, mais une grande puissance régionale. Alors déjà justement pour les auditeurs, prendre des points de comparaison avec la France, pour vous donner un petit peu une idée, la Suède à l'époque, qui correspond à peu près à la Suède actuelle, dans cette étendue de territoire, on a à peu près 1 400 000 habitants. Il faut voir que le royaume de France à l'époque, c'est 20 millions d'habitants. Alors, si on ajoute les autres territoires, pardon, qui relèvent du roi de Suède, la Finlande, à peu près 350 000 habitants, donc en gros, Suède-Finlande à l'époque, c'est moins de 2 millions d'habitants. Et si on prend les sujets du roi de Suède qui habitent dans les pays baltes, qui sont alors les pays baltes qui correspondent aujourd'hui à l'Estonie et à la Lettonie, pas à la Lituanie, plus des territoires dans le nord de l'Allemagne, disons que si on met l'ensemble, en gros, le roi de Suède a 3 millions de sujets, alors que Louis XIV, je vous l'ai dit, a à peu près 20 millions de sujets. Donc ça vous donne déjà une idée. Maintenant, si on prend les villes, par exemple, Stockholm, c'est autour de 55 000 habitants. Stockholm, c'est la plus grande ville. Les autres grandes villes de Suède, si on peut dire, c'est Malmö, Göteborg, qui font 5 000 habitants. Vous voyez, donc on n'est pas du tout en termes de registre démographique, on n'est pas du tout sur les registres français ou même de l'Europe occidentale. Donc ça, c'est la première chose. La deuxième chose, c'est que la Suède, sur le plan plutôt, disons, géopolitique et économique, c'est la grande puissance de l'Europe baltique, puisqu'elle contrôle des territoires donc au nord de la Baltique, la Finlande et la Suède actuelle, et un certain nombre de territoires dans le nord de l'Allemagne et dans les pays baltes. C'est une zone qui est très importante parce que les Suédois contrôlent les débouchés, les ports des débouchés de matériaux de régions dans lesquelles on produit des matériaux de marine. Évidemment, c'est très important pour la navigation à l'époque. Alors, qu'est-ce que c'est? Ben, c'est le bois, par exemple. C'est aussi le goudron pour rendre les coques imperméables. C'est également le chanvre par lequel on fait les toiles et les cordages des navires, mais également le fer en Suède pour faire pour faire les ancres. Donc c'est une zone qui est stratégique et c'est une zone qui a la particularité pour sortir de la mer Baltique, pour aller dans la mer du Nord et prendre la grande navigation, il faut passer par un détroit qui est le détroit du Sund, sur lequel il y a un pont qui a été construit et qui existe aujourd'hui. Donc il y a une sorte de goulot d'étranglement, si vous voulez, qui permet de contrôler en quelque sorte les accès à cette mer. Et c'est très important pour les Suédois d'avoir la maîtrise de leur environnement régional et puis de considérer aussi que la mer Baltique, c'est pour eux une sorte de fossé protecteur face au continent d'où, selon eux, peut venir le danger.
0: Alors, je ne sais pas comment c'était à cette époque, parce qu'il y a quelque chose, moi, qui m'a toujours étonnée dans cette péninsule scandinave, c'est de voir que la Suède est complètement entourée par la Norvège sur sa façade occidentale, sur sa façade nord, enfin nord, oui, nord, et qu'en fait, elle a une façade maritime qui est quasiment exclusivement sur la mer Baltique. C'est incroyable, ce pays qui pourtant est un pays navigateur, qui possède ce merveilleux musée autour de ce bateau incroyable. Enfin, c'est vraiment, je le dis aux auditeurs, s'il y a un musée au monde qu'il faut aller voir, c'est le Vasa Museum, c'est incroyable. Mais c'est mangé complètement par la Norvège. Qu'est-ce qu'il en était à cette époque?
1: D'abord, je vous rejoins tout à fait sur le musée Vasa, j'encourage les auditeurs à aller le voir. Mais à cette époque, eh bien, c'est pareil, c'est-à-dire qu'en fait, les Suédois, l'essentiel des côtes suédoises donne sur la Baltique. Donc sur une mer vers l'est du point de vue des Suédois. Ils ont juste au nord du Sund, avec la ville de Göteborg, qui est aujourd'hui la deuxième plus grande ville de Suède, qui est un débouché au-delà du détroit du Sund, et donc qui permet de naviguer directement dans la mer du Nord. C'est une configuration, parce qu'il faut voir qu'à la frontière entre la Norvège et la Suède, en fait, il y a une chaîne de montagnes qu'on appelle les Alpes scandinaves, et donc qui en quelque sorte pousse la Suède vers l'Est. Et ça a des conséquences. Par exemple, quand on pense à l'époque viking, en fait, les vikings, qui sont-ils? Ce sont les Danois et les Norvégiens qui, eux, regardent vers l'Ouest. Les vikings suédois, disons, qu'on appelle les Varegs, eux, vont aller vers l'Est et vont aller vers la Russie. Vous voyez, donc, cette configuration que vous évoquez, elle est effectivement très importante parce que ça amène les Suédois aussi à regarder vers l'Est. Et vers l'Est, que voient-ils? Eh bien, ils voient la Russie. Alors évidemment, tout ça a des réminiscences avec l'actualité. C'est la raison pour laquelle les Suédois se sont emparés de la Finlande. La Finlande, qui est un grand-duché, hein, qui n'existe pas comme pays indépendant à l'époque, est une sorte de pensée comme une sorte de zone tampon, en quelque sorte, entre la Suède et le monde russe.
0: Oui, d'ailleurs, il suffit de voir qu'Helsinki est à, je crois, 250 kilomètres de Saint-Pétersbourg. Hein. C'est à une portée je sais pas, de ferry. Enfin, et Stockholm regarde vers l'Estonie et vers Tallinn. D'ailleurs, moi, j'avais été très frappée lorsque j'avais visité Tallinn d'apercevoir que le caveau de la famille d'Axel de Fersen est à Tallinn. En fait, c'est un Suédois d'Estonie, enfin.
1: Tout à fait, parce qu'en fait, l'aristocratie, une partie, bien sûr, de l'aristocratie suédoise possédait des terres, possédait des domaines agricoles et faisait notamment toute l'exploitation que j'évoquais de matériaux de marine, mais aussi d'exploitation de céréales et exportait tout ça vers l'Europe occidentale. Et ce qui est intéressant, c'est de voir que dans ces domaines-là, les nobles suédois, les aristocrates suédois pratiquaient le servage qui existait en Europe de l'Est, mais qui n'existait pas en Suède. Et donc, il s'acclimatait, il s'accommodait en quelque sorte des coutumes locales, si j'ose dire.
0: Oui, c'était assez commode, effectivement, d'aller faire chez les autres, entre guillemets, ce qu'on ne pouvait pas vraiment faire chez soi,
1: Exactement.
0: ou ce qu'on prenait ne pas faire chez soi. D'ailleurs, le fameux Axel de Fersen, peu d'auditeurs peut-être le savent, mais il est mort dans des conditions presque plus tragiques que celles de Marie-Antoinette. Elle s'est fait décapiter, c'est terrible. Mais on ose espérer que Monsieur Guillotin avait bien fait son travail et que la mort était rapide, alors qu'Axel de Fersen s'est fait un peu comme la princesse de Lamballe, traîner. Enfin, il a eu une mort horrible, hein, lors de cette révolution de 1810.
1: Oui, tout à fait. Il a eu une mort horrible, mais c'était une sorte de mouvement populaire avec des débordements de violence, comme il y en a en Europe du Nord. C'est vrai que nous on a l'idée de l'Europe du Nord, d'un pays
0: Oui.
1: très très policé, etc. Ce qu'il est évidemment, mais il faut pas oublier que même à l'époque contemporaine, on a eu des assassinats de premiers ministres. Hein, on se rappelle Olof Palme, par exemple,
0: Bien sûr.
1: peut-être les plus anciens d'entre nous, hein. Non, non, c'est un pays dans lequel il y a eu de la violence politique, mais finalement, comme dans toutes les sociétés.
0: Voilà, donc on a brossé un peu le cadre géographique, dynastique de ce Charles XII dont nous parlons aujourd'hui, chers auditeurs de Radio Courtoisie, au Mardi de la Mémoire avec Eric Schnackenbourg, qui est historien, professeur d'université et qui publie chez Perrin une biographie consacrée à ce roi Charles XII. D'ailleurs, tout dans votre ouvrage, Eric Schnackenbourg, nous montre à la fois que tout change et que rien ne change, hein. Les forces en puissance, les terrains du conflit, même les alliances, c'est incroyable, hein. On se dit, en fait, on met d'autres noms, d'autres dates, et c'est exactement la même chose. On est en Ukraine, on est dans un conflit où les grandes puissances sont. Alors, il y a peut-être les États-Unis à cette époque qui sont pour l'instant uniquement à s'occuper des mangoustes et des plumes d'Indiens, mais sinon c'est fou, hein.
1: Oui, tout à fait. C'est-à-dire qu'en fait, il y a des. Alors, c'est toujours la grande question, c'est ce que vous dites très bien, c'est-à-dire tout change et rien ne change. C'est toujours la grande question de la rupture et de la continuité en histoire. Évidemment, les temps changent et on se rend compte même à l'échelle individuelle. Et en même temps, il y a des grandes données, il y a des grands immuables et dans les questions de la Russie, des rapports entre la Russie et ses voisins, par exemple, puisque vous parlez de. Effectivement, pour revenir à l'ouvrage, et c'était un des éléments, et je pense, moi, pour en faire court à mes étudiants, qu'à travers l'histoire de Charles XII, mais plus généralement de la période en Europe du Nord et d'Europe de l'Est, ça donne des clés de compréhension
0: Bien sûr.
1: sur ce qui se passe aujourd'hui. Il faut quand même rappeler qu'à un moment, Vladimir Poutine a produit une carte de l'époque de Louis XIV sur laquelle l'Ukraine, alors il y avait la région, mais le nom ne figurait pas. Et je vois encore ces images, moi, qui m'ont frappé comme historien du XVIIe et du XVIIIe siècle, disant, bah, vous voyez, le grand Louis XIV considérait que l'Ukraine n'existait pas. Tout ça pour donner un argument pour lui-même.
0: Oui, bien
1: Dénoncer
0: sûr.
1: l'existence de l'Ukraine. Donc il y a également toute une manipulation de cette histoire-là, toute une manipulation du passé, une mobilisation du passé. Ça, on le sait bien, mais c'est vrai dans tous les pays.
0: Oui, en tout cas, on peut comprendre, indépendamment d'un personnage comme Vladimir Poutine, on peut comprendre qu'à la lecture de l'histoire passée, que ce soit l'histoire du 17e, du 18e, du 19e, du 20e, que des pays comme la Finlande, comme la Suède, comme la Norvège s'inquiètent d'un voisin qui n'a jamais été arrêté chez lui tranquillement avec ses chaussons au pied de sa cheminée, hein. Dans le livre Les guerriers de l'hiver d'Olivier Norek, qui avec brio nous a montré ces combattants finlandais, ces snipers finlandais dans cette guerre qu'ils menaient dès 39-40, quand nous étions encore dans notre drôle de guerre, on a vu, enfin, l'ennemi russe, c'est terrible pour ces peuples, hein.
1: La présence russe est un poids, et même quand on prend des cartes du XVIe siècle, je pense ici à une carte de 1539, vous voyez, le monde russe est représenté comme un monde barbare. Et effectivement, avec Charles XII, l'idée, c'est aussi l'idée de la lutte finalement, de la civilisation contre la barbarie. La barbarie est toujours à l'Est. Et ça a été repris, c'est des choses qu'on voit au XIXe siècle, qu'on voit au XXe siècle, et qu'à certains égards, on voit encore aujourd'hui. L'idée d'une sorte d'altérité, si vous voulez, de la Russie qui est à la fois proche et lointaine, et en même temps qui a des agissements, du moins de la part de ses dirigeants, qui nous semblent incompatibles avec les valeurs occidentales. Mais nos valeurs occidentales elles-mêmes ont pu être discutées par ailleurs. Donc c'est toujours un exercice effectivement de relativisme, mais il est certain que on s'en rend pas forcément compte. Tout à l'heure, vous avez dit que Helsinki, vous avez rappelé qu'Helsinki était très proche de la frontière, mais ça, c'est une donnée qui est effectivement très importante dans la politique extérieure finlandaise. finlandaise, ça explique par exemple pourquoi pendant la guerre froide, bah, les Finlandais étaient vraiment neutres. On parlait de finlandisation, c'est-à-dire une sorte de position d'entre-deux entre la Russie et l'Occident, parce que les Finlandais ne peuvent pas se permettre de rejoindre trop un camp. Ceci dit, là, c'est arrivé. Puisque la Suède et la Finlande sont entrées dans l'OTAN. Donc là aussi, c'est une petite révolution aussi sur le plan géopolitique.
0: Bien sûr. Alors, Eric Schnakenbourg, il faut quand même que je vous félicite pour quelque chose d'indispensable dans votre ouvrage, ce sont vos cartes. Heureusement que vous en avez mis autant. Elles jalonnent vos récits et elles nous permettent de se déplacer avec l'armée de Charles XII dans des coins, j'avoue, qui sont très loin pour nous et qui sont pas toujours faciles à... On va être amené à parler de cet incroyable séjour de Charles XII dans l'Empire ottoman. On le suit en Russie, puis tout d'un coup, on s'aperçoit qu'il est aux portes de l'Empire ottoman. Il faut quand même une petite gymnastique d'esprit, même pour quelqu'un qui, a priori, s'y connaît un petit peu en histoire et en géographie, pour se dire, ah ben oui, c'est bien sûr, il arrive là-bas. Donc, merci beaucoup pour toutes ces cartes. Elles sont très précieuses. Et voilà, je pense que c'est un des bienfaits de l'enseignement français que de nous obliger, nous historiens, à faire de la géographie et de la cartographie, parce que ça nous fait toujours nous rappeler combien c'est indissociable pour une bonne compréhension des choses. Alors, Eric Schnakenbourg, Charles XII, est-ce que vous pouvez maintenant nous présenter peut-être son contexte familial, sa vie avant qu'il devienne roi? Il devient roi très jeune, il a à peine 15 ans et il va avoir une vie très brève puisqu'il meurt à 36 ans comme Mozart. Et il a lui aussi fait plein de choses comme Mozart.
1: Oui, alors, dans un registre très différent, nous entendons bien. Oui, effectivement, alors, il est le fils de Charles XI, hein, je l'ai dit tout à l'heure, d'Ulrich Éléonore, sa mère, qui est une princesse danoise qui était très populaire. Sa mère meurt quand il a à peu près 5 ans, et son père ne va pas se remarier, et le père va mourir quand il a 15 ans. Il a deux sœurs, une plus âgée qui s'appelle Hedwig Éléonore, et une plus jeune qui s'appelle comme sa mère Ulrich Éléonore. Donc c'est le seul garçon du couple royal, et donc très tôt on sait qu'il est appelé à régner. C'est un jeune homme qui a une santé qui n'est pas très bonne du couple royal, et donc très tôt on sait qu'il est appelé à régner. C'est un jeune homme qui a une santé qui n'est pas très bonne, ce qui fait qu'évidemment les

0: Très soigné, vraiment. Il y a des précepteurs qui s'occupent de lui. On lui apprend les mathématiques, on lui apprend l'histoire, on lui apprend évidemment des lectures de la Bible très importantes. Hein. Le luthéranisme est très très important dans la vie de Charles XII et dans la société suédoise. Donc c'est un jeune homme qui a une très bonne éducation, mais qui va être interrompu évidemment à l'âge de 15 ans. À l'âge de 15 ans, à la suite du décès de son père, donc en 1697, où il va être appelé à monter sur le trône de Suède, qui est en réalité qu'une sorte de dérogation, parce que normalement, l'âge, disons, légal, en quelque sorte, c'est 17 ans. Mais là, la diète de Suède, la diète, c'est un ensemble avec des représentants, ça c'est très particulier en Suède, où on a des représentants de la noblesse, du clergé, de la bourgeoisie et des paysans, donc quatre groupes sociaux, quatre États, hein, comme on le dit, qui vont venir voir ce jeune homme en lui disant, acceptez-vous de devenir roi, en dépit, en quelque sorte, de votre jeune âge. Et lui va l'accepter. Donc, il va se retrouver roi à 15 ans. Donc, dans les premières années, ce sont des années de paix. Il gouverne, il s'intéresse beaucoup au gouvernement. On voit qu'il porte une grande attention à ces sujets, notamment pendant les périodes de famine assez terribles de 1697-1698. On voit qu'il est vraiment préoccupé. Et puis, un jour, en mars 1700, alors qu'il est à la chasse à l'ours, eh bien, on vient le voir et on lui dit, Majesté, nous sommes attaqués. C'est le début de la Grande Guerre du Nord. Cette Grande Guerre du Nord va durer donc de 1700 à 1721. Charles XII meurt en 1718. Donc, autrement dit, à partir de ce moment-là, eh bien, il va entrer en guerre. Et vous avez dit, effectivement, vous avez tout à fait raison qu'il va mourir jeune, à 36 ans. Mais quand on prend sa vie, eh bien, il a vécu 18 ans en paix, 18 ans en guerre, et si on prend son règne, il n'a vécu que 3 ans en paix et finalement 18 ans en guerre. Et c'est donc un personnage assez unique de ce point de vue-là, parce que c'est le seul de tous les souverains européens, même si on prend Frédéric II ou Napoléon par exemple, eh bien, qui aura vécu autant en guerre. Et une des grandes questions, et donc il est attaché à la guerre en quelque sorte, c'est qu'aurait été ce jeune homme qui avait plein de qualités, vraiment qui était un jeune homme brillant et intelligent, qu'aurait-il été en roi de paix? Mais ça, évidemment, on ne le saura jamais.
1: Alors, avant peut-être de parler justement de cette Grande Guerre du Nord, qui pareil est assez méconnue hein, pour nous Français, même si dans votre livre on voit combien Louis XIV y prête intérêt, combien les ambassadeurs, enfin les ambassades sont nombreuses. C'est d'ailleurs très touchant entre guillemets de voir vers 1709 on n'a pas de nouvelles de Charles XII, on ne sait pas s'il est mort, s'il a été fait prisonnier, et pendant des mois, c'est un peu où est donc passé Monsieur de la Pérouse de Louis XVI. Hein, Louis XIV demande, est-ce qu'on a des nouvelles du roi de Suède? C'est vraiment, comme vous le disiez, cet homme est en guerre tout le temps. Mais comment cela se passe-t-il pour gouverner son pays quand on est en guerre? Il s'appuie sur des ministres, sur cette diète.
0: La question est d'autant plus pertinente que j'ai dit tout à l'heure que c'est un roi absolu, c'est-à-dire que
1: C'est
0: le
1: ça.
0: pouvoir, c'est lui. Et quand il est effectivement dans l'Empire ottoman, à des milliers de kilomètres, c'est-à-dire des milliers de kilomètres, on va traduire à 3 mois pour faire venir une distance, parce qu'en réalité, ce qui compte, c'est le temps, eh bien, à ce moment-là, il y a effectivement, il va installer en Suède un conseil qui va gérer les affaires suédoises. Lui-même se déplace entouré de ministres. Et ces ministres, eh bien, traitent les affaires, donnent ses ordres, reçoivent des rapports de Suède, et il y a une sorte de gouvernement à distance et de gouvernement itinérant, parce qu'il va beaucoup circuler dans les pays baltes, en Russie, en Allemagne, en Pologne, dans l'Empire ottoman, en Ukraine, etc. Il va beaucoup circuler, et donc on a comme ça une sorte de gouvernement qui le suit, en quelque sorte, le long de toutes ces années. Mais c'est vrai que c'était un gros problème en Suède, et notamment parce que finalement, lui, il va quitter la Suède, Stockholm. Il va quitter Stockholm en 1700 et il n'y reviendra jamais. Enfin, il est enterré là-bas, mais de son vivant, il n'y reviendra jamais.
1: Oui, on a du mal à nous qui avons l'impression d'avoir de courir après le temps, d'avoir des journées à 100 à l'heure. On se demande comment il faisait. Alors, il y a quand même quelque chose dans une de vos réflexions dans votre livre, Eric Schnakenbourg, qui m'a fait me dire en fait la raison, elle est là, c'est que

0: ces gens ne vivent pas avec la même notion du temps que la nôtre. Hein. Ils vivent, et vous le dites très bien au tout début, ils vivent sur la durée, ils vivent sur le long terme. Et je pense pas qu'ils sont, ils sont pas maso, ils ont pas, ils ont envie de vivre, mais ils ont pas du tout la même conception de la mort et de leur propre vie que nous l'avons de nos jours. Hein.
1: Vous avez tout à fait raison. C'est-à-dire aujourd'hui, on envoie un mail, si on n'a pas de réponse dans la journée, on dit mais que se passe-t-il? Ne serait-ce que peut-être les plus anciens d'entre nous se rappellent qu'à une époque, on envoyait des lettres et qu'on attendait 10 jours pour avoir une réponse. Et ça nous paraissait normal. Et quand c'était une semaine, c'était rapide. Aujourd'hui, on envoie un mail. Donc évidemment, le rapport au temps est aussi lié à la technique qui nous permet, comme société, de mesurer le temps. Il y a ça, et il y a aussi effectivement le rapport à l'existence. Parce que ce qu'il faut bien comprendre, c'est que dans ces époques ancienne, je parle du XVIIIe siècle, mais à bien des égards, on pourrait parler du XIXe ou encore des périodes précédentes. On a des choses que nous, en Occident, du moins, on a la chance de plus connaître, c'est-à-dire des famines, c'est-à-dire des épidémies extrêmement meurtrières. Alors, on a eu la Covid il y a quelques années, et on a vu à quel point ça nous a ébranlés, mais il faut imaginer que quand on avait des épidémies de peste, comme la Suède va en connaître au début du XVIIIe siècle, on peut avoir la moitié d'une population qui meurt. Et il y a l'idée que finalement, la mort peut frapper tout un chacun. Quand on parle de la mortalité infantile, quand on parle de la mortalité des femmes enceintes ou des femmes qui accouchent, c'est-à-dire qu'il y a l'idée que finalement la mort frappe de manière un peu inexpliquée parce qu'on n'a pas du tout les connaissances qu'on a aujourd'hui. Donc effectivement, il y a un rapport à l'existence, une sorte de conscience de la fragilité de l'existence qu'on n'a plus aujourd'hui, en tout cas dans nos pays développés et pour les gens qui ont la chance de vivre dans des conditions matérielles, disons, correctes. Mais pour s'en rendre compte, c'est ce que je dis parfois aux étudiants, mais je leur dis, bah, dans les pays des pays pauvres et parmi les populations pauvres des pays pauvres, il y a cette espèce de précarité de l'existence où finalement on se lève le matin sans savoir qu'on va manger le soir. Eh bien, c'était le cas aussi pour une partie des gens de ces époques anciennes.
0: Oui, c'est certain. C'est quand même effectivement ça préserve aussi de certaines, enfin, j'allais dire déviance. Le mot va m'être reproché. C'est pas celui que je veux employer, mais en tout cas de certaines folies de notre époque. C'est sûr qu'on a autre chose à faire que de se demander si on a envie demain d'être un chien et de se frotter contre un arbre et que l'on nous considère comme un chien et de plus aller chez le médecin, mais chez le vétérinaire, comme j'ai lu récemment. Et il y a aussi un point que vous signalez, Eric Schnakenbourg, et qui m'a vraiment paru très très pertinent, c'est que ce jeune Charles XII, je dis jeune parce qu'il meurt à 36 ans et il monte sur le trône de Suède à 15 ans, il est vraiment élevé comme un héritier. Et un héritier, c'est quelqu'un qui, dont vous le dites très bien, le devoir, c'est de préserver son royaume. Et donc finalement, c'était d'ailleurs une des grandes phrases du comte de Chambord au XIXe siècle. Hein, ma personne n'est rien, mon principe est tout. Alors ça amène parfois peut-être à des excès, mais en tout cas, voilà, il est un héritier et en tant qu'héritier, il doit préserver et c'est plus important que sa personne.
1: Nous sommes souvent les étudiants se trompent un petit peu. C'est-à-dire un roi absolu, c'est d'abord quelqu'un qui sert. Et qui sert son état, et qui sert quelque chose, et qui a la conscience, parce que c'est comme ça qu'on éduque les princes appelés à devenir rois, qui a conscience qu'il s'inscrit dans une continuité. Il reçoit un état. Alors, évidemment, il y a aussi toute une dimension religieuse. C'est-à-dire que c'est Dieu qui protège la Suède, et Charles XII est très croyant, et je l'ai dit, le luthéranisme est très présent dans la Suède du XVIIe, dans la Suède du XVIIe siècle. Dieu lui confie en quelque sorte les rênes du pouvoir, et cette idée que finalement, les rois absolus, on a la même chose chez Louis XIV d'ailleurs, sont redevables devant Dieu. Ce n'est pas simplement un simple prétexte qu'on pourrait comme ça agiter en disant oui, bon, je rends compte. Non, on a des gens qui sont vraiment très, très pénétrés, si vous voulez, de cette idée et en même temps de l'idée qu'ils ont des devoirs envers leur sujet. Un roi absolu, c'est pas un tyran, c'est pas, comme je le dis aux enfants, c'est pas un petit garçon capricieux qui fait ce qu'il veut, qui tape sur la table en disant je veux, je veux, je veux. Ce sont des gens qui ont une charge énorme sur les épaules. Et d'ailleurs, ça explique beaucoup de traits qu'on retrouve Évidemment, je connais comme français bien Louis XIV, mais qu'on retrouve entre Louis XIV et Charles XII. C'est-à-dire que ce sont des souverains qui savent que chaque geste, chaque regard, chaque soupir, chaque mot est signifiant. Et si le roi, si quelqu'un parle et que le roi soupire, regarde ailleurs et bâille, évidemment, c'est une disgrâce. Eh bien, donc, il y a une sorte de personnage. Et vous dites effectivement, ma personne n'est, enfin, vous citez le comte de Chambord, ma personne n'est rien. Mais ce que j'ai essayé aussi de rendre dans ce texte, c'est finalement l'individu, le bonhomme, en quelque sorte, la personne Charles XII. Parce qu'il faut, c'est vraiment ces doubles natures entre d'un côté le rôle de roi et de l'autre côté l'individu. Et les deux se rencontrent. Et ce qui est très difficile, c'est de faire la part entre les deux. Finalement, qui connaît véritablement le Louis XIV intime, et j'ai envie de vous dire qui connaît le Charles XII intime. Donc il y a quelques indices que j'ai essayé de rassembler de ça et de là.
0: Alors, cher Éric Schnakenbourg, nous allons nous interrompre une toute petite, pas une seconde, mais une dizaine de secondes pour le bobino de Radio Courtoisie et nous reprenons le cours de notre conversation.
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0: Chers auditeurs de Radio Courtoisie, vous écoutez les Mardis de la Mémoire et je reçois aujourd'hui Éric Schnakenbourg, professeur à l'Université de Nantes et qui est spécialiste de l'histoire de ces pays d'Europe du Nord et qui publie chez Perrin une grande biographie, Charles XII, roi de Suède et homme de guerre, 1682-1718. Un ouvrage passionnant parce que ça nous décentre. Nous, Européens de l'Ouest, c'est passionnant, je trouve, de se décentrer et de mieux comprendre cette Europe de l'Est et de la comprendre avant le rideau de fer, avant finalement dans nos études d'histoire, Éric Schnakenbourg, je ne sais pas si vous avez vous cette impression, mais on nous a beaucoup parlé de l'Europe de l'Est dans la période du nazisme, du communisme, de la guerre froide, mais peu avant. Or, comme vous le disiez tout à l'heure, nos histoires sont liées, nous faisons partie d'un même continent, les rois de cette époque en avaient pleinement conscience, enfin, un roi en Russie, en Suède, au Danemark, en Italie, en Espagne, en France, on faisait partie de l'Europe.
1: Oui, la Suède est un pays pleinement européen. Alors comment on le voit? On le voit à trois titres, par exemple, hein. D'abord sur le plan diplomatique, et la Suède au XVIIe siècle, donc à l'époque de Louis XIV, la France est alliée avec la Suède. Hein. La Suède va intervenir dans un certain nombre de grandes guerres européennes, comme la guerre de 30 ans. Et d'ailleurs, il faut rappeler que la Suède est un des pays garants des traités de Westphalie, les fameux traités de Westphalie. Donc sur le plan diplomatique, sur le plan économique également, puisque l'Europe du Nord, je l'ai dit, c'est une zone de ressources très importantes pour les matériaux de construction navale, le bois, le chanvre, etc. Donc complètement intégré. Et puis en Europe du Nord, eh bien, on consomme, toujours resté sur le plan économique, dès le XVIIe siècle, eh bien, on va consommer du sucre des Antilles, par exemple des Antilles françaises. On va consommer, pour parler simplement des produits français, on va consommer du vin français et on va consommer également du sel, puisque la Baltique est une mer qui est très peu salée. Donc on a des échanges commerciaux qui sont extrêmement intenses. Et puis, troisième point, sur le plan culturel, l'élite suédoise, eh ben, c'est une élite qui en partie se forme à l'étranger, et notamment en France, où il y a depuis les années 1630 un régiment qui s'appelle le Royal Suédois. Et ce régiment, ce Royal Suédois, vous avez parlé d'Axel de Fersen tout à l'heure, eh bien, c'est un régiment dans lequel les jeunes garçons de l'aristocratie suédoise viennent apprendre le métier des armes. Donc, on aura ça au XVIIe siècle. Et surtout au XVIIIe siècle, on a une noblesse suédoise qui est extrêmement francophile et francophone. Et d'ailleurs, on trouve un certain nombre de mots français qui sont entrés dans le, en, enfin, dans le vocabulaire suédois. Il y a vraiment une circulation, hein. La Suède fait pleinement partie de l'Europe, indiscutablement.
0: Alors, nous avons dit que cette grande guerre du Nord s'échelonnait de 1700 à 1721, c'est-à-dire qu'elle concerne quasiment la totalité du règne de notre roi Charles XII qui meurt en 1718. Il y a une très grande bataille qui va être malheureusement une très grande défaite, qui est la bataille de Poltava en juin 1809, au cours de laquelle... 1709, pardon, bien sûr, merci de me reprendre, le 28 juin 1709, et notre Charles XII et le reste de son armée se trouvent excessivement loin de sa base suédoise de Stockholm, et donc va se réfugier, s'exiler comme un exil volontaire pendant 14 pas 14 ans là-bas, 5 ans, jusqu'en 1714, mais comme lui, il est parti depuis un temps fou, il va être effectivement pendant 14 ans éloigné de son pays. Et là, il rebâtit quasiment une ville. Enfin, c'est un épisode pour moi qui était totalement inconnu, d'autant que il fait venir Stanislas Leszczynski pas en ambassade, mais presque, enfin, pour lui parler, puisque c'est le roi de Pologne de l'époque. C'est incroyable cette histoire. Donc ça comment s'appelle sa ville, Carlo?
1: Carlopolis, c'est-à-dire la ville de Charles. Bien sûr. Ville de Charles, tout simplement. Oui, alors c'est un épisode qui est assez extraordinaire, mais peut-être pour le remettre en contexte. Pour les auditeurs. Donc, Charles XII est attaqué par le roi de Danemark, le roi de Pologne et le tsar de Russie. Il va vaincre, je passe très très vite sur les événements militaires, bien sûr, il va vaincre dans un premier temps le roi de Danemark et le roi de Pologne. Et puis, il lui reste plus qu'un seul ennemi. Cet ennemi, c'est le tsar. Alors, il va avoir l'idée, comme d'autres l'auront après lui, de marcher sur Moscou pour prendre Moscou. Il avance avec à peu près 33 000 hommes des Suédois donc c'était pas des mercenaires, hein, c'était vraiment des soldats suédois. Il avance vers Moscou et il va comme évidemment Napoléon et Hitler après lui, se heurter à la réalité de l'espace russe. On revient sur cette notion d'espace et des rieurs du climat russe, d'autant plus qu'il va mener campagne dans ces régions-là à l'époque du terrible hiver 1709. C'est-à-dire l'hiver qui est absolument terrible dans toute l'Europe. On a des températures de moins 40, enfin qu'on estime à moins 40. Donc on a des soldats suédois. Pourtant, les Suédois sont habitués au froid. Mais là, c'est absolument terrible. Et donc, Charles XII renonce à marcher sur Moscou. Il va s'établir, il va vers le sud. Et vers le sud, que trouve-t-on? Eh bien, on trouve l'Ukraine. Et il va en Ukraine où il est plutôt bien accueilli. Alors, on ne parle pas d'Ukrainiens à l'époque, mais on parle de ce qu'on appelle les Cosaques, qui est la population qui habite l'Ukraine. Et pourquoi il est bien accueilli? Parce que les Cosaques veulent entrer en quelque sorte, bénéficier de la protection du roi de Suède pour se protéger des ambitions russes. Donc évidemment, on voit bien le rapport avec l'actualité. Donc il va vers le sud, il va vers l'Ukraine. Et là, il va, le 28 juin 1709, effectivement, il va y avoir une grande bataille entre les Suédois et les Russes. Et pour la première fois, Charles XII va être vaincu. Et il va être obligé de quitter précipitamment le champ de bataille. Et donc, vous avez eu la gentillesse de signaler la présence de cartes dans mon livre. Et effectivement, les lecteurs pourront s'y reporter. Quand vous êtes au sud de l'Ukraine, eh bien, l'endroit le plus proche pour échapper aux Russes, c'est l'Empire ottoman, c'est-à-dire la Turquie. Et donc, Charles XII, qui est blessé à l'époque, et quelques milliers d'hommes, vont se chercher refuge, vous l'avez dit, dans l'Empire ottoman, et il va rester donc chez les Turcs, en quelque sorte, il va rester dans l'Empire ottoman de 1709 à 1714, avant de revenir en Suède. Alors, c'est un phénomène qui est assez extraordinaire, parce que on se demande pourquoi il n'est pas rentré tout de suite. Il n'est pas rentré tout de suite, tout simplement, parce que s'il repartait tout de suite, il était obligé de prendre, évidemment, les chemins terrestres, et le chemin terrestre, il avait des chances de se faire attraper par ses ennemis. Et donc, il y avait toute une stratégie, et il va simplement attendre 1714. Il espère aussi beaucoup décider les Turcs d'entrer en guerre contre la Russie, puisqu'il y a toujours une inimitié très forte entre les Turcs et les Russes à cette époque-là, donc en essayant de jouer sur l'ennemi de mon ennemi et mon ami, et puis tout ça, ça ne va pas fonctionner, jusqu'en 1714, où là, il va enfin se décider à rentrer, et là aussi, c'est un autre épisode rocambolesque.
0: Oui, parce que c'est une remontée par Vienne, enfin très longue. Il met 6 mois, 8 mois pour.
1: Non, beaucoup moins que ça. Il met 15 jours. En fait, c'est un exploit.
0: Ah, il met 15 jours.
1: C'est un exploit extraordinaire.
0: J'avais l'impression qu'il avait mis des mois pour remonter.
1: Ah non, c'est un exploit extraordinaire. C'est-à-dire, il faut savoir que Charles XII est un excellent cavalier. C'est un excellent cavalier et il décide de rentrer. Mais évidemment, ses ennemis, puisque le roi de Pologne, entre-temps, est revenu dans la guerre, il sait très bien qu'il ne peut pas passer par la Pologne. Et si on regarde une carte, finalement, le chemin le plus rapide, c'est par la Pologne. Donc, il va être obligé de passer, comme vous le dites, par Vienne et puis par l'Allemagne. Mais comme il ne veut pas se faire attraper, eh bien, il va se déguiser. Et il va voyager sous un faux nom. Peter Frisk, et il voit voyager comme ça. Au départ, il y a une petite anecdote qui est assez drôle, c'est qu'il choisit deux compagnons pour l'accompagner. Alors, il s'habille d'une manière très différente de sa manière habituelle, il met un grand chapeau, il met une perruque, alors qu'il portait jamais de perruque, et donc il part avec ses deux camarades qui ont été dûment sélectionnés pour leur qualité de cavalier, et à un moment, il dit à un des deux, il dit « Non, non, vous me ressemblez trop, donc vous allez aller derrière, je vais continuer avec un seul. » Et donc, il part avec un seul de ses compagnons, et finalement, il va réussir en 15 jours à traverser l'Europe, et c'est un exploit extraordinaire, parce que quand on apprend que le roi de Suède est parti, eh bien, finalement, on se dit, mais où est-il ? Et puis, on apprend assez rapidement aux normes de l'époque, comme on l'a dit tout à l'heure, eh bien, que ça y est, le roi de Suède est revenu dans le nord de l'Allemagne. Donc, il réapparaît en quelque sorte. Et tout ça, ça va contribuer à sa légende. Parce que c'est un personnage qui a une aura dans l'Europe de son temps, parce que c'est un roi qui a fait la guerre, c'est un roi intrépide, et c'est un roi qui fait cet exploit extraordinaire de voyager incognito, finalement. Il va passer à travers des villes, il va dormir dans des charrettes avec du foin. Enfin, c'est une histoire extraordinaire.
0: Oui, c'est presque du Dumas, hein.
1: Tout à fait.
0: Cette remontée. Alors, il ne se marie pas, il va mourir 3 ans après dans des conditions qui restent toujours de nos jours non éclaircies véritablement.
1: Alors, c'est un des grands mystères. Vous savez, chaque pays a sans doute ses grandes questions qu'on pose. Et alors, en Suède, une des grandes questions de l'histoire suédoise, c'est quelle était la mort de Charles XII. Et donc, on a régulièrement des études, il faut le dire, plus ou moins sérieuses, qui sortent, et avec toujours des auteurs ou des autrices d'ailleurs qui disent « ça y est, j'ai la solution, j'ai éclairci le mystère ». À mon avis, très humblement, on n'en saura jamais rien. En fait, la question est la suivante. Quel est le contexte ? Le contexte, on est en novembre 1718, Charles XII assiège une forteresse norvégienne. Il faut savoir qu'à l'époque, la Norvège appartient au Danemark. Et il est en train d'observer les remparts de la forteresse, et là, on entend un bruit, une sorte de bruit sourd. Et le roi reste figé. On lui dit « Majesté », parce qu'il était exposé, évidemment, au-delà d'un parapet. On lui dit « Majesté, il faut descendre ». On commence à tirer son manteau et tombe le corps inanimé de Charles XII. Alors, la grande question est la suivante. Est-ce que le tir est venu des défenseurs de la forteresse qui était assiégée, donc c'est un tir ennemi, ou est-ce que c'est un assassinat ? C'est-à-dire, est-ce que le tir est venu de ses propres rangs ? C'est-à-dire, en gros, est-ce que c'est un tir par l'arrière, en quelque sorte, ou est-ce que c'est un tir par l'avant ? Et ça, on ne le sait pas. Et on ne le sait toujours pas aujourd'hui. Il y a des théories, il y a des arguments. Moi, je me suis penché sur cette affaire-là. Il y a des arguments qui penche pour telle hypothèse. Il y a des experts balistiques, il y a vraiment des gens très sérieux qui se sont occupés de ça. Le corps a été exhumé à plusieurs reprises, la dernière fois en 1918, et on n'a toujours pas véritablement d'hypothèse. Il y a des hypothèses plutôt, mais on n'a pas de certitude. Alors moi, ma conviction, mais c'est une conviction, et donc une opinion, c'est qu'il a plutôt été victime d'un tir adverse. Mais c'est plutôt une opinion qu'une affirmation ferme.
0: Mmh. En tout cas, son corps est rapatrié en Suède et il est enterré à Stockholm.
1: Tout à fait, il est enterré à Stockholm et on peut aujourd'hui à Stockholm aller observer son sarcophage, bien sûr.
0: Alors, c'est un roi, vous l'avez dit, dont la personnalité est extrêmement importante en Suède. C'est un des grands rois suédois, et c'est un sa mort a été un événement dans l'Europe de cette époque, du début du XVIIIe siècle.
1: Oui, tout à fait. C'est un événement considérable. C'est un événement considérable. Pourquoi ? Parce que, en fait, la Suède, au moment où Charles XII meurt, La Suède est vraiment en position de faiblesse face à ses adversaires. Et pourquoi ne négocie-t-elle pas la paix? Parce que Charles XII, la détermination, Charles XII, c'était quelqu'un, alors pour le dire gentiment, de déterminé, pour le dire de manière un peu plus réaliste, d'obstiné. C'est ce que disent évidemment tous les témoignages. Et il refusait absolument de faire la paix. Pourquoi refusait-il de faire la paix? Non pas parce qu'il aimait la guerre, mais parce qu'on le disait tout à l'heure, Dieu lui a donné un royaume et il doit le conserver intact. Or, on sait que la guerre, les réalités de la géopolitique font qu'à un moment, eh bien, il faut céder et lui refuser de céder. Ça pourrait être une des explications de son assassinat. Donc, quand Charles XII meurt, eh bien, il est certain que la Suède va emprunter le chemin de la guerre. Il n'a pas d'enfant, vous l'avez dit tout à l'heure. C'est donc sa jeune sœur, Ulrike Éléonore, qui va devenir reine. Et les Suédois sont, la société suédoise est épuisée par la guerre. Épuisée par la guerre, ça fait 18 ans qu'elle fait la guerre contre des ennemis bien plus puissants. La Russie, c'est 400 millions d'habitants. Je vous rappelle, la Suède, c'est 3 000, il a 3 millions de sujets, Charles XII. Donc forcément, au bout d'un moment, la Suède va finir par céder. Et donc la Suède va faire la guerre, puis va faire la paix. Et un des événements qui est très important et qui concerne aussi notre histoire d'aujourd'hui, c'est que c'est à la faveur du traité de Neustadt, c'est-à-dire de la paix entre la Russie et la Suède qui met fin à la Grande Guerre du Nord, c'est à la faveur de cette paix que que les Russes vont récupérer, parce qu'ils avaient déjà occupé au XVIe siècle, mais vont réoccuper en quelque sorte les pays baltes, ce qui correspond à la Lettonie et à l'Estonie d'aujourd'hui. Et ils vont rester dans ces pays-là, finalement, jusqu'à la Révolution russe, puisqu'on sait qu'il y aura une sorte de continuum, en quelque sorte, de la présence russe. Et les communautés russes, qui sont aujourd'hui, une partie des communautés russes qui sont aujourd'hui dans les pays baltes, en Estonie en tout cas, et en Lettonie, enfin, sont originaires de cette époque, même si les pays baltes vont redevenir russes, enfin soviétiques plus exactement, après la Seconde Guerre mondiale. Mais l'idée, si vous voulez, quand on parle aujourd'hui de peut-être de vue de la Russie sur les pays baltes, eh bien, ça remonte à cette époque-là. Il faut pas l'oublier.
0: Eh bien, merci beaucoup, Eric Schnakenbourg, de nous avoir présenté cet homme et au travers de Charles XII, toute une période et un pays, la Suède, à la fin du XVIIe et au début du XVIIIe. Charles XII, roi de Suède et homme de guerre, 1682-1718, par Eric Schnakenbourg aux éditions Perrin. Merci beaucoup et chers auditeurs, à mardi prochain. Au revoir.

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0: Bienvenue à vous si vous nous rejoignez sur Radio Courtoisie, chers auditeurs. Voici tout de suite le programme de votre matinée de ce mercredi 22 juillet 2026, semaine A du cycle des émissions. À 7h, la ligne droite, rediffusion, drogue et addiction. À 10h, au fil des pages, dirigé par Benoît Manchon, émission préenregistrée. 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À 11h, musique classique proposée par Arnaud. Et enfin, à midi, le Libre Journal du Nouveau Monde, dirigé par Evelyne Josselin, émission préenregistrée. Une rétrospective américaine de George Washington à Teddy Roosevelt et à Trump. Et voici votre bulletin météo de ce mercredi 22 juillet 2026. Ce matin, beau soleil sur la majeure partie du pays, malgré quelques nuages dans les Hauts-de-France. Cet après-midi, chaleur et grand soleil, avec toutefois des températures caniculaires dans la moitié sud. À propos de température, nous pourrons relever ce matin 15 degrés à Lille, 13 au Mans, 12 degrés à Chartres, 15 à Paris et 14 degrés à Cherbourg. Dans l'après-midi, les maximales seront de 27 degrés sur le Grand Est, 22 pour les Hauts-de-France, 23 degrés en Normandie, 27 degrés en Île-de-France et de 30 à 35 degrés autour du golfe du Lion. Le soleil se lèvera à 6h11 pour se coucher à 21h42. Nous perdons 2 minutes d'ensoleillement et nous célébrerons en ce 22 juillet Sainte Marie-Madeleine et Saint Vendrille. 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
0: Les 5h passées, je vous rappelle que dans 2h à 7h, la ligne droite. Mais avant cela, rediffusion de Restons Courtois dirigée par Richard Desseize d'hier soir. Le sujet de cette émission, pour et contre la bande dessinée avec François Rivière et Bérénice Levet.
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13: Oui, vous êtes sur Radio Courtoisie et ce soir nous allons parler de bande dessinée. Ce ne sera pas un débat, mais deux personnes vont se succéder. L'une, François Rivière, que je salue. Bonjour François Rivière.
14: Bonjour.
13: Qui est un spécialiste de la bande dessinée, qui est plutôt d'ailleurs un spécialiste de la littérature anglo-saxonne, mais qui a beaucoup écrit de scénarios de bande dessinée et de grands scénarios. Et la deuxième personne, Bérénice Levet, philosophe, qui m'a appelé l'autre jour en me disant qu'elle voulait dire du mal de la bande dessinée et qu'elle pensait que le mieux ce serait de venir à mon micro, étant donné que je suis critique de bande dessinée. On verra bien ce qui ressortira de cette seconde discussion. François Rivière, vous avez écrit l'année dernière, si je ne m'abuse, un petit livre admirable, Confession d'un amateur de bande dessinée belge, où vous racontez comment est-ce que vous êtes venu à la bande dessinée par la grâce de votre mère qui, alors que vous gisiez sur votre lit de douleur, vous a offert un album.
14: Oui, ma grand-mère.
13: Pardon,
14: ma grand-mère qui était une grande lectrice et qui n'a jamais su exactement toute sa vie ce qu'était la bande dessinée, mais qui très gentiment m'a offert un album que j'ai choisi moi-même chez le libraire, qui était, alors c'est une chance inouïe, parce que je suis tombé tout de suite sur un chef-d'œuvre, puisque c'était le premier épisode du Mystère de la Grande Pyramide d'Edgar P. Jacobs, et je suis tombé dedans à tout point de vue. Je savais pas ce que c'était que la bande dessinée. Enfin, si, j'avais vu des albums d'Hergé, j'imaginais pas à quel point on pouvait être pris par un univers où se mélangeait. Alors bon, à ce moment-là, j'ai pas fait une analyse de la chose. J'avais 9 ans. À quel point la littérature, le roman et le graphisme s'associent dans le meilleur des cas pour créer quelque chose de très original, de très prenant. Et alors ça, c'est venu un peu après dans ma découverte de la littérature, en fait, des livres. À quel point c'était finalement un médium qui permettait de ne pas en rester sur des récits illustrés considérés comme étant de la littérature pour enfants, mais d'aller vers la littérature tout court. C'est-à-dire que c'était un espèce de passage intéressant pour un esprit qui peut-être était un peu curieux au départ, et qui n'entendait évidemment pas en rester là, un passage vers quelque chose de passionnant, de fascinant. Mais d'emblée, la bande dessinée que j'ai découverte, alors notamment grâce au journal Tintin, donc auquel j'étais abonné, aux albums de Jacobs, à toute la production, enfin une grande partie de la production belge, mais du côté de ce journal Tintin qui pour moi est devenu une espèce de bible, enfin. Je me suis initié vraiment à une forme de récit qui m'a emporté, enfin littéralement. Je sais pas comment le dire autrement, ça a été vraiment une initiation et qui m'a amené à découvrir les auteurs eux-mêmes, c'est-à-dire étant fétichiste des œuvres, je me suis dit, j'ai donné un groupie de ces auteurs que j'ai pu rencontrer, notamment Jacobs, Hergé, j'ai fréquenté pendant quelques années, et tout ça parce que j'étais curieux de connaître ces gens qui, derrière, dans leur petit atelier, fabriquaient des histoires qui me faisaient rêver, quoi, avec un statut quand même complètement différent de celui des écrivains. Moi, ma grand-mère, qui n'était pas du tout une fan de mon essai, ce qui est tout à fait normal, me lisait Dickens quand j'étais petit, le soir, avant que je m'endorme. J'ai eu le droit à tout David Copperfield, comme ça, soir après soir. Ma mère aussi, mais beaucoup lu d'histoire. Enfin, je baignais quand même dans un... Et puis ma grand-mère avait une bibliothèque absolument incroyable. Mais la bande dessinée, c'était quelque chose qui était à part. Mais à quoi je me suis initié jusqu'après à devenir auteur. Mais enfin, ce que j'ai raconté dans le petit livre, dont le titre fait référence à une œuvre de Thomas de Quincey, hein, Confession d'un mangeur d'opium, parce qu'effectivement, c'était un peu une drogue douce, hein, la bande dessinée, finalement. On n'allait pas très très loin, c'est-à-dire qu'on restait dans un univers de bonne éducation, enfin.
13: Et avec quand même, et vous le soulignez, Jacob, c'est l'Empire anglais, c'est l'Égypte. Après ça, vous plongez dans Alix, et donc le monde romain. Et c'était la grande époque du journal Tintin où la bande dessinée faisait voyager à travers les époques, à travers les milieux sociaux. Il y avait quand même une ouverture sur le monde qui était assez remarquable.
14: Oui, il y avait une ouverture sur le monde, sur une forme de littérature. Bon, ça aussi, je l'ai découvert, j'ai compris après. Jacobs, par exemple, le créateur de Blake et Mortimer, qui est devenu une œuvre, enfin, qui, même après, depuis la mort de Jacobs, perdure incroyablement, avait créé une forme de bande dessinée qui était beaucoup plus adulte que celle d'Hergé, qui lui, vraiment, dessinait Tintin, qui était magnifique, hein, mais qui était dessiné à... ou gamins, quand même, hein, même si les adultes s'en vont pas, et puis même si les gamins devenant grands, on faisait une espèce de littérature pour tous. Mais Jacobs empruntait ses personnages à une forme de roman d'action, une forme de roman d'aventure de la fin du 19e anglais. C'est-à-dire que, ses modèles, c'était Conan Doyle, c'était Wells, c'était Reader Haggard, l'auteur des Mines du Roi Salomon. C'était vraiment, ça partait quand même d'un fond, qui n'était pas rien, quoi.
13: Et qui d'ailleurs à l'époque n'était pas du tout considéré comme de la littérature populaire pour Minus Abens. C'était des auteurs reconnus, y compris dans les journaux littéraires bienvenus.
14: Oui, c'est ça. C'est extraordinaire. Sans vergogne presque, Jacobs, qui n'avait pas une culture immense, mais qui avait lu quand même beaucoup de romans d'aventure, comme les gens de sa génération, qui avait assisté un peu aussi. Pas au début vraiment, mais à l'éclosion d'un cinéma absolument magnifique. Hein. Il avait vu Le Monde Perdu quand il avait 15 ans, et il a vu les films d'Hitchcock, enfin, et le film de Fritz Lang, tout ça, enfin, tout le cinéma expressionniste allemand, bon, c'est quand même pas... Tout ça, c'est un fond de culture quand même assez impressionnant. Hergé, lui, c'était plutôt le cinéma comique, enfin, Chaplin, Harold Lloyd... Tout un tas de choses qui finalement étaient assez accessibles, enfin qui étaient même complètement accessibles à des gens de milieu populaire, parce que les auteurs de bande dessinée, ceux que j'ai connus, étaient tous des garçons qui venaient de milieux assez modestes, en fait.
13: Alors, quand vous dites que vous les avez connus, effectivement, donc vous grandissez, vous devenez journaliste, enfin vous êtes étudiant, et un jour vous poussez la porte, par exemple, d'Edgar Jacobs, donc chez lui, en Belgique. Et il vous offre un whisky. Enfin, vous décrivez une scène où on sent que vous êtes envahi à la fois par l'émotion et par l'alcool, et avec une proximité effectivement qu'on n'imagine pas de quelqu'un quand même de célèbre et d'établi.
14: Mais en fait, j'étais assez naïf, assez candide. Je me suis présenté comme un lecteur, enfin un admirateur. Et Jacques Coste m'a reçu, alors qu'au fond, il était très peu sollicité par ses lecteurs. Et donc, j'ai eu droit à une soirée interminable chez lui, dans sa petite maison du Brabant, ce qui l'a d'ailleurs contraint à me ramener en voiture jusqu'à Bruxelles, à 30 km de là, vers à minuit passé.
13: Il n'y avait plus de train ni de tram.
14: Non, c'était, oui, ça, il n'y avait plus rien. Et c'était le début d'une relation amicale qui a duré quand même un certain nombre d'années. Mais moi, je découvrais un personnage. Alors, les différents auteurs que j'ai connus étaient tous effectivement des gens qui avaient un pédigré quand même assez curieux, enfin qui étaient beaucoup. Alors ça, c'est de manière plus générale, mais beaucoup d'auteurs de mon essai sont des peintres ratés. Enfin, sont des gens qui n'ont même pas fait d'études d'art ou de peinture, alors que Jacques, lui, avait fait l'académie à Bruxelles. Son rêve, c'était d'être peintre d'histoire. Bon. Ce qui n'est pas vraiment devenu, mais d'une certaine manière, comme par ailleurs, il s'était senti une vocation de chanteur lyrique qui n'a pas abouti à grand-chose, et les deux choses se sont quand même amalgamées pour donner ce qu'on connaît de lui, c'est-à-dire une dizaine d'albums de bande dessinée qui sont quand même des chefs-d'œuvre absolus dans cette catégorie. Ces gens, Hergé, qui était en fait un adolescent qui s'y avait dessiné, et qu'une revue catholique de Bruxelles a engagé comme petit grouillot, et qui est devenu l'auteur de Tintin, Jacques Martin, qui était passé par la Belgique, puis il était français, avant de commencer à faire de la bande dessinée, mais qui rêvait d'être un nouveau Hergé, mais qui en fait est devenu lui-même, c'est-à-dire l'auteur d'une série de péplums absolument invraisemblables, avec une érudition, un goût pour l'histoire, etc. Enfin bon, fantastique. J'ai connu Raymond Machereau, que j'aimais énormément, qui est un peu oublié ou même
13: Raymond Machereau, donc c'est Sibylline qui paraissait dans Spirou,
14: oui, c'est
13: entre autres,
14: et qui a fait d'autres histoires, qui avait créé un personnage qui est resté pour moi des plus grands personnages de la bande dessinée belge, qui est le colonel Clifton, qui est un détective, un personnage qui associe le côté colonel anglais à la retraite, chef scout et détective, personnage de fiction absolument magnifique.
13: Avec une paire de moustaches blondes absolument magnifiques. C'est une espèce de caricature aimable de Colonel Blake dans Blake et Mortimer.
14: Oui, c'est ça. Oui, il y a un côté caricatural complètement. Je crois qu'il était en fait le seul véritable anglophile de la bande, alors que Jacobs, au fond, n'était pas vraiment anglophile. Il était fasciné par l'Angleterre à travers des romans et les films, mais Raymond Machereau, que j'ai bien connu, avait vécu en Angleterre et montrait de manière complètement humoristique, hein, complètement décalé, la vraie Angleterre.
13: Machereau, c'est aussi Chlorophylle, d'ailleurs, parce que j'ai cité Sibylline, mais disons que son chef-d'œuvre, c'est quand même Chlorophylle,
14: oui,
13: à mon goût.
14: C'est magnifique, oui. Oui, il avait inventé un petit...
13: Un héros avec une espèce de peuple animal, avec une loutre particulièrement brutale, qui fait penser... C'est l'équivalent de Bill Ballantyne dans Les Aventures de Bob Moran.
14: Oui, oui, oui. Alors, il était hanté, comme tous ces... ses confrères par la Seconde Guerre mondiale, et les personnages qui sont immédiatement reconnaissables, enfin, dans cette petite, ce petit peuple de Coquefredouille, de l'île de Coquefredouille, où tous les gens sont habillés en costume de la Belle Époque. Parce que moi, j'étais ébloui par cette série, où à la fois il y avait beaucoup d'humour, évidemment, mais aussi une critique sociale qui était assez affirmée quand même. Il y a un album, c'est pas Sibylline, mais je crois que c'est un petit personnage de Machereau qui n'a vécu qu'un épisode, qui est un marin, qui s'appelle le Père Laoule, et qui engage un mousse, et le pauvre mousse fait une bêtise, enfin, il donne une pichenette à un gendarme dans la rue, et il fait 8 jours de prison, et en sortant, il se met à pleurer sur l'épaule du Père Laoule, un petit bonhomme à barbichette avec une casquette, qui a son franc-parler, qui lui dit, mais arrête de pleurer, de toute façon, en prison, il y a des banquiers, il y a des avocats. Et c'était quand même de la littérature pour enfants, c'était tout ça dans un journal dessiné aux jeunes garçons qui, en général, plutôt venaient de bonnes familles. Hein. C'était l'époque aussi où la bande dessinée était quand même était diversifiée. Il y avait... Moi, j'ai été abonné à Cœur Vaillant, qui était un organe catholique, qui essayait de faire concurrence à Tintin, alors que, de l'autre côté, il y avait Vaillant, qui était Communiste. Communisme, j'ai jamais lu, voyons, ça ne m'aurait pas permis. Et puis après, sont arrivées des publications un peu plus en accord avec l'air du temps. Enfin,
13: voilà, c'est la manière dont Pilote va débarquer et dont Pilote va évoluer lui-même. Oui, dans ce que vous disiez, vous découvrez les gens, vous découvrez les auteurs, vous prenez de passion pour eux, et une partie de votre œuvre, enfin de vos travaux, nous en parlions tout à l'heure, je crois que le mot œuvre vous paraissait disproportionné, à mon avis non, revient à explorer justement et à permettre à d'autres lecteurs d'accéder. Vous avez écrit une biographie de Chesterton, vous avez écrit une biographie de Patricia Highsmith, vous avez écrit sur Agatha Christie, vous avez écrit sur Jacobs. Il y a une volonté à chaque fois de ne pas se contenter de l'histoire, mais de voir qui, en fait, a écrit cette histoire, pourquoi, d'une certaine manière, en approchant le mystère un peu de la création à travers le créateur.
14: Oui, c'est un peu obsessionnel. Hein. Je ne sais pas exactement comment analyser la chose. Sinon, effectivement, j'ai toujours aimé essayer de voir à l'intérieur un peu de la fabrication. Enfin... Alors, les auteurs morts, bon, qui me fascinent, je sais pas, Kipling, par exemple, j'ai écrit un roman autour de la vie de Kipling, en fait, son étrange mariage. J'ai fait récemment une biographie de Conan Doyle, mais c'est vrai que la pauvre Agatha Christie, que j'ai pas eu la chance de connaître, a eu droit aussi à une approche. Je crois que c'est une espèce de fascination. L'envie de savoir, enfin essayer de m'imaginer comment est-ce qu'on peut être alors Chesterton qui est un maître absolu, enfin qui est personnage et non, là j'ai eu le privilège d'être le seul jusqu'à présent biographe français, ce qui m'étonne, je suis ça m'attriste même beaucoup parce que c'est un immense écrivain, alors bien sûr on l'a un peu malmené idéologiquement, enfin bon, il reste intact, et c'est quelqu'un qui a marqué la littérature internationale. J'ai Borges, on fait des gorges chaudes. J'ai un peu connu Roger Caillois, qui avait une admiration sans borne pour le Chesterton. Bon, là, effectivement, à part avoir eu la chance de connaître sa secrétaire, qui était encore vivante, quand je me suis intéressé à lui, là, c'est une approche... mon côté obsessionnel... s'est exercé à travers des témoignages, enfin des lectures, le fait d'aller voir un peu où il avait vécu. Enfin, c'est assez, assez naïf. Je sais pas trop comment le dire autrement. J'ai pas l'impression d'être quelqu'un qui analyse les choses tellement de manière sophistiquée. En fait, j'essaie d'adhérer au personnage à travers l'œuvre. Je n'ai jamais compris pourquoi. Pendant très longtemps, l'université se refusait complètement à la biographie. Bon, ça a un peu changé maintenant, ça on n'est plus là, mais il y a eu une époque encore récente où, peut-être liée disparition des personnages dans le nouveau roman qui n'a abouti à rien. Moi, ça m'amuse parce que finalement, moi qui suis un petit écrivain, je me suis rendu compte que des grands mouvements littéraires, enfin, ou supposés littéraires du XXe siècle n'ont pas forcément abouti à grand chose, et n'ont pas détrôné peut-être les grands bourgeois qui ont été les vrais romanciers du XXe siècle, finalement. Alors maintenant, on n'en est plus là, maintenant on en est plutôt à une démondade terrible, mais du coup, c'est aussi peut-être dans les marges que j'ai trouvé, moi, une provende.
13: Alors, quand vous dites que ce sont dans les marges, une fois de plus, c'est devenu marginal, parce que Kipling, Reader Haggard, Conan Doyle, ce sont des tirages exceptionnels, ce sont des gens qui sont complètement installés dans le paysage intellectuel, littéraire, politique même de l'Angleterre, et donc à l'époque d'ailleurs du Royaume, pas juste de l'Angleterre, du Royaume britannique et même de l'Empire britannique. Et vous avez aussi une autre manière, si j'ose dire, d'être proche d'eux, c'est de les intégrer à vos propres fictions, comme par exemple le livre de Kipling, donc évidemment qui fait penser au livre de la jungle. Mais ce livre de Kipling, c'est un roman que vous écrivez qui paraît au Masque, donc célèbre, célèbre série policière, éditeur de romans policiers. Et je me permets de lire la quatrième de couverture. L'un des rêves de Charles Perlet et Monette Oudot, les agents littéraires de Sir Henry Rider Haggard, l'auteur des Mines du roi Salomon, est de rencontrer le meilleur ami de celui-ci, un des écrivains du plus célèbre d'Angleterre, Rudyard Kipling. Alors que sur le continent, la guerre fait rage et que les zeppelins allemands s'aventurent jusqu'au-dessus de la Grande-Bretagne, Kipling est un exemple pour ses compatriotes. Rider Haggard a toujours été très protecteur vis-à-vis de son ami, mais aujourd'hui, il paraît terriblement inquiet. Un grand danger menace manifestement Kipling, mais pour l'instant, c'est dans la maison de Monette Oudot et de Charles Perlet que l'on vient de trouver un cadavre. Et ça, c'est quelque chose qui est récurrent chez vous. Il y a vos admirations, il y a vos lectures, et il y a la manière dont vous les distillez, dont vous les quintessenciez, dont vous les prolongez, en fait.
14: Oui, alors j'avais créé une série qui n'a pas duré très longtemps, qui a eu dont un 4 romans, une série policière avec deux héros qui étaient un agent littéraire anglais et son assistante française. Et c'était vraiment un roman à clé parce que les personnages, mes amis pouvaient les reconnaître facilement. Et tout ça dans le petit monde, donc puisque mes héros étaient des agents littéraires, dans le petit monde de la littérature anglaise des années autour de la guerre de 14, enfin un peu début du XXe siècle. Et je me suis beaucoup amusé justement à intégrer des personnages. Je peux même vendre la peau de l'ours maintenant pour le premier de la série, le livre de Kipling en fait, où j'ai fait carrément de Rider Haggard un assassin et de Kipling un personnage qui m'a toujours fasciné complètement. Enfin, j'ai dû visiter je ne sais pas combien de fois la maison de Kipling à Batemans dans le Sussex, ce qui est un endroit absolument extraordinaire, qui est resté complètement comme il y a vécu et où il y est mort. Enfin bon, mais moi je suis fétichiste, donc il faut que il fallait que j'aille un peu au bout de tout ça en m'intégrant même complètement à travers des personnages. Alors c'est à la fois une facilité parce que on dispose de tout un matériau de base. Je pense pas que mon point fort ce soit vraiment les intrigues. Je pense plutôt que c'est une manière de m'immiscer comme une petite souris à l'intérieur de l'œuvre et puis d'en tirer quelque chose, d'en tirer éventuellement une leçon, même éventuellement pour le lecteur, sans prendre totalement parti. C'est-à-dire que pour moi, alors ça c'est un peu prétentieux, mais pour moi ce sont des êtres humains jusqu'au bout, quoi. Tous ces gens dont je peux faire des personnages, c'est une manière de les neutraliser un peu tellement ils me fascinent, quoi.
13: Voilà, et effectivement, vous les faites un peu descendre de leur piédestal.
14: Oui,
13: en les renvoyant à un rôle de personnage de fiction, voilà, vous êtes un peu moins en adoration devant eux. Mais malgré tout, on va terminer sur Kipling, ou peut-être qu'on y reviendra. Vous avez continué à l'apprécier. Donc là, ce roman paraît au XXe siècle. Vous aviez déjà parlé de Kipling et là, vous avez préfacé l'un des derniers recueils parus en français de Kipling qui s'appelait Le Parfum des Voyages, où là, vous aviez décidé de vous intéresser à une partie méconnue aujourd'hui de Kipling. Voilà, on connaît toujours le livre de la jungle, on connaît plus du tout Puck, lutin de la colline, mais on connaît encore moins ses récits de voyage. Et c'est dans Le Parfum des Voyages, une édition, donc vous avez un choix de texte établi et préfacé par vos soins, donc de Rudyard Kipling, où les gens se sont étonnés de trouver un Kipling beaucoup moins impérialiste et colonialiste que leurs souvenirs ne l'avaient peint.
14: Oui, alors ce livre, dont je suis très fier en fait, en tant qu'anthologiste, est né du fait que je me suis rendu compte qu'on n'avait jamais réédité en français, alors que ça avait été traduit, les reportages, ce sont les reportages de Kipling en fait, depuis un siècle. Et je me suis dit, c'est quand même le moment de le faire. En plus, j'ai trouvé une magnifique conférence qu'il avait faite sous le titre justement « Le Parfum des Voyages » en France dans les années 20, sur cette notion de voyage. Et ce sont des textes qui sont des chroniques, puisque il a commencé sa carrière non seulement comme auteur de contes, mais
13: comme journaliste.
14: Presque davantage, oui, les Contes des Collines, mais presque davantage comme journaliste, en fait, dans deux publications anglo-indiennes, puisqu'il vivait à Lahore avec ses parents, là, le Pionnier, et puis une autre revue, et il s'est fait connaître, notamment d'un public qui lui a beaucoup, auquel il tenait beaucoup, qui était le public américain, qui lisait ses chroniques, et même si on connaît surtout l'auteur de fiction, enfin, c'est-à-dire qu'on connaît surtout aujourd'hui finalement très peu de choses, parce que le livre de la jungle, c'est une idée de son père, c'est à peine du Kipling, même si c'est magnifique, mais finalement le vrai Kipling n'est pas tellement là, on connaît les histoires comme ça pour qu'on qu'on lit aux enfants, qu'il avait écrit pour sa fille. Pour moi, le plus beau roman de Kipling, c'est Kim, qui est un roman que tout scout doit avoir lu.
13: Mais dont Borges disait qu'il y avait une pitié, c'était la manière dont il avait transformé Kim en agent secret de l'Empire, et qui pour lui, c'était quelque chose de désastreux par rapport à l'économie générale du roman.
14: Oui, effectivement, au cours de son voyage avec le lama, Kim reçoit une éducation de scout, d'éclaireur, par deux Anglais, oui, effectivement. Non, mais c'est le côté aussi complètement délirant, même par moment, de Kipling. Mais c'est très beau, le personnage de Kim est absolument extraordinaire, et le récit est fascinant. Mais les reportages, pour en rester à ce recueil que j'ai eu plaisir à faire, Kipling s'épanche sur des tas de choses. C'est plus du tout le sale impérialiste. Non, c'est quelqu'un qui donne son avis sur beaucoup de choses, notamment sur le tourisme, puisqu'il évoque les méfaits du tourisme déjà dans les années 1860, ce qui est quand même assez drôle. Il évoque tout ce qu'il a connu. C'était un immense voyageur. Et pour moi, ça reste un très très grand écrivain qu'on a un peu catalogué de manière effrayante. Hein.
13: Alors, ces écrivains qu'on catalogue, alors pour des raisons idéologiques ou pour des raisons de snobisme littéraire, ce sont par exemple aussi toutes les grandes reines du crime anglais, où on célèbre les romancières des romans sérieux, mais Patricia Highsmith, Agatha Christie, etc. Alors, Agatha Christie, c'est certainement une grande romancière, c'est pas forcément un grand écrivain, mais il y a parmi celles que vous avez saluées et auxquelles vous avez consacré un ouvrage, Ruth Randall, P.D. James, etc. Il y a de vrais écrivains qui ont choisi le roman policier comme genre, mais qui l'ont porté à un point de littérature qui n'a rien à envier à ces auteurs admirables du nouveau roman que vous citiez tout à l'heure.
14: Oui, alors évidemment, ce sont des femmes très très différentes qui, au tout début de leur carrière d'écrivaine, misent sur le roman policier parce qu'effectivement, c'est un moyen de gagner sa vie, de s'en sortir, de se libérer même un peu, mais pour quelques-unes d'entre elles, il y a eu des motivations beaucoup plus importantes. Et je pense notamment à une que j'ai très bien connue, qui n'est pas la plus connue, mais qui est Ruth Randall, qui est donc anglaise, qui pratiquait dans un genre qui était assez proche de ce que faisait Patricia Highsmith, qui elle est davantage connue, parce qu'elle a eu un public en France assez important. Mais Ruth Randall a découvert qu'elle était capable d'écrire, de faire de la littérature. Très modestement, elle a commencé en faisant des romans policiers avec un détective, un policier anglais, et ça a pris parce que le public n'est pas idiot, finalement, il ressent les choses. Dans le roman policier, il y a quand même, je sais pas, je dirais 80% de fabricants, et puis les 20% qui restent, ce sont des vrais écrivains, égarés ou non dans le roman policier, pas forcément égarés, parce que bon, Simenon n'était pas spécialement égaré dans le roman policier, puis d'autres, Raymond Chandler, qui était quand même un grand styliste, n'a œuvré que dans la littérature policière, et plus près de nous, il y a des tas de romanciers. Ce qui est merveilleux, d'ailleurs, c'est de voir, je saute un peu en arrière, les critiques, les notes critiques de Borges, qu'on peut trouver dans la Pléiade, où il passe allègrement de Wells à un auteur de polar publié dans la collection L'Empreinte en France dans les années 30, à je sais pas qui, enfin des gens, Stephen Zweig, enfin bon. Moi, ça me prouve quand même que en ce qui me concerne, si je puis dire, que je ne me suis pas trompé complètement. Quoi.
13: Oui,
14: si je puis me permettre, c'est quand même assez drôle de voir que tout. Il faut pas tout mélanger, mais il faut faire le tri, quoi. Et effectivement, dans le domaine du roman policier, pour en rester encore à ces dames du crime, qui ont produit souvent des vrais chefs-d'œuvre, ou comme Agatha Christie, ont produit de manière absolument incroyable des œuvres qui sont pas littérairement très abouties, mais qui obéissent à un désir un peu de fabriquer quelque chose pour surprendre le lecteur, pour le coincer à chaque fois, etc. Enfin, ça devient un jeu, en fait, c'est quand même ça aussi, le roman policier, c'est un jeu. moi, ça me fascine. Donc, quand c'est vraiment réussi, enfin voilà. Et là, la littérature entre en jeu si on veut, mais pas forcément. Quoi.
13: Alors, dans votre œuvre de scénariste, vous avez vous-même sacrifié, si j'ose dire, au roman policier, mais avec plusieurs séries. Vous citiez Raymond Chandler, ben évidemment ça fait penser au privé d'Hollywood plusieurs séries. Vous citiez Raymond Chandler, ben évidemment ça fait penser au privé d'Hollywood avec José Louis Boquet et

0: la littérature policière anglaise, le goût aussi de digérer, si j'ose dire, votre anglomanie en mettant en scène un personnage anglais dans un environnement anglais et on est à la fois à la limite du pastiche, de l'hommage et de l'œuvre originale avec toutes ces influences que vous recyclez et que vous quintessenciez.
1: Oui, dans le premier album que j'ai écrit pour Flock, là se mêlait pas mal de choses. Hein. Effectivement, ma fascination pour le théâtre du Grand Guignol, le théâtre de l'épouvante, et pour le roman de détection classique, pour une certaine forme de littérature anglaise plutôt sophistiquée. C'est vrai qu'il y a un mélange. Alors on peut effectivement parler de presque de pastiche, oui. Mais c'est un peu du pastiche pris au sérieux d'une certaine manière, ce qui fait que je voulais absolument montrer que j'avais mais là il y avait quelque chose d'un peu théorique, l'envie de mettre dans la bande dessinée, avec la chance d'avoir un dessinateur qui lui-même dans son travail faisait référence à la bande dessinée belge que j'adorais, que lui aussi adorait, mais de mêler une forme de fiction, mêlant le fantastique, le policier, etc., pour faire un peu avancer les choses. Bon, c'était très prétentieux d'une certaine manière parce que finalement ça aurait pu ne pas du tout aboutir. On a eu la chance que ça a donné quelque chose qui a très bien marché, qui a décidé d'une série après, où on s'est mis un peu plus à œuvrer plutôt dans la référence littéraire, enfin, à tout ce monde très sophistiqué de l'Angleterre, enfin, mais toujours quand même avec un clin d'œil, sans se prendre vraiment trop au sérieux, mais en mêlant les personnages réels, je sais pas, on trouve à côté d'une romancière de roman policier qu'on a inventé, évidemment.
0: Olivia Sturges.
1: Olivia Sturges, on trouve qui est en duo avec un critique littéraire qui s'appelle Francis Albany, qui est un peu aussi une espèce de Lytton Strachey pour les gens qui connaissent, copain de Virginia Woolf. On est dans une espèce d'approche qui peut se lire au premier degré complètement sans problème, hein, et puis quelque chose d'un peu plus référentiel. Voilà, bon, on y trouve Noël Coward, enfin bon.
0: Voilà, c'est quelque chose de référentiel et en même temps vous ne multipliez pas non plus les clins d'œil. Il y a Olivier Schwartz qui est un dessinateur néo-ligne claire remarquable qui avec comment s'appelle-t-il Yann publie des albums où là chaque case est saturée de clins d'œil, de références, et donc là aussi bien sûr on peut lire la bande dessinée normalement, mais on est quasiment obligé de la lire une deuxième, une troisième fois pour vérifier à chaque case qu'on a bien compris tous les clins d'œil. Vous, c'est quelque chose de plus simple. Ça me fait d'ailleurs penser à votre travail de biographe, où ce ne sont pas des biographies à l'américaine, 700 pages, où on épuise le sujet et du berceau et même de l'arrière-grand-père jusqu'à l'arrière-petit-enfant, on a l'intégralité de la vie et des détails, y compris les plus sordides. Il s'agit plus d'évocation. Il s'agit de faire comprendre aux gens qu'il y a une atmosphère, qu'il y a un univers possible, et d'ailleurs de lui donner 2-3 clés pour qu'il s'y intéresse lui-même.
1: Oui, effectivement. Si c'est vraiment ça, tant mieux, parce qu'effectivement, mon idée n'a jamais été d'en rajouter, enfin, de faire un étalage, même si, évidemment, à la base, il y a une sorte d'érudition, mais c'est plutôt de la curiosité qu'un empilage de choses pour faire référence, enfin, et pour effectivement en mettre plein la vue au lecteur. Il faut créer une connivence avec le lecteur. Et alors bon, dans la bande dessinée, il y a le texte et le dessin, et le dessin quand même est très important pour arriver à créer vraiment ce lien avec un lecteur. Mais la bande dessinée justement se prête très bien à cette chose qui permet de rester un peu naïf dans une lecture au premier degré. À condition évidemment qu'on n'encombre pas le récit de trop de choses, et puis enfin une linéarité enfin qui fait que le lecteur des albums que j'ai pu faire avec Flock par exemple n'est pas le même que celui de certains albums de grandes séries qui ne visent pas le même public. Finalement on est quand même par moment considéré comme des auteurs pour un certain public, de toute façon, on le voit

0: au tirage, aux ventes. N'ayant jamais envisagé la bande dessinée comme un médium inférieur, je me suis dit que je n'allais pas, moi, essayer de rabaisser le niveau ou de rester à un niveau que je ne trouvais pas forcément très intéressant, parce que c'est quand même au départ un phénomène de presse. Pour juste prendre un exemple qui me terrifie encore quand j'y pense, le pauvre Edgar Jacobs, qui a produit des chefs-d'œuvre, notamment un album comme La Marque Jaune, qui est un classique du genre, a été obligé par son éditeur à ne faire un récit, à ne pas dépasser 60 pages. Donc le pauvre Jacobs a été obligé de ratatiner la fin de son histoire, alors qu'on aurait pu lui octroyer peut-être deux planches, mais parce qu'il y avait un formatage, parce que la bande dessinée, un peu comme les romans policiers qui finissent par faire 250 pages, alors que, et c'est le cas de beaucoup de romans anglais, les grands romans policiers anglais des années 20 et des années 30, qui étaient en fait des livres assez épais, mais qui étaient des œuvres, enfin des lectures passionnantes, qu'on a formatées souvent. Alors ça, c'est la traduction aussi qui infirme un peu les livres. Ça m'a jamais totalement plu, parce que je trouve qu'on, là, il y a un mépris du lecteur qui est absolument terrible, et qui finit par donner une image, d'ailleurs, de certains genres littéraires, une mauvaise image, en fait.
1: Oui, un côté standardisé, ouais, à cause des conditions de production, ouais, mais de même la longueur des bobines de films, etc. Mais et c'est vrai que la bande dessinée s'est totalement affranchie de ça. Ouais. On a maintenant des bandes dessinées très courtes, la collection Pattes de Mouche, et au contraire des bandes dessinées qui font allègrement 500 pages.
0: Les auteurs ont les mains libres maintenant dans tous les genres. Pendant très longtemps, la série noire publiait des romans complètement tronqués. Traduction, on amputait pratiquement le tiers du roman. Enfin, bon, c'était terrifiant.
1: Dans votre travail, et par exemple avec Flock, il y a des expérimentations intéressantes, notamment parce que elles ne disent pas leur nom. Plutôt que d'avouer qu'on est en train d'assister à un spectacle qui est une espèce de tour de force scénaristique et graphique, je pense à Blitz, où en fait on se rend compte, après avoir fini l'album, on le reprend évidemment pour le plaisir, qu'on est systématiquement de face. Et donc, on se rend compte que Blitz est en fait une pièce de théâtre, et que les 95% de l'album, le dispositif scénique est en fait totalement caché. C'est-à-dire, si on ne se rend pas compte soi-même qu'on est en train de regarder des gens dans un espace clos, qui varie très peu, avec uniquement des valeurs de plan différentes, on ne se rend pas compte qu'on a une bande dessinée qui nous raconte une pièce de théâtre, avec donc juste ce procédé cinématographique d'un zoom plus ou moins accentué. Ça, c'est pour le coup une espèce de tour de force qu'on ne peut réaliser qu'avec ce médium et qu'avec un dessinateur de talent. Comment est-ce que vous avez eu cette idée? Comment est-ce que vous l'avez scénarisé?
0: Ah, ce qui est très drôle, c'est que finalement, je ne pense pas qu'au début, quand on a commencé à fabriquer cet album, il n'était pas vraiment un album au départ, puisque c'était un feuilleton pour le journal Le Matin, qui voulait publier chaque semaine une planche. Je pense que l'idée d'en faire une pièce écrite par deux de nos personnages, enfin, les deux personnages qui sont devenus après les récurrents dans la série, je ne sais pas si c'était vraiment explicite. Mais c'est presque au fur et à mesure de l'histoire qui s'est déroulée dans un décor unique, un peu comme l'accord de Hitchcock, mais presque de manière plus trompeuse pour le lecteur, puisque justement on était dans un décor, on était dans une ambiance particulière. Je pense que le lecteur ne peut pas imaginer que ça pouvait être autre chose qu'une histoire comme d'habitude, quoi.
1: Ah ben, on rentre dedans,
0: et à la fin on tombe, on découvre, et donc je sais plus très bien, mais sincèrement, mais peu importe. Et à la fin, on annonce que c'est une pièce écrite en collaboration par deux personnages qu'on voit au premier plan et qui se sont trouvés un pseudonyme commun. Enfin bon, Moi, j'aime bien ce genre de choses un peu sophistiquées, mais là, en l'occurrence, effectivement, ça crée une chute, quoi, tout simplement.
1: Et avec, une fois plus, une espèce de tour de force graphique. Ce qui m'intéressait, c'était de me demander si vous faisiez partie de ces scénaristes qui sont très précis dans les conseils graphiques qu'ils donnent. Covin, crobarder la planche pour qu'ensuite le dessinateur l'exécute, comme on exécute une partition, mais quand même une partition déjà bien écrite. On parlait tout à l'heure, avant l'émission, d'Achille Talon. Greg aussi était précis dans les angles qu'il recommandait, Goscinny, et ou au contraire certains scénaristes racontent l'histoire, découpent les dialogues et laissent le dessinateur totalement libre.
0: Oui, j'ai découvert que Jean-Michel Charlier, grand scénariste belge, était un peu en retard dans son scénario pour je ne sais plus quel dessinateur. C'est le dessinateur qui continue l'histoire tout seul. Enfin, alors ça, moi, ça m'a jamais vraiment plu, ce genre de choses, parce que il faut quand même être précis. Enfin, il faut être laisser libre. Je pense que le dessinateur, quand il a des idées, il les soumet au scénariste avant exécution. Enfin, on en parle, on en discute. Avec Floch, on a eu des longues discussions. Même entre deux albums, puisqu'on n'a pas œuvré tellement, finalement, sur la longueur. Et c'est ça qui est passionnant. Il faut que le résultat colle quand même énormément à ce qu'on a envie de faire, et dans une optique particulière, en fait. Quand on crée des personnages, on a envie de les faire exister vraiment, de les imaginer un peu sous tous les angles. D'ailleurs, on a fait un album qui est une biographie de la romancière Olivia Sturgess, sous la forme d'un documentaire, en fait.
1: Olivia Sturgess, 1914-2004.
0: Oui, on raconte sa vie. L'idée, d'ailleurs, est venue. Alors, ce qui est amusant, c'est que c'est Floch qui a eu l'idée, après avoir vu un documentaire que j'avais fait, moi, avec un réalisateur, sur Agatha Christie, pour la télévision, et qui m'a dit, mais pourquoi pas faire un documentaire en bande dessinée, et finalement, avec tous les gimmicks de les documentaires, avec les personnages qui témoignent face caméra, enfin, etc. Enfin, bon. Et même le côté très fabriqué des documentaires, enfin, souvent qui reformatent complètement un personnage comme on le veut, quoi. Et, oui, parce que justement, la bande dessinée se prête à énormément de choses. Hein. Je pense qu'il y a eu une époque même où ce dessinateur que j'aimais énormément, qui dessinait pour Pilote, qui s'appelait Fred, qui avait fait... Philémon, qui avait fait un album unique, qui s'appelait Le Petit Cirque, qui était absolument extraordinaire. Là, on était dans un univers de fantastique à la Hoffman, mais c'était... je crois, alors ça, c'est peut-être, ce sont peut-être des propos que je vais regretter, évidemment... Je crois qu'on a vécu une époque quand même un peu plus féconde dans la bande dessinée. Maintenant, c'est l'épanouissement complet, mais avec des gens qui étaient vraiment très inspirés. Même si aujourd'hui, un auteur, enfin un jeune dessinateur qui ne veut pas s'embarrasser d'un ou d'une scénariste, parce qu'effectivement, cette pratique du duo n'est pas forcément la meilleure. Hein. Je le conçois très bien. Peut innover vraiment, peut œuvrer dans une manière totalement originale, c'est possible. Il aura peut-être du mal à se faire connaître, parce que la production est absolument énorme. Mais j'ai quand même l'impression qu'à une époque, les années 70 notamment, enfin, il y a eu... au moment où le médium évoluait vraiment avec des possibilités plus grandes, avec des supports qui étaient quand même autre chose que le Tintin, Spirou, qui était quand même, même si ça permettait à des très grands dessinateurs
1: de travailler,
0: faire tout ce qu'ils avaient envie de faire, mais pour des débutants, c'était beaucoup plus difficile.
1: Je m'inscrirais un tout petit peu en faux, parce que voilà, c'est vrai qu'il y a des albums absolument incroyables. Jimmy Corrigan, qui là où on est stupéfait par ce nouveau vocabulaire. Ici, c'est la même pièce, la même maison depuis les Diplodocus jusqu'aux années 90, qui revient obsessionnellement à travers des centaines de pages. Donc, il y a quand même des expériences formelles, mais qui sont en même temps de vrais, de vrais scénarios et donc et qui sont pas juste une espèce de coup de cravate conceptuel qui me paraissent aller encore plus loin que les années 70, même si vous vous les avez vécues et vous avez vu effectivement l'explosion de la liberté de créer qui était tout à fait neuve à cette époque-là, avec d'ailleurs là aussi quelques déchets. Voilà, tout n'était pas admirable dans Charlie Hebdo, tout n'était pas bon à prendre dans le nouveau Gottlieb, etc.
0: Oui, non, mais ça a été une grande époque. Mais je pense que on a découvert que c'était vraiment un. Alors, c'était peut-être pas une bonne idée de dire que c'était un art absolument fabuleux, mais qui reflétait plus la mentalité des gens que les choses, que le monde réel. Enfin, c'est un peu compliqué. C'est pour ça que je pense que artistiquement, enfin, il y avait des innovations plus grandes, ou carrément sur le plan de l'exploration de la société. Je pense que j'ai retrouvé justement un article que j'avais fait sur Bretéché, qui est quand même quelqu'un qui est pratiquement la première femme en France à faire de la bande dessinée, s'impliquait complètement, faisait de la critique sociale, et du coup a connu un succès énorme. Dans ce pays cartésien qui n'était pas forcément très féministe, qui pouvait avoir du mal à accueillir quelqu'un comme elle. Donc, il y a eu vraiment tout. On a eu droit à tout. Hein, c'est ça qui est très bien. Je sais pas. Enfin, tous les grands dessinateurs. Enfin, quelqu'un que j'aime beaucoup aussi, Drouillet, Philippe Drouillet, qui était quand même, avec qui j'ai eu des discussions interminables sur Gustave Moreau et le symbolisme. Qui est un immense dessinateur. Un peu brouillon, mais absolument fabuleux, qui a réussi quand même à faire des choses qui auraient peut-être du mal même aujourd'hui à exister. Enfin, donc, voilà, enfin bon, puis toute la grande époque de Pilote, ça a été quand même quelque chose. Et puis après, ça s'est un peu dilué et on vit peut-être aussi maintenant avec les disciples de grands dessinateurs qui ont œuvré, eux, dans les années 70-80. Enfin,
1: mais c'est vrai qu'on a du mal à voir qui sont les continuateurs de Drouillet, du dessinateur de Arne, enfin, toute la bande de Dionnet, voilà, Bilal, chacun a créé un univers incroyable. Là, on a du mal à voir leurs épigones. Dans la manière dont vous faites valoir tel ou tel auteur peu connu, à travers une biographie, à travers les hommages que vous les rendez, à travers le système de référence, il y a aussi tout le pan des traductions que vous avez apportées, avec notamment Fu Manchu, Robert Louis Stevenson, avec toujours l'idée d'apporter au public, soit dans la littérature d'horreur, vous avez traduit les lettres d'Arkham, donc la correspondance de Lovecraft, donc sinon de Lovecraft lui-même, mais l'idée d'aller vers le deuxième rayon, ce qu'on a pu appeler la littérature bis, avec toujours cette volonté de montrer qu'en fait, il y a parfois une méconnaissance ou une mésestime d'œuvres qui sont en elles-mêmes tout à fait comparables à ce qui est au contraire mis en avant par les libraires.
0: Oui, alors ça c'est les passions d'adolescents qui découvrent, comme je l'ai fait moi, des auteurs un peu plus un peu délaissés, mais qui avaient eu leur heure de gloire en France hein, aussi. Hein. Je pense qu'on a publié presque tous les romans de Sax Rohmer, l'auteur de Fu Manchu, qui est quand même un auteur complètement kitsch, hein, qui a donné plus au cinéma des adaptations absolument extraordinaires. Bon. Et mêler des œuvres considérées comme mineures certainement à des chefs-d'œuvre comme les nouvelles de Stevenson par exemple, mais c'est une envie de faire passer les choses, quoi, de faire connaître des auteurs ou reconnaître, mais c'est une espèce de boulimie un peu aussi, hein, la peur qu'on oublie des gens. Mais là, c'est pas très original. Et avant moi, il y a des très très bons passeurs de toute cette littérature d'aventure. Je pense à Francis Lacassin qui a passé sa vie à faire publier, oubliant d'ailleurs lui-même d'écrire peut-être des biographies d'auteurs qu'il aimait. Ce qui est dommage, il a fait connaître Jack London à plusieurs générations de lecteurs sans même publier une biographie alors qu'il avait tout en main pour faire. Moi, ça m'a toujours un peu désolé.
1: On avait juste ses excellentes préfaces, effectivement.
0: Oui, peut-être parce que justement, là, c'était encore, il était encore, lui, dans la France, un peu hostile, un peu assez peu propice. Est-ce que j'aurais pu, moi, publier une biographie de Chesterton dans les années 60 je sais pas, enfin, n'étant pas un universitaire de haut vol, j'en sais rien.
1: C'était l'époque où on continuait à publier des inédits de Chesterton. Ben voilà, qui a quand même effectivement connu un petit purgatoire. Dans les confessions d'un amateur de bande dessinée belge, donc le livre dont je parlais tout à l'heure, que vous avez publié aux éditions des Impressions Nouvelles, vous racontez Hergé, vous racontez Jacobs, et vous racontez aussi la manière dont vous vous rendez compte que vous vieillissez peu à peu et que le monde de la bande dessinée change. Qu'est-ce qui vous frappe particulièrement? On en a déjà un peu parlé dans cet entretien. Quel est le statut aujourd'hui de cette bande dessinée franco-belge, de cet âge d'or des années 40-50 où les journaux prennent leur envol, où les premiers albums paraissent, où il y a quasiment un système industriel qui se met en place avec encore QRN sur Bretzelbourg qui surgit et qui continue à être au firmament de la bande dessinée?
0: Mais chaque moment où je me retrouve à Bruxelles, dans cette ville que j'aime beaucoup depuis, je crois, 50 ans presque, où j'ai connu et croisé des gens, ces grands auteurs mes grands rhétoriqueurs, je me désole de voir que la bande dessinée, un peu comme la ville elle-même, comme la ville de Bruxelles, n'est plus dans Bruxelles, quoi. C'est-à-dire que finalement, la bande dessinée belge a été le reflet du pays qui l'a inventé, hein, vraiment, à tout point de vue, et que finalement il y a quelque chose de magique qui a un peu disparu, enfin qui ne reste que dans les albums de la collection du Lombard, qui était vraiment l'aspect de collection qui est devenue une collection mythique pour les amateurs de la bande dessinée belge, et où finalement, se reflétait, oui, un esprit, une espèce de bonhomie belge, une envie de d'amuser, d'instruire en même temps, enfin, toutes ces choses qui ont disparu complètement, enfin, où c'était un peu l'écume de toute une époque aussi, hein, où la littérature enfantine, bon, était quand même surveillée de près par des censeurs qui ont par exemple, ça c'est pour la France, malheureusement, ont empêché un album de Jacob de paraître ici. Enfin,
1: le piège diabolique.
0: Le piège diabolique qui a été censuré. Bon.
1: Ce qui d'ailleurs a complètement désespéré Jacob, si je ne m'abuse.
0: Oui.
1: Vous en avez parlé avec lui?
0: Le pauvre, oui, j'ai dû en parler avec lui. Mais ça faisait déjà un moment qu'il avait du mal à vendre ses albums. Parce que la moitié du tirage réalisé en Belgique était destiné à la France. Et effectivement, oui, il comprenait pas du tout pourquoi on le censurait. Mais quand on lit l'album en question, on se rend compte que oui, il y a une espèce de mesquinerie absolument effroyable qui était à l'œuvre à ce moment-là chez des gens, des éducateurs qui étaient censés un peu réguler la lecture pour la jeunesse française. Voilà. Enfin bon, mais du coup, effectivement, toute cette production qui est devenue historique, en fait, a marqué une époque, a été marquée par une époque aussi. Mais moi, j'ai une nostalgie énorme de ce moment-là, parce que même si j'ai commencé à en lire, alors que j'étais quand même encore vraiment très jeune, j'ai l'impression d'avoir été imprégné par ça et d'avoir vu petit à petit disparaître cette espèce de... Oui, c'est une espèce de magie, en fait, de naïveté, de côté, je sais pas, très enfantin, mais qu'on pouvait ressentir encore dans les années 70, puisque moi, j'ai pas découvert Bruxelles et la Belgique avant le début des années 70, qu'on ressentait quand on fréquentait ces personnages. Hergé était quelqu'un qui a vu, bon, les problèmes un peu pendant la guerre, bon, il s'était remis de tout ça, qui était devenu un classique de son vivant, une légende vivante. D'autres auteurs qui étaient beaucoup plus modestes, qui étaient beaucoup moins connus même, et qui vivaient de manière beaucoup plus sobre, mais qui tous avaient quand même... il y a une espèce de mélancolie chez eux, déjà dans les années 70, puisqu'ils sentaient qu'on allait vers la fin, quelque chose. Hergé a été marqué par l'arrivée d'Astérix, par exemple. Il a compris qu'il allait être détrôné, finalement, que Tintin allait perdre un peu de son autorité sur le lectorat...
1: Franco-belge.
0: Franco-belge, oui, puisque ça avait pris une importance énorme... et voilà, donc c'était la suite des choses et ça.
1: C'est vrai que c'est l'époque où plusieurs dessinateurs se tombent en dépression et via Hergé lui-même et Franquin, voilà, donc où brusquement il y a une passation qui se fait mal, il y a une nouvelle génération qui est rebelle. C'est le moment où Goscinny se fait contester par la légende pilote en 68, qui exige son départ car c'est un valet du capital. Vous-même, vous commencez à écrire dans les cahiers de la bande dessinée à ce moment-là?
0: Bah oui, les cahiers sont créés en 71, et à ce moment-là, il y a une espèce d'émulation quand même chez des fans, enfin dans un club de très réduit à ce moment-là encore d'amateurs. Je sais, quand je suis arrivé à Paris, moi je suis arrivé en 1969 à Paris, en sortant de ma province, et j'ai découvert qu'il y avait des réunions mensuelles d'amateurs de bande dessinée organisées par un club qui publiait une revue qui s'appelait Phoenix, qui était un peu la revue qui a un peu voulu imiter qu'on voulait imiter les cahiers de la bande dessinée, mais enfin qui était peut-être moins privilégié, enfin je sais pas comment dire. Et je me suis rendu compte, oui, qu'il y avait un espèce de fan club. Il y avait des fous de bande dessinée qui essayaient de faire reconnaître cette chose qui était finalement partout, qui existait souvent d'une manière pas très populaire, quoi, pas du tout, pas considéré vraiment de manière très sérieuse, à part peut-être par quelques intellectuels parisiens ou des gens un peu plus évolués. Je pense au réalisateur Alain Resnais, qui avait créé lui-même un club d'amateurs de bande dessinée, mais qui n'a pas existé longtemps.
1: Mais qui a fait dessiner Bilal dans ses films.
0: Oui, il y avait... Non, mais on n'avait pas en France ce que les Italiens ont eu. Grâce à des gens comme Umberto Eco, qui a été un analyste, enfin, en tant que sémioticien, il a analysé la bande dessinée, il a fait connaître, grâce à des revues publiées par des amis à lui, les bandes dessinées américaines qu'on connaissait pas. Enfin, moi j'ai découvert quand même beaucoup de choses dans les années 70, toutes ces séries américaines classiques que j'ignorais tout, n'étant pas n'ayant pas grandi dans ce milieu, on découvrait quelque chose qui... il y avait un côté un peu archéologie, hein, même aussi, par rapport à ce qui venait de l'autre côté de l'Atlantique. Et la bande dessinée américaine a quand même eu une influence énorme sur le développement de la bande dessinée en Europe de l'Ouest. Ce fait que la bande dessinée belge, après avoir été une espèce de créer un mouvement, Hergé m'a dit un jour, c'est incroyable, finalement, la bande dessinée, ça a commencé plutôt en Belgique qu'en France. Il m'a dit ça textuellement. Ça avait un côté un peu bébête, quoi, mais finalement, il n'avait pas tort, puisque c'était lui, finalement, qui avait un peu lancé le mouvement, puis après créé une espèce d'école. Alors même qu'en France, on en restait à des choses beaucoup moins intéressantes, enfin, une production locale qui était pas fantastique, à part les Zig et Puce d'Alain Saint-Augan, qui a disparu complètement d'ailleurs. Mais finalement, c'est la Belgique qui finalement était une sorte de relais entre l'Amérique et la France, puisque les Belges ont toujours été très américanophiles, un peu par nécessité, parce que quand on n'a pas d'identité, on prend ce qu'on trouve ailleurs.
1: Je vous laisse la responsabilité de ces propos. Merci mille fois François Rivière de cette heure passée avec vous. Je rappelle la confession d'un amateur de bande dessinée belge, mais surtout voilà le rendez-vous de Sevenoaks, Olivia Sturgess, la série Blitz, le privé d'Hollywood, voilà, et tous ces livres que vous avez préfacés, et dont l'un des derniers est Ma vie aventureuse de Sir Arthur Conan Doyle, avec une préface qui ne donne qu'une envie, c'est de lire votre biographie, parce que dans votre biographie, on apprend tout ce que Sir Arthur Conan Doyle tait dans sa propre autobiographie. Quand même, il passe sous silence les épisodes les plus marrants, qui sont notamment la manière dont il croyait que les fées avaient été photographiées, ce genre de choses. Voilà. Merci d'avoir défendu la bande dessinée et d'avoir affirmé que c'était un art, en tout cas une manière très originale de lier la littérature et le graphisme.
0: Merci à vous.

0: Eh bien, nous voici avec Bérénice Levet, bonjour.
1: Bonjour.
0: Voilà, pour la deuxième partie de ce pour et contre la bande dessinée, car Bérénice, vous m'avez un jour appelé en me disant qu'il fallait absolument que vous puissiez dire du mal de la bande dessinée, et ça vous paraissait très bien de le dire à mon micro, étant donné que je fais profession de la défendre depuis, mais je crois que mon premier article était en 92, c'était pour défendre le Batman de Frank Miller.
1: D'accord.
0: J'ai commencé, j'ai commencé par un cri d'amour pour la BD.
1: Voilà, non mais il est vrai que si je vous ai proposé cela, c'est que j'ai énormément d'estime pour vous et je voyais dans l'incorrect que la rubrique bande dessinée vous revenait et par conséquent j'avais très envie d'avoir cette discussion avec vous. Plutôt que de monologuer, j'ai envie que l'on m'oppose des arguments puisque je suis assez sûre de mon fait dans ma critique. On verra que... Elle n'est pas généralisée, elle concerne un certain type de bande dessinée.
0: C'est vrai.
1: Mais j'étais vraiment très intéressée d'entendre des arguments qui la défendent et la défendent sur le terrain où moi je l'accable.
0: Parce que donc vous l'accablez, c'est vrai, sur deux choses précises qui sont la biographie et l'adaptation. Donc la biographie, c'est raconter l'histoire de quelqu'un qui a véritablement existé en bande dessinée ou adapter en bande dessinée une œuvre littéraire. On va citer tout de suite la catastrophe des catastrophes, qui est l'adaptation de Proust en bande dessinée,
1: qui est
0: une pure bouse. Vous me pardonnez l'expression, mais évidemment j'ai des contre-exemples et je voulais avant de vous dire mes arguments, que vous puissiez dire pourquoi spécifiquement, par exemple, la biographie vous paraît être quelque chose qui ne peut pas être traité en bande dessinée.
1: Alors, déjà, je vais quand même avoir un propos plus général concernant la bande dessinée. Malgré tout, quelle qu'elle soit, c'est que contre Jack Lang, qui affirmait que donc la bande dessinée était un art, et sans doute avez-vous en mémoire François Mitterrand, qui longtemps avait été réticent, mais lorsque, au bout de son premier septennat, il fait de nouveau campagne, il revient sur le ministère de la Culture et sur Jack Lang, et il dit, il se flatte d'avoir instauré, établi le festival d'Angoulême, et il dit, donc Jack Lang avait raison, tout est culture. Bon, donc je trouvais déjà que venant d'un homme comme François Mitterrand, qui malgré tout savait que tout n'est pas culture, c'était spécialement coupable. C'est une grande trahison des clercs. Et puis, donc, la bande dessinée, en règle générale, j'aimerais qu'elle reste malgré tout à sa place. Et notamment à sa place, ça veut dire qu'elle ne pénètre pas, par exemple, l'espace scolaire. Parce que c'est un des grands problèmes, c'est que certains titres de bandes dessinées sont inscrits dans les manuels de littérature, comptent parmi les ouvrages de référence, et dans le domaine qui est le mien et que je connais, la philosophie, je sais très bien qu'il y a des professeurs qui prennent appui précisément sur la traduction donc de Platon ou d'autres philosophes en bande dessinée, ou même l'introduction à des problématiques philosophiques par le truchement de la bande dessinée, et cela, je le condamne absolument. Pourquoi ? Parce que je considère, et alors la chose est encore plus grave à l'heure de l'intelligence artificielle, c'est que le rôle de l'école et celui de la culture en général, c'est que la culture n'est pas simplement une question d'œuvres étudiées. La culture, c'est d'abord une question de disposition. Et que par conséquent, nous avons, nous, en tant que professeurs de littérature ou de philosophie, et en tant que professeurs en règle générale, à former des facultés qui sont requises précisément pour accéder aux grandes choses, c'est-à-dire la patience, la disponibilité, l'attention, l'acceptation des efforts. Or, tout cela ne me semble pas, toutes ces dispositions ne me semblent pas être demandées, donc formé, développé et cultivé par la bande dessinée. Et donc dans un des textes, c'était dans le premier numéro de l'Incorrect, mon premier article était consacré à la bande dessinée. Je l'ai relu puisque ça fait une dizaine d'années, un peu plus, et je ne me souvenais pas même que à l'époque Daniel Picouli, qui est sans doute bien oublié aujourd'hui, mais le concédait tout à fait. Au moins la bande dessinée, vous ouvrez, vous savez tout de suite si vous êtes de plein pied avec. Alors que évidemment, que ce soit Proust, mais même Balzac, mais même Flaubert, il faut leur accorder du temps pour entrer dans leur univers, et on ne décide pas d'un simple mouvement si c'est une œuvre pour nous ou non. Donc, vous voyez, pour moi, c'est déjà cela, l'énorme problème. Alors, justement, je vous ai apporté un passage que je trouve tout à fait extraordinaire et qui m'accompagne et que je lis toujours mes étudiants, de Valérie dans Regards sur le monde actuel, dans le texte consacré à la liberté de l'esprit. Valérie dit très, très, très exactement la chose. C'est qu'il dit que qu'est-ce que une culture ou une civilisation, elle est d'abord constituée par des choses, des objets matériels, livres, tableaux, instruments. Mais il dit pas plus qu'un lingot d'or, un hectare de bonne terre ou une machine ne sont des capitaux en l'absence d'hommes qui en ont besoin et qui savent s'en servir. Eh bien, c'est la même chose pour les grandes œuvres. Nous risquons, en fait, de voir advenir une humanité qui n'a plus besoin. Donc, les grandes œuvres, le matériel de la culture, dit-il, exige l'existence d'hommes qui aient besoin de lui, qui puissent s'en servir, c'est-à-dire d'hommes qui aient soif de connaissances et de puissance de transformation intérieure, soif de développement de leur sensibilité, et qui sachent d'autre part acquérir ou exercer ce qu'il faut d'habitude, au pluriel, de discipline intellectuelle, de convention et de pratique, pour utiliser l'arsenal de documents et d'instruments que les siècles ont accumulés. Si bien que, vous voyez, c'est là le cœur de l'inquiétude qui est la mienne, de voir absolument tout traduit dans la langue de la bande dessinée, des bulles et des images, parce que il y a des facultés qui ne seront plus formées et développer. C'est le premier point, sans doute le plus important.
0: Alors, j'ai retenu attention, patience, effort. Je vois qu'il y a certaines bandes dessinées qui font 400 ou 500 pages dans lesquelles on a besoin de rentrer avec un certain effort, surtout quand le langage graphique n'est pas immédiat. Je pense à une œuvre en particulier. Alors, vous me direz, mais ce n'est qu'une œuvre, mais de même quand Valérie parle des grandes œuvres, il parle du Timée de Platon et il ne parle pas du dernier journal du Monde, du dernier numéro paru, et il ne parle pas d'un roman de Bernard-Henri Lévy ou d'Annie Ernaux. Voilà, il parle de choses qui sont un peu plus conceptuelles. Voilà, ici, de Richard McGuire, est une bande dessinée assez intéressante. C'est un auteur qui est né en 1957, qu'il a écrite. C'est une pièce qui est sans doute un living room. Et donc la bande dessinée est muette et sur plusieurs centaines de pages, on voit à partir du même point de vue, depuis les Diplodocus jusqu'aux années 90, cette pièce qui change. Évidemment, la maison n'existe pas au temps des Diplodocus, elle se construit, elle n'est qu'une cabane, elle devient quelque chose qui évidemment évolue jusqu'au XXe siècle, avec des gens qui y vivent ou qui y meurent. La maison est détruite et reconstruite, et sur cette durée, sur cette longueur, avec ce vocabulaire graphique, avec d'ailleurs un usage particulier des couleurs, avec ces codes qu'on est obligé d'apprendre, on voit bien que la bande dessinée n'est pas juste juste une espèce d'adultération d'un message plus intelligent. Je voudrais tout de suite parler de deux ou trois autres albums. La revue dessinée Abominable, revue de gauche, qui malgré tout publie très bons reportages, a consacré une bande dessinée, là aussi assez épaisse, de plus de 100 pages, à l'histoire du remembrement, avec là aussi une véritable histoire, un véritable propos. Si j'avais lu un ouvrage sur le remembrement sans avoir deux ou trois des illustrations qui l'ornent, aurais-je aussi bien compris deux ou trois concepts? Je ne suis pas certain. Et enfin, par exemple, la bande dessinée de Jankovici et Blin sur l'énergie a le mérite, à travers justement cette alliance incroyable du texte et de l'image, à expliquer un certain nombre de concepts, d'accord, à montrer un certain nombre de choses qui, là aussi, peuvent très bien être exprimées autrement.
1: Ouais. Mais... Alors, non, là, je vous le concède, parce qu'à ce moment-là, on pourrait très aisément m'objecter que la peinture n'est pas un art ou ne peut pas être mis...
0: En tout cas, toute la peinture.
1: Voilà, que Nicolas Poussin ne pourrait pas être mis à la même hauteur que Corneille. Or, évidemment que si. Et donc, je ne conteste absolument pas. Et là, tout ce à quoi vous faites allusion, ce sont références plus qu'allusions. Ce sont des œuvres originales, en effet. C'est pas, ce n'est pas une version édulcorée ou simplifiée c'est pas un effort de traduction. C'est essayer, au contraire, par la vertu de l'image, de formuler quelque chose que peut-être les mots ne parviennent pas à atteindre.
0: Donc, ni les mots, ni l'image fixe.
1: Voilà. Là,
0: parce que ici, c'est la séquentialité qui fait
1: plus.
0: Toute la valeur.
1: Voilà. Donc ça, là-dessus, je n'ai pas d'objection. Après, je ne suis pas... Alors, la raison pour laquelle je pense que la bande dessinée, toutefois, même sous cette forme, par exemple, si on prend le livre sur le climat, enfin, sur la bande dessinée de Jankovici et Jankovici, Je ne considère pas malgré tout que elle a pénétré dans l'enceinte d'un établissement scolaire, parce que je veux croire que la bande dessinée appartient plus aisément à l'univers de la jeunesse et qu'elle n'a pas tant besoin de nous, adultes et professeurs, pour l'y escorter. Même si elle réclame des efforts, mais je pense malgré tout qu'un lecteur intéressé peut de lui-même s'y orienter. Alors que pour entrer dans un tableau de Poussin, de Nicolas Poussin ou de Rubens, nos étudiants ont besoin de nous. Vous voyez, je pense quand même qu'il y a une familiarité de ce médium pour la jeunesse, qui lui permet d'y accéder sans qu'un adulte, un professeur, soit l'intercesseur.
0: Alors, pardonnez-moi, mais je prends par exemple cette autre abomination qu'on appelle la dark romance, donc oui. Ces romans pour adolescents, avec généralement deux ou trois suicidaires qui se prennent ou pas pour des vampires et qui et font l'expérience douloureuse de leur puberté. Là aussi, c'est une littérature qui n'a besoin d'aucune médiation. En fait, la bonne bande dessinée, dire comprendre effectivement comment s'articule une planche, comment la case participe ou pas de l'économie de la planche, comment le feuilletage lui-même est un effet rhétorique. En fait, il y a une intelligence. Thierry Grandstein en a écrit un pavé monumental publié au PUF et qui est tout à fait fascinant sur justement ce vocabulaire précis de la bande dessinée, le phylactère, l'espace intériconique, juste pour désigner la gouttière de blanc entre deux cases, qui existe ou qui n'existe pas. On a au début, quand Rodolphe Töpffer invente la bande dessinée, avec l'idée d'histoire en image, l'affirmation, au contraire, d'un vocabulaire tout à fait original, d'une alliance surprenante, et où, là aussi, soit on va lire des bandes dessinées qui sont évidentes, et il n'y a aucun problème, soit on lit des bandes dessinées qui sont un peu plus intelligentes, et le fait, au contraire, on a besoin de cette médiation.
1: Bien sûr.
0: Surtout le terme d'adaptation, je pense, sur lequel...
1: Oui, on va y revenir. Voilà. Mais là, quand même, un élément qui... Je veux vraiment insister sur ce que je viens de dire, c'est que je ne dis pas qu'on n'aura pas une plus grande intelligence de l'art, de la bande dessinée, sans un médiateur, mais que nous heurtons pas à la même réticence de la part de la jeunesse, et que par conséquent l'école étant quand même ayant déjà du mal à remplir sa tâche, c'est-à-dire à apprendre à lire Corneille, Racine, Balzac, Flaubert, je ne pense absolument pas que l'on a besoin de d'intégrer la bande dessinée à l'école, parce que il n'y a pas de résistance à lever. Je suis absolument convaincue. Par exemple, le bon, sans doute l'avez-vous visité ou le projetez-vous. J'ai appris que le musée Tardi venait d'être ouvert. Charge à eux d'établir justement des instituts de la médiation, l'art de la bande dessinée. La jeunesse s'y précipitera, elle sera pleine de bonne volonté. Donc à l'école, il nous faut absolument nous concentrer sur les domaines où la jeunesse oppose malgré tout le plus de résistance. Voyez ce que je veux dire.
0: On a l'impression que c'est parce que la littérature, la grande littérature et la philosophie, la vraie philosophie sont difficiles d'accès que vous voulez que l'école s'y réserve. Mais par exemple, l'histoire, là aussi, la grande, la vraie bonne histoire.
1: Non, mais j'ai pas nié l'histoire. Mes trois piliers, c'est la littérature, l'histoire, ouais. Moi, je pense que même plus encore que la philosophie, le docteur en philosophie que je suis l'affirme, je pense qu'il n'y a rien de plus urgent que de tout recentrer sur la langue, la littérature et l'histoire. Et puis la philosophie, ben tant pis, on verra après. Mais déjà, si notre jeunesse sortait en possédant sa langue, en étant capable de lire les grandes œuvres de littérature et en connaissant son histoire sur le bout des doigts, pour moi, ça suffirait déjà. Vous voyez.
0: Ce que je veux dire, c'est que c'est une question de degré, parce que la jeunesse n'a aucune difficulté avec la mauvaise littérature, donc c'est pas la littérature en tant que telle. La jeunesse n'a aucune difficulté avec les mauvaises images. Je n'en range pas la bande dessinée dans les mauvaises images, mais voilà, les feuilletons médiocres ou les films stupides. En revanche, la jeunesse a besoin effectivement qu'on l'amène à regarder aujourd'hui Fritz Lang ou les œuvres de Melville. Quand j'ai proposé à ma fille qui l'a accepté par gentillesse familiale et par docilité filiale de regarder un film de Melville en noir et blanc avec des silences de 10 minutes et des plans longs, je crois que je lui ai fait souffrir mal mort.
1: Moi, je considère que c'est absolument capital de les introduire à ces œuvres, mais précisément, vous êtes son père. Je ne suis pas sûre qu'à l'école, on ne doit pas charger l'école de toutes les tâches.
0: Cet éveil artistique, si ce n'est pas l'école, qui? Non, parce que combien de parents sont capables de donner la grande littérature grand cinéma?
1: On peut pas me donner la moindre leçon sur ce point, puisque moi, précisément, quand j'enseignais en terminale, je profitais d'étudier, par exemple, le désir. Quand je faisais étudier le désir, j'en profitais pour leur faire écouter l'air de Chérubin dans Mozart, précisément parce que je me disais, d'une pierre deux coups, là, ils verront, Platon nous parle de ce désir erratique, il suffit d'écouter quelques notes de Mozart et le chant de Chérubin et ils comprendront tout de suite ce que Platon veut dire. Donc, évidemment, je les emmenais aussi au musée du Louvre, donc je considère qu'effectivement, c'est notre tâche. La seule chose, je vous dis, c'est que quand bien même, cela étant, je ne me suis pas toujours interdite d'introduire certaines grandes œuvres du cinéma, précisément parce que je suis cinéphile et que j'aime ces grandes œuvres. Donc, il est vrai aussi. Mais je me dis que malgré tout, il y a moins de réticence, même si, vous le dites, un film en noir et blanc, ils vont peut-être être... Mais je crois qu'il est malgré tout plus aisé de leur faire visionner les grands chefs-d'œuvre en étant à leur côté, en les escortant. Mais j'admets aussi qu'il y a de moins en moins d'adultes qui sont eux-mêmes porteurs de cet héritage. Donc, mais là-dessus, même si vous voulez, vous voyez, on va aborder la question de l'adaptation. Un Kafka vu par Orson Welles, il est évident que c'est une lecture, une proposition, une interprétation qui a toute sa légitimité et qui est grande. Hein, donc après, il y a des hiérarchies malgré tout à établir. Mais Ma conviction est que la bande dessinée est la chose la plus la mieux partagée et dans le cœur de la jeunesse.
0: C'est vrai, les ventes de bandes dessinées sont là pour le prouver, oui. mais en même temps, c'est une bande dessinée particulière et c'est pas forcément la meilleure. Ce sont des mangas, mais pas forcément les meilleurs, etc.
1: Donc on
0: voit bien que là aussi, il y a une espèce de mauvais goût universel qui est bien partagé.
1: Il se trouve, malgré tout, même si je n'ai absolument pas votre compétence, donc je n'y prétendrai pas, mais pour le peu... cela étant, j'essaie quand même de regarder. Je n'en achète pas, mais dans les librairies.
0: Nous savons que vous êtes honnête.
1: Dans les librairies, je vais regarder. Donc je ne veux absolument, je ne juge, je ne parle pas comme ça en général. Sans, mais quand je vois les bandes dessinées ayant pour thème la philosophie. Je suis absolument mais catastrophée par la niaiserie du dessin, l'indigence de la du trait précisément. Je trouve qu'il n'y a aucun art. J'ai pu entendre une journaliste du Figaro pour qui j'ai la plus grande estime et qui est venue faire l'éloge des Minions. Pour moi, là, on entre dans vraiment, mais la laideur et la pauvreté du dessin qui est absolument catastrophique. Donc, si vous voulez, là, on sombre dans quelque chose qui renonce à tout critère de jugement.
0: Mais je crois que vous avez parfaitement raison d'insister sur en fait justement le défaut de certaines bandes dessinées dites pédagogiques, c'est-à-dire que il y a d'abord une adaptation volontairement simplifiée, parce qu'on ne rentre pas dans Platon sans effort, et donc alors on rentre dans Thomas Piketty beaucoup plus facilement, et que Piketty soit en bande dessinée, ça paraît juste légitime. Même, on aimerait d'ailleurs que Piketty écrive directement en bande dessinée. Et voilà, ça permettrait d'économiser une partie du papier. Mais c'est effectivement le fait que on sacrifie le dessin par rapport à la partie textuelle, et que donc on aboutit à un mauvais résultat, c'est-à-dire que au lieu que le dessin soit à la hauteur du texte, l'éditeur choisit un tâcheron qui exécute rapidement.
1: Surtout, on a plusieurs générations désormais qui se sont crus tous. Alors peut-être justement la génération Mitterrand, la génération Jack Lang, ils se sont tous découverts des talents de dessinateurs. Alors, ils se sont tous mis à dessiner.
0: Et parfois, c'est atroce.
1: Mais ce qu'il y a d'épouvantable, consulter Philosophie Magazine tous les mois, donc il y a 4 ou 6 pages de bande dessinée, mais c'est épouvantable. La Croix, l'hebdo La Croix, ils ont toutes les semaines, sur un thème évidemment qui plus est le plus bien pensant qui soit, mais le dessin, parce que je le lis, alors là, je cherche même pas à comprendre de quoi il retourne, mais simplement le dessin est atroce. Mais tous se sont crus autorisés. Alors, en plus, il faut quand même voir que ce monde de la bande dessinée est très investi par l'esprit progressiste le plus redoutable. Hein.
0: La gauche a triomphé,
1: Ah oui. Donc, mais c'est surtout... parce que, vous voyez, moi qui ne connais pas grand-chose, mais il n'empêche que... Il y avait un trait spirituel chez Goscinny, chez même Gaston Lagaffe. Il y a un mouvement, il y a une dynamique, il y a un génie, voilà, du trait. Je ne vois plus rien de cet ordre dans ceux qui traduisent.
0: Blin, par exemple, lui a ce génie-là, et on le voit bien dans la diversité des choses. Joshon Garner est un auteur de bande dessinée minimaliste qui a longtemps écrit pour le 1 où il y avait des planches explicatives, donc dans un style minimaliste, mais qui justement par le caractère réduit du trait.
1: Et donc
0: avait une espèce de force didactique incroyable. Je voudrais parler d'une autre œuvre qui s'appelle Flatland. Flatland, c'est un roman qui paraît au 19e dans l'Angleterre victorienne, où un être à deux dimensions raconte comment est-ce que un jour il s'est rendu compte qu'il existait des êtres à trois dimensions. Alors, bon, le roman est évidemment irracontable parce que c'est une espèce de fantaisie mathématique et géométrique tout à fait surprenante, qui est une espèce de critique de l'Angleterre victorienne, de la position du protestantisme, en tout cas de la religion protestante, et des rapports de classe. L'adaptation en bande dessinée est une espèce de prodige d'intelligence graphique, justement, parce que il a fallu trouver les équivalents, et d'ailleurs avec une espèce d'heureuse coïncidence. On décrit un monde à deux dimensions dans un espace qui lui-même est à deux dimensions, puisque la troisième dimension, qui est l'épaisseur du bouquin, évidemment, n'existe qu'au moment du feuilletage. Mais c'est quelque chose qui est particulièrement bien vu. En fait, on pourrait presque vous accuser, vous me pardonnerez, c'est rhétorique, de considérer que c'est l'adaptation qui, en tant que telle, est pécamineuse. C'est-à-dire, fait, je prends l'œuvre de Wagner et j'en fais un film, je prends les romans de la table ronde et j'en fais Excalibur de Bormann. Alors, où je prends n'importe quelle œuvre littéraire, y compris Balzac, que vous citiez tout à l'heure, et j'en fais un film, par principe, effectivement, on perd quelque chose. Mais dans quelle traduction, en fait, ne perd pas ?
1: Non, de toute façon, effectivement, je condamne tout autant la version cinématographique. Je pense que Zola ou Balzac... même interprété par Gérard Philippe, ça peut être un bon film, ce n'est pas du Balzac, ce n'est pas du Stendhal. Donc je suis tout aussi sévère avec de toute façon ce passage à l'image. Mais il y a malgré tout un élément supplémentaire qui est une dimension que je trouve quelque peu puérile dans la traduction en bande dessinée de ses œuvres. Mais sans doute parce que le moment que nous vivons fait que les auteurs de bande dessinée ne sont plus à la hauteur, malgré tout, de l'œuvre initiale. Donc c'est même plus une lecture, comme je vous le disais tout à l'heure, en prenant Kafka, Orson Welles, mais mettons, je crois que les Rouges et le Noir, c'est du Claude Autant-Lara. Enfin, on a encore quand même des grands cinéastes qui ont un œil, qui ont quelque chose. Je pense qu'il y a aussi cette perte qui est liée à cela, c'est que les dessinateurs et les scénaristes d'aujourd'hui sont incarcérés dans la prison du présent. Donc, de toute façon, projettent sur les grandes œuvres dont ils s'emparent toutes les idoles du présent. Vous voyez, je ne pense pas que ils aient cette puissance, malgré tout, qu'on pouvait encore trouver dans le grand cinéma. Donc, mais cela, il n'empêche que pour moi, le passage, on perd ce qui fait le propre de la littérature, qui est la révélation par le mot qui va dire la chose, par l'intrigue, par le style, par le rythme de la phrase. Tout cela s'est perdu à la faveur de la traduction, aussi bien en film que en bande dessinée. Avec un argument que je tiens pour mes alibis par excellence, qui est de nous dire... Mais c'est une première étape, traduisons en bande dessinée, et de la bande dessinée, cela donnera envie au lecteur qui aura aimé d'aller directement à l'œuvre. Ça, c'est absolument faux. Ça, c'est un alibi. Je suis précisément, pour les raisons que j'ai dites au début, c'est que les mêmes facultés ne sont pas sollicitées. Et si vous ne formez plus les facultés requises pour lire Proust, c'est pas parce que, alors qui plus est, la version bande dessinée est catastrophique, mais même elle serait la meilleure qui soit, de toute façon, vous ne passez pas, il n'y a pas de voie de passage de la traduction en bande dessinée à la lecture de Proust. Voilà, parce que, qui plus est, quand on ouvre un roman... Il faut avoir cette passion de comprendre, de se dire qu'est-ce que le romancier va avoir à me révéler. Et je ne crois pas qu'il y ait cette puissance de révélation qui soit à l'œuvre dans le rapport à la bande dessinée.
0: Et il y a quelque chose de sec, dans, si j'ose dire, dans la littérature imprimée uniquement avec des caractères, voilà, où effectivement on est, il n'y a pas cette amabilité du dessin, voilà. Mais même chose quand je regarde une toile. Oui, effectivement, on est, il n'y a pas cette amabilité du dessin, voilà. Mais même chose quand je regarde une toile de Miro.

0: D'autre part, que c'est très aimable à eux de nous écouter, qu'il ne faut pas hésiter en plus à nous soutenir. 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Alors plutôt, ne nous les envoyez pas par la poste. Je pense que ça vous coûte plus cher en timbre que de nous faire, un don à soutenir.rc.fr. Ça nous permettra de continuer à parler de 1000 choses avec Bérénice Levet, par exemple. Ce que vous dites, il y a aussi deux choses. D'une part, l'excellence du dessin et par exemple quand on regarde tel tableau d'un peintre pompier comme Jérôme où il y a l'ombre des trois croix qui se projette sur le sol et les gens qui quittent le calvaire, on a là rassemblé en une seule image toute l'histoire qu'on connaît et donc on est obligé d'élucider, de parcourir le tableau et évidemment quand on lit des exégèses savantes de tel tableau de Vermeer ou de tel tableau de Poussin, on a juste l'impression qu'il y a deux personnes au bord d'un chemin avec un grand arbre. Non, pas du tout. Il y a 1000 choses à comprendre dans la disposition des pierres, etc. C'est déjà quelque chose qui est réservé à une élite qui est capable de comprendre. Poussin lui-même, d'ailleurs, avait quand même peu d'amateurs. Et sans son mécène, il aurait continué à pondre des œuvres qui sont cosa mentale et qui seraient restées, malgré tout, inaccessibles au plus grand nombre et qui, d'ailleurs, le sont encore. Dans la littérature, il y a l'idée que je me jette dans un océan de signes et que peut-être au bout de 50 pages ou peut-être au bout de la première phrase, je serai absolument saisi. La bande dessinée est un médium qui évidemment parle tout de suite plus au sens avec cette alliance du dessin et du texte, mais qui là aussi est capable, dans le cas d'une bande dessinée qui est un roman ou une bonne adaptation d'un roman, de m'entraîner dans un univers sensoriel où si je connais l'œuvre au préalable, je suis capable d'apprécier l'intelligence de l'adaptation, le parti pris de celui qui a traduit, de même que si j'étais capable de parler grec, je serais heureux de telle traduction de Sophocle par rapport à telle autre. Je viens de lire les Antigones de notre ami Steiner, donc je suis plein de grec en ce moment. Et surtout, je suis évidemment bien incapable de lire Sophocle dans le texte, mais je suis content de voir que lui aussi nous dit à quel point on est éloigné de toute façon du texte sophocléen initial. Là, dans l'adaptation d'un roman de Doug Edline, le choix des angles, le choix des couleurs, j'ai l'impression de connaître par cœur ou pas, j'ai l'impression de retrouver le goût de l'adaptation que John Boorman en a fait. Autrement dit, je me projette moi aussi avec mon bagage culturel qui me permet d'apprécier quelque chose qui est bien dessiné. Alors que parfois, on a l'impression que vous ne parlez que des choses qui sont horriblement dessinées. Un dernier exemple, et vous me pardonnerez parce que je jette tout ça sur la table, un peu dans le désordre, c'est la bande dessinée Logicomics, Logicomix, qui essaie de nous raconter 120 ans de pensée occidentale, de philosophie logique, depuis Bertrand Russell jusqu'à Wittgenstein et les autres. Effectivement, le dessin n'est pas admirable, mais il est très précis. Les personnages sont représentés d'une façon schématique, mais au plus près des personnages réels. Et on essaye de nous passionner pour le roman de ces logiciens qui tous deviennent fous ou presque. Ça m'a donné véritablement le goût de détester Bertrand Russell, ce que j'avais déjà parce que c'est un gauchiste, mais par contre de mieux connaître deux ou trois autres des logiciens dont on me racontait l'histoire. Et là, le dessin n'était peut-être pas artistiquement parfait, mais en revanche, il était parfaitement ajusté à sa fonction de médiation.
1: En tout cas, ou d'intrigue. Mais vous voyez, dans ce que vous venez de dire, il y a une chose qui me frappe, c'est que moi, ce que je demande aux grandes œuvres, ou aux œuvres, et à ce moment-là, c'est une pierre de touche, c'est que c'est surtout pas pour me retrouver ou retrouver notre temps. C'est précisément pour creuser l'écart. Vous savez, il y a une phrase que je cite souvent de Schopenhauer, il dit « Devant un tableau, on doit se tenir comme devant un peintre, on doit se taire et attendre qu'il nous donne ce qu'il a à nous donner et, à la rigueur, nous remettre la parole. » Mais parce que nous avons

0: la hantise de n'entendre que notre propre voix. Eh bien, moi, c'est ça, c'est cette hantise. En plus, il se trouve qu'en ce moment, je travaille sur Philippe Muret et le catholicisme. Mais c'était exactement ça. Et c'est ça, le rôle du catholicisme. C'est que ça nous donne une idée de l'homme, simplement même sur le plan anthropologique, indépendamment de la foi, qui n'est pas celle dans laquelle nous baignons. Et quand j'ouvre un roman, je ne cherche pas ce qui va me conforter ou ratifier les évidences et les certitudes du présent et celles dont la caverne bourdonne, mais tout au contraire, ce qui me permet de savoir qu'il est d'autres modalités d'existence, et souvent infiniment plus hautes, que celles dont nous vivons. Vous voyez, donc moi je ne demande jamais à une œuvre de m'y retrouver. Tout au contraire, je demande, ce processus d'identification me semble proprement contemporain, alors que ce que l'on demandait aux grandes œuvres, c'est de nous élever. Et alors, donc, d'être libéré de soi afin d'être libre, donc libéré de soi, de son petit moi, et libéré de son présent, afin d'être libre pour des choses plus grandes, plus vastes que nous. Donc, j'ai l'impression que la bande dessinée ne fait que conjuguer au présent même le passé. Vous voyez ? Voilà.
1: Alors, là je suis un peu surpris. Si on ne lisait que de la littérature ancienne ou si on ne lisait que de la philosophie ancienne, vous auriez raison.
0: Mais elle est ancienne parce qu'elle est intemporelle.
1: Elle commence par exister avant nous.
0: Elle existe avant nous, mais elle nous parle de l'humaine nature et conditions, sinon elle ne nous intéresserait pas.
1: Quand vous dites humaine condition, donc on est bien en train de parler de soi. Ce qu'il y a de remarquable dans ces grandes œuvres,
0: sur les saisons, c'est bien qu'il y a des invariants dans la condition humaine.
1: Voilà. Mais en même temps, on est aussi capable de lire Éric Chevillard aujourd'hui et trouver que c'est un excellent romancier et que dans sa fantaisie, là aussi, j'accède à quelque... J'ai un regard qui est posé sur la réalité, qui me fait découvrir à moi-même justement cette réalité qui pourtant est la mienne et à côté de laquelle j'étais passé. Donc c'est le même goût qu'effectivement qu'en lisant Stendhal,
0: Philippe Roth,
1: Marcel Aimé.
0: Bien sûr.
1: Il y a un moment donné où l'auteur présent, malgré tout, me propose un regard où je me dis c'est absolument incroyable, ce monde qu'il décrit qui est censé être le mien, je le vois d'une manière différente grâce à lui et quand bien même c'est mon présent. Et la bande dessinée, c'est la même chose. Il y a un moment donné quelqu'un qui, dans la réduction que le dessin opère, dans la réduction que le scénario forcément constitue, vient me parler juste d'une manière différente de percevoir ce que je croyais connaître et ce que je croyais vivre. Et il y a une bande dessinée qui s'appelle Le regard du créateur, là, qui vient de paraître il y a quelques mois sur l'explosion de la navette Challenger. Vous me direz, c'est pas si vieux que ça. J'ai été tellement enthousiaste de cette bande dessinée que j'ai regardé les 4 épisodes d'un documentaire sur Netflix sur l'explosion de la navette. C'était absolument décevant parce que je n'avais droit qu'à de véritables images et donc tout le travail d'intelligence que le scénariste avait mis dans me raconter cette histoire depuis l'actrice qui joue le lieutenant Uhura dans Star Trek et qui est recrutée par la NASA pour faire en sorte de décider les jeunes femmes de s'inscrire dans les programmes spatiaux jusqu'à l'explosion de la navette et au fait que 15 ans plus tard, on est encore en train de repêcher des débris, cette œuvre est une espèce de somme qui d'ailleurs fait quasiment 200 pages. C'est un documentaire et en même temps, c'est une manière de parler de la condition humaine. Il y a un effet rhétorique absolument admirable qui est, au fur et à mesure que l'histoire se raconte, il y a de temps en temps des cartels qui expliquent qu'il y a plus que X jours, X heures et X minutes avant l'explosion. Autrement dit, il y a et c'est un effet que seule la bande dessinée permet, c'est-à-dire en même temps que je montre une espèce de faux présent, je suis capable de manifester le futur simultanément. Et donc je trouve qu'il y a dans cette bande dessinée qui effectivement raconte quelque chose que j'aurais très bien pu lire dans un article de journal, que j'aurais pu lire dans un livre, par exemple Les décisions absurdes, qui était paru chez Gallimard, où quelqu'un racontait l'explosion de la navette Challenger et la façon dont un certain nombre de décisions stupides avaient été prises et s'étaient enchaînées, ou enfin je peux le regarder dans un documentaire Netflix. La bande dessinée, là, est irréductible. Elle a une manière d'attraper une patte humaine et de me la restituer sous une forme unique avec laquelle je suis ou pas en résonance, qui me permet ou non de comprendre et d'adhérer. Mais exactement comme certains romans, Grimmelshausen, qui est censé être un chef-d'œuvre allemand, plein de gens n'y rentreront pas. On cite des grandes œuvres comme si on était tous d'accord sur la bibliothèque idéale, mais en fait, aucun de nous n'a exactement la même. Et certaines œuvres qui étaient canoniques en sont sorties du canon.
0: Oui, mais là, parce que ce dont vous parlez, c'est une problématique qui m'intéresse pas. Enfin, je veux dire, moi, ça mord pas sur moi du tout. Mais bon, donc là, je les garde pas. Mais je suis pas tout à fait d'accord quand même avec votre relativisme sur les grandes œuvres. Moi, je pense quand même qu'on a une pierre de touche qui est la puissance de connaissance de l'être humain dans ce qu'il a d'irréductible. Si vous voulez, c'est la façon dont j'enseigne les œuvres. J'aime la phrase de Marc Fumaroli qui disait Corneille, c'est l'Académie des sciences politiques et morales à lui tout seul. Il est vrai que quand j'enseigne, c'est la littérature et la philosophie, les problématiques philosophiques au travers de la littérature ou des œuvres de l'art et de la peinture. Donc, si vous voulez, je pense quand même que il y a une réduction fatal, je n'arrive pas en fait à... J'entends tous vos arguments, mais je n'arrive pas à être tout à fait convaincue par le fait que l'expression sous forme de bande dessinée, d'une pièce de Corneille par exemple, ou des enjeux, disons, ou des enjeux de philosophie politique et morale, puissent... La traduction en bande dessinée puisse atteindre à la hauteur d'une pièce de théâtre ou d'un tableau de Poussin.
1: Je crois que vous avez raison parce que à chaque fois on parle des sommets et on dit que la traduction du sommet est effectivement une espèce d'objet de second degré qui n'atteint pas les hauteurs du sommet.
0: Oui, mais si vous prenez Horace.
1: C'est Corneille commenté par Fumaroli, évidemment, là, tout de suite, on est un peu au taquet. C'est Rotrou, commenté par Delpech, bon, déjà, on est un peu en dessous, quoi.
0: Mais si vous voulez, si je mets en regard les Horaces, de David, la pièce de Corneille, les deux sont complémentaires et les enjeux sont éminemment puissants. David a réussi en une scène à concentrer toute l'attention, la polarité des hommes et des femmes dans cette tragédie. Et donc, on a quelque chose qui a une même intensité philosophique ou d'enjeux moraux et politiques.
1: Alors pardonnez-moi Bérénice, je pense que quand vous regardez David, vous ne le regardez qu'à la lumière de Corneille. Et que vous investissez David, et d'ailleurs ce qui correspond au projet de David.
0: Voilà, de David, parce que c'est après avoir assisté à une représentation de la pièce qu'il eut le projet de son tableau.
1: Voilà, donc, et autrement dit, David lui-même...
0: Mais il a réussi à condenser en une image... Quand même, ce qui fait
1: il le condense à vos yeux parce que vous connaissez la pièce. Alors, pour qui ne connaît pas la pièce, je pense que la charge de David est beaucoup moins forte.
0: C'est pour ça qu'il y a besoin de médiation.
1: Et la peinture peut paraître pompière. La question qu'on est en train de poser, c'est est-ce qu'il y a des œuvres de bande dessinée, indépendamment de la traduction, indépendamment de l'adaptation, qui sont capables soit de proposer une véritable dérivation dans un autre médium qui aurait la force de l'original, à condition qu'on connaisse l'original. Et par exemple, toutes les grandes adaptations en bande dessinée de 1984 sont parfois du niveau du roman initial, d'autant plus que le roman initial est plus conceptuellement intéressant que littérairement satisfaisant. On a aussi parfois des bandes dessinées qui, en tant que telles, ont une espèce de saveur, de qualité, à la fois littéraire et plastique, qui les hausse, sinon au niveau, effectivement, du Timée de Platon, mais au niveau de tel ou tel autre très bon roman.
0: Oui, j'ai
1: l'impression qu'il y a un postulat
0: d'un
1: principe.
0: Bon roman, oui, mais parce que je ne veux pas renoncer, quand je disais au début, remettre la bande dessinée à sa place, la remettre dans son ordre hiérarchique. C'est-à-dire qu'il y a une échelle. malgré tout, pour moi. Il y a une échelle et elle n'obtiendra pas le plus élevé. Donc, je veux bien qu'on la laisse à sa place. Je veux bien qu'on reconnaisse un don du trait, du dessin à certains dessinateurs. Je suis déjà plus réservée sur peut-être l'écriture. Et donc, en fait, il est évident que moi, j'accorde une telle place à la langue et à la puissance des mots que je ne peux pas retrouver cela dans... En fait, je pense que ce qui me dérange dans ce médium, à la différence de la peinture, c'est de n'être ni l'un ni l'autre ou de vouloir être les deux. C'est-à-dire d'user et du dessin et de la langue.
1: C'est comme si vous reprochiez à l'opéra de ne pas être du théâtre.
0: Non, parce que la musique vient renforcer malgré tout. Et regardez, les livrets ne sont pas nécessairement des chefs-d'œuvre. Et la musique vient ajouter.
1: Là, c'est la même chose. En fait, il y a parfois d'excellents dessinateurs qui ont besoin d'un bon scénariste pour produire un chef-d'œuvre, et inversement, il y a certains scénaristes qui ne trouvent que dans tel dessinateur la parfaite expression de l'idée qui les mène. On a dans la bande dessinée la capacité à articuler des sens qui sont différents selon qu'on regarde une planche muette, mais dont le mutisme succède à des planches qui sont au contraire sonores ou parlées, avec des onomatopées dessinées ou des phylactères. Et justement, c'est une alliance incroyable, avec parfois aussi l'irruption au sein d'une bande dessinée d'un agencement des cases circulaires qui fait qu'on ne sait pas que plusieurs sens de lecture sont possibles. Et ça, ce sont des choses que la littérature n'arrive pas à faire, ou qu'elle n'arrive pas à faire naturellement. Donc, il y a des effets de style qui sont proprement ceux de la bande dessinée. D'accord. Alors, vous me direz, oui, mais pas dans toutes les bandes dessinées. Oui, certainement. Voilà. Chez les meilleurs, meilleurs, ça marche très bien. Chez les moins bons, c'est comme quand on a le déplaisir de lire du Marc Lévy
0: lire du Marcel Aimé. Bien sûr, et de qualifier cela de littérature malgré tout. Voilà, donc... Après,
1: cette hiérarchie des arts, elle est tout à fait intéressante, et vous avez raison la poser, parce que à ce compte-là, on sent que vous mettez la littérature au-dessus de tout.
0: Oui, parce que je pense que c'est ce dont je ne pourrais vraiment pas me priver, même si je pense que je ne peux pas non plus me priver de la grande peinture. Mais par exemple, il est vrai que je peux davantage me passer de musique classique. Je m'en flatte pas.
1: Merci d'avouer vos fautes en direct.
0: J'en ai même honte, parce que je sais que je me prive de quelque chose. Mais il est vrai que la nourriture dont j'ai le plus besoin, c'est la grande littérature. Je crois que je ne peux pas passer une journée sans avoir ce plaisir de la langue, du mot qui dit la chose, qui la dévoile, qui la révèle. Bon, mais pour moi, c'est vraiment le plus grand bonheur, assurément, de l'existant, un des plus grands bonheurs que la littérature. Ça, c'est absolument certain. Mais en plus, si vous voulez, j'aime quand même cette disposition dans laquelle on se met de se dire, il y a une promesse qui est faite, et cette promesse, elle sera tenue parce que on va vivre dans la lumière du mot et de l'intrigue. Mais je veux bien croire que la bande dessinée puisse à certains réserver des révélations.
1: Mais il y a des cases, des planches, il y a des successions qui sont elles aussi illuminantes. J'avais mis de côté deux ou trois critiques. Je suis en train désespérément de la chercher depuis tout à l'heure. Alors il y a évidemment les bandes dessinées comme Madeleine, plus loin qu'ailleurs, ou La Montagne d'encre. Voilà, La Montagne d'encre, c'est une bande dessinée qui est parue chez Dargaud, où le dessinateur est en train d'essayer de nous faire comprendre ce que c'est que le Tao, plus ou moins en s'appuyant sur François Cheng, et c'est une série de planches qui nous montrent une montagne sous la pluie, une pierre en gros plan, trois pollens qui s'envolent d'un pissenlit, huit abeilles, ou au contraire la planète vue du ciel, avec Donc cette idée d'essayer de faire comprendre ce qu'est l'être en fait. Alors on est un peu loin de Heidegger, mais on est en revanche dans une espèce de bande dessinée métaphysique qui s'approche du réel et qui essaye de nous dire voilà, il y a quelque chose qui sous-tend et la pierre et le pissenlit et l'abeille. Il y a une qualité commune. Et
0: de toute façon, il y a un moment où le concept est incapable de formuler quelque chose et doit être relayé. C'est toute la grande réflexion de Jean Kelevitch sur la musique, où précisément il faut que intervienne une autre modalité d'expression pour traduire.
1: Mais c'est la définition du beau par saint Thomas d'Aquin. C'est ce qui permet de comprendre. En fait.
0: Voilà, exactement. Voilà.
1: Donc, c'est la perfection,
0: la révélation du vrai. Enfin, voilà
1: beau, ce qui permet justement d'éveiller mon intelligence.
0: Ce qui est l'éclat du vrai et le moment. Mais si vous voulez, malgré tout. Mais pour quand même justifier le combat qui est le mien contre la bande dessinée, c'est que il y a une véritable propension actuelle à tout retraduire, même pas simplement les grandes œuvres, mais on le disait tout à l'heure, les biographies, l'histoire. Comprenez bien que.
1: Mais c'est même chose. Voilà, on a des séries télévisées sur tout et n'importe quoi, y compris des séries télévisées biographiques. On a l'Odyssée de Christopher Nolan, sur lequel beaucoup de gens se sont déjà exprimés et avec les réserves. Mais c'est pas la bande dessinée en tant que telle. C'est d'une manière générale. C'est le mouvement de l'époque au lieu de nous porter au meilleur, à chaque fois nous propose le succès d'année.
0: Et puis sans doute quand même le fait que tout cela était, enfin, la bande dessinée était promue singulièrement par toute la gauche Jack Langiste.
1: Oui.
0: Je crois que ça a été décisif quand même. Ces choses-là, donc ça, c'est devenu leur chose.
1: C'est surtout, ça a ouvert la porte aux mauvais dessinateurs. Mais de même que qu'une partie de l'art non figuratif a permis soit de produire des chefs-d'œuvre conceptuels, parce que justement, il y avait la parfaite expression du conceptuel.
0: Là, avec le retour du figuratif, mais c'est une victoire à la Pyrrhus, parce que résultat, c'est peut-être du figuratif, mais en réalité, c'est de l'illustratif de toutes les idoles du siècle et de tous les combats du siècle. Donc, de toute façon, le retour du figuratif aujourd'hui, pour moi, c'est une victoire à la Pyrrhus. L'autre qu'on a exposé, là, je n'ai même pas retenu son nom, mais qui a été exposé à Versailles, qu'on nous présente comme l'héritier de Poussin, tout ça pour nous dessiner des batailles de rue, ça pourrait être figuratif, c'est du figuratif, mais c'est pas Nicolas Poussin. Mais si, on nous le présente comme le nouveau Nicolas Poussin. Donc, de toute façon, ça, c'est une mascarade. Donc, bon, ça, c'est une parenthèse. Mais c'est quand même très, très préoccupant. Et je voudrais au moins qu'on retienne ça. C'est préoccupant, cette invasion de la forme graphique ou bande dessinée qui s'inscrit malgré tout dans cette puérilité, cet infantilisme contemporain.
1: Voilà.
0: Si je veux bien faire reconnaître à des dessinateurs un talent et une légitimité entière et un véritable statut d'artiste, mais à mon sens, il se compte quand même sur les doigts de la main.
1: Oui, mais une fois plus, voilà, on dit Poussin, Vermeer, Heidegger et Platon.
0: Il se compte aussi.
1: Là aussi, voilà, combien de littérateurs, de peintres, etc., de musiciens n'arrivent pas à...
0: D'accord, mais la bande dessinée jouit quand même d'un statut et connaît une promotion qui est sans précédent. Et surtout, je crois que c'est cet alibi que ce n'est jamais qu'une un médiateur vers des... C'est cela que je veux absolument désarmer, c'est que malgré tout, ça ne sollicite pas les mêmes facultés.
1: Et on est d'accord. Ceux qui ont vu le film La Guerre des Mondes ne liront sans doute pas La Guerre des Mondes. Et ceux qui ont lu l'adaptation en bande dessinée du film ne liront...
0: Et même Alexandre Dumas, moi je veux bien qu'ils aient été achetés les Alexandre Dumas, mais je ne suis absolument pas sûre qu'ils le liront du début à la fin. Alors que ça fasse augmenter les ventes peut-être, après, toute la question est de savoir si les œuvres de culture sont un fondement de notre être ou un ornement. Alors, donc c'est ça.
1: Et si l'école doit nous entraîner à travailler hardiment, à nous muscler la tête, ou
0: voilà,
1: au contraire...
0: Et je vous dis, bon, vraiment, ce passage tout à fait... et puis, vous savez, c'est la phrase aussi sur laquelle Arendt concluait son essai sur la crise de la culture, c'est qu'elle disait, il y a des chefs-d'œuvre qui ont réussi à être sauvés de l'oubli, le seront-ils de leur version divertissante ? C'est-à-dire qu'elle avait très bien vu que, de toute façon, le consumérisme actuel avait besoin de toujours plus de produits. Donc, effectivement, il se saisirait des grandes œuvres et il les traduirait. Alors, elle parlait pas encore des bandes dessinées, mais c'était ou en version cinématographique, etc. Elle disait, mais voilà, est-ce que les grandes œuvres vont survivre à leur version divertissante? C'est là ma grande inquiétude quant à la bande dessinée.
1: Voilà,
0: que nous n'avons plus des êtres, peut-être, qui ont besoin et qui ont les facultés requises.
1: Et en même temps, qui lisait ces grandes œuvres? C'est-à-dire par rapport aux centaines de millions
0: pour moi, je sais bien cet argument. Mais la seule chose, c'est qu'à partir du moment où l'école s'est démocratisée, on aurait dû au moins avoir quand même un élargissement de ceux qui étaient capables d'accéder à ces œuvres. Donc, or, tout l'inverse s'est produit, parce que même les classes... les classes sociales qui étaient censées accéder à ces œuvres, elles n'en sont même plus capables. Donc, de toute façon, même là, on a perdu sur tous les terrains. Donc, je vous accorde tout à fait que ça a toujours été, malgré tout, un petit nombre qui accédait à ces œuvres. Il n'empêche que il y a là aussi un échec absolument complet, parce qu'on a perdu, on n'a même pas...
1: On a perdu. Il nous reste exactement 49 secondes. Bérénice Levet, est-ce que vous avez aimé une bande dessinée dans votre vie ?
0: Écoutez, je garde simplement le souvenir parce que mon père aimait énormément Astérix. Et donc, c'est peut-être la seule chose que j'ai un petit peu fréquentée. Dire que je les aimais, que je vivais avec ou que je vis avec, non.
1: Voilà, bon. Eh ben, merci. Merci beaucoup pour cet acharnement contre, c'est pas la défense illustration de la bande dessinée, mais cet acharnement contre la bande dessinée. C'était évidemment enrichissant de parler culture avec vous, de parler éducation, de parler transmission et surtout de parler d'exigence intellectuelle. Merci et à très bientôt.
0: Merci
1: chers
0: à vous,
1: amis.
0: Richard.
1: Voilà, demain ce ne sera pas Arthur de Vatrigan, ce sera une rediffusion et ainsi jusqu'à la fin du mois de juillet et Restons Courtois reprendra en août, à fin août. Merci beaucoup et à demain.
2: Ça suffit maintenant.

0: 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Et restez bien avec nous, il est quasiment 6h58, dans un peu plus de 2 minutes, la ligne droite de l'été et le sujet du jour, drogues et addictions.
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0: Merci de passer ce mercredi 22 juillet en notre compagnie. Tout à l'heure à 10h en direct, au fil des pages de Benoît Mancheron, dernières publications et actualités, les conférences et signatures de Jean-Pierre Maugendre. Et puis à midi, vous pourrez suivre le libre journal du Nouveau Monde dirigé par Evelyne Josselin, une rétrospective américaine de George Washington à Teddy Roosevelt et à Trump. Mais pour l'instant, eh bien voici la ligne droite de l'été, le sujet du jour, drogues et addictions. Vous écoutez Radio Courtoisie, très bonne journée à tous, il est pile 7h.
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0: Bonjour et bienvenue dans cette nouvelle ligne droite estivale avec une émission consacrée aujourd'hui aux drogues et aux addictions. Vous y retrouverez des entretiens tels que Karine Deleuze au micro de Salsa Bertin, mais également François Blumenroder, Victor Aubert, Xavier Offert, Michel Hamas ou encore Jean-Michel Verne. Et pour commencer, voici Jonathan Alperi au micro d'Alexandre de Galzin. C'était le 23 février dernier. Très bonne matinée sur Radio Courtoisie et bonne ligne droite de l'été.
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4: Et pour ce nouvel entretien, j'ai le plaisir, moi, Alexandre de Galzin, de reprendre l'antenne à Richard de Sèze et puis aussi d'accueillir Jonathan Alperi. Jonathan Alperi, bonjour.
5: Bonjour.
4: Alors, vous êtes reporter de guerre, vous avez été otage en Syrie, ça fait des dizaines d'années que vous sillonnez les continents, pour aller regarder un petit peu quels sont les conflits et couvrir ces conflits. Et là, vous êtes allé chercher un autre type de conflit, donc avec ce nouveau livre que je vais montrer hop à l'écran, voilà, comme ça. Drug Wars, alors Drug Wars, la guerre des drogues, que vous titrez donc Supply and Demand, donc on va dire approvisionnement et demande pour nos auditeurs. Et donc c'est chez G Editions en bon anglais. Donc c'est un roman, enfin pas un roman, un livre photo dans lequel vous décrivez, voilà, en 200 pages, 250 pages à peu près, tout ce système formidable qui irrigue l'Amérique entière depuis les narcotrafiquants jusqu'aux consommateurs de drogue que vous situez donc aux États-Unis. Déjà, une première question toute simple. Pourquoi avoir radicalement changé de terrain de guerre, en fait?
5: Alors, pour plusieurs raisons. En fait, il y a eu des raisons purement professionnelles. La profession se porte pas très bien, donc il a fallu faire un certain nombre de choix. Et le mieux pour moi, ça avait été de trouver quelque chose qui m'intéressait. Donc ça, j'avais déjà couvert auparavant, et traiter des sujets que peu de gens traitent, parce que c'est très dangereux, mais aussi très compliqué à photographier. Donc c'est des sujets qui mettent beaucoup de temps et on a besoin aussi de pas mal de ressources financière en particulier pour faire ce genre de projet. Et c'est vrai que maintenant, couvrir les conflits armés, comme j'ai fait pendant 20 ans, d'un point de vue purement financier, ça rapporte moins, les magazines ont moins d'argent, tout ça, donc il y a aussi ce problème financier qui est important.
4: Et alors, donc votre ouvrage, je disais, est divisé en deux parties. Il y a l'approvisionnement et la demande. Avant de rentrer un petit peu dans toute cette chaîne de commandement qui existe depuis la production de la drogue jusqu'à son acheminement vers les États-Unis, on parlera même un petit peu de l'Europe. Mais question un petit peu morale, est-ce que le coquet ou le drogué au fentanyl de Washington ou de la Pennsylvanie, par exemple, est conscient qu'il porte, par exemple, la responsabilité de la mort d'un gamin en Équateur, la responsabilité de tout un système absolument mafieux qui s'est implanté dans certains États. Est-ce qu'il y a une conscience un petit peu de ça aux États-Unis?
5: C'est une question très intéressante, en effet, parce que c'est un questionnement que j'ai porté pour beaucoup de gens qui se droguent, des gens que j'ai connus autour de moi, dans des milieux plutôt aisés, à New York en particulier, donc consommation de cocaïne, d'ecstasy, et trucs comme ça. Et ce genre de questionnement, j'aurais plutôt posé à eux, plus qu'à des gens qui sont dans le fentanyl, par exemple, qui sont vraiment plus dans la pauvreté, qui ont leur vie, eux, complètement détruite, et qui sont dans un niveau d'addiction tel que, de toute manière, ce genre de raisonnement intellectuel ne s'opère plus du tout. Par contre, je vous donne un exemple concret. À une époque, j'ai beaucoup travaillé au Brésil sur la drogue. Et à Rio, j'ai eu affaire au plus bas de la société, mais au plus haut aussi, et tout ce qu'il y a eu au milieu. Mais quand j'allais dans les soirées, les trucs un peu mondains à Rio, beaucoup de gens se droguent. Beaucoup de cocaïne, beaucoup de kétamine aussi, de MDMA, ça, bon, vraiment, marijuana, bon, ça, c'est sûr. Et c'est souvent des gens plutôt tendance de gauche, donc des gens plutôt libéraux, à qui j'ai posé des questions là-dessus. Je dis, mais vous savez, parce qu'ils m'ont demandé, mais qu'est-ce que vous faites ici? Donc j'expliquais, donc je cache pas trop ce que je fais, généralement. Et je leur ai dit, mais ça vous dérange pas de vous droguer, parce que vous savez que les conséquences de ce que... Ça avait pas l'air vraiment, ça les a plutôt énervés, donc j'ai pas été réinvité à cette soirée. Enfin bon, ça c'est pas très grave. Mais on voit bien que soit ils mettent la tête dans le sable et ils refusent et ils se disent moral de toute manière parce qu'ils sont du bon côté et que se droguer, il faudrait légaliser de toute manière, donc cette question se pose même pas, quoi.
4: Alors on aura peut-être le temps d'aborder la question de la légalisation plus tard, mais alors ce qu'on voit beaucoup dans votre ouvrage, c'est que on voit effectivement beaucoup ces chaînes finalement d'approvisionnement hein, à travers tous ces pays où voilà, vous montrez des images de cette drogue et vous expliquez que ce qu'on comprend, c'est qu'il y a de vrais liens entre donc les cartels qui sont exclusivement au Mexique, je crois, et sinon les gangs de manière générale en Amérique latine, et puis les États. Alors forcément, il y a deux événements qui peuvent venir en tête. D'abord, l'arrestation de Maduro il y a quelques semaines, et puis aussi, je crois que c'était avant-hier, eh bien le chef d'un des principaux cartels mexicains, donc Nemesio Oseguera, donc El Mancho, exactement, qui a été tué par l'armée mexicaine mexicaine. Ouais. Est-ce que, du coup, la question se pose, est-ce que l'État mexicain mène la guerre contre la drogue, en fait?
5: Donc, El Mancho a été tué dans l'État du Jalisco, qui est la base originelle de ce grand cartel mexicain qui s'appelle la Nouvelle Génération. Et El Mancho était depuis plusieurs années une des têtes de liste pour les Américains pour se débarrasser de lui, soit physiquement ou tout ça. Bon, c'est l'armée mexicaine qui a mené les opérations, mais c'est les Américains qui ont fait le renseignement et qui ont organisé ça dès le début. En ce qui concerne Maduro, par exemple, pour rentrer de plus dans le détail, Maduro, le contexte de la drogue, le grand commerce de la drogue n'a été qu'un prétexte pour se débarrasser de lui. Maduro n'est pas vraiment lié dans le commerce, mais il sait que ça se passe et il a laissé faire, en particulier parce que l'armée vénézuélienne est une armée qui est en grande partie financée par le commerce de la cocaïne, qui vient Bolivie et Colombie.
4: Parce que le Venezuela n'est pas tellement producteur de cocaïne.
5: Ils produisent pas du tout. Ils produisent peut-être un peu d'héroïne, tout comme ça, mais pas vraiment en fait. Donc c'est juste un lieu de passage, parce qu'ils ont accès à des zones stratégiques, donc la côte nord Caraïbe. La drogue remonte vers les Caraïbes et après passe en Europe et aux États-Unis. Donc on voit bien que là, les États-Unis sont en train de se repositionner et en train de serrer les vis pour reprendre le contrôle un peu de tout ça. Et évidemment, le commerce de la drogue étant un problème stratégique absolument fondamental. Et on voit ce qui est en train de se passer au Mexique, car le Mexique est un pays en partie narco-État.
4: Alors ce que j'avais demandé, c'est quoi un narco-État finalement?
5: Alors, par exemple, au Mexique, on estime qu'à peu près 30% des travailleurs fédéraux sont financés directement ou indirectement par les cartels de la drogue. Donc corruption généralisée, c'est énorme. C'est probablement plus, personne ne sait vraiment, mais c'est quand même significatif. Donc, quand on dit que c'est un pays un narco-État, c'est en partie vrai aussi parce que Claudia Sheinbaum, qui est la présidente actuelle du Mexique, est quelqu'un qui est proche des cartels. Tout le monde le sait, les gens le disent dans la rue, tout le monde le sait, les gens qui le savent pas, bon, ça, mais au Mexique, tout le monde le sait. Et donc, elle a vraiment, elle est entre deux positions très difficiles. D'un côté, elle est obligée de rendre un peu hommage à certains de ses grands cartels, le Sinaloa en particulier, et El Mancho, donc la Nouvelle Génération aussi. Et Trump, qui lui a clairement fait dire, vous arrêtez tout ça, et maintenant, vous allez avec nous, et on va se battre contre les cartels. Elle a peur de se faire assassiner, clairement, et d'ailleurs, les assassinats politiques au Mexique arrivent très souvent.
4: Alors, restez sur cette question des narco-États. Vous évoquez évidemment aussi la Bolivie, donc, mais même vous êtes aussi allé en Équateur, donc, qui est un État qui n'est pas trop producteur, il me semble, mais qui est vraiment l'État de transit à nouveau. Donc il y a cette histoire de la Colombie. Est-ce que ce sont des narco-États ? On a l'impression que des organisations liées au trafic de drogue parviennent à contrôler des zones entières et à avoir des ramifications un petit peu dans tous ces pays-là et de tenir quelque part une grande partie des, que ce soit des officiers, enfin de manière officielle ou officieuse d'ailleurs.
5: Oui, par exemple, quand on regarde comment les cartels au Mexique ou les grands groupes criminels internationaux, parce qu'il faut faire vraiment la différence, le cartel c'est vraiment une spécificité mexicaine. Mmh. Quand tu vas en Colombie, c'est plus ta gang évidemment, t'as ces grands ces grandes organisations qui sont des familles d'ailleurs de temps en temps. Ce qui est en train de se passer, pour vraiment comprendre les choses, c'est qu'il y a une diversification des économies de ces groupes criminels qui ne sont plus uniquement que dans la production et la vente de la drogue, mais qui sont dans les cryptos, qui sont dans l'immobilier, qui sont dans le trafic d'influence. Et vraiment, ils ont les doigts très collants partout. Donc là, on est vraiment dans une complexité vraiment importante.
4: Ce qui fait presque penser aux triades chinoises, par exemple.
5: Oui, c'est ça, parce que là, on voit vraiment une grande intelligence par rapport à comment ils protègent leur business et comment ils évoluent par rapport à ce que la mondialisation leur a proposé. Donc, on voit beaucoup ça. Au niveau de la comparaison avec certains pays qui sont plus à coquiner avec ces groupes criminels que d'autres, vous preniez l'exemple de l'Équateur. L'Équateur, il y a 6 ans, c'était un pays calme. J'y suis allé il y a pas longtemps. Et c'est devenu un pays très dangereux, surtout sur la côte, donc Guayaquil, en remontant, qui est en fait un des grands ports, le grand port de l'Équateur. Et c'est là où la cocaïne du Pérou, qui est vraiment la... Comment dire, c'est le Pérou est le nouveau pays qui produit de plus en plus de cocaïne et qui a surpassé la Bolivie, d'ailleurs.
4: D'accord. Et alors, autre pays dans lequel vous vous êtes rendu, c'est le Salvador.
5: Oui.
4: Alors là, en tant que Français et de droite, on va le dire, on a entendu beaucoup de choses sur le Salvador, sur Nayib Bukele, donc son président très sécuritaire, qui aurait transformé un narco-État en pays le plus sûr d'Amérique latine. Est-ce que vous, c'est ce que vous avez observé? Est-ce que la drogue a totalement disparu du Salvador? Est-ce que c'est devenu un pays totalement sûr maintenant?
5: Alors, on n'élimine jamais entièrement la drogue, il y a toujours des consommateurs, il y a toujours des restes. C'est vrai qu'il y a eu beaucoup de critiques dans les médias internationaux occidentaux contre lui en le traitant de dictateur, tout ça. Bon, ok. Mais après, il faut revoir la réalité du terrain et ce qui était devenu en effet le Salvador, qui était en partie contrôlé par les maras. Alors là, c'est vraiment des gangs plus qui étaient vraiment des malades mentaux, qui ont fait des horreurs. Moi, j'étais allé voir. Il y avait une piscine dans une espèce de jungle, et c'est là où ils noyaient les gens. Et à côté, il y avait un terrain de basket, et ils les pendaient. Que des histoires comme ça. Bukele est un symptôme de ce qui s'est passé, et le peuple salvadorien a voulu un homme fort pour qu'on arrête tout ça, c'était aller trop loin. Donc il a gagné les élections, 2 fois, très très haut la main. Les autres avaient aucune chance de gagner. Et il a nettoyé. Il a utilisé l'armée. Et d'ailleurs, un petit détail assez rigolo, c'est qu'on peut imaginer que ces groupes criminels sont des gens très endurcis. Contre l'armée, ils se sont rendus. C'était lamentable d'un point de vue parce qu'ils se sont à peine battus. Ils se sont tous rendus. La grande majorité, donc 70 000, je crois, c'est quand même énorme. Et donc 50 000 sont allés dans cette fameuse prison que je suis allé voir. Et ils savaient très bien qu'en étant arrêtés, ils allaient mourir en prison et ils se sont rendus.
4: Vous avez pu parler un petit peu avec les Salvadoriens aussi, on l'imagine. Est-ce qu'ils sont unanimes sur Bukele? Ou alors est-ce que justement, comme Amnesty International ou d'autres organisations de défense des droits de l'homme le disent, est-ce que c'est un dictateur finalement qui...
5: Il a été élu, donc ils peuvent dire ce qu'ils veulent en disant que c'est un dictateur ou pas. Est-ce qu'il y a des tendances dictatoriales? Oui, mais pour régler la situation, et à un moment, il faut quand même resserrer un peu les vis. Donc ça, c'est inévitable. Donc, jouer avec les mots et dire que c'est un dictateur et que, bon, l'important, c'est que à sa grande majorité, le peuple salvadorien est encore très content. Après, ça, peut-être que ça changera, on verra. Mais pour l'instant, il a fait le boulot. Donc, Amnesty International et tout ça, il ferait mieux de se taire parce que ce qui est important, c'est ce que pense le peuple. Et le peuple a suffisamment souffert, il en a marre et ils ont voté pour lui 2 fois.
4: Alors, on va partir un petit peu sur les ramifications, finalement, parce que moi, ce que je trouve assez effrayant dans le portrait que vous brossez, c'est que finalement, on a l'impression d'un réseau tentaculaire qui s'étend sur tout un continent, mais aussi qui va plus loin sur le monde entier. Ça, alors, c'est pas exactement dans le livre, mais c'est ce qu'on comprend quand on étudie un petit peu le sujet, où évidemment, on sait que toute cette drogue arrive, enfin une bonne partie de cette drogue arrive en Europe, qu'elle arrive surtout aux Pays-Bas, puis en Belgique, et que ça se répand ensuite. À quel point est-ce que il y a des contacts entre les réseaux de drogue européens, donc qu'on connaît, donc comme la Mocro Mafia dans le Benelux, ou alors la DZ Mafia à Marseille, et puis ces organisations colombiennes ou ces cartels mexicains?
5: Alors c'est vrai que depuis quelques années, on voit quelque chose de très inquiétant qui est en train de s'opérer en Europe en particulier. Vous avez mentionné, mais il y en a plein d'autres, hein, de groupes criminels, et qui ont établi des alliances de connivence, bien entendu, avec certains cartels mexicains, avec des groupes criminels colombiens, et ainsi de suite. Et l'idée, c'était de faire de l'argent. Il faut vraiment voir ça comme un business, comme un cancer. Okay, donc si tu ne le prends pas tôt, il y a vraiment une évolution et ça prend de l'ampleur. Et après, c'est très compliqué de s'en débarrasser. Et là, c'est très compliqué. C'est aller très, très loin. Et c'est vrai que, par exemple, en Hollande, avec les gars avec qui je travaillais, ils avaient arrêté des sicarios qui étaient venus. Bon, sont jamais très nombreux, mais qui ont été amenés en Hollande pour expliquer comment faire produire, ben, par exemple, l'amphétamine, ou des drogues plutôt synthétiques, mais aussi comment torturer.
4: Oui, parce que maintenant, la nouveauté, c'est quand même qu'aux Pays-Bas et en Belgique, il y a des laboratoires, ouais. Ce qui n'existait pas il y a 20 ans, par exemple.
5: Donc il y en a, là, ils en trouvent moins en ce moment. Et d'ailleurs, il y a moins de drogues qui a l'air de passer par Anvers et par Rotterdam. Et ils ne savent pas trop pourquoi. Il est probable que parce que maintenant, ça passe par la France. Donc quand ils commencent à serrer les vis quelque part, et ben, ça va autre part. Mmh. Le Havre, enfin les grands ports français qui sont maintenant complètement corrompus et la drogue est en train de passer de très grandes quantités par votre pays.
4: Voilà, parce que évidemment il y a de la corruption des dockers, ouais. Qui sont chargés de s'occuper des conteneurs, etc., de les contrôler. Le taux de contrôle est extrêmement faible, je crois que c'est 0,5% par exemple à Anvers.
5: Oui, parce qu'il y a une quantité tellement massive de conteneurs qui passent. Si on commençait même à, disons, aller vérifier 10-15%, ça ferait exploser les prix, l'inflation explose, parce que ça ralentirait tout. C'est pour ça qu'ils le font pas.
4: Et... Pardon. Alors, la réponse que vont apporter les gens de gauche à ce phénomène, ça va être, même d'ailleurs, quelques personnes le pensent aussi à droite, c'est que ça apparaît tellement impossible à endiguer. Ça apparaît tellement violent et tentaculaire ce phénomène qui passe à travers les nations que en fait certains se disent bah, est-ce qu'on légaliserait pas finalement la cocaïne même ou le cannabis tout simplement.
5: Moi je répondrais à ces gens qui feraient mieux au lieu de raconter n'importe quoi et feraient mieux de comprendre la situation. La légalisation de la drogue ne contiendra pas ces groupes criminels qui justement pourront profiter de cette légalisation. Je vais donner un exemple très précis. Aux États-Unis, ils ont commencé à légaliser la marijuana dans certains États, le Colorado étant le premier État. OK. On s'est dit, on va les battre économiquement, donc ça va bien se passer, on va contrôler les trucs. C'est exactement le contraire de ce qui s'est passé. Avec l'explosion de la frontière sud avec le Mexique, sous Biden, il faut préciser ça, des centaines de sicarios mexicains ont passé la frontière en tant que migrants et se sont installés dans des zones qui étaient traditionnellement des zones de production de marijuana. En particulier le nord de la Californie, c'est trois comtés, c'est tout petit. C'est très vallonné, c'est très boisé, donc c'est bien pour cacher les trucs. Tous les ans, maintenant, donc ils ont pris le contrôle de la production de marijuana en cette zone, ils produisent entre 9 et 10 milliards de dollars par an, juste pour cette zone, juste pour la marijuana. Ils ont donc inondé le marché, et donc ce qui s'est passé, c'est que les producteurs légaux, ben, ils peuvent pas être en compétition pour deux raisons très simples. Les cartels mexicains ne payent pas d'impôts, et n'ont pas de régulation étatique. Donc, ils sont sur des marges de profit énormes. Les autres n'ont pas de profit, ou peu déjà, c'est trop régulé. Donc voilà, donc ça a été réglé comme ça. Le fait que ces avocats ou ces gens moralisateurs ont pas pensé à ça, ça prouve bien que ces gens ne réfléchissent pas. Parce que là, on voit bien que pour des raisons purement économiques, on peut pas être en compétition contre eux, on a trop de régulation.
4: Alors, il nous reste 3-4 minutes, Jonathan Alperi. J'avais, moi, alors, en regardant votre livre, Je trouve que alors, les images les plus terribles qu'on peut voir, à mon sens, hein, elles viennent même pas forcément du Brésil, d'Équateur ou d'autres pays ou de République dominicaine, par exemple, qui font partie des pays que vous avez vus. Mais je trouve qu'elles viennent de Californie et aussi de Pennsylvanie, parce qu'on voit effectivement ces drogués, on voit des personnes allongées au sol dans des états mais lamentables et qui honnêtement font particulièrement peur. Peut-être que certains de nos auditeurs ont aussi en tête les images qu'on voyait de San Francisco avec ces fameux zombies drogués au fentanyl. C'est quand même un des états, si ce n'est l'état le plus riche des États-Unis d'Amérique, la Californie. Est-ce que vous pensez que c'est ce qui nous attend en Europe, que d'avoir un État qui est développé et en même temps qui est complètement gangréné par la drogue, que ce soit par le trafic au niveau de la frontière ou par la consommation?
5: Alors, au niveau consommation, l'Europe en est assez loin quand même, surtout pour les drogues synthétiques. Même si la consommation de la cocaïne a absolument explosé, et en France en particulier. Oui. Tout le monde l'en
4: Maintenant,
5: fait.
4: Il y en a dans les campagnes, il y en a absolument partout.
5: Voilà. Donc là, il y a un problème qui est presque, enfin qui est stratégique. Là, on a donc ceux qui veulent légaliser ça, bonne chance. Hein. Mais le problème pour l'Europe, qui existe beaucoup moins aux États-Unis, et ça parce que l'Amérique reste quand même un pays, un État policé, ce qui n'est pas le cas pour l'Europe. C'est d'ailleurs Trump là vient de renvoyer à peu près entre 600 et 800 000 éléments criminels en un an. C'est ce que vous devriez faire ici. Mais aux États-Unis, tout le monde est d'accord, on l'a fait sans problème. Donc ça nous aide. En Europe, ça se passera pas, bien entendu. Donc c'est plus, pour moi, le problème de l'Europe, c'est pas uniquement la consommation, même si c'est vrai que c'est faut arrêter ça et c'est en train d'augmenter en ampleur, mais c'est plus le pouvoir des groupes criminels qui eux prennent du terrain. On est vraiment dans une balkanisation de la Belgique, de la Hollande, de la France, un peu de l'Allemagne, de l'Italie, de l'Espagne et ainsi de suite. C'est ça le problème.
4: Oui, parce que finalement, en fait, ces gangs, donc encore une fois, qui sont en partenariat donc avec ceux d'Amérique du Sud ou le central, ben en fait ils prennent contrôle presque de villes entières, quoi.
5: Ouais, vous allez dans certains quartiers en Belgique, c'est pas la Belgique, hein. En Hollande, moi j'ai travaillé beaucoup dans tout le pays. Mais les gens avec qui je travaille te disent, on a perdu. Ils en sont là, quoi.
4: Eh bien, écoutez, merci beaucoup, Jonathan Halperi, d'avoir été avec nous ce matin. Je rappelle, voilà, votre livre, Drug Wars, donc la guerre des drogues, Supply and Demand, donc que vous pouvez retrouver donc chez G Édition. Où est-ce qu'on peut le retrouver
5: C'est sur Amazon.
4: Sur Amazon.
5: Je pense qu'on mettra un lien.
4: Voilà, très bien. On mettra un lien dans la description sur YouTube. Et merci beaucoup d'avoir été avec nous. Et puis au plaisir de vous recevoir à l'avenir pour parler de l'évolution de ce phénomène avec un petit peu plus de bonnes nouvelles, on l'espère.
1: Ligne droite. Amis auditeurs, alors en votre compagnie, toujours Salsa Bertin pour le Libre Journal éponyme avec Karine Deleuze. Karine Deleuze, vous êtes psychologue clinicienne et vous êtes venue nous parler d'un désastre sanitaire et d'écran total. Voilà. Alors est-ce qu'on va parler des désastres du soleil sur la peau aujourd'hui? Est-ce que, eh bien non, justement, on ne va pas recommander l'écran total. Non, on va pas parler de soleil, toujours pas. Non, on va parler des dangers des écrans. L'écran total, c'est cette exposition aux écrans. Et donc, on va justement essayer de se dégager de cette cyberaddiction, si je puis dire, qui touche un tiers des Français. Un tiers des Français présenteraient un signe de cyberaddiction, ce qui est absolument considérable. Mais le pire, et c'est là la raison pour laquelle j'ai prié aujourd'hui Karine Deleuze, donc psychothérapeute clinicienne spécialiste en cyberaddiction, c'est que cela touche nos enfants et que cela est en train tout simplement de changer la manière d'être au monde de toute une frange de la population qui est quand même l'avenir. Depuis une quinzaine d'années, les écrans envahissent chaque espace de notre vie, travail, école, loisirs, relations, sommeil. Et chez les plus jeunes comme chez les adultes, ils sont devenus à la fois des outils indispensables, des sources d'inquiétude également.
6: Alors, faut-il parler d'addiction aux écrans ou alors de perte de repères dans un monde hyperconnecté ? Comment distinguer l'usage du mésusage ? Que peuvent faire les parents, les enseignants et même les entreprises pour restaurer une hygiène numérique ? Eh bien, ce sont toutes les questions auxquelles vont répondre la psychologue Karine Deleuze, spécialiste du comportement et des dépendances modernes. Elle va nous aider à y voir plus clair. Bonjour et merci d'être là, Karine Deleuze.
7: Bonjour Salsa et merci beaucoup pour votre invitation.
6: Alors, vous entretenez un travail depuis 15 ans maintenant.
7: 18 ans, oui.
6: Oui. Avec à la fois des consultations, du coaching, et puis des ouvrages, dont l'écran total, et puis des axes de travail dont on va parler sur la cyberaddiction, et ou encore quelque chose dont nous allons parler qui est le fugitisme. Voilà. On va déjà entrer peut-être dans le vif du sujet sur les chiffres qui, je pense, vous ont alerté à l'époque et qui ont dû grandir de manière exponentielle. Voilà, donc ça, je vous laisse la parole.
7: Oui. Alors, les chiffres, on les voit tous les jours grandir sur ce qu'on appelle le temps d'écran. Sur l'utilisation des réseaux, sur l'impact en termes de santé mentale. On a des chiffres dans tous les sens. Ce qui est absolument incroyable, c'est qu'on a des chiffres, on a des bilans et on n'a toujours aucune réglementation concrète, ferme, face quand même à quelque chose que l'on constate au quotidien, qui est vraiment, oui, le désastre sanitaire, des enfants qui sont, j'allais dire qu'ils sont parqués devant leurs écrans. Ils sont parqués parce qu'ils sont tellement maintenus par l'attrait de l'écran, par la dopamine, c'est une captation, on le sait aujourd'hui, hein, c'est même une discipline, la captation, qu'ils ne peuvent absolument, de toute façon, pas avoir envie de faire autre chose. Oui, les chiffres sont alarmants. Je voulais préciser aussi que je suis membre aussi du collectif Cause, qui est le collectif sur exposition écran, et notre mission, notre point d'ancrage, c'est la protection de l'enfant à tout prix.
6: Oui.
7: Ses intérêts pour grandir et pour grandir bien et pour grandir bien dans ce monde.
6: Oui. Est-ce que l'on peut parler, alors justement, puisque on sait que les enfants sont de plus en plus soumis aux écrans, sans garde-fou? Alors qu'on parle de plus en plus du danger, curieusement, on voit les parents aider souvent de l'école qui réimposent les écrans en rentrant de l'école pour aller chercher les devoirs, pour ce qui était un véritable scandale en soi. Donc, on a cette surexposition sans frein, et ça, vous allez nous en parler, parce que j'attends aussi de vous peut-être que vous disiez à nos auditeurs, vous parliez de cas concrets que vous pouvez rencontrer, c'est ça qui est intéressant. Est-ce que déjà, on peut parler, la question de vocabulaire qui était importante, il faut poser les bases, peut-on vraiment parler d'addiction des écrans au sens clinique du terme, hein? Donc,
7: oui, alors je pense qu'on peut parler d'addiction au sens clinique parce qu'on se rend compte en fait qu'au moment où on retire les écrans, on a exactement les mêmes réactions, les mêmes symptômes qu'une personne qui aurait une addiction à une substance ou à un comportement et qui ne peut plus l'atteindre, se met dans des états de perte de contrôle, de pulsions, d'émotions absolument violentes. Donc oui, on peut parler d'addiction. Je pense qu'on peut aller aussi largement au-delà. On peut aller aussi en parler de conditionnement, hein, puisque comme vous le dites, en effet, l'école aussi propose l'écran, en tout cas dans un continuum de la journée, c'est-à-dire on rentre chez soi et en fait, avant, on rentre pas chez soi, on rentre chez soi pour aller dans l'écran. Hein, c'est-à-dire que aujourd'hui, les enfants habitent assez peu chez eux, hein, ils habitent surtout dans leurs écrans, malheureusement. Et en effet, le fait que toute la scolarité soient à disposition des écrans quand ils sont à la maison est presque comme une obligation. Moi, j'ai jamais entendu autant de passion pour Pronote chez les enfants et autant d'heures passées à faire des devoirs, puisque évidemment, ce qu'on sait, c'est qu'une fois qu'ils ont l'écran pour une bonne raison, qui est la raison des devoirs.
8: Le prétexte, je dirais, le bon prétexte.
7: Le bon prétexte, voilà, le bon prétexte. Ah, mais il y a une raison, parce qu'il faut aussi les faire, en fait, c'est la raison prétexte. Et de là, évidemment,

0: outil, hein, parce que je le dis bien, c'est un outil, à récupérer l'outil une fois qu'il est entre les mains de l'enfant, parce que c'est ça qu'il faut dire aussi. C'est qu'il y a beaucoup de violence, beaucoup d'agressivité quand ça s'arrête.
1: Oui, il y a des crises, mais même devant la télévision et devant des films, des petits-enfants que vous retirez, qui ont 6, 7, 8 ans, à la fin du film, ou s'ils veulent autre chose, si vous êtes obligé d'interrompre, ils peuvent vous faire des crises épouvantables.
0: Oui, alors ça, c'est l'angoisse à ce qui s'arrête. Alors, j'ai envie de dire, chez les petits, c'est assez normal. Je veux dire, même avant les écrans, on regardait, les enfants regardent des dessins animés, ils veulent en regarder encore. C'est vraiment l'angoisse de ce qui s'arrête. En effet, on a ce truc-là. On veut pas que les choses s'arrêtent. Enfin, quoi, parfois, c'est très bien quand ça s'arrête aussi, hein. Mais en tout cas, voilà, c'est cette idée-là qu'il faut pas que ça s'arrête. Mais là où l'écran est très vicieux, et alors plus il est petit, plus il est addictif, c'est-à-dire qu'on rentre dedans, et comme c'est, l'écran est totalement atemporel avec le A privatif, il n'y a aucune temporalité dans l'écran, on est sur une notion de contenu illimité, et il n'y a absolument pas d'unité de temps, donc on ne peut pas se repérer, il n'y a aucune raison de s'arrêter. À la fois, ça vient soulager les angoisses que ça ne s'arrête pas, et à la fois, ça vient créer une désorientation terrible.
1: Vous dites d'ailleurs, alors c'est intéressant parce qu'aujourd'hui, on est de plus en plus, l'addiction aux écrans, ça n'est plus seulement l'addiction à la télévision. On dit en fait, c'est le smartphone, le téléphone qui est venu absolument tout remplacer. Il remplace le téléphone fixe, il remplace la télévision, il remplace l'outil de bureau, il remplace même la carte bleue, il remplace absolument tout. Et il est tout petit. Et c'est très intéressant parce que vous dites, le petit écran est un monde réduit, c'est à la fois un doudou parce qu'il est petit, donc il y a ce côté addictif, donc par le côté doudou qui rassure. C'est un monde réduit qui induit le rétrécissement de la personne. Si vous pouvez développer, Karine Deleuze.
0: Oui, alors en fait, ça renvoie presque à une matrice. Vous savez, c'est quand on regarde les gens, ils ont vraiment... On a tous, hein, d'ailleurs, cette position de se courber vers l'écran. Alors déjà, il y a un aspect de soumission là-dedans, mais on est courbé et vous savez, presque en position fœtale et presque à pouvoir rentrer dedans. Il y a quelque chose, vous savez, les bébés, ils aiment être contenus, ils aiment être emmaillotés, ils aiment être contenus dans un petit lit parce que ça rassure de sentir les limites et les parois, en fait, comme quand on est dans le ventre, dans le ventre maternel. Et vraiment, je pense que c'est comme un pixel amniotique. On est dedans et on est contenu dans ce petit espace qui fait que ça coupe avec le réel. Vous savez, quand on est dedans, on n'entend pas ce qui se passe à l'intérieur. On doit vous répéter 3 fois le truc. On voit pas ce qui se passe dehors. On est vraiment dans cette position presque fœtale. Et d'ailleurs, je vais vous dire, les ados, d'abord, ils regardent plus l'écran, ils font des écrans et ils partent dans leur chambre avec le téléphone. Ils vont s'allonger sur le lit comme s'ils partaient avec un doudou ou un biberon numérique et ils sont allongés dans le noir en train de régresser.
1: Ouais, c'est fou, hein. Donc en fait, nous, on revient avec ces écrans à un état antérieur, c'est-à-dire qu'on est infantilisé.
0: Ben, on est infantilisé et puis on y revient, vous savez, comme un biberon qu'on doit prendre toutes les 4 heures.
1: Le biberon numérique. Il y a eu un livre qui s'intitule Le biberon numérique, qui est remarquable, hein. Oui.
0: Ah bah je l'utilise assez souvent d'ailleurs cette formule depuis longtemps. Donc le pixel amniotique, le biberon numérique sur lesquels on met des cuillères rases qu'on distribue de Roblox, de Snapchat, de TikTok et hop, on donne ça à nos ados et puis ils partent dans leur lit et puis ils partent consommer leur biberon numérique avec juste l'idée d'être apaisé. Voilà. Alors, même pas du contenu.
1: Ouais. Alors, évidemment, nous sommes des adultes, mais la question, pourquoi certains individus, notamment les adolescents, et alors les enfants, d'ailleurs c'est effarant que les parents mettent ces genres d'outils, même dans la chambre de leurs enfants, même la nuit. Moi, j'ai des amis professeurs qui me disent les enfants dorment toute la journée parce qu'ils jouent toute la nuit parfois avec leur tablette ou leur téléphone. Des enfants, attention, je parle d'école primaire. Donc pourquoi certains individus, notamment les adolescents, sont-ils vulnérables plus que d'autres aux formes de dépendance numérique? Et est-ce que les réseaux sociaux et les algorithmes exploitent consciemment et volontairement leur vulnérabilité psychique? Voilà. Et avec les algorithmes et bientôt les ordinateurs quantiques,

0: que ça va être redoutable, même pour nous les adultes.
1: Oui, alors je vais déjà répondre à votre dernière question.
0: Oui.
1: Oui, ils les exploitent, hein, puisque évidemment c'est une économie. Plus l'enfant, évidemment, plus l'ado passe de temps, plus ça monétise, et puis plus ça vient engraisser les données des IA. Après, pourquoi sont-ils plus vulnérables? Parce que l'adolescence est une période plus vulnérable. C'est le sortir de l'enfance et c'est, on va dire, la direction de l'entrée vers le monde des adultes. C'est un entre-deux, c'est une espèce de salle d'attente et ils sont plus des enfants, donc ils ont plus, ils ont, en fait, ils ont perdu quelque chose, vous savez, comme une peau qu'on perd et qu'on n'a pas encore refait la nouvelle peau, donc ils sont un peu à vif et donc tout ce qui vient, ils ressentent tout très fort et de
0: Ouais.
1: façon très intense. Et ils sont dans une salle d'attente. Dans une salle d'attente, ben vous attendez et puis ben vous prenez soit un bouquin. Bon, maintenant tout le monde prend des téléphones, hein, voilà. Et en tout cas,
0: Terrible.
1: et ils sont là en train d'attendre sans vraiment savoir ce qu'ils attendent. Et ils ont cette vulnérabilité et ce besoin aussi de, voilà, c'est propre de l'adolescence, d'avoir besoin de dopamine, d'avoir besoin de aussi de découvrir, d'avoir besoin de ressentir. Et évidemment, bah, l'outil vient proposer quelque chose de tellement séduisant, comment y résister? Surtout qu'en plus, à l'adolescence, c'est le moment où on n'a pas tellement envie de résister aux tentations et qu'on a envie d'expérimenter. Et pour finir de répondre à cette question, pourquoi les adolescents sont aussi très sensibles et très perméables à ça? C'est qu'ils ont assez peu connu finalement la vie, ils n'ont pas d'ancrage. Ils ont connu leur enfance sans écran peut-être, et encore, mais ils ont surtout pas d'ancrage dans le réel, sans écran du tout, alors
0: Ah,
1: que les
0: c'est terrible.
1: adultes l'ont.
0: Oui.
1: Voilà.
0: Alors, on va parler aussi, c'est très intéressant de voir que on s'aperçoit de la dépendance, de l'addiction et donc des désastres sur la santé, de cette surexposition aux écrans. D'ailleurs, je dis surexposition, mais est-ce que c'est pas exposition tout court à un moment donné, puisque on a l'impression qu'on est happé dans l'écran. Donc ça, c'est quand même une question à laquelle que j'aimerais que vous répondiez. Et tout ça, on s'en aperçoit grâce à la neuroscience, à la neuroimagerie cérébrale. Et ça,
1: Oui.
0: il faut en parler aussi.
1: Oui. Alors, c'est très juste ce que vous dites entre la surexposition et l'exposition aux écrans. J'aime bien définir les choses de cette façon, avec avant-après. On va dire que avant, cette hyperconnexion, et c'est-à-dire cette illimité, hein, parce que c'est l'illimité qui fait la différence, hein. Quand c'était limité, forcément, il y avait des limites et à un moment, on n'avait plus de forfait, on n'avait plus de gigas, on ne pouvait plus se connecter. Et si on voulait aller plus loin, on devait aller dans un cybercafé. Aujourd'hui, le cybercafé est à la maison, hein, c'est open bar tout le temps. Et d'ailleurs, il existe, comme j'aime bien le dire, des cafés offline où on va pour se déconnecter à l'extérieur. Les choses se sont inversées. Donc, pour dire qu'il y a une surexposition par l'illimité, quand l'illimité est arrivé, eh ben ça a permis la connexion continue. Et on va dire qu'avant ça, on était dans notre quotidien et on allait sur du numérique pour se distraire, parce que pour l'outil, parce que c'était chouette et que c'est très bien. Aujourd'hui, avec cette hyperconnexion, on est tout le temps dans l'espace numérique et on fait des pauses pour aller dans le réel, qui est associé finalement à je dois aller travailler, je dois aller en cours, je dois faire à manger, je dois coucher les enfants, je dois faire les courses. Comme si le réel était devenu finalement le je dois faire et que la vie se passe dans la connexion permanente et on fait des stops de connexion pour des tâches à faire.
0: Et donc là, l'imagerie, la neuroimagerie cérébrale montre vraiment hein, le dégât. Ouais, c'est quand même intéressant, parce que on parle pas ex nihilo en fait. On parle pas juste avec des impressions. Aujourd'hui, la science
1: La
0: prouve
1: science le dit.
0: les dégâts.
1: Oui.
0: Donc,
1: Après, dans ce qui est cité, on cite pas toujours toutes les sciences, hein. Voilà.
0: oui.
1: On va choisir les études qui arrangent. Voilà. Mais bien sûr qu'il y a des dégâts.
0: Oui. Alors, moi, la question, c'est que ces écrans, à différents titres, il n'y a pas que les écrans, c'est-à-dire tous les outils numériques, peuvent provoquer des dégâts. Et aujourd'hui, donc, c'est un problème de santé publique. Aujourd'hui,
1: Oui.
0: quand on voit les
1: Oui.
0: comportements des gens, quand on voit l'état même de leur dos, les problèmes de cervicales, l'exposition aux radiations, parce que il y a même des enfants qui dorment avec des écrans qui explosent. Enfin, on a aussi des accidents, on a évidemment les ondes, on a tout ça. Est-ce qu'il ne faudrait pas traiter ces outils d'addiction au même titre que la drogue, l'alcool, le tabac? Et donc, je vais vous laisser quelques secondes pour réfléchir, parce que je vais vous allez écouter un petit post humoristique, mais pas qu'humoristique, qui est très réel sur notre monde du tout numérique.
2: Aujourd'hui, je vais réduire mon espérance de vie grâce aux géants de la tech.
3: Et on démarre par une migraine full HD offerte par ce serial killer oublié sous l'oreiller.
2: 8 heures de radiofréquence à 120 degrés pour des neurones grillés à point.
3: En plus de brouiller l'activité cérébrale, sa lumière bleue garantit insomnie cosmique et fatigue astrale.
2: Hé, hey, on s'écouterait pas un peu de musique?
3: Je laisse le rythme s'emparer de mon corps de Sims pendant que des ondes pulsées traversent gaiement ma barrière hémato-encéphalique.
2: Autant se planter direct une antenne relais dans chaque oreille.
3: Allez, go courir avec une montre connectée qui, en plus de m'irradier le poignet au Bluetooth, m'offre un shaker protéiné anxiogène à base de perf, de stats et de doutes existentiels.
4: Hamster asthmatique. Votre performance est nulle à chier.
3: Allez !
2: Oh super, une antenne relais. J'avais justement très envie de me prendre des ondes électromagnétiques dans la tronche.
3: Vertige, insomnie, maux de tête.
2: L'OMS a classé ces tours Eiffel radioactives comme peut-être cancérogènes.
3: Allez, un petit pile ou face.
2: Oh bah c'est ballot ça, c'était bien mortel.
3: Je troque ma vie sociale pour le combo jeu vidéo cortisol qui me mute aussitôt en lapin Duracell sous caféine.
2: Et je décide d'aggraver mon cas avec des lunettes de réalité virtuelle propices à des pertes d'équilibre et une gerbe intense.
3: Tiens, et pourquoi pas un game over grandeur nature façon piaf sous acide?
2: Alors faites comme moi et réduisez votre espérance de vie jour après jour grâce aux géants de la tech.
0: Et voilà, j'adore, je suis
1: c'est
0: hyper
1: extraordinaire.
0: Elle s'appelle les folles furieuses, j'adore, voilà. Comment en peu de temps dire beaucoup de choses?
1: Ben tout dire, hein, surtout tout ouais. Dire oui, mais de toute façon aujourd'hui on va on en arrive à un point où ça va être un choix, c'est-à-dire qui je veux être, comment je veux vivre et quelle santé je veux avoir. C'est un peu comme, voilà, est-ce que je vais bien manger ou est-ce que je vais continuer à manger n'importe quoi, de la malbouffe. Est-ce que, on va faire des choix, en fait. Aujourd'hui, on ne peut pas dire, je peux consommer cet outil sans qu'il se passe rien. Moi, je dis souvent à mes patients, vous ne pouvez pas, c'est comme demander comment faire pour avoir les poumons d'un non-fumeur en étant fumeur. Ben, je vais vous dire, en fait, arrêtez de fumer. Voilà. Donc, vous aurez plus de chances d'avoir des poumons de non-fumeurs qu'en fumant. Il n'y a pas de recette magique. Donc, aujourd'hui, je ne sais pas si la question, c'est comment faire pour lutter contre l'addiction aux écrans. Je pense que la question, elle devient aujourd'hui, qui j'ai envie d'être dans ma vie unique et limitée, dans quel corps j'ai envie de vivre, dans quelle tête aussi, et dans quel monde. Voilà.
0: Oui, mais j'entends bien, Karine Deleuze, mais dans notre monde, on nous met en garde contre l'alcool, on nous met en garde contre le tabac, on nous met en garde, évidemment, a fortiori, contre les drogues que l'on a carrément, qu'on interdit, bien évidemment.
1: Oui.
0: Donc, est-ce qu'il ne va pas falloir commencer à réfléchir sur ces outils qui sont greffés jour et nuit, et qui pose même aussi des problèmes relationnels avec les autres, des problèmes de dangerosité, le nombre de, par exemple, de jogueuses qui se sont fait agresser parce que elles n'étaient pas attentives aussi à ce qui les entourait. Elles se mettent un casque sur la tête, elles courent, elles ont leur montre connectée, et en fait, elles sont complètement coupées du monde. Donc, elles sont une proie, elles sont des proies idéales dans cette configuration-là. Et je ne donne que cet exemple-là. C'est la jeune femme dans les transports complètement concentrée sur son portable, avec son casque, etc., qui va se faire agresser, et ainsi de suite.
1: Oui, mais c'est pour ça que je vous parle de choix. Il y a un moment, il va falloir choisir peut-être de ne pas avoir de monde connecté. En fait, voilà, on peut... Comment veut-on courir? Est-ce qu'on veut courir avec la montre connectée et le casque, ou est-ce qu'on... L'idée, c'est qu'on peut toujours courir, mais on va falloir faire un choix. On ne peut pas tout avoir. Je suis parfaitement d'accord avec vous, mais vous savez, nous, avec Cause, on est vraiment sur la légifération. C'est-à-dire qu'on voudrait vraiment qu'il puisse y avoir des réglementations qui reconnaissent quand même à minima l'impact que ça a. Alors, imaginez, avant qu'il puisse intervenir sur tout le reste des éléments connectés, on n'y est pas, malheureusement. Mais en effet, je pense qu'il faut regarder la réalité en face. La réalité en face, c'est dire aussi, on s'est trompé, on est allé trop vite. Mais bon, déjà, faut pouvoir le reconnaître. Donc, si c'est pas reconnu, il y a un moment, chacun va être face à sa responsabilité en disant, voilà, on est dans un monde comme on le dit dans le livre avec ma co-auteure Elvire Dodini Del Fondo, on est dans un monde sous écran total, c'est-à-dire qu'on ne peut pas être acteur de cette société aujourd'hui si on n'est pas connecté. Donc, on est obligé d'avoir un minimum de connexion. Après, pour le truc en plus, là, ce sont des questions de choix, c'est-à-dire j'y vais pas. Comme quelqu'un qui va dire, ben, je bois pas, je fume pas. Après, les enfants, je pense qu'on peut peut-être décider pour eux, parce que quand même le rôle des parents de pouvoir dire, attention, tu verras, tu décideras plus tard.
0: C'est quand même une. Moi, j'estime. Déjà, on dit qu'avant l'âge de 3 ans, et même avant l'âge de 6 ans, l'exposition aux écrans n'est pas du tout, c'est tout souhaitable. En plus, ne parlons
1: elle
0: pas
1: ne
0: des ondes.
1: Elle ne sert à rien.
0: Elle ne sert à rien, et ne parlons pas des ondes. Donc, des gens donnent leur smartphone, leur iPhone, à des bébés, et le smartphone fait nounou, sans compter les ondes. Donc, c'est criminel, hein, sur les petits cerveaux, sur cette barrière très fragile des bébés, etc. C'est une honte. Et puis, donc c'est une forme de maltraitance. Et après, ils vont mettre les enfants carrément sur Internet. Ils vont avoir des tablettes, des portables, des réseaux sociaux, en étant même en primaire ou sixième, cinquième, c'est-à-dire tout petit encore. Et pour moi, c'est de la maltraitance. Je sais pas, on devrait pouvoir poursuivre les parents pour maltraitance. Parce qu'aujourd'hui, qui peut ignorer cela? On est tous hyper connectés. Tout le monde regarde la télévision ou se connecte. Donc on ne peut pas dire aujourd'hui qu'on n'est pas au courant, quand on est parent, que c'est quand même un danger. Et quand c'est open bar à la maison, c'est qu'on est un parent maltraitant.
1: Mais les parents ont besoin d'avoir une loi, une règle qui le dit. Même si on le dit comme ça, tant qu'il n'y a pas quelque chose qui vient statuer, ils vont avoir le doute, ou ils vont plutôt avoir envie de croire par facilité que oui, mais peut-être pas. Concrètement, quand ils font ça, ils passent la main, c'est le cas de le dire. Hein. Ils passent la main, c'est-à-dire qu'ils mettent dans la main de leur enfant un autre parent qui est ce parent téléphone. Mais de toute façon, l'enfant, en tout cas, n'a absolument pas besoin de 0 à 3 ans, enfin même après d'ailleurs, bon après c'est autre chose, mais il n'a absolument pas besoin d'un téléphone pour grandir. Il a bien besoin justement d'un écran, il a bien besoin de l'inverse, de surtout pas d'écran. Il a besoin de réel, au maximum de réel, de stimulation, de toucher, de sentir, d'entendre, de voir.
0: Ouais. Alors vous avez créé un terme. Derrière ce terme, il y a une réalité. Ça s'appelle le fugitisme. Et ça, vous avez même un site internet dédié à cette notion de fugitisme que je vais vous demander de développer, parce qu'elle est vraiment passionnante.
1: Oui. Oui, alors il fallait bien nommer cet état, parce que en fait on parle beaucoup d'addiction aux écrans, mais aujourd'hui nous avons un double problème, c'est qu'il y a une désertion du réel. Aujourd'hui, vous retirez les écrans aux ados, ils ne savent plus se tenir dans le réel. Ils n'ont plus envie. Ils n'arrivent plus à être bien dans le réel. Donc, il y a un exil du réel par le numérique. Et ils s'enfuient pour pas seulement être dans les écrans, mais en tout cas pour ne plus se tenir dans le réel, parce qu'ils ne savent pas y être, ils ne savent plus quoi y faire, parce que ils n'ont pas appris à y être et ni à le trouver agréable. Parce qu'il y a un tel trop dans les écrans, un trop de stimulation, un trop de génialissime, que finalement le réel est devenu très pauvre à côté. Comme si c'était vraiment le réel était associé à travailler, s'ennuyer.
0: Mais c'est-à-dire que ces jeunes n'ont pas envie de créer un plus beau réel. Vous savez qu'il y a un rapport qui vient de tomber, là, je l'ai eu hier, sur l'explosion, mais réellement, alors qu'on avait fait une campagne contre le harcèlement scolaire, là, il y a une explosion du harcèlement scolaire. Vous qui voyez tant d'enfants et d'adolescents, comment l'expliquez-vous, Karine Deleuze?
1: Ils ont l'outil à portée de main, et puis c'est surtout, ils perdent aussi les codes du réel, les codes de la relation humaine, la définition, qu'est-ce que c'est que l'amitié? Est-ce que l'amitié, c'est d'avoir 400 amis sur un réseau social? Est-ce que c'est d'avoir des likes? Non, l'amitié, c'est bien autre chose. Voyez, on leur donne à la main quelque chose où ils peuvent faire le pouce levé, faire le pouce baisser, comme s'ils pouvaient décider de la qualité de quelqu'un, parce qu'on leur demande ça. Donc finalement, ils ont tout le temps
0: d'être juge de tout, en fait.
1: On leur demande tout le temps un jugement.
0: Oui, c'est fou d'ailleurs.
1: tout le temps. On leur fait passer des images et on leur dit bien, mal, mal, bien. Mmh. Et voilà, et il n'y a plus rien derrière l'image. En fait, le problème, c'est que le terme de sujet n'existe plus. Tout est devenu objet. Eux, les premiers, hein, d'ailleurs. Tout est devenu objet. Donc, ils ne peuvent pas prendre la mesure, finalement, de ce qui se passe.
0: Ah ouais, c'est fou. Alors, vous qui donc essayez d'influencer les lois, où en est-on ? Est-ce qu'il y a une prise de conscience des pouvoirs publics qui, parce que là, on n'a pas l'impression, puisque ça, on nous pousse et on nous oblige à être dans le tout numérique, c'est-à-dire que aujourd'hui vous êtes avec le QR code dans tous les sens, vous êtes obligé de vous enregistrer partout, je sais plus, vous en êtes dans des millions de mots de passe, et c'est-à-dire que si vous choisissez, c'est quand même un choix de vie et aussi de santé mentale, de santé même physique, même pour les yeux, pour tout, si vous choisissez de ne lutter contre la dématérialisation et contre le numérique parce que vous n'avez pas envie, que c'est votre droit, et ben vous êtes complètement en dehors de la société et demain oui. Vous êtes peut-être SDF. Alors c'est quand même les pouvoirs publics qui l'imposent.
1: Oui. Ben oui, moi je suis complètement d'accord. Je trouve ça lunaire. Il y a des tas de, en fait, les pouvoirs publics s'intéressent quand même au sujet, mais il ne se passe rien, ou même quand il se passe quelque chose, on a l'impression que c'est même l'inverse qui se passe. J'ai l'impression que l'école est de plus en plus numérisée, que tout ça prend de plus en plus de proportions. L'IA arrive galopante. Déjà, les jeunes sont à fond dedans. Bon, on commence à en parler, on commence à s'inquiéter, mais ça fait déjà un moment que ça pose des problèmes. Et voilà, il se passe toujours rien en termes de loi. Hein. On fait des commissions d'enquête, on pose des bonnes questions.
0: On fait, oui. Emmanuel Macron a demandé. A mis en place une commission remarquable sous la direction du professeur Amin Ben Yamina, psychiatre addictologue. Bon, et il y a eu un rapport qui a été remis le 30 avril 2024, c'est-à-dire il y a peu de temps finalement, hein, au printemps. Et enfants à écran à la recherche du temps perdu. Et puis des mesures ont été prévues, notamment dans l'éducation nationale. Et qu'elles auraient dû être mises en place en septembre dernier. Là, nous sommes au mois de novembre, hein, 2025. Donc, ça devait entrer en fonctionnement en septembre. Et c'est parti complètement sous le boisseau en quelques jours. Et personne n'est au courant de rien. Plus personne, personne n'a compris ce qui s'était passé. On sait qu'il y a eu des interventions de gens qui ont de graves conflits d'intérêts. Et c'est tout.
1: Oui. Ben oui, mais je peux pas vous dire plus. Nous, on cherche toujours avec cause, en tout cas, et bien d'autres associations et collectifs à légiférer, à récupérer ce signal d'alarme, parce que c'est un signal d'alarme, mais il n'y a pas eu de conséquences. Et le fait qu'il n'y ait pas de conséquences, presque, ça donne l'autorisation à poursuivre, comme si c'était pas si grave, alors que c'est devenu encore plus grave qu'au moment où il y a eu cette commission d'enquête. Donc,
0: en si peu de temps.
1: Bah, franchement, oui. Aujourd'hui, vous avez des jeunes qui parlent toute la journée avec des IA quand même. Vous avez, c'est de pire en pire. Il y a de plus en plus de connexions, d'hyper-connexions. On n'en parle pas beaucoup parce que ça serait l'échec de la parentalité. Mais ce qu'il faut savoir dans les foyers, c'est qu'il y a beaucoup, beaucoup de violence et d'agressivité, et que les parents ont très peur de retirer les écrans, parce que quand on retire les écrans, il y a des meubles cassés, il y a des portes défoncées, il y a des enfants qui se font mal, qui se tapent la tête contre les murs,
0: il y a des menaces de suicide même, je sais, parce que ça,
1: des menaces de suicide, des menaces de meurtre aussi, il faut le dire.
0: Ah, mais je crois qu'il y a des ados qui sont passés à l'acte avec leurs parents pour des histoires de portables. Il y a eu, je crois, un parent tué l'année dernière, il y a quelques mois, à cause de ça.
1: Parce qu'on l'a retiré. Mais moi, j'entends, Mais j'entends tout le temps des parents qui me disent que leur fils ou leur fille les menace soit de se tuer, soit de leur casser leur des trucs très précieux qu'ils ont chez eux, voilà, de leur faire du mal. Enfin, c'est absolument violent.
0: Mais c'est fou. Comme il nous reste 5 minutes, il faudrait parler. Alors déjà, on a parlé la folie du dématérialisé. C'est un monde kafkaïen. C'est Kafka. Ça, vous le dites dans votre livre. Donc, c'est les pouvoirs publics quand même qui sont là extrêmement responsables de nous mettre et de nous obliger à être sur les réseaux. C'est inadmissible, c'est irrecevable. Ça va contre tous les droits humains. Je suis désolée, ça, il faut quand même le dire, le redire. Et il faut lutter contre ça. Et ensuite, il y a les péchés capitaux du net, dont je voulais qu'on parle aussi, parce qu'en fait, ça nous incite toujours à du mal, en fait. Le jugement, l'impatience, l'envie, l'orgueil, la jalousie. Je vous laisse en parler parce que ça, vous l'avez développé aussi également, Karine Deleuze.
1: Oui, alors ça, c'était la partie d'Elvire dans le livre qu'il avait développé. Elle avait très bien vu le rapport entre les péchés capitaux et puis l'utilisation par le numérique. Évidemment que nous sommes humains et donc nous avons nos failles, et nos failles, ce sont celles-là. Donc, c'est pas voilà, on va nous chercher sur ce terrain-là, on va nous trouver. Ouais. Et pour résister, il faut énormément lutter. Et en même temps, parce qu'il faut avoir des valeurs. Mais quand on n'a pas les valeurs, quand on n'a pas les ancrages au début pour résister à ça, on n'y arrive pas. Vous savez, il n'y a pas longtemps, je sortais une affiche, je reprenais la maison des trois petits cochons, je reprenais le compte
0: oui,
1: des trois petits cochons.
0: Oui, c'est très très bien avec, ça, sur un de vos sites voilà, internet. Oui.
1: Voilà, avec la maison donc en paille, en bois et en briques. Concrètement, pour résister à nos failles qui font de nous des humains et qui font notre charme aussi, si on n'a pas la maison en briques, on n'y arrive pas. C'est le socle. Et aujourd'hui, nos enfants grandissent sans ce socle.
0: Sans cadre et sans socle.
1: Sans ce cadre.
0: Ouais.
1: Donc c'est ça qui est dangereux. Nous adultes, on a eu ce cadre, donc on peut faire la différence et on peut se rattacher un petit peu aux branches quand on sent que oulala, ça devient trop. Mais pour eux, le trop n'existe pas. Ils sont dans le trop. Ils vivent dans le trop tout le temps. Ils sont dans l'immédiateté, dans l'hyper, dans le trop.
0: Oui, alors comme il nous reste peu de temps, Karine Deleuze, ma question c'est, ne vaut-il pas mieux prévenir que guérir? C'est-à-dire dès le départ, on sait dans la famille, ce sera une
1: Bien
0: famille
1: sûr.
0: Quasiment sans écran, avec une heure par semaine d'écran, alors il y a quand même des outils qu'on peut recommander, c'est-à-dire le contrôle parental, le contrôle du temps, c'est-à-dire que vous êtes contre la notion de temps d'écran. Là, je parle pas de temps d'écran, mais je parle de moments, on va dire, au bout d'une demi-heure pour les devoirs, ça se coupe, terminé, t'as pas fait les devoirs, tant pis pour toi. Puis la prochaine fois, tu auras une punition à l'école, et puis tant pis. Ou alors, autre phénomène, vous pouvez gérer le temps en disant, là, j'estime que 30 minutes, d'abord, il y a le contrôle parental, il peut pas aller où il veut. Ensuite, on contrôle le temps, donc 30 minutes par exemple, en fonction des âges, ça peut être d'abord par semaine, et puis après tous les 2 jours, 3 jours, enfin ainsi, en fonction des besoins aussi pour le travail scolaire, même si je pense qu'il va falloir aller dans des écoles où on bannit ce genre de choses, voilà. Je pense qu'il y a aussi un choix des écoles et de tout, d'un mode de vie. Et puis vous avez aussi un autre contrôle qui existe en même temps, tout ça, qui s'ajoute, vous voyez tout ce que l'enfant fait et partout où il va sur Internet, et ça c'est génial. Ou le tracer. Et ça, il y a quand même des outils. Voilà, je voudrais quand même dire aux parents, il nous reste 1 minute, il faut donner un peu d'espoir et que faire. 1 minute pour conclure, ou pour ne pas conclure.
1: Eh bien, écoutez, l'écran est une activité, c'est une activité comme une autre, et ça peut être une activité très intéressante. Donc, une activité, ça a un jour des horaires de début et des horaires de fin. Voilà, donc on met des horaires plutôt que du temps d'écran, on crée les horaires, l'activité numérique à la maison, on crée des horaires, on ne ritualise pas, pour ne surtout pas créer du dosage, on n'a pas tous les jours les mêmes horaires, parce qu'on n'a pas tous les jours le même temps à consacrer, voilà. On ritualise pas le numérique, on déritualise le numérique et on re-ritualise le réel. Voilà. Et l'écran, on le replace à sa bonne place, c'est-à-dire d'activité. On y fait ce qu'on veut dans la limite de son âge, mais ça reste une activité avec 1 heure de début et 1 heure de fin. Et l'heure, c'est ce qui nous ramène au réel.
0: Eh bien, écoutez, merci Karine Deleuze. Votre ouvrage, c'est Écran Total. Hein, donc
1: sous écran total.
0: Sous écran total. Votre site fugitisme.fr et l'autre, c'est cyberaddiction.
1: Cyberaddictologie.fr.
0: Ah oui, cyberaddictologie.fr. Voilà. Eh bien, écoutez, merci Karine Deleuze. Vous
1: merci
0: êtes la bienvenue à mon micro quand vous le souhaitez, parce qu'il y a tellement de choses qu'on aurait pu dire et qu'on n'a pas pu dire. Mais gardez espoir, chers auditeurs, parce que c'est l'éducation, c'est un long chemin et c'est très très jeune qu'il faut commencer. Et aussi, il y a beaucoup de trentenaires qui quittent complètement les écrans et d'ailleurs même choisissent des métiers de l'artisanat et autres pour complètement s'en défaire. Et des jeunes d'écran, je peux vous assurer, ça fait un bien fou. À bientôt.
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6: Et nous recevons donc François Blumenroder. Bonjour François.
7: Bonjour Charles Alexandre.
6: Alors je rappelle que vous êtes responsable de la commission, de l'Institut pour la justice. On vous écoute.
7: Et oui Alexandre, aujourd'hui je vais vous parler de l'élu parisien Nicolas Genté, puisqu'il a été condamné cette semaine par le tribunal judiciaire de Paris. Alors je vais vous donner la condamnation et les faits un petit peu plus tard à la fin, parce que vous allez voir c'est absolument choquant. Et alors Nicolas Genté c'est pas n'importe qui quand même, hein, puisqu'il a été ancien directeur du parti Les Centristes, et il est conseiller de Paris dans le 15e arrondissement, donc dans mon arrondissement, voilà, je suis ravi d'avoir des gens comme lui comme pour me représenter. Et donc il lui a été reproché plusieurs choses. Déjà un... la détention de contenu pédopornographique, tiens, comme par hasard, incluant des violences, attention, là c'est là où c'est choquant, sur des très jeunes enfants, dont des bébés. Donc ouais. Il y avait des vidéos comme ça sur son téléphone et sur son ordinateur. Il y avait également...
8: Je précise simplement, Julie Solveig en parlait ce matin un petit peu dans le décryptage, donc ne rentrons pas trop dans le détail de cette horreur. On vous écoute, hein, bien sûr, mais...
7: Bien sûr, d'accord.
8: Pour avoir les sommets d'horreur quelque part...
7: Voilà, c'est ça exactement. Et donc également détention de contenu zoophile et aussi l'achat et la consommation de stupéfiants. Alors de la 3MMC, bon, et du GHB. Et tout cela dans le cadre de soirées chemsex. Mmh. Et oui. Et donc bon bah puisqu'on peut en rajouter, il a notamment reconnu qu'il avait financé l'achat de toutes ces drogues avec l'argent des Français, avec l'argent de son mandat. Bon, bah c'est bien, encore un élu responsable, oui. qui utilise bien l'argent des Français. Non, mais alors lors de l'audience, on a également appris une autre chose, c'est qu'il avait envoyé un message un jour sous l'emprise de substances, et il expliquait, attention, vouloir violer un migrant de 12 ans avec un chien. Voilà, je cite. Hein, voilà, donc bon, c'est quand même un fantasme assez étrange. Mais bon, ce qui est particulièrement étonnant quand même, c'est que Nicolas Genté, il avait un combat quand il était. Son combat, c'était la lutte contre la drogue et notamment dans les soirées chemsex. C'est quand même assez hallucinant de se dire que bon, voilà, il s'est fait attraper pour quelque chose qu'il combattait visiblement au quotidien. Et d'ailleurs, on retrouve de nombreuses interventions hein, de sa part sur les réseaux sociaux et sur YouTube où on le voit dire à quel point il faut mettre des moyens pour lutter contre les soirées chemsex, etc. Bon, visiblement, en fait, il savait de quoi il parlait. Bon. Il y a quelques minutes, Maître Hamas vous a beaucoup parlé de justice. J'ai écouté avec beaucoup d'attention et j'ai trouvé très juste tout ce qu'il disait. Et justement, parlons de justice et parlons de sa condamnation, puisqu'il a été condamné, donc les faits quand même assez graves, il a été condamné à 18 mois de prison avec sursis, obligation de soins et interdiction de travailler au contact des mineurs pendant 3 ans. Donc concrètement, Monsieur Nicolas Genté est complètement libre.
8: Et donc, pardon, excusez-moi, petite précision, il a été condamné donc pour ses affaires de pédopornographie et tout ça, donc pas pour ses affaires de chemsex et d'achat de...
7: C'était un package.
8: Pour tout ça, il a 18 mois de sursis.
7: 18 mois de sursis, voilà.
8: Donc il n'ira pas, il ne mettra pas un pied en prison.
7: Il ne mettra pas un pied en prison. Et c'est d'ailleurs ce qui a choqué beaucoup sur les réseaux sociaux, qui a choqué beaucoup aussi de gens qui suivent l'Institut pour la justice et qui nous ont écrit à ce sujet. Et on peut aussi également ajouter qu'il n'a aucune suppression de ses droits civiques, ce qui fait qu'il est toujours élu à la mairie de Paris, et apparemment il continue de siéger conseil de Paris. Donc voilà,
8: toucher les indemnités qui sont associées.
7: Exactement, probablement. Alors, il était membre du groupe Changer Paris de Rachida Dati, qui l'a, dès le début des faits, écarté évidemment de cette délégation. Exactement.
8: Selon les calculs qu'on a pu réussir à se procurer à Ligne Droite, ce serait 120 000 euros qu'il aurait touché touchés donc depuis le début de sa mise en examen il y a 3 ans. Maintenant, 120 000 euros en tout de d'indemnité liée à sa fonction de conseiller de Paris. Donc effectivement, en plus, j'ai envie de dire, il est subventionné. Enfin, on paye de tels représentants et vous payez François en tant que membre du 15e habitant du 15e arrondissement. Vous payez de telles choses. Michel Hamas disait quelque chose de très intéressant, je trouve, c'est que plein de choses très intéressantes, mais une en particulier, qui était que en France, il y avait presque comme une culture latente de tolérance vis-à-vis de la pédophilie au sens large.
5: Ouais, je saurais pas évaluer exactement ces chiffres-là. J'ai écouté vraiment avec beaucoup d'attention ce que disait maître Hamas. Et effectivement, c'était passionnant, mais c'était passionnant et aussi extrêmement choquant et très très angoissant sur l'état de la protection de l'enfance en France. Après, évidemment, moi quand je vois le nombre de politiques qui sont mouillés ou de membres d'une certaine élite, je rappelle ce juge, ce magistrat voulait vendre sa fille, enfin qui a proposé à des pédophiles de vendre sa fille de 12 ans, il me semble, sur internet. Voilà, c'est effectivement, il y a une forme d'impunité peut-être, ou en tout cas un sentiment d'impunité de la part de certaines personnes qui se permettent les crimes les plus odieux.
8: Et alors il y a ça donc de la part des puissants. On peut penser aussi à des personnalités comme Jack Lang, on peut penser à des personnalités comme Frédéric Mitterrand, on peut penser aussi à Jean-Michel Bailey, qui est patron de quand même
5: la Dépêche,
8: exactement de la Dépêche du Midi, enfin une sorte de baron local dans le Sud-Ouest, et qui lui a été en tout cas accusé par plusieurs personnes de pédophilie, mais il y a prescription, donc ça ne pourra mener à rien. Dans le même genre, je voyais que l'Institut pour la Justice avait travaillé un petit peu sur la prison de Mozac, où effectivement c'est une prison qui accueille notamment des pédocriminels et en l'occurrence qui sont dans une forme de confort dans cette prison.
5: Ah mais alors je vais vous dire, c'est le plus marquant dans tout ça, c'est que cette prison a été conçue par l'architecte du Club Med. Et donc ça a été conçu comme un effectivement comme un centre de vacances du Club Med. Donc il y a des reportages.
8: Ah, expliquez-nous un petit peu donc.
5: Oui, en fait il y a des reportages qui sont assez parlants, qu'on retrouve facilement sur YouTube sans problème, où on voit effectivement que les détenus ont la clé de leur cellule, les détenus ont accès à tout un tas d'activités, ils peuvent faire de la pétanque, etc. C'est assez confortable hein, finalement.
8: Et puis il y a pas de mur. D'enceinte, c'est ça qui est assez surprenant. C'est simplement une sorte de grillage
5: sans caméra. En fait, ils sont considérés comme des détenus pas spécialement dangereux, et donc les conditions de détention effectivement sont assez souples.
8: Oui. Quelque part, ils sont pas violents. Donc, enfin, je veux dire, ça reste quand même des agresseurs sexuels, des violeurs et des pédophiles, mais ils sont pas entre guillemets structurellement animés par la violence. Donc finalement ils sont détenus dans des conditions tout à fait agréables. C'est
5: exactement,
8: ça un petit peu le...
5: exactement. Et en fait dans le reportage on les humanise presque en les faisant passer pour des gens très sympathiques, etc. Alors que derrière ce sont des criminels qui ont violé des enfants. Et ce sont des vrais pédocriminels. Et alors il y a une deuxième prison dans ce genre en Corse, figurez-vous, où la prison a même une plage privée, figurez-vous. Ah oui, tout ça, vous pouvez le retrouver facilement sans problème sur internet. On voit d'ailleurs les images de la plage avec écrit ministère de la justice, ne pas entrer, propriété du ministère de la justice.
8: D'accord. Et donc pareil, une prison, les détenus peuvent se baigner tout simplement.
5: Visiblement. Ouais. Alors moi j'ai pas de photos de détenus qui se baignent, mais bon, d'accord. il faudrait vérifier ça. Mais effectivement, la prison possède une plage, voilà.
8: Et alors aussi dans les affaires de pédophilie, de pédocriminalité, parce que c'est un petit peu ce qui nous mène ici aujourd'hui. Dans le fond, on a quand même l'impression que ces dernières semaines, ces derniers mois, c'est un sujet qui revient énormément, évidemment, avec l'affaire Epstein, mais c'est pas la seule raison, quelque part. Comment vous expliquez ce fait que ce crime de pédocriminalité devienne aussi important, justement, dans l'espace médiatique?
5: Peut-être parce qu'il y a aussi des médias, effectivement, comme Radio Courtoisie, qui osent en parler, qui osent mettre les sujets sur la table, qui osent inviter aussi des personnes comme l'avocat qu'on a entendu il y a quelques instants, qui disent les termes et qui expliquent à quel point c'est une espèce de c'est un des plus grands scandales actuels de notre République. Donc moi je pense que c'est lié à ça. Je pense que c'est lié à des gens qui ont du courage de parler, avec les risques que ça implique ensuite de peut-être de persécution. En tout cas de mise au ban de la société.
8: Et il nous reste deux minutes. François Bleu-Ménrodeur, il y avait, je pense, aussi un autre membre de parti politique qui, lui, a été condamné, qui est jugé pour des affaires, mais on va pas rentrer dans le détail tellement c'est obscur et affreux quelque part. C'est Pierre-Alain Cotinot.
5: Absolument, absolument. Comment ne pas parler de lui? Enfin, je veux dire, le détail est absolument affreux. Et pour le coup, Pierre-Alain Cotinot était pas seulement, un utilisateur. Il était aussi à la tête presque d'un réseau. Il alimentait un réseau de pédocriminalité en France et même à l'international. Où effectivement, d'ailleurs, il me semble que c'est grâce à l'intervention de policiers néerlandais qu'on a réussi à lui mettre la main dessus. Donc, vous voyez, il y a vraiment des réseaux de pédocriminalité qui existent, et ça me fait d'ailleurs penser à l'excellent film Sound of Freedom.
8: Que j'ai
5: beaucoup apprécié et qui m'a retourné d'ailleurs, mais où on voit en fait que ce qui est décrit, ce qui est censé être une fiction, en fait n'est pas si éloigné que ça de la réalité, quoi.
8: Oui, et puis que même on pourrait aller plus loin en expliquant que finalement c'est même pas tant histoire de forcément de grands réseaux mondiaux, etc. En fait, c'est des choses qui peuvent arriver presque en bas de chez nous, et qui peuvent arriver dans notre quartier. Bah, c'est votre cas pour Nicolas Genté. Mais voilà. Mais merci beaucoup, en tout cas, François Bleu-Ménrodeur, d'avoir été présent, et que l'Institut pour la Justice, finalement, sorte un petit peu du champ, on va dire, simplement de la délinquance ou de la prison, de la criminalité au sens de l'agression qu'on entend d'habitude, pour aller chercher sur d'autres champs. C'est évidemment des sujets qui touchent énormément les Français, donc merci beaucoup pour votre travail.
5: Merci beaucoup, et je vous le dis, on milite beaucoup pour la perpétuité à vie pour tous les violeurs d'enfants. C'est notre grand combat là des prochaines semaines.
8: Très bien, et ben merci beaucoup François Bleu-Ménrodeur.
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10: Et on poursuit avec Victor Aubert, bonjour.
11: Bonjour Lisette.
10: Alors vous avez quitté Paris depuis 2015, Victor, pour la campagne normande, et puis aujourd'hui vous allez nous parler d'une réalité surprenante.
11: Oui, tout à fait chère Lisette, je vais vous parler du trafic de drogue dans la France périphérique et même dans les campagnes. Encore le 1er octobre de cette année 2025, 4 hommes comparaissaient devant le tribunal correctionnel de Dieppe pour trafic de drogue dans la campagne normande, le pays de Caux. La réalité, c'est l'extension du phénomène à tout le territoire. Selon les statistiques de Jérôme Fourquet, en 2020 déjà, la France comptait environ 5 millions de consommateurs de cannabis, dont 1,4 million d'usagers réguliers. On observe quasiment en toutes les villes de France, France périphérique y compris, des points de deal, et désormais même dans les plus petites communes. La cocaïne s'est aussi démocratisée, près d'un Français sur 10 en a déjà consommé. Ce ne sont donc plus des niches, on parle d'un marché de masse aujourd'hui.
10: Et alors concrètement, comment ce trafic se structure-t-il aujourd'hui ?
11: Alors d'abord par des réseaux qui sont territorialisés et très mobiles. Un exemple très récent, cette semaine, il y a un GoFast qui a été intercepté entre l'Espagne et Nantes avec 500 kilos de cannabis, saisi donc dans la nuit. Ensuite, par des modes de distribution, on parle des fameux Uber Sheet, donc des commandes via des applications comme Snapchat avec livraison rapide, paiement en cash. À Lyon, la semaine dernière, il y a un client qui a jeté 5000 euros par la fenêtre pour régler sa livraison sous les yeux ébahis de la police. Il y a eu des démantèlements qui ont lieu à Reims, à Orange, avec des saisies de cannabis, de cash, de matériel de conditionnement. En fait, on commande aujourd'hui sa drogue comme on peut commander une pizza. C'est une vente vraiment industrielle et moderne.
10: Et alors, vous alertez aussi sur la présence du trafic en prison et l'implantation de lieux de haute sécurité.
11: Oui, parce que Gérald Darmanin avait pris comme mesure donc de faire construire des prisons spéciales pour les narcotrafiquants. Il y en a déjà deux qui ont ouvert, une dans le Pas-de-Calais et une autre à Condé-sur-Sarthe, donc juste à côté de chez moi, je m'en réjouis. Et puis 4 nouveaux sites qui sont annoncés également, Valence, Réau, Aix-en-Provence et un autre en Guyane. Et donc l'objectif en soi est plutôt pas forcément absurde, c'est d'isoler les narcotrafiquants, sauf qu'en fait, malheureusement, en les isolant dans les campagnes, en fait, on reconstruit leur écosystème à proximité des prisons, puisque, évidemment, comme vous le savez sans doute, en prison, on continue de consommer de la drogue, on continue d'en vendre, et donc l'écosystème du narcotrafic se reproduit dans les zones qui entourent les prisons.
10: Ouais, et alors, qui dit trafic dit aussi blanchiment, comment l'argent sale devient-il propre, Victor ?
11: Eh bien, tout simplement par ce qu'on appelle la lessiveuse financière. Donc, en fait, on va essayer d'injecter des espèces qui sont issues du trafic de drogue dans des commerces qui permettent justement de récupérer ces espèces. Et puis, on va faire gonfler artificiellement le chiffre d'affaires. Donc, typiquement, c'est tous ces commerces qu'on voit fleurir un petit peu partout dans nos villes. Ce sont des épiceries de nuit, ce sont des kebabs, ce sont des tacos, des barbershops, des bars à chicha, etc. Et donc, le principe est simple, hein, vous déclarez 30 coupes dans la journée, en réalité vous en avez fait 3. Et donc, petit à petit, tous les travaux d'aménagement se font en liquide, et puis au bout d'un moment, on va revendre ce commerce qui paraît rentable, mais qui en réalité n'a fait que recevoir de l'argent, de la drogue blanchie.
10: Et d'où l'intérêt de ne pas les alimenter d'ailleurs, en évitant de vous rendre dans ce genre de commerce, chers auditeurs. Est-ce que vous avez des exemples récents en ville moyenne ou grande, Victor ?
11: Oui, tout à fait, il y a eu pas mal d'articles qui sont sortis récemment, j'en ai lu un au moment de réaliser cette chronique, à Montpellier. On a vu justement exploser ces épiceries de nuit, il y en a eu une vingtaine en 2005, et il y en avait une vingtaine en 2005, il y a à peu près 200 aujourd'hui. Le préfet a quand même agi, puisqu'il a prononcé des fermetures administratives en série, 72 en 2024 contre 59 en 2022. Et c'est ce que décrivent beaucoup de maires, de riverains, hein, tous ces va-et-vient nocturnes, des commerces qui sont absolument vides le jour, des zones où justement on a plein de personnes qui errent dans ces commerces, qui ne reçoivent pas vraiment beaucoup de clients. Et donc dans beaucoup de centres-villes, on a justement cette fragilisation, cette désertification où petit à petit tous les commerces d'avant ferment et ne tiennent plus justement que ces commerces qui sont multipliés, ces boutiques de téléphone, etc.
10: Et alors, quel est l'ordre de grandeur de ce marché ? Et puis surtout, que fait l'État, Victor ?
11: Alors, les autorités estiment au moins 3,5 milliards d'euros de recettes annuelles pour les stupéfiants en France. Il y a environ 240 000 personnes qui vivraient directement ou indirectement de cette économie. Et du côté de l'État et de la répression, en 2024, il y a eu quand même des records de saisies, 53,5 tonnes de cocaïne, c'est-à-dire plus 130% par rapport à 2023, donc ce qui montre bien que l'État a peut-être fait plus de saisies, mais que le trafic a sans doute lui aussi augmenté. Hein, plus de 110 tonnes de stupéfiants au total. Et surtout, il y a la dimension financière. Hein. En septembre, une équipe franco-italienne, donc gendarmerie, gardia civile, a démantelé tout un réseau de blanchiment international qui est estimé à plus de 30 millions d'euros en un an, donc avec des collectes de cash qui partaient donc de Marseille, de Lyon et de Paris, et qui les emmenaient vers Milan, puis ensuite vers le Kosovo et la Turquie. Il y a eu des lingots saisis, des millions en espèces, etc., etc.
10: Et alors, qu'est-ce qui change juridiquement avec la nouvelle loi ?
11: Alors, donc, depuis le 13 juin 2025, il y a une nouvelle loi en France qui a pour but de se faire sortir la France du narcotrafic. Donc, on voit bien que c'est quand même un problème qui est une vraie réalité. Hein, donc, il y a la création d'un parquet national anti-criminalité qui sera opérationnel à partir de 2026 pour coordonner toutes les procédures complexes, c'est-à-dire qui vont à la fois toucher le blanchiment d'argent et le narcotrafic. Il y a également des préfets qui peuvent fermer temporairement des commerces suspects après avoir eu des informations par les maires. Donc vous pouvez aussi informer votre maire dans votre ville si vous voyez des choses qui vous paraissent louches. Et puis également donc les autorités financières, donc avec Tracfin, qui peuvent donc maintenant doivent resserrer les contrôles, notamment sur tout ce qui est du domaine de luxe, de l'immobilier, dans le cas d'opérations douteuses. Et en parallèle, donc il y a 250 maires réunis par Ville de France qui demandent l'usage de davantage de prérogatives sur l'implantation des commerces dans leur ville.
10: Alors, dernière question, Victor. Que faire très concrètement au niveau local et familial ?
11: Alors, déjà, on pourrait effectivement demander aux maires, aux préfets, de renforcer les effectifs de contrôle, parce qu'on voit bien effectivement que fleurissent dans de nombreuses villes des zones de non-droit où les points de deal sont à ciel ouvert et personne ne fait rien. Donc, il y a eu ces opérations place-tête, mais en tout cas, le travail n'est pas encore achevé. Il y en a encore énormément. Et puis, dès que certains sont délogés, ils se réinstallent un peu plus loin. Il y a également donc le fait de surveiller les opérations financières liées au trafic de drogue, parce qu'il ne faut pas oublier que c'est quand même d'abord et avant tout une question aussi économique. Et puis enfin, il y a ce que nous, on peut faire à notre échelle locale, c'est-à-dire ne pas banaliser cette consommation de drogue, ne pas la tolérer dans notre entourage, de faire de ce sujet de la drogue une des priorités nationales, d'ouvrir les yeux autour de nous, dans notre entourage, dans notre quartier, et dénoncer ces circuits de blanchiment. Tout le discours qui consisterait à créer des salles de shoot pour encadrer la consommation de drogue n'aura en réalité que pour effet de la normaliser, de l'amplifier. Donc si vous voulez pas que votre pays ressemble encore plus à un narco-l'État qu'il est déjà, eh bien il est temps d'agir maintenant.
10: Merci Victor Robert pour cette analyse passionnante. Et effectivement, le narcotrafic, on imagine souvent que ça concerne les grosses villes. Et en réalité, on découvre que c'est bien souvent quelque chose de très implanté localement et dans le tissu provincial français. Donc merci pour ça. Je vous dis à la semaine prochaine.
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10: On poursuit donc avec Xavier Roffer, que vous connaissez bien, chers auditeurs. Il est criminologue, directeur de collection au CNRS, auteur de nombreux ouvrages consacrés à la criminalité, au terrorisme. Et nous le recevons évidemment pour parler de narcotrafic. Bonjour Xavier Roffer, merci d'être avec nous. Alors on ne vous entend pas. Je pense qu'il faut brancher le micro. Ça devrait être bon.
12: Bonjour.
10: Merveilleux, on vous entend. On est ravis de vous avoir puisque le narcotrafic et la lutte contre le narcotrafic, surtout, c'est quelque chose qui revient régulièrement sur la table, un sujet éminemment politique. Et donc là, nous sommes dans ce genre de période où d'un seul coup, les politiciens s'engagent sur ce sujet, font des promesses. Et puis on sait bien que d'ici quelques semaines, à nouveau, on en entendra moins parler. Et puis ça reviendra probablement quelques semaines après encore. Comment est-ce que vous analysez, vous, cette scène politique, Xavier Roffer?
12: Alors, j'évite d'opérer trop en regardant dans le petit bout de la lorgnette. Je lève les yeux et je regarde à l'horizon. Et ce que je vois à l'horizon m'inquiète. Ce que je vois à l'horizon, c'est ceci. Jamais en Amérique latine, dans le cône nord de l'Amérique latine, c'est-à-dire essentiellement Colombie, Pérou et Bolivie, jamais la production de coca, c'est-à-dire la plante, et après ça, la production de cette drogue dont le nom technique est chlorhydrate de cocaïne, mais qu'on appelle vulgairement cocaïne, n'a été aussi importante. Alors, je sais qu'il est 7h le matin et qu'il ne faut pas assommer les gens avec des chiffres, mais en voilà quand même quelques-uns. Pour la deuxième année consécutive, les plantations de coca dans l'Amérique latine et désormais, parce que ça déborde, il y a des plantations aussi en Amérique centrale. Ça fait 2 ans que les productions de cocaïne, les productions de coca, c'est-à-dire de l'arbuste à partir des feuilles duquel on produit la drogue, dépassent les 400 000 hectares. 400 000 hectares. On en est à la fin 2025, on en sera sans doute à 420 000 ou 430 000 hectares, premièrement. Alors ça, c'est la plante avec laquelle on produit la drogue. La drogue elle-même, en 20 ans, c'est-à-dire de 2004 à 2024, la production de cette drogue a augmenté de 430%. On est passé de moins de 1000 tonnes de cocaïne à plus de 3000. Voilà, ça c'est le... Alors, il est évident que quelle que soit l'envie immense d'un paysan des Andes de se bourrer le pif de cocaïne, il y a des limites à ce qu'il peut absorber. Et donc, l'énorme surproduction est destinée à l'exportation. Comment se fait l'exportation de cocaïne ? Elle se fait vers les pays où la drogue coûte le plus cher. Les narcos, les cartels ne sont pas des poètes. Ils veulent vendre leur drogue et la vendre le plus cher possible. Et bien entendu, parmi les continents où, parce que c'est mondialisé, donc ça se fait à l'échelle de continents entiers, l'Europe, à l'heure actuelle, où ça se vend parmi le plus cher. C'est-à-dire que ça se vend plus cher que sur le continent nord-américain, qui est absolument saturé de drogue, et plus cher que, bien entendu, en Afrique. L'Asie, la cocaïne s'y vend aussi très cher, mais c'est très loin. Pour les narcos qui sont en Amérique latine, c'est beaucoup plus loin. Donc l'objectif prioritaire, c'est l'Europe. Et l'Europe, à l'heure actuelle, la cocaïne rend les bandes de gangsters, les trafiquants, elle les rend fous. Parce que vous comprenez que si vous êtes un voyou dans les quartiers nord de Marseille, et si vous avez envie d'une villa à Dubaï, d'une demoiselle pulpeuse et de préférence blonde, et d'avoir des grosses voitures, vous devez faire fortune très vite. Or, et là c'est encore un chiffre, et pardonnez-moi, mais ça sera le dernier, si vous parvenez à faire importer clandestinement, illicitement, 1 tonne, 1 000 kilos de cocaïne en France, et que vous la vendez, tout frais étant payé, c'est-à-dire je ne parle que du bénéfice pur, le bénéfice de la vente d'une tonne de cocaïne, c'est de 25 à 28 millions d'euros. Voilà, les faits sont là. Alors, bien entendu, ça les rend dingues. Bien entendu, sur en 2023, quand il y a eu la grande guerre dans les quartiers nord de Marseille entre deux gangs, l'un s'appelant la DZ Mafia et l'autre s'appelant Yoda, c'était pour la cocaïne, pour le contrôle des points de deal de la cocaïne et du marché de la cocaïne. Et donc, là, à l'époque, on n'a pas été loin de 50 morts, de 50 assassinats, voyez-vous, ça les rend fous. Et donc, à l'heure actuelle, c'est le contexte dans lequel nos politiciens, alors que ce que je vous dis, ça nous pend au nez depuis plusieurs années. Voilà, donc ils sont en train de pleurnicher là-dessus et de faire du cinéma et mettre des bougies par terre et tout le petit « je suis Charlie ». Mais à l'heure actuelle, la situation est grave parce que un tsunami de drogue est devant nous. Dernier chiffre, sur le seul port d'Anvers, en Belgique, en 2023, ont été saisis par les douanes. Je ne parle pas de ce qui est arrivé, je parle de ce qui a été saisi. 113 tonnes, 113 000 kilos de cocaïne. Je vous donne une idée de l'ampleur de l'inondation.
10: Oui. Oui, c'est effrayant. Alors justement, on attend évidemment une réaction politique face à cela. Et j'aimerais bien qu'on en discute, puisque vous avez parlé de ces bougies par terre. Effectivement, on a eu ce week-end l'hommage à Mehdi Kessassi, donc le frère d'Amin Kessassi, qui est un jeune militant écologiste très engagé contre le narcotrafic à Marseille. Et alors, ça a été un défilé de Yael Braun-Pivet à Monsieur Delogu, en passant par le maire de Marseille, Monsieur Payan, et tous en train de frotter leurs larmes, factices ou non. Je laisse les auditeurs en juger sur les épaules de la mère de ce jeune qui a été tué. Et en réalité, derrière, est-ce qu'on n'est pas en droit de se dire qu'ils sont un peu responsables de tout cela, Xavier Hofer ?
12: Alors, il s'agit de larmes de crocodile. N'oublions pas la proximité en 2026 avec la campagne électorale des élections municipales. Et vous avez une bonne idée de la présence. Alors, dans la foule, mais plus que ça, car il y avait une dame qui était très présente avec Madame Kessassi, pauvre femme dont on comprend la douleur, perdre un fils... et puis deux fils, et naturellement un drame épouvantable, même si le premier fils qu'elle a perdu n'était pas forcément un petit ange du ciel, parce que c'était lui-même un narco et un futur caïd, c'était un caïd qui montait avant d'être tué par la concurrence. Voilà, donc il y avait une dame qui s'appelle Madame Agresti Roubache, qui est en gros le commissaire politique de Monsieur Macron à Marseille, et Madame Agresti Roubache, faisait semblant d'être passionné par les affaires de sécurité, de dire tout ça est un scandale, il faut lutter, etc. L'année dernière, Madame Agresti Roubache a donné une interview à l'hebdomadaire Le Point, où elle a parlé de toutes les choses merveilleuses que Monsieur Macron voulait et devait faire à Marseille. Alors, elle a parlé des 5 grands points à Marseille qu'il fallait développer pour rendre la ville tout son charme, tout son prestige, etc. Et là-dedans, zéro, pas un mot sur la sécurité. Il y avait l'éducation, il y avait l'urbanisme, il y avait ceci, les transports, tout ce que vous voulez. Mais comme tous les néolibéraux de son acabit, Madame Agresti Roubache et Monsieur Macron ne se préoccupent de la sécurité qu'une fois qu'un drame s'est produit. Et encore le temps que l'émotion s'apaise dans les médias. Alors, vous savez, les Texans, au Texas, ils ont un imaginaire qui est un peu fondé sur le monde des cowboys, et ils disent en pareil cas, fermez l'écurie à clé une fois que le cheval a été volé. Et ben voilà, c'est ce qu'elle fait, en se pressant contre la famille Kessassi, en lisant, c'est elle qui a lu la lettre que la pauvre maman ne lisait pas. Donc elle est là pour contrôler l'émotion et la faire retomber sur le clan macroniste. Alors chacun y va de son petit couplet, les uns pour les écolos, la charmante Madame Tondelier parce que Amine Kessassi était militant écolo, les uns pour ceci, de Logu parce que c'est son coin. Et donc, mais ça c'est de l'hypocrisie et vous allez voir que ça ne durera pas. Alors je fais un pronostic, à la fin de l'année, il n'y aura pas un homicide de moins à Marseille, il n'y aura pas un gramme de cocaïne de moins vendu, et tout continuera en avant. Nous sommes dans la société du spectacle. Que fait la société du spectacle? Elle fait du spectacle.
10: Mmh. Bon, mais voilà, donc on a titré correctement cette émission en expliquant que cette lutte contre le narcotrafic, c'était aussi le cinéma de nos politiciens. Xavier Roffer, il y a beaucoup de Français qui, et donc d'analystes même, qui réclament une prise de position sévère justement vis-à-vis de ces narcotrafiquants. Certains s'interrogent, est-ce qu'il faudrait envoyer l'armée dans ces quartiers? Quel est votre avis sur cette question?
12: Et ce sont des sottises. L'armée n'est pas faite pour établir l'ordre. Ce qu'il faut à Marseille, et notamment dans ces quartiers nord de Marseille, c'est y rétablir l'ordre. L'armée n'est pas faite pour rétablir l'ordre, elle est faite pour tuer l'ennemi. Donc nous avons en France, et elle fonctionne très bien, une troupe dont l'objectif est de rétablir l'ordre, c'est la gendarmerie nationale. La gendarmerie nationale, troupe dont l'objectif est de rétablir l'ordre, c'est la gendarmerie nationale. La gendarmerie nationale...

0: Marseillais qui font de la surenchère en sachant très bien que l'armée n'y viendra jamais. Donc c'est facile de dire, il n'y a qu'à envoyer les Martiens pour rétablir l'ordre à Marseille et puis retourner se coucher après. C'est à peu près ça. Et puis même, hélas, des fois, des gens de droite qui font de la surenchère en disant, il n'y a qu'à envoyer les paras et tout. C'est pas la bataille d'Alger, quoi. C'est Marseille. C'est différent, hein. Donc, premièrement, et deuxièmement, la seule chose qu'il faut pour faire rétablir l'ordre et la discipline et le calme à Marseille et partout en France, faire en sorte qu'on entende une mouche y voler et non plus les rafales de Kalachnikov, ça consiste à appliquer le code pénal tel qu'il est aujourd'hui, chose qu'on ne fait plus. Je vous signale que ce qui se passe dans les quartiers nord de Marseille, ou dans la périphérie parisienne, ou dans la périphérie lyonnaise, ou à Nantes, ou à n'importe où vous voulez, ça s'appelle, au titre du droit pénal, trafic de stupéfiants en bande organisée. Qu'est-ce que c'est que le crime organisé? Il y a une définition toute simple, elle est mondiale, c'est celle de l'ONU, du département de l'ONU qui s'occupe de la drogue et du crime, ONUDC. Cette définition est la suivante. Plus de 3 personnes à Marseille, ils doivent être 300, quoi, les gros voyous. Permanence dans le temps. La DZ Mafia existe depuis une décennie. Partage des tâches, c'est le cas. Il y a des chefs, il y a des sous-chefs, il y a des gens qui font de la logistique, il y a des vendeurs, etc. Et enfin, partage du butin. Permanence dans le temps, plus de 3 personnes, partage des tâches, partage du butin. Toute personne qui, dans ces conditions-là, est convaincue d'avoir de la drogue, au titre du code pénal tel qu'il existe aujourd'hui, est passible, écoutez-moi bien, détention criminelle à perpétuité et 7 500 000 euros d'amende. Je prends tous les paris qu'à la minute où une bande est capturée à Marseille et jugée, et où ses cadres et où son chef prennent perpétuité et 7 500 000 euros d'amende, vous les verrez partir pour l'Italie, la Suisse, le Venezuela ou la Lune dans la semaine qui vient.
1: Parce que j'allais
0: La
1: vous dire, si c'est
0: justice n'est
1: seulement
0: jamais
1: la
0: appliquée.
1: prison, si c'est seulement la prison, ils vont seulement continuer leur trafic, mais depuis la prison, donc effectivement, on souhaiterait plutôt qu'ils prennent la poudre d'escampette.
0: Voilà, mais c'est pas sûr, ça, vous savez, il est là une fois encore. Je connais le monde carcéral, beaucoup des gens de la pénitentiaire passent par l'Institut de criminologie, donc il y a quelques mois j'étais encore à Fleury-Mérogis, et à l'heure actuelle, avec les moyens dont ils disposent, mais surtout avec les ordres qu'ils reçoivent, ça n'est pas une prison, c'est un simulacre de prison.
1: Oui, il y a un problème au
0: Je
1: niveau
0: suis
1: des ordres.
0: arrivé à Fleury-Mérogis à 8h30 le matin, on m'a introduit dans la première pièce qu'on a à l'entrée, l'odeur de haschich me piquait les yeux. C'est normal ça qu'on puisse se droguer dans une prison? Eh ben non, c'est pas normal. Donc si les gens se droguent, c'est qu'on les laisse faire. Parce que quand une prison est bien tenue, y faire entrer une épingle, c'est difficile. Alors là, dans le cadre du pas de vague, il va y avoir une révolte, il va y avoir ceci, il va y avoir
1: Oui,
0: cela.
1: ça les aide à se détendre.
0: On a fait de la prison un simulacre de prison. Simplement, là aussi, en appliquant au pied de la lettre le protocole de la détention et de l'incarcération, ça n'a rien à voir avec ce qui se passe à l'heure actuelle. Donc il faut des vraies prisons avec des vraies règles de prison et une vraie application du code pénal. C'est pas la peine d'aller imaginer qu'on va fusiller les gens qui traversent en dehors des clous, vous comprenez?
1: Bien sûr. Merci beaucoup Xavier Hofer pour cette analyse rapide mais concise et précise. On pourra la développer plus longuement avec vous prochainement puisque vous intervenez quand même régulièrement à notre antenne. Mais merci d'avoir partagé tout ça avec nous. Et puis donc je vous souhaite une excellente journée et à très bientôt.
2: Ligne droite.
3: Oui. Et puis après, on lui demande gentiment s'il veut se rendre, que
4: oui.
3: C'est bien connu.
4: C'est bien connu.
3: Les dictatures arabes, généralement, ne tuent pas sa population.
4: Ben, moi,
3: pas
4: moi,
3: du tout.
4: Je
3: pas du
4: recommande
3: tout.
4: À nos humanistes un séjour, on va dire, touristique dans une prison en Tunisie ou au Venezuela. Oui. Pour voir le niveau de confort
3: oui.
4: et
3: Ils sont tellement
4: d'humanité.
3: sympas avec leur population, d'ailleurs, c'est bien connu, hein, c'est pour ça que d'ailleurs qu'elle émigre, cette population. Ils sont tellement bien chez eux qu'ils fichent le camp.
4: Et
3: Non,
4: donc,
3: mais tout ça, je dois préciser aux auditeurs
4: qu'on
3: que
4: fait de l'ironie.
3: Aujourd'hui, c'est une émission ironique.
4: Et Cabello, donc le ministre vénézuélien, continue. Aucun soupçon de trafic de drogue n'autorise les exécutions
3: bah
4: extrajudiciaires en mer.
3: Bien sûr.
4: Les Américains n'ont rien expliqué. Ils annoncent pompeusement avoir assassiné 11 personnes. Et le droit à la défense.
3: Ah oui.
4: Bah évidemment. Donc ça et d'ailleurs, on aurait pu dire la même chose pour Ben Laden ou pour le calife Ibrahim al-Baghdadi, exactement.
3: Bah,
4: et le droit à la défense, nous.

0: Ben Laden qui a été bafoué.
1: Bien sûr. Et puis, il
0: Bon.
1: n'y a pas eu de débat. Il faut débattre avec eux,
0: Non, et puis il faut les
1: discuter.
0: comprendre, je
1: Ben,
0: pense
1: bien
0: aussi.
1: sûr
0: Il faut les
1: aussi.
0: comprendre. Alors en fait, tout ça, encore une fois, derrière cette espèce de mansuétude du gouvernement vénézuélien vis-à-vis de gens qui appartiennent à un cartel sanguinaire, qui tue directement et indirectement des centaines, voire des milliers de personnes au Venezuela et ailleurs. Ben, on le sait très bien, il y a aussi une complicité. Il y a un niveau de
1: Évidemment.
0: corruption au Venezuela qui est gigantesque, à l'instar de ce qu'il était et de ce qu'il est toujours à Cuba, dont on sait, où on sait pertinemment que Raúl Castro, le frère de Fidel Castro, a personnellement supervisé de l'importation, en fait, du trafic de drogue qui transitait par Cuba à destination des côtes de Floride, en particulier cocaïne, mais aussi héroïne, parce que ça fournissait des devises pour la révolution castriste. Mais c'est pareil au Venezuela, c'est-à-dire que les grands cartels ont leur relais au gouvernement. Et ça, c'est là aussi une des réussites du socialisme du
1: Bien
0: Venezuela.
1: sûr, mais
0: Voilà.
1: enfin tous ces pays, dans tous les cas, leurs dirigeants sont trempés dans des trafics quelconques,
0: Tous.
1: de même que les régimes islamiques. D'ailleurs, on en a parlé à ce micro, je ne sais plus combien de fois, des trafics du Hezbollah, comme
0: Arabie Saoudite,
1: pas
0: vous avez eu
1: seulement de
0: des
1: drogue
0: membres de
1: d'ailleurs,
0: la famille royale dont
1: bien
0: les
1: sûr.
0: jets ont servi à des transports de
1: Oui,
0: coke.
1: et puis
0: Voilà.
1: le trafic d'êtres humains aussi, d'ailleurs. C'est tout ça, et ils sont tous pareils. Hein, ça c'est le même phénomène. Alors oui, alors et puis on continue en Europe et en France à se moquer avec un mépris incroyable de Donald Trump, qui serait un débile, qui fait n'importe quoi, qui ne réussit pas. Bien sûr, tiens donc, il ne réussit pas pour à leurs yeux, mais sauf que en fait, le problème c'est qu'il réussit, il a des résultats, il fait des choses concrètes, il fait ce qu'il a promis, ce que eux n'ont plus l'habitude de faire. Non, enfin, remarquez, non seulement ils n'ont pas l'habitude de, non plus, j'ai dit, ils n'ont jamais eu l'habitude de le faire. Et donc, et puis on continue à dire, mais non. En fait, on se cache derrière son petit doigt. Mais si. En politique intérieure, ce dont on parle jamais en France, aux États-Unis, il y a une lutte contre le wokisme, une lutte contre toutes les dérives
0: Et tous azimuts,
1: tous azimuts. Et ça
0: là,
1: marche, hein. Ça marche, il y a des
0: oui.
1: résultats. Parce qu'on dit, oh oui, il essaye d'eux, mais ça ne marche pas. Mais si, ça marche. Et la preuve, d'ailleurs, c'est que tous ces parasites, entre guillemets, contre lesquels ils luttent, ils sont en train de quitter. Je parle de ceux qui sont dans les universités américaines,
0: Oui.
1: qui enseignent
0: Dans
1: n'importe quoi aux
0: le monde
1: étudiants.
0: artistique ou de la
1: Ils sont
0: culture.
1: en train de quitter les États-Unis. Et devinez où ils vont, Pierre-Henri?
0: Ah, bah, chez nous.
1: En France.
0: Bah
1: On
0: oui,
1: les recrute, on les paye.
0: tout à fait. Et alors, il y a eu un fonds, je crois, de plusieurs dizaines de millions d'euros, sans mentir, je crois, une vingtaine ou une trentaine, qui a été prévu pour justement accueillir les dissidents persécutés des universités
1: Mais ils sont
0: américaines
1: recrutés à Sciences Po, Paris,
0: à
1: ils sont
0: l'université d'Aix-Marseille.
1: d'Aix-Marseille,
0: Voilà.
1: à Saclay, pas partout. Nos bonnes universités recrutent tous les parasites que les Américains ont virés parce qu'ils en ont marre que leur niveau chute, que leurs étudiants apprennent n'importe quoi. Et donc, et voilà, nous les ramassons, nous sommes la poubelle, en fait, du monde.
0: Oui, mais avec bonne conscience.
1: Ben, bien sûr.
0: C'est ça qui fait
1: Oui, en
0: notre
1: disant, nous
0: force.
1: sommes,
0: Voilà.
1: ben, vous souvenez-vous de la phrase de François Hollande il y a 6 mois, il invitait ces chercheurs, entre guillemets, américains, il proposait de leur attribuer l'asile politique scientifique. Il a inventé une formule, François Hollande.
0: Oui, on avait déjà les réfugiés climatiques, on aura maintenant
1: Voilà.
0: l'asile
1: Et
0: scientifique.
1: donc, j'en profite, parce que je voulais en parler à la fin de l'émission, pour faire un clin d'œil à cette publicité que j'ai vue, parce que ça a commencé aux États-Unis, mais il n'y en a plus aux États-Unis.
0: Pour une chaîne de magasins de cosmétiques et de
1: On
0: parfums.
1: peut les nommer,
0: Oui,
1: hein,
0: Sephora.
1: Sephora, qui fait une publicité à la télévision. En résumé, c'est une publicité pour le maquillage qui facilite. En gros, ils essaient d'expliquer que si vous avez des difficultés à vous maquiller, bah, venez chez nous, c'est plus facile, les produits
0: Mais
1: sont mieux.
0: qui a des
1: Et
0: difficultés à se
1: quand on
0: maquiller,
1: regarde qui sont
0: Richard
1: les
0: Ladd?
1: personnages qui sont dans la publicité, c'est que des travestis. Et donc, en fait, c'est une publicité pour travestis, pour leur expliquer que s'ils ont du mal à se maquiller parce qu'ils sont des hommes, ils ont une barbe, voilà. Et donc, venez chez nous, nos produits sont faits pour vous. Que représente cette population en termes commerciaux pour Sephora? Pas grand-chose, parce que, à ma connaissance, il n'y a pas des millions de travestis en France. Hein, ça doit se compter par milliers. Et ils font une publicité à
0: Sont
1: la
0: mis à
1: télé pour
0: cacher.
1: ça. Je rappelle juste qu'aux États-Unis, la marque Budweiser de bière, qui est la première bière vendue au monde, hein,
0: Ouais.
1: avait fait décorer ses canettes de bière par un travesti.
0: Ouais, et
1: C'était le
0: avait fait des
1: responsable de...
0: publicités télé, même avec le dit
1: Exactement. Et
0: travesti.
1: puis, c'était la responsable communication chez eux qui avait fait ça. Ça n'a pas duré une semaine, hein, parce que la clientèle Budweiser a fait
0: l'action en bourse surtout qui a plongé.
1: Pourquoi l'action en bourse a chuté? Parce que les clients Budweiser ont manifesté leur mécontentement par des vidéos YouTube, par le boycott de la bière Budweiser. La panique était telle que l'action a chuté de plus de 10% en quelques jours. La responsable de communication a été virée. Ils ont viré ces images, sont revenus à la normale. Parce que la clientèle a réagi, ce que nous ne faisons pas en France, malheureusement.
0: On aura peut-être aussi l'occasion un jour de parler de la campagne de communication et hyper woke de Porsche.
1: De toutes les marques de voitures.
0: Ses ventes chuter en Europe de quelque chose comme 60% en un an. Oui. C'est absolument considérable.
1: Toutes les publicités de voitures en France, pas toutes, mais presque, vous avez dans la publicité un couple homosexuel qui s'embrasse.
0: Oui.
1: Je ne vois pas l'intérêt. Non, mais c'est la vie privée des gens. On s'en fiche. C'est pas le problème. On n'est pas ni pour ni contre. Mais pourquoi mettre ces images dans une publicité de voiture? Voilà. Donc c'est de la politique. On fait du militantisme politique. Encore une fois, aux États-Unis, grâce à la population américaine qui est majoritairement hostile à ça, ça s'est arrêté net, parce que vous savez, c'est pas compliqué, hein. Vous leur démontrez que s'ils font ça, ils vont perdre beaucoup d'argent, ils cessent.
0: Ça s'arrête tout de suite.
1: Parce que eux, ça ne leur rapporte pas de l'argent, ça. C'est idéologique. Mais vous savez, à partir du moment où vous leur faites perdre de l'argent, ils mettent la politique dans leur poche.
0: L'idéologie change, bien évidemment. Voilà. On fait une pause pour le Bobino. On se retrouve pour la France.
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1: On reprend donc notre émission sur la politique française.
0: Ouais, à l'approche justement du vote de confiance du 8 septembre.
1: Alors,
0: demain, donc.
1: Ce n'est pas un secret que M. Bayrou n'aura pas la confiance de l'Assemblée nationale,
0: ça,
1: du Parlement.
0: Non.
1: On sait. Alors, ce que l'on ne sait pas, c'est est-ce que M. Macron va dissoudre l'Assemblée nationale ou bien
0: changer Bayrou ou garder Bayrou
1: gouvernement. Non, franchement, garder Bayrou, ça paraît...
0: Il en a le pouvoir, mais...
1: Oui, mais a priori, même M. Bayrou ne voudra pas.
0: Oui.
1: Parce que s'il voulait, il n'aurait pas demandé la confiance.
0: Ah, parce que là, ça fait 9 mois quasiment.
1: En fait, il veut partir.
0: C'est l'heure de la sieste. Hein.
1: Oui, il veut partir. Voilà. Et donc, il va retourner dans ses terres, béarnaise. Retourner au c'est un diesel, Monsieur Bayrou, hein, il parle lentement comme ça, il vous tient des discours qui datent d'il y a 50 ans.
0: Le moteur chauffe depuis 9 mois.
1: Oui,
0: quand même,
1: et en plus, le problème, c'est que son calendrier a buggé. Il a pas compris qu'on n'est pas dans les années 80, 70, 80, on est en 2025. Parce que quand il parle, on est bon. Revenons à nos moutons. Deux solutions, oui, dissolution ou nouveau gouvernement. Les bruits courent que Monsieur Macron serait tenté par un gouvernement de gauche. Alors,
0: c'était déjà les bruits qui couraient justement,
1: certes,
0: avant Bayrou.
1: Mais là, alors justement, je ne sais pas ce que vous en pensez, mais moi personnellement, je pense que comme Monsieur Macron se fiche royalement de notre avenir, de la France et des Français, ce qui l'intéresse, c'est son ego et son jeu politique. Vous savez qu'il avait comme projet, ce n'est plus un secret aujourd'hui, de nommer Jordan Bardella comme Premier ministre. Parce que
0: histoire de le plomber pour 2027.
1: Exactement. Il avait intégré le fait que le RN pourrait gagner les élections et il n'était pas contre. Il s'est dit allons-y, qu'il gagne en majorité relative ou absolue, peu importe. Je le nomme Premier ministre, il se plante et comme ça, moi je remonte dans les sondages et je m'en vais avec des lauriers en 2027.
0: Encore aurait-il fallu que Bardella accepta, ce qui n'était pas sûr.
1: Il était partant, Bardella. Il l'avait dit lui-même. Il avait dit je me présente aux élections pour être Premier ministre. Rappelez-vous.
0: C'est vrai aussi, mais entre ce qui est dit justement aux élections je suis pas sûr. Ça aurait été un pari très risqué.
1: Gabriel Attal est venu plomber les plans macroniens. C'est pour ça qu'ils sont en très mauvais termes. Il faut que les auditeurs de Radio Courtoisie le sachent, s'ils ne le savent pas déjà, que Attal et Macron ne sont pas en bon terme. Parce que Macron avait ce projet machiavélique. Enfin, en tout cas, c'est ce qu'il croyait, qu'il était machiavélique. Lui, il pensait que c'était une réussite, une future réussite. Attal lui a plombé son projet en appelant à voter LFI. Et voilà que le RN n'avait pas de majorité ni relative ni absolue. Donc, et moi, je le soupçonne d'être tenté. Je ne dis pas qu'il va le faire. Je le soupçonne d'être tenté de faire la même chose avec la gauche. C'est-à-dire nommer un premier ministre de gauche.
0: Pour la plomber.
1: Leur dire, allons-y, allons jouer. Alors que ça soit mauvais pour la France, pour les Français, qu'on perde 6 mois
0: peu
1: pour
0: importe.
1: Rien. Ça, non. C'est le cadet de ses soucis.
0: Le cadet de ses soucis.
1: Lui, ce qu'il importe, c'est remonter dans les sondages et montrer qu'il est...
0: Ce qui est intéressant, c'est que cette éventualité a déjà, depuis longtemps, traversé l'esprit de gens à droite. Enfin, quand on dit à droite, c'est oui. chez LR, entre
1: oui,
0: guillemets.
1: Oui, oui, la fausse droite, oui.
0: Voilà, la fausse droite, pas chez Ciotti, hein, chez le LR Vauquier-Retailleau. Oui. Et justement, il y a une espèce de divergence dans les médias qui est apparue entre les deux, puisque Vauquier a dit que LR serait d'accord pour ne pas automatiquement censurer un gouvernement socialiste.
1: Alors Retailleau, après, ils nous font croire qu'ils sont de droite.
0: Retailleau a fait semblant ou s'est vraiment étranglé en disant que non, ce n'était pas la ligne, sa ligne ni la ligne du parti. On ne sait pas s'ils vont réussir à se mettre d'accord.
1: Mais quel parti ?
0: Oui.
1: Pierre-Henri, quel parti ? C'est
0: très
1: quoi leur
0: question.
1: Parti ? C'est quoi ? Non, mais c'est combien de divisions, comme disait Staline pour le Vatican ?
0: Oui, en fait, LR, c'est devenu un petit peu ce qu'était l'UDF. Avant de devenir le MoDem, donc le parti de Bayrou, c'est devenu un parti d'élus locaux qui a encore quelques clés,
1: militants.
0: Par-ci par-là, qui n'a plus de militants.
1: Quel parti ? Alors ils sont divisés en deux maintenant. C'est Vauquier tient le Parlement quand même, parce que c'est lui le président du groupe. Voilà. Un groupe qui ne vote même pas de la même manière, parce que vous allez voir, il y a une vingtaine de députés qui veut ne pas voter la confiance à Bayrou et les autres veulent la voter. Je vous rappelle que Retailleau fait le dur concernant un futur gouvernement de gauche, mais lui appelle à voter la confiance au gouvernement auquel il appartient. Vous me direz, c'est cohérent. Mais enfin, qu'est-ce qu'il fait dans ce gouvernement de centristes et de gauchistes ? Qu'est-ce qu'il fait là en nous faisant croire qu'il est de droite ? Et il dit, alors vous savez, quand ils veulent vous pousser à faire des choses incohérentes et totalement absurdes pour quelqu'un de droite, c'est-à-dire faire partie d'un gouvernement dirigé par François Bayrou et par des macroniens, qu'est-ce qu'il vous dit ? Il faut avoir le sens des responsabilités. Un mot qui veut rien dire. Ça veut dire, le sens des responsabilités ?
0: Les macronistes ont inventé, vous le savez, une expression plus courte qui est absolument horripilante et qui fait très manager technocrate des années 2020, qui est de dire tout simplement « en responsabilité
1: oui. ».
0: J'ai décidé de... Oui. En responsabilité, ça veut dire ouais. Ça n'a aucun sens en français.
1: C'est ce qu'on appelle le mot que je déteste, les communicants. Communicants
0: oui,
1: égal.
0: Oui, oui, oui.
1: Inculte en politique, blablateur, vendeur de photocopieuses. Pardon pour les vendeurs de photocopieuses, je veux pas les injurier, mais enfin voilà.
0: Symbolique, photocopieuse symbolique,
1: oui,
0: bien
1: c'est-à-dire
0: sûr.
1: C'est-à-dire que un vendeur de gadgets. Les photocopieurs ne sont pas des gadgets, c'est des outils très utiles. Mais un vendeur de gadgets baratineur, vous savez, comme ceux qui étaient devant les galeries Lafayette dans les années 80,
0: oui,
1: qui vous vendaient des machins,
0: ou les
1: qui
0: VRP.
1: Fonctionnaient que quand ils faisaient des démonstrations
0: exactement,
1: devant vous,
0: après,
1: les achetez, ça ne fonctionnait pas.
0: Les VRP qui mettaient le pied à travers la porte pour vous vendre des aspirateurs douteux.
1: Voilà. Et donc, c'est un peu ça, c'est... Si je reviens sur Retailleau, c'est complètement... Alors, la responsabilité, c'est pas responsable, ça c'est pour vous culpabiliser. En fait, ils vous vendent leur camelote en faisant peur aux Français, en leur disant, attention, ça veut dire quoi parce qu'on est responsable. Autrement dit, si on fait pas ça, c'est le chaos. On va tous mourir. Le ciel va nous tomber sur la tête. C'est ça que ça veut dire en responsabilité.
0: Oui, c'est après nous le déluge. Et il n'est pas inintéressant aussi de voir ce que va donner la conjonction donc du vote de confiance du 8... Donc de demain, d'aujourd'hui pardon, parce que nous avons préenregistré, il faut dire aux auditeurs, et puis là le bloc en tout de mercredi 10.
1: Oui.
0: Alors le bloc en tout, on en a parlé lors d'une précédente émission, et on a bien vu que c'était principalement animé par des gens issus de ce qu'on appelle la société civile, donc des gens lambda, mais d'extrême gauche, et que les partis essayaient plus ou moins de récupérer le mouvement, les syndicats plus ou moins mais étaient un peu gênés aux entournures, Mélenchon appelait au maintien de l'ordre républicain. On va voir ce qui va ressortir du 10, peut-être rien du tout. Peut-être
1: alors, toujours que ça sera... un peu de casse, parce qu'il suffit de la moindre manifestation de 1000 personnes, vous avez 200 types qui
0: mais
1: viennent casser.
0: Mais il n'est pas du tout dit que ça devienne un gilet jaune bis,
1: non,
0: loin de là.
1: Je ne le crois pas personnellement.
0: En revanche, ça peut servir quand même d'espèce d'épouvantail en vue de maintenir une espèce de risque de l'arrivée de l'extrême gauche au pouvoir avec surtout LFI et les écolos. Alors pourquoi pas s'en servir du point de vue de Macron pour nommer une espèce de centre-gauche, vous savez, l'aile très laïcarde du PS.
1: Faites allusion à Cazeneuve.
0: Du Cazeneuve à l'extrême du Jérôme Gage.
1: Qui va durer 2-3 mois, voilà. On va se censurer et rebelote.
0: Même pas Olivier Faure. Olivier Faure serait déjà trop à gauche, mais un Jérôme Gage.
1: Je pense qu'on est assez ridicule comme ça, on n'a pas besoin de rajouter un Olivier Faure pour être encore plus ridicule. Je pense qu'on
0: malheureusement, vous savez qu'on a toujours, on pense toujours avoir atteint le fond.
1: C'est
0: on continue
1: vrai.
0: Pourtant de creuser.
1: C'est vrai, tout est
0: preuve
1: possible.
0: En est, justement, vous vouliez parler de notre, de Jean-Noël Barrot,
1: oui.
0: Notre ministre des Affaires étrangères.
1: Il nous reste deux minutes, on va en parler parce que.
0: Il ne mérite pas plus, mais il faut quand même.
1: En responsabilité, comme vous dites. En responsabilité. Comme c'est quelqu'un de très responsable. Quand on se fait cracher dessus par un pays qui ne représente rien, qui est pauvre.
0: Alors déjà,
1: qui
0: il
1: dépend
0: faut...
1: de nous en grande partie.
0: Alors certains, quand ils se font cracher dessus, disent qu'il pleut.
1: Oui.
0: Jean-Noël Barrot, il dit pardon.
1: C'est du parfum.
0: Oui, voilà,
1: dit,
0: c'est exactement,
1: parfum.
0: C'est
1: merci.
0: Du parfum. Merci,
1: merci monseigneur.
0: Et il s'excuse de ne pas avoir été là plus tôt pour recevoir
1: oui.
0: le crachat.
1: Oui, de quoi s'agit-il? Alors, comme les auditeurs doivent le savoir, il y a un ressortissant tunisien. Ah, je fais une parenthèse tout de même. Parce que ce ressortissant tunisien, la grande presse, quand je dis la grande presse, c'est-à-dire la presse majoritaire, l'a fait passer pour un Français. Une escroquerie de plus, c'est-à-dire que les premiers communiqués sont sortis, ils disaient « En France depuis telle date, Français d'origine tunisienne ». Or, il n'était pas Français du tout. Et pendant plusieurs jours, des journalistes de bonne foi ont dit « Ah tiens, on peut pas dire qu'est-ce qu'il fait là, etc. parce que cette fois-ci c'est un Français ». Ils se sont rendus compte plusieurs jours plus tard qu'il n'était pas Français.
0: Rapidement, qu'est-ce qui s'est passé donc avec ça?
1: Alors ce Tunisien sort un couteau. Mais pas un couteau de cuisine.
0: Hein. Un vrai couteau de boucher, oui.
1: Non, mais un couteau qui fait 30 cm de long.
0: Une machette, oui, quasiment.
1: Une machette, voilà. Je l'ai vu en photo.
0: Ouais.
1: Une photo, un couteau de 30 cm et de à peu près 12 cm de hauteur.
0: Il se met à poignarder.
1: Il poignarde 5 personnes.
0: Colocataire,
1: oui, avec
0: voisin,
1: la traque, etc. Ouais. Il est impossible à maîtriser. La police intervient. Dans un pays normal... Dans un monde normal, et un type comme ça, on lui tire dessus, point.
0: Oui.
1: Aux États-Unis, vous faites ça,
0: c'est une, deux,
1: la
0: trois
1: police arrive,
0: voilà.
1: Oh, même pas, aux États-Unis,
0: sommation,
1: c'est pour
0: hein.
1: le, ouais, c'est dans les films, ça. En réalité, ils vous tirent dessus. Hein. Et en France, nous sommes un pays démocratique et respectons les droits de l'homme et blablabla.
0: Eh bien, généralement,
1: on
0: surtout
1: arrive,
0: les droits des criminels.
1: Oui. On arrive, on crie, on avance lentement, on envoie un taser, ça marche pas. Enfin bref, ça dure 10 minutes. Hein. Et donc, la police est intervenue rapidement, a fait des sommations, a tiré au taser. C'est-à-dire, je le rappelle aux auditeurs, c'est des fils électriques pour neutraliser quelqu'un sans le tuer. Ça n'a pas marché. Donc ils ont fini par tirer dessus parce qu'ils n'ont pas envie de mourir. Eux non plus,
0: et que d'autres meurent.
1: Donc il est mort, le type, et voilà que le ministre des Affaires étrangères tunisien accuse la police française
0: d'assassinat
1: d'un ressortissant tunisien.
0: Et que fait Barrot?
1: Barrot, au lieu de convoquer l'ambassadeur de Tunisie, et de protester, de leur dire « Vous calmez, sinon on va avoir des représailles contre vous », eh bien, il se justifie, il leur dit « Je vais vous envoyer le dossier de cette affaire pour que vous voyez qu'on n'a rien fait ». Voilà.
0: Encore un comportement scandaleux. Vous ne serez pas étonnés, nous non plus. On se retrouve dans une semaine pour un nouveau commentaire de l'actualité politique et culturelle. Merci à tous.
1: Merci, à bientôt.
0: Et bonne semaine.
1: À la semaine prochaine.
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3: Et pour ce nouvel entretien, eh bien, j'ai le plaisir de recevoir ici Michel Hamas. Donc, Michel Hamas, je rappelle, est avocat au barreau de Marseille et, pardon, excusez-moi, décidément, cette toux ne me quittera jamais et elle m'emportera, spécialiste de l'aide sociale à l'enfance. Alors, le sujet que nous allons traiter ici, enfin, les sujets que nous allons traiter seront bien sûr multiples. Nous avons une vingtaine de minutes, mais parmi ces sujets, eh bien, il y a justement la question de qui est responsable de toute cette affaire et donc la question. Donc bonjour Michel Hamas, est-ce que vous m'entendez?
4: Bonjour. Oui, je vous entends très bien.
3: Alors donc la première question qui se pose, déjà je rappelle en contexte que vous avez donné un grand entretien à Liselotte Dutreuil, donc qui a retrouvé sur notre chaîne YouTube, grand entretien où vous avez décrit de manière on va dire factuelle avec énormément de chiffres justement eh bien toute cette histoire d'aide sociale à l'enfance, tous les problèmes qui peuvent en découler. La question déjà que je voudrais vous poser pour commencer, c'est à partir de quel moment ça a commencé à le déclin de l'aide sociale à l'enfance a commencé et par quelle décision?
4: Je n'ai pas l'explication à ça. Nous, on est dans ce contentieux depuis 8 ans et depuis 8 ans, ça a déjà bien commencé. Ça s'est amplifié. Ça s'est amplifié, le nombre d'enfants placés est croissant. C'est une administration qui est goulue, qui dévore les familles. En fait, on a un filet qui est lancé et dont les mailles sont trop serrées, ne devraient être pris dans ce filet que 20% des dossiers, c'est-à-dire vraiment les gens qui sont maltraitants, agresseurs sexuels, très impécunieux malheureusement. Ça devrait concerner que, pour moi, 20% des dossiers. Pour tout le reste, à mon sens, le placement n'est pas nécessaire ou il peut être nécessaire sur un temps court. Et ça s'est amplifié depuis 5 ou 6 ans, il y en a de plus en plus, hein. C'est vraiment, il y a énormément il y a 337 000 enfants qui relèvent de l'aide sociale à l'enfance, 227 000 qui sont placés, c'est gigantesque, hein. C'est gigantesque. Donc, ce qui s'est amplifié par contre de manière notable, c'est le phénomène de la prostitution, de la pédophilie. Hein. Au début, j'ai employé le mot prostitution. C'est de la pédophilie, hein. C'est-à-dire que les enfants qui sont sous l'emprise des réseaux de prostitution, qui sont captés dans les foyers par l'aide sociale à l'enfance, puisque dans les foyers de l'ASE, les réseaux de prostitution ont trouvé que c'était simple, c'est plus simple, donc ils récupèrent les enfants. Les enfants ne sont pas placés, pas prostitués avant, ils sont prostitués après. Il y a une seule raison, c'est que l'État ne protège pas nos enfants. Un enfant placé est en danger. Alors il était peut-être en danger, et je mets des guillemets partout, parce que moi j'estime qu'ils ne sont pas vraiment en danger chez les parents, là, pour 80% d'entre eux. Par contre, il est en danger, l'enfant placé est en danger. L'État ne protège pas les enfants de la violence, des agressions sexuelles, le proxénétisme. Je vous donne un exemple d'hier, qui c'est pas du la prox. J'ai une petite fille qui est menacée sur son lieu de placement à Annecy, menacée par des plus grands qui la forcent à vendre de la drogue. La petite ne veut pas trop. J'ai des SMS et des audios de menaces qui sont très claires. Je le dénonce à l'aide sociale à l'enfance d'Annecy, qui disent bon bah ils vivent ensemble. Comment vous voulez qu'on fasse? Bah faites votre travail. Le problème c'est l'absence de travail et de l'intérêt de l'enfant n'est pas ce qui meut l'ASE.
3: Alors, ce qui est assez particulier quand même, c'est que on a l'impression que dans tout ce système, l'État va prendre en charge donc 4 fois trop d'enfants. C'est ce que vous dites. Évidemment, c'est logique, mais il n'arrive pas à prendre bien en charge justement la grande majorité de ces enfants. Donc les chiffres que vous donnez d'ailleurs sont particulièrement inquiétants, hein. Je vais les rappeler, mais 90 000 viols déclarés dans les foyers de l'ASE, 20 000 enfants qui se prostituent à partir des foyers de l'ASE. Donc finalement c'est quelque chose qui devient presque commun. Dans le fond, comment vous expliquez le fait qu'il y ait cette décision à l'origine à la fois de prendre l'enfant alors qu'on ne doit pas prendre l'enfant ou qu'on doit le placer ailleurs, en tout cas dans un contexte plus familial et pas dans un foyer de l'ASE, et en plus que le foyer de l'ASE s'en charge lui-même mal. C'est-à-dire que, est-ce que selon vous, ça relève d'une question idéologique? Est-ce que selon vous, ça relève peut-être d'une idée d'État nourricier? Qu'est-ce qui motive finalement ce paradoxe absurde?
4: Je vous présente des excuses avant de parler. L'incompétence, c'est ça le mot. On a voulu bien faire en décentralisant dans les années 80, en confiant l'aide sociale à l'enfance, qui avait un autre nom à ce moment-là, au département. Là, le département, il est moins compétent que l'État, il n'y a pas photo. Le département, c'est pas l'État. Et moi, je dresse un constat d'échec. Il y a un chiffre que vous n'avez pas donné, mais qui est scandaleux. Il n'y a que 5% des enfants qui sont placés qui passent un bac général. Oui. Ouais, c'est tout simple. C'est tout simple. Par rapport à la population française, il n'y en a que 5%. Ce qui veut dire que, comme ils les déscolarisent la plupart du temps, l'enfant échoue. Là, on parle des agressions, du sexe, tout ça. Oui. Mais 5% des enfants sont déscolarisés. Je vous donne un autre exemple d'hier. On a un enfant qui va être placé à Paris avec un protocole médical super lourd, mais vraiment super lourd. C'est un enfant qui a des problèmes de comportement, qui peut être agressif et qui a besoin de tempérer avec un suivi médical, un process, des équipes. Hier, tout a été supprimé. C'est-à-dire que cet enfant qui a un suivi médical, un process, des professionnels quasiment 3 fois par semaine, à partir de demain, il n'a plus personne, il est à Paris. Plus personne. Il va être dans un foyer où il va dérouiller, il va prendre des coups, où on va pas faire son suivi médical. Comme il n'a pas le suivi médical, ses actes vont être défaillants. Il va frapper, il va avoir des cris. Il y a Une absence. On pense que c'est l'autre qui fait. C'est vraiment le rugby. On donne le ballon à un autre, et à un moment, personne n'est responsable. Personne n'est responsable de ses enfants. Et la compétence, on ne la croise pas beaucoup dans les palais de justice. Je ne parle pas des juges, hein, parce qu'avec les juges, on pense pareil. Je parle de la compétence de l'aide sociale à l'enfance. Moi, pardon pour ceux qui m'écoutent, moi, j'aime la compétence. Voilà, je suis pas opposé à ce qu'il y ait beaucoup plus de pédopsychiatres. Je suis pas opposé à qu'il y ait plus de psychologues. Il y a un truc qui est génial, qui fonctionne bien. Moi, au début, j'étais contre parce que je pensais que ça servait à rien et j'étais stupide. Puis je connaissais pas la matière. Maintenant, je dis, mettons en avant la thérapie. La thérapie pour l'enfant, pour les parents, pour l'agresseur. Par exemple, celui qui va agresser sexuellement quelqu'un. On doit soigner celui qui a été victime, mais il faut soigner surtout celui qui viole. Et la thérapie, c'est super. Ils ne leur donnent pas. Ils disent, on a des psys sur les lieux de placement, donc comme on a des psys, bon, c'est bien. Mais ce n'est pas ça dont on a besoin. On a besoin de thérapie. Je vous donne un autre exemple super matériel. Lundi, on défend des parents dont la petite fille est placée. Il y a un garçon qui en a violé 6. Ah. Sur le lieu de placement. Alors, je le dis, hein, parce que parfois on oublie, hein, on n'a pas le droit de violer les gens. Là, sur le lieu de placement, ce garçon va toucher sexuellement et en violer 6. 4-5 petites filles et un petit garçon. Ils n'ont pas mis en place une thérapie de soins, une prise en charge de l'agresseur. C'est-à-dire que cet enfant, qui a maintenant 15 ans, 16 ans, se construit sans aucun travail sur ces gestes défaillants. Ce que nous disons, c'est que l'aide sociale à l'enfance produit un nombre d'agresseurs sexuels et violents, mais incroyable. Alors, là, je parle du sexe, mais c'est pareil pour les couilles. C'est défaillant. Le système est défaillant. On n'arrive pas à dire d'où ça vient. On sait qui sont les responsables, par contre. Hein, il y a des responsabilités, il faut mettre des mots. Le premier responsable, c'est le président du département. Pourquoi ? Juridiquement. Là, on fait du droit deux secondes. Quand un enfant est placé, il n'est jamais placé à l'ASE. Il est placé auprès du président du département. Et le responsable juridique du département, c'est le président du département. Mmh. C'est la raison pour laquelle on a signé les présidents de département à Marseille, en Essonne, à Paris, à Évry. Personnellement. Après, la chaîne entière est responsable. Le gardien de l'immeuble, du moins celui qui est là la nuit, parce que souvent on n'a pas des éducs, le soir on a des intérimaires. Celui qui ouvre la porte aux petites filles qui vont se prostituer, qui sont livrées aux pédophiles, irresponsables. Voilà. Moi, qu'il ne soit pas poursuivi, je ne comprends pas. Ce même gardien, quand il y a un enfant qui dérouille, ou quand il y en a un qui va violer mon petit garçon ou ma petite fille, il est responsable au même degré. Il ne peut pas dire que je ne suis pas responsable. Et ce que nous disons, nous, par l'expérience, c'est parce que maintenant on est vieux. Dans les internats, il n'y a pas ça. Dans les colos, il n'y a pas ça. Ce problème aigu de viol, d'agression, de prostitution, il n'y a qu'à l'ASE.
3: Bah, en tout cas, à ce degré, c'est absolument évident.
4: C'est degré, oui, c'est... Ce que nous disons aussi... Ce que nous disons aussi, et c'est du droit, et c'est tellement stupide qu'on n'agisse pas. Pourquoi c'est possible que les enfants soient livrés aux pédophiles ? Parce que les foyers sont dits ouverts, ce qui veut dire que vous, adultes, vous ne pouvez pas rentrer dedans. Mais les enfants peuvent en sortir. Et c'est comme ça qu'elles sortent et qu'elles vont être livrées aux pédophiles. Et ce que l'on dit surtout, sur les 20 000 enfants qui se prostituent à partir de l'ASE, il n'y en a pas qui se prostituent dans les familles d'accueil. Ils ne se prostituent qu'à partir des foyers. Pourquoi ? Parce que famille d'accueil, le soir, la porte, elle est fermée. Oui. En famille, vos enfants ne sortent pas. Le soir, les miens non plus. Et l'emprise des réseaux de stup dans ma maison, il est difficile à établir. Alors que dans les foyers, c'est possible. Ce que nous disons, nous, il faut réformer ça tout de suite et faire que les foyers soient fermés. Et ça, un robinet, quand il est fermé, l'eau ne coule plus. Ce qui relève du bon sens n'est pas appliqué. Et nous, on a une déception avec les confrères avec qui je mène ce combat et les magistrats, parce qu'on mène le combat et les magistrats. On en a notamment un qui est devenu un copain, qui est à Nouméa. On en parlait, on a lancé l'alerte ensemble en mai, en disant on va signer le président du département, et là tout le monde va savoir. Et on pensait Parce qu'on n'avait pas connaissance de ce qu'est la politique. Nous pensions que lorsqu'on allait révéler les chiffres, tout ce qui se passe, ça, en quelques mois, on avait plié le match. Et depuis mai, il ne s'est rien passé. On a demandé en juin la fermeture du site sur lequel sont commercialisés les enfants. C'est un site, vous tapez le mot sur Google, vous faites votre choix, vous scrollez, vous dites tiens je veux celle-là, ça vous bascule sur WhatsApp. WhatsApp, vous prenez contact avec cette petite et après vous avez un rapport sexuel tarifé avec. On dit il faut fermer ce site. On l'a dit en juillet, tout le monde nous a dit oui. L'intérieur, la justice, la santé, la femme, tout le monde dit oui. Et il se passe rien.
3: Il est toujours pas fermé?
4: Ah ben non, si vous voulez en acheter une, ça prend quelques secondes. C'est Uber. Quand on dit ça, alors on dit, on a rapporté nos dossiers. Puis nous, des dossiers, si vous saviez le nom qu'on a, c'est indécent. On a rapporté les photos de nos gamins chez eux, et les photos des gamins sur le truc, et après, quand on les reconnaît pas sur le site, on voit que c'est elle, c'est pas plus que sur WhatsApp, c'est géolocalisé. On dit, voilà, au moins, dans cela, il y a truc. Si... Il est possible d'en prostituer 87 de nous. Continuons. Eh bien, ça n'a rien changé.
5: Comment c'est possible en fait, qu'on soit incapable de mettre en place des thérapies, qu'on soit incapable de mettre des personnes justement dans les foyers qui soient formées, qui soient compétentes, dont on ait vérifié les casiers. En fait, on pourrait penser que c'est un manque de budget, mais ils ont un budget, l'aide sociale en France, c'est un budget qui est exponentiel, qui fait d'après moi deux fois celui de l'agriculture.
4: 11 milliards 6. L'agriculture, oui, voilà, c'est 4 milliards. La justice, c'est 13 milliards et eux, c'est 11 milliards.
5: C'est dingue.
4: Et en fait, ce qu'il y a, c'est que on n'a pas pensé globalement qu'on allait vivre ces attaques. Personne n'a pu penser que l'aide sociale enfance ne protégeait pas les enfants, que donc ils sont en danger quand ils sont placés. Et que, donc, on a
3: toujours su que ce n'était pas le paradis. Dans le fond, mais de là à imaginer ce degré d'horreur, on était quand même très loin.
5: C'est avec un budget comme ça.
4: Oui. C'est une plaisanterie. Ce qu'il faudrait faire, ça relève que du bon sens. Fermer la porte du foyer. Coût zéro. Il faudrait mettre en place des thérapies. Travailler avec des thérapeutes. D'accord ? Et seulement, le juge pour enfants, c'est le seul juge en France qui ne peut pas ordonner de thérapie. Alors, il peut ordonner des médiations, ce qui, dans le cadre-là, ne nous sert pas grand-chose. Ce seul juge qui ne peut pas ordonner la thérapie par enfant, thérapie des parents, thérapie, lui, il ne peut pas l'ordonner. Alors, on a saisi tous ces gens, la ministre de la Justice, l'Intérieur, la Santé, les femmes, on les a saisis en janvier, en juin, en disant, mais il faut que le juge pour enfant puisse ordonner des thérapies, ce qui est tellement logique. Eh bien, non. Et c'est pas encore le cas.
3: Mais Michel Hamas, en fait, il y a quelque chose qui m'échappe. Je suis désolé, mais à ce stade, le niveau, encore une fois, d'horreur de tout ce qui se passe dans ces foyers, le niveau de, enfin, toutes ces choses que vous dénoncez, qui ne changent rien, malgré le fait que vous soyez en contact, c'est-à-dire que vous n'êtes pas non plus seul à crier dans le désert. Vous avez eu des contacts avec, donc, vous le disiez, le ministère de l'Intérieur, le ministère de la Justice, etc. Comment vous expliquez que ça ne change pas concrètement?
4: Moi, je ne comprends pas. Alors, vraiment, nous, ce qu'on a fait, on a dit, on dénonce, on lance l'alerte, et croyez-moi, on a pris des coups avec l'alerte. Hein. On a lancé l'alerte sur tous les médias, de toutes les chaînes télé, toutes les radios, tous les médias web, toute la presse écrite.
3: Mais qui vous a donné des coups?
4: On reçoit des plaintes de toutes les associations de la ZEU de France. Moi, j'ai des plaintes à l'ordre de manière régulière.
3: D'accord. La ZEU vous attaque pour dénoncer les manques de la ZEU.
4: Mais pas que la ZEU, les présidents de département. Par exemple, le président du département des Bouches-du-Rhône, on lui dit, il y en a plus de 800 à Marseille. Je mène une procédure contre elle en disant, madame, qu'est-ce que vous avez fait? Et est-ce que vous saviez? Et sa réponse, au lieu de dire, on est dépassé, il faut qu'on travaille ensemble, c'est, il y a un avocat à Marseille qui jette l'opprobre sur tout le système. Elle a fait une conférence de presse pour me jeter la pierre à moi. Oui. Alors que moi, je porte le combat de plein de magistrats avec qui je travaille tous les jours, de dizaines d'avocats. Mon cabinet est sur toute la carte, dans les 189 tribunaux, il y a mon nom. Donc, on est tous ensemble, on travaille tout le temps. On a travaillé avec le président de la Cour d'appel de Paris, qui pense pareil que nous. Pareil que nous, on pense tous pareil. Seulement, personne ne prend en compte ça. Alors, première raison pour laquelle on planque les enfants sous le tapis. Un, parce que la France est friendly avec les pédophiles. Disons les choses.
3: C'est-à-dire
4: C'est-à-dire que dans notre inconscient, on a eu Massenet, on a Jack Land, on a ces gens qui ont théorisé la pédophilie, on a eu David Hamilton, on a ce film dont tout le monde se gargarise, Mort à Venise, qui est une histoire infâme de pédophilie à Venise. Hein, durant. Ouais. Et nous, la pédophilie, c'est pas, il n'y a pas un vrai combat contre. Alors oui, dans les médias, oui. Dans les médias, oui, oh là là, c'est pas bien. Mais dans la réalité, non. Je vous donne un autre exemple. Quand on arrête ces types qui ont des rapports sexuels avec les enfants, ouais. Peignés, votre réflexe, vous vous dire, voilà, on va lui ruiner sa vie, il va prendre une bonne tannée. C'est pas du tout ça. Il va dire simplement, je n'avais pas conscience que c'était un enfant, et ouais. Il va passer devant le tribunal de police, et il va prendre, ce qu'on appelle maintenant le tribunal de proximité, une amende. La plupart, à Albi, 19 types qui ont eu des rapports sexuels avec une de nos gamines de 14 ans, ils ont tous eu entre 500 et 700 balles d'amende. Si le prix, le prix du rapport sexuel avec l'enfant, la sanction, c'est 700 balles, comment dire avec des mots choisis? Et par exemple, quand on arrête ces gens, comme il n'y a pas une politique globale de lutte contre la pédophilie en France, quand on arrête ces types, ils disent « Ah, moi, je ne savais pas, je n'avais pas conscience », ils ne regardent même pas leur téléphonie, alors que dans la téléphonie, à la prise de rendez-vous, il y a forcément des photos de pédophiles. Mmh. Ils ne regardent pas la téléphonie. C'est tout le temps. Et ça n'arrive pas. Parfois, ça, ils ne passent pas à travers pour une raison, c'est parce que maintenant, nous, on médiatise, qu'on travaille main dans la main avec France Inter, avec France 2, et qu'on est en rapport, on a rencontré des journalistes courageux qui s'engagent de terrain. Et le seul dossier où on a mis tout le monde en prison, c'est quand, face à l'absence totale de réponse de la police, la mère allait tous les jours dire « ma fille est à tel endroit », on nous disait « mais non, arrêtez, allez chercher votre fille ». Le journaliste de France Inter, très courageux, Antoine Gignot, s'est mis en bas de l'immeuble, je dis « appel ». Il a appelé, il dit, voilà, je suis France Inter, on est à tel endroit. Et là, dans le quart d'heure, bac, pum, on arrête tout le monde, juge d'instruction, tout le monde au ballon, tout le monde au trou, et un dossier un peu digne. Mais dans tous les autres dossiers, il y a zéro dignité. Le même dossier, les mêmes clients, le même proxénète, la même fille, un mois avant, ça prend des mois pour que la police veuille aller arrêter ce type, jusqu'à ce que la mère aille avec une équipe en bas de l'immeuble, ils appellent la BAC, ils arrêtent tout le monde. On a arrêté le MAC et quatre consommateurs, et là, ils ont libéré tout le monde.
3: Mais Michel Hamas, vous nous disiez il y a quelques minutes que, pardon, mais les magistrats étaient avec vous, que les juges étaient avec vous.
4: Oui.
3: Comment ça se fait, à ce moment-là, que les peines soient si faibles, alors que, est-ce qu'il n'y a pas une responsabilité quand même de la justice là-dedans?
4: Alors, je parle des juges.
3: Et je précise qu'il ne nous reste que deux minutes. Hein.
4: Les juges pour enfants, eux, se battent avec nous, à nos côtés, puisqu'ils n'ont pas le moyen. Ils sont face à l'ASE qui est défaillante. Après, le juge pénal, moi, je lui en veux beaucoup. Et alors, surtout, j'en veux au parquet, qui ne poursuivent pas. Et surtout, il faut dire les choses, c'est la politique. En fait, le responsable du parquet, c'est le ministre de l'Intérieur, le ministre de la Justice. Il faudrait qu'ils disent, maintenant, il faut poser le problème de la pédophilie de masse. Ça n'a rien à voir avec Epstein. Moi, les gens qui commentent sur X et me disent, oui, Epstein ou ça, Clinton, c'est pas ça. C'est de la consommation de masse. C'est Uber, vous payez avec votre carte bleue un enfant de 12 ans. Vous payez avec votre carte bleue un enfant de 12 ans qu'on met sous le tapis. Tout le monde sait, tout le monde a connaissance, il n'y a pas de responsabilité. Il y aura des responsabilités maintenant.
3: C'est ça, c'est-à-dire qu'en fait, on a le sentiment, en fait, dans le fond, d'une dilution de toutes ces responsabilités entre le président du département, entre effectivement le ministère de l'Intérieur, la justice, etc. Et finalement, au final, personne ne se sent responsable de près ou de loin de toute cette catastrophe. Mais en tout cas, merci Michel Hamas de porter ce combat de votre côté
4: et
3: justement de le dénoncer. Merci beaucoup. On vous réinvitera bien sûr dans quelques temps pour traiter à nouveau ce sujet en espérant des évolutions. Merci.
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3: Et pour ce grand entretien, j'ai le plaisir de recevoir Jean-Michel Vern. Jean-Michel Vern, bonjour.
6: Bonjour.
3: Alors vous êtes journaliste d'investigation, spécialiste des affaires criminelles, et vous êtes l'auteur de plusieurs ouvrages, et notamment de Inside DZ Mafia, au cœur du gang narco-mafieux, qui est paru il y a quelques mois aux éditions Artaud. Alors, Si on a décidé de vous inviter, Jean-Michel Vern, c'est d'abord parce que 42 membres de la DZ Mafia ont été interpellés ce lundi. On l'apprenait hier, je crois, ou avant-hier. D'abord, est-ce que vous pourriez rappeler à nos auditeurs, de manière très concrète, ce qu'est la DZ Mafia ?
6: Alors la DZ Mafia, c'est une organisation criminelle qui est apparue à Marseille au début de 2023. Et cette organisation s'est singularisée par la mise en ligne d'une vidéo sur laquelle, pour la première fois, on voit apparaître le sigle DZ Mafia, une vidéo assez horrible, hein, donc d'un jeune Ryan qui est assassiné et dont le corps est en train de brûler dans une voiture. Donc la scène est filmée par le tueur présumé qui s'appelle Matteo et qui a tué à peu près une dizaine de personnes, on va dire, en quelques jours. Et on découvre là des nouvelles méthodes et une nouvelle façon, je dirais, de faire du crime. Et ça a beaucoup bouleversé, on va dire, la conception qu'ont les policiers du grand banditisme. C'est une révolution, la DZ Mafia, c'est-à-dire que on va aller recruter des jeunes tueurs sur les réseaux sociaux en leur promettant quelques milliers d'euros qu'ils ne recevront jamais pour la plupart, et on leur dit d'aller tuer une cible, on leur présente une photo, on leur donne une adresse, on lui dit voilà, tu vas à tel endroit, là il y a une voiture, tu rentres dans la voiture, tu ouvres la boîte à gants, là il y a une arme, et avec cette arme tu vas aller remplir ton contrat. Et on est dans une sorte de jeu vidéo qui n'en est pas un. Hein. C'est une forme de passage du fantasme à la réalité. Et là-dessus, les policiers ont été pas pris de court parce qu'ils avaient dessiné depuis des années. On va dire l'arrivée de la DZ Mafia, entre guillemets, en observant ce qui se passait dans les cités. Mais ils ont été dépassés par l'ampleur du phénomène.
3: Et alors, question toute simple, mais DZ, c'est une référence donc à l'Algérie, ce terme. Est-ce que c'est une mafia qui est tenue uniquement par des Algériens ? Est-ce que c'est une mafia ethnique ? Comment ça fonctionne sur ce niveau-là ?
6: Alors, c'est là où il faut toujours se garder de simplification à Marseille, c'est que vous avez une équipe comme la DZ Mafia, où vous pouvez trouver, d'ailleurs dans la liste, à un moment il y avait une liste de 25 noms qui circulaient dans un dossier, et j'étais très étonné de voir beaucoup de noms de consonance européenne. Ça n'a rien à voir avec des Algériens. Ceci étant, le noyau dur, effectivement, est constitué, ou au moins trois des éléments du noyau dur sont identifiés comme étant algériens, d'origine algérienne. Mais on peut avoir, par exemple, comme la DZ s'est opposée au clan Yoda, dans cette année 2023 terrible, où il y a eu plus de 50 morts, le clan Yoda, c'est ce qu'on appelle les Comoriens.
3: Oui.
6: C'est la communauté comorienne est très importante à Marseille, autour de 100 000 personnes peut-être. Et on trouve, là aussi, on peut trouver, entre guillemets, un arabe chez les Comoriens, et un Comorien chez les Arabes. Vous voyez,
3: Donc c'est pas strictement ethnique, c'est plutôt, il y a des porosités, il y a des dominantes, on va dire, mais aussi des porosités.
6: Voilà. C'est pas comparable, si vous voulez, à la Mokromafia. La Mokromafia, qui sévit en Belgique, en Hollande, constituée uniquement de Marocains.
3: On reviendra
6: avec originaire des montagnes du Rif, avec, si vous voulez, des règles d'omerta très précises, semblables à celles qu'on peut trouver en Calabre, par exemple, avec la Ndrangheta. C'est quand même une structure plus souple, on va dire.
3: Et alors, restons donc sur la Mokromafia, étant donné que vous en parlez. La Mokromafia, c'est quand même une organisation qui est extrêmement puissante, il faut le dire, en Belgique et aux Pays-Bas, qui est très présente notamment dans les ports de Rotterdam, dans le port d'Anvers, par où transite énormément donc de drogue en provenance d'Amérique du Sud. Est-ce que la Mocro-Mafia est comparable en puissance avec la DZ-Mafia? On sait que la Mocro-Mafia aussi allait jusqu'à menacer la famille royale des Pays-Bas durant il y a quelques années. Est-ce que c'est des mafias d'une même dimension?
6: Il y a quelques mois. Hein.
3: Il y a quelques mois même, je crois aussi qu'il y a un journaliste qui avait été tué.
6: Oui, Peter... comment il s'appelait, Peter De Vries.
3: Voilà. Et alors, est-ce que ce sont des organisations qui sont comparables, la Mocro-Mafia et la DZ-Mafia, en termes de puissance, en termes d'influence, en termes d'implantation? Est-ce qu'on parle du même niveau?
6: Je ne pense pas qu'on soit au même niveau, mais la DZ-Mafia est, disons, une organisation qui pourrait atteindre le même niveau, si jamais on n'endiguait pas le phénomène. Donc on comprend mieux pourquoi on a cette opération d'envergure qui s'est produite il y a quelques jours. Pour la première fois, on a une vraie un vrai blitz, comme disent les Italiens, pour expliquer ces coups de filet très spectaculaires menés par les gendarmes dans différents points, Bouches-du-Rhône, dans le Var, dans le Vaucluse. Mmh. On va taper large, on va montrer les muscles et aussi, on va dire, inquiéter ces gens qui, jusque-là, se sentaient d'une certaine façon intouchables, puisqu'ils étaient capables d'officier depuis leur prison.
3: Oui.
6: Les données ont changé avec la mise en place par Gérald Darmanin de ces super prisons où là, ils ont été coupés de leurs contacts. Sauf par le biais des avocats. Et là, justement, c'est très intéressant parce que dans une affaire annexe, on voit apparaître un avocat qui est sur la sellette.
3: Oui, ce que j'allais dire, c'est que sur ce point précis, c'est la prison de Vendin-le-Vieil, voilà, prison de haute sécurité. Un avocat aurait donc aidé son client, membre de la DZ Mafia, dans une tentative d'évasion. Alors, qu'est-ce qu'on a comme information à ce sujet?
6: Alors, parler de tentative d'évasion, c'est sans doute très excessif.
3: D'accord.
6: On est sur un projet potentiel de tentative d'évasion, ce qui est assez nébuleux. Mais le fait est que cet avocat a servi de relais pour sortir des clous. On a l'exemple, et ça c'est une constante dans, je dirais, une nouvelle génération d'avocats pénalistes, qui porte plus les valises, je dirais, que ne remplit ses missions de défense. Et donc, ça, c'est très inquiétant. C'est très inquiétant. Et on a eu récemment un avocat, lui aussi, donc, qui est condamné, qui a été condamné pour avoir quelque peu transmis un certain nombre d'informations à ses clients qu'il ne devait pas avoir. Voilà. On passe d'un dossier à l'autre. On a eu aussi un ancien bâtonnier à Aix qui a été mis en cause il y a quelques années, il y a un ou deux ans de mémoire. Et donc, voilà, tout ça crée un climat assez lourd autour des avocats et ça n'honore pas la profession. C'est bien comme je dis.
3: Alors, on parlera un petit peu plus tard de l'implantation de la DZ Mafia dans les institutions ou même de manière générale dans la vie des habitants du sud-est de la France. Simplement, revenons sur l'opération dont on parlait à l'origine. Je rappelle 42 membres de cette DZ Mafia qui ont été interpellés. Quelles sont, selon les informations que vous avez, qu'est-ce qui s'est passé exactement?
6: Là, ce qui s'est passé, c'est que au départ, on a une écoute. Autour d'un des membres de la DZ Mafia qui s'appelle Madi Zerdoum, qui se trouve en détention. Il n'était pas encore mis dans la prison de haute sécurité. Il était dans une prison normale, entre guillemets. Et là, à partir de cette écoute, on comprend que ce trame un certain nombre de choses, et on commence à tisser une arborescence dans laquelle on voit apparaître un certain nombre de personnes liées à la DZ Mafia, et c'est toute une nébuleuse dans laquelle on trouve à la fois ceux qui vont aider à la logistique pour des règlements de compte, pour des trafics de cocaïne ou de résine de cannabis, ou des gens qui sont... qui sont sollicités pour faire du racket. On a comme ça toute une série de ou du blanchiment. Donc voilà, on est en train de dessiner, je dirais, une structure grâce, enfin au départ, à cette écoute transmise par les offices au FAST et au CLO.
3: Et alors, finalement, dans les 42 personnes interpellées, est-ce que parmi eux, il y a des personnes particulièrement importantes? Est-ce qu'on a touché au cœur de la DZ Mafia? Et même, dans le fond, aux autres questions subsidiaires, est-ce qu'on a des informations sur à peu près le nombre de personnes qui font partie de la DZ Mafia? Parce que effectivement, si on a capturé 42 personnes sur 100, c'est très important. Si c'est 42 sur 1000, ça l'est beaucoup moins.
6: Oui, c'est là toute la question. C'est pas comme c'est une organisation, si vous voulez, protéiforme, qui se développe au fil des contacts sur les réseaux sociaux. C'est très difficile d'évaluer les troupes. On peut potentiellement, si on n'arrête pas, si on ne jugule pas le phénomène, avoir 1000, 2000, 3000 personnes qui travaillent pour la DZ. Après, il y a des gens qui se revendiquent.
3: Si je comprends bien, Jean-Michel Verne, pardon, mais c'est un peu une forme d'uberisation, si vous me permettez le mot, d'uberisation du trafic de drogue.
6: Totalement. Totalement, on est passé au crime 2.0, quoi. Et donc, c'est là où c'est là toute la difficulté pour les forces de police, pour les policiers qui doivent s'adapter, et pour la justice qui soit s'adapter à l'utilisation néfaste de réseaux sociaux particulièrement efficaces, notamment des messageries comme Snapchat, comme WhatsApp, comme Instagram. Damien Martinelli, qui est procureur de Nice, s'en inquiète dans Inside DZ Mafia. Il dit qu'en la matière, on a pris énormément de retard et qu'il faut absolument se remettre à niveau pour être au niveau, justement, des criminels.
3: Alors, justement, une question que se posent les auditeurs, c'est est-ce que vous avez le sentiment, notamment peut-être après cette opération, que la menace de la DZ Mafia est enfin prise au sérieux?
6: Alors, vous savez, oui, ça c'est sûr que la menace de la DZ Mafia est prise au sérieux, d'autant qu'en juillet dernier, vous avez ce fameux rapport de l'OFAST, l'Office anti-stupéfiant, qui pose tout sur la table et qui dit la DZ est une menace majeure pour la France. Parce que donc partie de Marseille, elle commence à croître et à s'installer durablement dans le Vaucluse, puis il y a le Gard, souvenez-vous de ce qui s'est passé l'été dernier où il y a un message qui est diffusé sur les réseaux sociaux, on leur dit attention, si vous sortez dans la rue, on va tuer vos enfants. Un message à l'attention de la population, où on voit très bien que c'est une organisation mafieuse qui veut prendre en main un territoire. Et ça, c'est très effrayant. Et donc, on a vu monter des aides sur Valence, voire désormais sur Clermont-Ferrand, hein, puisque un des membres recruté comme ça sur les réseaux sociaux a été interpellé à Marseille alors qu'il était impliqué dans un assassinat à Clermont. Donc on est dans une organisation qui se développe, qui a des connexions partout, notamment avec nos amis de la Mocromafia, qui remontent jusqu'en Belgique. Donc on est dans une structure qui était en plein développement. Aujourd'hui, avec la mise à l'ombre de ses membres, dont trois ont été extraits de cellules dans cette opération, c'est le triumvirat le plus opérationnel de la DZ qui est ciblé. Hein, il y a Mamine, il y a Gabi, et il y a la Brute. Le bon, la Brute et le truand. On touche au cœur la DZ. Ce qu'il va falloir observer, c'est ce qui va réellement se passer par la suite au niveau judiciaire. Est-ce que les soupçons, est-ce que les éléments qui sont recueillis par les gendarmes sur commission rogatoire des deux magistrats de la GIRS qui sont sur cette opération vont être suffisants pour mener à des condamnations de ces gens-là? C'est toute la question. Le droit français qui évolue n'est Peut-être pas encore totalement adapté à ce type de grande criminalité.
3: Même, vous parliez des avocats tout à l'heure, de certains avocats véreux. On parle même aujourd'hui, je voyais voilà cet article du Monde qui a été publié ce matin, mais que la justice marseillaise elle-même serait opposée au risque de corruption par la DZ Mafia. C'est quelque chose d'ailleurs qu'on peut même étendre à l'administration pénitentiaire. La prison des Baumettes, dans laquelle ont été incarcérés plusieurs membres de la DZ Mafia, eh bien, a vu plusieurs a été infiltrée finalement, aurait été infiltrée par justement des membres de ces organisations. Concrètement, quel est le poids dans les institutions de la DZ Mafia? Est-ce que justement la DZ Mafia serait capable de corrompre un juge en France?
6: Oui, plus je pense qu'elle est plus que capable. Je pense qu'elle l'a déjà fait.
3: Ah.
6: Si, pour moi, c'est assez clair. On a vu qu'il y a des greffiers qui sont mis en cause. L'institution judiciaire est fragilisée par ce qui se passe. Et c'est toujours dans le rapport de l'OFAST paru l'été dernier, on parle de narco-corruption. Ça veut dire qu'ils ont des moyens. Toujours dans le rapport de l'OFAST paru l'été dernier, on parle de narco-corruption. Ça veut dire qu'ils ont des moyens financiers.

0: On a 30 millions d'euros qui ont été blanchis. Voilà, vous avez. Donc, c'est des passeurs, des Syriens, des Maghrébins qui passaient la frontière italienne, qui allaient à Milan dans une fonderie. Le cash était transformé en lingots d'or et partait au Kosovo et en Turquie. Voilà. Donc, c'est face, voyez, les forces en présence. Donc, vous imaginez que ces sommes peuvent permettre de corrompre n'importe qui. Et pas forcément, comme me confie un policier, pas forcément que la base. On peut monter très haut, très très haut, même vers la très haute fonction publique. Il y a une autre organisation criminelle qui est particulièrement prégnante ces derniers temps sur notre territoire, c'est la mafia corse. Dans le dossier du Petit Bar, qui a été jugé il y a quelques mois au procès auquel je me suis rendu, dans le dossier, on a une écoute du chef du Petit Bar, qui s'appelle Jacques Santoni, qui pour l'anecdote est paraplégique et qu'on n'arrive toujours pas à juger ni à incarcérer en raison de son état de santé. Et donc, ce dernier, dans une écoute, dit j'ai donné 30 000 au juge. J'ai donné 30 000 au juge. Voilà, vous comprenez. Donc, rien n'a été inventé. La corruption, elle existe depuis longtemps. Et elle touche malheureusement au cœur de la magistrature. Ça, c'est évident.
1: Parce que pour le coup, c'est vrai que ce sont des pardon, des histoires qu'on connaissait surtout, bah, évidemment, dans la mafia italienne, avec ces simili procès qui n'avaient aucune conséquence. Et qui était finalement de vastes mascarades. C'est vrai quelque chose, c'est quand même quelque chose qui était tout à fait étranger à la France, excepté donc cette mafia corse, jusqu'à présent quand même. On avait l'impression d'y avoir échappé, contrairement à certains de nos voisins.
0: Oui, enfin, vous savez, en 93, vous aviez une commission parlementaire qui s'est beaucoup intéressée à l'infiltration des mafias italiennes en France. Hein. Alors, la sonnette d'alarme, elle a été tirée depuis un moment. Donc, après, on sait, mais on veut pas voir. Parce que on veut pas reconnaître qu'on est un pays marqué par l'emprise des mafias. Mais je veux dire, c'est l'auberge espagnole, la France aujourd'hui, hein, pour les mafias. Hein. Il y a les Russes, il y a les Vorizzacone, les voleurs dans la loi. Vous avez les mafias corses, les Italiens. Je veux dire, ils sont chez eux dans le midi de la France. Se sont installés, ils en font une base arrière. C'est un livre que j'avais écrit il y a quelques années qui s'appelait Riviera Nostra. J'avais expliqué comment justement la mafia italienne s'était implantée chez nous. Et aujourd'hui, les connexions existent entre tous ces gens-là. Il y a une internationale du crime qui
1: C'est
0: est
1: la
0: très
1: question.
0: intéressante parce qu'on retrouve voilà des connexions entre les Calabrais, les Corses,
1: C'est la
0: des
1: question que
0: jeunes
1: j'allais vous
0: mafias.
1: poser, Jean-Michel Vernet. C'est-à-dire qu'on a entendu beaucoup parler ces derniers mois, ces dernières années en France, de règlement de compte entre les mafias. C'est-à-dire que vous parliez tout à l'heure du gang Gioda. On a entendu parler, nous, de la guerre de territoire qui avait lieu entre la DZ Mafia et ce clan Gioda. On sait qu'il y en a eu d'autres, des affaires dans ce genre. Est-ce qu'on assiste plus, comme vous le dites, à une forme d'international du crime qui coopère à travers les continents? On sait que par exemple la Mocromafia coopère avec les cartels mexicains. Est-ce qu'on assiste plus à une internationale du crime? Ou alors justement, est-ce qu'on risque de voir s'accroître les combats entre presque territoriaux, entre toutes ces bandes rivales, toutes ces mafias rivales?
0: Et je pense que les deux phénomènes ne sont pas incompatibles. On peut avoir des guerres de compte, des guerres de territoire local qui opposent une équipe par rapport à une autre. Ça existera toujours. Il y en a toujours un qui aura plus d'appétit que l'autre. Et en même temps, une collaboration au niveau international entre différentes organisations. La CAM qui est consommée en France, elle vient pas, je veux dire, elle vient pas de Norvège. Elle n'est pas produite en Norvège. Elle est produite en Colombie, au Pérou. Les quantités sont astronomiques. Je crois que la Colombie produit 2 400 tonnes par an de cocaïne. C'est énorme.

0: Cette cocaïne va arroser les États-Unis, évidemment, hein, avec les cartels mexicains, depuis l'affaire El Mencho récente, hein, où on voit la puissance de ces cartels, qui sont capables de défier un État, de mettre le feu à des bus, à des stations-service, à déclencher un État de guerre, pour impressionner, pour dire en élan. Ils sont presque, ils sont à égalité avec l'État. Et bon, si on suit cette route, on va arriver à Anvers, Rotterdam, on va arriver sur l'Afrique de l'Ouest aussi, via la Martinique. La Martinique est devenue, donc, territoire français, est devenue un lieu de passage très important pour le trafic de cam. Et vous avez des bateaux qui partent de Martinique et qui arrivent sur l'Afrique de l'Ouest, où des transferts se font sur des GoFast, des dizaines de GoFast qui attendent la cam pour la faire remonter vers l'Espagne et le Portugal. Vous voyez, ça vient de partout. Donc on est submergé. C'est Bruno Retailleau parlait de tsunami blanc. Et je crois que cette expression est tout à fait juste. Et alors on a aujourd'hui une autre inconnue, c'est le développement des drogues de synthèse. Ce qu'on a vu récemment, il y a quelques mois, le démantèlement d'un labo de méthamphétamine dans le Var. Donc, la drogue d'ailleurs n'était pas destinée principalement au marché français, mais partait vers la Nouvelle-Zélande et l'Australie. Donc, on est au carrefour. C'est très important de constater aussi que la France est un point stratégique dans le trafic de drogue en raison de ses très nombreuses côtes, de son domaine maritime très étendu. Et compte tenu des mesures qui sont prises par la Belgique et la Hollande justement pour juguler les rentrées à Anvers et Rotterdam, on se déplace maintenant vers les ports français. Et vraiment, je dis, tout va bien dans le meilleur des mondes.
1: Jean-Michel Verne, on va revenir sur le cas français, mais dans 10 minutes, parce que vous restez avec nous, mais tout de suite, entre-temps, eh bien, nous allons avoir la chronique, pardon, d'Arthur de Vatrigan.
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1: Et pour ce face-à-face, nous restons donc avec Arthur de Vatrigan, mais nous retrouvons aussi Jean-Michel Verne. Alors, Jean-Michel Verne, on a été sur effectivement une discussion assez intéressante qui vous expliquait que la France finalement devenait une forme de plaque tournante pour le narcotrafic en fait dans le monde entier, notamment grâce à ses larges côtes, mais également c'est une question qu'on se pose, est-ce que c'est pas aussi parce que la France est en retard sur la lutte contre le narcotrafic? Vous disiez que la Belgique et les Pays-Bas commençaient à prendre des mesures fortes pour lutter contre ce phénomène. Nous, on a l'impression de le découvrir presque depuis 2 ou 3 ans, et on a l'impression qu'il prend une ampleur qu'on n'avait pas exactement soupçonnée non plus.
0: Oui, mais vous savez, les policiers marseillais, les policiers sentent tout sur le terrain. Et je dirais qu'en 2014-2015, on avait déjà les soubassements de ce qui se passe aujourd'hui. Et les policiers de l'APJ avaient notamment développé une méthode qu'ils appelaient la méthode proactive, qui a montré son efficacité, puisqu'il faut savoir qu'on élucide plus de 50% des règlements de compte aujourd'hui, hein, ce qui n'était pas du tout le cas avec le milieu dit traditionnel, où il était très très rare d'élucider une exécution, un contrat. Et là, aujourd'hui, ça continue d'ailleurs à fonctionner. On a beaucoup d'arrestations, d'affaires résolues. Mais c'est vrai qu'à ce moment-là, 2014-2015, il aurait fallu augmenter considérablement les moyens policiers. Il aurait fallu anticiper. Et au lieu de ça, on a malheureusement, pour des raisons de budget, pour des raisons d'économie, et aussi, il faut le dire, parce que les forces de police étaient monopolisées sur le terrorisme islamique, et ça a permis, je dirais, à cette nécrose de prospérer tranquillement dans les cités marseillaises ou les cités parisiennes ou de la région parisienne et de Lyon et d'ailleurs. Donc le phénomène, c'est, il y a eu une sorte d'effet multiplicateur avec un déplacement des forces de police et de la justice vers un objectif qui est la lutte contre le terrorisme, et ça a bien marché, il faut le dire. La création du parquet national antiterroriste a montré son efficacité. Et pendant ce temps-là, le trafic s'est développé sur le territoire et dans toute l'Europe. Entre 2020 et 2022, on a une augmentation de 30% de la consommation de cocaïne en Europe. C'est quand même énorme. Mmh. Et donc, vous voyez un peu le problème. Les cartels ont vraiment envoyé des quantités de CAM considérables vers notre territoire et les pays limitrophes. Et donc, on a été complètement dépassé par le phénomène. Et puis, CAM moins cher, donc le prix qui s'effondre, puisqu'on arrive maintenant à 50 euros le gramme. En 89 à Marseille, pour vous donner une petite idée, le gramme est à 230 euros.
1: Ouais.
0: Voilà. Donc c'est devenu, je dirais pas que tout le monde peut se le payer comme ça, mais quand même, ça devient un produit de consommation courante, la cocaïne. Mmh. Avec plus d'un million de personnes, 1 100 000 à peu près, 1 200 000 personnes qui consomment de la cocaïne de façon habituelle sur le territoire. Je vous donne une petite idée. La question, c'est aussi qu'est-ce qu'on fait du consommateur ? Qu'est-ce qu'on fait du consommateur ? Vous saviez, dans les années 70, il y avait French Connection, les stups à Marseille avaient un groupe dédié qui s'occupait des consommateurs, parce que c'était considéré comme un délit de consommer de l'héroïne. Donc aujourd'hui, il faut vraiment repenser le modèle. On est dans une situation extrêmement préoccupante avec l'apparition de, encore une fois, je cite toujours Lofast, qui parle d'un cartel français de la drogue. Quand on emploie le mot cartel, ça de suite résonne dans notre conscience.
1: Arthur de Vatrigan, à ce sujet, comment est-ce que vous expliquez déjà de votre côté la prise de conscience tardive de ce phénomène ? C'est-à-dire qu'on sait évidemment que le trafic de drogue a toujours été plus ou moins un sujet en France. D'un autre côté, on a l'impression d'un véritable réveil à ce sujet au niveau au moins médiatique depuis 2 ou 3 ans. Et la question de la consommation se pose différemment, puisque aujourd'hui, on parle même de légaliser certaines drogues. Donc, sur ces deux phénomènes, comment est-ce que vous voyez l'évolution du débat public en tant que journaliste ?
3: La légalisation, c'est un vieux serpent de mer. Ça fait longtemps, des dizaines d'années qu'on en parle pour différentes raisons. C'est vrai que maintenant, la raison, c'est de dire de toute façon, on peut pas faire grand-chose, donc autant faire ça, comme ça on pourra contrôler et faire un truc propre. C'est comme les salles de shoot à Paris, quoi. Mais ça fait une 20 ans, 30 ans que des gens de gauche majoritairement proposent la légalisation au moins du cannabis. Votre question est excellente, cher Alexandre, parce que en effet, il y a eu un réveil, brutal et presque excessif. Alors après, il y a la fainéantise de la presse qui, vous savez, dès qu'il y a un sujet qui est intéressant, comme on travaille pas beaucoup ou qu'on n'est pas assez payé, on se met tous sur le même sujet et tout d'un coup, ça devient un sujet. Et c'est vrai qu'il y a eu dans les règlements de compte et surtout dans quelques reportages, le fait que les narcotrafiquants ne se cachent pas, affichent sur les murs le prix, les horaires de distribution, les réductions en fonction du gramme ou du nombre de barres achetées. Plus, vous savez, rappelez-vous, ce communiqué, il me semblait bien que c'était la DZ Mafia qui avait fait un communiqué de presse pour expliquer qu'un type qui avait été tué n'était pas eux et qu'un groupe adverse voulait leur mettre le meurtre sur le dos pour nuire à leur image. Donc tout d'un coup, les gens sont réveillés, en tout cas les politiques sont réveillés. Ils étaient au courant de ce qui se passait, mais vous savez, quand on n'a pas les moyens ou quand on veut pas, on met sous le tapis. Sauf que là, ça a explosé la tronche des gens. Et donc, ils sont réveillés, sauf qu'ils sont réveillés avec un cerveau des années 90 ou 80. Ils n'ont pas vu qu'en fait, le trafic de drogue était passé à la pointe du capitalisme et qu'aujourd'hui, même le paysan de labo, c'est sujet à l'héroïne. Et qu'aujourd'hui, à Paris ou dans les grandes métropoles, vous n'avez pas besoin d'aller sur un point de deal, vous livrez via Uber Sheet ou d'autres plateformes, et que vous êtes parrainé et que vous avez des codes de réduction et compagnie. Donc forcément, le réveil était un peu brutal. Mais ce qu'a dit votre invité est me fait réagir parce qu'en effet, moi, pendant longtemps, je m'étais dit l'option de taper le consommateur est une option lâche et de facilité, c'est parce qu'ils n'ont pas envie d'aller à la guerre. Mais quand on regarde aujourd'hui les moyens qu'ont les narcotrafiquants, que des types de 18 ans ou 20 ans prennent des dispositions testamentaires, c'est-à-dire qu'ils ont entériné déjà que la mort était une option et qu'ils allaient avoir une vie courte et que le but était de palper le plus d'oseille sur une courte durée de vie, qu'ils ont des moyens financiers bien plus importants que n'importe quelle industrie en France, qu'ils ont des armes bien plus lourdes que la police ou la gendarmerie aujourd'hui. Je me dis que finalement, on n'a jamais fait un truc, c'est de taper le consommateur. Et d'un point de vue très bêta et simpliste, il n'y a pas de consommateur, il n'y a pas de trafiquant, on est d'accord. Donc il y a deux choses, c'est qu'il y a une raison très profonde, c'est que bon, je rappelle qu'on est le pays qui squatte le podium de la consommation psychotrope légale. Ça veut dire qu'il y a une cause très très très profonde et que juste aller foutre en garde à vue ou condamner les types qui prennent de la cocaïne ou du shit, ça ne va pas résoudre le problème profond. Néanmoins, on peut bien plus effrayer un consommateur qu'un narcotrafiquant. Alors après, la question, c'est est-ce qu'on a les moyens les moyens de nombre, les moyens pour faire les procédures et les moyens pour foutre en taule. Parce que si c'est pour faire une petite garde à vue, ça va faire flipper 2 minutes. Si c'est pour foutre une amende, si on a les moyens d'acheter de la cocaïne, on a peut-être les moyens d'acheter une amende. Donc tant qu'on ne passera pas par la case prison, ça risque de faire un peu peur, mais pas très longtemps.
1: Jean-Michel Vergne, est-ce que aujourd'hui l'État a les moyens de lutter justement contre ces mafias? Est-ce que, encore une fois, vous parliez d'organisation internationale, est-ce que il y a des organisations interétatiques qui permettraient réellement d'arrêter une chaîne depuis presque le Mexique jusqu'à la France? Et est-ce que finalement l'hypothèse que soumet Arthur de Vatrigan, donc cette idée de eh bien taper sur le consommateur et effrayer le consommateur peut fonctionner, notamment justement dans une optique où eh bien la consommation de drogue devient quelque chose de plus en plus banal ces dernières années.
0: Alors, il y a plusieurs avis là-dessus. Il y a des gens qui disent que ça servira à rien. De toute façon, celui qui veut se droguer continuera à se droguer, se fournira sur Uber, même si on contrôle les plans de drogue de façon plus stricte. C'est le tonneau des Danaïdes. Moi, j'ai plutôt tendance quand même à penser que la sanction, voilà, ça a son efficacité. On a vu des mesures assez surprenantes, comme parce que avec la loi narcotrafique, le préfet a désormais des pouvoirs beaucoup plus étendus. Et on a vu par exemple le fait de confisquer les véhicules des gens qui viennent s'approvisionner en drogue, pourquoi pas. Ça, ce sont des mesures qui peuvent avoir une certaine efficacité. Et quand on voit que, en fait, tout le monde, quand je dis tout le monde, ça veut dire que tout le monde ne se drogue pas, mais on a toutes les couches de la société qui aujourd'hui consomment notamment de la cocaïne. Ça part de l'aide-soignante de la clinique du coin, au chauffeur-livreur, en passant par l'avocat, le médecin. Enfin, vous dire, voilà, c'est la bonne société
1: J'ai envie de
0: française.
1: dire, pour nous trois, même en passant par le journaliste aussi, d'une
0: Ah oui,
1: certaine
0: voilà.
1: façon, où là,
0: Oui.
1: on a tous entendu des bruits, mais dans le fond, c'est vrai
0: Oui, bien
1: qu'on a
0: sûr,
1: l'impression
0: mais
1: que...
0: mais je vous dis, c'est même pas une surprise, quoi. Il y a une sorte de banalisation. C'est devenu, je vous dis, encore une fois, un produit de consommation courante, et ce qui se passe aujourd'hui a été programmé par des gens qui ont une vision, qui ont anticipé la situation il y a une quinzaine d'années. Il y a un policier qui m'a beaucoup aidé dans la rédaction d'Inside des Mafias qui m'a expliqué qu'il avait rencontré il y a 15 ans un trafiquant international hein, de très haut niveau qui lui avait dit, écoute, on sait que vous allez un jour ou l'autre légaliser le trafic de cannabis, et ben nous on va vous envahir de cocaïne et on va faire baisser les prix. C'est exactement ce qui se passe aujourd'hui. Donc ces gens-là ont une intelligence et une faculté à se projeter dans l'avenir, une sorte d'intelligence prospective qui fait qu'on est forcément à la remorque. Il y a une sorte de course à l'échalote. Les police-justice, on est toujours en train de courir derrière des gens qui ont un temps d'avance. Et maintenant, le nouveau défi, c'est les drogues de synthèse, par exemple. Mmh. Et ça, on n'a pas du tout, encore une fois, anticipé. On ne sait pas du tout ce qui va se passer en France. Parce que si on se met à consommer cette saleté, comme on le fait aux États-Unis, on voit les zombies qui se baladent dans les rues de New York ou de Los Angeles, je sais pas.
1: On recevait justement il y a 2 semaines, il me semble d'ailleurs, Jonathan Halperi, donc journaliste de terrain, qui avait enquêté sur tout le trafic de drogue qui passait dans toute l'Amérique du Sud et qui est remonté jusqu'aux États-Unis. Il y avait des images dans son nouvel ouvrage très marquantes justement de ce à quoi ressemblait le trafic, enfin les conséquences de ces drogues dures aux États-Unis. Je vous invite à regarder cet entretien sur la chaîne YouTube de Ligne Droite, chers auditeurs. Arthur de Vatrigan, justement, sur cette question de la consommation, qui est quand même évidemment... c'est-à-dire que, d'une certaine façon, on observe que c'est pas parce qu'une drogue devient moins chère, par exemple, j'en sais rien, mais si la dose de crack était à 5 euros, c'est pas pour autant que tous les Français se mettraient à prendre du crack. D'une certaine façon, qu'est-ce qui, selon vous, produit cette... gradation tant en termes de quantité que de violence, de brutalité des drogues qui sont consommées sur le territoire français.
0: Je me permets d'intervenir, j'ai une obligation professionnelle, malheureusement.
1: Écoutez, de toute façon, on est arrivé à la fin de l'entretien. Alors, donc,
0: j'écoute Arthur.
1: Très bien.
0: Avec attention.
1: Arthur de Vatrigan.
3: Une grande question que vous me posez, c'est pas sympa en fin d'émission. La drogue, ça remplit le vide intérieur. Voilà, comme tout, en fait. C'est toujours le même problème. On a commencé avec la modernité chez Robert Manos, on arrive avec la drogue. Vous prenez pas de la drogue par plaisir, vous prenez de la drogue pour pallier quelque chose. Alors, je dis pas que de temps en temps, vous goûtez à un champi et vous essayez la cocaïne parce que vous êtes dans une soirée et qu'on vous dit que c'est drôle ou parce que vous voulez transgresser ou parce que c'est fun. Ou parce que vous êtes surchargé de boulot et que pour tenir, il faut quelque chose de très fort. Mais c'est parce que vous avez quand même, à la base, à l'origine, un grand manque. Encore une fois, je vous dis, le consommation de drogue légale explose en France. Donc, il y a les causes profondes, ça va être très long à traiter, et les causes directes qu'on peut traiter. Mais c'est vrai, quand je vous écoute, je me dis, j'ai l'impression d'être avec vous savez, les organisateurs du Tour de France, ou en tout cas les agents et les équipes dopées. C'est-à-dire que quand on découvre quelque chose, en fait, les mecs, ils ont déjà pensé à ce qui allait se passer dans 10 ans. Et c'est effrayant. Alors, et moi, j'ai discuté avec un directeur de prison qui m'a expliqué, en fait, aujourd'hui, dans la presse, j'entends que les types découvrent que les organisations criminelles commencent à acheter des matons. Alors, il me dit, mais ça, c'était il y a 20 ans. Maintenant, en fait, ils envoient des gens de l'organisation postuler pour être matons. C'est-à-dire qu'on a, comme disait votre invité, on a 20 ans de retard à chaque fois. Et on est en train de bosser sur un truc qui est déjà périmé. Alors, l'avantage, c'est qu'on se dit, il y a des industries, des entrepreneuriats et des créations qui fonctionnent en France. Hein, parce que l'industrie on dit que la France était un pays rabougri. Regardez, a franchi des règles. L'industrie de la drogue, c'est exceptionnel. On n'a jamais eu autant de types inventifs, créatifs, prêts à tout. Des milliards qui sont dépensés, on exporte partout, on illumine le monde, c'est merveilleux, quoi. Mais c'est effrayant, et d'autant je me dis que je sais pas quel pays a réussi à lutter contre le trafic de drogue, en fait.
1: Eh ben écoutez, c'est peut-être le sujet d'un prochain entretien qu'on réalisera pour essayer de parler un petit peu des solutions par-delà le constat. Merci beaucoup Arthur de Vatrigan, merci beaucoup Jean-Michel Verne. Je rappelle Jean-Michel Verne que vous êtes l'auteur d'Inside DZ Mafia au cœur du gang narco-mafieux. Merci d'avoir été avec nous ce matin, et puis on vous dit à très bientôt.
4: 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Il est quasiment 9h56. Très bonne matinée à tous. Restez bien dans notre compagnie. Dans 4 minutes, en direct, au fil des pages, dirigé par Benoît Mancheron. 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

0: Quelques notes de l'arnaque avec Scott Joplin à l'instant sur Radio Courtoisie. Nous sommes aujourd'hui le mercredi 22 juillet 2026. Voici le programme de votre journée sur Radio Courtoisie. 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Mais pour l'instant, voici en direct Au fil des pages, émission dirigée par Benoît Mancheron. 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

0: Voilà. Chers amis, auditrices et auditeurs, bonjour. Bonjour Jean-Christophe Gruot.
1: Bonjour Benoît.
0: J'ai la joie donc d'inviter le responsable de la librairie Duquesne à Paris. Et vous êtes donc responsable depuis 2025.
1: Janvier 2025.
0: Voilà. Et vous allez vivre un anniversaire particulier puisque nous allons fêter bientôt les 60 ans de la diffusion de la pensée française qui a donc été créée par Jean Ogui en 1966.
1: Exactement. C'était d'ailleurs le titre d'un ouvrage d'Antoine Compagnon. 1966, année mirifique. Alors, j'en parlerai pas parce qu'il parle pas de la naissance de Chiré. Donc, si vous voulez, l'année n'a pas été si mirifique que ça. Mais c'est vrai que ça fait 60 ans, et vous le savez aussi bien que moi, mais peut-être même mieux puisque vous y avez travaillé, que Chiré défend, je dirais, les bonnes idées. Hein, celles qui pourraient permettre de remettre la France dans les rails. Et c'est vrai que aujourd'hui, dans le contexte présent, fêter 60 ans quand on vend des livres, c'est un exploit.
0: Voilà. Alors, avant que nous évoquions justement ces commémorations, j'ai la joie de recevoir donc, par téléphone Jean-Pierre Maugendre.
2: Jean-Pierre Maugendre. Bonjour, je suis là.
0: Bonjour
2: à tous. Bonjour Benoît.
0: Alors, Jean-Pierre Maugendre, vous allez vous rendre justement à ces journées chouannes, un peu commémoratives, pour présenter les ouvrages des éditions Contretemps.
2: Effectivement, donc j'ai prévu d'être aux 60 ans de Chiré, avec nos derniers ouvrages des éditions Contretemps, et puis également des ouvrages dont je suis l'auteur aux éditions Diaromana, et que vous connaissez aussi bien que moi.
0: Vous allez donc dédicacer la lecture en question, l'obéissance en question et la nouvelle droite en question.
2: Voilà, qui sont trois petits documents qui font entre 90 et 120 pages. L'objectif étant que, puisque ce sont des petits formats, voilà, en une heure et demie, deux heures, on peut faire le point. Alors, pas un point exhaustif, bien sûr, mais on peut avoir quelques lueurs sur ces trois sujets, me semble-t-il, d'actualité. L'obéissance dans la société civile, mais aussi l'obéissance dans l'Église. Je rappelle, c'est une idée forte de ce développement, que l'obéissance est rattachée à la vertu de justice. Les vertus cardinales, c'est la force, la prudence, la justice et la tempérance. L'obéissance ne peut pas aller contre la justice. Voilà, donc une petite brochure, une deuxième brochure sur la lecture en question avec un plan simple, hein. Pourquoi faut-il lire ? Première étape. Deuxième étape, quels sont les obstacles à la lecture ? Ensuite, comment lire ? Et enfin, je propose sur un certain nombre de sujets des pistes de lecture. Et puis, notre dernier né dans cette série...
0: Vous viendrez nous en parler, d'ailleurs, pendant une heure, puisque
2: voilà,
0: le sujet de la nouvelle droite est un sujet fort intéressant.
2: Voilà. Y revenir plus longuement.
0: Voilà. Alors, je voulais absolument vous avoir parce que vous allez également donc présenter les ouvrages des éditions Contretemps, et notamment un bel ouvrage consacré au cardinal Méry del Val.
2: Alors effectivement, nous venons de publier donc une biographie du cardinal Méry del Val. Donc je rappelle que le cardinal Méry del Val donc a été cardinal secrétaire d'État de Saint-Pie-X pendant 11 années et il a joué un rôle auprès de 4 papes puisqu'il a été au service de Léon XIII, de Pie X, de Benoît XV et de Pie XI. Voilà. Et donc dans cet ouvrage que nous devons au professeur Roberto de Mattei, qui avait déjà donné aux éditions Contretemps une histoire du Concile Vatican II, eh bien nous retraçons la vie de ce grand prince de l'Église. Je crois aujourd'hui c'est vraiment un motif de joie, trois intérêts à la lecture de ce livre. Le premier intérêt, c'est une figure vraiment attachante, un grand cardinal, par les responsabilités qu'il a eues, mais sans sens qu'il m'ait toujours conservé une grande simplicité. Voilà, aujourd'hui, nous avons un peu tendance à nous désespérer à la vue du personnel ecclésiastique. Eh bien, je crois que c'est bien qu'il y ait aussi un motif de satisfaction par ce grand cardinal. Et puis, le deuxième intérêt, me semble-t-il, c'est de rebalayer avec lui toute une partie de l'histoire de l'Église, puisque, et en particulier de l'Église de France, puisque voilà, il naît en 1865, il meurt en 1930, et il est très lié à différents événements de l'histoire de l'Église de France, en particulier le ralliement en 1892, puis également il participe avec Saint-Pédis à la lutte contre le modernisme, et puis c'est également lui qui doit gérer, d'une certaine manière, les lois de séparation de l'Église et de l'État en 1905. Et puis également, c'est l'occasion de revenir sur un événement dont nous fêtons d'une certaine manière l'anniversaire cette année, puisque c'est le centenaire de la condamnation de l'Action française en 1926.
0: Oui,
2: et le cardinal Méridenval a été partie prenante, alors pas partie prenante directement, puisqu'à l'époque il n'est plus secrétaire d'État, il s'occupe du Saint-Office, il est secrétaire du Saint-Office, mais c'est l'occasion de revivre ces événements. Donc, je crois qu'il y a un intérêt dans l'absolu sur la personnalité du cardinal Méridenval en tant que tel, mais c'est également l'occasion de balayer quelques pages de l'histoire de l'Église.
0: Et précisons d'ailleurs que vous avez réalisé une très belle première de couverture.
2: Ben oui,
0: un splendide portrait du cardinal en majesté. Et je trouve qu'elle est particulièrement réussie.
2: Eh bien, je m'en réjouis.
0: Mais nous parlerons évidemment de la vie du cardinal également à la rentrée. Précisons que vous aurez également le monument, justement, de M. Desmatteilles, consacré au Concile Vatican II,
2: bien sûr,
0: que vous présenterez, ainsi que les actes des différents colloques que vous aviez organisés.
2: Et puis également, je signale pour nos auditeurs, un peu dans un autre domaine, puisque nous avons également une collection de manuels scolaires, et nous avons sorti juste avant les vacances donc un cahier d'activité en deux tomes, le tome 1 et le tome 2, sur les sciences d'observation, donc pour le cours moyen. Donc en deux tomes, puisqu'en fait, les sciences de l'observation, ce qu'on a appelé les sciences naturelles, les sciences de la vie et de la terre, mais il ne suffit pas qu'il y ait des cours. Il y a des cours, nous avons fait des manuels pour ces cours, mais il y a également des petits cahiers de travaux pratiques que nous avons conçu en partenariat avec la Dominicaine enseignante du Saint-Nom de Jésus, et donc nous avons édité et sorti juste avant les vacances ces deux tomes destinés au cours moyen.
0: Eh bien, écoutez, donc rappelons que ces journées chouannes donc, ont lieu à Chiré-en-Montreuil.
1: 5 et 6 septembre.
0: 5 et 6 septembre. Et que vous serez donc assez nombreux à y dédicacer.
1: Une centaine d'auteurs, oui.
0: Voilà. Et nous allons donc en parler abondamment. Merci beaucoup, Jean-Pierre Maugendre.
2: Merci beaucoup. Bonne journée à tous les auditeurs, à vous-même, et bonnes vacances.
0: Alors, cher Jean-Christophe Guyot, vous allez nous, justement, évoquer un petit peu l'organisation de ces journées. Ces journées chouannes ont commencé... elles n'ont pas commencé en 1966.
1: Non, puisque c'est la 56e édition. Je tiens à dire également, puisqu'on a parlé d'anniversaire, que c'est le 50e anniversaire de la librairie Duquesne. Parce que la librairie Duquesne a été ouverte en 1976, dans les locaux de l'association. Exactement, le local avait dû ouvrir en 1970, j'ai regardé quelques dates. Et en même temps, 50 ans, avenue Duquesne, Duquesne Diffusion... Un titre un peu qui n'est pas le plus accrocheur qui soit, mais qui avec la patine des ans est devenu très familier à beaucoup de gens.
0: Oui.
1: Et d'ailleurs, moi-même, avant d'y travailler, j'ai fréquenté cette librairie comme tout catholique de droite qui se respecte la fréquentait. Et j'étais toujours très admiratif de voir autant de bons livres dans une même pièce. Et je me souviens m'être dit, quel bonheur ça doit être.
0: Il y avait près de 5000 livres à l'époque, je ne sais pas si c'est toujours le cas.
1: Oui, je pense. Bah, si vous voulez, c'est le même local. Donc, On a à peu près, je les compte pas tous les jours, mais je pense que ça doit tourner autour de 6-7 000 livres, en sachant qu'il y en a, je sais plus combien, 300 000 dans le Poitou qu'on fait venir toutes les semaines, hein, puisqu'on a cette possibilité de livrer les clients assez rapidement à partir du moment où ils ont trouvé le titre sur le site. Comme on ne peut pas tous les avoir avenue du Ken, on les fait venir. Et c'est vrai que cette librairie, eh bien, c'est une rareté. C'est une rareté, il faut le dire. Oui. Et d'ailleurs, beaucoup de gens...
0: Et j'irais même que c'est une rescapée, parce que les librairies parisiennes, à la fois catholiques et françaises toujours, sont devenues très rares.
1: Voilà, bon,
0: elles ont fermé les unes après les autres.
1: Et, catholique
0: et librairie française, bon, c'était pas tout à fait catholique, mais enfin, c'était quand même une librairie qui défendait certaines valeurs.
1: Oui, oui, qui existe toujours, mais tenue par quelqu'un d'autre.
0: Hein,
1: qui
0: la librairie française existe.
1: Elle existe toujours. Vous avez eu Henri Coston, et puis vous avez eu Jean-Gilles Maillarakis. Maillarakis qui venait chez Duquesne peu de temps avant de mourir, et à qui j'avais lu d'ailleurs le très beau portrait que Jean-Yves Le Gallou, vous le savez, puisque vous avez édité l'ouvrage « Mémoire identitaire ». Donc Maillarakis n'était pas au courant. Je lui ai écouté, vous avez Jean-Yves Le Gallou qui trace de vous un portrait, vous pouvez mourir en quelque sorte avec un portrait pareil. Il m'a dit « Oui, c'est pas mal », mais il était surtout dans l'action, il voulait écrire un livre sur la Chine. Je lui avais dit, écoutez, cher monsieur, je ne veux pas dire que vous arrivez à un âge où il faut se pencher sur le passé, mais il voulait pas écrire ses mémoires.
0: Non, non.
1: Oui, pas.
0: Alors qu'il aurait eu beaucoup de choses à dire.
1: Ouais, ouais. Mais par contre, bon, il est vrai que je me suis penché sur le personnage, exceptionnel dans son genre, et c'est vrai qu'en matière d'idées, en matière de pensée, de militantisme, il faut quand même travailler le terrain, travailler le sujet, parce que c'est assez difficile à suivre parfois.
0: Ah oui, complètement.
1: Voilà.
0: Complètement.
1: Et donc vous avez la librairie française.
0: Entre le libéralisme.
1: Oui, j'ai pas cherché.
0: Son solidarisme.
1: Oui, j'avoue qu'il y a beaucoup de choses.
0: C'est assez étrange.
1: Remarquez, pour un étudiant en sciences politiques, étudier la carrière intellectuelle de Jean-Gilles Maillarakis, c'est excellent.
0: Ah oui.
1: Alors voilà. Donc la librairie française existe toujours. Elle est tenue par Thibaut de Chasset. Moi, j'y ai travaillé 5 ans, de 2017 à 2022, quand elle était rue Bartholdi, à côté de Saint-Léon, l'église Saint-Léon. Et vous avez la librairie de Soral, la librairie Logos, mais qui n'est pas spécifiquement catholique, au sens où il y a peu d'ouvrages catholiques, même s'il y a des auteurs catholiques qui sont vendus et qui parfois dédicacent. Mais ça fait trois librairies qui sont à peu près du même... De la même famille, puisque la nouvelle librairie a disparu en 2024.
0: Oui, effectivement.
1: Qui était la plus médiatisée, entre nous soignés.
0: Oui. Enfin, c'est tout de même la librairie du Ken qui demeure la plus approvisionnée. Et...
1: Écoutez, en tout cas, c'est la plus ancienne et c'est celle où je travaille. Donc, si vous voulez, c'est la meilleure. Voilà. Si je puis me permettre, parce qu'effectivement, beaucoup de gens, on voit quand même beaucoup de gens qui sont sidérés de trouver certains titres. Parce qu'ils ne les ont vus nulle part ailleurs. Alors vous en avez qui vous disent, mais vous avez le droit de vendre ça, vous n'êtes pas inquiété. Tous les ouvrages que nous vendons sont autorisés. Aucun ne tombe sous le coup de la loi.
0: Non.
1: Mais il est vrai qu'on imagine mal un libraire qui s'interdirait de vendre certains ouvrages. Qu'est-ce que ça veut dire?
0: Oui.
1: Non mais quand on y pense,
0: bien évidemment.
1: Quand même la curiosité qui nous mène aussi.
0: Alors parlons un petit peu de Chiré. Donc, créé par des étudiants.
1: Des étudions
0: patriotes, on dira.
1: Des étudiants patriotes et qui ont créé Chiré après
0: avec Jacques Meunier, Jean Ogui.
1: Oui, alors, je ne suis pas
0: Jean-Paul Rudeau.
1: On va demander à Michael Savigny. Je pense que de toute façon, dans les Journées Chouannes, vous aurez un rappel de toutes ces années.
0: Oui.
1: Mais c'est vrai que ça a été créé après la guerre d'Algérie. Et après le décrochage, vous savez, il y a le terme avait été employé, je crois que c'est Guillaume Cuchet qui, dans ses études sur le catholicisme, avait parlé d'un décrochage. Et en même temps, dans l'Archipel français, un ouvrage assez populaire, Jérôme Fourquet, il a parlé, lui, de la dislocation de la matrice catholique. Et c'est vrai qu'en fait, Chiré est créé un an après la fin du Concile Vatican II. Et c'est vrai qu'à partir de ce moment-là, alors évidemment, chaque historien va choisir des dates, mais vous avez quand même 60 années où la République, si j'ose dire, attaque quand même la matrice catholique avec beaucoup d'efficacité, puisque vous avez, j'ai mis quelques dates comme ça les gens, voilà, vous avez quand même la légalisation de la pilule contraceptive sous De Gaulle, 67, qui n'est pas un petit événement, qui transforme complètement les rapports hommes-femmes, la fin de l'autorité paternelle au profit de l'autorité parentale, 1970, année où Chiré commence à éditer des ouvrages. Vous avez l'égalité des droits successoraux pour les enfants légitimes et adultérins, 72, année où est votée la loi Plévin. Vous voyez, c'est en regardant ces dates, on comprend mieux. Oui. Vous avez la loi autorisant l'avortement et le divorce par consentement mutuel, 1975. Ils ont fêté le 50e anniversaire en 2025. Oui. Quand je suis arrivé, si j'ose dire, chez Chiré, enfin chez Duquesne,
0: vous pouvez même préciser qu'ils l'ont constitutionnalisé.
1: Alors, constitutionnalisation, voilà. Mais ça c'est récent, puisque c'est l'année dernière, je crois.
0: Oui, c'est 2025.
1: Voilà, c'est 2025. Et si vous voulez, quand je suis arrivé chez Duquesne, pour y devenir le vendeur, eh bien, il y avait un calicot géant, parce que nous sommes devant le ministère de la Santé, des Solidarités, du Travail. Et vous aviez « Avorter est un droit ». Un calicot géant, vous aviez Simone Veil et huit visages de jeunes filles autour, toutes plus belles les unes que les autres, et évidemment toutes issues de la diversité, et qui tiraient une certaine fierté d'avoir, je dirais, abandonné leur enfant, si j'ose dire. Donc, si vous voulez, j'avoue que j'ai eu ce calicot pendant 6 mois sous les yeux. Alors, j'ai voulu réagir par un ouvrage de Chiré, c'est le livre du docteur Dore. Le docteur Dore, le crime contre Dieu.
0: Que vous avez dû mettre en vitrine, avec Jubilation.
1: Non, je l'ai même pas mis en vitrine parce que je méfie beaucoup de la vitrine. La vitrine a un très fort impact sur la librairie, vous le savez. Il faut mettre, des titres peut-être un peu moins... un peu moins punchy, comme on dit maintenant. Mais je l'ai mis à l'entrée, on ne pouvait pas ne pas le voir. Et puisque vous me permettez d'évoquer ce sujet, eh bien, il y a eu une petite anecdote dès mon premier samedi à la librairie Duquesne, où une dame, une vieille dame, entre dans la librairie, nous discutons un peu, et puis elle me dit, vous avez vu cette affiche, c'est terrifiant. Ben, je lui dis, écoutez, madame, j'ai rencontré une fois un personnage hors du commun, le docteur Dore, j'ai donc mis son livre en vitrine et je lui dis, pour moi, je pense que ça sera peut-être un saint un jour, compte tenu du combat qu'il a mené, et je lui ai parlé de la disproportion qui existait entre la petitesse du personnage, sa santé qui était un peu déclinante et sa force de conviction. Oui. Et elle me dit, pas si petit que ça, c'était mon père. Donc c'était une des filles du docteur Dore.
0: Ah ben voilà, qui habite d'ailleurs à côté de la librairie.
1: Alors il y a deux filles, parce que j'ai rencontré l'autre qui est avocate.
0: Voilà, exactement.
1: Donc voilà, alors si vous voulez, cher Benoît, c'est vrai que le fait... donc on a parlé de l'avortement, il y a l'abolition de la
0: déconstruction. Exactement. De la Maison France.
1: Vous avez également l'abolition de la peine de mort en 1980, on est en droit de penser que c'était pas une bonne chose. Oui. Hein, 70% des Français y étaient favorables, dans certains cas, bien précis.
0: Oui, bien sûr.
1: Vous avez eu l'adoption du PACS en 1999, vous avez eu le mariage dit pour tous en 2013, et puis effectivement, la petite dernière, qui exigerait maintenant que chaque émission... imposa une minute de silence, parce que si vous voulez, cette loi sur l'aide à mourir, qui vient d'arriver, là.
0: Oui.
1: Donc, si vous voulez, la République, qu'on le veuille ou non, est en train d'attaquer directement nos valeurs, c'est-à-dire qu'ils s'attaquent, ils ont désacralisé la vie, ils ont désacralisé la mort.
0: Oui, effectivement.
1: Et il faut se mettre à la place d'un jeune aujourd'hui, quand il voit les perspectives qu'il peut y avoir, c'est la mort à tous les étages.
0: Il n'y a plus de repères.
1: Non, puis c'est la mort, surtout. Oui, c'est la mort. Oui. On glorifie la mort.
0: C'est la culture de mort.
1: C'est la culture de mort évoquée, je crois, par Jean-Paul II. Voilà. Alors, pour en terminer avec cette partie plus intellectuelle, si j'ose dire, plus spirituelle, voilà un petit texte que j'aimerais lire, parce que, si vous voulez, je vois bien, quand on rencontre des gens dans la boutique et l'époque qu'on traverse, il ne faut pas décourager les gens. Il n'y a pas de raison de se décourager. Au sens où, de toute façon, ce qu'il faut, c'est sauver son âme, si j'ose dire, et on peut la sauver, quelles que soient les circonstances. Alors, j'ai trouvé un petit texte, qui n'est pas long du tout, je vous rassure, qui est issu d'un livre qui s'appelle « 40 ans chez les 40 », je ne pense pas que ça soit beaucoup lu en ce moment.
0: Henri Bordeaux.
1: Alors voilà ce qu'il écrit. Là, c'est dans son chapitre sur l'élection de Charles Maurras. « Je me souviens que pendant la guerre, à Normet, qui est un petit pays aux environs de la Fère champenoise et qui avait été détruit par les obus allemands, je vis descendre de sa carriole un vieux paysan. Il gravit les 3 marches intactes qui conduisaient à son seuil. Mais ce seuil donnait sur le vide. De l'intérieur, rien ne restait, ou à peu près rien. Le toit s'était effondré sur l'étage et l'étage sur le rez-de-chaussée. Je supposais mon homme accablé par ces constatations et je m'approchais de lui pour lui adresser une parole de sympathie et de pitié. Il regardait, il mesurait sans doute son désastre. À ma voix, il se retourna et me dit avec le plus grand calme « Les murs sont bons ». Alors, je termine par la conclusion, parce qu'elle est également dans la philosophie de Chiré. Je croyais qu'il approfondissait sa misère. Il calculait le temps et le coût de la reconstruction. Ainsi, Charles Maurras, dans ses plus dures polémiques, pas plus que le paysan devant sa maison en ruine, n'a douté de la France. Non, tout n'est pas tranquille autour de nous, mais le cœur est intact et bat régulièrement. Cette France en laquelle il nous a montré, dans un portrait plus beau encore que celui de Louis XIV, l'union du charme et de la force venue de l'autorité paternelle des rois, des chefs de guerre et de ces chefs de paix qui sont les chefs de famille, la tendresse venue de la Vierge qui inspira le respect de la femme et de la chevalerie, venue aussi des saintes de notre sol, une Bernadette de Lourdes, une Thérèse de Lisieux et surtout cette Jeanne d'Arc pour qui le cardinal Villeneuve, archevêque de Québec, quittait le Canada et franchissait l'océan afin de bénir hier comme légat du pape sa maison natale de Don Rémy. Cette France, notre France, a été construite avec la chair et le sang, avec le cœur et l'esprit de nos pères pour durer. Avec les nôtres, elle durera. Voilà le texte que j'ai
0: trouvé.
1: C'est
0: magnifique.
1: C'est magnifique.
0: Ah, c'est magnifique.
1: Et je suis tombé dessus parce que je me disais quand même, tu vas pas encore dire.
0: Je suis même étonné que ce soit Henri Bordeaux, vous voyez, qui
1: ça. Mais Henri Bordeaux est souvent considéré comme un auteur mineur, parce que ses romans sont datés, mais je peux vous garantir que
0: La robe de laine est encore un très beau roman, mais bon.
1: Certes, mais si vous voulez, vous voyez ce que je veux dire.
0: Mais c'est plein de bons sentiments.
1: On va pas redorer la comptabilité de la librairie, faut quand même reconnaître.
0: Ce passage.
1: 40 ans, je pense que c'est là. 40 ans chez les 40, ça ne se trouve pas partout.
0: Et puis je trouve que parler de murs, de murs porteurs.
1: Les murs sont bons.
0: C'est les murs porteurs dont parle d'ailleurs Philippe de Villiers constamment.
1: Non, mais c'est très fin.
0: On pourrait ajouter la dentelle du rempart. La dentelle du rempart étant évidemment tout le côté surnaturel.
1: Surnaturel.
0: Ce que représente l'Église.
1: Qui nous aide à tenir.
0: Voilà.
1: Voilà. Donc il
0: n'y
1: a pas à se décourager. Ils ne nous auront pas, si j'ose dire. Mais il est vrai que ça commence à devenir oppressant. Vous voyez, il nous faudrait des...
0: Bernanos disait, ils ne nous aurons pas vivants.
1: c'est toujours très fin quand on va puiser chez Bernanos. Donc voilà le texte qui, pour moi, est essentiel.
0: Un texte d'espérance.
1: Un texte d'espérance et en même temps, parce que c'est par la lecture qu'on arrive à rebondir. Oui. Donc voilà donc cette matrice, cette désacralisation. Il faut absolument lutter contre cette désespérance qui est voulue, qui est souhaitée. On voit bien. Oui. On voit bien que c'est souhaité. Et la République n'arrive pas à substituer à la religion catholique une religion digneuse. Non. Regardez, vous lisez Vincent Peillon, des gens comme ça, qui veulent trouver une mystique.
0: Oui.
1: Mais cette mystique, c'est la mort.
0: Oui,
1: c'est la mort, cette mystique.
0: Oui.
1: Et ça se voit.
0: C'est cette religion républicaine qui, d'ailleurs, qu'on n'arrive même pas à faire émerger, parce que il faisait référence à, vous savez, à celui qui voulait éteindre les étoiles de l'Église, René Viviani. René Viviani, et c'est incroyable de voir comment, effectivement, il voulait substituer une espèce de religion luciférienne.
1: On a vu les Jeux Olympiques, on a vu cette espèce de spectacle luciférien, qui a laissé beaucoup de Français, d'ailleurs, c'était une indifférence polie, mais certains ont ouvert les yeux, quand même. Ils ont ouvert les yeux, mais ça s'accentue par le fait, quand même, sans vouloir ouvrir des portes. Ouvrir des portes ouvertes, c'est ça. C'est pas... Ce que je dis n'a rien de... Mais on voit bien, quand même, que cette espèce d'uniformisation par le smartphone joue un rôle essentiel. Et la déchristianisation... Et la déruralisation, c'est pour ça que pour en revenir à Chiré, pour rebondir sur ces journées chouannes, le simple fait d'aller à Chiré, c'est déjà, comment dirais-je, il y a déjà une sorte de joie qui vous envahit parce que c'est la campagne.
0: Oui, c'est vrai que c'est un ressourcement.
1: Oui, mais pour certains...
0: Et puis, il y a les charmilles, il y a ces arbres.
1: Exactement.
0: Cette espèce d'allée d'arbres.
1: Voilà, vous avez ces deux maisons.
0: Le corps de ferme.
1: Exactement. Mais
0: cet ancien corps de ferme.
1: Exactement. Oui. Mais c'est très important parce qu'on voit des gens qui n'ont jamais, qui ne connaissent pas la campagne. Alors moi, je suis mayennais. Évidemment,
0: vous la connaissez.
1: Moi, je sors de ma ville, Je fais 2000 mètres et je
0: on
1: suis...
0: On dit Mayennais ou Maignot?
1: Ah ben Maignot, là vous êtes monarchiste, c'est l'ancienne France. C'est la Sarthe et la Mayenne, les Maignots. Ah, nous on dit Mayennais, le Mayennais même, si on veut vraiment le dire, Mayennais. Et si vous voulez, c'est vraiment un pays, un petit pays, qui se transforme lui aussi, parce que bah, voilà, il y a autant de jeunes filles tatouées, avec, comment dirais-je, leur portable, etc., qu'il peut y en avoir un peu partout. Mais vous gardez quand même une sorte de bon sens
0: paysan.
1: Oui,
0: il y a quelque chose. Oui.
1: Il y a encore quelque chose.
0: Oui.
1: Il y a encore quelque chose qui fait que le Mayennais, très légitimiste, quel que soit l'événement, il va vous dire « Oh là, oh là !» Vous lui annoncez une grande nouvelle, « Oh là !» Vous lui en annoncez une mauvaise, « Oh là !» Vous voyez, c'est... On garde cette matrice...
0: Il y a une espèce de détachement...
1: Oui, par il y a une espèce de détachement, mais oui. Il est lié à la terre. Oui. Il est lié à la campagne.
0: Oui, oui, oui, c'est incontestable.
1: C'est incontestable. Et la déruralisation et la déchristianisation sont à mettre sur un même plan, parce qu'elles sont liées l'une à l'autre, vous voyez. C'est...
0: Alors, ces journées, est-ce que vous pouvez nous en parler un petit peu du programme, en tout cas?
1: Bah, écoutez, le programme, je vais vous en parler.
0: Voilà.
1: Et je vais le récupérer, puisque le vôtre n'est pas loin. Alors, le programme, qui n'est pas encore définitif.
0: Oui.
1: Mais qui est quand même, je dirais, quasi définitif. Donc, vous avez samedi et dimanche, deux journées, avec des conférences.
0: Donc, faut s'inscrire.
1: Ah, il faut s'inscrire. Alors là, la partie technique, oui. Il faut absolument que les gens qui sont intéressés par ce que nous sommes en train de dire aillent sur le site de Chiré, donc
0: www. Ils peuvent se rendre soit en voiture, soit par le train.
1: Oui, mais il faut d'abord
0: récupérer à la gare de Poitiers.
1: Exactement.
0: Mais pour tout ça, il faut s'inscrire.
1: Il faut s'inscrire. Donc c'est pour ça que je leur recommande d'aller sur le site internet de la maison, parce que tous les détails sont donnés. Vous avez tout ce qui concerne les informations pratiques. La liste des logements autour de Chiré, dormir sur place, participation, les différents accès. Enfin, je veux dire, c'est parfaitement expliqué. Oui. Bon, il faut savoir que c'est deux journées qui sont un peu comparables à des BBR catholiques. Vous voyez ce que je veux dire? C'est un peu la fête des bleus, blancs, rouges, sans la partie politique. Il n'y a pas de parti politique, à ma connaissance,
0: non.
1: Qui sont présents.
0: Non.
1: Mais c'est une journée d'amitié française,
0: oui.
1: et qui permet de...
0: Ce serait plutôt ça,
1: d'amitié française,
0: oui.
1: Oui, non, mais quand je disais BBR, parce que souvent il y a des nostalgiques qui vous disent que vous rencontrez des gens qui pensent comme vous.
0: Ah oui, oui.
1: Vous avez un peu le sentiment de...
0: Ah bah les BBR, on se souvient de...
1: Oui.
0: De tous les stands régionaux.
1: Voilà, mais il y a des...
0: Extraordinaires.
1: Il y a quelques stands d'associations,
0: oui. Effectivement.
1: Vous avez beaucoup d'éditeurs, vous avez... comment dirais-je, vous avez des auteurs...
0: Vous avez du vin, du champagne, du...
1: Oui, il y a également ce qu'il faut pour passer de bons moments, mais c'est quand même pas la caractéristique principale, mais effectivement, on se sustente. Hein, et moi, j'y suis allé l'an dernier, il faisait un temps magnifique. C'était vraiment deux journées hors du monde, et en même temps, dans le monde.
0: Oui.
1: Vous voyez, donc là, vous avez, ce que j'en sais
0: donc
1: pour l'instant,
0: samedi, voilà.
1: Du programme, aujourd'hui, on est le 22... Vous avez donc une conférence le samedi du colonel Jacques Hogard, qui est quand même une voix autorisée pour évoquer les guerres d'aujourd'hui, l'Ukraine, l'Iran et la recomposition du monde. Parce que c'est vrai que bon, il est toujours bon d'avoir quelqu'un qui s'y connaisse dans ce domaine.
0: Oui.
1: Parce que le problème d'aujourd'hui, c'est que vous avez tellement de commentateurs qui vont vous dire des choses intéressantes, mais vous voyez, un commentateur chasse l'autre, et il est bon d'avoir quelqu'un qui vous parle en direct pour la réflexion.
0: Qui est une vue d'ensemble.
1: Vue d'ensemble. Donc, vous avez ensuite une table ronde concernant l'Église.
0: Et d'ailleurs, son père était un client de Duquesne.
1: Certaines.
0: J'ai très bien connu le général Hogard, qui avait été déporté, résistant déporté, et qui était un homme d'une admirable résistance, si j'ose dire.
1: Écoutez, je pense qu'il serait fier de son fils.
0: Ah, oui,
1: hein,
0: oui.
1: Et il sera à la hauteur. Alors ensuite, vous avez une table ronde. Jean-Pierre Maugendre a évoqué tout à l'heure la séparation la mise à l'index de l'Action française en 1926, qui n'est pas un petit événement, peu déstructuré l'Église. Personnellement, moi, mon grand-père était né en 1905, l'année de la séparation de l'Église et de l'État, et quand j'ai eu l'âge de m'intéresser à la politique et que je discute avec lui, il me parlait très souvent de cette date. Car si vous voulez, mon arrière-grand-père travaillait pour le compte de famille aristocratique de la Mayenne. Il était charron, menuisier, tonnelier, il s'occupait du bois. Il travaillait pour le colonel de Vézin, qui avait été un des fondateurs de l'Action française. Et mon grand-père me disait toujours qu'en 1926, ça avait été une véritable catastrophe.
0: Ah bah oui.
1: Des catholiques étaient privés de sacrements.
0: Ah ben, bien sûr.
1: Évidemment, aujourd'hui, vous dites ça à quelqu'un qui écoute une émission, vous le débranchez pour lui dire que c'était une catastrophe, les gens n'avaient plus de sacrements, ça ne le touche pas beaucoup.
0: Oui, il comprend pas de quoi il s'agit.
1: Ça a été une cassure. Alors vous avez, comme invité, vous avez Philippe Prévost, toujours bon pied bon oeil, qui vient d'écrire un nouvel ouvrage sur le thomisme de Pie XI. Vous avez également Hilaire de Crémier, qui en connaît un rayon sur le sujet. Merci. Et vous avez également Jacqueline Bedel, qui animera cette table ronde, hein, et qui est, comment dirais-je, la femme de la veuve de Gérard Bedel, qui avait écrit un ouvrage sur l'Action française. Vous avez ensuite, dans la foulée, la Cristiada, quand le Mexique offrait son sang pour le Christ roi, vous savez, c'est la fameuse histoire des Cristeros, même année 1926, Pie XI. Vous avez ensuite le déjeuner, vous avez en début d'après-midi, une conférence concernant Marcel de Corte, un thomiste pour comprendre notre effondrement. Alors là, c'est du philosophe de très haut rang, hein, mais facile.
0: Mais abordable.
1: Très abordable. L'intelligence en péril de mort, un véritable chef-d'œuvre.
0: C'est
1: du niveau...
0: Incarnation de l'homme.
1: Voilà.
0: Il a vraiment écrit...
1: En péril de mort, un véritable chef-d'œuvre.
0: C'est
1: du niveau...
0: Incarnation de l'homme.
1: Voilà.
0: Il a vraiment écrit des chefs-d'œuvre.
1: Il a écrit des

0: crois que vous avez lu cet ouvrage.
1: Oui, oui, c'est-à-dire que donc les éditions de Chiré ont publié en juin un ouvrage intitulé « Dupré's en faisant table rase ». Allons enfants de la Matrix.
0: De la Matrix.
1: Et c'est co-signé par André Bercoff, Daniel Cosculuella, Alain Peretti et Philippe Bornet. Et c'est un petit ouvrage, un petit manifeste, on peut dire.
0: Oui.
1: À la fois de résistance
0: exactement.
1: Et d'espérance.
0: D'espérance. Ils décrivent la situation présente. Alors j'avais marqué la question qu'ils posent est simple. Que faire maintenant avec ce qu'il nous reste? Mais c'est pas, là aussi, c'est pas un livre défaitiste.
1: Non.
0: Mais en même temps, je pense que ce sont, oui, quatre amis qui ont eu l'idée d'écrire cet ouvrage. Ils sont très différents les uns des autres, mais en même temps, ils tirent les mêmes conclusions. Et en fait, ça commence à se voir, quoi. Les narratifs actuels, le wokisme, etc. En gros, il y en a marre. C'est pas vivable. Oui. Ça reprend un peu la conclusion de tout à l'heure.
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1: Chers auditeurs et auditrices, nous retrouvons donc Jean-Christophe
0: Gruau.
1: Voilà. Donc le libraire en chef de chaîne diffusion.
0: Libraire en chef, libraire tout court. Mais en chef, oui.
1: Et nous avons une remarque d'auditeur. Alors que la représentation de l'État et les trésoreries disparaissent peu à peu en France, le gouvernement choisit de donner davantage de pouvoir aux pharmaciens en les autorisant à préparer et à délivrer la substance létale destinée à provoquer la mort. Trouvez-vous cela normal? Je me doute un peu de votre réponse.
0: Écoutez, je ne trouve rien de normal. Je trouve que comme avait dit, je crois, le cardinal Sarah, quand quelqu'un va mal, il a besoin qu'on lui tende la main. Il a dit quelque chose de comparable. Oui. Je ne suis pas pour, et puis je sais plus, là, un député que j'avais pourtant peu apprécié quand il vantait les injections, le dénommé Juvin, je crois.
1: Ah oui.
0: Ça vous dit quelque chose? Oui.
1: Oui, oui, oui.
0: Et je l'avais trouvé.
1: C'est un médecin, un chef de service.
0: Voilà. Mais je l'avais trouvé particulièrement désagréable pendant la crise covidienne.
1: Oui.
0: Où là, il était très agressif. Oui. Et il s'est complètement retourné.
1: Il a été remarquable.
0: Il a été remarquable.
1: Oui.
0: Bon, vous me direz, il a tenu le discours qu'un médecin doit tenir.
1: Oui.
0: C'est tout. On dit remarquable parce qu'il est un des seuls à avoir pris la parole. Mais non, je pense que...
1: La mort n'est pas un soin, voilà.
0: La mort n'est pas un soin, et vous pouvez avoir des gens qui arrivent, ils sont tellement souffrants qu'ils vont vous dire, ça va mal, j'en peux plus. Évidemment, si vous avez une infirmière qui est payée à la Picouse, il est évident que ça suffit, vous voyez, vous avez deux jours.
1: Ah bah bien sûr.
0: Hein,
1: bien
0: et vous
1: sûr.
0: Pourriez... Bah non, mais si vous voulez, j'ose espérer qu'un grand nombre de soignants, qu'un grand nombre de médecins vont prendre conscience que ça ne peut pas durer.
1: Mais de toute façon,
0: ça ne peut pas durer.
1: L'immense majorité des soignants ne sont pas du tout.
0: Oui, mais l'immense majorité des homosexuels, si j'ai bien compris, n'était pas pour le mariage pour tous.
1: Oui, oui, oui.
0: Vous voyez? Et l'immense majorité des Français n'était pas pour l'abolition de la peine de mort. Donc je me méfie beaucoup de cet endoctrinement, de ce conditionnement smartphonien.
1: Mais oui, et puis il y a un effet de cliquet dont parle Yves-Marie Adeline.
0: C'est-à-dire
1: à chaque fois, le progressisme, à chaque fois, évolue toujours plus vers la gauche, vers la révolution, l'esprit
0: révolutionnaire. Marie-Adeline, qui sera présent une fois de plus aux Journées Chouanne, et que j'ai rencontré une fois quand il était directeur de cabinet du président du Conseil Général de la Mayenne.
1: Oui, oui, effectivement.
0: Il avait écrit un livre qui s'appelle La droite...
1: Il a écrit La droite
0: où l'on n'arrive jamais. Excellent.
1: Oui. Et surtout La droite piégée.
0: Oui, La droite piégée, plus théorique.
1: Par Chiré en Montreuil.
0: Voilà, mais j'avais beaucoup aimé La droite où l'on n'arrive jamais, parce que c'était des exemples précis d'hommes politiques qui arrivaient au pouvoir en disant « je vais faire ça », et qui au bout de 15 jours, 3 semaines, ne le faisaient pas.
1: Et il a fait des ouvrages absolument remarquables, notamment une histoire des idées politiques.
0: Dans son genre,
1: c'est brillantissime.
0: Faut pas que son ego en souffre, mais c'est quand même une grande puissance intellectuelle.
1: Oui, oui, oui.
0: Alors, je reprends mon programme.
1: Alors, reprenez.
0: Donc, le programme, alors le dimanche, évidemment... Messe basse des organisateurs, messe chantée par l'abbé Cottard, Vous avez ensuite, en ouverture, si j'ose dire,

0: déchiré 60 ans de combat pour les idées, le fondateur et son successeur. Là, vous avez donc Jean Ogui, le fondateur, et François-Xavier Hautefeuille, qui est son gendre, et qui a repris la boutique, et qui la maintient. Hein, il l'a reprise en 2011. Et là, ils évoqueront avec Michael Savigny, le rédacteur en chef de Lecture Française, les grandes étapes, les grands événements qui ont marqué l'histoire de Chiré. Ensuite, vous aurez une conférence sur Salazar, qui est un chef d'État particulièrement intéressant et qui est rarement mis en avant.
1: Oui.
0: Vous avez des étudiants, ils ne savent même pas qu'il a existé.
1: Non, c'est vrai.
0: 30 années à la tête du Portugal, un personnage qui avait...
1: 40 ans, je crois.
0: Trentaine d'années, non. Je crois, une fois qu'il était Premier ministre, parce qu'il avait dû commencer un peu avant. Enfin bon, ça s'arrête en 68, je crois qu'il lui a fait un AVC en 70. Mmh. Et si vous voulez, le personnage, quand vous lisez sa vie, vous êtes sidéré par la simplicité de l'homme, qui avait, je crois, qui voulait être payé au SMIC, l'équivalent du SMIC. Sa sœur célibataire devait s'occuper du ménage, du palais. Enfin, ce sont des choses tout à fait étonnantes. Oui, et quand il avait été élu député, si mes souvenirs sont bons, jeune député, il avait trouvé ça tellement pitoyable comme spectacle qu'il avait démissionné.
1: Oui.
0: C'est comme ça qu'il s'est fait repérer.
1: Oui, c'est
0: vrai. Et après, ils sont allés le chercher pour être ministre de l'économie, je crois, mais il a dit d'accord.
1: Ce sont les militaires qui ont été
0: exactement.
1: Cherchés.
0: Exactement. Il a dit d'accord, mais une condition, c'est que je décide de ce qui est bon pour le pays. Donc, si vous voulez, le personnage est étonnant. Chiré vient d'éditer Principes d'action, un ouvrage sur Salazar. Vous avez ensuite...
1: Enfin, c'est un ouvrage de Salazar.
0: Là, c'est un ouvrage de Salazar. Oui. Vous avez des ouvrages sur Salazar, notamment de Jacques Ploncard-Lassac, qui a été un de ses collaborateurs.
1: C'est ça.
0: On a chez Duquesne au moins 4 ou 5 ouvrages sur Salazar.
1: Il y a le livre de Jean-Paul Besse aussi.
0: Jean-Paul Besse. Vous avez un livre de Mircea Eliade également.
1: Oui, c'est vrai qu'il y a eu...
0: Voilà. Et vous avez un cahier d'histoire du nationalisme sur Salazar. Alors,
1: très bien
0: pour l'instant, la dernière conférence, c'est sur l'intelligence artificielle d'une certaine Emmanuelle Darle, une informaticienne, enseignante, chercheuse et essayiste, spécialiste des questions liées au numérique et à l'intelligence artificielle.
1: Là, on est dans l'actualité la plus
0: brûlante.
1: Oui,
0: alors, comme on veut rester joyeux, on va pas évoquer les conséquences possibles de cette intelligence dite artificielle, parce que je vois pas comment l'intelligence peut être artificielle. Ce que je sais, c'est que je croise à la librairie des gens très inquiets pour leur avenir. Vous voyez? Parce que maintenant,
1: L'intelligence artificielle va prendre la place des êtres.
0: L'intelligence artificielle peut, en quelques secondes, faire ce qu'il mettait 15 jours. Je connais un rédacteur, que je citerai pas évidemment. Eh bien, quand on lui demandait de faire un dossier, il fallait 15 jours. Maintenant, il faut 24 ou 25 secondes. Parce qu'à partir du moment où il puise aux mêmes sources, c'est-à-dire les algorithmes vont chercher l'information dans la bécane, eh bien, comment voulez-vous vous en sortir? Donc voilà, alors ce programme n'est pas définitif. Les gens peuvent assister ou non aux conférences en fonction de l'intérêt suscité chez eux par tel ou tel thème. Mais je recommande vraiment à tous ceux qui ont besoin d'un coup de jus, vous voyez, qui ont besoin d'une espèce de poussée d'optimisme. Parce que d'abord c'est les 60 ans. 60 ans, ça se fête. Hein. En même temps, le livre, on n'a pas besoin de s'étendre. Mais on apprend tous les jours de mauvaises nouvelles. Oui. Et sincèrement, c'est un geste militant, c'est un geste de français, c'est un geste de catholique. Donc, je pense avoir dit suffisamment maintenant, ce serait du superflu. Et il faut dire également, si les gens veulent des renseignements, ils peuvent toujours venir, s'ils habitent Paris, à la librairie du Quai, où je me ferai un plaisir de les conseiller.
1: Voilà. Je peux pas m'empêcher de citer d'ailleurs ce mot d'André Bercoff. André Bercoff viendra signer le livre.
0: André Bercoff est prévu.
1: Il doit venir.
0: Si Dieu veut.
1: Il importe plus que jamais d'être militant de la vie contre la survie, de la liberté stellaire contre la servitude volontaire, de la marche face au vent, surtout lorsqu'il sent vraiment mauvais.
0: Que voulez-vous dire d'autre? C'est une bonne plume, Bercoff.
1: Ça va dans le sens de l'espérance que vous voulez cultiver.
0: Eh ben, écoutez, cette espérance, c'est pas qu'on veut la cultiver, c'est qu'on la cultive.
1: La petite fille espérance.
0: On la cultive. Oui. Maintenant, il dépend aussi des gens qui veulent la voir fleurir, de nous aider. Parce que, effectivement, voyez, je reviens sur cette histoire de smartphone. J'en ai un maintenant depuis un an, ma femme m'en a offert un parce qu'il faut que je prenne mes billets SNCF. C'est pour ça que je l'ai.
1: Ah, mais on ne peut plus ne pas en avoir.
0: Non, mais je veux dire, c'est invraisemblable.
1: On ne peut plus ne pas en avoir.
0: Vous avez cette machine pour pouvoir acheter vos billets SNCF, oui, puisque j'habite toujours la province, je reviens tous les week-ends. Mais je vois moi-même, je ne suis pas plus fort qu'un autre, je vois l'effort que je fais parfois pour me détacher de très bonnes émissions, et je rencontre des grands lecteurs, des gens qui lisaient 2 heures, 2 heures et demie, 3 heures par jour. Ils ont diminué de moitié leur temps de lecture. Alors vous allez me dire, oui, mais ils lisent des auteurs. Oui, mais ils n'achètent pas l'ouvrage. Et le temps passé devant le smartphone n'est pas passé devant l'ouvrage.
1: Non.
0: Et ne nous laisse pas succomber à la tentation. Oui. Une tentation supplémentaire.
1: C'est vrai que c'est terrible.
0: Et c'est très addictif.
1: Oui.
0: Très addictif. Oui, oui. Alors évidemment, si on s'en sert pour acheter des livres chez Duquesne, continuez, mes amis.
1: Oui, je crains qu'on s'en serve aussi pour acheter les grands groupes internationaux.
0: On voit beaucoup de jeunes aussi qui s'en servent pour, on va pas aborder le sujet, mais on voit bien la dérive qu'il peut y avoir. Oui. Et quand je vois tous les matins en allant au travail.
1: Enfin, vous avez vu qu'ils veulent interdire l'accès aux réseaux sociaux.
0: Oui, mais alors ça.
1: Ce qui est d'ailleurs très douteux. Parce que cette préservation de la jeunesse, en réalité, c'est une préservation éventuellement de l'information alternative.
0: Je pense qu'ils veulent interdire ça parce qu'ils se rendent compte que par l'intermédiaire de l'Internet, il ne faut pas oublier quand même les bons côtés, toutes les informations vraies, si j'ose dire, apparaissent, qui ne sont pas celles d'Apolline de Malherbe ou de je ne sais qui. Donc c'est vrai que malgré tout, ça les agace un peu.
1: Oui.
0: Ah
1: oui,
0: ça les agace, même si ça stabilise un peu les gens, parce qu'une fois que vous avez passé 3 heures sur votre portable à vous agiter, à envoyer des textos, etc., enfin pas des textos, des tweetos, pas des tweets, ou je ne sais pas, des commentaires, vous êtes calmé, mais vous n'avez pas vraiment fait avancer la cause.
1: Alors je rappelle à nos auditeurs que Jean-Christophe Gruau nous entretient de la librairie Duquesne, de la DPF, la diffusion de la pensée française, des éditions de Chiré, des journées Chouane, qui vont donc avoir lieu le
0: 5 et 6 septembre,
1: voilà.
0: Donc à 20 km de Poitiers, à Chiré-en-Montreuil, et toutes les informations sont données, je le répète, sur le site de Chiré, où vous avez vraiment tout ce qu'il faut savoir, parce que là, il est temps d'y penser, c'est vite arrivé. On arrive à la fin du mois de juillet, donc c'est vrai que sauter sur l'occasion pour retrouver des gens qui pensent comme vous, j'insiste vraiment lourdement, parce que il en va de notre survie. Il ne faut pas avoir peur de le dire, que s'il n'y a pas un effort de fait de la part de ceux qui nous apprécient, eh bien, une boutique comme la nôtre pourrait s'arrêter.
1: Est-ce que vous pouvez nous dire quels sont les derniers titres parus? Parce que vous avez évoqué le livre de Salazar.
0: Oui, c'en est un.
1: Qui s'intitule...
0: Les derniers titres de Salazar qui s'appellent Principe d'action.
1: Principe d'action, et vous aviez publié Comment on relève un État également.
0: Oui,
1: un peu auparavant.
0: Oui, alors un peu auparavant. Là, par contre, c'est un ouvrage, donc... c'est un peu une sorte de condensé, c'était un fascicule.
1: C'est une reprise,
0: de
1: discours, etc.
0: Voilà, vous avez également Les corps intermédiaires, qui a été réédité.
1: De Michel Creuset.
0: Exactement.
1: Très intéressant sur le principe de subsidiarité.
0: Exactement, sur le principe
1: à l'économie, mais également...
0: La
1: gouvernance en général.
0: Voilà, les communes, les entreprises, les familles, les associations, en fait.
1: Une vision organique de la société.
0: Voilà, vision organique qui a été évidemment mise à mal par la loi Isaac-Le Chapelier, de 1791, où le citoyen se retrouve seul face à l'État. Oui. Vous voyez, et là encore, un Mayennais...
1: L'individualisme.
0: Vous voyez, un Mayennais, quand il y avait des associations, associations de sport notamment, vous aviez toutes les classes sociales qui pouvaient se rejoindre. Vous faisiez partie de tel patronage ou de telle association. Vous fréquentiez le fils un tel, voyez, que vous n'auriez pas fréquenté autrement.
1: Non.
0: Et ça solidifiait le village, parce que, on était loin de certains clivages, même s'il y avait des associations, des patrons qui, entre eux, ne se faisaient pas de cadeaux, vous voyez.
1: Non.
0: Et en même temps, ce livre sur les corps intermédiaires, c'est ce que Salazar a mis en avant.
1: Oui, c'est la vision holiste.
0: Exactement.
1: Vision holiste de la société, organisée, vue comme un corps social.
0: Et c'est aussi ce que le maréchal Pétain avait essayé de remettre avec les corporations. Non, mais je dis ça, je veux pas être polémique,
1: non,
0: mais c'est une des raisons pour lesquelles beaucoup de gens, beaucoup de francs-maçons notamment, ou de républicains avancés, si j'ose dire, de progrès, le détestent. Parce que les corps intermédiaires sont détestés, vous comprenez, l'individu vous échappe.
1: Mais je me souviens qu'à Duquesne, effectivement, on vendait un livre, La Révolution Corporative Spontanée, oui, de Jean Paillard.
0: Exactement.
1: Qui était un livre très intéressant parce qu'il montrait que, en fait, bah, du coup, Pétain d'ailleurs avait échoué à vouloir rétablir une sorte de corporatisme en France.
0: Oui,
1: bah... parce que il avait pris des gens comme René Belin, l'ancien secrétaire général de la CGT, qu'il avait pris dans son gouvernement, ce qui est quand même assez cocasse.
0: Oui, oui, oui, mais
1: cohabitait à la fois des syndicalistes et des corporatistes, ce qui était assez étonnant.
0: Oui, mais c'est étonnant, Vichy.
1: Oui.
0: C'est très étonnant quand vous aviez des gens complètement différents, mais je pense que certains ont voulu véritablement le redressement du pays. Le problème, c'est qu'ils l'ont fait dans une situation...
1: Bon, on ne le fait pas quand on est occupé.
0: Voilà, non, mais ils ont sauté sur l'occasion, et c'est vrai que, bon, Pétain, en fermant les loges, en voulant rétablir les corporations et en attaquant le décret Crémieux, vous savez, en Afrique du Nord, qui permettait à certains juifs d'être français et pas à certains musulmans, il est évident qu'il a signé une haine inexpiable. Hein? Non, mais je veux dire, il faut aller au-delà de la caricature, ouais, il faut regarder profondément le pourquoi de cette détestation qui n'existe.
1: On est d'accord, mais cela dit, il ne faut pas en faire non plus un grand catholique. Parce que je trouve que certains se font un peu des illusions, et notamment sur son comportement d'entre-deux-guerres, lors de la guerre du Rif, par exemple.
0: Non, mais je pense que
1: il a été vis-à-vis d'Yotay, il a été absolument là.
0: Non, mais il y a toujours des excès, et d'ailleurs, à ce sujet, c'est un auteur qui avait écrit un livre en 2015, je crois, et surtout pas un mot à la maréchale. C'était sur la vie du maréchal Pétain. Et effectivement, mais le bonhomme était quand même attaché à la terre. Il était fils d'agriculteur. Si vous voyez, beaucoup de gens aujourd'hui ont du mal à comprendre cette France-là.
1: Oui, voilà. Bien sûr.
0: Et elle ne reviendra pas. Elle ne reviendra pas. Donc c'est vrai que si on veut en avoir un avant-goût, j'en reviens aux journées Chouannes, si on veut voir une espèce de profondeur de la terre...
1: Alors, dire qu'elle ne reviendra pas, moi je dirais qu'elle n'a pas complètement disparu.
0: Non, bah bien
1: et
0: sûr.
1: Que les Français sont quand même ont encore cet esprit paysan, puisque ils vont massivement chaque année au salon de l'agriculture, par exemple.
0: Alors,
1: c'est énorme, non, le salon de l'agriculture.
0: Oui, bien sûr. Donc quand je dis, il reviendra pas.
1: Les Français restent quand même attachés à la terre, oui, et à la campagne. Mais bon, évidemment qu'on ne revivra pas exactement comme on vivait en 1950.
0: Il y a bien quand même ce qu'ils font aux paysans.
1: 1930.
0: Vous avez vu ce qu'ils font aux paysans.
1: De toute façon, ils sont en train de les faire disparaître.
0: Bah, non seulement ils les font disparaître, mais ils envoient des chars.
1: Oui.
0: Donc c'est quand même honteux. Mais ce que je veux dire, c'est que cette France-là était rurale, catholique et littéraire.
1: Oui.
0: Elle ne l'est plus pour l'instant. Mais si des centaines de milliers de personnes viennent à Chirey, pas trop quand même, c'est un millier de personnes, je sais pas, mais ça peut toujours renaître. Peut-être qu'une génération dira, voilà, mais le problème, c'est que c'est l'informatique. C'est que vous êtes obligé de votre carte vitale. Vous voyez, il y aura un choc. Il y aura un choc.
1: Oui. Alors, je vois que vous avez pris un ouvrage de Jean Renoir.
0: Oui, alors ça, vous voyez, Jean Renoir sur son père.
1: Pour quelle raison?
0: Parce que c'est une sorte de livre de chevet. C'est un livre, vous voyez.
1: C'est un livre qui...
0: Cette biographie fait revivre avec amour un homme, une œuvre, un monde. C'est pourquoi elle a connu un succès mondial. Voilà une petite anecdote.
1: C'est paru chez Folio.
0: S'il a dû écrire ça, donc Pierre-Auguste Renoir, c'est le fameux peintre, 1845-1919. Oui. Ce livre est paru en 62. C'est un livre que je recommande. Il est mondialement connu, j'ai pas l'impression. Alors voilà très connu, mais ça n'est pas un livre technique.
1: Mais il me semble d'ailleurs qu'il était plutôt de gauche, Renoir, non?
0: Je sais pas, c'était un artisan qui attachait une grande importance aux mains, au visage, au corps, en même temps aux choses simples. Alors lui préférait un curé en soutane par rapport à un franc-maçon qui a pas de soutane, parce qu'au moins il disait, je sais à quoi m'attendre si je vais discuter. Alors voilà, petite anecdote.
1: Voilà.
0: L'été tirant à sa fin, ma mère voulut rassembler des toiles que Renoir avait peintes aux environs et laissées chez sa sœur, en attendant le retour à Paris. Impossible de retrouver ces tableaux. Elle eut l'idée de monter au grenier et vit que plusieurs d'entre eux avaient été employés à boucher les trous du toit. Les toiles de Renoir. Soupçonneuse, ma mère continua son investigation et dans le fond du jardin trouva d'autres toiles avec lesquelles Leray, donc le beau-frère, avait fait des cabanes à lapins. Elle ne lui envoya pas dire sa façon de penser. Leray écouta ses reproches avec la plus grande stupéfaction. « Mais qu'est-ce que ça peut faire à Renoir ? Il peint cela en rigolant. Ça n'est pas de la peinture sérieuse. En quelques jours, il en aura refait d'autres. » Fermez les guillemets. Et il ajouta que la toile et l'huile de lin, servant à ses bêtises, étant de première qualité, ces lapins ne risquaient pas d'être mouillés par la pluie. Non mais je veux dire, des œuvres de Renoir qui ont... Donc c'est envie de
1: avoir, avoir un tel détachement.
0: Si oui, mais c'est le détachement des gens de la terre, des gens, un peu l'essentiel.
1: Et puis de ceux qui ont un talent immense.
0: Oui, alors bon, je préfère comme l'étoile de Renoir au lapin. Mais si vous voulez, ce bon sens paysan, j'ai pris cet exemple parmi d'autres, mais si les gens sont un peu déprimés, c'est là la caméra, si les gens sont un peu tristes...
1: Pierre-Auguste Renoir,
0: Pierre-Auguste Renoir, mon père, je peux vous garantir... que vous allez passer un très bon moment et vous allez sentir la joie.
1: On sent que c'est très bien écrit d'ailleurs.
0: Ah ben c'est très bien écrit. Et on sent la joie, si vous voulez, on est ému.
1: Parce que Jean Renoir, c'est bien celui qui...
0: C'est le cinéaste.
1: C'est le cinéaste.
0: C'est le cinéaste, c'est le déjeuner sur l'herbe, c'est la grande illusion.
1: Oui, oui, la grande illusion.
0: Pierre Fresnay.
1: Oui, c'est magnifique.
0: Ah, c'est vraiment magnifique et très sincèrement, je l'ai pris. Bon, je n'ai pas le temps de parler d'autre chose, mais sincèrement, si vous voulez, un ouvrage qui vous...
1: Et quel est le troisième ouvrage
0: que Alors le troisième, c'était le journal de l'abbé Munier. Alors une citation de l'abbé Munier. L'abbé Munier, il avait parlé d'Anna de Noailles. Il était prêtre. Alors c'est un prêtre qui fréquentait les milieux littéraires. Et qui a
1: et
0: dans
1: dont
0: son...
1: Guylain de Diesbach a écrit la biographie.
0: Il a écrit la biographie, il a écrit d'ailleurs la préface. Oui. Et l'abbé Munier, il dînait en ville... avec Paul Valéry, avec Mallarmé, avec Clémenceau, Barrès, Anatole France, Drieu-La Rochelle, etc. Et à un moment, il parle d'Anna de Noailles, il la confesse, c'était avant qu'elle meure, et il écrit « Elle m'a dit des choses si belles, j'ai risqué l'absolution. » Après, plus loin, alors il prêche, mais il n'aime pas trop ça, et voilà, il avait de l'esprit. Il n'aime pas s'exhiber en chair. Alors voilà ce qu'il écrit. « Notre Seigneur a donné la parole aux hommes pour qu'ils s'en servent, mais il n'a pas dit qu'il fallait se mettre dans un coquetier. » Belle image. Et puis je vous dis la citation que je voulais vous évoquer pour conclure peut-être.
1: Pour conclure.
0: Pour bien montrer qu'on n'a rien inventé.
1: Oui, oui.
0: Donc le 29 août 1890, voilà ce qu'il écrit. Avant-hier, l'abbé Monsieur de Saint-Honoré-des-Laux. Hier, Monsieur B. de Saint-Louis-d'Antin me disait à peu près ceci. 1890. Nous sommes bien malades. Plus rien ne va dans l'Église de France. La médiocrité nous gouverne. Combien de temps cela durera-t-il ? Le premier de ces deux prêtres allait plus loin et ajoutait « Les jeunes prêtres n'ont plus la foi. L'édifice dogmatique est ruineux. Et oui, le malaise est général et le pauvre cardinal de Paris s'en va répétant « Portez la tonsure !» C'est lugubre. On n'a jamais vu un archevêque remplir aussi bien les fonctions d'ordonnateur des pompes funèbres. Donc quand on lit ça, 1890, hein, on se dit que...
1: On se console un peu.
0: Tout a toujours très mal marché, a dit Bainville. Et donc, sincèrement, il faut tirer du réconfort de ce genre de constat, parce que le pessimisme est d'humeur, l'optimisme est de volonté, et voilà, en quelque sorte, le mot de la fin en ce qui me concerne.
1: Eh bien, écoutez, rappelons donc que vous êtes venu pour... à la fois comme représentant de la librairie du Ken et directeur de la librairie du Ken, et en même temps pour nous inviter à ces journées Chouanne qui vont donc avoir lieu
0: 6 septembre.
1: Ce mois de septembre.
0: Sur le site de Chiré, attention, ça se passe pas chez du Ken.
1: Sur le site de Chiré.
0: Dans le Poitou.
1: Voilà. Et rappelons simplement les trois livres de Jean-Pierre Beaujean, donc La lecture en question, La nouvelle droite en question, L'obéissance en question, qu'on peut trouver dans toutes les bonnes
0: livres que nous vendons. Et...
1: dans toutes les librairies. Et Du passé, faisons table rase, des coriaces, donc à savoir
0: contre André les voraces. Berkoff,
1: contre les voraces.
0: Les voraces qui sont les mondialistes et les coriaces qui sont les quatre copains, là.
1: Voilà. Donc,
0: ils ont écrit un livre.
1: Qui est là.
0: Original.
1: Peretti et Bornet, Philippe Bornet. Que nous avons eu la joie également de publier. Merci beaucoup.
0: C'est moi qui vous remercie.
1: Ruot, et je dis à très bientôt à tous nos auditeurs.

0: 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Bienvenue à tous et merci d'être avec nous en cette fin de matinée. Restez bien dans notre compagnie dans une petite minute. La musique de Antonio Lotti, son Requiem en fa.
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0: Tout à l'heure, à midi, vous pourrez suivre le libre journal du Nouveau Monde d'Evelyne Josselin au programme une rétrospective américaine de George Washington à Teddy Roosevelt et à Donald Trump. Mais pour l'instant, et pour aller jusqu'à midi, je vous invite à écouter une grande œuvre signée Antonio Lotti, compositeur né en 1667, disparu en 1740, son Requiem en fa majeur. C'est Thomas Engelbrock qui dirige ici le chœur et l'ensemble Balthazar Neumann, un enregistrement paru sur disque compact aux éditions Deutsche Harmonia Mundi. Très bonne fin de matinée à tous. 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

0: C'est sur ce credo in unum deum du credo d'Antonio Lotti que s'achève cet heure musical qui lui était consacré à lui et à sa musique sacrée. Nous avions écouté encore auparavant son Miserere et puis nous avions écouté en tout début d'heure le Requiem en fa majeur, des œuvres interprétées par Thomas Engelbrock à la direction du chœur et l'ensemble Balthazar Neumann. Un enregistrement paru en 1999 aux éditions Deutsche Harmonia Mundi. Restez bien avec nous. Dans un instant, le libre journal du Nouveau Monde, dirigé par Evelyne Josselin, une rétrospective américaine de George Washington à Teddy Roosevelt et à Trump.
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0: Bienvenue à tous, merci d'être avec nous ce mercredi 22 juillet 2026. Voici le programme de votre journée. Tout à l'heure, à 14h, le libre journal de la résistance française, dirigé par Catherine Rouvier, le 25 juin 2025. Qu'est-ce que la droite? À 16h, les répliques du Nouveau Monde en direct avec Valentin Gore, la faute du général de Gaulle avec Philippe de Saint-Robert et Paul-Marie Couteau. À 17h, Sauvé par le Sacré-Cœur, ce sera le thème du RC Mag de Jean-Étienne Poza, quand un film et un livre réveillent la France, avec Sabrina et Stephen James Gunnell. 17h30, Restons Courtois, du 11 mars 2026 d'Arthur de Vatrigan. La France, c'était mieux avant, c'est une question. À 19h30, le libre journal du droit et des libertés d'Olivier Tournafond, la cause des canicules. Et à 21h30, libre journal des débats de Charles de Meyer, l'émission du 9 juillet 2025, qu'est-ce que la déconstruction? Je cède à présent ma place à Benoît, à la technique. Voici le libre journal du Nouveau Monde, dirigé par Evelyne Josselin. 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Bonne journée. Il est midi.
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0: Bonjour chers auditeurs, nous vous avions quitté là il y a 4 semaines sur la première partie de ce diptyque qui est consacré aux 250 ans de l'Amérique et nous vous retrouvons aujourd'hui. Alors,
1: bonjour Evelyne.
0: Bonjour Eric. Bonjour mes deux Eric. Ouais. Eric mon assistant, Eric avec un C, Eric avec un K, Eric Svan. Oui, pour les
1: oui, auditeurs
0: qui il y a que nous cette fois dans le studio.
1: Eh bien donc, oui, voilà. Nous sommes tous les trois
0: tous les
1: réunis
0: trois,
1: pour,
0: voilà.
1: Chers auditeurs.
0: À l'air conditionné, qui est absolument divin. Et donc, nous allons poursuivre. Et cette fois-ci, cette deuxième partie, je l'ai appelée une rétrospective américaine de Washington à
1: Theodore
0: Roosevelt et de Theodore Roosevelt à Trump. Donc ça va des tout débuts de la jeune République jusqu'au 4 juillet 2026. Alors, chers auditeurs, par la force des choses, le 24 juin, nous ne savions pas si les fêtes toutes les cérémonies, toutes les célébrations prévues à Washington et dans les autres partout en Amérique, dans les grandes villes, petites villes, bourgades, lieux célèbres comme le Mont Rushmore et autres lieux iconiques et historiques des États-Unis, des milliers de fêtes auront eu lieu. Nous ne savions rien la dernière fois évidemment. Et nous ne sommes pas censés savoir, puisque nous préenregistrons cette émission, nous ne savons encore pas si ces fêtes se seront bien passées. Alors nous allons faire comme si tout s'était passé admirablement. Je subodore pour ma part que la gauche aura prévu quelques émeutes ici et là, mais je subodore aussi que Trump et les forces de l'ordre auront prévu cela et qu'ils auront paré au pire. Alors, poursuivons maintenant notre hommage à l'Amérique. Nous allons examiner, donc nous vous avions quitté sur les tout débuts de la jeune République, nous en étions à 1806 avec l'exploration de Lewis et Clark qui ouvrait la porte de l'Ouest. Nous allons reparler de l'Ouest, mais avant cela, je vais demander à Eric Svan, mon invité, et puis je vais collaborer aussi. Nous allons vous parler de la guerre de 1812-1815, en fait, elle s'est terminée en décembre 1814 avec le traité de Gand, mais elle ne s'est véritablement terminée dans les faits qu'en janvier 1815 avec la bataille de New Orleans, remportée brillamment par un général tout feu tout flamme qui s'appelait Andrew Jackson. Qu'est-ce que vous pouvez nous dire de cette guerre, Eric ? Je connais moi les causes, et vous, vous les connaissez aussi ?
2: Je connais, mais je vais vous laisser dire, mais
0: très
2: parce
0: bien.
2: Que je vais
0: alors,
2: parler d'une autre chose avant. C'est que pendant les premières années de la République, tout le monde pense, tous les Anglais, les Espagnols, les Français, que l'Amérique va pas continuer, les États-Unis d'Amérique vont pas continuer, et qu'ils vont ramasser les morceaux, soit le tout, soit les autres, et donc ils ne traitent pas les Américains avec le moindre respect. N'est-ce pas?
0: Y compris la France.
2: Y compris la France et le XYZ, scandale dont vous avez parlé la dernière fois lorsque l'envoyé américain à Versailles, Talleyrand a demandé des pots de vin pour le recevoir.
0: Et il est. De toute façon, c'était pour tout Talleyrand dans sa vie. C'était plus corrompu, on meurt.
2: Voilà.
0: Donc, effectivement. Et moi, j'avais dit, la dernière émission, vous rappelez, j'avais dit que la Révolution française avait réussi à créer une division un petit peu dans les jeunes Américains, enfin, dans les années 70. Surtout dans les années 80 et 90, la jeune Amérique était donc une réalité désormais, et les constituants et puis les pères fondateurs eux-mêmes, ceux qui étaient encore là, se divisaient un petit peu sur la France. Est-ce qu'on doit quelque chose à la France ou pas? Et certains, comme Jefferson, disaient oui, absolument, et la plupart des autres disaient non, ce n'est pas le pays qui nous a aidés. Le pays qui nous a aidés, c'est le pays de Louis XVI, et ces gens-là ont tuer le roi et la reine et maltraitent leur enfant, et donc nous ne devons rien à ces gens-là. Et donc ça s'est pas arrangé après, puisque au cours du 19e siècle jusqu'à notre époque actuelle, il y a un anti-américanisme que moi je qualifie de primaire, il n'y a pas d'autre mot, qui s'est développé, et c'est un peu la faute des gouvernements, puisque j'avais reçu ici, alors l'auteur, je dirais pas son nom puisqu'il n'avait pas voulu venir, mais j'avais reçu le l'éditeur du livre qui s'appelle « La France face aux États-Unis, une tradition d'opposition ». Tout à fait. La France qui aurait dû avoir une relation privilégiée avec les États-Unis, vraiment privilégiée, elle était en première place pour cela, eh bien ça ne s'est pas fait parce que à cause de la mauvaise humeur et à cause de l'expansionnisme territorial américain dont nous allons parler.
2: D'accord,
0: voilà. Mais
2: tout
0: avant,
2: à fait.
0: Je veux qu'alors cette guerre de 1812, moi je rappelle les causes lointaines,
2: non,
0: et je vous laisse après.
2: Non, je
0: rappelle les causes lointaines.
2: Je souhaiterais vous...
0: Après, parce que vous allez me faire perdre le fil de mon idée, vous perdrez pas le fil de la vôtre. Les causes lointaines, c'est un petit peu les mêmes que celles qu'avaient les insurgés dans les années 70, 71, 72, jusqu'à la déclaration. L'Angleterre se mettait en travers de leur commerce, de leur commerce fluvial, maritime. L'Angleterre, véritablement, et comme le disait Eric il y a une seconde, l'Angleterre ne les considérait pas encore comme un pays, et continuait de les considérer comme des colons, et de les mépriser. Et donc il y avait toutes sortes de brimades, et c'est l'Amérique qui a déclaré la guerre à son ancienne mère patrie. Je vous laisse la parole, Eric Zwan.
2: Je vous me laissais la parole pour me dire quelque chose
0: que vous
2: voulez que je parle.
0: Oui.
2: C'était que les autres, qu'un autre pays qui a maltraité les Américains, ce sont les musulmans.
0: Oui, bien et sûr, les guerres barbaresques.
2: Et voilà. Mm-hmm. Et c'est là. Et Jefferson et Adams ont demandé à l'ambassadeur musulman à Washington. Enfin, c'était pas encore à Washington. Il leur a demandé, mais pourquoi vous nous traitez si mal? Pourquoi vous prenez nos navires? Pourquoi vous prenez en esclaves nos équipages? Puisque nous sommes un pays neuf, nous avons jamais rien fait. Ils ont dit, c'est le Coran qui nous indique de prendre en esclaves the non-believers?
0: Les infidèles.
2: Les infidèles, voilà.
0: Mm-hmm.
2: C'est alors que les Américains commence leur première guerre. Jefferson envoie dans les pays barbares, des pirates barbares, la flotte américaine qui n'est encore composée que de moins d'une dizaine de navires et les premiers marines. Et ils font comme toujours avec les marines depuis, ils mènent la victoire et donc ça s'arrête là. Et c'est très important pour le monde entier parce que les Français et les Anglais et les Espagnols voient qu'ils n'ont plus à subir ceci tout le temps et à payer des rançons tout le temps. Et cela va mener enfin au fait que les pays du Méditerranéen arabe vont être colonisés, y compris par l'Algérie, par la France, etc., le Maroc, etc.
0: Alors, donc, l'Amérique était bien un pays à part entière, puisqu'elle a subi les mêmes problèmes que les autres puissances occidentales.
2: Tout à fait.
0: Voilà, de ce côté-là.
2: Et elle se bat quand on la méprise de cette façon.
0: Il y avait un autre motif.
2: Exactement comme Donald Trump aujourd'hui.
0: Tout à fait. Il y a une continuité, absolument.
2: Voilà.
0: Tout à fait. Alors, il y avait un autre motif de mécontentement vis-à-vis de l'Angleterre, c'était que la marine anglaise continuait d'enrôler de force, on appelle ça bien impressment, continuait d'enrôler de force des marins américains. Et c'était pas drôle, c'était très proche de l'esclavage comme condition.
2: Oui,
0: et ça,
2: oui.
0: Ça, c'est quelque chose de complètement méconnu.
2: Oui.
0: Du public. Et donc, et en plus, autre motif, et le dernier, mais pas des moindres, de soutenir les nations amérindiennes, c'est-à-dire les Indiens d'Amérique, contre les nouveaux propriétaires de l'Amérique.
2: Oui.
0: Voilà. Donc ça faisait plusieurs raisons pour lesquelles l'Amérique...
2: Mm-hmm.
0: Alors, qui était président en 1812?
2: Monroe? C'est Madison ou Monroe? C'est Madison.
0: C'était Madison, effectivement.
2: Oui.
0: Là, j'avais quelque chose à vous dire sur l'épouse de Madison après cela. Alors donc, cette guerre, c'est l'Amérique qui la gagne?
2: On n'est pas trop sûr. Ils reviennent au status quo. Au status quo, comment on dit ça en français?
0: Le statu quo.
2: Au statu quo,
0: c'est
2: le même mot.
0: De toute façon, d'accord, c'est la même chose.
2: Alors, mais ils ont montré que faut pas trop les bousculer. Mais entre-temps, je vous laissais dire la suite. Entre-temps, les Britanniques sont allés en Amérique, New Jersey, à Washington, où ils ont brûlé la Maison Rouge, parce qu'avant d'être reconstruite, elle était rouge à l'époque.
0: Elle était rouge.
2: Elle était rouge au début.
0: Vous voulez dire en briques.
2: Les briques étaient rouges, c'est normal.
0: Voilà, c'est ça.
2: Et oui, quand elle sera reconstruite après la guerre, ils vont là en faire la maison blanche.
0: Mais elle a été reconstruite après par le même architecte, dont décidément je n'arrive pas à... Si, peut-être vais-je retrouver son nom.
2: Mais vous vouliez nous parler de Darling.
0: Voilà, j'ai retrouvé son nom. L'architecte de la maison blanche, c'est James Hoban. À l'issue d'un concours lancé par Washington... Les années 90, lorsqu'il était président, donc le premier président des États-Unis, construction commencée en 1792 et terminée donc juste pile pour que John et Abigail Adams les traînent en 1800. Alors,
2: pendant leur dernière année,
1: elle était en brique rouge à ce moment-là.
0: Elle était en brique rouge au début. Style géorgien.
1: Elle a été
0: reconstruite dans le style néoclassique et par le même architecte, donc les mêmes plans.
1: D'accord.
0: Alors, ce qui est intéressant aussi, c'est que les Anglais ont donc brûlé la Maison Blanche et en quelle année c'était ça, 1812 ou 1814?
2: Ouais, 1814 à mon avis.
0: 1814, voilà, c'est ça. Et alors donc reconstruite, mais
2: d'autres bâtiments.
0: Qui a sauvé quelque chose quand même d'extrêmement précieux, le portrait de George Washington, c'est Madame Madison. Dolly Madison, Dolly qui s'écrit D-O-2-L-E-Y et non pas Je l'ai vu dans les, j'ai vérifié. C'était comme ça. Donc, Dolly Madison, c'est important parce qu'elle est la première dame.
1: Oui.
0: C'est elle qui a véritablement donné les contours de ce qui est devenu une institution. C'est elle qui en a défini les lignes. Et c'est elle aussi qui, la première, s'est comportée comme une première dame.
1: D'accord.
0: Parce que Abigail Adams, c'était pas son truc. Et puis, Abigail Adams, c'était très politique. Elle, les relations publiques, ça ne l'intéressait peut-être pas beaucoup. Jefferson était veuf. C'est Mademoiselle Jefferson qui a servi de première dame pour les quelques réceptions qui ont été données.
2: Mm-hmm.
0: Mais c'est véritablement Dolly Madison qui a instauré quelque chose de nouveau. Donc, ce rôle est depuis Madame Madison, les Américains élisent un président, un vice-président et une première dame. Voilà, tout ça, c'est dans le ticket. Alors donc, ça, je trouvais que c'était intéressant. C'est une anecdote, mais néanmoins, je trouve que c'est intéressant. Donc, incendie de la Maison Blanche, vous l'avez bien dit, en 1914, et le portrait que Dolly Madison a sauvé, c'est le portrait peint par Gilbert, et j'ai pas, la feuille est coupée, c'est pas Gilbert Stuart ou Stuart.
2: C'est enfin, Stuart.
0: C'est Stuart, ça, Gilbert Stuart. Voilà. Et donc, c'est un superbe portrait.
2: Mm-hmm.
0: Et je crois qu'il y en a la réplique à l'American Club à Paris.
2: C'est très possible.
0: C'est possible. Et c'est franchement un portrait en majesté. Et Washington n'a pas voulu être roi. Mais en fait, il l'était dans les fêtes. Voilà. Et en tout cas, dans son attitude, il a eu une attitude véritablement royale. Donc voilà. Et donc, Dolly Madison... c'est elle qui, la première, instaure donc ses réceptions, relations publiques, qui invite autant des opposants que des partisans pour que tout cela se passe dans l'harmonie et qu'il n'y ait pas et dans la courtoisie, comme notre radio.
2: Mmh.
0: Voilà. Alors donc après la guerre de 1812-1815, il y a commencé.
2: Et donc la dernière bataille, comme vous l'avez dit tout à l'heure, ça se passe en 1815. Et c'est à la Nouvelle-Orléans, les Anglais envahissent la ville, ils veulent prendre le contrôle du Mississippi, et c'est là qu'arrive un jeune général qui s'appelle
0: Andrew Jackson,
2: et il est détruit complètement.
0: Ouais.
2: Et une des raisons...
0: Avec très peu d'hommes, c'est un très haut fait militaire.
2: Et, y compris un pirate français, qui fait partie des gens... faut que je m'en rappelle.
0: Comme nous l'avons dit dans notre précédente émission, nous ne sommes pas historiens et nous ne nous prenons pas pour des historiens. Mais nous essayons quand même de vous apporter quelques bribes d'histoire.
2: Mmh.
0: Et donc, ce que nous disons est dans l'ensemble, je crois, j'espère, vrai. Mais nous n'affirmons pas, enfin en tout cas, il y a peut-être des choses à vérifier ici ou là. Alors, le destin de l'Amérique, c'est donc de cette expansion fabuleuse. Et comme en 1h30, il n'en reste plus maintenant que 1h20, on ne peut pas faire toute l'histoire de l'Amérique, et que l'an dernier, nous avions vu les batailles américaines, nous avions vu l'engagement des Américains dans les deux guerres mondiales, absolument décisif. et qui paye la dette que l'Amérique devait à la France largement, eh bien là, aujourd'hui, nous allons plutôt vous parler de l'expansion à l'Ouest, et puis également peut-être dans d'autres territoires, et de l'expansion économique, et en même des guerres indiennes, un petit peu, bien sûr, parce que si les Indiens n'ont pas été très présents dans la guerre d'indépendance, en revanche, on les retrouve dans la conquête de l'Ouest.
2: Tout à fait.
0: Et alors, il y a deux écoles. Enfin, il y a les traditionalistes, dont je suis, bien sûr, et mon invité également. Et puis, il y a depuis les années 60, il y a ces gens qui contestent tout, qui détestent tout. Il y a ce Zinn qui est un imposteur et qui a d'ailleurs été déchu de son poste d'imposteur par un excellent livre de Marie Gabbard que je cite dans mon dernier livre. Eh bien, il y a une Amérique qui veut croire que l'Amérique est mauvaise, que l'Amérique s'est bâtie sur le dos des ethnies,
2: que ce soit des
0: esclaves ou des Indiens. Tout cela est faux. Et la vérité, c'est qu'effectivement, c'est très dur. Mais c'était très dur pour tout le monde. Mmh. Et ces gens, les colons, qui ont fait l'Amérique, vraiment, ont fait l'Amérique, je sais pas si vous vous rappelez, chers auditeurs, la chaleur qu'il a fait à la fin du mois de juin, eh ben, c'était ça tous les jours, l'été.
2: Oui. Hein,
0: pendant 4 mois de suite, là, de juin jusqu'à un soleil brûlant, il faut pouvoir le faire. Ces gens-là étaient extrêmement courageux. Donc nous, cette émission leur rend hommage en même temps.
2: Alors. Je peux ajouter une chose, là. On croit, en Amérique comme en Europe, on croit souvent l'Amérique, l'Europe, c'est sur la même latitude, longitude. Pas du tout. New York est au même niveau qu'Alexandrie en Égypte. D'accord?
1: Ah oui.
2: Ça n'a rien à voir.
0: Oui.
2: C'est beaucoup plus bas, hein. Paris, c'est plutôt du niveau de, je sais pas, Montréal peut-être, mais les États-Unis et l'Europe sont pas du tout du même niveau.
0: Tout à fait. Alors,
2: et les Américains souffrent aussi de ces tornades incroyables
0: qu'on
2: ne découvre dans aucun autre région du monde à un tel niveau.
0: Oui, les conditions climatiques sont véritablement très, très, très dures. Alors, je suis très malheureuse parce que l'écran que j'ai devant moi ne me donne pas du tout le nombre de minutes qui nous reste.
1: Une heure huit minutes.
0: Ah oui, nous reste une heure. D'accord, ok.
2: Et j'en profite pour vous donner le nom du pirate de la Nouvelle-Orléans, Jean Lafitte.
0: Jean Lafitte, un nom bien français. Un nom bien français. Alors, nous quittons.
1: Pas banquier, celui-là.
2: Non.
1: Pirate, mais pas banquier.
2: Pas vrai. Pirate.
0: Nous quittons.
2: D'une certaine façon, oui.
0: Nous quittons la guerre de 1812-1815, mais nous ne quittons pas Andrew Jackson. Je tiens à dire une chose, c'est que Andrew Jackson, c'est de même qu'on attribue à Jefferson une paternité qui n'est absolument pas prouvée. Alors là, on attribue, et c'est vrai, on a la vallée des larmes, la piste des larmes, comme ça s'est appelé, ce qui s'est passé en 1832 sous Andrew Jackson. Andrew Jackson a fait partir les Indiens Séminoles qui étaient en Floride parce qu'ils considéraient que ils formaient un État dans l'État. Bon, oui. Ça fait partie des questions indiennes. C'est une page douloureuse de l'Amérique. C'est peut-être pas à l'honneur de Jackson, mais c'était pas une raison pour enlever son portrait des billets de banque.
2: Tout à fait. Et aussi, une chose que les gens ne savent pas, c'est que tout au long de cette piste des larmes, il y avait des tas de, comme on les appelait à l'époque, les peaux rouges. Il y avait des tas de noirs aussi, des corps de noirs qui gisaient là. Vous me direz, des noirs, pourquoi? Vous parlez des noirs, mais non.
0: Ils avaient été tués par qui?
2: Parce que les Indiens, ils avaient l'esclavage.
0: Oui.
2: Et les noirs se plaignaient que les esclavagistes indiens étaient bien pires que les esclavagistes blancs. Mais vous n'êtes pas censé savoir cela, chers auditeurs, parce que
0: ce n'est pas politiquement correct.
2: Seulement, voilà, c'est seulement l'esclavage est seulement mauvais et tout n'est seulement mauvais que quand c'est pratiqué par les Blancs. Voilà, surtout les Américains Blancs.
0: Alors, nous ne quittons pas ces questions, puisque nous allons parler du compromis du Missouri en 1820, mais auparavant, en 1818, il y a quelque chose de très important qui se passe. Il y a deux choses importantes. Je crois que c'est l'année où est-ce que je me trompe, l'année où est dessinée la frontière nord des États-Unis entre le Canada et les États-Unis, c'est le 49e parallèle qui est adopté, ou est-ce que c'est plus tard?
2: C'est plus tard.
0: C'est un peu plus tard, ouais. D'accord. Alors, donc, en 1818, par contre, commence un projet qui était dans les archives, enfin pas dans les archives, mais disons dans les projets gouvernementaux de la toute jeune Amérique, et qui arrive donc à maturité en 1818, c'est le projet de percer le canal de l'Érié. L'Érié qui est un des 5 grands lacs, et donc ce canal va véritablement être un boulevard pour aller vers les grands lacs, et vers le Midwest. C'est-à-dire, ça ouvre la porte. Alors donc, il y avait Lewis et Clark déjà qui avaient bien exploré le terrain. Et maintenant, arrive, avec soutenu tout le temps, les colons. Et les colons, ils vont vers l'Ouest.
2: Voilà,
0: parce que c'est... Voilà. Et donc, ça...
2: Et l'Ouest, ça change tout le temps. Au début, des années 1750, c'est les montagnes à l'ouest, la Virginie,
0: et dans
2: etc.
0: Dans le film magnifique, oui. La conquête de l'Ouest, magnifique pour la musique que nous vous avons passé la dernière fois, et on ne va pas la repasser maintenant, mais c'est très très beau. Au début, ça commence justement par des scènes sur le canal de l'Eyrier.
2: Oui.
0: Voilà, une famille de gens très pauvres qui sont venus en Amérique tenter leur chance. Et donc, ça commence sur le canal. Et il y a une chanson, le canal de l'Eyrier, mais on n'a pas le temps de passer toutes les musiques.
2: Alors, 18e siècle, tout le monde parle de Boston. Après le 19e siècle... Qu'est-ce qui arrive à Boston? Eh ben, c'est la canal de l'Eyrier qui va mettre New York, qui va le faire dépasser le port de Boston.
0: Alors, ils se rencontrent avec le canal de l'Hudson aussi, je crois, et en même temps, ils vont vers le Mississippi. Moi, c'est vraiment une voie fluviale.
2: C'est là, au début du 19e siècle, ils ont construit des canaux partout.
0: D'accord. Et on voit ces gens qui sont en radeau.
2: Oui.
0: Ils sont carrément en radeau.
2: Oui.
0: Donc, en 1820, est voté par le Congrès... le compromis du Missouri Compromise.
2: Oui.
0: Alors ça, c'est une tentative pour maintenir l'équilibre entre les États libres et esclavagistes. Parce qu'au fur et à mesure que les colons avançaient et qu'il y avait un quota suffisant pour créer un nouvel État, eh bien la question était, il va être avec ou sans esclaves? Et la plupart des États qui se créaient ne voulaient pas d'esclaves.
2: Alors, depuis le début des États-Unis, quand il y avait seulement, entre guillemets, 13 États, les États arrivent souvent deux par deux. Il arrive un État esclavagiste pour le Sud et un État libre pour le Nord. Et à partir de 1820, on décide de faire je vous laisse dire la suite. On va faire le Mason-Dixon Line entre le Sud et le Nord.
0: Je vais vous anticiper sur notre...
2: Ok, si vous voulez, allez-y.
0: On parlera de la guerre de sécession un petit peu plus tard. Là, je voudrais qu'on termine avec... la question les débuts de l'expansion à l'Ouest. Alors, il y a une première crise de la nullification. Nullification, parce qu'il faut comprendre, sécession, c'est une chose. Sécession, ça veut dire, on vous aime plus, on vous quitte. Nullification, et ça, on le voit aujourd'hui dans l'Amérique contemporaine, avec tous ces maires, dits démocrates, ça, comprenez, socialo-communistes ou même islamo-marxistes, tous ces maires qui désobéissent à l'État, qui disent, nous, c'est sanctuaire, on accepte ici qui on veut, et on punit pas qui on veut pas punir, même les violeurs. Là. Et donc ça, c'est un premier pas vers la guerre civile, la nullification, c'est-à-dire l'annulation. Autrement, c'est ce dont nous parlions la dernière fois. Vous nous disiez, Eric, qu'il y avait cette division entre les fédéralistes et antifédéralistes. Ces gens-là, aujourd'hui, disent « Ah, mais il y a des précédents et nous, on ne veut pas suivre l'État fédéral. » Ils ne veulent pas, autrement dit, appliquer les ordres fédéraux. Or, ils n'ont pas le droit. C'est inconstitutionnel.
2: Oui, oui.
0: Voilà. Donc, on voit comment, peu à peu, ce qui mène à la future guerre civile aux États-Unis. Alors, avant cela, le territoire américain continue de s'étendre, puisque les colons... Alors, on a beaucoup parlé des guerres indiennes, mais les Indiens, le gouvernement américain était submergé, il faut dire, par les vagues de colons qui arrivaient. Ils arrivaient à une telle... c'était un tel flux que c'était très difficile à contenir. Donc, on a accusé les gouvernements d'être... Alors, il y a même qu'on parlait de génocide, c'est absolument faux. Il n'y a jamais eu de génocide des Indiens. On a parlé... Alors, les guerres indiennes ont été très dures, mais les Indiens étaient aussi, des guerriers extrêmement valeureux et certaines fois aussi très cruels. Donc, c'était quand même assez à égalité, en tout cas dans les combats corps à corps. Et bien sûr que l'armée américaine, après, avec la cavalerie, était plus puissante. Ça va de soi.
2: Voici la question que je pose toujours aux gens qui parlent du vol des terres des Indiens ou du massacre, du génocide. Je demande toujours, quand vous parlez de cela, est-ce que vous parlez aussi du vol des terres des Apaches? Est-ce que vous parlez aussi de l'extermination totale de la tribu des Hurons? Et les gens qui restent dans des généralités, ils ne savent pas répondre, ils disent oui.
0: Il faudra ajouter une question.
2: Oui, oui, oui.
0: Et en Amérique du Sud ou Amérique centrale, comment ça s'est
2: j'en
0: passé
2: viens.
0: C'était plus tendre?
2: J'en viens.
0: Voilà, oui.
2: J'en viens. Et évidemment, les Apaches... leurs terres ont été volées par les Comanches, Et les comment et les Hurons ont été exterminés jusqu'au dernier par les Iroquois. Donc cette histoire en quoi ce sont des ce sont les beaux sauvages.
0: De... Il y avait beaucoup d'extermination entre oui. tribus. Hein,
2: ouais. Alors on parle toujours, on dit toujours, on cite toujours, sauf que c'est une mauvaise citation. Le seul Indien est un le seul bon Indien est un Indien mort.
0: Il y a quelqu'un qui a dit
2: c'est
0: ça.
2: En fait oui. ce que disaient les tribus à propos l'un de l'autre.
0: Ouais.
2: Le seul bon Sioux était un Sioux mort. Mm. Le seul bon Iroquois est un Iroquois mort.
0: Mm.
2: C'est ce que qui se disait. Et par qui ils étaient mieux traités? Par les autres Indiens? Non, par les Blancs. Mm. Ou moins maltraités, si vous voulez. Parce qu'ils leur donnaient des terres, ils les remettaient sur une réserve, qui était une réservation, une réserve qui était peut-être pas la meilleure des terres, mais ils les laissaient vivre. Alors les gens qui demandent pourquoi les Indiens ne se sont pas unis pour combattre l'ennemi commun? Eh ben, l'ennemi commun des Indiens, c'était la tribu suivante. Voilà. Et alors, une dernière chose qu'on ne sait pas sur toutes les tribus indiennes, Apaches, Iroquois, Blackfeet, etc. Tous ces noms, ça veut dire ennemi. C'était le nom que leur donnaient les tribus voisines. Voilà.
0: Très bien. C'est très intéressant à savoir, effectivement.
2: On ne sait pas.
0: Et ça, vous pouvez croire Eric Zwan, parce qu'il est très cultivé sur ces, très pointu oui. sur ces questions.
2: Un véritable historien.
0: Alors, avant de vous parler de la destinée manifeste, que vous devez attendre tous, il faut quand même qu'on en termine, si on peut appeler ça en terminer, avec James Monroe et sa fameuse doctrine de 1823. Il avait un vice-président, James Monroe, qui s'appelait John Quincy Adams, le fils de John Adams. On en a parlé la dernière fois un petit peu, et donc cette doctrine Monroe, c'est pas la lubie d'un homme, c'est véritablement une pensée que les politiques de l'époque avaient en réserve et qu'ils voulaient. C'est en fait protéger l'Amérique. Ça fait partie de la politique extérieure.
2: Oui. Hein,
0: c'est-à-dire après la guerre de 1812-1815, il devient évident aux Américains. Qui sont au pouvoir, il devient évident qu'il faut préserver la jeune République et en même temps le continent. Donc tout le continent américain, pense-t-il, doit être préservé des influences européennes. On est en plein là dans le journal du Nouveau Monde, on est en plein dans le Nouveau Monde, à l'époque c'était le Nouveau Monde, vis-à-vis de l'Ancien Monde. Ça c'est une chose importante. La deuxième chose importante en politique étrangère, alors vous aviez parlé de la lutte contre les barbaresques, c'est à l'extérieur, il n'y a plus grand-chose. Après la guerre de 1812, il n'y a pas de guerre. Il n'y a pas de guerre extérieure avant longtemps.
2: Avec le Mexique,
0: mais il faut encore 20 ans plus
2: justement,
0: tard.
2: Justement, par rapport aux Indiens, on nous parle toujours de la destinée manifeste, etc. Mais je demande aux auditeurs, est-ce que vous connaissez le pays qui est au nord des États-Unis? Est-ce que vous connaissez celui qui est au sud? Et bien avant qu'il y ait eu la destinée manifeste, les Canadiens, ou plutôt les Britanniques, ont pris tout le continent de l'Atlantique au Pacifique au nord, et les Mexicains, ou plutôt les Espagnols, ont pris toutes les terres de l'Atlantique au Pacifique au Mexique. Et alors, qu'est-ce qu'on croit qu'ont fait ces gens avec les Indiens? Et bien, c'est la même chose qu'en Amérique. Une autre chose qu'on ne sait pas. C'est que la Grande-Bretagne est la première puissance de l'époque. Qu'est-ce qu'ils essayent de faire? Ils ont le Canada et ils veulent acheter la Californie aux Mexicains. Alors s'ils avaient fait ça, les États-Unis et en plus, alors que quand le Texas fait sa révolution en 1836, ils veulent faire une alliance avec le Texas. Les États-Unis, donc, auraient été enveloppés par la première puissance du monde sur 3 ou plutôt sur 2,5 côtés de leur territoire. C'est pour ça qu'ils ont insisté pour avoir la côte pacifique.
0: C'est une question de sécurité nationale, en fait. Voilà, c'est bien plus que les Américains ne sont pas expansionnistes, voilà. Ils n'ont pas colonisé personne.
2: Ils veulent le commerce avec les pays de l'Asie.
0: Alors.
2: Ce que les Anglais veulent leur interdire.
0: D'accord. Alors, James Monroe a été un très bon président. Ensuite, alors là, j'ai, C'est toujours la Heritage Foundation qui donne ça, c'est merveilleux. J'ai une petite, un petit imprimé là avec tous les présidents américains, et là on les voit, on peut les, sans se tromper, on voit leurs portraits et les dates où ils ont été présidents. Certains très peu de temps, et d'autres ont fait deux mandats. Et alors donc, nous en étions à, avant de passer proprement à la Destiny Manifest et la conquête de l'Ouest, il y a quand même une chose importante qui se passe en 1845, c'est l'annexion du Texas.
2: Voilà.
0: Voilà. Et le héros, là, c'est celui qui donnera son nom à la ville de Eric Zahn. Vous m'abandonnez là.
2: De Polk ou de Houston ou de...
0: Houston, bien sûr. Oui. Et donc, Houston est le grand héros, même si on connaît beaucoup, surtout par le film de John Wayne, on connaît beaucoup les trois héros qui ont tenu le coup dans cette petite église qui était assiégée.
2: L'Alamo.
0: L'Alamo, voilà, avec là encore une très belle chanson qu'on aurait pu passer, mais bon, on peut pas tout passer. Et donc, c'est, je veux dire par là que cette annexion du Texas, elle a été gagnée.
2: Oui, hein, oui.
0: L'Amérique a prévalu. Et il y a beau, il y a des héros qui sont morts, dont Davy Crockett.
2: Oui.
0: Et donc, on arrive maintenant au traité de Guadalupe-Hidalgo en 1848, mais je tiens à dire avant cela que l'Amérique, non seulement elle n'a pas colonisé, mais elle n'a pas, elle s'est pas installée de force quelque part. Elle a ou conquis par les armes, c'est le cas du Texas, elle l'a vraiment gagné, ou alors elle a acheté les terrains. Et la même chose s'est produite, ça on le verra plus tard avec l'expansion dans, hors de, du continent même. Et ce dont vous parliez là, ces terrains que le Mexique avait conquis, le Mexique, c'est lui qui lance la guerre aux États-Unis pour les ce qui est maintenant les trois États du Sud-Ouest. Et donc il y a la fameuse guerre mexicano-américaine de 1845, juste après l'annexion du Texas,
2: oui,
0: à 1848, qui se termine par le traité de Guadalupe-Hidalgo, qui amène aux États-Unis trois ou quatre nouveaux États.
2: Oui.
0: Pratiquement ceux de la frontière sud.
2: Ouais.
0: Voilà, après le Texas, il y a l'Arizona, il y a quoi d'autre?
2: Le Nevada.
0: La Californie.
2: Oui, tout à fait. Voilà. Nouveau-Mexique,
0: évidemment.
2: Arizona.
0: Tout à fait, Arizona. Voilà.
2: Voilà.
0: Voilà. Et donc, tous ces États où il y a des serpents, parce qu'il y a beaucoup de...
2: Ouais.
0: C'est très, très chaud.
2: Ouais.
0: Et donc,
2: alors,
0: mais beaucoup de richesses aussi.
2: Petite histoire.
0: Oui.
2: Sherman, le général Sherman de la guerre de sécession, jeune officier, il fera... On lui l'enverra faire le... faire visiter tous ces endroits pour voir ce qu'on peut trouver là-bas. Il a dit, c'est tellement affreux que je trouve qu'on devrait refaire la guerre au Mexique pour voir ce qu'on peut trouver là-bas. Il a dit, c'est tellement affreux que je trouve qu'on devrait refaire la guerre au Mexique pour les obliger

0: Oui, voilà.
1: Mais par rapport à tout ce qu'on a dit, oui. avec la guerre de 1812, avec le Canada ou le Royaume-Uni qui veut prendre acheter la Californie, il faut savoir que toutes ces histoires que les Français racontent sans cesse sur les Anglo-Saxons, pendant 100 ans, une centaine d'années, les Américains et les Britanniques étaient des ennemis vraiment mortels. C'était vraiment...
0: Pendant
1: la guerre de sécession, ils ont failli en venir aux armes. Parce que le Nord voulait envahir le Canada, les Britanniques voulaient attaquer les États-Unis à cause de choses diplomatiques.
0: Il est certain que les frontières étaient encore floues à certains endroits. C'est pour ça que la ligne entre le Canada et les États-Unis a été, à cette époque-là, alors je ne me rappelle plus l'année exacte, mais c'est à cette époque-là que le 49e parallèle a été choisi.
1: Oui, et
0: au sud, alors le traité de Guadalupe Hidalgo lui met les choses au net.
1: Oui.
0: Il restait donc maintenant l'avancée vers l'océan Pacifique.
1: Oui.
0: Et ça, on ne savait pas quand ça serait. Et là, il y a quand même
1: ce que les Canadiens avaient déjà fait, que les Mexicains avaient déjà fait.
0: Oui, mais ils n'avaient peut-être pas les Rocheuses comme barrage.
1: Ah.
0: Les
1: Canadiens avaient les Rocheuses. Et ils sont bien pires qu'aux États-Unis, bien plus haut.
0: D'accord. Alors, vous me faites perdre le fil. Alors, il n'y a pas. Avant de poursuivre la conquête de l'Ouest, je tiens à dire qu'à la même époque, il y avait aux États-Unis. Un courant qui s'appelait le transcendantalisme. C'est-à-dire que l'Amérique est fondée sur des documents que moi je considère comme des joyaux philosophiques, de politique philosophique. Et ça continue un petit peu avec le transcendantalisme. Le transcendantalisme, c'est une philosophie qui considère la primauté de l'individu. L'individu fait ce qu'il veut ou ce qu'il peut de sa vie, il est libre. Et on respecte quelqu'un, même s'il est né très humble, qui a réussi par lui-même sa vie personnelle, un certain bien-être. C'est la conquête du bonheur, comme c'est prévu dans la Déclaration et surtout dans la Constitution américaine. Ça fait partie des droits sacrés des Américains de rechercher le bonheur à leur manière, et donc d'une façon vertueuse. Et donc
1: sans l'aide du gouvernement.
0: Voilà. Donc on a une Amérique qui est complètement vouée à l'action d'un côté, et ça va donner tous ces merveilleux westerns qu'on voit plus puisque Hollywood n'en fait plus. Et puis d'un autre côté, il y a quand même une Amérique très éduquée, très très intellectuelle et qui réfléchit. Donc faut pas penser que c'est simplement un pays de brutes. Loin de là. Donc, je tenais quand même à le dire, parce qu'en même temps, il y avait déjà beaucoup de grandes universités qu'on appelle aujourd'hui les Ivy League, parce qu'il y a du lierre qui pousse dessus. Toutes ces universités respectables, certaines avaient été créées bien avant ce qu'on appelle à tort la Révolution américaine, mais là, il s'en crée d'autres encore. Et donc, vraiment, l'Amérique avance à la fois en action, mais aussi en pensée. Le ferment intellectuel ne s'arrête pas. Alors, on arrive peut-être à la destinée manifeste, je crois qu'on a dit l'essentiel avant. Mmh. En 1845, justement, comme commence la guerre entre le Mexique et les États-Unis pour ces terrains du Sud-Ouest, eh bien, il y a un journaliste qui s'appelle John O'Sullivan et qui publie un article qui véritablement détonne dans le ciel médiatique de l'époque. Très important, la liberté de la presse. Ça fait partie des libertés américaines, la liberté de la presse. Et donc, il écrit un livre sur la destinée manifeste des États-Unis. Cette destinée manifeste, elle se raccorde en quelque sorte aussi à ce qu'avait dit John Winthrop en parlant de The City Upon a Hill, avec les premiers arrivants puritains. Ils voyaient l'Amérique comme un pays très prédestiné par Dieu. Prédestinés non pas parce qu'eux, ils étaient la façon du peuple israélite, mais parce que c'était une terre désormais dédiée à la liberté de culte d'abord pour eux, et puis la liberté en général. Donc ça, c'est important. Alors ça, les racines de la destinée manifeste, elles ont quand même deux siècles. Et puis la destinée manifeste, elle s'accompagne d'un slogan, « Go West, young man », c'est-à-dire l'avenir est à l'ouest. En même temps, presque, en 1848, on découvre de l'or en Californie. Alors là, c'est la ruée vers l'or.
1: Tout à fait.
0: Et donc, cette destinée manifeste, pourquoi est-ce que la gauche la déteste? Eh bien, c'est très simple. C'est parce que l'Amérique Et moi, je crois profondément à la destinée manifeste de l'Amérique, en tout cas jusqu'à aujourd'hui.
1: Ouais.

0: jusqu'à aujourd'hui. Après, je ne sais pas. Mais jusqu'à aujourd'hui, je pense que Washington y croyait beaucoup. Il y a des portraits émouvants où on voit Washington à genoux qui prie. Donc il met Dieu de son côté, du côté de l'Amérique. La Constitution elle-même est fondée sur les droits donnés par Dieu, par un créateur.
1: Par les dix commandements, ça se
0: raccroche aux dix commandements. Donc il y a véritablement un fondement judéo-chrétien dans tous ces textes fondateurs. Et notre Trump aujourd'hui, mal léché qu'il soit selon certains, eh bien se raccroche lui aussi à ces traditions. Et alors, qu'est-ce qui fait le lien entre Washington, Theodore Roosevelt et Trump? Alors, Washington n'a pas été visé par une balle, mais les deux autres, oui. Et Theodore Roosevelt avait reçu une balle quand même en pleine poitrine. Et Trump a reçu la sienne à l'oreille, qu'il a éraflée. Mais enfin, quand même, bon, alors... Et puis moi, je trouve qu'après toutes les années de contestation, et après le terrible passage de Obama qui voulait véritablement détruire les fondements de l'Amérique, eh bien, je trouve que Trump, malgré tout ce qu'on peut lui reprocher, eh bien, c'est quand même le guerrier culturel, et apparemment préservé par Dieu jusqu'ici. Voilà. Donc ça donne quand même une certaine cohérence à la destinée manifeste. Et la gauche, évidemment, qui est athée, refuse tout cela. Alors,
1: ils sont athées et ils sont laïcs, ce qui est ce qu'on élève aux cieux en France. Or, la religion se base sur un fait que tous les humains sont égaux, d'accord? Et quand, par exemple, je l'ai déjà dit la dernière fois, je suis désolé de le répéter,
0: Evelyne. Non, mais faites-le, parce que tout le monde n'a pas entendu notre émission précédente.
1: Quand Hidalgo ou Macron décide de baisser la limite de vitesse sur les routes, pour prendre tout l'argent l'argent des Français, des automobilistes français, et ben ça c'est un exemple tout à fait clair de la laïcité qui marche et qui n'a rien à voir avec le fait qu'on est égaux et qu'il faut pas traiter les autres autrement que quand on voudrait qu'on soit traité soi-même.
0: Alors, tout à l'heure, vous avez parlé de anglo-saxons.
1: Oui. Ouais.
0: Alors, ça me fait penser, avant qu'on arrive à la guerre de sécession, ça me fait penser à... Il y a un petit truc à rectifier, une petite chose à rectifier. Anglo-saxons, jamais, jamais, jamais les Américains ne parlent d'eux-mêmes, ni les Anglais non plus d'ailleurs, en utilisant le terme anglo-saxon. Ça, c'est le général de Gaulle qui les a tous catalogués anglo-saxons. Voilà, c'est la même détestation pour l'Angleterre perfide Albion que pour la nouvelle Amérique expansionniste. Voilà. Nous ne sommes pas de ce bord-là, bien entendu. Et alors, moi, je tiens quand même à clarifier quelque chose, c'est que l'Amérique des textes fondateurs, elle a quand même été écrite par des Anglais. Et tous ces gens qui viennent peu après, d'ailleurs les colons de l'Amérique coloniale, et puis ceux qui viennent après par vagues successives et qui vont à la conquête du Pacifique et donc qui passent par toutes ces terres inconnues de l'Ouest, eh bien ces gens-là, c'était des gens qui venaient d'Europe. Et il y a un vieux fond Scottish-Irish. C'était des Anglais, les gens de la ce qu'on appelle the Celtic Fringe, la frange celtique de l'angle des îles britanniques, c'est-à-dire les Irlandais, les Écossais. C'est ça le vieux fond, le substrat de la population américaine. Et moi, je me demande, parce qu'on dit que l'Amérique est une idée, c'est donc l'idée d'une nous, le peuple, qui sommes souverains. Certes, et c'est une très belle idée, mais ce n'est pas que cela. C'est en même temps quand même le vieux fond de l'Amérique, c'est ce substrat. Et moi, je me demande s'il y aurait eu ces magnifiques textes fondateurs et s'il y aurait eu cette expansion avec un autre peuple. Qu'est-ce que vous en pensez, Eric?
1: Moi, je pense que tout ce que je sais, c'est que quand j'entends l'anti-américanisme en France, je dis que c'est vraiment quelque chose qui a été poussé par les élites pour que le peuple français ne soit pas attiré par ces idées qui feraient du bien à tout le monde, hein. C'est comme ça. Je cite Harry Jaffa il a dit, une démocratie ou une république, c'est un endroit où tous les citoyens participent à la création des lois et aucun dirigeant ne se met au-dessus de ces lois qui ont été écrites pour tout le monde. Voilà. Et Hidalgo, c'est l'exemple parfait. Macron aussi.
0: Vous voulez absolument mettre ces gens-là dans notre belle émission sur l'Amérique. Eric, ça fait deux fois que vous les citez, c'est assez.
1: Il faut faire la comparaison, le contraste.
0: J'aurais préféré ne pas. Alors, revenons à un mot seulement avant la guerre de sécession sur la population américaine. Jusque donc au 19e siècle, il y a la famine en Irlande, bien sûr, qui amène énormément de monde.
1: Ce sont donc, de Scandinavie
0: beaucoup aussi. Oui. D'Allemagne après, vers la fin du siècle, d'Allemagne. Alors, au début du XXe siècle.
1: Déjà en 1849, après toutes les révolutions en Europe qui ont été, inspirées par la révolution aux États-Unis, ils veulent les mêmes droits. Il y a les Allemands qui sont partis en Amérique et disent voilà ce qu'on peut faire ici. Et les Allemands en Allemagne, ils disent on veut la même chose ici. Et la plupart de ces révolutions sont réprimées, évidemment.
0: Je voudrais terminer mon idée.
1: Et c'est là que commence peut-être l'anti-américanisme d'Europe, en Europe.
0: Je crois qu'en France, on sait d'où il vient. Je voudrais terminer mon point sur la nature, l'ADN de la population américaine. Donc, gros apport d'Irlandais avec la famine en Irlande. Gros apport d'Allemands vers la fin du 19e siècle. Et puis, au début du 20e siècle, il y a beaucoup de gens qui viennent de Pologne et d'Italie. Ça donnera d'ailleurs, avec l'Italie, ça donnera la mafia, mais aussi beaucoup de gens très bien. Et tous ces gens-là, finalement, se fondent dans le creuset américain. Ce n'est qu'avec l'ignoble loi de 1965 de Ted Kennedy, l'Immigration Act, et puis sa loterie. Sa loterie pour avoir une carte verte et un visa, qui est insensée, qui a amené des populations qui, elles, n'achètent pas l'idée, la merveilleuse idée américaine, ce qu'on appelle une idée avec un grand I, de l'exception américaine. Voilà. Et là, c'est avec lui que les choses se gâtent. Mais bon, alors, nous revenons au 19e siècle, et il est temps de parler de la guerre de sécession. Alors, est-ce qu'on passe une musique maintenant ou...
1: Non, tout à l'heure.
0: Oui, peut-être. Mais attention, on a trois musiques à passer, alors il faut savoir les espacer.
1: Alors, le Dixie.
0: Alors, attendez, on va parler un petit peu du Sud et on passera à Dixie. Alors, Sud, pourquoi est-ce que le Sud... Alors, j'en parlais tout à l'heure, le Sud a commencé à se manifester dès 1832 avec une nullification. C'est la Caroline du Sud, la première, qui a dit « Non, nous avons une économie qui ne s'accommode pas de ce que vous nous imposez, nous avons besoin... » Et c'était pas les esclaves au début, hein. Lincoln a parlé d'abolir l'esclavage qu'en 1862, après 2 ans de guerre. Donc au départ, c'était une question de préserver l'Union. Donc on n'allait pas, le gouvernement fédéral disait on ne va quand même pas faire une sécession sur des questions commerciales, c'est absurde, sur des questions commerciales. Et ils avaient raison. D'ailleurs, sur aucune
1: d'autres questions. D'ailleurs, c'est Jackson qui est président à l'époque, n'est-ce pas, dont on a parlé tout à l'heure.
0: Loi de
1: il a dit, si vous faites cette loi, j'envoie l'armée américaine foutre une raclée, pardon.
0: D'accord. Et alors,
1: excuse
0: donc,
1: my French.
0: Le Sud remet en question de plus en plus l'autorité du gouvernement fédéral sur des questions donc économiques. Et son économie, c'était évidemment la culture du coton.
1: Oui.
0: Et la chanson Dixieland, c'est The Land of Cotton.
1: Oui. Hein,
0: donc alors, il faut... Est-ce qu'on a bien... Oui, non. Attendez, je regarde mes notes, chers auditeurs, 2 minutes, je vous demande un peu de patience.
1: Je peux ajouter quelque chose?
0: Oui, pendant que je recherche.
1: Donc, tout à l'heure, on a parlé des États qui viennent deux par deux, un État libre contre un État esclavagiste.
0: Oui, le compromis du Missouri.
1: Et voilà, et le compromis de 1820. Et à partir de 1850, après la guerre avec le Mexique, on se demande ce qu'il faut faire avec tous ces territoires. On se met d'accord que la Californie soit un État libre, sans esclaves.
0: On a oublié aussi de dire que dans la Destinée manifeste, il allait de soi que si on conquérait des terres sur l'Ouest, c'était parce que c'était terres sauvages, habitées par des nomades, qui n'avaient aucune institution politique et aucune institution solide, en quelque sorte.
1: Et qui ne possédaient pas, entre guillemets, les terres.
0: Et qui ne les cultivaient pas.
1: Voilà.
0: Et Dieu voulait que l'homme cultive les terres. Donc ça fait partie, ça, de la philosophie de la...
1: Et avant la chrétienté, les Romains disaient, vous pouvez seulement dire qu'une terre vous appartient si vous en faites quelque chose. S'il n'y a pas de maison dessus ou de...
0: Donc c'est pas simplement chrétien. Voilà. C'est un principe, en fait, occidental.
1: S'il n'y a pas de maison ou de champ...
0: C'est un principe occidental. Voilà. D'accord. Alors, la guerre civile, donc, éclate en 1860. J'espère que vous êtes plus calé que moi, Eric, sur les guerres, sur les batailles de la guerre de sécession. Moi, j'avoue que je n'ai pas fait de recherche là-dessus. Ce qui est Attendez, une seule chose, c'est que là, véritablement, c'est plus simplement une crise d'une seule loi fédérale que les États du Sud ne veulent pas entendre. C'est carrément plusieurs États qui se confédèrent contre l'État fédéral et qui décident de faire sécession. Et sécession, ça fait partie d'une... Laissez-moi terminer ce point. Sécession, ça fait partie de ce que en droit constitutionnel, on appelle rébellion. Là, c'est carrément plus qu'une insurrection et qu'une nullification d'une seule loi. C'est une rébellion, c'est-à-dire on veut couper les ponts avec vous.
1: Alors, il faut
0: savoir. Et ça, c'est pour le gouvernement fédéral et dans l'esprit de Washington, c'est inacceptable.
1: Oui.
0: Donc, cause de guerre.
1: D'accord. Et il ne faut pas oublier qu'en 1854, c'est la naissance de quoi ? Du Parti républicain.
0: Oui.
1: Pourquoi ? Parce que le Parti Whig a disparu avant. Il y avait deux partis avant, comme aujourd'hui, comme depuis. C'était le Parti démocrate, le Parti Whig. Le Whig a disparu parce qu'il ne se battait pas contre les démocrates. Il les laissait faire. Et qu'est-ce que les démocrates étaient en train de faire ? À la grande consternation des nordistes et à la grande consternation des Whigs qui sont devenus les républicains, ils ont d'abord dit que les nordistes, les États du Nord devaient, s'il y avait un esclave qui s'échappait dans le Nord, il fallait qu'il le renvoie dans le Sud.
0: Non, mais ce système était exécrable. Il était évident qu'il fallait l'abolir. Et d'ailleurs, c'est la continuation.
1: Mais c'est la loi. Et après ça, ils ont fait, il y a eu un noir qui a été amené dans le Nord par son maître, et il a fait un lawsuit, comment on dit ça?
0: Un procès.
1: Il voulait sa liberté parce qu'il avait été dans un état du Nord. La Cour suprême a dit non parce que les Noirs ne sont des citoyens américains dans aucun endroit des États-Unis. C'est-à-dire, toutes les lois du Nord sont invalides. Ils ont invalidé. Et non seulement cela, si aucun de ces gens sont des citoyens du Nord, il est clair que les sudistes peuvent amener leur propriété, c'est-à-dire leurs esclaves, dans le Nord. C'est complètement contraire à ce que les nordistes et les sudistes avaient désigné depuis 80 ans.
0: D'accord. Alors, je ne sais pas de quel côté vous êtes, Eric. Moi, je suis du côté du Nord.
1: Bien sûr.
0: Et je dois dire une chose.
1: Du côté de l'Amérique. Sont les démocrates. Les démocrates, déjà à l'époque, sont en train de...
0: Et oui, contrairement
1: de
0: à ce que...
1: Tout manipuler pour avoir plus de pouvoir. Ils veulent le pouvoir des esclavagistes.
0: Et toujours plus d'esclaves.
1: Dans les États-Unis, tout entier.
0: Il faut... Alors, nous allons écouter Dixieland. C'est la chanson qui représente le Sud. Juste avant de l'écouter, je tiens à vous dire ceci, il faut revoir tout le temps le film « Autant t'en apporte le vent ». Il y a un passage clé, c'est quand Red Butler dit à ses amis, qui sont tous sudistes et qui veulent partir en guerre, il leur dit « Mais vous êtes fous alliés, nous sommes tout petits comparés à toutes ces forces du Nord, industrielles, mécaniques, qui arrive par... et il y avait le train à l'époque. Mmh. Et qui arrive par train entier, par bateau. Vous ne gagnerez pas. Voilà. Et ça, malgré tout, les gens chantaient Dixieland, que nous écoutons maintenant.
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0: Chers auditeurs, vous écoutez le Libre Journal du Nouveau Monde dirigé par Evin Josselin qui reçoit aujourd'hui Monsieur Eric Swann. Le thème de cette émission, c'est une rétrospective américaine de George Washington à Teddy Roosevelt et à Trump. Je vous précise, chers auditeurs, que cette émission sera rediffusée ce soir à 0h, donc, ou demain matin à 0h, jeudi 23 juillet, et le jeudi 6 août 2026 à 14h.
1: Très bien, merci Eric. Alors deux mots quand même sur la guerre de sécession qui, à mon avis, 600 000 morts, véritablement lave dans le sang le péché originel de l'Amérique.
2: Oui, alors...
1: Très rapidement,
2: donc,
1: parce que...
2: Autant d'Américains sont morts pendant ces quatre années que pendant toutes les guerres du XXe siècle réunies, y compris les deux guerres mondiales. Ouais. Je voulais juste dire une dernière chose pour le début de la guerre de sécession. Non seulement les sudistes ou les démocrates voulaient que qu'ils puissent amener leurs esclaves dans le Nord, ils voulaient aussi, à bout, c'est ce que disait Abraham Lincoln, alors qu'il n'était pas encore candidat, qu'il voulait que l'esclavage soit légal dans tout le pays tout entier. Alors, vous avez parlé de la nullification. Il y a une autre chose qu'il dit, nous avons fait une constitution ensemble. C'est comme un contrat entre deux personnes, ou soit entre un mari et sa femme. Si l'un d'entre eux veut couper, il faut que l'autre personne soit d'accord. Et ce n'était pas le cas. Maintenant, je sais pas quand vous allez jouer la chanson du Nord.
1: Je voulais simplement qu'on rappelle les grandes batailles de la guerre de sécession. Guerre de sécession qui est appelée par les Américains. The war between the states, c'est-à-dire la guerre entre les États.
2: Par les sudistes et les démocrates, surtout.
1: Bah, le
2: Sinon,
1: Nord
2: c'est
1: aussi.
2: The Civil War.
1: The Civil War.
2: Oui,
1: c'est... The Civil War, oui, d'accord. Une bonne précision, Eric Zahn. Alors, un dernier point, mais très rapide, parce que notre technicien
2: On dit encore, les sudistes se battent pour les droits des États, et ce n'est pas du tout vrai, puisqu'ils voulaient imposer l'esclavage dans le Nord aussi. Ou leurs propres esclaves et voir amener tout l'esclavage dans le pays tout entier.
1: Très bien. Alors, nous allons maintenant écouter ce que les gens, les nordistes, comme on les appelait, écoutaient. Et moi, je trouve que c'est encore beaucoup plus beau.
2: Là, qu'ils chantaient.

0: Et donc la guerre de sécession, c'est quelqu'un a dit après la fin de la guerre, un sudiste a dit un nordiste. Là, vous savez la raison pour laquelle vous avez gagné la guerre, c'est que vos chansons étaient bien meilleures que les nôtres. Et en fait, les sudistes, les chansons du sud, comme Dixie qu'on a entendu au début, ce sont des chansons qui vous donnent envie de danser, alors que les chansons des nordistes sont des chansons qui vous donnent envie de vous battre, d'aller partir au combat. Cette chanson qu'on vient d'entendre aurait dû être l'hymne national des États-Unis quand elle a été choisie dans les années 1930. Or, qu'est-ce qu'un sudiste a dit? Non, c'est trop pro-nord. C'est trop religieux, donc on va imposer la chanson qu'on va entendre tout à l'heure peut-être, qui est difficilement chantable, contrairement à The Battle Hymn of the Republic ou encore à la Marseillaise, qui sont vraiment des chansons qui vous donnent envie de partir au combat.
1: Alors, il y a des merveilleuses chansons très patriotiques qui ne donnent pas forcément envie de partir au combat, mais qui donnent la fierté de l'Amérique. Et nous passerons un dernier morceau musical environ un quart d'heure avant la fin de cette émission. Pour l'instant, la guerre, ça a vraiment été un drame collectif. Cette guerre civile, ça a créé une saignée, le Sud a été humilié. On connaît tous, on a vu des films, on connaît tous la suite. Je passe très vite. Maintenant, l'expansion de l'Amérique vers l'Ouest continue pendant cela, et il faut voir tous ces merveilleux westerns,
0: oui,
1: hein, qui ont été faits, parce que le cinéma américain, avant qu'il ne soit devenu ce qu'il est aujourd'hui, c'est quand même quelque chose de fantastique aussi. Mmh. Et tous ces westerns, moi j'en ai vu plein plusieurs fois. On s'en lasse pas, avec des musiques superbes. La frontière, puisque ils allaient vers quoi? La frontière. La fameuse frontière de l'Ouest, elle est atteinte lorsque l'Amérique clôture avec la frontière Ouest, qui est le Pacifique, en 1890.
0: Oui, vers les années 80.
1: Voilà.
0: Oui.
1: Et donc après, l'Amérique va se développer. Alors, il y aura la Hawaï et puis il y aura l'Alaska plus tard, dans le au 19e siècle. Mais, là, l'Amérique est vraiment telle qu'elle est maintenant. Et comme vous parliez de la musique tout à l'heure, vous avez eu raison, cette anecdote me fait penser. Ces merveilleuses chansons, ce qu'on appelle la country music, tout ça vient de ce substrat folklorique de ces peuples anglo-irlandais, écossais.
0: Oui.
1: Ce vieux folklore magnifique que la chanteuse Joan Baez avait remis à l'honneur, hein, avant de devenir complètement politique.
0: Chansons que vous avez jouées, oui. Elvis Presley les chante aussi.
1: Oui.
0: Dans The American Trilogy,
1: bien
0: avec
1: entendu.
0: Une troisième chanson,
1: bien entendu.
0: Plus triste.
1: Nous sommes hélas obligés de faire vite. Nous voyons l'Amérique du 19e et du 20e et du 21e siècle en coup de vent, bien entendu. Et maintenant, nous arrivons donc, je crois, alors à la fin du 19e siècle, avec quels ont été les grands présidents expansionnistes? Je crois que c'est regarde.
0: Polk,
1: c'est donc qui prend tout le sud-ouest. Il y a eu également, alors McKinley, c'est pas Hawaï qu'il a négocié?
0: Hawaï, et puis la guerre avec l'Espagne,
1: Cuba. Oui, ça c'est l'expérience minuscule et ratée de colonisation, et bon, franchement ça a avorté rapidement, c'est pas l'affaire de l'Amérique de coloniser les autres peuples.
0: Non, pas
1: et
0: trop.
1: Donc alors on arrive, alors un grand président au changement de siècle avec Theodore Roosevelt.
0: Oui.
1: Vraiment quelqu'un qui moi m'émerveille, parce que voilà quelqu'un qui était né très fragile, avec de l'asthme,
0: oui.
1: Et qui était intellectuellement très très brillant. On l'avait vu quand il était tout petit, mais il a passé sa vie non seulement à cultiver son intelligence naturelle, mais également à se durcir physiquement.
0: Tout à fait.
1: Et donc on lui doit alors les premiers parcs nationaux. Enfin, il y avait quand même Yellowstone qui avait été créé avant,
0: oui.
1: Mais il y a eu une grande politique pour les parcs nationaux. Il a lutté avec un grizzly.
0: Oui,
1: enfin, en tout cas, c'est d'où viennent les ours en peluche.
0: Oui.
1: Et les enfants américains, ils les appellent les teddy bears.
0: Voilà,
1: comme Théodore, exactement. Et donc, ça fait partie du folklore américain, tout ça. Et donc,
0: alors, deux de mes films favoris sur Teddy Roosevelt, c'est Le Vent et le Lion,
1: oui.
0: Avec
1: oui,
0: Sean Connery.
1: Oui,
0: hein,
1: oui, oui.
0: Et puis, un film qui a été fait pour la télévision, Rough Riders, en deux, ce qui est deux fois la longueur.
1: Il avait créé une catégorie de soldats qui s'appelait les Rough Riders, c'est-à-dire les soldats à la dure,
0: oui, les brutes.
1: Voilà. Et donc la frontière a été. Alors que va devenir l'Amérique maintenant que la frontière, que le Pacifique a été atteint? Bah, c'est pas grave, elle va se développer autrement. Alors elle était déjà devenue. Là, elle devient, avec Theodore Roosevelt, elle devient puissance mondiale.
0: Oui.
1: Elle devient puissance mondiale, puisqu'il crée, ça a peut-être bien commencé avec lui, mais il crée la grande flotte blanche, c'est-à-dire la flotte américaine devient redoutable, première flotte du monde, déjà, avant la feu.
0: Oui.
1: Donc, l'Amérique passe à la dimension mondiale, puissance mondiale.
0: Oui, oui.
1: Et ça, c'est quand même remarquable. Et donc,
2: Marquez, toute l'économie américaine était orientée vers la guerre à cette époque-là, forcément.
1: Bien entendu. Et puis, non, c'était vraiment aussi une puissance à l'époque de Roosevelt. C'était déjà une grande puissance économique.
2: Oui.
1: Une puissance aussi où se trouve. Enfin, l'innovation, c'est aussi américain. Ça fait partie de la liberté. Le concept de liberté favorise l'innovation. Voilà, parce que les gens créent.
0: Déjà dans les années 1820, les États-Unis étaient en train de surpasser les Britanniques, les armes, tant les armes que les autres choses étaient créées par des artisans. Et les Américains ont instauré la production par de plusieurs partie qu'on met ensemble par...
1: Ah, vous voulez dire the assembly line, chaîne de production.
0: Voilà.
1: Oui, bien entendu.
0: Voilà.
1: Toutes sortes d'innovations, des innovations techniques, même technologiques pour l'époque, des innovations financières, des innovations commerciales, des innovations de production.
0: Oui.
1: C'est fantastique, l'Amérique, franchement.
2: Quand on voit comment s'est déroulé le débarquement, vous imaginez,
1: Alors là, on ne va pas en reparler.
2: On en a parlé, mais...
1: Pour ceux qui ne sauraient pas...
2: l'année dernière.
1: Mais notre ami Eric, notre assistant, était là avec nous.
0: Oui.
1: Nous avons évoqué l'an dernier, en deux parties aussi, le débarquement. Nous avons évoqué en fait la victoire de 1945, d'abord en Europe et ensuite sur le théâtre Pacifique.
0: Voilà.
1: Donc comme nous l'avons bien fait, nous vous renvoyons à nos archives. Vous pouvez toujours les commander à Radio Courtoisie.
2: Mais je voulais juste réévoquer, c'est absolument inouï.
1: Mais bien sûr, c'est inouï. Et c'est cette Amérique puissance. C'est cette Amérique puissance et ce géant pour le bien. Ce géant bénévole qui a permis tout cela.
0: Alors, quand les gens me parlent de pourquoi j'aime les États-Unis autant, pourquoi ils n'ont rien fait, vous arrivez du temps romain, il y a 5000 ans, gréco-romain, jusqu'au 18e siècle, entre un navire romain et un navire britannique ou français, il n'y a pas énormément de progrès. Soudain arrivent deux révolutions dans le monde anglo-saxon. Là, on peut utiliser le mot anglo-saxon. La révolution industrielle chez les Anglais et la révolution américaine sur le continent américain. Soudain, tout commence à partir en rapidité. D'abord, tout n'est pas inventé par les Américains, mais il y a les navires bateau à vapeur. Qui rendent le Mississippi...
1: Oui, parce qu'il y a l'invention d'une part, puis après la réalisation de l'invention, la concrétisation d'une idée.
0: Et après 20 ans, les bateaux à vapeur sont... C'est le passé, parce qu'il y a les trains et il y a aussi vous parliez des wagons qui traversaient l'Ouest. Après 20 ans, ce sont les trains, on n'a plus besoin de ces
1: raisons. Bien sûr.
2: Mais vous dites une chose très très juste à l'instant. On voit que les innovations viennent souvent d'Europe et voire de France, mais nous sommes incapables de les développer et de les mettre en œuvre sur le
1: plan. C'est ça. Parce que nous sommes bridés par toutes sortes de régulations absurdes.
0: Et par la jalousie.
1: Alors maintenant, avec l'Union européenne qui nous coiffe en plus par-dessus nos socialismes respectifs, c'est l'agonie.
2: Donc c'est les Américains.
1: J'aurais voulu qu'on passe, pour être sûr, on aura peut-être le temps d'en passer une dernière, mais j'aurais voulu quand même qu'on passe une très belle chanson, une chanson patriotique maintenant, pas une chanson de guerre, une chanson patriotique. Alors, mais elle a quand même été conçue en temps de guerre, puisque dans le premier conflit mondial où l'Amérique s'est engagée, il y avait ce juif immigré qui s'appelait Irving Berlin, qui a fait une carrière sensationnelle ensuite à Hollywood, qui a écrit beaucoup de chansons pour le danseur Fred Astaire, et qui a eu l'idée d'une chanson tout pendant qu'il combattait dans les tranchées. Et donc il a écrit les paroles en 1818 d'une chanson qu'il a appelée God Bless America.
0: Ouais.
1: Et donc, il a fallu que ça mûrisse, et 20 ans plus tard, en 1938, la chanson a été finie, et enfin, elle a été mise, elle a pu être enregistrée, et un des meilleurs enregistrements, c'est par la chanteuse Kate Smith, et je crois que nous pouvons en écouter un passage.

0: Un auditeur nous a laissé notre émission dernière au mois de juin la question suivante. Je lis cette question de cet auditeur. Qu'avons-nous à faire du nouveau monde de Madame Jocelyn?
1: Oh là là.
0: Des louanges adressées à cette racaille de Trump et des guerres sans fin de l'Amérique à travers le monde avec leurs milliers de morts. Je crois, Eric, que vous allez pouvoir répondre.
1: Je pense que ça ne mérite pas de réponse.
2: Oui, mais c'est vraiment.
1: Alors très vite.
2: Il compare l'Amérique, mais il compare avec rien. Pourquoi?
1: Mais il ne sait rien.
2: L'Union soviétique ou la Chine de Mao, n'a peut-être pas fait des milliers de morts dans des guerres. Ils ont juste tué leurs propres citoyens par millions. Et ensuite, je parle aussi de la première chose qu'on a parlé cette fois-ci, ce sont les pirates barbares. Effectivement, les Américains ont fait des guerres contre les pirates. Ils ont arrêté les prises de bateaux et d'esclaves européens et américains par les musulmans. Eh ben, c'était mieux que de continuer à payer sans cesse des pots de vin et des rançons à ces pirates.
1: Eh bien, j'espère que cet auditeur aura apprécié qu'on lui réponde. Moi, je n'aurais pas daigné répondre à cette question, sauf pour dire que je pense que c'est une question provocatrice, à dessein provocatrice. Et que je ne sais pas de qui elle émane, mais il y aurait, comme disait Jean Ferrat autrefois, il y aurait une officine derrière ce genre de questions que ça ne m'étonnerait pas. Voilà. Alors, il n'y a pas d'autre message parce que je voudrais quand même qu'on dise à ce point de l'émission pourquoi il est important justement de fêter ce 250e anniversaire, ce semi-quincentennial, j'adore le mot. Eh bien, parce qu'on n'est pas du tout certain qu'il y aura un 275e anniversaire. Je ne veux simplement pas dire par là que moi, je ne serai pas dans le studio dans 25 ans. Je ne pense pas.
2: On l'espère.
1: Mais bref, peut-être vous, Eric, mais bon...
2: Tous les auditeurs l'espèrent.
1: Ce n'est pas là la question. La question est-ce que l'Amérique va survivre? Parce qu'il y a quand même une chose qu'il faut savoir, c'est qu'à partir de 1913, eh bien, l'Amérique a voté des lois sous l'effet des progressistes. Les progressistes, à l'époque, c'était de la gauche, en fait, déjà. Oui. Et avec de bonnes intentions pour certains, mais enfin, c'était véritablement Bismarck... à Washington. Il voulait introduire l'État-providence. Vous allez me dire, c'était très très bien. Eh bien non, c'était pas très bien parce que ça a été le début de la scission et ça a été le début peut-être de la fin de l'Amérique. Parce que ça n'a fait qu'empirer au cours des décennies suivantes. Il faut lire, je suis désolée de me faire de la réclame, mes chers auditeurs, il faut lire mon livre, si imparfait soit-il, La guerre culturelle, où je prends la peine d'expliquer l'attaque qui est faite non seulement contre la civilisation occidentale, mais d'abord contre l'Amérique, parce que si l'Amérique tombe, notre civilisation occidentale tombe aussi partout, c'est tout l'Ouest qui s'effondre. Et donc, Wilson a eu une présidence assez désastreuse à l'intérieur, même si nous lui devons une dette fantastique pour l'aide américaine dans la guerre mondiale.
2: Lafayette, nous voilà.
1: Oui, tout à fait. Et le général Pershing a été remarquable. Et surtout, l'aide américaine a été décisive. Déjà, en même pas un an, ça a été terminé. Alors qu'on s'enlisait, c'est le cas de le dire, dans les tranchées. Donc, malheureusement, il a introduit, et avec lui, beaucoup d'intellectuels qui ont osé... Moi, je trouve que c'est sacrilège, qui ont osé critiquer les textes constitutionnels. Et là, oui. C'est là que commence le malaise, voyez-vous. Et alors après, dans les années 60, on connaît, ce sont les années de la contestation, on les a subies en Europe aussi. Ça a quand même commencé à Columbia, en Amérique, dans cette université très, très, très à gauche, qui a abrité tous les cerveaux, pratiquement les cerveaux féconds et nauséabonds, et maléfique de la gauche culturelle américaine, qui aujourd'hui empoisonne le Parti démocrate, faut bien le dire, qui a noyauté le Parti démocrate, qui devrait pas s'appeler démocrate, qui devrait s'appeler le Parti islamo-marxiste. Et donc, l'Amérique est menacée, alors Eric, vous me direz si vous en êtes d'accord, l'Amérique est quand même menacée par cet islamo-marxisme incroyable. Il y a plusieurs élus.
2: Oui.
1: Il y a plusieurs élus.
2: De plus en plus.
1: De plus en plus. C'est un petit peu ce qui se passe en plus petit en Angleterre avec tous ces élus dans les grandes villes anglaises, tous ces élus musulmans. Ça se passe maintenant, alors à New York, ça se passe dans d'autres villes. Et l'ultra-gauche américaine, qui dit toujours le contraire absolu de la vérité, qui dit nous, notre démocratie, il faut bien comprendre, c'est un langage codé. Ce n'est pas la démocratie, la république démocratique voulue par Jefferson, Washington et les pères fondateurs. C'est leur tyrannie à eux, la tyrannie qu'ils voudraient nous imposer, la tyrannie de la gauche, avec toutes les affabulations qu'on connaît et toutes les pathologies de la gauche, y compris les pires comme le transgenrisme.
2: Oui.
1: Voilà. Et donc c'est gravissime. Alors, est-ce que vous êtes inquiet, vous, Eric, pour l'avenir de l'Amérique ? Moi, franchement, oui.
2: Je suis toujours inquiet. Ça fait 20 ans que j'ai commencé mon blog et ça dure toujours.
1: Oui.
2: Après 15 000 posts.
1: Et on n'est pas du tout certain, voilà. Parce que Trump, il a ses défauts. J'aime pas ce qu'il a fait en Iran. J'aime pas son attitude avec Zelensky. Bon, mais à part ça, il a fait des choses fantastiques.
2: Absolument.
1: Notamment, il a pris quand même, il est le seul à s'être adressé à cette guerre culturelle qui, elle, mine l'Amérique de l'intérieur. Oui. Et en même temps qu'il nous menace, nous, autant. Parce qu'on l'a subi, nous, en Europe aussi. Et d'ailleurs, l'Australie, pareil, le Canada. Tout est empoisonné par l'ultra-gauche.
2: Oui.
1: Pratiquement par toute l'anglosphère et toute l'Europe. C'est quand même dramatique.
2: Qui a commencé par l'émigration de réfugiés allemands dans les années 1930, qui ont commencé à prendre le contrôle des universités, qui maintenant apprennent.
1: Voilà, c'est
2: Gramsci
1: a gagné son pari, ou son ordre, plutôt. Son ordre a été suivi à la lettre. Toutes les institutions occidentales ont été infiltrées par l'ultra-gauche. Et c'est gravissime. Et on n'y a qu'à mettre nos postes de télévision le soir, on en a tout de suite une idée. Mmh. Et ces gens-là, alors, ils ne se rendent pas compte, ou alors ils font semblant de ne pas se rendre compte, mais ils minent véritablement notre société.
2: Ouais.
1: Et moi, je ne suis pas du tout certaine, même si Trump, même si les midterms, les élections de mi-mandat lui permettent de continuer sans être entravées, après Trump, je ne suis pas du tout certaine que la gauche ne reprenne pas le dessus et ne poursuive pas son entreprise maléfique.
2: Ouais.
1: C'est ce que je tenais à dire. C'est pour ça que c'est très important. Alors cet auditeur-là, je pense que c'était une provocation, mais ceux qui se poseraient ce genre de questions, c'est très important de fêter ce 4 juillet, le 250e anniversaire, parce qu'on n'est pas du tout certain que l'Amérique va triompher. On n'est pas du tout certain qu'elle continue.
2: Une des meilleures choses que j'ai aimées dans votre livre, c'est quand vous avez parlé des étudiants contre la guerre du Vietnam. Vous avez dit exactement ce qu'il fallait dire. C'est qu'ils étaient pas pour la guerre, pas contre la guerre du Vietnam. Ils voulaient pas aller au Vietnam, d'accord. Et en plus, tous les gens de la classe ouvrière qui y sont allés, ils les ont considérés comme des affreux des assassins, je sais pas quoi.
1: Oui, c'est monstrueux.
2: Et le monde entier, y compris en Europe comme en Amérique, prend ces choses qui sont absolument égoïstes. Comme du pain bénit.
1: Vous avez raison de rappeler ça, parce qu'en fait, si l'Amérique a commencé à perdre les guerres à partir de la guerre de Corée, c'est parce que la presse, les médias s'en sont mêlés.
2: Voilà.
1: Les médias sont venus donner. Alors, on a peut-être le temps de passer l'autre hymne à l'Amérique, qui est God Bless the USA, qui fait écho à la chanson d'Irving Berlin, et qui elle était créée par Lee Greenwood, paroles et musique, qui vit encore, et qui a été créée en 1983, et qui est jouée à tous les rallyes de Trump, et qui en fait est comme un hymne américain, mais non officiel.
2: Mmh.

0: C'est à moi ?
1: Okay. Oui.
2: Alors, eh bien, nous arrivons malheureusement au terme de cette émission. Alors, je vais laisser mon invité Eric Zwan conclure. Mais auparavant, j'aimerais quand même avoir l'avis de notre assistant. Qu'est-ce que vous pensez de tout ça, Eric ? Est-ce que vous croyez que cette émission aura apporté quelque chose aux auditeurs ?
1: Oui, oui, absolument, comme toutes les émissions.
2: Moi, je dirais que ça a apporté l'amour de l'Amérique.
1: Maintenant aussi, les auditeurs ont leur propre jugement, sont peut-être pas toujours d'accord avec nous, mais l'intérêt de ces émissions, c'est d'écouter des choses qui parfois peuvent nous heurter. Alors, pour revenir
2: surtout qu'on n'entend pas chez nous.
1: Et qu'on entend que chez nous, voilà. Mais c'est important, ça nous permet de réfléchir et d'évoluer. Sur ce 250e anniversaire, écoutez, c'est une bonne chose qu'il soit fêté, parce que je pense qu'on en parlera dans le monde entier, peut-être, espérons, sur nos antennes.
2: J'ai oublié de dire que le plus beau discours pour un 4 juillet, c'est celui qu'avait donné Trump en 2020 au Mont Rushmore. Et ça, vous pouvez tous le trouver, chers auditeurs, sur la toile. Le discours de Trump du 4 juillet 2020 au Mont Rushmore. Inoubliable. En fait, ça reprenait un peu tout ce que nous avons dit, mais beaucoup. Ça a été très bien écrit.
1: Quant au 275e anniversaire, moi je garde confiance, parce que les États-Unis sont un grand pays. Ils vont bien sûr, ils sont dans des difficultés, mais gardons confiance. Cet équilibre a besoin de rester. Bien. La Chine le sait, l'Inde le savent, la Russie aussi. Donc,
2: oui, mais il y a encore 50 millions d'immigrés, dont la plupart illégaux, sont encore sur place. C'est très inquiétant.
1: Oui,
2: hein.
1: Oui. Alors, mais les Américains savent garder leurs textes de loi et leurs obligations.
2: On verra bien.
0: Moi, je pense qu'une chose qu'on n'a pas encore dite, c'est qu'on est très chanceux que ce soit Trump qui soit en train de fêter les 250 ans du pays, et non pas Kamala Harris ou Joe Biden ou Barack Obama. Barack Obama qui voulait fondamentalement transformer les États-Unis.
2: Il y est arrivé.
0: Et Kamala Harris qui a dit une fois. Il faut plus se dire joyeux Noël, parce qu'il y a trop de gens dans le pays et dans le monde qui sont pauvres et tout cela. Non, c'est très bien d'avoir quelqu'un qui rappelle aux Américains leurs points forts et leurs points bons.
2: Qui soit à la fois véritablement patriote, qui ne nie pas l'existence du Dieu des pères fondateurs, c'est-à-dire le Créateur, voilà, quelle que soit votre religion, le Créateur, et qui respecte la tradition. Et moi, je considère, à vrai dire, comme sacré des textes qui ne sont pas religieux, mais je considère que les textes fondateurs de la République américaine sont véritablement sacrés.
0: Oui, tout à fait.
2: Je trouve que d'y toucher, comme ont fait les progressistes, c'est franchement sacrilège, je me répète. Oui. Voilà.
0: Et les démocrates s'y essayent depuis 2 siècles.
2: Et il n'est pas dit qu'ils ne réussissent pas.
0: Oui.
2: Et donc, nous terminons sur une inquiétude, ce qui est quand même dommage. Enfin, bref.
1: Mais de l'espoir aussi.
2: Il nous reste une minute.
1: Les Américains savent espérer.
0: Oui.
2: Peut-être, oui. Enfin, les Américains, si on ne les dénature pas.
0: Oui, si on ne leur ment pas, comme l'ont fait la presse depuis.
2: Comme le fait la presse depuis des décennies. Tout à fait.
0: Voire 2 siècles.
2: Tout à fait. Bon, cette fois, je crois que nous sommes arrivés au terme de l'émission. Chers auditeurs, je vous souhaite un très bel été. Oui. Et puis, lisez ces beaux textes.
0: Un peu moins chaud, peut-être.
2: Oui. Lisez ces beaux textes, et puis nous vous retrouverons au mois d'août, avant une émission en août. Mais je vous retrouverai en chair et en os en septembre. Très bel été à tous. Au revoir.

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1: 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Dans une demi-heure, le Libre Journal de la Résistance française dirigé par Catherine Rouvier, un document d'archives du 25 juin 2025 avec une question. Qu'est-ce que la droite ? Et dans un instant, notre pause musicale, chanson française.
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1: Bienvenue si vous venez de nous rejoindre, il est 13h28, voici notre pause musicale chanson française des origines à nos jours, comme chaque jour, du lundi au samedi à 13h30. Aujourd'hui, nous écoutons Gilbert Bécaud avec La Vente aux Enchères, Tout le monde est malheureux de Gilles Vigneault, Barbara avec Madame, Georges Brassens et l'oncle Archibald, Sur la route de Memphis d'Eddie Mitchell, nous poursuivrons avec Michel Mallory, le cow-boy d'Aubervilliers, Milissimo de Nana Mouskouri, nous terminerons avec La Maritza de Sylvie Vartan et pour commencer Jacques Brel avec sa chanson de 1963 Quand on n'a que l'amour.
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0: C'était Sylvie Vartan sur Radio Courtoisie avec La Maritza, une chanson de 1968.
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0: Aujourd'hui, nous avons commencé avec Jacques Brel, Quand on n'a que l'amour, La vente aux enchères de Gilbert Bécaud, Gilles Vigneault ensuite dans Tout le monde est malheureux, Madame de Barbara, Georges Brassens dans Clarchibald, Sur la route de Memphis d'Eddie Mitchell, Michel Mallory et le cow-boy de Bervilliers, Milly Semou de Nana Mouskouri, puis Sylvie Vartan avec La Maritza. Rendez-vous demain à 13h30 pour la prochaine pause musicale chanson française des origines à nos jours. Dans un instant, le libre journal de la résistance française dirigé par Catherine Rouvier, un document d'archives du 26 juin 2025. Qu'est-ce que la droite ?
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0: Voici la suite du programme de ce mercredi 22 juillet. Nous sommes en semaine A de notre grille des émissions tout à l'heure à 16h et en direct. Les répliques du nouveau conservateur dirigé aujourd'hui par Valentin Gore, La faute du général de Gaulle avec Philippe de Saint-Robert et Paul-Marie Couteau. 17h, le RC Mag de Jean-Étienne Poza, Sauvé par le Sacré-Cœur quand un film et un livre réveillent la France avec Sabrina et Steven James Gunnell. À 17h30, Restons Courtois dirigé par Arthur de Vatrigan, document du 11 mars dernier, La France c'était mieux avant. 19h30, La cause des canicules dans le libre journal du droit et des libertés dirigé par Olivier Tournafond. À 21h, une demi-heure de musique classique proposée par Aline avec Francis Poppy, Les Frissons. 21h30, le libre journal des débats dirigé par Charles de Meyer, document du 9 juillet 2025, Qu'est-ce que la déconstruction ? Puis 23h, la soirée musicale avec Aline et les œuvres de Claude Debussy. Tout de suite, voici le libre journal de la résistance française dirigé par Catherine Rouvier, rediffusion du 26 juin 2025 avec une question, qu'est-ce que la droite ? Je vous souhaite un très bon après-midi, vous êtes bien à l'écoute de Radio Courtoisie, il est 14h.
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Chers amis, bonsoir. Ça y est, la France a mis ses atours d'été. Un matin d'il y a quelques jours, j'ai soudain vu les champs de vert tendre devenir blonds. Et j'ai eu le temps d'admirer, coincé derrière les moissonneuses batteuses. Ici à Paris, c'est le temps des déménagements, ce qui nous permet d'admirer les immeubles haussmanniens. Derrière, cette fois, des élévateurs, juste le temps que le piano à queue arrive au rooftop du 6e étage. C'est le temps des fêtes aussi. Nous avons eu la fête de Jack, la fête de la musique. Nous en parlerons à la fin de cette émission. Et c'est surtout, eh bien, le moment où on sent les vacances. Alors, les vacances, elles ont failli être compromises. Avant que je vous en parle dans mon petit édito, je vous donne une idée de mes invités et surtout de la chance que j'ai ce soir de vous parler de trois livres qui sont tout à fait nouveaux, puisque l'un, on ne peut pas encore le trouver. C'est le livre d'Olivier Dard, c'est un livre collectif qui s'appelle « Histoire de l'anticommunisme ». Et le second, c'est un livre de Jean-François Chemin également qui nous parle de la gauche, notre ami la gauche, deux siècles de cléricature et qui doit être aussi savoureux que les précédents. Et le livre de Richard de Sèze, alors lui tout juste paru, « Les belles-mères sont-elles de droite ?» On le savait, spécialiste incontesté du rond de serviette, je veux dire spécialiste incontesté de la droite. Et donc, nous aurons ensuite en deuxième partie, nous aurons donc Jean-François Chemin par téléphone parce que il est à Lyon où il fait une conférence. Alors il ne peut pas se partager en deux, donc nous ne l'aurons qu'au téléphone, mais ce sera déjà très bien. Puis nous aurons deux chroniqueurs, retour de deux chroniqueurs l'été, c'est tout à fait agréable. Marcus Magre, qui n'est pas que poète, et Julien Vergès, qui n'est pas que dessinateur. Ils nous feront tous les deux une petite chronique. Donc, vous avez deviné, vu tous les titres et les personnages qui sont invités, que nous tournerons ce soir autour des questions. Êtes-vous de droite? Qu'est-ce que la droite? La droite est-elle de droite? La fête de la musique est-elle de droite? Bon, il y a déjà des questions auxquelles on peut répondre non, mais nos chroniqueurs vous en diront plus. Alors, un tout petit édito avant de revenir à cette question des vacances. Elles ont failli être compromises. Crash boursier, pétrole bloqué dans le détroit d'Ormuz, possibilité d'une troisième guerre mondiale. On s'acheminait vers maman et les enfants à la mer et papa plongé dans les cours de bourse, renonçant à partir, serrant les fesses et tendant le dos. Ou à l'inverse, papa condamné au pâté de sable et aux cours de natation et maman conseillère fiscale entre deux avions. Mais Donald est arrivé sans se presser, tout droit du G7 et

0: Voilà, Donald est arrivé et ce fut l'opération Marteau de nuit, d'où la chanson, évidemment. J'y mettrais tout mon cœur si j'avais un marteau. Je cognerais le jour, je cognerais la nuit, surtout. Et j'y mettrais tout mon cœur. Alors, quoi qu'il en dise, finalement, Donald Trump, puisqu'il s'agit de lui, aime la France. Ce refrain de Clo-Clo a dû lui trotter dans la tête qu'en revenant plus tôt que prévu du G7, il a décidé du lancement de l'opération Marteau de nuit. Curieux clin d'œil de l'histoire, Claude François était né à Ismaïlia, en Égypte, en 1939. Fils d'un contrôleur de la circulation maritime sur le canal de Suez, sa famille est contrainte de revenir en France en 1956, après la dite nationalisation du canal de Suez. Donc, il fut parmi les premières victimes du premier anti-occidentalisme moderne, récent du Moyen-Orient, celui de Nasser et de son nationalisme arabe. Alors, 69 ans après, un autre régime anti-occidental, mais religieux, celui-là, musulman intégriste, pourrait bien aboutir a fermé une autre voie de passage, le détroit d'Ormuz. Sauf que notre ami Julien Vergès, qui pointera le bout de son nez tout à l'heure pour nous faire une chronique, représente ce matin, ou hier sur Facebook, ou hier soir peut-être sur Facebook, ce Donald devant un tableau de Nicolas Machiavel. Il est possible qu'on assiste à une série de leurres, je te balancerai les missiles tel jour à telle heure, compris? Si cela peut nous éviter à la fois la hausse du pétrole et un remake de l'attentat de la rue de Rennes de 1986, tant mieux! Si de surcroît la combinaison action-négociation que semble privilégier Trump débouche sur un passage des mollahs chez le coiffeur, ou mieux encore, le remake d'un palavis sur le trône dans le style chic élégant de la Chabanou, qui s'en plaindra? Pas les Iraniens, en tout cas. Alors, le tic-tac droite-gauche, tu ne l'entendras plus. Après tant d'années de négation du clivage droite-gauche, sans lequel, cependant, on ne comprend plus rien à ce qui se passe, comme je l'ai écrit dans mon livre « La France, Colin Maillard », dont je vous recommande fortement la lecture, l'opinion, il y a plusieurs chapitres consacrés à la droite et à la gauche, l'opinion semble à nouveau intéressée par ce contenu mystérieux et changeant, mais pérenne, de ce fameux clivage. Alors en France, nous avons de la chance, notre histoire politique est une véritable illustration des vagues successives de ce clivage recouvrant tour à tour le sable mouvant de nos institutions. Bon, j'essaye de faire comme un Malraux, c'est peut-être pas réussi, mais bon, vous serez indulgent. C'est donc un lieu d'observation privilégié. D'où la question posée désormais sans phare, gros progrès, hein, puisqu'avant, dans ma jeunesse folle, on ne pouvait même pas prononcer le mot dans un dîner, le mot droite, sans que la maîtresse de maison appelle le SAMU. Donc la question posée désormais, sans phare, êtes-vous de droite? Courageuse à son habitude, Gabrielle Cluzel s'est lancée sur CNews. Elle a dit la gauche, c'est l'immigrationnisme, le wokisme, le laxisme judiciaire, le progressisme échevelé, l'écologie punitive, la détestation de la France, la volonté de la dissoudre dans un grand tout. La droite, c'est contre l'immigration, pour massive, j'ajoute massive. Hein. On n'est pas contre l'arrivée de Léonard de Vinci, bien sûr. Donc la droite est contre l'immigration massive et incontrôlée, pour la sécurité, pour l'ordre, pour l'enracinement, pour la préservation de notre civilisation. La grandeur de la France, la préservation de notre culture. Alors, pour bien comprendre, nous ferons appel à l'histoire. Nous attendons donc Olivier Dard, que beaucoup connaissent, que j'ai interviewé déjà plusieurs fois pour ses ouvrages, que ce soit sur Février 34, que ce soit sur Maurras, que ce soit sur quantité de sujets. C'est un grand spécialiste de la droite et de ce que on appelle l'extrême droite, et donc il a fait, alors ce n'est pas lui qui l'a rédigé, il a dirigé un livre qui s'appelle donc « L'anticommunisme en France et en Europe de 1917 à 1991 ». Alors c'est un ouvrage universitaire, puisque ce sont les presses universitaires de Rennes qui l'ont édité, et on ne le trouve pas toujours, mais il m'a envoyé le PDF, donc j'ai pu quand même juger un petit peu de la chose. Et donc, c'est intéressant parce que ce n'est pas vu de droite, justement. C'est le, au fond, sous le vocable anticommuniste, on trouve aussi bien une critique du communisme de droite et une critique du communisme de gauche. Et on sent bien que parfois les rédacteurs sont un petit peu tristes de cette critique du communisme. Donc on apprend finalement beaucoup de choses. Alors, puisque mon invité n'est pas encore là, j'espère qu'il n'aura pas été trop retardé, parce que lui aussi, le mois de juin est très très occupé. Tout le monde a des conférences, a un millier de choses à faire. Et à ce propos, s'il n'arrive pas, je vous raconterai à quoi je me suis occupée hier. Mais en attendant, il y a une partie de cet ouvrage qui s'intitule Les catholiques, l'anticommunisme catholique, les cathos versus Marx, et donc qui nous intéresse puisque qui nous intéresse plus spécialement, je dirais, puisque on voit donc apparaître le personnage de Pie IX qui dès 1846, alors même que le manifeste du Parti communiste n'était pas encore sorti, il sortira 2 ans après. Écrit, déjà averti contre ce qu'on appelait déjà le communisme, même si le manifeste n'était pas encore arrivé. Et puis Léon XIII qui en 1878, donc pas il y a longtemps aussi, on dit toujours que l'Église est en retard, mais là en l'occurrence elle ne l'est pas, le premier a écrit Qui pluribus, et le second a écrit « Quid apostolici numeris ». Comme j'écris pas très bien, j'arrive pas à me relire, mais je pense que je ne fais pas d'erreur. Et qui, toutes deux, c'est des encycliques donc, qui toutes deux vont avertir contre ce danger idéologique et la propagation d'idées donc qu'on appelle communistes. Et puis, alors, il y aura ensuite l'intervention de Pie XI, cette fois, et non pas de Pie IX. Il y aura la grande controverse autour de Maritain. Il y aura l'encyclique Divini Redemptoris. Alors là, on est plus tard, on est en 1937. Et bref, on voit se développer cette scission, finalement, entre ceux qui vont tendre la main aux communistes, qui vont penser que le catholique doit s'occuper des pauvres, et donc sinon il ne passe pas par le chat de l'aiguille, comme nous dit l'Évangile, et que par conséquent, il faut effectivement tendre la main, cette main qui guide les prêtres vers ce qu'on appellera les prêtres ouvriers, ce qui est intéressant, c'est que petit à petit, on va vers une essentialisation, en quelque sorte. Attendez, je regarde si je n'ai pas un message de mon invité. Non. J'espère qu'il va arriver. Et j'espère que je vais donner le bon code aussi. Je crois, mais enfin. Donc, on arrive à quelque chose d'essentiel sur lequel on va revenir aujourd'hui. Quand je pose la question, qu'est-ce que la droite ? Il y aura, vous verrez, différentes réponses, dont certaines amusantes et rigolotes, notamment de Richard de Sèze. Mais ça n'empêche pas d'être profond, bien sûr, d'être rigolo. Mais on aura aussi une réflexion beaucoup plus philosophique et qui aboutit finalement à ce constat que c'est l'athéisme, peut-être que c'est l'athéisme qui est ce qui finalement a poser le plus de problèmes, parce que ça enlève toute une dimension de l'humain. Les deux reproches qui sont faits au communisme, c'est le matérialisme et l'athéisme. Et le matérialisme, bien sûr, c'est important, mais on va le retrouver dans d'autres choses que le communiste. On va le retrouver, évidemment, dans le libéralisme, en tant qu'il est une généralisation du libre marché, Mais Jacques Maritain, donc, qui, comme je vous l'ai dit, a été assez discuté, mais a écrit des choses tout à fait passionnantes. Pour lui, donc, l'athéisme, c'est ce qui fait finalement du marxisme une religion politique, c'est-à-dire on supprime Dieu, mais du coup, eh bien, il faut en quelque sorte une religion de substitution. Alors, dans le livre, on peut constater aussi que l'Italie a réagi très différemment de la France. La France s'est déchirée, hein, l'Église s'est déchirée entre droite et gauche, bon. Entre ceux qui étaient partisans de la main tendue au communisme et ceux qui ne l'étaient pas. Donc il parle, Maritain, d'une religion politique de substitution à la vraie, enfin à la religion. Et ceci, alors il y a eu un moment où tout de même le fait que des prêtres soient mis en prison dans les pays de l'Est sous un régime communiste a refroidi quelque peu effectivement les mouvements de prêtres ouvriers. Mais enfin tout de même, ils ont eu un grand succès malgré tout. Autour des catholiques, alors on trouve mentionné à la page 22 du livre Louis Salleron, effectivement, qui a été un grand intellectuel qui s'est prononcé contre le communisme, mais on ne parle pas, à mon grand étonnement, de la cité catholique qui, à la même époque, a fait son apparition et que certains d'entre nous ont bien connu puisque c'est devenu Ictus aujourd'hui. Alors, je vais proposer à mon invité, quand il sera là, de rajouter dans une... Puisqu'à la fin, la personne qui a rédigé le dernier chapitre a dit « Mais ce n'est pas terminé, il nous reste encore beaucoup de choses à dire. » Alors oui, je trouve aussi qu'il reste beaucoup de choses à dire. Alors, il faut voir aussi, ça continue un petit peu à se passer, hein, on l'a vu avec le pape François, on va voir avec le nouveau pape Léon XIV, mais il y a toujours un décalage, enfin il y a souvent un décalage entre ce que dit le pape et ce qui se passe en France, au niveau des évêques, et notamment pour ce qui concerne la main tendue au communisme et pour ce qui concerne les prêtres ouvriers. Ainsi, c'est en 1949 que Pie XII va condamner expressément à la fois cette main tendue, à la fois ces prêtres ouvriers, et ce sera seulement en 1954, donc 5 années plus tard, que les évêques vont effectivement commencer à écarter les prêtres ouvriers. Alors je dis ça, mais nous on est assez contents, nous, je dis les catholiques de tradition, qui sont assez nombreux sur cette radio, pour ceux qui prennent la radio pour la première fois, nous sommes plutôt contents quand il y a un délai entre ce que dit le pape et ce qui est fait, surtout que lorsqu'il s'agit d'interdire des messes d'avant 1962. Et donc, voilà. Mais tout dépend. Dans certains cas, on est content et dans d'autres, on l'est un petit peu moins. Il y a un auteur qui n'est pas connu, qui s'appelle Gaston Fessard. En tout cas, il n'était pas connu de moi. Donc, j'ai été heureuse d'apprendre. Dans le livre, je rappelle, c'est le livre d'Olivier Dard, L'anticommunisme en France et en Europe de 1917 à 1991. Et donc, en 1945, Gaston Fessard va écrire un livre, Analogie, enfin, où il va prononcer en tout cas l'analogie entre le communisme et le nazisme, et on mettra très très longtemps à admettre ça, en tout cas, je dirais, la gauche mettra très très longtemps à admettre ça, et ayant moi-même passé une agrégation où, j'avais déjà produit un manuel, et dans ce manuel, avant de passer l'agrégation, et dans ce manuel, je faisais cette analogie, justement, c'était un manuel de sociologie politique première année, et donc je faisais l'analogie entre communisme et nazisme, et entre Hitler et Staline, d'ailleurs, comme personnage, des différences immenses, bien sûr, mais aussi quelques points communs, qui touchaient à la cruauté dans leur vie privée comme dans la vie publique, eh bien, ça avait été dit, et je l'ignorais, j'avoue, c'est une idée qui m'était venue, mais je ne savais pas qu'elle avait été développée si longtemps avant par Gaston Fessard. Et il avait notamment affirmé « Les mystiques de la race et de la classe sont aussi faux l'une que l'autre. » Et ça, effectivement, c'est quelque chose qu'il est important de dire, parce que pour la gauche en général, bah, quand on parle de lutte de classe, bah, c'est tout simplement normal. Voilà, on parle de lutte des classes. si on parle de lutte des races, là, c'est évidemment l'horreur. Bon, et pourquoi est-il plus juste, finalement, de condamner quelqu'un parce qu'il est né dans tel milieu, chez tel parent, avec telle fortune éventuellement, est-ce qu'il y peut plus que celui qui est né dans un autre pays et qui n'est pas donc de la même ethnie? C'est une chose dont on peut débattre. Également, il va développer une idée qu'on pourrait retrouver intéressante aujourd'hui si on fait le parallèle entre, par exemple, le communisme et l'islamisme intégriste. Il parle de la il emploie pas le mot taqiya, mais il parle du mensonge, de la dissimulation. Il pense évidemment aux prêtres ouvriers, il pense évidemment au Parti communiste qui est venu leur vendre finalement une image du communisme très rassurante, très nous nous occupons des pauvres, nous voulons la justice sociale, donc nous sommes très très gentils. Et donc il dit ce sont des mensonges dont on s'aperçoit très très bien si on va en URSS, si on va dans les pays de l'Est et où il n'y a pas plus de considération pour le peuple que ça, et au contraire même où il est volontiers sacrifié. Quand on pense par exemple à la famine en Ukraine, hein, ce terrible événement, eh bien c'était quelque chose qui était organisé et qui était organisé contre le peuple par Staline. Ou quand on pense par exemple à Mao Tse-tung qui avait demandé à tous les Chinois de venir apporter tout ce qu'ils avaient comme métaux précieux, bien sûr l'or, bien sûr l'argent, mais aussi l'étain, tout, parce qu'il avait besoin de ça pour faire ses constructions, sa grande campagne, sa marche, etc., etc. Et c'est terrible, il y a des images d'archives, hein, qui existent, que j'ai vues, et voilà, on voit une fois de plus un peuple qui plie sous le poids de ce que ses dirigeants lui font. Un petit peu comme chez nous, mais en pire encore, voilà. On parlait aussi, à cette époque, aux alentours de la guerre, avant la guerre, pendant la guerre, pendant le régime de Vichy, et après, on parlait de bolchevisme rouge et bolchevisme brun aussi. Hein, c'est-à-dire que, au fond, on poussait cette idée que on ne doit pas forcément juger un régime selon ses idées, puisqu'il était clair que qu'Adolf Hitler se réclamait d'une gauche qui n'était pas celle des communistes, qui n'était pas le bolchevisme, qui était une gauche syndicaliste dans le Parti des Travailleurs, dans lequel il a fait sa fameuse déclaration à Munich. Hein, on voit bien que son discours, c'est un petit peu celui de la CGT. Alors la CGT, vous allez me dire, était communiste, donc c'est un très mauvais exemple, tout à fait, je le reconnais. Donc on a cette grâce finalement à la pensée catholique, hein, c'est le chapitre qui traite donc des catholiques et du marxisme dans le livre d'Olivier Dard, La lutte contre le communisme, l'anticommunisme, pardon, en France et en Europe de 1917 à 1991. Un autre terme qui est intéressant pour désigner donc ces deux régimes, d'abord amis puis ennemis, ayant des idées politiques différentes mais de fortes analogies dans la prédation. Ce sont deux idéocraties, une foi absolue dans une vérité dogmatique qui repose sur l'idée d'une nécessité historique. C'est une très bonne définition du marxisme, je trouve. C'est une foi absolue dans une vérité dogmatique. Vérité, du coup, entre guillemets, dans une vérité dogmatique qui repose sur l'idée d'une nécessité historique. La lutte des classes, on présente ça comme étant une nécessité historique. Le matérialisme aussi, c'est une nécessité historique. Et donc Maritain, dans son livre « L'humanisme intégral », qui paraît en 1936, est en fait sur cette ligne, sur cette ligne qui est de considérer que le marxisme est en fait une sorte de religion. Et donc, pour ne pas dire religion, on peut dire idéocratie, qui suppose une foi absolue, etc., etc. On a cette différence finalement avec les autres, et aujourd'hui encore, c'est aussi ce problème-là qui rend très difficile l'union des droites. C'est que on n'a pas réussi, comme ils l'ont fait en Italie. Alors, il faut dire qu'en Italie, ben d'abord ils avaient le pape à domicile déjà, c'était certainement très important, et ils ont réussi à constituer des partis chrétiens. Et ça n'a pas si mal marché que ça, jusqu'au moment où tout s'est effondré, parce que opération main propre, parce que aucune construction humaine n'est à l'abri, effectivement, de compromissions et de malhonnêteté, etc. Mais ça a été quand même... Donc, ils ont constitué des partis, ils sont rentrés, si vous voulez, dans la politique, d'une manière... de manière compatible avec la démocratie, donc, c'est ça, finalement. Et ils ont été ressentis par les remparts pour une civilisation menacée. Et ce que nous n'avons pas trouvé. Alors, pourquoi en Italie et pas en France ? Alors mon invité arrive, je suis ravie parce qu'il va prendre la suite, puisque j'étais en train de vous raconter un peu laborieusement ce qui se trouve dans son bouquin, et donc lui, ça va être beaucoup plus fluide. Merci d'arriver. Et donc oui, je fais une hypothèse, je le cueille à froid là, il faut se détendre. Donc Olivier Dard est dans notre studio, merci d'être venu.
1: Bonjour.
0: Alors qu'il a plein de choses à faire, qu'il fait très chaud et que ça a dû être très compliqué. C'est ça, non ? Pour arriver jusqu'ici, non, ça a été bon.
1: Ça va, mais pas de problème.
0: Oui, la supposition que je fais, c'est qu'ils n'ont pas eu de loi de 1905. C'est-à-dire qu'il n'y a pas eu une volonté destructrice de l'Église catholique en Italie comme il y a eu en France. Et que ce qui a suivi la loi de 1905, ce qui est très bien décrit dans le chapitre, je suis en train de parler du chapitre des catholiques, je l'ai plus sous les yeux le titre et j'ai pas non plus votre livre, mais bon, ce qui a induit certainement une quasi impossibilité née de cette fracture finalement pour le catholicisme de véritablement rentrer dans le système politique, dans la démocratie, etc. Je ne sais pas ce que vous en pensez, peut-être que ce n'est pas du tout correct ce que je dis, mais voilà, le maître est là, donc il va me contredire s'il faut.
1: Bonjour. Bonjour Catherine. Bonjour. Écoutez, je ne sais pas, je ne sais pas où vous en étiez. Effectivement, par rapport à cette question de l'histoire de l'anticommunisme, il y a peut-être de la question effectivement du catholicisme.
0: Voilà. Vous imaginez bien que c'est le chapitre qui m'a le plus intéressé.
1: Non, j'entends bien. Si vous voulez, ce qui est intéressant dans le rapport effectivement de l'anticommunisme au catholicisme, c'est qu'en fait, il pose deux questions. Cet objet pose deux questions. La première, c'est celle de savoir si finalement l'anticommunisme précède ou non la révolution bolchevique de 1917. En général, et c'est effectivement toute la thématique de ce livre collectif que j'ai eu le plaisir de diriger, on considère qu'effectivement l'anticommunisme procède, et c'est logique, de la révolution bolchevique de 1917 et dure, alors là on peut évidemment en discuter, mais si on reste sur effectivement l'exemple de la Russie soviétique, perdure cet anticommunisme jusqu'à la chute, évidemment, du système soviétique. Alors simplement, le terme de communisme et l'anticommunisme qui va avec, dans l'Église catholique, remonte à beaucoup plus loin que ça. C'est-à-dire
0: oui,
1: que dès 1846, il est question de la lutte contre le communisme. Et soyons clairs, pour d'autres pays même que la France, hein, en particulier dans le cas espagnol, cet anticommunisme, au fond, bien avant 17, signifie quelque part la peur du rouge. Et à travers la peur du rouge, c'est la crainte d'une désagrégation générale de toute une civilisation et, bien entendu, la crainte d'une forme de collectivisation et ce qu'on appelait les rouges, les partageux, etc.
0: Alors évidemment, et puis l'athéisme.
1: Et l'athéisme, bien sûr. Et l'athéisme, bien sûr. Mais de ce point de vue, les socialistes et même les communistes ensuite n'en ont pas eu le monopole de cet athéisme. Effectivement, je vous entendais parler en entrant dans le studio de la Troisième République. Vous avez un clivage, effectivement, en France entre catholicisme et république qui est important. Alors, qui évidemment n'est pas le même, enfin n'est pas chronologiquement aussi simple, parce que même avant la loi de 1905 sur la séparation, il
0: ah
1: y a
0: oui,
1: quand même
0: commencé, oui.
1: Le ralliement. Oui, mais il y a quand même le ralliement des catholiques, ou du moins de la hiérarchie catholique à la République. Alors pour des raisons diverses et variées, et à cet égard d'ailleurs une division du monde catholique. Mais soyons clairs. Jusqu'au même au lendemain hein, de cette révolution bolchevique avant 14 et puis a fortiori après la naissance du communisme en URSS, le monde catholique est globalement anticommuniste. Il ne va y avoir finalement la naissance que d'une forme de philo-communisme catholique qu'après la guerre.
0: Le ralliement, c'était à la République, pas au communisme.
1: Oui,
0: quand même.
1: Bien sûr, bien entendu, c'est un ralliement à la République.
0: C'était déjà énorme.
1: Et oui, mais en même temps, c'est aussi, il faut bien comprendre aussi, c'est effectivement un ralliement à la République. C'est une forme de compromis par rapport, effectivement, à la place que doit jouer ou que peuvent jouer les catholiques dans un nouveau système politique, et c'est aussi lié à l'impasse dans laquelle s'est retrouvé le camp conservateur, à la fois après, effectivement, l'impossibilité d'une restauration monarchiste, et puis aussi, on a souvent tendance à l'oublier, mais on en avait parlé quand on avait évoqué la question du dictionnaire du conservatisme, l'échec de l'union conservatrice au moment des élections de 1885, donc qui précède le boulangisme. Et de ce point de vue, effectivement, le ralliement va à la fois conduire les catholiques, et c'est l'objectif d'ailleurs de la hiérarchie romaine, à chercher ou à proposer une alternative au socialisme à travers effectivement Rerum Novarum, la doctrine sociale de l'Église, c'est tout à fait important, mais aussi, et ne l'oublions surtout pas, à créer une fois passée la loi de 1901, c'est-à-dire celle qui permet sur les associations, qui permet la naissance des partis politiques, essayer de créer, à partir d'un parti qui s'appelle l'ALP, où on retrouve notamment les figures de Jacques Piou ou d'Albert Demain, un parti dominé par cet héritage catholique social, et qui est à la fois rallié, mais qui est catholique social, avec effectivement comme figure de proue le député de Pontivy, hein, Albert Demain, qui vient,
0: et c'est ça qui est très intéressant. C'est le seul vraiment connu, en fait. Oui.
1: Voilà, c'est le seul connu, mais il y en a eu beaucoup d'autres.
0: Oui.
1: Et de ce point de vue, cet ALP des années 1900 a été un parti important, et celui qui s'en est souvenu, je pense, c'est par la suite le lieutenant-colonel de la Roque avec le Parti Social Français. Parce
0: alors,
1: que là,
0: ALP, ça voulait dire quoi?
1: C'était l'Alliance libérale. Alliance libérale populaire, c'est-à-dire...
0: Ah, libérale en fait, populaire
1: au terme,
0: c'était du temps où on pouvait associer les deux.
1: Oui, ben, les populaires, d'ailleurs, hein, ça je le dis pour nos auditeurs, certains le savent sans doute, mais je le précise, hein, les populaires étaient, parce qu'en Italie, on a eu aussi les populaires, après la Première Guerre mondiale, c'était le nom qui a précédé la démocratie chrétienne, même si tous les populaires n'ont pas forcément fini.
0: Tout le MRP chez nous, après.
1: Le mouvement républicain populaire, etc. Et donc cette ALP a été un parti très important dans cette France de la Troisième République, bon, qui n'a pas réussi à l'emporter, parce que à partir de 1902, c'est la poussée du Parti Radical. Et là, évidemment, les radicaux vont jouer un rôle absolument

0: 14, dominé par les radicaux et les socialistes. Ce qui veut dire très concrètement que lorsque va arriver la révolution bolchevique en 1917, ne perdons pas ça de vue, mais on va peut-être en parler, un personnage comme Lénine est peu, pour ne pas dire pas connu en France. C'est un élément à prendre en considération. Il est connu de quelques personnes qui s'intéressent à la Russie, oui, qui s'intéressent à la Russie. Mais si vous voulez, Lénine est beaucoup moins connu en France qu'il ne l'est en Allemagne par la social-démocratie allemande.
1: Oui, bah, il est venu de l'Allemagne d'ailleurs jusqu'en Russie.
0: Oui, oui, et où il a d'ailleurs même au sein de la gauche, du pôle le plus radical de du Parti social-démocrate allemand, une femme qui ne lui est pas favorable, même si ensuite évidemment les conditions de son décès ont fait qu'on n'a jamais pu éclaircir clairement ce point. Oui. Mais elle avait quand même écrit, c'était Rosa Luxembourg. Oui. Les conceptions révolutionnaires de Lénine et de Rosa Luxembourg, entre le spontanéisme de l'une et l'avant-garde, la doctrine de l'avant-garde de l'autre, ne sont pas les mêmes. Mais je vous laisse parler d'anticommunisme.
1: Je vais resituer un peu dans l'émission. Donc mon idée, l'émission s'intitule « Qu'est-ce que la droite ?» Et donc mon idée, je pense que dans mon livre « La France que la Maillard », dont je fais un petit peu quand même la publicité en même temps, je pense qu'il est absolument nécessaire. Je sais que beaucoup de gens ne sont pas d'accord, mais c'est pas grave, de revenir au clivage droite-gauche, ou qu'on l'appelle de d'autres façons, peu importe, mais à une dualité de systèmes politiques qui sont proposés, etc. Et donc, ça revient, on sent que ça revient, on sent qu'on en a assez de quelque chose qui, on ne sait pas qui parle de quoi, qu'il est gauche-droite, Macron dit un jour je suis de gauche, un jour il dit je ne suis pas socialiste, bon, tout ça est devenu très compliqué pour les gens, et je pense qu'ils ont envie de nouveau d'un clivage, et c'est pour ça que j'ai fait cette émission, parce que en gros, nous autres, à Radio Courtoisie, que ce soit les patrons d'émission, que ce soit les auditeurs, nous sommes plutôt de droite, bien que nous soyons, bien sûr, nous fassions ce qu'on nous demande l'ARCOM et que toutes les opinions, bien sûr, sont valables sur notre antenne. Mais disons que nous avons tendance à avoir une affection pour cette droite qui est donc combattue et qui a encore qui est fractionnée, ce que je raconte un petit peu dans mon livre. Et donc ce que je voudrais là, ce qu'on est en train de faire, c'est finalement redonner une base historique parce que ça a été complètement gommé. Moi la première, hein, j'ai été totalement surprise alors que j'ai été dans des mouvements catholiques, etc. Très surprise de voir que finalement en 1846 Pie IX, alors qu'il y a pas encore le manifeste du Parti communiste et que Marx est à Londres tranquillement, eh bien il a déjà les éléments en main pour dire attention. Attention, on a quelque chose qui va à l'encontre à la fois du droit naturel et chrétien, disons en quelque sorte, hein, d'un ordre à la fois social et individuel, et il emploie des termes qu'on n'attend pas si tôt en fait. Est-ce qu'on a l'équivalent de cette réaction dans une sphère non catholique, en réalité, dès 1846?
0: Non, c'est-à-dire que vous avez, il y a tout un débat, effectivement, sur la naissance du socialisme. Mais, en l'occurrence, si vous voulez, ce qu'il faut bien avoir à l'esprit, c'est que le communisme dont fait effectivement état, à ce moment-là, le souverain pontife, est quelque chose de vague. Bien entendu, il n'est pas véritablement incarné. Et ce qui va caractériser, effectivement, par la suite, le communisme, et même d'ailleurs ses différentes variantes, parce que quand on parle de l'anticommunisme, ça vous donne à considérer que cet anticommunisme serait singulier. En réalité,
1: oui, on voit bien dans le livre, oui.
0: Il est différent.
1: Et il vient de la gauche aussi, d'ailleurs.
0: Bien sûr.
1: Nous, ce qui vous intéresse, c'est plutôt
0: bien sûr. Et vous avez aussi eu toute une gauche antitotalitaire, voilà, qui s'est construite. Et puis, ce communisme, il est soviétique, mais il a pu être aussi par la suite pro-chinois, titiste. N'oublions pas aussi toute l'importance du Trotsky dans ce débat. Donc, si vous voulez, le communisme, il est divers, même si pour ses adversaires, il est souvent considéré sur un mode univoque. Et pour en revenir aux catholiques, si vous voulez, ce qui est très important, c'est que pendant des décennies, et même après 1917, effectivement, l'anticommunisme a été un point de convergence,
1: oui, voilà,
0: entre l'ensemble des catholiques, jusqu'au lendemain de la Seconde Guerre mondiale, parce qu'au lendemain de la Seconde Guerre mondiale, se détache une union progressiste, et le progressisme, on a parfois tendance à l'oublier, c'est aussi une variante, d'une forme de philo-communisme de la part d'un certain nombre

0: de catholiques, entre guillemets, de gauche, et ceux donc portés par André Mandouze, etc., qui sont à la fois fascinés par le marxisme, fascinés par le rapport du PCF à la classe ouvrière et aux masses, avec comme hantise pour eux, parce que c'est ça qui va jouer un rôle capital dans la naissance de ce progressisme catholique aussi, c'est le sentiment que le catholicisme serait en train d'être de moins en moins pratiqué par les masses, et en particulier les masses ouvrières. Et de ce point de vue, il y a tout un débat qui traverse l'histoire de ce catholicisme pendant des décennies, qu'on a là aussi tendance à oublier, mais qui s'est véritablement cristallisé, et pendant la Seconde Guerre mondiale, parce que c'est là où les premières enquêtes sociologiques, qui vont appeler la sociologie religieuse, les enquêtes du chanoine Bois, etc., vont démarrer, c'est au fond la question de la déchristianisation. Et comment recatholiser ce pays ? Et les progressistes pensent qu'effectivement, en s'arrimant au Parti communiste, il y aurait ici une forme de modèle, mais d'autres, évidemment, pensent absolument rigoureusement le contraire, et vous avez des figures qui ont pu être parfaitement hostiles au nazisme et des résistants de premier plan, et parler de la communication en question de ma collègue Corinne Bonafoux.
1: Oui, très intéressante.
0: Une figure comme Gaston Fessard, évidemment,
1: voilà.
0: Du témoignage chrétien,
1: est au cœur de la lutte
0: anticommuniste.
1: J'ai un petit peu honte, mais j'ai découvert, de même que je ne connaissais pas, en 1878, quand Léon XIII fait une encyclique Quid Apostoli Numeris, jamais entendu parler, alors que j'ai quand même fréquenté les cercles catholiques. Il me semble quand même que les catholiques d'aujourd'hui, donc du XXIe siècle, sont restés bloqués sur l'après-guerre en réalité, qu'on ne remonte pas à la contestation fondamentale, peut-être plus importante en réalité, qui est celle des premiers papes.
0: Sans doute, parce qu'effectivement, ils ont été élevés à la fois, je dirais, non seulement dans l'après-guerre, mais sans doute, j'irai presque un peu plus loin que vous, chronologiquement, ils ont été élevés dans la postérité de Vatican II. Et de ce point de vue, effectivement, la postérité de Vatican II est extrêmement intéressante parce que se joue à Vatican II le débat dont je parlais, c'est-à-dire au fond, comment retrouver la pastorale, comment retrouver des fidèles, etc. C'est un débat tout à fait récurrent dans la France des années 1960. Il y a d'un côté les tenants du Concile qui ont eu aussi leurs adversaires. Et parmi leurs adversaires, je ne parle même pas de Monseigneur Lefebvre et etc.
1: Qui était au Concile d'ailleurs.
0: Oui, qui était au Concile, mais je pense en particulier au succès qu'a eu à l'époque, dans ces années 60, qu'ont eu, parce qu'il y en a eu plusieurs, les livres de Michel de Saint-Pierre sur les nouveaux prêtres, qui sont des livres tout à fait passionnants.
1: C'est vrai, j'en ai lu d'ailleurs à mon adolescence.
0: Et les nouveaux prêtres de Michel de Saint-Pierre, ils sont d'autant plus intéressants que, effectivement, c'est un roman, mais c'est un roman à clé. C'est-à-dire qu'on
1: j'ai
0: voit
1: pas dû
0: très
1: lire
0: bien,
1: celui-là. J'ai lu plusieurs romans de Michel de Saint-Pierre.
0: Il y a les aristocrates.
1: Voilà, j'ai dû lire ça. Voilà.
0: Ce qui est tout à fait extraordinaire. Mais il y a aussi toutes ces réflexions sur les nouveaux prêtres et sur ce rapport au concile. Et en réalité, Michel de Saint-Pierre, qui est passé par la résistance, qui a travaillé avec les gens de témoignage chrétien, il faisait des critiques de cinéma en particulier avant de devenir écrivain, qui a publié dans les années 30 qui a publié après la guerre, mais des premiers romans qui sont tirés de ses expériences des années 30, notamment comme ouvrier à Saint-Nazaire, La mer à boire, etc. Je pense que ça mériterait d'être relu et remis en perspective.
1: Eh oui.
0: Et effectivement, Michel de Saint-Pierre joue un rôle important pour justement dénoncer cette nouvelle pastorale.
1: Oui, parce qu'alors il va y avoir beaucoup de prêtres qui vont défroquer, comme on dit.
0: Ah bah à la fin des années 60, oui.
1: Parce que il est effectivement difficile d'être pour le paradis terrestre et pour le paradis céleste apparemment.
0: C'est-à-dire que ce qui est d'autant plus compliqué, c'est que les départs, le nombre de départs de prêtres des séminaires, il est particulièrement important juste après d'ailleurs 1968, au tournant des années 1970, parce que finalement l'Église catholique se retrouve en quelque sorte à la fois dans la postérité de Vatican II, mais aussi emportée par le tourbillon évidemment de mai 68, Un certain nombre de jeunes prêtres s'interrogent au fond et dénoncent la rigidité des cadres hiérarchiques, etc. Et ajouter à tout cela un élément qui est très important, qui est l'attraction vers d'autres continents, et en particulier, pour un certain nombre d'entre eux, l'Afrique. Alors, après la colonisation, ou plutôt la décolonisation, mais aussi l'Amérique latine.
1: Oui, hein, voilà.
0: Futurs débats sur les théologies de la libération, etc., sont importants.
1: On va passer un petit bobino.
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0: Oui, bah.
1: Et donc, nous sommes avec Olivier Dard pour le livre qu'il a dirigé, qui est publié par les presses universitaires de Rennes, j'ai même pas eu le temps de le dire, et qu'on ne trouve pas encore, c'est une première.
0: Là, il doit être sorti en principe depuis le 19 juin, mais bon, c'est les éditions universitaires.
1: Parce que moi, j'ai essayé de l'avoir
0: Il va être ensuite en accès libre.
1: Voilà, ils avaient dit que c'était à partir du 19 juin, mais voilà. En fait, il n'y est pas. D'accord. En tout cas, j'ai une légère préférence dans tous les chapitres pour celui qui traite de l'anticommunisme des catholiques, qui n'est pas une franche nouveauté, mais dont il est intéressant, à mon sens, dans l'optique de cette émission, qui est mais qu'est-ce que c'est que la droite? Pourquoi vous êtes de droite? Est-ce que vous êtes vraiment de droite? Est-ce que c'est uniquement l'anti-gauche? Donc là, nous sommes dans, on peut dire, la première version. Moi, celle que j'ai connue petite, hein. C'est-à-dire, les communistes, c'était les méchants. Les américains, c'était les gentils. Eux, c'était le monde libre. Les autres, c'était le monde des atrocités qu'on faisait aux gens. Et donc, la droite, longtemps, je dirais, enfin jusqu'à la chute, en tout cas du communisme, bien entendu, a pu être sur cette ligne. Mais une fois le communisme parti, qu'est-ce qu'on fait, quoi? Qu'est-ce qui est de droite? Qu'est-ce qui n'est pas de droite? Qu'est-ce qui est de gauche? Donc c'est un petit peu le sens de l'émission. C'est pour ça que je suis très heureuse avec un historien aussi renommé qu'Olivier Dard de pouvoir aller sur des terrains qu'on ne connaît pas. Nous, malgré tout, moi, mon domaine, c'est le droit, c'est pas l'histoire pure, mais quand même, je m'intéresse beaucoup à l'histoire, mais je m'aperçois que même nous, qui sommes une universitaire est censé savoir beaucoup de choses, on ne sait pas, on ne va pas... Là, vous allez, comme toujours, hein, soit dans vos livres, soit dans ceux que vous dirigez, vous allez au fond d'un sujet. Et ça, c'est formidable, parce que il faut s'armer, ça ne sert à rien, je crois, de dire, moi je suis contre ça, oui, je suis contre... C'est très bien, il faut le dire, il faut le faire éventuellement, mais ce qui est quand même intéressant, c'est d'arriver avec des arguments, de dire pourquoi est-ce que le pape, même avant que Karl Marx ne fasse son splendide manifeste, qui est quand même d'ailleurs la chose la moins élaborée qu'il ait écrit entre nous, mais comment ont-ils déjà senti ça? C'est-à-dire, on va toujours, on a une réaction simpliste aujourd'hui, hein, l'Église, de toute façon, elle est bébête, hein. Quand on a la foi, de toute façon, on peut pas être très intelligent, quoi. C'est un petit peu l'idée générale. Et donc, j'ai trouvé passionnant que soient faits ces rappels, que ce soit donc de Pie IX, de Léon XIII, et puis ensuite, plus loin, évidemment, avec Divini Redemptoris, là, on est plus loin, en 1937, hein. Mais là aussi, on a quelque chose d'assez fort. Et j'ai été très intéressée par les descriptions qui sont faites de Maritain que tout le monde connaît, que tout le monde croit connaître. Et en fait, je me suis aperçue en lisant ça que c'était pas aussi simple que ça, sans doute pour lui-même déjà.
0: Oui, parce que Maritain, c'est un... Bon, il a lui aussi, hein, il a lui aussi un itinéraire. Et si on se limite à... Enfin, c'est déjà énorme. Mais à son rapport au catholicisme, on a quelqu'un qui, effectivement, est au début des années 1920, lorsqu'il prend la tête de la Revue Universelle, enfin, qu'il est, non pas la tête, c'est Bainville, mais il est une figure importante avec Henri Massy de la Revue Universelle, puis des éditions proches de l'Action Française, hein, et des éditions du Roseau d'Or, on a quelqu'un qui est marqué par le néo-thomisme. Ensuite, effectivement, il va rompre avec l'Action Française après la condamnation. On va le retrouver à la tête d'un ouvrage qui va s'appeler Humanisme intégral, qu'il va publier, qui est un livre tout à fait important. Et ensuite, une postérité réelle, hors de France, hein, et ça c'est important à souligner, et en particulier aux Amériques, que ce soit en Amérique du Nord, notamment au Canada, mais également en Amérique latine, tout particulièrement au Chili, par exemple, hein, avec un rôle important dans l'histoire de la démocratie chrétienne. Et puis, au fond, le dernier maritain, celui du paysan de la Garonne, qui est un petit peu désillusionné de l'évolution, au fond, de ce modernisme. Donc, effectivement, ce qui est très intéressant, d'ailleurs, avec l'histoire du catholicisme, effectivement, qui croise l'histoire du communisme et de l'anticommunisme, c'est que elle n'est pas monolithique. Elle est nécessairement, cette histoire, et c'est la matrice même hein, de cette discipline, dépendante d'un contexte. Et le contexte évolue, et on n'est pas communiste ou anticommuniste de la même façon en 1920 ou en 1989. Ça, c'est évident.
1: Oui, bien sûr. Mais justement, moi, ce qui m'intéresse, c'est ce qui reste, indépendamment des événements, parce que ça reste.
0: Oui, mais à la fin, si vous voulez, qu'est-ce qui reste ? Bien sûr qu'il reste un certain nombre de choses. Du point de vue matriciel, il est évident que le rapport du communisme à la foi est un fossé quasiment infranchissable. Donc vous pourriez vous dire effectivement que aucun compromis n'est possible entre le communisme et le catholicisme. Mais encore une fois, comme j'expliquais il y a quelques minutes, il y a un élément qui est très important, qui est l'évolution de la société, la déchristianisation, le rapport aux masses, le modèle qu'a pu représenter le Parti communiste, oui. Il y a l'importance aussi de la résistance, des communistes dans la Deuxième Guerre mondiale, après bien sûr la rupture du pacte germano-soviétique, et cette fascination hein, qui est celle d'un certain nombre de catholiques pour l'organisation communiste. N'oublions pas quelque chose de très important chez les catholiques. Dès les années 20, et ça c'est un changement absolument majeur entre Benoît XV et Pie XI d'ailleurs, c'est la naissance de l'Action catholique. L'Action catholique spécialisée avec la jeunesse ouvrière chrétienne, la jeunesse agricole chrétienne, la jeunesse étudiante chrétienne.
1: Oui, mais là,
0: on met véritablement le catholicisme au cœur de la société. Et de ce point de vue, cette mise en avant du catholicisme au cœur de la société, quel résultat donne-t-il ? Face, évidemment, et là, je repense à ces deux problèmes, à la déchristianisation, qui est un processus lent, mais quand même tout à fait réel, dont les contemporains ne se rendent pas nécessairement compte, mais qui a évidemment beaucoup joué. On commence à s'en rendre compte avec les premiers travaux de sociologie religieuse dans les années 1940. Et puis, effectivement, la GEC, la JAC, la JOC et l'Action catholique en général ne sont pas les seuls à s'intéresser aux masses. Et il y a effectivement cette concurrence notamment des organisations communistes qui sont capables, elles, d'attirer. Et pourquoi elles attireraient-elles quand les autres attireraient moins et comment reconquérir les masses. Je crois qu'il y a toute une génération de catholiques qui a grandi dans cette perspective, ne voulant plus au fond que ce catholicisme soit uniquement une pratique religieuse régulière, attachée à une morale rigoriste, etc., mais qu'elle aille au contact. Alors c'est effectivement tout ce qu'on va retrouver avec l'Action catholique et ensuite au moment de Vatican II, ce qui n'a pas forcément empêché le processus de déchristianisation de s'arrêter.
1: Voilà, et pour, je dirais que pour la droite de l'époque, c'était justement la cause. La déchristianisation était parce que 1936, parce que l'essor du communisme, parce que etc.
0: Oui, mais alors, pour le coup, de ce point de vue, vous aviez effectivement, je parlais tout à l'heure du Parti Social Français de la Roque.
1: Oui.
0: De ce point de vue-là, ça a été intéressant parce que vous avez un parti, bon, alors, dont certains considèrent et veulent à toute force considérer qu'il ait été une version française du fascisme, ce que je ne partage absolument pas, une vision que je ne partage absolument pas.
1: Mais non, tous nos grands-pères y étaient parce qu'ils étaient anciens combattants.
0: Ça, c'était plutôt l'aspect croix de feu, mais dans le Parti Social Français, je rappelle que le Parti Social Français avant-guerre, c'est les dernières estimations des historiens, le crédit de 1 100 000 membres.
1: Ah, est-ce que beaucoup ?
0: C'est-à-dire bien au-dessus du Parti communiste.
1: Oui, oui.
0: Mais que font les militants du PSF ? Et notamment les femmes du PSF, ils sont extrêmement soucieux d'action sociale. Et donc, on retrouve effectivement ici...
1: Mais ça, c'est les femmes, elles sont gentilles.
0: Mais les hommes aussi, d'ailleurs, de ce point de vue-là, parce que c'est pas uniquement eux, uniquement elles, même si elles, effectivement, jouent un rôle dans cette affaire, vous avez une matrice catholique qui est extrêmement importante dans cette formation, sans doute beaucoup plus importante, et c'est pour ça que je parlais tout à l'heure de la LP, hein, de l'héritage de demain, de l'héritage de Jacques Piou. C'est une matrice beaucoup plus importante que dans d'autres partis, entre guillemets, de droite. L'alliance démocratique de Pierre-Étienne Flandin et de Reynaud, les héritiers de Poincaré, n'ont rien à voir avec ça. Et pour le coup, la, le Parti populaire français de Jacques Doriot, lui qui vient du PCF, va effectivement s'intéresser aux masses, va faire un certain nombre d'actions, mais la logique n'est pas du tout une logique catholique.
1: Du bon fascisme de chez nous.
0: On est dans un autre monde. On est dans un autre monde.
1: Alors, j'ai été un peu déçu, je l'avoue, mais comme à la fin du livre, il est dit qu'on peut rajouter encore des choses, donc s'il y a une deuxième édition, j'étais un peu déçu, car ce que j'ai connu, moi, à l'âge de 20 ans, quand j'étais étudiante, et que j'ai connu la cité catholique.
0: Oui.
1: Et là, je n'ai vu mentionner que Louis Salleron, parmi tous les noms que je connais, de ceux qui ont tenté, justement, de faire... aujourd'hui, ça s'appelle Ictus, donc ça existe toujours.
0: Oui, bien sûr,
1: Mais...
0: Alors, tout à fait. Alors, bon, la cité catholique de Jean Housset, effectivement, est un mouvement très important, qui mériterait d'ailleurs... qui mériterait un vrai travail historique, qui n'existe pas. Il faudrait avoir des archives.
1: Oui, parce que c'est sur un long temps maintenant.
0: Il faudrait avoir des archives véritablement pour traiter de cette histoire. Alors, moi, j'ai eu l'occasion d'en parler ailleurs, hein, notamment dans des travaux sur les questions d'anti-subversion et de contre-subversion. Alors, ce qui caractérise effectivement la cité catholique, c'est plusieurs choses. D'abord, c'est effectivement son importance à l'échelle française, incontestablement, notamment au moment des guerres coloniales et notamment au moment de la guerre d'Algérie. C'est-à-dire que vous avez effectivement un certain nombre d'officiers français, on va en retrouver certains à l'OS, mais pas seulement, Jean-Garde, etc., qui ont été liés à cette cité catholique. Et dans la cité catholique, ou au cœur de la cité catholique, la matrice anticommuniste est absolument fondamentale. C'est fondamental. Là, de ce point de vue, c'est véritablement une réaction. Ça, c'est le premier point. Deuxième élément qui est très intéressant avec la cité catholique, c'est que la cité catholique s'est efforcée, et c'est là où moi j'aimerais pouvoir documenter ça beaucoup plus que ce que je vais vous dire, mais s'est efforcée de trouver des relais à l'étranger. Et la cité catholique, on la trouve présente sous la forme d'éditions, de brochures, etc., aussi bien en Amérique du Nord qu'en Amérique latine, en France, etc. Et vous avez, on parle constamment de l'international communiste, socialiste, etc. Vous avez ici un véritable travail de mise en réseau à l'international, ou de forme de contre-international, si l'on veut, anticommuniste. Et de ce point de vue, cette dimension de la cité catholique est extrêmement intéressante parce que vous avez entre les uns et les autres, et notamment entre l'Europe et l'Amérique latine, on a beaucoup parlé de toute l'importance de la théologie de la libération entre la Belgique, la France évidemment, l'Amérique latine, que ce soit le père Camilo Torres en Colombie, etc., Elder Camara, l'évêque brésilien, tout ça est fort intéressant, mais la cité catholique nous montre que, ou l'exemple de la cité catholique nous montre qu'il y a de l'autre côté une réaction, et une réaction directement dictée par des raisons effectivement religieuses et spirituelles, mais aussi, bien sûr, par des raisons politiques, avec une dimension anticommuniste de première importance.
1: Alors, sur l'international, moi, je ne l'ai pas tellement vu quand je suis arrivé donc à la cité catholique. Ce dont je peux témoigner, c'est en tout cas que ça a été fondé par des pères de familles nombreuses. Tous, hein, ils avaient 9, 10 enfants, Gousselin en avait 14, enfin, ça a été un mouvement aussi de pères de familles catholiques au départ, et qui... alors, je crois que c'était beaucoup plus tôt, hein, c'était... J'ai pas les dates ici, mais 1930 ou quelque chose comme ça.
0: Oui, si vous voulez, vous avez toute une série, parce que là, ça nous emmènerait à une réflexion sur l'histoire de ce traditionnalisme catholique, qui évidemment remonte en amont. Mais en même temps, le moment, si vous voulez, on commence à vraiment parler de cette idée catholique, de la revue Verbe, hein, qui est une revue importante à l'époque, c'est principalement au moment des guerres de décolonisation, et notamment de la guerre d'Algérie. Parce que il y a une explication qui est sous-jacente à l'existence de ces guerres, c'est évidemment tout le thème, dans la figure du communisme ou de l'anticommunisme, c'est très important, de la figure du subversif. Le communiste incarne la subversion. La subversion, c'est plus large, mais en Amérique latine, c'est très important. Et si on regarde la décolonisation française, l'Indochine en particulier, vous avez effectivement, à travers... Il n'était pas membre de la cité catholique, mais ses thèses ont été évidemment étudiées de près. Hein, vous avez une figure comme Charles Lacheroy, l'homme de la guerre psychologique, de la guerre révolutionnaire, etc. Parce qu'il y a la cité catholique, mais il faut la prendre par rapport à un ensemble à l'époque. Il y a d'autres figures, hein. Un personnage comme Georges Sauge aujourd'hui qui est complètement oublié.
1: Ah mais tout le monde est oublié.
0: Là, tout le monde est oublié et Georges Sauge en particulier a joué un rôle important du point de vue de l'histoire effectivement de l'anticommunisme et de la dénonciation de la subversion communiste.
1: Alors, j'ai trouvé une phrase magnifique, malheureusement, je ne sais plus si c'est celle de Maritain ou si c'est celle de Waldemar Gurian.
0: Gurian. C'est un Allemand.
1: Je l'ai dit tout à l'heure, mais je vais la redire parce que je la trouve formidable. Il parle des deux idéocraties, en fait. Et il dit, donc les communistes et les nationalistes, je suppose, les nazis, deux idiocraties, une foi absolue, deux points, une foi absolue dans une vérité dogmatique qui repose sur l'idée d'une nécessité historique. Je trouve que c'est formidable parce que ça donne à la fois la similitude avec une religion et sa différence. Puisque, évidemment, la religion, elle, ne s'inscrit pas dans un contexte ou dans une temporalité. Voilà, moi je vais conseiller à mes auditeurs, je vais conseiller donc la lecture de ce livre quand il sera paru, qui s'appelle...
0: Alors, il est paru, mais alors, ça paraît au rythme des éditions universitaires, donc
1: Vous avez peut-être, mon cher Olivier, parce que j'ai pas rappelé tout ce que vous avez écrit, j'ai dit un petit peu vaguement, mais enfin, c'est vrai qu'il y avait le dictionnaire du conservatisme, il y a le dictionnaire du progressisme.
0: Le dictionnaire du conservatisme va ressortir, là, on va avoir une nouvelle édition, et en principe, nous avons tout rendu aux éditions du CERF. Je salue Richard.
1: Oui, seconde invité qui est arrivé.
3: Merci Olivier.
1: Voilà. Avec une ponctualité remarquable.
0: Qui avait aussi participé. Et donc, en principe, ça devrait sortir en janvier prochain. Voilà, si je ne m'abuse, c'est les dernières informations.
1: Ah ouais,
0: et à l'automne, je vais sortir un autre collectif, je le signale aux auditeurs. Là, ça sortira le 9 octobre, aux éditions du CERF également. C'est un gros colloque que j'avais co-dirigé sur le thème de l'ordre moral.
1: Oh, magnifique.
0: Parce que ça fait très longtemps qu'on n'avait pas travaillé sur cette période, sur ces quelques années de l'ordre moral.
1: Deux mots qui sont terrifiants.
0: Voilà, et qui aujourd'hui revient en force et on essaye de dresser une espèce de bilan de ce que a été, historiquement parlant, ce fameux ordre moral. Voilà.
1: Merci en tout cas, merci beaucoup Olivier Dard donc d'être venu. Et puis de toute façon nos auditeurs vous connaissent et savent qu'ils peuvent trouver dans vos écrits des choses merveilleusement précises et merveilleusement approfondies. Donc vous faites honneur à l'université française, mon cher collègue.
0: Merci. Et je vous souhaite une bonne émission.
3: Merci Olivier.
1: Ouais, c'est mieux comme ça en face, voilà. Alors c'est formidable ici, je dis pour nos auditeurs, c'est formidable parce que nous avons une clim dans le studio et donc j'appuie avec beaucoup de bonheur dessus pour nous rafraîchir de plus en plus puisqu'il fait, pour ceux qui ne sont pas parisiens, il fait 35 degrés. Et donc, en sortant de ma voiture qui est climatisée, j'ai juste l'impression de rentrer dans un four. Et par conséquent, je suis extrêmement heureuse. Au revoir, merci. Et je suis extrêmement honorée d'avoir dans le studio ce soir Richard de Seize.
3: Bonjour Catherine.
1: Qui se trouve donc être de facto et des jurés, je ne sais pas, des jurés peut-être aussi, le patron de la rédaction. Voilà, patron de la rédaction de Radio Courtoisie, après avoir été celui de Politique Magazine.
3: Alors, je suis toujours rédacteur en chef de Politique Magazine.
1: Ah, parce que justement, j'avais vu là sur Internet, ça avait disparu. Alors je me disais non.
3: Non, internetement, c'est surprenant.
1: Il cumule. Alors, donc, Richard de Seize est un homme dangereux. Moi, j'ai été chercher, j'ai trouvé des antécédents terribles. Un Raymond de Seize.
3: Et oui, qui a réactionnaire patenté et qui a défendu le roi Louis XVI.
1: Mais oui, voilà. C'est de votre famille ou c'est...
3: Je descends de son frère.
1: Très intéressant. Il a fait, alors c'est extraordinaire. Je suis désolé, hein, je m'attarde un peu dessus parce que vraiment ça m'a frappé. Il a fait une carrière absolument extraordinaire. Il a commencé donc par défendre Louis XVI, qui était extrêmement bien. Il a été arrêté, bien sûr, hein, dans sa maison de campagne et détenu à la prison de la Force jusqu'en janvier 1794. puis transféré dans une maison d'où il sort après le 9 Thermidor, donc en 1794, c'est-à-dire qu'il est sauvé. Il
3: va pouvoir... Exactement, la chute de Robespierre a évité que sa tête ne choie elle-même, puisque Malesherbes, lui, n'a pas eu cette chance, et donc... ce fidèle à la tradition révolutionnaire, les révolutionnaires ont embastillé tous les défenseurs du roi pour leur apprendre à croire que la justice existe quand la révolution est en place.
1: Mais alors, c'est pas pour rien que sa vie a été sauvée. Il a été nommé président de la Cour de cassation en 1815, pair de France, élu à l'Académie française en 1816. Et il a fait encore, je saute les lignes parce qu'ils sont un petit peu trop détaillés, sa pairie est instituée sous le titre de comte.
3: Voilà.
1: Le 31 août 1817, merci Marie-Hélène, par le roi Louis XVIII, afin de jouir de l'institution de son titre de pairie. C'est pas bon, ça?
3: Mais oui, c'est épatant. Et dans le Patrick, comte de Sèze, est aujourd'hui le chef de famille. Et d'ailleurs, il est président de l'association d'entraide de la noblesse française, l'ANF. Et voilà, il est le descendant direct de Raymond. Voilà. Moi, je descends de Paul Victor, mais c'est pas mal non plus.
1: Je regarderai Paul Victor une autre fois.
3: Alors, mais lui n'a pas été anobli parce qu'il n'avait pas défendu le roi. Donc voilà.
1: Enfin, il a quand même appartenu à la loge des neuf sœurs, dit Internet, à moins qu'il se trompe. Hein.
3: Non. En fait, les 16 étaient très bourgeoisie progressiste de l'époque.
1: Ah oui,
3: et en fait, la révolution leur a appris à quoi sert le progressisme en général. Et donc, ils sont devenus plutôt réac. Après. Alors, ouais. Du côté de mon ancêtre direct, voilà, on a participé au soulèvement de la duchesse de Berry. En fait,
1: là, bah vraiment, oui, ça, on ne pouvait pas faire ça, il y a de franc-maçon quand même.
3: Voilà. Là, on a vraiment basculé dans l'anti-républicanisme primaire et viscéral.
1: Alors, donc, Richard, ici présent, donc maintenant nous avons remonté
3: quelques siècles,
1: est aussi un homme redoutable car il contribue à des magazines effrayants comme L'Incorrect, Monde et Vie, Politique Magazine, Valeurs Actuelles. Causeur, bon, c'est un peu plus correct, causeur, quand même, mais bon.
3: Ah bah alors, pour un journaliste de Libé, je crois qu'on peut tout mettre dans le même sac, mais effectivement.
1: Et il est dangereux parce que parfois il se déguise. Moi, quand je l'ai connu, il s'en souvient sûrement pas. C'était dans une soirée, c'était l'anniversaire de Basile de Coq, et il était présenté sous le nom du comte depuis peu.
3: Voilà, le vicomte depuis peu.
1: Voilà, donc ce soir, voilà, j'ai le plaisir de le voir en vrai, sans pseudonyme en plus.
3: Voilà,
1: C'est incroyable. Alors, donc, pour ce qui est des écrits, alors j'ai dit tout à l'heure, là nous étions avec Olivier Dard, et donc nous recherchions le plus sérieusement du monde les bases de ce qu'un catholique peut ressentir vis-à-vis d'une idéologie totalement athée qui est le communiste, et totalement matérialiste, et je disais donc, depuis que le communisme a disparu, en quelque sorte, on sait plus très bien à quoi se prendre, finalement, quand on parle de droite, ça peut être un tas de choses, et donc, voilà, j'ai devant moi un expert qui teste, en fait, il teste tout, il a écrit, donc, le rond de serviette est-il de droite, et là, tout récemment, je suis fière, parce que j'ai que des livres qui viennent de sortir,
3: mais
1: là,
3: ça,
1: aujourd'hui.
3: Ça vient d'éclore.
1: Voilà, les belles-mères sont-elles de droite? Alors, finalement, vous l'avez apporté, c'est bien.
3: Oui, je suis retourné à la maison pour vous l'offrir, Catherine.
1: Ça, c'est gentil. Parce que nous nous sommes vus hier, nous étions dans un merveilleux endroit. Est-ce qu'on peut le dire? Oui, c'est pas secret. C'est Anne Brassier qui nous avait invités pour dédicacer nos livres et les vendre éventuellement.
3: À nouveau son salon du livre, c'était très agréable de sa part.
1: Et alors, oui, mais c'était dans un endroit fabuleux, c'est-à-dire un hôtel particulier, entièrement nu, entièrement vide, avec un jardin, avec une piscine. C'était extraordinaire, cet endroit. Oui, c'est fabuleux.
3: Un truc un peu hors du temps, donc c'était très amusant.
1: Bon, on s'est pas baigné, on n'avait pas apporté nos maillots de bain, mais bon.
3: Oui, non, on était derrière la table en train d'attendre le chaland, en espérant que les gens nous couvrent d'or pour nos livres.
1: Alors d'abord, bien sûr, question classique, hein, comment vous est venue cette idée?
3: Alors, c'est à l'époque, je participais à une autre revue infâme qui s'appelait Les Épées, qui avait été fondée par des jeunes gens monarchistes et qui se souvenaient que j'avais participé à Réaction et qui m'ont dit « Tiens, pourquoi n'écririez-vous pas ?» Et j'ai dit « Bah oui, très bonne idée. » Et un jour, on se pose la question de « Est-ce que l'alcool est de droite ?» Et très bonne question, on décide d'en faire un dossier. Bon, c'était l'époque où on n'hésitait pas à boire pour préparer les dossiers. Et donc, Et on sort un très bon dossier. Si vous tombez sur les épées, l'alcool et le type de droite, je vous conseille plusieurs pages de vraies réflexions avec des plumes plus ou moins connues. Et on se dit, là, on tient un truc. Et après ça, quelqu'un nous dit, tiens, j'ai écrit un texte sur le lapin est-il de droite. Et, excellent texte où on finissait par comprendre que le lapin est de gauche parce que, voilà, franchement, sa manière de pulluler dans les clapiers n'a rien de très honnête. Mais en revanche, le lièvre est de droite puisque ne dit-on pas le lièvre à la royale. Donc c'était effectivement une espèce de raisonnement infaillible. Et on a continué tant que la revue a continué, puis c'est mort. Et je croise Jacques de Guibon il y a quelques années, il venait de lancer l'Incorrect. Je lui raconte ça, je suis comme tous les vieux, très nostalgique de ce que j'ai fait quand j'étais plus jeune. Et il me dit, c'est une très bonne idée, tu n'as qu'à recommencer. Bon, alors très bien, trop content qu'on me tende à nouveau le crayon. Je saute dessus et je commence à écrire. L'idée du lapin est-il de droite, c'était vraiment, on prend un objet qui n'a rien d'a priori politique et on essaie de voir si on peut en tirer une leçon. Alors une leçon politique ou pas. Une leçon politique certainement. Et est-ce que l'objet est de gauche ou de droite? Alors, et bon, peu à peu, donc je me suis spécialisé dans cette espèce d'analyse politique des objets du quotidien, la flaque, les belles-mères.
1: Alors justement, ce qui est intéressant, c'est que ce faisant, quand même, on voit ce qu'on peut appeler un tempérament de droite, même dans la manière dont vous procédez.
3: J'avoue que j'écris d'un point très clairement affiché. Ce n'est pas un homme de gauche qui se pose la question.
1: Et je trouve que pour les auditeurs, je trouve très bien de voir dans un premier temps une approche qui peut être très très philosophique, théorique, etc. Et puis dans un deuxième temps, une approche de ce qui est probablement un tempérament de droite et une culture de droite aussi. Je pense que beaucoup de gens ne pensent pas ça, mais moi je le pense très fort et je pense que c'est un excellent exemple.
3: C'est vrai que il y a cette manière de d'abord de postuler que le réel existe. Donc alors philosophiquement c'est droite, mais quand on est de droite soi-même, s'intéresser aux choses les plus humbles, ça paraît justement être une manière de réhabiliter un quotidien dont la gauche a l'air de nous expliquer qu'en fait il ne compte pas, puisque on peut changer de sexe juste en le décrétant. Moi je dis que la flaque est irréfutable, comme dirait Alexandre Galat de l'éléphant, et que le canif se présente à nous comme un objet lui aussi indiscutable, et que c'est il faut l'apprécier. Alors évidemment, je tends à choisir les objets les plus quotidiens, les fonctions les moins fameuses, les objets de pensée les plus humbles aussi. Je ne parle pas de Dieu, de l'honneur, de la gloire. Le canif, Nicolas Sarkozy, la boue.
1: Vous en avez parlé dans d'autres livres de Dieu, je me souviens bien.
3: Mais là, c'est une espèce de petit traité de politologie portatif.
1: Et sur ces news, je m'en souviens très bien. Je regrette que Mathieu Bock-Côté ne vous invite pas plus souvent.
3: Mathieu, si tu nous écoutes.
1: C'était épatant, vraiment. Alors, pour donner aux auditeurs qui ne vous connaissent pas encore, parce que ça doit exister, qui n'ont pas encore lu vos livres, pour donner des petits extraits, ça vous ennuie pas que je lis, j'adore lire les extraits. Donc, le titre du livre, c'est « Les belles-mères sont-elles de droite ?» mais en réalité, ce n'est qu'un des chapitres. Chaque chapitre aborde quelque chose de différent. Alors, vous écrivez, donc, à la page 29 de votre livre, « Les belles-mères sont-elles de droite ?» qui est paru
3: aux éditions de la Nouvelle Librairie,
1: je l'avais pas dit. À la page 19, donc, vous écrivez « J'ai commencé par me poser la question primordiale. Pourquoi belle-mère ? Les ouvrages savants disent que c'est une épithète de courtoisie et d'affection. Ça n'a rien à voir avec la beauté physique. C'est de la politesse. Un peu comme on disait « beau doucir » à un chevalier errant ou « votre éminence » à l'ex-cardinal McCarrick. C'est rassurant. Car il y a parfois une dissonance cognitive entre le mot et la chose.
3: Mais toutes les belles-mères, effectivement, ne sont pas des exemples de beauté.
1: Non, mais c'est ça, c'est connaître le réel, mais c'est aussi prendre une distance suffisante pour que l'humour puisse se glisser. C'est ça.
3: Oui, alors, c'est vrai. On est toujours très pato quand on essaie d'expliquer comment marche l'humour. Là, il y a un peu de distance ironique. Il y a le fait de prétendre écrire un texte scientifique avec de véritables raisonnements et de. Alors cela dit, c'est vrai. Là, j'ai vraiment cherché pourquoi belle. Donc j'ai ouvert des ouvrages raisonnablement savants sur la chose. Mais ce qui est amusant, c'est que peu à peu, le raisonnement commence à se bâtir en fait.
1: Mais
3: et
1: oui.
3: le, Et donc l'humour vient assez naturellement du fait que on parle très sérieusement d'un sujet qui malgré tout, enfin la question elle-même est absurde, soyons francs, mais vouloir aller au bout de cette absurdité, un peu comme chacun de nous sur Terre va au bout de sa vie en se disant que bon, on espère vaille que vaille que le bon Dieu nous a regardé et nous a mieux jugé que nous sommes capables de le faire nous-mêmes. Et ben voilà, c'est de droite aussi, voilà, on a en avant calmé droit et n'ayons pas peur du ridicule, c'est pas grave.
1: Alors je continue un petit bout parce que ça me plaît tellement. Tient-elle à se faire appeler par son prénom ? Glousse-t-elle quand vous l'appelez jolie maman ? À ma connaissance, aucune belle fille n'appelle ainsi sa belle-mère. Suggère-t-elle que vous l'appeliez comme ses petits-enfants là ? Comment ils l'appellent déjà ? Le soupçon d'un gauchisme veuve inconscient doit s'installer dans votre cœur et vous incliner à la vigilance. Si elle tient absolument à expliquer devant vos enfants que vous êtes trop sévère et enlace sa fille ou son fils en lui disant « Comment vas-tu ma pauvre chérie ?» ou « Mon pauvre chéri » en guise d'accueil tout en vous regardant droit dans les yeux, votre belle-mère est du type fusionnel, donc de gauche. Je trouve ça très drôle. D'habitude, on accuse plutôt les mères méditerranéennes d'être fusionnelles, mais là...
3: Ah non, en fait, je trouve que le gauchiste a une manière de vous happer et de vous assimiler, de vous digérer vivant, et parce qu'il ne supporte pas, en fait, la différence. Et donc, la belle-mère qui vous explique que vous devez abandonner toutes vos habitudes familiales pour adopter celles de votre belle famille, elle est intellectuellement de gauche, même si elle vote Marine Le Pen. Enfin, c'est pas grave. Voilà. Ceux qui ne sont pas capables de concevoir qu'il y a autre chose que soi-même, et parfois les mères sont un peu englobantes, il y a du gauchisme politique en elles.
1: Allongez-lui du ma mère. Dès que vous en avez l'occasion, je vais tricher avec ma mère.
3: Ça établit une distance.
1: Alors moi, je suis en train, alors ça va pas vous plaire parce que vous n'aimez pas les Anglais, mais je suis en train de me régaler de Downton Abbey et c'est extraordinaire justement sur ce chapitre, des titres, des appellations, c'est formidable.
3: La politesse est un échafaudage raffiné qui permet justement de se supporter quand on ne se supporte pas et donc. Plus on est scrupuleux avec l'étiquette, plus ça signale justement qu'il y a une vraie distance affective qui s'est installée. Mais voilà, on ne verse pas dans l'insulte. On se contente d'être extrêmement scrupuleux.
1: Entre parenthèses, cette série que j'ai découvert que récemment, que tas de gens connaissaient depuis longtemps, a un succès fou. Ce qui est drôle, ce qui signifie quand même qu'il y a beaucoup de gens qui sont attachés à un monde ancien extrêmement réglé, ordonné. Il y a les vins domestiques, tout est réglé comme du papier à musique. L'un fait ci, l'autre fait ça, il s'appelle comme ci, il s'appelle comme ça. Dans la famille, c'est la même chose. Enfin, c'est extraordinaire. Et le goût des gens pour ça nous réjouit, enfin me réjouit.
3: Voilà. Alors, en même temps, je me rappelle avoir lu dans la collection Terres Humaines...
1: Je sais que vous n'aimez pas les Anglais, je sais.
3: l'ouvrage d'un anthropologue anglais qui était un ouvrage... Donc, Terres Humaines, c'est là où Lévi-Strauss a publié Triste Tropique. Jean Mallory, Les Derniers Rois de Tulé. Donc, c'était sur des enquêtes ethnologiques. Jean Mallory a fini effectivement assez à gauche, mais au début...
1: Mallory était un peu inclassable. C'était le prof de droit, Jean Mallory.
3: Oui, tout à fait.
1: Oui, qui
3: est devenu ensuite géographe qui est parti chercher du côté des Inuits. C'est là où on a publié Le Cheval d'Orgueil de Pierre-Jacques Azélias.
1: Ah, ça, c'est formidable.
3: Des gens nous racontaient un morceau de réel, vrai. Et donc, cet anthropologue anglais avait interrogé un éleveur de porc du Sussex, une compagnie de sonneurs de cloches du côté de Birmingham. Et donc, vraiment, c'est une série de monographies. Et à un moment donné, il interroge l'ancien butler de Lord So-and-so, qui raconte que quand sa seigneurie passait dans les couloirs, les domestiques avaient ordre de tourner les talons et de regarder le mur pour que So-and-so passât sans croiser le regard de quiconque. Je me dis, mais Dieu du ciel. Moi, quand je regarde Downton Abbey, j'ai quand même en arrière-plan le So-and-so exigeant que ses domestiques regardent les murs. Et il expliquait que il était hors de question qu'il n'y ait pas de fleurs nulle part et qu'aucune fleur jamais ne devait être fanée. Et donc, ces chiens d'aristocrates anglais vivaient dans une espèce de printemps permanent.
1: Oui, mais attention, à Downton Abbey, monsieur le comte est très humain.
3: Oui, bien sûr.
1: Bon, enfin, c'est juste une petite parenthèse, mais c'est pour dire que je crois vraiment, je peux me tromper bien sûr, hein, mais je crois vraiment à un retour de goût pour tout ce qui est traditionnellement de droite, à savoir l'ordre.
3: L'ordre, la beauté réglée, effectivement, les coutumes un peu absurdes, mais on sent d'ailleurs. Chaque fois qu'on regarde ces films américains absolument stupides et délicieux. Vous savez, c'est les histoires d'amour de Noël ou les histoires d'amour de la Saint-Valentin. Et à chaque fois, c'est machine, mère célibatante, retourne dans son petit village où elle recroise son amour de jeunesse. Et à chaque fois, l'idée, c'est... Mais ça, c'est la tradition de la famille. La tradition de la famille, c'est faire des gâteaux à Noël, ce qui est la tradition de tout le monde. Mais on sent chez les Américains le goût, en fait, de quelque chose qui se transmet, qui passe d'âge en âge. Alors, voilà. Et donc, ce sont juste des biscuits au gingembre et à la cannelle.
1: Mais c'est vrai qu'il y a ce côté-là, il y a ce goût de l'enracinement, de la transmission. Ils ont toujours été présumés de droite, les Américains. Donc,
3: voilà.
1: Tandis
3: pourtant,
1: que les Français.
3: Voilà. Les Français, on s'est acharné à leur supprimer la moindre des traditions possibles.
1: C'est ça, hein.
3: Les vêtements, les langues, les danses, les musiques, l'histoire locale. Maintenant, savoir pourquoi ça s'appelle la rue du Vieux Pont ou la rue du Chat qui pêche, on est à la limite réactionnaire quand on pose la question.
1: Justement, j'ai découvert pourquoi le Kremlin Bicêtre s'appelait le Kremlin Bicêtre. Parce qu'ayant été à TVL, alors je me suis dit, mais qu'est-ce que ça veut dire le Kremlin Bicêtre? Alors c'est très intéressant, il y avait donc les Russes qui étaient là, donc il y avait un bistrot qui avait ouvert, et enfin c'est, bon, je vais pas vous le redire parce que c'est pas le sujet du jour, mais puis d'ailleurs je m'en souviens plus très précisément, mais c'est très intéressant.
3: Voilà, il faut, en fait, moi ce que je retiens c'est ce goût, on creuse parce que Dieu nous le met sous le nez, le réel s'offre à nous, et quand on est droite, eh ben on creuse. Voilà, ben on ne dédaigne ni le verre en Duralex, ni le cafard, ni le torchon.
1: Oui, alors est-ce
3: qu'il y a un texte, un éloge du torchon dans Les belles-mères sont-elles de droite?
1: Oui, mais alors est-ce que c'est pas une lourde croix à porter quand même? Parce que effectivement, cet esthétisme qu'on ressent très fort peut nous gâcher la vie à un point extraordinaire, surtout si on a des mères, par exemple, qui sont de gauche ou qui n'ont aucun goût, même sans être.
3: je trouve que par exemple, mon éloge du torchon.
1: C'est là-dedans ou c'est dans l'autre?
3: C'est dans celui-ci, ou la chaise longue c'est la chaise longue en soi et le torchon en soi, donc y compris les torchons moches.
1: Très indulgent alors en fait.
3: Oui. Ah non, bon. Je ne suis pas un esthète à la désesseinte qui rêve de vivre dans un appartement avec une tortue cloutée de pierreries en train de se promener nonchalamment. Une pile de torchons dans un placard de cuisine me ravit aussi. Donc voilà. J'y vois le signe d'une maison bien tenue.
1: Il y en a quand même des moches. Il y en a que j'ai jetés, moi, parce que c'est trop moche.
3: Les
1: avait offerts, je précise.
3: Les gens offrent des torchons, effectivement, qui sont absolument aberrants. Quand on aime bien la personne, on le garde. Même quand le torchon, j'avais une tante qui nous offrait les torchons les plus laids possibles. Mais bon, chaque fois que je les vois, je pense à elle. Donc je garde ces chouettes péruviennes qui sont d'une laideur complète.
1: C'est décidément un homme de droite. Il est bon, il est généreux, il est tendre.
3: Il se souvient de sa tante en regardant ses torchons.
1: Alors je vais lire un petit bout quand même. On a encore un petit peu de temps. Le torchon est-il de droite? Alors c'est à la page 93. Donc je rappelle, il s'agit du livre de Richard de Sèze qui est mon invité. Les belles-mères sont-elles de droite? Nouvelle considération essentielle. Ça, je l'avais pas lu. Donc aux éditions la Grande Nouvelle Librairie.
3: C'est ça, la Nouvelle Librairie.
1: Aujourd'hui, je chanterai le torchon classique à rayures rouges ou bleues. Oui, voilà, moi c'est mon préféré. Dont la simplicité familière et la toile rêche procurent à l'œil une satisfaction immédiate avant même qu'on l'ait empoigné pour essuyer la vaisselle, saisir les anses de la cocotte ou tirer la lèche frite hors du four. Ouvrir le placard où sont serrés les torchons bien pliés est déjà une joie. En éprouver la propreté et la siccité. Alors c'est quoi la siccité?
3: C'est la qualité de ce qui est sec.
1: Oh, ça alors. Il y a un nouveau mot, bon, pour moi je veux dire. En éprouver la propreté et la siccité du bout des doigts est déjà un bonheur. On peut bien sûr attraper le premier venu, mais pourquoi ne pas choisir celui dont la texture paraît adaptée à la chaleur du plat? Ceux en épais coton gaufré, celui dont on sait qu'il absorbe à merveille les gouttes, celui qui a toujours permis de reposer avec un sourire satisfait la poêle bien récurée. Peu s'en faut qu'on ne mesure la valeur d'une maison à l'antiquité et à l'abondance de ses torchons, gage d'une prospérité ancienne et bien pensée.
3: En fait, de temps en temps, il y a des petits moments de grâce, parce que évidemment, parfois c'est besogneux. J'écris une chronique par mois pour l'Incorrect, et parfois je me bats les flancs. Parfois le sujet arrive, Et c'est une joie parce que on sent que on va pouvoir faire un éloge des choses ordinaires en essayant d'en révéler justement tout ce qu'on ne voit pas. Et mon grand maître en matière d'humour et de catholicité, c'est Chesterton qui passait vie à bondir de joie et à rêver en fait d'être vis-à-vis du monde, même vieux, comme un enfant que tout étonne, tout ravit. Vous savez ça, Catherine, quand ils sont petits, on joue à la balle avec eux et ils seraient capables de nous renvoyer la balle pendant une heure sans se lasser.
1: Mais oui.
3: Et nous, au bout de 10 minutes, on n'en peut plus. Mais eux, voilà. Non. Et chez certains, ils disaient, mais il faut retrouver cette qualité d'étonnement. Et donc, voilà, il faut qu'on soit capable de regarder un torchon en se disant, mais non, là, je suis en train de regarder quelque chose fruit du travail des hommes et qui a une fonction précise, mais qui aussi bien peut servir à déguiser un gamin en bédouin en lui expliquant, et une fois qu'il a son torchon sur la tête,
1: j'ai beaucoup
3: qu'il
1: fait
3: est un
1: ça
3: berger
1: quand courant
3: vers la crèche. Voilà,
1: moi, j'avais vu dans Tintin, ça y est, le petit insupportable, là, il avait un torchon.
3: Voilà, exactement.
1: Alors, nous sommes dans une remarquable institution, mais on nous torture quand même un peu, on nous dit qu'il ne reste plus que 4 minutes. Non, mais d'abord, vous pouvez rester après. Mais je voulais quand même mentionner celui-là, à la page 25. Les morts sont-ils de droite? Moi, j'ai beaucoup aimé. Emmanuel Macron, qui affectionne l'appareil des grandes funérailles, n'a jamais manqué de saluer avec originalité et talent les grandes disparitions. Jacques Delors, l'Europe, père, un artisan infatigable, et la France, une figure tutélaire de la scène politique depuis 40 ans. François Bayrou. Non, il n'est pas mort, François Bayrou.
3: Non, là, j'ai inventé l'éloge funèbre de François Bayrou.
1: Ah, d'accord. Et d'organiser des cérémonies publiques où sa propre personne, oui, c'est fou, ce nimbe de la fumée des encens destinés aux défunts, il est fabuleux quand il fait des trucs comme ça.
3: Ça m'a frappé. Je dis qu'il empoigne les cadavres pour se bâtir à lui-même un hôtel. Il a un côté
1: mortifère. Ah, c'est joli, ça.
3: Oui, oui. Ouais. Non, là, quand il s'agit d'insulter Macron, je trouve un style un peu relevé, là. On a des objets qui nous inspirent. Hein. Quand ce n'est pas le torchon, c'est Macron.
1: Voilà. Alors, écoutez, chers auditeurs, surtout, ne manquez pas d'acheter et de lire ce livre. Emportez-le pour les vacances, ce sera très bien.
3: Oui, chaque chapitre fait 3 pages, ça se lit vite, ça s'oublie sur la table du salon, voilà. Ça vous fait un sujet de conversation pour le déjeuner.
1: En plus, ça vous donnera peut-être l'idée que vous êtes de droite finalement, même si vous ne l'êtes pas au début de la lecture, donc ça peut être formidable.
3: Ça vous confortera parce que peut-être quelques auditeurs à De Courtoisie sont déjà de droite, mais voilà, ça pourra les conforter dans ces choix hardis.
1: Non, mais pour la jeune génération aussi, c'est bien. Voilà, ça leur montrera que nous sommes d'abord plein d'humour et que voilà, et en plus souvent ils écoutent la matinale de Radio Courtoisie, donc ça complétera utilement.
3: Qui n'hésite pas. Merci beaucoup Catherine en tout cas de m'avoir reçu, de m'avoir permis d'en parler.
1: C'est un plaisir pour moi. Alors mon premier invité de la seconde partie est déjà là, donc Marcus, que j'ai reçu pour ses poèmes il n'y a pas très
4: Bonjour.
1: Longtemps. Et donc, ce soir, il va on va répondre à la question, le droit est-il de droite?
4: Voilà, absolument. Je me suis inspiré du plus grand pour traiter ce presque jeu de mots.
1: Avant, je dois téléphoner à Jean-François Chemin parce qu'il fait une conférence tout à l'heure. Donc, je lui ai promis que je l'appellerai à 19h30 précise.
3: Je vous laisse et merci encore Catherine de m'avoir si gentiment reçu.
1: Merci. Merci beaucoup d'être venue.

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1: 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Restez avec nous dans un instant, une demi-heure musicale. Aujourd'hui, le concerto pour piano d'Edvard Grieg.
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0: C'était la Mazurka numéro 5, opus 7 de Frédéric Chopin. Merci de passer l'après-midi avec nous sur Radio Courtoisie. À suivre à 16h les répliques du nouveau conservateur dirigé en direct par Valentin Gore, La faute du général de Gaulle avec Philippe de Saint-Robert et Paul-Marie Couteau. Poursuivons cet après-midi en musique. Voici quelques extraits du concerto pour piano et orchestre en La mineur opus 16 d'Edvard Grieg, la version interprétée par Jean-Marc Luzada au piano et l'orchestre symphonique de Londres dirigé par Michael Tilson Thomas. Enregistrement réédité par Deutsche Grammophon, le concerto pour piano d'Edvard Grieg. Bon après-midi sur Radio Courtoisie, les 15h30.
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0: Sur Radio Courtoisie, des extraits du concerto pour piano en la mineur opus 16, une œuvre d'Edvard Grieg, interprétée ici par Jean-Marc Luisader au piano et l'Orchestre Symphonique de Londres, dirigé par Michael Tilson Thomas, paru sur disque compact Deutsche Grammophon, le concerto pour piano opus 16 d'Edvard Grieg. Dans un instant, les répliques du nouveau conservateur dirigé par Paul-Marie Couteau, document du 28 janvier dernier. Une question, pourquoi sont-ils devenus trompistes ?
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0: Bienvenue si vous venez de nous rejoindre à l'écoute de Radio Courtoisie. Tout à l'heure à 17h, le RC Mag de Jean-Étienne Poza, une émission inédite, sauvée par le Sacré-Cœur. Quand un film et un livre réveillent la France avec Sabrina et Steven James Gunnell. Et puis 17h30 ensuite, Restons Courtois, dirigé par Arthur de Vatrigan. La France, c'était mieux avant. Mais tout de suite, rediffusion des répliques du nouveau conservateur de Paul-Marie Couteau du 28 janvier dernier. Pourquoi sont-ils tous devenus trumpistes? Très bon après-midi à l'écoute de Radio Courtoisie, les 16h.
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0: Ah mon Dieu, c'est toujours un crève-cœur, mon cher Benoît, qui réalise comme tous les mercredis notre émission. C'est un crève-cœur de vous demander de baisser cette entrée de polémie tirée des Boréades de Jean-Philippe Rameau, car j'ai beau avoir aimé cette musique quand je l'ai entendue pour la première fois il y a une soixantaine d'années, ou 80 ou 90, je ne sais plus, je l'aime toujours autant.
1: Au moins.
0: Et je n'ai pas grande envie de la couper, je voudrais en faire profiter tout le monde. C'est un grand génie que Jean-Philippe Rameau, qui de surcroît était un conservateur, puisqu'il écrivait au 18e, d'après ses détracteurs, comme on écrivait au 17e, ce qui donne des merveilles, et qui de plus était assez opposé aux idées des Illuminati de l'époque, qui s'appelaient les Lumières. Bien, chers auditeurs, bonjour, merci de nous rejoindre pour cette nouvelle édition des répliques du Nouveau Conservateur. J'ai voulu poser une question de façon un peu brutale. Comment se fait-il qu'ils soient tous tombés dans les bras de Trump? Parce que alors, depuis un an et demi, j'en ai assez, tous mes amis, les uns après les autres, sont tombés amoureux de M. Trump, ont défendu M. Trump, illustrent M. Trump, le Trumpisme et tout ce qui l'entoure. J'ai eu beau faire campagne ardemment pour Kamala Harris, il faut bien admettre que j'ai été battu. Ma chère camarade qui avait... Kamala Harris, qui avait le grand mérite d'être imbécile. Et moi, je trouve que quand un de nos adversaires ou un de nos ennemis congénitaux, c'est-à-dire les États-Unis d'Amérique, sont dirigés par une imbécile, tout va mieux. Eh ben non, on n'a pas réussi à mettre un imbécile à la tête des États-Unis. On a mis un personnage qui ne vaut pas nécessairement mieux, mais qui est incroyablement, à mon avis, efficace d'un certain point de vue et destructeur d'un certain autre. Alors, j'ai trouvé quand même quelques personnages qui échappaient au trumpisme obligatoire.
1: Qui ne faisaient pas partie de tes amis.
0: Et notamment un qui fait partie de mes amis de longue date et qui est ici et qui a la même prévention que moi vis-à-vis du trumpisme général, c'est-à-dire Éric Vérague. Bonsoir mon cher
1: Bonsoir
0: Éric.
1: Paul-Marie et merci de cette invitation.
0: Je suis très heureux de vous retrouver. Nous avions fait naguère sur TVL des conversations extrêmement intéressantes. Je les ai revues cette nuit à la faveur d'une insomnie. Vous savez, ces délicieuses insomnies, vous n'avez plus du tout envie de dormir, vous avez envie de regarder des choses, de vous rappeler des souvenirs, et je suis tombé sur notre conversation de, ça devait être 1942, ou quelque chose comme ça.
1: C'était au début de la télé noir et blanc, je crois.
0: C'était en noir et blanc,
1: la télé couleur,
0: sur
1: ouais.
0: TVL. Vous aviez fondé peu auparavant ce vaillant site qui s'appelle le Courrier des Stratèges, dont vous pouvez nous parler un peu. Et puis j'ai découvert, en lisant de temps à autre, parce qu'il y a tellement de choses que pour tout vous dire, je ne lis pas tout ce que vous faites, j'ai découvert que vous avez échappé à la tromperie générale, c'est-à-dire la trimperie générale, et que vous gardez un peu un bon français que vous êtes, d'autant mieux français d'ailleurs que vous êtes d'ascendance ou d'origine wallonne, j'ose pas dire belge.
1: Non, liégeois.
0: Liégeois, c'est la France.
1: Oui,
0: racontez-nous un peu tout ça. Je voudrais qu'on reparle de Trump, vous et moi, et nous allons le faire aussi tout à l'heure avec un autre complice que j'ai découvert sur cette excellente radio qui est Radio Courtoisie, qui est Alexandre de Galzin, qui est bien connu de nos auditeurs, puisqu'il officie souvent auprès de Richard de Sèze dans la matinale, et vous savez que mon grand souci, enfin vous savez, vous ne savez pas, ça n'a pas d'importance, c'est de faire en sorte que notre chère radio, Radio Courtoisie, n'ait pas deux têtes, c'est-à-dire le vieux Radio Courtoisie avec les vieux schnocks de mon genre qui avons depuis quelques décennies des émissions régulières sur Radio Courtoisie, et puis la matinale remplie de jeunes gens. Je pense qu'il faut que les jeunes gens et que les vieux se mélangent.
1: Donc, nous sommes tous partisans du mélange.
0: Nous l'avons tout à l'heure au téléphone, Alexandre de Galzin, qui a écrit sur le site de la revue Élément, l'excellente revue Élément, un texte qui s'appelle « Trump, le piège de la droite ». Il pense exactement ce que je pense. Comment se fait-il que la droite est tombée dans le trumpisme? Alors, commençons par le commencement. Bonjour Éric Vérague.
1: Bonjour Paul-Marie.
0: Comment allez-vous? Comment va le Courrier des Stratèges? Quels sont vos projets? Quels sont vos désirs secrets ou réalisations?
1: Je peux tout dire, parce que nous sommes à une heure de grande écoute.
0: Oui.
1: Et devant un auditeur rat. conservateur.
0: Ça ira mieux demain, parce que nous sommes rediffusés à 23h le jeudi.
1: Ah bon, alors voilà, je peux me lâcher un peu.
0: Il n'y a plus personne qui écoute, vous êtes rassurés, vous pouvez parler.
1: Non, le courrier des stratèges regarde avec une espèce de lucidité mélancolique l'évolution du temps, puisque vous savez que le courrier des stratèges est une publication libertarienne et pas conservatrice, et que par ailleurs nous avons...
0: Sur abonnement, il faut dire.
1: Alors, certains articles
0: sont... C'est un peu réservé aux...
1: Les trois quarts des articles
0: sont... À l'élite.
1: Les trois quarts des articles sont gratuits, mais effectivement, les analyses sont payantes, mais parce que c'est un vrai travail, que nous ne sommes pas... Nous n'avons pas demandé d'agrément au ministère de la Culture, donc nous n'avons aucun avantage fiscal, nous ne vivons pas d'un seul euro de subvention, donc nous, toute peine
0: mérite
1: salaire.
0: Nous aussi, sur la contre-dit, c'est pas rien, je vous signale.
1: Mais je crois que vous bénéficiez d'une déduction fiscale pour les dons.
0: Oh oui, bah c'est la moindre des choses.
1: Donc ça s'appelle une subvention. Nous pas, voilà.
0: Les libertariens, vous êtes un peu terrible.
1: Et donc sur ce point, c'est vrai qu'on regarde nos cousins conservateurs se déliter petit à petit avec une certaine délectation. Puisque
0: et même les nouveaux conservateurs se délitent.
1: Alors, il y en a moins que d'anciens. Mais
0: bon, merci.
1: Nous vous regardons, vous. Au fond, d'une façon ou d'une autre, vous reniez dans vos engagements, puisque vous êtes aujourd'hui appelé à suivre un certain nombre de lignes qui nous semblent particulièrement drôlatiques, alors que le courrier...
0: Vous
1: qui...
0: allez m'en rendre raison,
1: mais j'espère bien.
0: De cette attaque.
1: J'espère bien, mais le courrier qui s'inspire un peu, ou en tout cas qui regarde avec intérêt ce que fait un site cousin, lui, d'outre-Atlantique, qui s'appelle Reason, que je conseille à tout le monde, reason.com, reason.com.
0: Reason comme la raison ?
1: Comme la raison.
0: Ouh là là,
1: qui est un site purement libertarien américain, qui lui n'a pas sa langue dans sa poche sur la question de Trump. Et nous délectons de voir qu'un certain nombre de conservateurs français sont quand même beaucoup plus pro-américains que de nombreux libertariens américains.
0: C'est le moins qu'on puisse dire. Donc, quand tu as raison, vous m'en rendrez raison. La raison sans la foi, pour moi, c'est une damnation.
1: Mais quand même, Paul Marie, regardez ce site Reason qui ne manque pas de sel.
0: Mais c'est en anglais, non ?
1: C'est en anglais,
0: oui. Comment voulez-vous que je regarde ?
1: Moi, il y a des traducteurs maintenant, si je vous montrerai comment ça fonctionne. Et donc, le courrier se porte bien. Il est, depuis que nous avons une clarification avec les conservateurs qui étaient dans nos rangs, c'est-à-dire qu'ils ont pris la poudre d'escampette, nous augmentons fortement notre chiffre d'affaires, notre audience, et nous nous en félicitons. Maintenant,
0: c'est drôle de parler de chiffre d'affaires et d'audience comme deux mots équivalents. Mais bon.
1: Lorsqu'on vit d'abonnement, oui. Et deux, c'est une chose extrêmement importante de mon point de vue d'être indépendant financièrement, parce que ça garantit la liberté d'expression. Là aussi, beaucoup de conservateurs devraient perdre leur pudibonderie sur la question du chiffre d'affaires, parce que ça les amène quand même à soutenir beaucoup de bêtises, ou à soutenir un certain nombre de contradictions.
0: Je bats ma coulpe.
1: Et donc, l'intérêt du chiffre d'affaires, c'est qu'il remet les choses à zéro. Et donc, nous sommes très fiers d'avoir un chiffre d'affaires qui nous permet de vivre, et qui est le signe de notre indépendance et de la qualité de notre travail. Et parce qu'en plus nos comptes sont déposés, donc tout est transparent, nous ne recevons aucune subvention d'aucune...
0: Mais du point de vue juridique, vous êtes donc une société...
1: Nous sommes une société par action simplifiée,
0: oui,
1: donc nous sommes un pur produit du capitalisme, et c'est pour ça que nous sommes libertariens, et que nous considérons que nous sommes parfaitement cohérents avec nos valeurs en défendant ces points. Donc moi, en revanche, au-delà de ça, je suis extrêmement frappé, puisque le courrier des stratèges a atteint, j'allais dire, une dimension quasi industrielle, le mot est fort, mais en tout cas une maturité économique, on va dire ça comme ça, depuis le début des années 2020, à l'occasion du Covid, et je suis frappé...
0: C'est grâce au Covid d'ailleurs, ou à cause, que j'ai eu l'honneur, la joie et l'avantage de faire votre connaissance. Vous avez publié un livre pour décrypter la pensée de l'ineffable monsieur...
1: Exactement, sur le Great Reset de Klaus Schwab.
0: Très joli petit livre, d'ailleurs, j'espère qu'on le trouve encore.
1: On le trouve encore, on peut l'acheter à la maison Culture et Racine, qu'il avait publié.
0: Only Business.
1: Et en fait, depuis les années 2020, nous vivons à peu près une crise systémique par an. C'est-à-dire que 2020, il y a eu le Covid, 2021, le pass sanitaire, 2022, l'invasion de l'Ukraine.
0: 2020, pas l'invasion de l'Ukraine.
1: Vous l'appelez comme vous voulez, j'ai pas de problème là-dessus.
0: L'invasion.
1: L'opération militaire spéciale en Ukraine.
0: La rectification.
1: La rectification, vous l'appelez comme vous voulez, j'ai aucun.
0: Oh, mais alors?
1: 2023, il y a eu le fameux 7 octobre 2023.
0: Et oui.
1: Qui avait été précédé par les émeutes Naël, on va les appeler comme ça.
0: Oui.
1: En 2024, on a connu notre dissolution en France.
0: Et donc, les conséquences que l'on a vues.
1: Et les conséquences que l'on a vues. 2025, l'élection de Donald Trump, l'arrivée au pouvoir de Donald Trump, avec les conséquences dont nous allons discuter. On voit bien que chaque année,
0: toujours pas vu.
1: Chaque année depuis 2020, il y a une crise qui se produit et qui rebat les cartes de l'opinion. Et c'est vrai que on peut dire quelques mots peut-être de du passage de Peter Thiel, le fondateur de Palantir, qui est un des soutiens de Trump. Peter Thiel a financé à hauteur de 21 millions de dollars la campagne électorale de J.D. Vance, dans je sais plus quel état d'ailleurs, mais son élection à la Chambre des députés aux États-Unis, au Congrès. Et Peter Thiel est venu à l'instigation de Chantal Delsol, bien connue dans cette maison, à l'Académie des sciences morales et politiques.
0: C'est pas Chantal, c'est peut-être son frère. Non,
1: non, non, c'est Chantal Delsol Chantal qui a invité à l'Académie Monsieur Thiel, qui pendant 2 heures a expliqué en anglais que l'Antéchrist allait revenir et qu'il s'appelait peut-être Greta Thunberg. Et c'est vrai que nous vivons quoi.
0: On a l'impression que tout le monde perd ses esprits.
1: Période totalement étonnante où Greta Thunberg, qui pour vous et moi, je pense, incarnait une forme de wokisme, de progressisme, de ce que vous voulez.
0: Bébétisme.
1: Effrayant.
0: Infantilisme.
1: Entre-temps est devenue pro-palestinienne, anti-sioniste, et apparaît aujourd'hui comme l'antéchrist. Et on se dit, mais que de retournement en 5 ans. C'est-à-dire que plus personne ne sait où il habite, si vous me pardonnez cette expression un peu,
0: oui.
1: Un peu prosaïque. Donc, nous vivons cette époque extraordinaire. Je crois que tous les médias sont percutés par... Par ces évolutions, c'est-à-dire que personne ne peut se dire quelle position sera attendue de ses lecteurs dans 6 mois sur les sujets qui vont arriver, que nous ne connaissons pas encore. Et donc nous vivons cette époque passionnante.
0: C'est un peu Gainsborough, vous connaissez Gainsborough. Il y a 2 toiles de Gainsborough qui sont d'une pleine actualité. Paysage après la tempête. Alors on voit d'abord le paysage avant la tempête et à côté, une autre toile qui s'appelle « Paysage après la tempête ». Plus rien n'est à la même place. C'est le même paysage, mais on n'y retrouve pas. C'est petit. C'est un peu ce qui se passe avec Trump.
1: Peu d'époques, à mon avis, ont vécu autant de changements radicaux, systémiques, en aussi peu de temps. Et je le redis, ceux qui, au moment du Covid, pouvaient dire « je fais partie de cela, c'est une mise en scène ». Trump le disait en mars 2020, il disait c'est un coup des Chinois pour empêcher ma réélection. Ceux qui pouvaient se dire ça lorsqu'ils ont vécu le pass sanitaire, il y a eu d'importantes fractions, divisions entre ceux qui disaient l'ordre avant tout et ceux qui disaient la liberté avant tout. Je fais partie de ceux qui disent la liberté avant tout. Et puis il y a eu ces successions, la Russie, l'Ukraine, etc. Et de semestre en semestre,
0: ça n'arrête pas.
1: Personne ne sait avec qui il restera ami, puisque vous parliez des amis. Et c'est vrai que Trump, d'une certaine façon, procède à l'accélération de ce mouvement, puisque de semaine en semaine,
0: on
1: se demande ce qu'il va inventer.
0: Mais vous savez, ça fait vivre, ça me fait penser à cette phrase de Monterland, la vieille ne voulait pas mourir, car elle en apprenait tous les jours. On n'a pas du tout envie de mourir. Même quand on est très vieux comme moi, j'ai quand même 69 ans, donc il est peut-être temps
1: ça
0: de se voir
1: pas,
0: à tout le monde.
1: C'est une année importante.
0: Mais j'ai pas du tout envie de mourir parce que j'ai encore envie de voir ce qui va se passer. Ça nourrit l'existence, vous avez la curiosité. Alors, revenons un tout petit peu en arrière parce que je ne suis pas sûr que tout le monde a compris l'allusion subtile que vous faites, mon cher Éric Vérag, à l'instant même.
1: Vous parlez anglais maintenant, Paul-Marie.
0: Je parle le vieux français, ça s'appelle la langue française, cher ami. Et je serai le dernier des Mohicans, le dernier des perroquets, comme, pour reprendre l'image de Chateaubriand. Vous savez, les derniers perroquets échappés, qui parlent encore cette langue que plus personne ne comprend. Ça s'appelle la langue française. Vous avez parlé de Peter Thiel et de Palantir. Il faut nous expliquer, parce que ce n'est pas sans importance, car on nous a donné Trump, dont nous allons parler, qui est le sujet de notre conversation, comme étant, au fond, le l'émanation de l'Amérique profonde. C'était son côté assez sympathique, d'une Amérique qui n'avait rien demandé à personne et qui passait pour pacifique, alors que la superstructure de l'État démocrate était supposée ne rien avoir à faire avec lui. Mais en réalité, on s'aperçoit qu'il est entouré, ce Trump, au moins autant que de braves paysans de l'Oregon ou de l'Utah, est entouré de milliardaires, y compris des milliardaires les plus progressistes, et je lâche le mot, les plus transhumanistes.
1: Donc, ce qui n'est pas du progressisme.
0: C'est un espèce manière de survolter le progressisme, le transhumanisme, consistant à faire un autre homme. Hein. C'est pas plus que l'humanisme. C'est l'idée du dépassement de la mort et de dépassement de l'homme, surtout.
1: Dans le transhumanisme, il y a ça. C'est nous serons immortels grâce à la science.
0: Oui, c'est ça. Bon, ça, c'est un peu la folie de quelques entreprises bien placées en Californie. Enfin, bien placées, je ne sais pas, parce que je pense que l'incendie, c'est comme... C'est comme souvent dans la Bible, l'incendie purifie, et les incendies de San Francisco et de la Silicon Valley annoncent peut-être une assomption générale. Mais bref, vous avez cité Peter Thiel et Palantir, dites-nous un peu ce que c'est, parce que c'est aussi, ça fait aussi partie, au moins autant que le paysan de l'Oregon, du logiciel Trump.
1: Alors, ce qu'il faut savoir, vous avez raison de me poser la question, parce que pour moi c'est évident, mais...
0: Pas pour tout le monde.
1: Effectivement, je pense que... La presse mainstream, comme on dit, et particulièrement la presse subventionnée...
0: La presse dominante.
1: ...ne parle jamais de ça. En réalité, il y a quelqu'un qui l'a assez bien dit, d'ailleurs, c'est quelqu'un que nous avons tous critiqué, qui était Joe Biden, qui, avant de céder le pouvoir à Donald Trump, a dit « L'Amérique va être aux mains de quelques oligarques des grandes high-tech, des grandes entreprises technologiques. »
0: De la côte pacifique, oui.
1: Et c'est vrai, et Peter Thiel est un des personnages clés de cette affaire. Peter Thiel fait partie du groupe auquel appartient notamment Elon Musk, de ceux qui ont, dans les années 2000, ont fait le virage technologique, avec notamment la création de PayPal, par exemple, et d'autres structures qui sont un peu passées dans la vie quotidienne.
0: Peter un peu comme Zuckerberg et tout ça, ça fait partie de cette bande.
1: Cette génération de
0: Bill Gates, etc.
1: De petits génies de l'informatique.
0: Oui, enfin, des petits génies qui ont pris possession du monde. Hein.
1: Bon,
0: enfin,
1: qui sont richissimes.
0: Richissimes.
1: Et qui ont accumulé une richesse à une vitesse qu'on n'avait jamais connue jusqu'ici dans l'histoire.
0: C'est le fond de la chose, c'est le fond du problème.
1: Vous regardez les grandes familles riches en France, elles ont mis souvent plusieurs dizaines d'années... Parfois plusieurs centaines.
0: Passé pour savoir qu'il faut des siècles pour faire une fortune et quelques années pour la perdre, je sais.
1: Vous regardez les Dassault, la fortune a commencé dans les années 30, en gros, 40.
0: Oui, 40.
1: Il leur a fallu 80 ans pour tenir le haut du panier. Bernard Arnault est allé un peu plus vite. Mais là, on est sur des gens qui sont devenus milliardaires deux ou trois fois plus vite que Bernard Arnault.
0: Oui, en 10 ans.
1: 10, 15 ans, voilà. Et donc Peter Thiel fait partie de cela, il a créé une entreprise que peu de gens connaissent, mais qui a été beaucoup plus rentable que Google, c'est l'entreprise la plus rentable.
0: PayPal.
1: Il a créé Palantir.
0: Ah oui, Palantir.
1: Qui est l'entreprise.
0: C'est lui aussi qui a créé PayPal.
1: Il a été fondateur de PayPal avec Elon Musk.
0: Qui la cochonnerie, chers amis, n'utilisez jamais PayPal, je vous en conjure.
1: Vous êtes bien jeune, Paul-Marie. Et donc Palantir est une entreprise assez géniale, qui fait de la surveillance généralisée, de la surveillance numérique, et qui notamment a développé des logiciels qui permettent d'identifier les futurs criminels à partir d'une base de données et avec des outils de reconnaissance faciale, etc. Donc la police française utilise les logiciels de Palantir. Donc c'est le secteur de la surveillance généralisée par le numérique. Et donc c'est ce qu'on va appeler la dictature numérique. Peter Thiel est un homme qui est devenu richissime grâce à ça. Et c'est lui qui a créé J.D. Vance. J.D. Vance était venu à la conférence de Munich nous donner des leçons de liberté, d'expression, etc.
0: Alors attendez, je vous interromps parce que j'en suis encore sur, je ne sais quoi, quel mot utiliser, mettons sur les fesses. Monsieur Vance est arrivé à Munich il y a un peu moins d'un an, il y a 8 ou 10 mois, pour dire ce que nous disons depuis 20 ans, et tout le monde s'est pâmé. Comme si on avait besoin de Monsieur Vance pour être sûr qu'on avait raison.
1: Mais
0: c'était dit idiot.
1: Où c'est particulièrement cocasse.
0: Toute la droite était, la droite est colonisée à fond, quoi.
1: J.D. Vance a fait campagne et doit sa carrière politique au financement à hauteur de 20 millions de dollars. Donc, c'est pas une petite somme. il a été financé par Peter Thiel, qui est l'homme de la surveillance généralisée. Ce qui montre l'étendue de l'imposture. C'est-à-dire que quand un Américain, le vice-président des États-Unis, vient en Europe nous donner des leçons de liberté d'expression, il faut avoir conscience qu'il est l'homme sandwich
0: de celui
1: du contraire.
0: Exactement. Voilà. Qui brille la liberté d'expression par tous les moyens, avec les moyens les plus secrets.
1: L'expression est même d'aller et venir. Développé. C'est-à-dire que Palantir, un des outils de surveillance pour savoir en temps réel où vous êtes et analyser où vous allez aller dans les prochaines minutes, parce que tout est fondé aujourd'hui sur des techniques d'anticipation psychologique avec des modèles que j'adore, je les trouve très bien faits, le modèle Hexaco, le modèle Ocean, qui sont des modèles extrêmement performants. Mais c'est
0: tout... m'expliquerai ça en tête.
1: Je vous expliquerai ça en tête.
0: Plus que quick.
1: Mais ce sont des méthodes d'anticipation psychologique, mais très très bien utilisées par Facebook notamment. Mais donc on est dans un monde de l'imposture. Il faut comprendre qu'on est dans 1984, c'est-à-dire que lorsque G.D. Vance parle de la liberté d'expression, en réalité, il est le vecteur d'une idéologie de la surveillance généralisée. Et lorsque dans son livre, il a sorti un livre récemment, il dit il faut combler le vide spirituel des Américains, de la Rust Belt, comme on dit, c'est-à-dire de la ceinture prolétarienne des États-Unis, en réalité, ce qu'il leur demande, c'est de rentrer dans le rang et de reprendre les vieilles valeurs d'obéissance d'antan.
0: Donc, et de voter Trump.
1: Et de voter Trump, bien sûr, parce qu'il considère que Trump est un élément de libération. On aura peut-être l'occasion d'y revenir. Et donc, mais dans cette affaire, piège, oui. Ce que nous ne pouvions pas deviner il y a 5 ans, mon cher Paul-Marie, c'est qu'un jour, un milliardaire de la tech américaine viendrait nous dire que l'antéchrist allait arriver bientôt et qu'il s'appelait peut-être Greta Thunberg. Rebattu, puisque tout ça était illisible et non devinable.
0: Et qu'est-ce que notre chère Chantal Delsol a à voir avec tout ça? J'ai pas compris.
1: Écoutez, je crois qu'elle aime bien Dieu. Et là-dessus, nous aurons un débat à avoir. Si un jour nous sortons de cette époque embourbée, si j'ose dire,
0: démente,
1: nous aurons un débat à avoir avec les catholiques. Parce que je veux bien qu'on me donne des grandes leçons sur tous les sujets, mais il faut quand même voir qu'aujourd'hui, l'Église catholique est devenue la force supplétive d'un certain nombre de doctrines mondialistes qui sont très éloignées de la pensée christique initiale,
0: opposition,
1: de mon point de vue.
0: Opposition radicale entre vous et moi. Pour moi, notre Sainte Mère l'Église est la force d'opposition la plus efficace contre ce monde.
1: Oui, mais elle tarde à le montrer quand même.
0: Non, ben parce que vous n'avez pas la foi, alors évidemment.
1: J'ai pas la voix, mais j'ai des yeux pour regarder.
0: Regardez à l'intérieur de vous.
1: Je suis quand même très
0: la force de l'Église catholique, c'est d'opposer l'humanité de l'homme à tous ces délires techno-progressistes.
1: Bon, écoutez, on verra.
0: On verra bien.
1: Voilà, en tout cas,
0: aujourd'hui, je reste catholique et romain.
1: Aujourd'hui, on a cette particularité qui est que nous sommes dans une époque où plus rien n'est prédictible plus de 3 mois à l'avance. C'est-à-dire que nous ne savons pas quelle sera la prochaine crise et nous ne savons pas comment elle sera présentée. Qui aurait imaginé que l'Alliance Atlantique aurait été mise au bord du gouffre aussi vite pour une histoire de Groenland? Voilà. Bon. Et pourtant, c'est bien le cas qui se produit. Et nous avons tous, collectivement, cette chance et en même temps cette difficulté qui est de retrouver une lisibilité, de redonner une lisibilité à un monde qui est imprédictible. Et donc, je pense qu'il y aura des explications dans les années à venir, parce que tout ça va très vite.
0: Alors quand même, revenons au point de départ. Il y a une raison, même il y a 3 raisons, qui peuvent expliquer ou pardonner nos amis souverainistes, enfin qui se sont révélés par là même des souverainistes en peau de lapin, puisqu'un souverainiste, il fait confiance à la France, point final, et à l'indépendance et à la liberté de la France et des Français. Et pas à des puissances étrangères. Il y a un truc en France, y compris chez les souverainistes, mais les faux souverainistes, consiste à sans cesse se raccrocher à une puissance étrangère. Alors ça a été Mao, ça a été Che Guevara et Fidel Castro, ça a été Staline, ça a été Kennedy, ça a été que sais-je, ça a été longtemps la Grande-Bretagne qui devait être chargée de tout. Enfin, les Français ont pris l'habitude, c'est quand même un trait de caractère qui n'est pas à notre honneur, de raccrocher toujours l'avenir à une puissance étrangère chargée de nous y emmener dans un fauteuil. C'est invraisemblable. Et puis, ça a été Trump. Alors, les raisons du Trumpisme, je les comprends. Il a été assez net sur la question woke, et on en avait assez à mon avis, elle serait tombée d'elle-même. Enfin, on en avait assez du prurite wokiste qui fait des ravages, y compris encore aujourd'hui dans nos universités. Ça a été la remigration. Et certes, je ne suis pas opposé à la remigration, en tous les cas, à des mesures très sévères, s'il le faut, pour lutter contre ce que mon ami Renaud Camus, relayé très vite par moi-même, a appelé le grand remplacement. Je m'aperçois d'ailleurs que le grand remplacement est repris par tout le monde, même Mélenchon a parlé du grand remplacement, pour s'en féliciter l'autre jour à Toulouse. Bref. Et puis, il y a eu aussi chez Trump l'idée qu'il fallait un peu baisser la tension contre la Russie. Il s'est aperçu que les néoconservateurs avaient fait une grosse bêtise en poussant la Russie dans les bras de la Chine, leur adversaire, et qu'il fallait exactement faire l'inverse. Au contraire, utiliser la Russie et son énorme marché et ses ressources énergétiques, Ukraine comprise, si on peut dire, pour élargir le champ commercial de la puissance américaine. Bon, ça n'a pas été si bête de la part de... Ça faisait au moins trois raisons. Et je comprends que quelques souverainistes ou quelques nationaux étourdis n'aient pas vu l'essentiel. C'est-à-dire que Trump était un empereur qui allait survolter l'Empire à notre détriment. En réalité, c'est ce que l'on voit maintenant, au point d'ailleurs que l'on se demande même s'il ne va pas mettre la main sur la Guyane, parce qu'il peut considérer du jour au lendemain que la Guyane française fait partie des intérêts stratégiques de ce qu'il appelle l'Amérique, ce que nous ne devons pas appeler l'Amérique, justement, parce que l'État dont la capitale est Washington est tout sauf l'Amérique. C'est les États-Unis d'Amérique, et ça n'inclut pas du tout le Chili ou le Canada. Bon, bref. Il faut faire attention aux mots, parce qu'on se piège quand on dit l'Amérique à la place des États-Unis, parce qu'après tout, si l'Amérique est à sa capitale à Washington, et ben à Washington, on fait ce qu'on veut de tout le reste de l'Amérique, y compris les Venezuela, où on enlève un chef d'État, y compris le Groenland, y compris le Canada, qu'on transforme en État américain, etc. Donc les États-Unis, on n'a pas compris, enfin mes amis n'ont pas compris, je ne les cite pas, mais l'année dernière, on en a vu certains se précipiter au sacre de l'empereur... à Washington, c'était assez grinçant et c'est assez douloureux pour moi. Bon, mais il y a quand même eu une énorme erreur, parce que d'une part, la remigration, ben, je suis désolé de le dire, pour parler de cela, après ce qui s'est passé à trois reprises, trois morts quand même, il y a des quantités d'incidents dans les différents États des États-Unis à cause de cette police dénommée ICE. La remigration, ça va faire horreur à tout le monde, si c'est ça, n'est-ce pas ?
1: Oui, mais alors, là où moi je...
0: Je suis pour la remigration, mais je suis pas pour la technique policière de voyous consistant à tirer sur les gens dans les rues.
1: Alors,
0: car c'est ce qui se passe aux États-Unis.
1: Personne sur la remigration aux États-Unis n'est capable aujourd'hui d'en faire le bilan exact. Ce qu'on sait, c'est qu'il y a à peu près 3 millions de personnes qui ont été, 2 ou 3 millions de personnes qui ont été refluées, si j'ose dire, qui ont été expulsés
0: des
1: États-Unis. C'est-à-dire, mine de rien, à peu près 1% de la population américaine.
0: Oui, c'est deux fois plus quand même que sous Biden.
1: C'est un problème économique majeur, puisque des secteurs entiers sont sinistrés. Et pour l'instant, on ne mesure pas les effets, mais l'agriculture américaine, par exemple, a énormément de mal à fonctionner, puisqu'il lui manque des bras pour tourner. Nous aurons le même problème en France, parce que si nous faisions la remigration, moi, la remigration, peu me chaud. Le problème, c'est que dans un pays qui fonctionne avec une retraite par répartition et qui ne fait plus d'enfants, si on fait fuir ou si on renvoie
0: tout va s'arrêter,
1: les gens qui travaillent, qui font des enfants,
0: et oui,
1: dans la durée, il y aura
0: un problème. Et, oui.
1: Et moi, ce qui me gêne dans les mouvements, alors vous les appelez comme vous voulez, populistes, souverainistes, je ne sais pas trop,
0: populiste,
1: conservateurs,
0: s'il vous plaît, populiste.
1: C'est que personne n'ose dire aux Français...
0: Le populisme, c'est exécrable.
1: Personne n'ose dire aux Français... la remigration, c'est vachement bien si vous faites des enfants. Mais si vous continuez à dire à vos enfants « Mais oui, fais pas d'enfants, mon petit chou, la vie est très dure, et on va se débarrasser des Noirs et des Arabes », il va y avoir un problème systémique dans le fonctionnement de la société. Alors, ça peut ne pas plaire, ça peut piquer les yeux, mais c'est une réalité mathématique. Et ce qui me gêne, c'est qu'aujourd'hui, nous n'ayons pas en France d'hommes politiques ou de femmes politiques capable de dire aux Français, la remigration, c'est très bien, si vous mettez à refaire des enfants. Voilà. Et on ne peut pas avoir le beurre et l'argent du beurre.
0: Oui, il y a un peu de conséquences.
1: Moi, si aujourd'hui, ces mythologies-là, la remigration, par exemple, pour moi, c'est une mythologie. C'est-à-dire que moi, je ne vis pas de façon heureuse le fait qu'on ait besoin d'immigrer pour faire tourner l'économie française. Simplement, il se trouve qu'on n'a pas assez de bras français. La preuve, par exemple, Renault, on va s'en féliciter, a fait le choix de continuer à produire en France des Renault 5 électriques.
0: À condition.
1: Et le problème, c'est qu'il y a un tel succès de la Renault 5 électrique que Renault doit embaucher en urgence des Marocains et des Polonais parce qu'il n'y a pas de Français pour travailler dans nos usines. Voilà. Donc moi, je veux bien qu'on dise c'est horrible les Marocains et les Polonais, sauf que il faut bien produire. Voilà. Et on ne peut pas dire dans le même temps il faut réindustrialiser la France et en même temps dire on ne va pas travailler dans les usines. C'est pas possible. Moi, ce qui me gêne...
0: Je vois l'écho de solide formation que vous avez reçu à l'ENA.
1: Non, parfait. C'est une
0: ça,
1: lecture...
0: Ça, c'est un raisonnement très responsable et je vous en
1: une
0: félicite.
1: Lecture attentive de la réalité, de l'actualité, qui est, de mon point de vue, essentielle pour que les Français, et notamment les conservateurs, puissent comprendre ce qui leur arrive. Moi, ce qui me gêne, c'est que, de mon point de vue, personne n'étudie et personne n'explique comment Trump, parce que le problème de natalité se pose de la même façon aux États-Unis, comment Trump est parvenu à faire vivre cette mythologie selon laquelle on pourrait se passer d'étrangers tout en ne demandant pas aux Américains
0: de faire des efforts
1: et des enfants, et en leur disant vous êtes le plus,
0: et à se remettre au travail,
1: le plus beau peuple du monde et tout va bien.
0: Les Américains, moi j'en ai eu l'exemple quotidien à l'ONU par exemple, ils foutent rien, ils passent leur matinée dans la cafétéria et l'après-midi au téléphone.
1: Comment a-t-il fait pour faire
0: foutent rien du tout les États-Unis.
1: Comment Trump a-t-il forgé cette mythologie? Il se trouve que le sujet est très bien documenté par notamment un livre écrit par un gars extraordinaire. Un wokiste qui a fait la campagne de Trump en 2015, qui s'appelle Christopher Wiley, qui a inventé le modèle Cambridge Analytica et qui a écrit un livre sur ce sujet extrêmement détaillé et documenté qui explique comment Trump a inventé l'imposture MAGA en 2015. Comme il a inventé Nigel Farage, comme il a beaucoup aidé la doctrine, on va l'appeler comme ça, la doctrine Poutine en Russie. Et de mon point de vue, personne ne l'a jamais documenté ce sujet, mais il y a quand même des ressemblances troublantes entre la campagne d'Emmanuel Macron en 2016 et la campagne de Trump en 2014-2015, qu'il a conduit à l'époque à la Maison Blanche. Et donc on sait comment il a fait Trump, c'est-à-dire qu'il a utilisé des faux-nés, des impostures, pour créer l'illusion d'un monde souverainiste aux États-Unis, d'un monde MAGA. Et je suis chaque fois frappé en France, quand je gratte un peu, puisque je traîne mes guêtres, comme vous, dans tout un tas de milieux, plus ou moins recommandables, notamment les milieux souverainistes, catholiques, traditionnalistes, conservateurs, je suis chaque fois étonné de voir qu'il y a eu une répétition en France dans un certain nombre de milieux, de techniques qui sont profondément héritées de ce que Trump bâtit depuis une dizaine d'années, notamment autour de Cambridge Analytica. Je pense que l'univers Bolloré aujourd'hui
0: ce que j'allais dire.
1: Est on, une on réplique
0: est chez,
1: de
0: on
1: ça.
0: Est chez CNews,
1: on
0: là.
1: Est chez CNews. C'est, réplique, enfin, c'est oui. La réplique de ce que Trump industrialise
0: tout,
1: depuis 10 ans.
0: CNews, c'est pas du tout l'univers souverainiste. Tout au contraire. Parce que
1: quelle est la différence?
0: Chez CNews, on met rarement en cause l'appartenance de la France à l'Union européenne, qui est la grande broyeuse. Les souverainistes dont je suis, et depuis 2006, je le répète, même avant ceux qui s'en targuent, d'en avoir été les pionniers, je suis partisan de la sortie de l'Union européenne. Voilà ce que c'est. Et depuis 2006, je le répète, même avant ceux qui s'en targuent, d'en avoir été les pionniers, je suis partisan de la sortie de l'Union européenne. Voilà ce que c'est que la souveraineté.

0: français. C'est ça, la pétition souverainiste, c'est redevenir français.
1: J'aurais même inversé ce que vous venez de dire. C'est-à-dire que je pense que pour redevenir français, au sens où vous le dites, on va se mettre d'accord sur ce que ça veut dire, il faut d'abord sortir de l'OTAN. Et ensuite sortir.
0: Mais il faut sortir de tout ça et retrouver la possession de nous-mêmes. Alors, nous avons, mais nous, on le fera un jour ou l'autre, tout ça va se casser la gueule, vous savez. On le verra peut-être
1: au paradis.
0: Il n'y a qu'à s'accrocher. Alors, nous avons un Bobino. Benoît me fait signe qu'il est urgentissime. Et puis, non moins urgent, une conversation avec notre ami Alexandre de Galzin qui nous écoute peut-être et qui va peut-être se mêler avantageusement à notre conversation.
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0: Mon cher Alexandre de Galzin, vous êtes, je vois, non pas au bout du fil, mais au bout de l'image. On n'arrête pas le progrès. C'est bien le problème d'ailleurs, on n'arrête pas le progrès. Écoutez, vous faites mon admiration, parce qu'il m'arrive d'écouter, bien que ce soit souvent assez tôt, les matinales excellentes de Radio Courtoisie, dénommées Ligne Droite, et je vous entends parler souvent, et je bois du petit lait, tout en buvant mon café. Ça c'est du café au lait, mais je ne les mélange pas. Vous, c'est le lait. Merci de nous rejoindre. Vous avez publié sur le site de l'excellente revue Élément, je dois dire qu'elle est, elle a toujours été bonne, mais elle est vraiment excellente. Le dernier numéro est en kiosque depuis quelques jours. Je la montre à la caméra. Mathieu Bock-Côté est en couverture et il y a un excellent article, entre autres choses, d'Alain de Benoît qui dit ce qu'il faut penser de l'imposture dénommée judéo-christianisme. Mais c'est un autre sujet dont je parlerai avec Alain de Benoît prochainement, je pense, sur TVL. Quant à vous, mon cher, vous avez écrit sur le site, cher Alexandre de Galzin, un article absolument délicieux, long, argumenté, avec quelques prémices qui ne m'appartiennent pas, mais qui sont dans votre manière de voir les choses, sur la force, par exemple. Le titre, c'est Trump, le piège de la droite. Ou la droite dans le piège, pardon.
3: Quel est le titre exact ? Alors... C'est bonjour et merci de me recevoir déjà. Alors, effectivement, l'article s'appelle Trump, le grand piège de la droite française. Et ce que j'essaye d'expliquer dans cet article, finalement, c'est qu'on a longtemps critiqué d'une certaine façon l'américanisation de la France et plus particulièrement de ce centre droit libéral qui n'a eu de cesse ces dernières décennies de se jeter dans les bras de personnalités comme Barack Obama, comme Bush ou d'autres par le passé, avec l'exception notable bien sûr de 2004. Mais c'est vrai que on voit depuis le début du deuxième mandat de Donald Trump une sorte de véritable fascination pour la droite qui, parce qu'elle voit un dirigeant conservateur ou du moins anti-progressiste et opposé à l'immigration de masse, même favorable à une forme de remigration, se jette absolument dans ses bras sans aucun discernement. Et ce que j'essaie d'expliquer dans cet article, c'est que certes, Trump a certaines convictions, a certaines idées auxquelles on peut tout à fait être favorable, notamment, vous en parliez il y a quelques minutes, mais de la lutte contre le progressisme, contre le wokisme, comme on l'appelle, tout à fait, ou même de manière générale le principe de la remigration auquel moi-même, je suis tout à fait favorable, même si j'ai entendu votre débat et j'entends les réserves qu'on peut faire.
0: Ah ben moi aussi, mais c'est l'art et la manière qui comptent.
3: Et voilà. Et en fait, ce qui m'importe là-dedans, c'est que la remigration, effectivement, semble souhaitable pour tous. C'est-à-dire que on présente un visage favorable et presque même heureux de la remigration, ce qui est à peu près l'opposé de ce que fait Donald Trump. Alors, exemple tout simple, j'ai entendu plusieurs commentateurs de plateau parler des 56 morts sous la remigration, de la part d'Obama dans sa politique de remigration, qui en avait lui aussi mené une, hein, 3 millions d'étrangers expulsés sous son propre mandat. Et d'une certaine façon, on a eu 56 morts durant toute cette affaire. En fait, ce qui est assez intéressant, c'est que ces 56 morts, donc,

0: sont des migrants clandestins qui sont morts lors de leur arrestation, ou une fois emprisonnés, ou qui se sont suicidés, etc. Et ça en 4 ans. Ce qu'il faut savoir chez Trump, c'est qu'on en est à peu près une quarantaine de morts en seulement un an sur les migrants. Et du côté des Américains, ça c'est une chose tout à fait nouvelle, eh bien, 2 morts, donc celle de René Good et celle d'Alex Pretty ce week-end,
1: Dans la même ville,
0: c'était la semaine
1: la
0: dernière,
1: même
0: dans la même
1: mort,
0: ville de Minneapolis.
1: au mois de
0: Et donc
1: janvier.
0: là, on arrive à un problème qui, selon moi, est absolument fondamental, c'est que on observe dans toutes les enquêtes d'opinion qui sont réalisées aux États-Unis que, eh bien, le soutien à la politique de migratoire de Donald Trump s'érode de semaine en semaine. On est passé à moins 30 points en 6 mois de soutien à sa politique migratoire, selon un institut de sondage en plus trumpiste. Et le deuxième élément qui est pas négligeable non plus, c'est que maintenant, plus de 50% des Américains considèrent que quand l'ICE, donc la police aux frontières américaine, est envoyée dans une ville, elle la rend moins sûre. Et il y a un problème absolument phénoménal à ce niveau-là, c'est que ce qu'on dit peu, c'est que 20% des effectifs de l'ICE ont donc été envoyés dans le Minnesota, plus précisément à Minneapolis, où il y a eu tous ces problèmes. Et la conséquence directe de ça, c'est que, eh bien, alors que le Minnesota est un État où il y a en fait assez peu de clandestins comparé à bien d'autres comme la Floride, le
1: Ou à
0: Texas, la
1: côté de
0: Californie,
1: l'Illinois, par
0: etc.
1: exemple, à Chicago,
0: Oui,
1: qui est à
0: absolument, ou
1: côté du
0: même.
1: Minnesota, oui.
0: Et exactement, eh bien, en fait, dans ces États-là, il y en a assez peu. Et alors, c'est là tout le problème, c'est que Donald Trump peut obtenir d'excellents résultats dans des États comme le Texas ou la Floride, où la National Guard, donc la police de l'État, coopère avec les agents de l'ICE. Il obtient déjà d'ailleurs d'excellents résultats, mais il choisit au contraire de s'en servir comme une arme de lutte politique, notamment parce que faut pas oublier que le gouverneur du Minnesota s'appelle Tim Walz et que c'est l'ancien colistier de Kamala Harris. Donc il y a un intérêt politique direct. Et d'ailleurs, donc ce rejet des Américains de la lutte contre l'immigration est à ce point préjudiciable qu'il infuse surtout dans le camp républicain, parce que les démocrates étaient déjà évidemment défavorables à la
1: Oui,
0: politique
1: un
0: trumpiste,
1: doute
0: mais maintenant
1: sérieux.
0: ça arrive chez les républicains où on voit pareil leur soutien s'éroder de semaine en semaine. Et pour en finir ici, on voit que Donald Trump prend conscience un peu tard du problème. Il a récemment qualifié la mort de René Good et celle d'Alex Pretty de drame, de tragédie pour être plus
1: Il
0: précis.
1: était temps.
0: Et exactement, il était temps, mais ça a mis beaucoup de temps. Les enquêtes contre les policiers de l'ICE sont toujours refusées à ce stade. Mais ceux-ci, je rappelle qu'ils sont formés quand même en 6 semaines. Donc en fait, c'est une formation de cow-boy qu'ils ont. Et puis, on imagine leur motivation quand ils s'engagent. Si après, ils n'ont pas la
1: Et là,
0: formation
1: c'est le fin fond de ce
0: qui peut être que
1: peuple. Ce sont tous
0: dommageable.
1: des cow-boys, mais passons.
0: Oui, c'est certain. Mais d'un autre côté, le deuxième élément, c'est que voilà, pareil, le patron de l'ICE, dont le nom m'échappe tout de suite, mais a été mis au placard, pour faire simple, pour apaiser les tensions. Preuve aussi que Donald Trump finalement comprend qu'on ne gouverne pas contre son peuple, et même si le peuple est gauchiste et même si le peuple est démocrate, il faut le prendre en considération, ce qui ne veut pas dire se plier à lui, mais le prendre en considération dans sa politique. Et enfin, dernier point, c'est qu'on a vu
1: Attendez,
0: sur
1: je vous coupe sur
0: Minneapolis.
1: ce point, mais c'est très
0: Oui,
1: important. Et ça explique
0: oui.
1: beaucoup, pardon Alexandre, ce qui se produit autour de Trump et son reflux dans l'opinion. C'est que en France, selon une très grande sagesse et très vieille sagesse, même si c'est une imposture depuis des années, le président de la République est censé être le président de tous les Français. Aux États-Unis, c'est le président d'un clan contre le reste de la population. Il n'y a pas cette ascendance monarchique du pouvoir et de la présidence. Ce qui fait qu'on est dans un combat permanent aux États-Unis. Et quand son propre camp reflue, eh bien, on se retrouve avec une majorité, bon, d'abord les adversaires et ensuite ses partisans qui se délitent.
0: Exactement. Et en plus, là, je dois ajouter que pour finir sur la question migratoire, il faut quand même pas négliger le fait que voilà, encore une fois, ce soutien s'érode et même surtout d'ailleurs chez les républicains, et que on voit aussi que les États-Unis n'ont aucune doctrine de maintien de l'ordre qui soit efficace. Ça se voit de manière particulièrement évidente dans les manifestations organisées par les gauchistes et les antifas à Minneapolis. Et le deuxième point aussi dont je parle dans mon article, c'est que Effectivement, je pense que je passe quand même la majorité aussi sur la question internationale, où Donald Trump sur le Groenland, je pense, va contre, est allé contre les intérêts américains, mais pour son intérêt propre, en ce sens que je rappelle un entretien qui avait été réalisé auprès du Washington Post.
1: Ah oui, il dit une chose démente, oui.
0: Oui, il explique c'est ce pour, qui est assez c'est pour hallucinant.
1: Mon, c'est pour c'est mon soutien c'est, psychologique, c'est ça
0: c'est exactement, c'est, pas, c'est un besoin psychologique pour lui de s'emparer du Groenland, alors que je rappelle tout de même, contrairement à ce que disent certains propagandistes trumpistes, que les États-Unis peuvent déjà installer ont déjà des bases militaires au Groenland, peuvent en installer de nouvelles et peuvent déjà y extraire des ressources. Donc les arguments s'effondrent très très rapidement dès qu'on creuse un petit peu. Et on voit effectivement même autre point, mais c'est sur la question du prix Nobel, où il a quand même envoyé cette lettre absolument hallucinante au Premier ministre de Norvège, qui n'est même pas la
1: je
0: personne...
1: Je vais vous punir parce que je n'ai pas le prix Nobel.
0: C'est bien, exactement. C'est, dans le fond, c'est un peu ça. C'est,
1: je n'ai et pas qui est le plus fou, Trump ou Macron mais... enfin, pourquoi ça, y a-t-il que des démons à la tête des États question. C'est invraisemblable. Bon, mais Alexandre, je suis privé du plaisir de prolonger cette conversation avec vous. Pardon, je vous ai coupé. Mais c'est un peu... j'espère que nous nous reverrons cette fois en chair et en os et que nous parlerons plus agréablement et surtout plus longuement. Je voulais attirer l'attention, parce qu'il est facile d'accès, sur votre excellent article, très long. Vous parlez aussi de l'épisode du Venezuela dans des termes que je rejoins entièrement. Et je suis heureux de voir que je ne suis pas seul à penser, ne serait-ce qu'en termes de droit international. Nous nous reverrons. Je voudrais que l'on lise, en tous les cas, votre excellent article. Il est long, 25 ou 30 000 signes, mais vraiment, il vaut le détour sur le site d'Éléments. Merci de nous avoir rejoints quelques minutes, bien trop courtes, mais ce n'est qu'un au revoir.
0: Merci beaucoup.
1: À bientôt, Alexandre. Merci encore. Alors, mon cher Eric, se pose une question, parce que le temps passe, ça file. Je regrette presque l'époque où j'avais 3 heures sur cette chaîne, maintenant j'en ai plus qu'une. Mais enfin, c'est ainsi. Que va-t-il arriver à Trump? Parce qu'Alexandre de Gaza nous a dit quelque chose de très précis et que l'on voit un peu partout, les chiffres sont assez clairs. Il perd ses soutiens. Alors je ne sais pas s'il perd ses soutiens en France, en tous les cas, plus inquiétant pour lui, il les perd aux États-Unis. Est-ce que ça peut aller jusqu'à l'impeachment, d'après vous? Comment alors, ça va finir cette histoire?
2: Moi je pense qu'on est... ça va se jouer au pile ou face. En réalité, personne n'a de réponse définitive à la question que vous nous donnez. On peut faire... éventuellement des probabilités statistiques. Moi, je pense que c'est la particularité d'un Trump et de sa dimension un peu particulière. C'est qu'au fond, c'est aussi l'homme du hasard, de l'aléa et de la chance. Ça passe ou ça casse, comme on dit. C'est un preneur de risques. Il prend beaucoup de risques et on ne sait pas comment ça va tourner. Moi, mon sentiment, c'est qu'il y a 3 scénarios possibles. Soit, effectivement, ça passe et il réussit économiquement, ce dont je doute. Il réussit politiquement, ce dont je doute. Il réussit internationalement, ce dont je doute. Et il triomphe. Ou il réussit sur 2 plans sur 3.
1: C'est un peu l'hypothèse d'Alain Juillet qui nous dit
2: c'est une possibilité
1: sur cette chaîne, sur Radio Courtoisie, qu'il voyait assurer la réélection de Trump à la faveur, enfin, en tous les cas des Républicains, à la faveur des élections de mid-term.
2: Moi, j'ai un très fort doute, mais oui, supposons.
1: Il est moins dubitatif que vous.
2: Ça peut exister, mais j'en serais très surpris. Soit, deuxième possibilité, qui serait au fond la moins pire pour Trump, c'est que l'entourage, notamment républicain, qu'il a porté au pouvoir, le neutralise. Et il est question aujourd'hui, puisque vous savez que Trump est dans le rapport de force, aujourd'hui, manifestement, un certain nombre de républicains seraient prêts à lancer une procédure d'impeachment, donc de destitution, au cas où Trump prospérerait dans la voie du Groenland. Alors, on a beaucoup glosé sur pourquoi, finalement, après avoir annoncé qu'il voulait absolument le Groenland dans les 24 heures, Trump en avait rabattu. Il y a eu la crise financière qui se profilait puisque la bourse était en train de dégringoler. Et puis il y a manifestement au sein même du camp républicain un certain nombre de gens qui sont suffisamment puissants pour dire on va l'arrêter. Donc il est possible que Trump se fasse neutraliser. Là aussi, Galzin parlait des troubles créés par la politique de remigration. Moi, ça me rappelle un peu la politique des SA dans les années 30 en Allemagne, où même les Allemands les plus antisémites disaient « Bon, mais quand même, tous ces gens qui foutent le bordel dans les rues, ça commence à suffire. »
1: Mutatis mutandis.
2: Voilà. Donc, je pense qu'il y a un certain nombre d'Américains, y compris chez les Républicains, qui ne voient pas d'un bon œil des gens débarquer avec des pistolets mitrailleurs dans les rues, jouer au cow-boy. Vous savez que l'ICI, comme vous dites, l'ICI a bénéficié de l'autorisation de rentrer dans les maisons,
1: dans les logements, oui.
2: Pour aller faire...
1: J'ai toujours pensé que cet État dictatorial tournerait mal, moi.
2: Et déjà, chez nous, ce genre de mesure serait mal vécu. Alors, vous imaginez aux États-Unis, expliquer aux Américains qui sont armés, que majoritairement, qu'on peut rentrer chez eux pour prendre ce qu'on veut.
1: Oui, mais il y en a qui sont défendus chez eux, vous savez, contre l'ICE, qui ont tiré sur l'ICE parce qu'ils étaient dans leur cuisine, ils ont vu arriver l'ICE, ils ont pris leur flingue, ils ont tiré sur les flics. Enfin, on est dans quelle barbarie on s'enfonce.
2: On voit quand même la lassitude qui peut s'emparer d'une opinion dans un pays...
1: Un pays barbare qui redevient barbare.
2: Mais riche vis-à-vis de ce genre de désordre. Donc, il est possible que Trump... triomphe, il est possible qu'il se fasse neutraliser par les Républicains, et puis il est possible, comme le font un certain nombre de conservateurs en France qui parlent beaucoup de guerre civile, il est possible qu'il ait fait une prophétie autoréalisatrice.
1: Et qu'il la déclenche.
2: C'est-à-dire qu'il la déclenche. Et moi, je pense que les gens qui, en France, passent leur temps à parler... Vous savez, j'habite à Belleville, quartier à forte dominante immigrée. Je vois plein de gens qui me disent « Mais tu dois te faire agresser tous les jours. » Je ne vois jamais une agression à Belleville. Mmh. Mais plein de gens disent « Ah non, mais ils vont nous faire la guerre civile. » Moi, j'ai rien vu jusqu'ici.
1: Et en revanche, de le dire...
2: Ben, je vois des Zemmour et autres qui jettent de l'huile sur le feu et qui importent le conflit israélo-palestinien en France.
1: Alors,
2: il est possible que ça arrive aux États-Unis.
1: Un peu de douceur avant de nous quitter, car hélas, le temps arrive. Quelques notes de ce Jacques Brel qui vous tient d'autant plus à cœur que vous êtes, je ne dirais pas belge, parce que ça ne veut rien dire, vous êtes liégeois.
2: Exactement, mais avec une forte ascendance flamande.

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1: Alors c'est comme Rameau, j'ai toujours peine à demander à Benoît de baisser la musique, car nous avons introduit dans cette conversation un peu apocalyptique, un peu de la douceur française, liégeoise,
2: flamande.
1: Allez, on peut dire flamande.
2: Flamande.
1: Et oui, vous êtes un peu flamand, mais vous savez que ma famille est de Saint-Amand-les-Eaux, c'est la Flandre. Hein,
2: oui, oui, c'est la Haine, c'est le Hainaut.
1: Oui, bon, enfin bref, c'est la France du Nord, voilà. C'est-à-dire que c'est la France, c'est la douceur, et après... les évocations que nous venons d'avoir sur ce monde de brut, j'étais content de finir par quelques musiques qui sonnent agréablement à nos oreilles et aux vôtres. Mon cher Éric Vérague, pour finir, il nous reste vraiment 2 minutes. Quelle est l'actu, comme on dit, du Courrier des Stratèges? Dites-nous un peu ce qu'on peut y lire et ce que vous allez en faire dans les semaines qui viennent.
2: Alors,
1: quels sont
2: on
1: vos
2: donne
1: projets
2: beaucoup de conseils très pratiques. Et on fait des vrais promos, d'ailleurs, sur nos dossiers de préparation au crack financier. Et parce que nous pensons que les épargnants français risquent d'être ruinés.
1: Et je pense que oui.
2: Et nous donnons des conseils qui ont profité, parce que ça fait 2 ans que nous disons acheter de l'or, et vous savez que le cours de l'or a plus que doublé.
1: Ça fait 20 ans.
2: Ans
1: que je dis qu'il faut acheter de l'or.
2: Et donc là, nous donnons des conseils très pratiques pour se préparer au crack financier. Donc si certains se disent « qu'est-ce que je dois faire ?», faut le faire. Et par ailleurs, nous décryptons beaucoup les opérations d'ingénierie sociale qui manipulent les gens. Et donc, si certains veulent avoir une vision libertarienne sur arrêtons le discours de la bureaucratie, mais aussi le discours de toutes les forces de ce capitalisme de connivence, comme on dit, qui vous mène par le bout du nez, venez décrypter. Ça pique les yeux parfois sur le courrier. Venez décrypter.
1: Ah, le courrier des stratèges, c'est pas tout confort, hein, ça, c'est un fait.
2: C'est pas, il y en a qui détestent et on en fait profession, d'ailleurs.
1: Mais tout est intéressant, mon cher. Nous sommes très libéraux. Enfin, moi, je suis très libéral et j'aime la diversité des opinions, la conversation et ce que, le pape,
2: lequel?
1: Ratzinger,
2: c'est pas toujours.
1: Benoît XVI a remis à l'honneur, c'est-à-dire le logos, voilà, qui est un petit peu, l'enseigne de Radio Courtoisie et de tout ce que nous faisons. Merci mon cher Éric Vérague.
2: Je vous en prie.
1: Je signale que à propos de Logos sur TVL sont diffusées actuellement des conversations que j'ai eues avec Éric Branca qui sont de très grand intérêt, je crois. Chacun fait sa petite publicité. En tous les cas, je serai heureux de vous retrouver chers auditeurs mercredi prochain, nous aurons un aperçu, j'ai oublié de le dire d'entrée de jeu, sur le plan atlantiste, c'est-à-dire le découpage de la Russie au bon soin de quelques officines occidentalistes, et nous aurons pour en parler Nicolas Taki, qui aux excellentes éditions du Cercle Aristote de notre ami Rougeron a publié un livre extrêmement éclairant sur le sujet. Il sera parmi nous la semaine prochaine. À bientôt, chers auditeurs, et d'ici là, bonne semaine.

0: 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Restez bien avec nous dans un instant, le RC Mag de Jean-Étienne Poza, sauvé par le Sacré-Cœur quand un film et un livre réveillent la France avec Sabrina et Steven James Gunnell.
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0: Nous sommes le mercredi 22 juillet, nous sommes en semaine A de notre grille des émissions, la suite du programme tout à l'heure, 17h30, Restons Courtois, dirigé par Arthur de Vatrigan, document du 11 mars dernier, intitulé « La France, c'était mieux avant ». 19h30, le libre journal du droit et des libertés dirigé par Olivier Tournafond avec la cause des canicules. 21h30, le libre journal des débats dirigé par Charles de Meyer, document d'archives du 9 juillet 2025, qu'est-ce que la déconstruction? Et 23h, la soirée musicale proposée par Aline et les œuvres de Claude Debussy. Tout de suite, voici une émission inédite du RC Mag de Jean-Étienne Poza avec Sabrina et Steven Jazz Gunnell. Je vous souhaite un très bon après-midi sur Radio Courtoisie, les 17h.
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0: Bonjour à tous et bienvenue à votre RC Mag. Aujourd'hui, j'ai le grand plaisir d'accueillir Sabrina et Stephen James Gunnell, ce couple atypique qui a tout quitté pour miser radicalement sur la Providence. Ancien membre donc du boys band Alliage pour Stephen, actrice pour Sabrina, d'ailleurs acteur aussi pour Stephen. Ils ont choisi de mettre leur talent et leur vie au service de l'évangile à travers le cinéma et l'écriture. Après le témoignage intime Objectif Dieu, ils ont créé l'événement plutôt en octobre 2025 avec le docu-fiction Sacré-Cœur, son règne n'a pas de fin, qui a déjà conquis, n'est-ce pas, plus de 505 000 même spectateurs en France et rayonne aujourd'hui à l'international. Quelques mois plus tard, en mai 2026, il publie « Sauvé par le Sacré-Cœur », on va en reparler aux éditions Première Partie, un magnifique livre photo qui prolonge et approfondit cette grâce, donc 350 ans après les apparitions à Sainte-Marguerite-Marie apparaît le monial. Au cœur d'une France en pleine crise spirituelle et morale, leur œuvre, fait bouger les lignes, confessionnaux pleins, conversions, débats passionnés, et un bouche à oreille extraordinaire. Eh bien, Sabrina et Stephen, merci. Stephen James, merci d'avoir accepté mon invitation.
1: Avec plaisir, merci.
2: Plaisir partagé, merci.
0: Eh bien, écoutez, je vais vous poser des questions à tous les deux. Je vous laisse gérer. Je vous fais confiance, sans que ça soit le. Voilà.
1: On fera pierre, feuille, ciseaux.
0: Comment ?
1: On fera pierre, feuille, ciseaux pour ça.
0: Très bien. Donc Sabrina et Stephen, votre livre Objectif Dieu, donc 2024, déjà racontait votre pari radical sur la Providence, hein, avec le docu-fiction Sacré-Cœur qui est sorti donc en octobre 2025 et le livre photo Sauvé par le Sacré-Cœur, donc aux éditions Première Partie, en mai 2026. On a l'impression que ce pari porte aujourd'hui des fruits extraordinaires. Comment ce chemin vous a-t-il conduit tous les deux à ce projet qui dépasse largement le public catholique ? Sabrina.
1: Qu'est-ce qui nous a conduit à tout ça ? Vous avez assez bien résumé hein, la Providence. C'est vrai que notre rencontre est le fruit pour moi, pour ma part en tout cas, d'une prière exaucée. Puisque voilà, c'est ça qui m'a amené à rencontrer Stephen. J'avais à cœur, en tout cas, l'envie d'aligner mon art, qui était donc j'étais jeune comédienne et ma foi. Et c'est comme ça que j'ai rencontré Stephen avec cette envie d'écrire. Alors je pensais plutôt au théâtre, c'était quelque chose qui me semblait plus accessible. Je venais de ce milieu-là. Et puis le chemin faisant, on s'est retrouvés derrière la caméra parce que. Envie de faire des projets ensemble aussi. Et puis, Sacré-Cœur est notre 9e long documentaire. Et en effet, un succès que même notre distributeur n'attendait pas. Hein. Il espérait 20 000 entrées en nous disant, écoutez, c'est un documentaire. Donc déjà, c'est une niche. En plus, c'est un sujet religieux. En plus, c'est catholique. Enfin, vous voyez, c'était pour lui, c'était forcément quelque chose qui n'allait pas avoir un grand succès. Mais pour nous, c'est important qu'il soit au cinéma. C'était... une façon, c'est vrai que le Sacré-Cœur est le cœur de la foi. Donc c'était une façon pour nous vraiment de raconter un pan de notre histoire de France, de dire en fait aussi ce qu'est la foi. Beaucoup de personnes d'autres confessions, comme vous l'aviez dit, sont allées voir le film sont allées peut-être dans un premier temps par curiosité de connaître cette histoire de France, curiosité de découvrir justement quelle est la foi des chrétiens. Et c'est vrai qu'ils ont été rejoints et touchés. Ce film est plus qu'un film, on a pu le constater. Et oui, c'est vrai que c'était très émouvant pour nous et très touchant d'aller à la rencontre du public et d'avoir leur retour à chaud.
0: Et Stephen ?
2: Oui, pour en revenir au pari de la Providence et ses fruits qu'on commence à entreapercevoir maintenant, car Dieu, bien sûr, nous préserve de par sa grâce de devenir fou de joie, enfin de devenir fou dans les retours et tout ce qu'on reçoit en retour depuis un an c'est juste extraordinaire au niveau de tout ce qui se passe dans la vie de millions de personnes qui ont pu voir le film jusqu'à présent. J'ai dit bien de millions hein, parce que entre temps il y a eu la VOD, le DVD, etc. et le film s'est répandu comme une traînée de poudre un peu partout dans le monde. Je vais être un peu, enfin, tout à fait franc avec vous. La Providence, c'est pas le Paris que j'ai choisi dès le départ. Quand on s'est rencontré avec Sabrina, et qu'on s'est marié, j'ai eu la naïveté de croire que ça y est, le bonheur allait commencer maintenant et que tout allait bien se passer et que un petit peu, tu vois, comme dans les films de Walt Disney, ils se marièrent et eurent beaucoup d'enfants, furent heureux. Non. En fait, c'est tout le contraire qui s'est passé. C'est ils se marièrent et eurent d'enfants et les emmerdes commençaient en fait. Et ça a été les 4 premières années de mariage, absolument, même 5, hein, très compliquées, pour pas dire vraiment les, mais très très difficiles. À tel point qu'à un moment donné, à force de tenter des trucs, de forcer les choses, à essayer de trouver des idées, sur le plan artistique, professionnel, d'orientation, de machin, etc., où il y avait rien qui marchait, où on se prenait mur sur mur. Il y a un moment donné où j'ai dit au Seigneur, allez, stop. Voilà, j'arrête. Toi, tu te débrouilles avec tout ça. Je te file Sabrina, les gosses, notre mariage. Moi, je lâche. Et en fait, c'est la meilleure chose que j'ai pu faire à ce moment-là. C'est parce qu'au moment où j'ai vraiment lâché, en disant maintenant que ta volonté vraiment soit faite, c'est là que tout s'est déblaqué, en fait. Et c'est parti d'un sketch.
0: D'accord.
2: C'est parti d'un sketch sur les réseaux sociaux. On se faisait tellement chier, pardonnez-moi l'expression, avec Sabrina, il y a environ 16 ans. On vraiment tournait en rond. On avait déjà 3-4 ans de mariage dans les pattes et on s'est vraiment embêté. J'étais devenu responsable d'un patronage dans une paroisse dans Paris, intendant logistique, la location des salles. Enfin, vraiment une vie, mais tout ce que j'avais pas vu venir. Et puis on se faisait tellement. On a commencé à tous les deux à rigoler, à se marrer, à faire des blagues pour faire rire nos copains sur Facebook. Ça a démarré comme ça. Et on s'est fait repérer comme ça avec le principe du montage, machin, etc. Et de faire un peu rigoler les copains, la comédie, et de faire des petits sketchs, des petits montages vidéo, genre un gars, une fille, peu amélioré, quoi, tu vois. Et c'est là qu'on a eu nos premières commandes. Et ça a démarré comme ça. Et Créa Filmmakers, c'est officialisé le 22 octobre 2012 en la fête de Saint-Jean-Paul II. Et cette petite entreprise qui a démarré avec un statut d'auto-entrepreneur, et toujours avec un chiffre d'affaires de 12 000 balles la première année, avec des petites commandes, des petites commandes pour... des artistes, des artisans, faire des teasers accompagnés, des festivals chrétiens, etc., etc., des clips vidéo aussi. C'est comme ça que j'avais rencontré Grégory Turpin à l'époque, qui est notre éditeur avec Pierre Chausse chez Première Partie. Créa Filmmaker ne fait que croître depuis 15 ans maintenant. Et aujourd'hui, voilà, a réussi à faire avec ce film et continue sa course à faire une recette juste incroyable et qui nous permet de rebondir et d'espérer encore sur l'avenir et avec des films encore plus grands.
0: Et donc Steven, hein, je l'ai répété, je crois que ça y est, on l'a bien compris, que vous êtes un ancien d'Alliage, et Sabrina, donc une actrice entre autres. Ce film et ce livre marquent un tournant. Quel a été le oui, on va dire, le plus audacieux dans cette aventure, et comment le Sacré-Cœur y a-t-il répondu de manière concrète, Sabrina ?
2: Je peux t'aider à démarrer si tu veux. Il y a 2 ans et demi, j'étais sur un projet qui me tenait particulièrement à cœur. Oui. Comme quoi, tout ce que j'avais voulu, tout ce que je souhaite par moi-même ne marche pas, en fait. Et on s'est cassé la gueule plusieurs fois, d'ailleurs, depuis toutes ces années, avec des projets qu'on avait dans le cœur, perso, qu'on avait envie de faire. Et comme c'était perso, en supposant que ça pouvait être de bons projets, ça n'a jamais fonctionné, ça s'est arrêté tout le temps. Et donc, il a fallu toujours se remettre en question sur ce que voulait le Seigneur, sa volonté et la providence. Et donc, moi, j'étais sur le projet Beltrame. Je rêvais de faire le biopic, pas de raconter comment il est mort, mais comment il avait vécu jusqu'au moment de sa conversion, de sa rencontre avec Marielle, le colonel Arnaud Beltrame. Et entre-temps, là, je vois que ça commence à être difficile, les portes se referment, je sentais que ça allait être tendu, d'autres boîtes de prod s'emparaient du sujet, etc. Et on part se reposer quelques jours dans le sud de la France, à Notre-Dame-du-Lot.
1: Je suis pas très d'accord. Enfin, c'est aussi
2: Sabrina non plus n'était pas très raccord avec moi sur ce projet. Moi, j'insistais. D'accord. Un petit peu borné, quoi, tu vois, comme quoi, pas fini d'apprendre, dans le lâcher-prise. Et puis, à cette rencontre à Notre-Dame-du-Lot avec le père Édouard Marot et Alicia Beauvisage. Et là, c'est Sabrina qui...
1: Oui, en fait, c'est vrai qu'on est parti donc à Notre-Dame-du-Lot pour se reposer en famille, très simplement, sans chercher quoi que ce soit. Et un après-midi, pendant que Steven justement travaillait sur le colonel Beltrame, en se disant on va peut-être démarrer ça à la rentrée, enfin on devait démarrer ça d'ailleurs à la rentrée, j'écoute le témoignage du père Marot et d'Alicia, et c'est vrai qu'en les écoutant, j'ai le cœur qui crame, Je suis totalement rejointe. Je réalise que le Sacré-Cœur est dans ma vie depuis le début, qu'il est dans notre vie depuis le début, et que leur date de rencontre coïncide aux nôtres. Enfin, beaucoup de choses, beaucoup d'acquaintances communes. Et je vais la voir, je vais voir Alicia à la fin en lui disant, voilà, avec mon époux, on fait des films chrétiens. Et là, elle me regarde avec des grands yeux, elle me prend les mains et elle me dit, mais j'ai prié pour rencontrer des réalisateurs chrétiens. Et à ce moment-là, au moment où elle me dit ça, j'ai dans le cœur, je sais exactement ce que Dieu veut. C'est vrai que ça a quand même été notre leitmotiv depuis notre mariage, depuis notre rencontre, c'est de faire la volonté de Dieu. C'est quand même quelque chose qui nous guidait depuis le début. Et c'est vrai que quand j'ai ça dans le cœur, je me dis, ah non, j'ai déjà coupé l'herbe sous le pied à Steven une première fois, avec une seule chair qu'on a fait juste avant. Je me voyais pas lui dire une deuxième fois, on va pas faire le film que tu veux, ça va être encore, voilà. Donc, j'ai vraiment dit au Seigneur, écoute, tu te débrouilles pour que, voilà, qu'il ait aussi cette envie. Donc, je n'ai rien dit à Steven. Le soir même, on s'est consacré au Sacré-Cœur de Jésus en famille.
2: C'était un projet de veillée. Ouais. Veillée de prière, veillée de consécration, pour tous les retraitants qu'il y avait, une centaine de familles. On se retrouve à 20h, 21h, environ 550 personnes à genoux au pied de la statue du Sacré-Cœur de Jésus, qui était une veillée dirigée par le Père Marot, qui a accompagné tout ça. Et on se consacre en famille.
1: Ouais, c'était magnifique. C'est vrai que c'est quelque chose qu'on ne connaissait pas. On ne connaissait pas la consécration du Sacré-Cœur de Jésus. On ne savait pas que c'était possible. Donc on découvre aussi la lune, j'allais dire, à ce moment-là. Et puis le lendemain, retour à Paris, je lui mets le CD justement du témoignage du Père Marot et d'Alicia que Steven n'avait pas entendu. Et à la fin de leur témoignage, il se tourne vers moi et me dit « Mais il n'y aurait pas quelque chose à faire avec le Sacré-Cœur de Jésus ?» Voilà. Et là, je me dis « Tiens, en effet, si le Seigneur, voilà, comme je lui dis, c'était le moment où il lui a parlé à ce moment-là. Mm-hmm. Et pendant 2 mois, nous n'avons eu de cesse que d'avoir des signes très concrets du Sacré-Cœur de Jésus. Voilà. C'était quotidien que je
2: rentrais dans une boutique, on voyait le symbole sur des pulls, sur des t-shirts. C'est sacré
0: quand même.
2: On allait sur Internet, j'allais faire une recherche pour acheter des vêtements pour mon fils, rien à voir, je tombe sur un Sacré-Cœur, on ne sait pas pourquoi.
1: Masque de Covid, j'avais brodé au Sacré-Cœur, enfin beaucoup de petits signes.
2: Il y avait un signé du Sacré-Cœur qui
0: tombait. Beaucoup de signes quand même.
1: Donc
2: on a fait l'autruche quand même pendant 2 mois, même si on faisait son nom de pavoir.
1: Oui, pendant un temps, Sion disait non, continuez Beltram quand même au cas où. Mais voilà, en fait, c'était insistant, et c'est vrai qu'il fallait savoir si c'était pour notre couple, pour notre famille, ou en vue d'un film, c'est quand même pas tout à fait pareil. Et c'est vrai qu'on rentrait donc fin octobre dans ce mois de la Toussaint pour le monde, c'est Halloween, et donc c'est assez, j'allais dire, glauque, hein, ici en France, hein, il y a qu'à voir les films qui sortent, La Nonne, L'Exorciste, enfin voilà, il y a beaucoup de films comme ça assez durs et sataniques, pour dire les choses. Et on s'est mis à prier pour savoir vraiment ce que Dieu voulait. Et c'est là que Steven a eu dans le cœur.
2: Ouais, dans mon esprit, intérieurement, j'ai vu cette affiche de ce grand cœur de Jésus, comme ça, le Seigneur qui montre.
1: Qui déverse son amour sur le monde.
2: La foule en bas, les tours, comme aujourd'hui, tu vois, c'est comme si le Seigneur arrivait, il se mettait au milieu de la foule et c'est là que ça se passe, les gars. et j'ai ouvert les yeux et j'ai dit d'accord, c'est ça en fait. Et quand on a dit oui, instinctivement, on a eu tout de suite on savait exactement ce qu'il fallait faire.
1: Mais comme on est très gourmand avec la Providence, on a tout de suite appelé le père Kern, qui est le recteur de Paray-le-Monial, pour savoir si cette idée était vraiment une bonne idée, si on était sur la bonne voie ou pas.
0: Entre guillemets.
1: Et là, il a rigolé, il nous a dit « Mais attendez, dans un mois s'ouvre le jubilé des 350 ans de les apparitions. Ouais. Vous avez 18 mois. » Allez-y.
2: Je veux le film pour la clôture du jubilé en juin 2025.
1: Et c'est comme ça qu'on s'est mis
2: On s'est mis au turbin direct et puis on savait exactement ce qu'il fallait faire.
1: Mais c'est vrai que c'était un saut dans le vide, hein, parce qu'on partait sur... on voulait que ce soit un film cinéma. Ouais. Donc, heureusement qu'on ne savait pas, en fait, les épreuves qu'on allait avoir et que c'était... En fait, c'est une succession de petits oui. C'est pas un grand oui, c'est une succession au quotidien de petits oui. Qui nous fait qu'aujourd'hui, quand on regarde dans le rétro, on se dit oh, heureusement qu'on ne savait pas tout ça, parce que c'est quand même...
2: Chaque jour, on avait toutes les raisons de baisser les bras. Chaque jour, on avait toutes les raisons d'abandonner, de dire stop, c'est trop dur, ça, on va pas y arriver, etc. Et chaque jour, on avait des petites raisons de personnes qui nous soutenaient, qui n'avaient pas grand-chose et qui mettaient 10 balles dans le pot parce qu'on a fait des levées de fonds, on a fait la manche, on est parti de zéro, on n'avait rien, etc. Et ça nous a permis de construire et les choses se sont étalées comme ça, jusqu'à ce que la rencontre avec il te fait signer, jusqu'à la rencontre avec Canal+, qui a été le sacre et qui nous a permis de boucler le budget total et de finir le film et de produire la partie fiction en novembre 2024, et qui nous a permis de faire ces 15 jours de tournage en Avignon avec ces sublimes scènes de reconstitution, des apparitions, des valières dans les tranchées, de Mary Van Emmet de Malais 3, de tout ça, quoi. Et de finaliser la production. Il reste 10 minutes, j'ai vu. Voilà, pardon.
0: Oui, ça passe très vite, Sabrina et... Bah non, c'est intéressant comme... Sabrina et Steven, juste un petit message pour nos auditeurs. Oui.
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0: 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Donc le film Sacré-Cœur, on a bien entendu toute l'histoire, sorti le 1er octobre 2025, a dépassé les 500 000 entrées en France et continue de rayonner à l'international, États-Unis... Là, en juin, d'ailleurs.
1: Là, le 9, ouais, 9, 10, 11, 14 juin, absolument. Et puis l'Espagne en septembre, Slovénie en octobre, le Brésil fin juillet et l'Amérique du Sud en août. Oui, bien sûr.
0: Et à quoi attribuez-vous ce succès inattendu dans une France souvent décrite comme sécularisée et puis le bouche à arrêt, je ne sais pas, les polémiques sur la laïcité ou autre chose?
1: Un petit peu tout ça. J'ai envie de vous dire que les polémiques ont permis à des gens qui, de découvrir le film, alors peut-être qu'ils n'en auraient jamais entendu parler. Mmh. Mais les polémiques ont aussi fait du tort, puisque les cinémas ont vite refermé leurs portes. Et c'est vrai que encore fin novembre, donc 2 mois après la sortie, on faisait encore la meilleure moyenne d'entrée par salle, ce qui est absolument pas normal. Donc ça montrait bien que les vannes étaient vraiment fermées et que c'était vraiment au compte-gouttes et des séances au compte-gouttes. Mais je pense que c'est un film... qui touche au cœur, en fait, qui est plus qu'un film, qui vraiment va rejoint les personnes et qui leur parle et qui le rejoint par les témoignages qu'il y a dans le film, qui les rejoint de façon très diverse. C'est ça qui est assez intéressant, c'est que certains vont être touchés par tel témoignage, d'autres par autre chose, d'autres par l'artiste Georges Desvalières, d'autres, enfin voilà, c'est vraiment d'autres par l'histoire et d'autres par tel ou tel témoin. Et puis par simple curiosité, mais on voit que ça chemine dans leur cœur. Et puis ceux qui ont déjà la foi, ce qui est beau, c'est j'ai une amie qui m'a dit, ben tu vois, en allant à la messe après être allée voir le film, eh bien, au moment de la Sainte Communion, j'ai vraiment presque entendu le cœur de Jésus battre. En fait, c'est comme si le film poursuivait, parce que c'est vrai qu'il y a aussi un travail sur le son dans le film qui fait qu'en effet, elle a eu l'impression de prolonger et de vivre cette messe de façon différente, alors qu'elle a toujours été croyante. Mais
2: je crois qu'il ne faut pas avoir peur de parler vraiment de spiritualité au sens profond du sujet. Mmh. Si je choisis le Christ, d'une certaine manière, je me détourne du diable. Et on le voit dans le monde dans lequel on est. On fait écho au dernier drame social que la France est en train de traverser avec la pauvre petite Liana.
0: Oui, j'allais revenir à la fin.
2: On traverse, là on est au bord de la guerre civile si on en écoute certains médias ici ou là. Ça éclate dans les banlieues. Dès que tu as un match de foot... On n'est pas loin, ça part en vrille dans tous les sens. Et puis, je dis juste ça, mais accessoirement, c'est nous qui passons pour des illuminés parce qu'on va à la messe le dimanche ou parce qu'on chante devant le Saint-Sacrement.
0: Oui, oui, oui.
2: Vous voyez juste dans quel état ils se mettent dès qu'il y a un pénalty qui est tiré ou un but qui est marqué et que ça crame dans tout Paris. Et
0: n'oubliez pas aussi que les gens sont fachos aussi dès qu'ils disent ce qu'ils pensent.
2: Maintenant. Voilà. Et donc, il faut dire les choses, je pense aussi, telles qu'elles sont. Je crois qu'on est dans une période où le diable se déchaîne particulièrement. Il attaque jusqu'à présent... le sacerdoce au sein de l'Église, il attaquait juste après le couple, le mariage. Il s'attaque maintenant éventuellement au sacrement de la confession, parce qu'il faut inventer une loi maintenant pour aller chercher, traquer, bien évidemment, tout ce qui est pédophile, etc., etc. Ce que eux ne voient pas et ne disent pas, c'est que la première qui balaye devant sa porte, c'est l'Église et qui fait le job. Occupez-vous d'abord de vous, de vos écoles, de vos trucs de sport, etc., au sein même de la République. Et puis après, voilà.
0: Nous sommes bien d'accord.
2: Bien gardés. Donc tout ça pour dire qu'on voit bien que c'est mon observation. Hein. Je suis pas un mystique, je suis pas un visionnaire, je suis pas un prophète, je suis pas tout ça. J'observe simplement.
0: Bah oui.
2: Je vois que ça se démène et que ça se déchaîne de plus en plus. Ouais. Et qu'à côté de ça, au milieu de cette tempête, au milieu de ces hurlements, de ces cris, de ces vacarnes et de ces ouragans de scandales et de ce qu'on veut, il y a une petite brise légère qui fait son petit bonhomme de chemin au milieu de tout ça, qui s'appelle le Sacré-Cœur. et qui continue à faire sa vie et qui part dans le monde entier et qui touche des cœurs, qui touche des âmes et qui fait des conversions, mais vous n'avez même pas idée. Des guérisons, oui, des consécrations,
0: c'est pour ça que
2: des consolations.
0: Voulu en parler dans
2: c'est
0: l'intro,
2: extraordinaire. Hein. On reçoit des messages en kilomètres. Et c'est la raison pour laquelle, d'ailleurs, on continue de se battre et qu'on choisit la grâce et on choisit le Christ. Et plus que jamais, on s'autoproclame vraiment chrétien, missionnaire, quoi. Mm. Parce qu'on est animé par cet amour.
0: Et Sabrina et Steven, ce livre hein, que je me permets de montrer, voilà. recueille donc de nombreux témoignages de vies transformées dans le vôtre. Hein. Quels sont ceux qui vous ont le plus ému ou surpris et observez-vous les mêmes fruits spirituels, donc confession pleine, conversion, guérisons intérieures, qu'après le film ?
1: On est tous, on est à chaque fois en fait, on est les premiers reconvertis hein, quand on interviewe tous ces beaux témoins. Ce livre, ça a été vraiment une grâce de pouvoir se replonger dans toutes ces interviews. On a pu mettre aussi, pour certains qui ont accepté, ceux qui ont été coupés au montage et qu'on n'a pas pu mettre dans le film. Donc, vous avez, c'est un peu le film augmenté. La chance d'un livre, c'est qu'on peut en mettre beaucoup plus que sur un film d'une heure et demie. Et puis aussi, pour répondre à la soif des personnes qu'on a rencontrées lors des séances qui disaient « Mais vous n'avez pas parlé de 12 promesses, vous n'avez pas parlé de la garde d'honneur, etc. » Eh bien, voilà, c'est chose faite avec ce livre. Donc, c'est vraiment le prolongement. Et,
2: pour répondre à des attentes et à des questions que des personnes nous ont faites aussi, en effet, des témoignages qui ont été coupés au montage. En 90 minutes, que voulez-vous ? On ne peut pas mettre l'entièreté de la spiritualité de ce mystère.
0: C'est ça.
2: Mais à gros traits, on a fait ce qu'on a pu et voici un complément qui visiblement répond à beaucoup d'attentes.
0: Un beau complément, oui, je le précise. Oui.
1: On a voulu qu'il soit beau, justement. Les gens soient fiers et pouvoir le mettre sur leur table basse.
2: C'est le projet, un beau livre.
0: Voilà.
2: Avoir fait un beau film, enfin un beau livre.
0: Eh ben, c'est exactement ça. C'est pour ça que j'ai choisi beau. Comment le livre et le film se complètent-ils C'est-à-dire que le livre permet-il d'aller plus loin là où le format cinéma imposait certainement des choix de montage?
1: Oui, absolument. Il fallait, pour le film... C'est-à-dire qu'on s'adressait à tous, à des personnes loin de la foi. Là, nous avons pu aller plus loin. On a même, pour certaines interviews qui sont dans le film et qui donc sont dans le livre, on a augmenté. C'est-à-dire qu'il y a des choses qu'on a dû couper pour le film, qu'on a pu mettre dans le livre. Donc vraiment, c'est vraiment le film un peu plus épais, un peu plus nourri, différent.
2: Le livre est sorti le 15 mai et déjà on reçoit pas mal de retours, notamment récemment j'ai été touché par un petit témoignage rapide qui me dit: j'ai offert votre livre à quelqu'un qui n'avait pas vu le film et du coup il a vu le film.
0: Je vous confirme, ça m'est arrivé autour
2: et tu vois
1: l'un va avec l'autre
2: et inversement aussi,
1: ça se répond
0: mais ils se complètent
2: Donc ça se complète et en effet deux petits exemples très rapides. De petits témoignages. Un des premiers grands témoignages qu'on a eu avec le film, c'est je reçois un coup de téléphone d'un des chaplains de Paray-les-Monial qui m'appelle et qui me dit: mais qu'est-ce que vous avez foutu avec ce film? Et je lui dis: mon père, qu'est-ce qu'on a fait de mal? Mais ils sont des kilomètres à faire la queue devant mon confessionnal maintenant. Et je reçois des personnes qui ne s'étaient pas confessées depuis 40 ans.
0: C'est incroyable.
1: Et moi, j'ai
2: donc des conversions extraordinaires. J'en ai la chair de poule en vous le disant.
0: Ah bah...
2: Et un des derniers aussi très fort, d'un monsieur qui me dit: j'étais allé voir votre film parce que j'en avais ras-le-bol d'en entendre parler et que j'avais qu'une idée en tête, c'était d'aller le voir pour le torpiller.
0: Oui, pour le détruire.
2: Voilà. Je vous dois ma première confession et ma conversion.
1: Et des personnes avec ce livre qui me disent: bah, moi, j'ai trouvé les images tellement belles que du coup, il est dans mon coin prière et que je prie avec les images du livre, je le mets en livre dans le coin prière. Voilà, donc on est très touchés de ça.
0: Alors, vous préparez, malheureusement, il nous reste à peine une minute. Je vous préparez, je précise, on y reviendra, je vous réinviterai si vous voulez bien. Le procès du Christ, la lumière du monde au cœur des ténèbres, n'est-ce pas ?
2: Quelque chose comme ça.
1: C'est ça. Le titre n'est pas encore établi. On verra.
2: On est aux prémices.
1: Ouais.
2: On démarre la préparation de ce prochain film.
0: Bon, je voulais quand même revenir sur cela. Et effectivement, comme malheureusement il ne reste qu'une minute à peine, je voulais vous entendre, puisque vous l'avez évoqué un peu, Steven, et bien évidemment Sabrina. Vous avez eu des mots qui m'ont assez touché sur Instagram, donc vous allez pouvoir développer en une minute pour Liana, évidemment. On va terminer avec ça parce que c'est...
2: Oui, j'ai perdu, on a perdu une fille, on a perdu une enfant, On a perdu une enfant du pays, une enfant de la nation. Liana est notre fille à tous.
1: Voilà. Oui, c'est vraiment, elle est l'échec
2: pays,
1: de notre société.
2: C'est vraiment, c'est pour moi, c'est la marque et l'empreinte même du diable. Voilà, pour parler stricto sensu, c'est l'empreinte, c'est la chute, qui c'est le trait qui signe la chute. Et l'incapacité de notre pays à s'occuper
1: à protéger ses enfants,
2: à protéger ses enfants,
1: à protéger les plus petits.
2: Et être, je le dis, l'homme providentiel tel qu'on nous l'a voulu nous le faire bouffer, avaler et croire, je suis de 74, hein, n'existe pas. Il n'y a qu'un seul homme providentiel, c'est Dieu lui-même. Et tant qu'on aura continué à renier ça, on n'y arrivera pas.
0: Eh bien, écoutez, Sabrina et Steven, c'est passé très vite. Merci du fond du cœur d'avoir été avec nous aujourd'hui sur Radio Courtoisie.
1: Merci à vous. Merci beaucoup.
2: Merci infiniment.
0: Votre parcours, votre audace et votre abandon à la Providence sont un véritable souffle d'espérance pour notre temps. Et à travers donc, le film Sacré-Cœur, Son règne n'a pas de fin, et le livre que j'ai montré, Sauvé par le Sacré-Cœur, donc aux éditions...
1: Première partie.
0: Voilà. Vous nous rappelez que le cœur de Jésus n'a pas dit son dernier mot. Donc 350 ans après, paraît le monial, il continue de frapper à la porte de nos cœurs, même dans une France qui semble parfois l'avoir oublié. Donc chers auditeurs, ne restez pas sur le seuil. Allez voir le film, vous pouvez toujours le voir. Et surtout, il y a un beau coffret qui est sorti avec...
1: Absolument.
0: Vos autres...
1: 6 DVD à l'intérieur.
0: C'est ça. Lisez le livre, ça j'insiste aussi, et surtout, osez vous consacrer au Sacré-Cœur. Comme merci. Sabrina et Steven, vous découvrirez peut-être que le plus beau pari de votre vie, c'est lui. Que le cœur de Jésus, si doux et si humble, vous garde, vous bénisse et enflamme vos vies. Merci à tous d'avoir été à l'écoute. À mercredi prochain et bonne semaine.

0: Et rediffusion de ce RC Mag mardi à 16h30 à suivre dans un instant. Restons courtois, dirigé par Arthur de Vatrigan, un document d'archives de Radio Courtoisie, celui du 11 mars dernier intitulé « La France, c'était mieux avant ».
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0: un menu et deux marins marés. Tout à l'heure à 19h30, la cause des canicules dans le Libre Journal du Droit et des Libertés dirigé par Olivier Tournafond. Et tout de suite, voici Restons Courtois dirigé par Arthur de Vatrigan. Document d'archives du 11 mars dernier. La France, c'était mieux avant. Bonne fin d'après-midi à tous. 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
11: Bonjour à tous, vous êtes bien sur Radio Courtoisie, il est 17h30. Bienvenue dans Restons Courtois, l'émission débat. Chaque jour en direct, donc sur Radio Courtoisie, de 17h30 à 19h30, en partenariat avec les médias Valeurs Actuelles, Boulevard Voltaire et le magazine L'Incorrect. Au programme de cette émission, comme chaque mercredi, deux invités. Nous recevrons tout d'abord Hélène Delauzin, correspondante à Paris de l'excellente revue The European Conservative, on va le dire à la française, et qui publie chez Talendier Johann Strauss, l'empereur de la valse. Hop, le voici, le livre, il est là. Donc vous l'aurez compris, on va se plonger dans l'époque de Vienne au début du XXe et on va valser. À 18h30, nous recevons Thomas Morales, écrivain et journaliste, auteur de livres et de chroniques délicieuses sur la culture populaire, le cinéma, la littérature, l'automobile, le barbecue, les bistrots, bref, la France qui sent bon le rance que déteste Sandrine Rousseau, et bien d'autres choses, et qui publie donc aujourd'hui un roman, Les Tendresses de Zanzibar, qui est ici. Hop, voilà, vous le voyez comme ça, aux éditions du Rosset. Je vous annonce également, chers amis, la sortie du nouveau numéro de L'Incorrect, programme chargé, car nous avions au moins de quoi faire 4 unes. Et oui, au moins 4 unes. Donc, ça veut dire qu'on a en une destin français, le destin croisé de trois personnalités qui ont le point commun d'être âgées entre 30 et 40 ans, à savoir Marguerite Stern, Marguerite Maréchal et Alexandre Devecchio, donc une ancienne militante, une politique et un journaliste qui viennent d'horizons différents et qui se rejoignent à l'orée de la quarantaine sur la France. Et donc nous avons décidé de les emmener dans la basilique, à la basilique Saint-Denis, territoire occupé comme on dit, ou prochainement libéré peut-être. Bref, un lieu hautement symbolique et nous les avons donc fait converser dans cette rente mémorielle de leur histoire, de ce qu'ils aiment, de ce qu'ils aiment pas, de ce qui les différencie, de ce qui leur point commun et surtout de ce qu'ils pensent de la France et comment ils voient la France dans les prochaines années. Nous avons également, et ça c'est Romaric Sangars qui est ici, qui s'en est occupé, le grand retour de Michel Houellebecq en musique. Et oui, parce qu'il sort un album magnifique, vous l'imaginez pas très positif et plutôt crépusculaire, mais au moins, il s'est réconcilié avec son pessimisme. Et si on va tous crever, au moins, ça va le faire. Et ça va le faire doucement, sympathiquement, grâce à sa petite voix et ses poèmes merveilleux. L'album s'appelle « Ce souvenir de l'homme ».
13: Pardon, Arthur, la musique de Frédéric Lau, qui est somptueuse pour accompagner les textes de Houellebecq.
11: Exactement. Frédéric Lau, qui a notamment composé, vous savez, les deux derniers disques de Daniel Darc, 2004 et 2008, Crève-cœur et Amour suprême, des chefs-d'œuvre, et qui a également composé pour Alain Chamfort et pour Pete Doherty. Donc, on va dire qu'il sait souvent bien s'accompagner, le Frédéric Lau. Nous avons également une contre-enquête de Renaud Camus, puisque vous n'ignorez pas de le savoir, deux extrêmes-gauchistes du Monde ont publié un pamphlet détestable sur Renaud Camus. Eh bien, nous avons convoqué Quentin Fervard, qui a partagé une partie de la vie de Renaud Camus, puisqu'il a travaillé avec lui dans son château, et qui nous a fait un contre-témoignage passionnant, d'autant que Quentin Fervard, en plus, a été en cagne avec l'un des sbires du Monde. Donc c'est assez amusant. Vous retrouvez également dans ce numéro le grand retour de Xavier Giannoli. Vous savez, ce cinéaste qu'on avait quitté avec l'adaptation des Illusions perdues de Balzac et qui revient sur une grande fresque sur la collaboration. Et oui, donc un sujet ô combien délicat, ô combien casse-gueule. La collaboration, étant donné qu'il met en scène un grand mania de la presse de gauche. Et oui, il n'y avait pas que des gens de droite, et surtout des gens de gauche. Et c'est bien de le rappeler. Et l'histoire de ce personnage, de sa fille, de sa famille, dans cette France occupée, dans cette France collaborationniste. Et c'est, voilà, nous avons fait un Marco Brégon, que vous connaissez, que vous entendez régulièrement ici, a vu le film et a fait un grand papier très intéressant. Vous avez également au programme Marcel Gauchet qui revient avec un livre une nouvelle fois magistral qui nous raconte les idéologies du 19e jusqu'à aujourd'hui, autant vous dire qu'il y a de quoi faire. Et puis il y a plein d'autres choses, vos chroniques habituelles, vous retrouvez évidemment l'excellent Richard de Sèze dans la chronique des fabots dans Qu'est-ce qui est de droite. Alors aujourd'hui ça sera, je crois, les trottoirs mouillés sont-ils de droite? Donc je vous laisse le soin de découvrir s'ils sont de droite ou s'ils sont de gauche, et puis les chroniques habituelles. Alors pour m'accompagner aujourd'hui, Romaric Sangars, que vous avez entendu, directeur de la rédaction des pages culture de l'Incorrect, ou rédacteur en chef des pages culture de l'Incorrect. Romaric, bonjour.
13: Bonjour Arthur.
11: Et également Rémi Carlu, rédacteur en chef adjoint. Bonjour Rémi.
2: Bonjour Arthur.
11: Et alors chers auditeurs, Rémi Carlu a 30 ans. Et oui, avec sa
13: bon anniversaire
11: et ses petites lunettes comme ça. Il a 30 ans.
2: Ma vie publique démarre aujourd'hui. Voilà, je vais le répéter depuis ce matin. Voilà.
11: 30 ans, donc autant dire, il passe la troisième dizaine, ça lui fait mal. Et vous savez que cet odieux personnage est fan du club de Chelsea, un club anglais de Londres, qui joue contre le Paris Saint-Germain en football aujourd'hui. Vous savez que les studios de Radio Courtoisie sont collés au Parc de Londres, qui joue contre le Paris Saint-Germain en football aujourd'hui. Vous savez que les studios de Radio Courtoisie sont collés au Parc des Princes.

0: le principe étant non pas d'avoir des supporters dans les tribunes, mais des stars. Comme ça, on les filme et on montre, regardez comme c'est beau, ça s'appelle du soft power à nos frais et on est content. Et des supporters.
1: Une puissance étrangère, PSG. Donc.
0: Une puissance.
1: Arthur m'a fait passer pour le parti de l'étranger puisque je soutiendrai un club anglais, mais bon, on rappellera que le PSG n'est plus aussi français qu'il le fut.
0: Exactement.
2: Et alors pourquoi Rémi Chelsea?
1: Oh, c'est une vieille histoire, mais ça fait 20 ans maintenant, tu vois, donc deux tiers de ma vie que je suis supporter de ce club.
2: Oui, mais pourquoi alors?
1: Eh bien, écoute, racontons cette anecdote. Ça date de 2006, donc. Et 2006, je suivais un petit peu le football, je jouais au foot dans mon village. Et il se trouve que France Télé, à l'époque, diffusait la Coupe d'Afrique des Nations. Coupe d'Afrique des Nations, c'était la finale, Côte d'Ivoire-Cameroun. Et le capitaine de la Côte d'Ivoire s'appelait Didier Drogba, bien connu des fans de Marseille, puisqu'il a effectué, à l'époque, jadis, une très très belle saison sous les couleurs de l'OM. Et donc, il se trouve qu'il a, en tant que capitaine de la Côte d'Ivoire, il a perdu cette finale. Et ses larmes de désarroi m'ont beaucoup ému. Oh. Donc, je me suis mis à suivre ce joueur, à me renseigner sur lui, à le suivre. Et puis, voilà, bonhomme à l'an, je suis devenu, par la force des choses, un supporter de cette équipe anglaise, certes, mais brillante, pareil.
0: Déjà que les auditeurs
3: par
0: de...
1: C'est ça, exactement.
0: Les auditeurs du tragique de Radio Courtoisie, je pense que le football et eux, ça fait deux. Alors, avec les Anglais, je vous raconte pas. Je pense ils ont tous quitté la fréquence. Alors, parlons un peu on va revenir un peu sur le magazine en attendant que Madame de Lauzin veuille bien venir et enjamber les supporters du PSG qui espèrent encore gagner ce soir, les pauvres. Michel Houellebecq, Romaric Sangarz, vous aimez Michel Houellebecq depuis très longtemps, vous avez lu ses livres, vous avez lu ses poésies, vous avez écouté son premier album parce que, chers auditeurs, Michel Houellebecq avait déjà publié un album de musique en 2000.
2: En 2000, et j'ai même assisté à son concert à l'époque en 2000. Je fais partie de ceux qui l'ont vu en 2000. J'étais arrivé à Paris depuis peu de temps et j'étais déjà un lecteur de Michel Houellebecq, tout à fait bouleversé par l'originalité, la causticité de l'auteur des Particules élémentaires. Et j'avais été impressionné par ce qu'il avait fait à l'époque avec Bertrand Burgala. Donc c'était pas du tout le même collaborateur, même si Bertrand Burgala, comme Frédéric Lau, est un vieux routier de la musique française. Il a collaboré avec énormément de monde, notamment avec le groupe industriel slovène Laibar, mais tout autant avec Philippe Catherine à une époque. Il a un label, Tricatel, qui a produit énormément de choses, qui produit encore beaucoup de choses aujourd'hui, comme le groupe Catastrophe, par exemple, qui est produit par Burgala. Donc tout ça pour dire que en 2000, c'était avec Burgala que Houellebecq avait sorti un album après avoir fait une tournée des plages, donc ce qui était quand même très original. C'est-à-dire que durant l'été, Michel Houellebecq était allé chanter sur les plages ses textes sur la fin de l'homme occidental, sur sa déprime, sur son néant fondamental, devant les vacanciers se faisant bronzer au soleil, et ne se doutant pas encore que le 11 septembre 2001, cette fin de l'histoire, qui était une espèce d'agonie blanche de l'homme occidental, allait s'interrompre brusquement, et quelque part Houellebecq le préparait à sortir de cette torpeur, ou du moins mettait en valeur cette torpeur avec c'est la manière qui était à lui. Et donc en 2000, en effet, il avait sorti ce disque Présence humaine, qui était tout à fait remarquable, mais avec une atmosphère plutôt psychédélique, qui était celle de... Il y avait un côté musique d'ascenseur haut de gamme, hein, mais il y avait un côté un peu comme ça chez Burgala, une musique ironique, une musique très efficace, un peu dansante, d'ailleurs par moments, un peu 70s, qui contrastait du coup avec le ton de Michel Houellebecq, qui était un ton évidemment beaucoup plus neurasthénique, beaucoup plus froid. Donc c'était le contraste de cette rencontre de deux univers un peu qui fabriquait le cocktail efficace et explosif de Présence humaine. Puis cette collaboration s'était arrêtée là. Enfin, c'était un disque unique avec quelques concerts.
1: Oui. Remarque, mais à quoi ressemble un seul en scène de Michel Houellebecq? Parce qu'on peut l'écouter effectivement sur Internet, mais alors, puisque tu l'as vu,
2: alors, du coup,
1: concert,
2: j'ai vu,
1: à quoi ça ressemble
2: il y a 26 ans. Du coup, Houellebecq est arrivé, comme on l'imagine, c'est-à-dire très statique. Il se posait derrière son micro, très droit, et puis il récitait ses textes. Il n'est pas très agité, enfin, je veux dire, évidemment, il n'a pas une présence physique pas spécialement remarquable, mais... En fait, quelque part, Houellebecq, il est dans cette ironie, c'est-à-dire qu'il est celui qui reste, c'est le faux mou, c'est le faux dormant, c'est le faux, c'est le faux faible, en fait, un peu en permanence, qui arrive comme ça et tout le monde s'agite et lui il reste calme et puis son décalage finalement va créer quelque chose de spectaculaire. Donc c'est plutôt c'est dans les pleins et les déliés, c'est plutôt un délié au niveau esthétique, mais ça fonctionne très bien. Et du coup non, j'ai un très bon souvenir de son spectacle. Après il y avait derrière le groupe AS Dragon, je crois, qui était le groupe de Burgala, qui est très efficace, très présent sur scène.

0: faisait un vrai groupe de rock quand même derrière, hein, Houellebecq. Donc il y avait quand même ce contraste, encore une fois. Alors que ce nouvel album avec Frédéric Lau, c'est pas du tout la même formule, même si on retrouve quelque chose, enfin, ceux qui ont aimé Présence Humaine, je pense, aimeront,
1: Souvenez-vous de l'homme. Qui est le titre de l'album. Tiré de ces derniers poèmes qui ont été publiés chez Flammarion il y a quelques jours, qui s'appelle Combat. Toujours perdant.
0: Voilà, Combat toujours perdant. Titre peu optimiste, qui en soi pourrait ne pas surprendre, mais il faut savoir que Le sens du combat était le premier recueil de poèmes publié par Houellebecq il y a au moins 30 ans de cela. Donc si même Houellebecq a perdu le sens du combat, ou du moins il n'a pas perdu, mais qu'il considère qu'il est automatiquement perdant, évidemment on sent qu'on est vraiment dans un Houellebecq terminal. Ça c'est pour le ton de ses textes, qui est peut-être beaucoup plus apocalyptique et eschatologique que les poèmes qui étaient mis en musique à l'époque de Burgala. Frédéric Lau fait un accompagnement beaucoup plus cohérent, enfin du moins qui joue pas sur le contraste, qui soutient avec une musique assez épurée, très mélancolique, extrêmement belle, envoûtante, sur laquelle se pose et s'harmonise parfaitement la voix de Houellebecq. On a donc un ensemble qui est beaucoup plus cohérent dans sa noirceur et sa mélancolie, mais en même temps, il y a ce miracle. D'abord, c'est beau, et la beauté a quelque chose de léger et qui élève, et qui fait que, aussi durs soient les textes, on est dans quelque chose qui soulève néanmoins l'auditeur. Et ensuite, on a quelque chose de doux, comme Arthur, tu le remarquais sur ce disque. On a quelque chose d'extrêmement suave et de réconcilié, en fait. Voilà, c'est ça qui est assez étonnant, c'est que il y a quelque chose d'accommodant, c'est comme une berceuse à l'oreille du dernier homme, quoi. Il y a un peu comme ça, avec beaucoup de compassion, de miséricorde. C'est comme une fois que le combat est décrété perdant, une fois que la fin du monde est attestée, eh bien finalement, il n'y a plus qu'à se souvenir de l'homme. Alors Michel Houellebecq est passé le week-end dernier à l'émission de Léa Salamé, expliquer
1: dans quelle époque sur France
0: Télévisions. Dans quelle époque, voilà, que évidemment son recueil de poèmes est entièrement vu dans un futur proche, ce qui rappellera aux lecteurs de Houellebecq d'ailleurs Les Particules élémentaires, puisque son premier grand succès, Les Particules élémentaires, raconte la fin de l'humanité. De cette manière, c'est un clone du personnage principal qui raconte comment l'humanité a fini par en avoir assez d'elle-même et est rentrée dans une nouvelle ère réconciliée par le clonage, avec une espèce de résorption des problèmes humains par le remplacement de l'humain tout court. Et il expliquait d'ailleurs ce dimanche qu'il avait été très marqué par cette hypothèse science-fictionnelle quand il l'avait lue, peut-être adolescent, d'une idée d'une humanité future qui ne se souviendrait plus, ou d'une post-humanité, enfin en tout cas d'autres types d'habitants de la planète, qui ne se souviendraient de l'humanité que comme une hypothèse incertaine. Et que, en fait, c'est cette esthétique qui est très belle, qui l'a beaucoup touché, qui a inspiré évidemment la perspective des particules élémentaires, qui inspire complètement ce disque, qui imagine finalement, dans un futur proche, une humanité terminale ou une humanité en train d'agoniser, ou une humanité post-humaine qui se souviendrait difficilement de ce qu'a pu être la vie sur Terre à l'époque où l'humain vivait. Et pour amener les choses à moi et à mes thèses, je dirais qu'on est là absolument dans une forme de nostalgie du futur, terme que j'avais employé à plusieurs reprises, et qui me semble typiquement contemporain, c'est-à-dire que les romantiques avaient la nostalgie des ruines, avaient la nostalgie d'un passé, les futuristes avaient une hubris du futur, et nous sommes passés à partir des années 80-90 dans une émotion d'époque, un zeitgeist, comme disent les Allemands, qui est celle d'une nostalgie du futur, c'est-à-dire que nous avons la nostalgie du futur tel que nous pouvions le fantasmer à l'époque où il était encore souriant, il apportait encore quelque chose, alors qu'on a aujourd'hui une vision du futur uniquement sombre. Alors Houellebecq n'est pas vraiment dans cette nostalgie du futur, mais il est dans le même type d'ambiguïté de sentiment, c'est-à-dire de nostalgie de l'humanité maintenant qu'elle a disparu. Ce qui est une autre manière d'être dans ces sentiments ambigus qui me paraissent typiques de notre époque, et dont Houellebecq est évidemment un représentant éminent, extraordinaire, puisqu'il est à la fois le grand témoin de l'époque et le grand représentant et le grand formulateur, si on peut dire, de ces émotions, de ces sensations d'époque. Voilà, ce dont nous parlons, notamment dans l'incorrect.
1: Tout à fait. Et d'ailleurs, ce qui est étonnant, c'est qu'il n'a jamais paru aussi serein
0: C'est vrai.
1: Dans un... Alors, bon, une sérénité étrange, mais voilà, il faut que la mort vienne, la mort douce et profonde. Bientôt, les êtres humains s'enfuiront hors du monde, nous chuchote-t-il. Une belle chanson de soins palliatifs. Hélène de Nozin nous a rejoint. Bonjour,
2: enfin,
1: Hélène.
2: Me voilà. Bonjour,
1: Hélène. Voilà. Bah, quelle idée de prendre une voiture un soir de match.
2: Non, mais effectivement. Mais je suis tellement déconnectée que j'avais absolument pas soupçonné l'existence d'un match ce soir. Autrement, effectivement, je me serais arrangée autrement.
1: Mais c'est pas grave. On est ravis de vous recevoir. Alors, déjà, merci d'avoir accepté notre invitation.
2: Mais c'est toujours un plaisir.
1: Alors, vous êtes ancienne élève de l'ENS, comme quoi on peut faire l'ENS arrive à la bourre, agrégée et docteur en histoire, et vous êtes la correspondante à Paris de la très belle revue, je le dis en français, Européenne Conservative. Et vous venez de publier, quoi vous venez, il y a quelques mois, chez Talendier, Strauss, l'empereur de la valse. Donc un essai passionnant, presque romanesque, qui embarque donc le lecteur dans la vie de cette machine à tube. À cette époque où la musique européenne illuminait encore le monde et on n'avait pas besoin d'Ayana Nakamura et je sais pas qui pour faire des ventes et que les gens nous écoutent. Bref, et qui vit donc Vienne et Paris s'affronter pour savoir qui allait devenir ou qui pouvait obtenir le titre de la capitale européenne. Bref, vous l'avez compris, vous l'aurez compris, chers auditeurs. Si vous voulez tout savoir sur le papa du Bonadume bleu et vivre à une époque où les monnaies n'existaient pas et l'Amérique n'avait pas encore oublié qu'elle nous devait un paquet d'oseille, eh bien, vous courez dans les bonnes librairies, vous le procurez. 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
1: Hélène de Lauzin, avec quel personnage historique auriez-vous aimé valser ?
2: Alors ça, c'est pas évident, parce qu'un bon valseur, c'est quoi ? C'est quelqu'un qui est naturellement élégant, qui a le sens du rythme. Alors ça, historiquement, c'est plutôt compliqué à déterminer, mais qui va avoir un minimum de puissance pour que la valse, en tant que cavalière, évidemment, soit agréable. Donc j'aurais tendance à avoir envie de danser avec Joseph Strauss, paradoxalement, plutôt qu'avec Johann, son grand frère. Donc le petit frère, enfin le frère du milieu, puisqu'ils sont trois, en fait, parce qu'il était doté d'une grande sensibilité, nous dit-on, et il faisait un petit peu moins le fanfaron, était un peu moins, justement, une tête d'affiche insupportable que son grand frère. Maintenant, on dit aussi que c'était un grand timide, donc est-ce qu'il avait toute l'énergie qu'il faut pour danser sur la piste ? Ça, je n'en sais rien.
1: Bach ou Mozart ?
2: Ah, Mozart, sans hésiter.
1: Le livre que vous n'avouerez jamais ne pas avoir lu.
2: Bah, je ne vais pas l'avouer,
1: bah,
2: sinon
1: si.
2: Ça serait la honte absolue. Je vais vous l'avouer quand même. Les Misérables. Alors ça,
1: oh,
2: c'est
1: à
2: la vache quand même. Hein. Vous rendez compte ce que j'ose sortir sur votre antenne. En fait, c'est typiquement le genre de livre dans le cas duquel on souffre du syndrome du cagneux, c'est-à-dire que vous êtes absolument capable d'en parler du début jusqu'à la fin, en ayant fait une bonne sélection des extraits qui vont bien, sur lesquels vous êtes capable de disserter pendant 6 heures montre en main. Je ne l'ai jamais lu en entier. Alors, est-ce que je ne l'ai jamais lu en entier, ça compte ? Mais oui, effectivement, j'avoue ce forfait.
1: Opéra ou café viennois ?
2: Ah, café viennois, bien sûr.
1: S'il ne devait rester qu'un seul philosophe ?
2: S'il n'en reste qu'un, je serais celui-là. Je vais aller dire saint Thomas d'Aquin. Comme ça, on fait une pierre deux coups. On a à la fois toute la foi catholique et toute la philosophie. Alors, je vais vous faire une autre révélation. Je n'ai pas lu la Somme théologique en entier.
1: On va commencer par la Somme et après les Misérables.
2: Ouais, on est d'accord.
1: Hein ?
2: La vie est une question de priorité.
1: Strudel ou Paris-Brest ?
2: Strudel.
1: Non, ah ouais, mais... Pas grand-chose de français chez
2: ouais,
1: vous.
2: Ouais, non, mais c'est terrible. Hein.
1: Von der Leyen en trois mots.
2: Tête à claque, ça fait trois mots, ça.
1: Oui. Un personnage historique que vous auriez aimé interviewer, non ? Quelqu'un a priori qui est mort.
2: Marie-Thérèse, sans l'ombre d'une hésitation. Alors Marie-Thérèse, la grande Marie-Thérèse, donc la rivale de Frédéric II, la contemporaine de la grande Catherine. Moi, j'ai une admiration absolument sans bonne pour ce personnage qui a quand même réussi le tour de force de diriger un empire de plusieurs millions d'habitants en étant une femme, en ayant la modique somme de 16 enfants. Donc c'est quand même pas mal.
1: Ça fait quelques remplaçants pour une équipe de foot.
2: Ouais, dont 13 sont arrivés à l'âge adulte, ce qui est quand même aussi une performance assez exceptionnelle pour l'époque. Et moi, j'aime bien les gens qui me disent « Ouais, mais de toute façon, à l'époque, elle devait avoir toute une batterie de nounous, gouvernantes, servants, valets, etc. » Oui, mais enfin, elle a été quand même 16 fois enceinte. Ça se délègue pas jusqu'à ce qu'on mette en point l'utérus artificiel. Et elle a accouché 16 fois aussi. Et elle a réformé son pays de manière exceptionnelle. Elle a tenu tête à ce sinistre personnage qui est Frédéric II de Prusse. Donc voilà, j'aimerais bien en savoir un peu plus. Et si j'avais la chance de la rencontrer, je pense que je serais la plus heureuse.
1: Quelle est la capitale européenne où l'on complote ou non comploté le mieux ?
2: Alors pour bien comploter, il faut du temps. Il faut un certain goût pour le farniente, parce qu'on se doute bien que le complot ne va peut-être pas aboutir tout de suite. Il faut un cadre qui se prête à la rêverie. Il faut un sens de l'histoire et du tragique. Il faut avoir le goût, évidemment, de l'intrigue. Donc je pense que Rome est un endroit où on doit comploter assez bien.
6: S'il fallait changer l'hymne de l'Union européenne, vous prendriez quoi ?
2: Je suis pas une fanatique de Beethoven, mais bon, dans son genre, l'hymne à la joie remplit assez bien son office. Mais je préférerais, évidemment, tropisme autrichien oblige, je préférerais la marche de Radetzky.
6: Et dernière question, quel est selon vous l'auteur le plus cité, mais le moins lu ?
2: Oscar Wilde. Oscar Wilde, pour moi, c'est tout à fait l'auteur de citations de papillotes. C'est-à-dire que tout le monde en a toujours une sous le coude. Soyez vous-même, les autres sont déjà pris. Ou j'ai les meilleurs goûts, je me contente du meilleur. Enfin bref, il est assez fort pour ce genre de petits aphorismes qu'on aime bien se partager et pour se donner une coloration littéraire. Mais honnêtement, je prends la minette moyenne qui cite Oscar Wilde n'a probablement jamais lu Oscar Wilde de sa vie. Et elle n'est pas la seule.
6: Merci Hélène Delauzin. Passons à votre livre. Alors, je le remontre. Johann Strauss. Hop, l'empereur de la valse, évidemment, c'est chez Talandier. Alors, d'où vient votre passion pour Vienne et pour Johann Strauss ?
2: Alors, effectivement, c'est toujours quelque chose qui impressionne les gens. Ils me disent, mais alors, je sais pas, vous avez un ancêtre autrichien, vous avez vécu là-bas. Non, rien de tout ça. Je suis issue d'une famille stéphanoise, matinée de sang bourguignon. Donc, l'Autriche est très, très loin de tout ça. Par contre, j'ai quand même des parents qui m'ont fait voyager dans toute l'Europe très jeune. Et j'ai eu la chance de tomber dans la marmite de l'Autriche très jeune, parce que j'avais 4 ans et demi la première fois que j'ai mis les pieds là-bas. Alors vous allez me dire, c'est peut-être un peu pompeux et un peu prétentieux d'affirmer qu'à 4 ans et demi, j'ai été saisie par la cohérence de la Mittel Europa et par sa richesse culturelle, mais j'ose néanmoins, il y a quand même de ça. Donc j'y suis allée très jeune, très tôt, et donc j'y suis retournée un certain nombre de fois parce qu'on voyageait beaucoup avec mes parents étant enfants. Au collège, j'ai fait de l'allemand. Et là, j'ai découvert la douloureuse réalité que l'enseignement de l'allemand en France se limitait à die Umweltverschmutzung, c'est-à-dire la pollution, ou bien alors le néonazisme, ce qui était quand même passablement ennuyeux. Et j'ai reconnecté, l'apprentissage de cette langue avec tous mes beaux souvenirs d'enfance, et je me suis dit, il manque quelque chose dans tout ça. Et qu'est-ce qu'il manque? Eh bien, c'est l'Autriche. Parce que, effectivement, quand on apprend l'allemand en France, on oublie soigneusement que, une grande partie de l'histoire du monde germanique, c'est l'Autriche qui l'a écrite et pas l'Allemagne. Je faisais de la musique, j'ai fait du piano à peu près depuis l'âge auquel j'ai commencé à visiter l'Autriche. Donc forcément, quand vous faites de la musique, vous n'échappez pas à l'Autriche. On parlait de Mozart tout à l'heure, il y a Beethoven, il y a Schubert, il y a Strauss évidemment, Haydn, je pourrais en citer beaucoup. Donc quand on aime la musique classique, ce qui est mon cas, on rencontre l'Autriche à chaque pas. Donc tout cela a fait que j'ai développé assez tôt un amour pour cette Autriche. Et quand il s'est agi d'organiser des voyages linguistiques, je n'étais absolument pas passionnée par la banlieue industrielle de Stuttgart. Et donc j'ai magouillé avec une association locale pour pouvoir me faire envoyer en Autriche pour pratiquer l'allemand. Et là, j'ai eu la chance immense de tomber dans une famille absolument délicieuse qui habitait Baden-Baden, donc qui est une jolie station thermale à quelques kilomètres de Vienne et qui est aussi la capitale de l'opérette. Et alors j'ai passé un mois là-bas au milieu des vignobles parce qu'un des grands attraits de l'Autriche, savez-vous, c'est pas qu'on y boit de la bière, mais c'est qu'on y boit du vin. Et donc tous les soirs, j'étais dans des tavernes à boire de bons petits vins blancs ou à aller écouter des opérettes et je me suis dit que décidément, l'Autriche était quand même d'un agrément mille fois supérieur à l'Allemagne. Donc après, quand je suis s'est posé la question de mes études universitaires, donc j'étais à la Sorbonne à Paris 4, j'ai choisi différents cours avec des professeurs tous aussi estimables les uns que les autres sur la monarchie danubienne, donc le professeur Schalin, où on travaillait sur la monarchie d'Europe centrale à l'école moderne avec des intrigues passablement tordues et passionnantes comme l'assassinat de Wallenstein pendant la guerre de 30 ans, les querelles entre les Hussites et les catholiques, la défenestration de Prague qui est quand même un épisode absolument mythique, bref tout cet univers d'Europe centrale extrêmement tourmentée qui m'a passionnée. Et je suivais aussi les cours du professeur Jean-Paul Bled sur l'Autriche et l'Allemagne au 19e. Donc après, quand il s'est agi de me spécialiser, eh bien, j'ai continué dans cette voie-là et donc j'ai fait ma thèse en histoire de l'Autriche. Et évidemment, comme en parallèle, je continuais la musique, eh bien, tout cela s'est réuni dans un bouquet, dans un feu d'artifice culturel et musical qui continue de m'enchanter encore et qui m'a mené justement à cette biographie de Strauss.
6: Rémi Carlu.
8: Oui, bien, rentrons dans le vif du sujet avec ce livre qui effectivement est presque comme un roman parce que Strauss a quand même une vie extraordinaire et il se trouve qu'avant Johann Strauss, il y a Johann Strauss puisque son père porte le même nom et lui aussi une figure très importante de la scène musicale viennoise. Est-ce que vous pouvez revenir un petit peu sur ce rapport du père à l'enfant et de l'enfant au père, puisqu'il y a c'est assez fascinant d'ailleurs dans votre ouvrage, il y a une forme de rivalité un petit peu mimétique entre les deux, un père qui ne veut pas que son enfant fasse de la musique, l'enfant qui veut absolument suivre la voie du père. Voilà, est-ce que vous pouvez revenir un petit peu sur
2: ça? Oui, effectivement, c'est une des parties les plus attachantes et les plus passionnantes de l'histoire des Strauss, c'est qu'il s'agit vraiment d'une dynastie familiale et qu'il y a au cœur du processus créatif de Johann Strauss, le fils, et bien effectivement la rivalité avec le père. Alors, je sais bien que Vienne est la ville de la psychanalyse, mais il ne faut pas être tenté de faire de la psychanalyse de bas étage, mais quand même, dans ce cas précis, c'est très tentant. Il y a effectivement une question de rivalité, d'affect. Donc, effectivement, le premier musicien de la famille, c'est le père, qui s'appelle Johann Strauss lui aussi. Il sait ce que c'est que la vie d'artiste. La vie d'artiste, c'est compliqué. On se couche tard, on gagne mal sa vie. Et donc, il ne veut pas de ça pour ses fils, ce qui est un réflexe finalement assez honorable. Seulement, il a transmis le virus de la musique à ses enfants. Et ses enfants, eh bien, puisqu'il a trois fils, Johann, Joseph, dont on a parlé tout à l'heure, et Édouard, ils se forment, ils apprennent la musique. Parce que de toute façon, à Vienne, on n'a pas le choix, on n'échappe pas à la musique. Et donc, ils se forment à la musique et ils vont se mettre en rivalité avec le père parce que effectivement la passion de la musique les dévore. Et puis il y a un élément familial qui vient cristalliser tout cela, c'est que le père va déserter le domicile conjugal. Il va tromper allègrement sa femme, la mère du petit Johann. Il va s'installer avec une modiste à qui il va faire 7 enfants, rien que ça quand même. Et donc effectivement Johann, qui est le fils aîné, se retrouve dans cette situation où il doit littéralement, psychanalytiquement en quelque sorte, remplacer le père. Le père a déserté le domicile conjugal. Donc maintenant, le chef de famille, c'est lui. Et comment est-ce qu'il va alimenter et faire vivre cette famille en l'absence du père? Eh bien, par la musique. Et il doit être meilleur que le père. Il doit remplacer le père dans toutes ses dimensions, ou presque. Donc effectivement, cette rivalité père-fils, qui est un grand classique, hein, chez nous, on connaît Alexandre Dumas père et Alexandre Dumas fils, et bien là, c'est version musicale. Cette rivalité, c'est un des moteurs, effectivement, de l'énergie, de l'acharnement et de la vitalité que va mettre Johann Strauss dans sa carrière artistique.
6: Et il démarre tôt, comme tous les enfants de musiciens, mais il éclot à quel âge?
2: Alors ça dépend, on dit qu'il a composé sa première valse autour de 6 ans et que sa mère a religieusement gardé les premières mesures composées par ce jeune prodige. Alors après, il n'est pas aussi précoce que Mozart, qui composait son premier opéra à l'âge de 11 ans. Mais bon, il a commencé très tôt, il pratiquait très tôt. Le violon, le piano également. Mais ce qui le lance véritablement, le moment où il lance sa carrière musicale, c'est 1844, donc à l'âge de 19 ans. Pas tout à fait 19 ans d'ailleurs, puisqu'il lance sa carrière le 15 octobre, il est né le 25. Et à ce moment-là, c'est quand même très précoce, 19 ans, il entre sur la scène, et il donne son premier concert public. Donc effectivement, c'est un profil qui est jeune.
6: C'est un profil très jeune. Alors on va continuer à se replonger dans ce fin 19e, début 20e, dans les valses et dans Vienne, mais vous savez qu'il est 17h59, donc le temps d'un petit message, et on se retrouve tout de suite.
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6: Vous êtes toujours dans Restons courtois, l'émission de débat de Radio Courtoisie, tous les jours de 17h30 à 19h30. Nous sommes avec Hélène Delauzin pour parler de Strauss et de Vienne, mais vous savez qu'à 18h, c'est l'heure de la chronique de Rémi Carlu, qui va nous parler de l'art de la guerre.
8: Quelques mois après une intervention spectaculaire au Venezuela, les États-Unis ont lancé une attaque historique, vous l'avez vu, contre l'Iran, sans que l'on sache d'ailleurs s'ils s'en tiendront au combat aérien ou s'ils enverront des troupes au sol, sans que l'on sache non plus si c'est la mise en pièces de l'armée, si c'est la destruction du programme nucléaire qu'ils disaient avoir détruit il y a 6 mois, si c'est le renversement du régime des Mollahs qui est visé. Déjà engagés en Palestine, les Israéliens se sont greffés à cette offensive pour anéantir leurs ennemis existentiels. En réponse de quoi, l'Iran arrose ses voisins de missiles dans l'espoir d'embraser la région. Pendant ce temps, et depuis 4 ans déjà, Ukrainiens et Russes se livrent une guerre fratricide dont on ne voit pas le terme. Craignant que le feu se répande, tous les pays européens sont en train de se réarmer. Bref, et les hauts dignitaires de l'armée française nous préviennent depuis quelques années, les conflits de haute intensité sont de retour. Nous avons vécu dans les années 2000-2010 une phase d'accalmie, de décantation, de digestion de la chute du mur de Berlin d'abord, puis de la fin de l'impérium occidental avec la débâcle en Irak. De bipolaire, le monde devenait multipolaire et chacun prenait un temps pour refaire ses forces et redéfinir ses positions. Nous entrons maintenant dans la phase de cristallisation d'une ère nouvelle qui va décider du visage de l'ordre mondial pour le siècle prochain. De dilater, le temps se concentre et s'accélère, l'engrenage des événements tourne à plein et l'ordre des choses bascule peu à peu.
6: Ce sont donc les guerres actuelles qui accoucheront du nouvel ordre mondial ?
8: Effectivement, vous l'aurez remarqué, depuis 5 ans, le gros de l'actualité est essentiellement géopolitique. Et géopolitique dans sa dimension essentiellement militaire. Le problème, c'est qu'on a tendance à croire que la guerre est le terrain de l'objectivité par essence. Si un conflit politique opposant deux camps ne peut être tranché par le jeu d'influence, l'intimidation, la persuasion, l'intrigue, alors il faudrait recourir aux armes qui, malgré leur brutalité, et bien qu'elles puissent faire triompher les méchants, ont l'immense avantage de pouvoir déterminer un vainqueur et donc de trancher les différends. On se figure le champ de bataille comme un ring où s'affronteraient deux combattants jusqu'au chaos de l'un par l'autre. Et c'est le plus fort qui gagnerait, et le plus fort est réputé être celui qui est le mieux armé, voyé comme Trump semble sûr de son fait. Telles sont donc nos idées reçues sur la guerre. 1. Elle détermine un vainqueur. 2. Elle le désigne de manière rationnelle et immédiate. 3. Elle le couronne pour des raisons essentiellement matérielles. Pourtant, l'histoire montre que les choses sont loin d'être si claires. On ne terrasse pas une armée entière à la guerre comme un combattant à la boxe. On peut perdre plus de soldats que son adversaire et pourtant gagner. Donc les mathématiques ne nous disent rien. La supériorité matérielle, de nombreux conflits l'ont montré, ne suffit pas. Certaines victoires tardent à se dessiner et d'autres peuvent demain se retourner en défaite. Bref, l'issue d'une guerre est moins maîtrisable qu'on le croit.
6: Mais alors, qu'est-ce qu'une guerre gagnée ou une guerre perdue ?
8: Bien, cette question d'apparence simple est en fait extrêmement complexe. Qu'on y réfléchisse un instant, qu'est-ce qui permet de déterminer le vainqueur d'une guerre ou d'une bataille ? Joseph de Maistre l'explique au 7e entretien des soirées de Saint-Pétersbourg. Une bataille perdue, c'est une bataille qu'on croit avoir perdue.
6: Il trouve toujours un Joseph de Maistre quelque part.
0: Il
6: est merveilleux.
0: Oui, il y a toujours des bonnes moyens de faire.
8: C'est la première fois que je le cite dans ses chroniques, Charles. Je me suis restreint. Alors non, Joseph de Maistre ne prétend pas revisiter l'art de la guerre en recourant à la méthode Coué. Mais il nous dit plutôt que c'est l'opinion qui gagne et perd les batailles. Opinion des militaires au combat, bien sûr. Opinion publique à l'arrière aussi. Pourquoi l'opinion ? Parce qu'une bataille se perd ou se gagne à ce moment décisif où le soldat, étreint par la peur, n'avance plus. La contenance de son adversaire lui fait croire qu'il est perdu, et voilà qu'il recule. Une bataille se perd ou se gagne aussi à ce moment décisif où l'arrière considère que la guerre, trop lourde en sacrifice, ne mérite plus d'être menée et réclame la fin des hostilités. Comprenez, ça n'est jamais un état des lieux précis et exhaustif qui fait tourner l'opinion du soldat ou de l'arrière. Le soldat n'a pas le temps de compter les morts sur le champ de bataille et l'arrière ne sait rien du déroulé opérationnel. Non, c'est la foi dans la victoire qui compte. C'est une mixture psychologique très complexe et tout à fait mystérieuse, mêlant la foi, la détermination, la rumeur, l'imagination qui enhardit le soldat et l'arrière, ou les perd si elle fait défaut. En clair, la guerre ne dépend pas directement des forces matérielles de l'homme et c'est pourquoi Maistre dira qu'elle est un département privilégié de la Providence et qu'il faut avant tout prier pour ne pas défaillir. Car le premier camp qui arrête d'avancer a perdu, c'est le vaincu qui désigne le vainqueur.
6: Vous voulez dire que tout se joue dans les têtes ?
8: Oui, dans la guerre en particulier, comme dans le jeu géopolitique de manière plus générale, le champ de bataille principal se situe dans les têtes, où deux forces morales antagonistes se livrent un affrontement herculéen. L'ordre matériel et technique des choses compte bien sûr, mais seulement en tant qu'il est le support de ce combat moral. Giuliano d'Empoli l'a bien montré dans son roman « Le mage du Kremlin ». Le personnage principal, Vadim Barazov, le double littéraire de Vladislav Surkov, qui fut l'éminence griffe de Vladimir Poutine, raconte la mise en place d'une opération de déstabilisation de l'Occident par le Kremlin. Le principe est le suivant, les tentatives de manipulation doivent être simples et facilement détectables par les autorités occidentales, le Kremlin n'ayant ensuite qu'à publier un démenti peu convaincant. L'idée est claire, non pas réussir à manipuler effectivement, mais réussir à faire croire que l'on a souhaité manipuler. L'objectif, c'est que vos ennemis dénoncent ces manipulations le plus bruyamment possible, ceci afin qu'ils se fassent les porte-parole de votre propre puissance. Baranov explique, nos premiers propagandistes deviendront ceux qui nous accuseront de comploter contre la démocratie, ce sont eux qui vont construire le mythe de notre puissance. C'est la grande leçon du roman, le pouvoir repose sur une base mythologique et rationnelle, sur ce qu'il fait croire qu'il est, plus que pour ce qu'il est effectivement, ceci parce qu'il doit mener la guerre des opinions. Baranov conclut, tout ce qui fait croire à la force l'augmente véritablement.
6: Et donc, de ce point de vue, comment jugez-vous l'action de la France ?
8: Mais je ne voudrais pas être trop cruel, cher Arthur, mais Emmanuel Macron est hélas à la remorque. Il a voulu, dès le premier jour de son mandat, habiter l'habit présidentiel, mais tout le monde a vite compris que ça n'était qu'un déguisement. Il s'est cru monarque républicain, mais on ne voit que la perruque et le maquillage. Son pouvoir, quoique bien réel, ne produit aucune impression de pouvoir, ni à l'intérieur, puisque son peuple ne le juge plus légitime, ni à l'extérieur, où il est au mieux ignoré, au pire moqué. Sur un échiquier mondial où les pièces sont mues par les forces morales, la France actuelle, et avec elle toute l'Union européenne, avec sa bureaucratie positiviste, son nihilisme civilisationnel et son progressisme décadent, sont des pouvoirs vides. J'en tiens pour preuve leur déclaration superfétatoire, jamais suivie d'effet. Si demain une guerre éclate, à l'intérieur ou à l'extérieur, au nom de quoi nous batterions-nous au juste ? Comment pourrions-nous avancer plus que des ennemis prêts à tout, quand on ne croit plus en rien ? Qu'est-ce qui soutiendra l'opinion ici et fera flancher l'opinion là-bas ? La guerre est imminente, disent-ils ? Soit. Mais plus que des chars ou des avions, ce sont des raisons de se battre que les Européens doivent se donner s'ils ne veulent pas disparaître.
6: Merci Rémi Carlu. Des raisons, puis peut-être un peu de culture aussi, autant dire que ça joue, et c'est pourquoi nous recevons également Hélène de Lauzin. Je rappelle son livre, Johann Strauss, L'empereur de la valse, parce que revenons donc à votre livre, il y a deux personnages, il y a Strauss, mais il y a Vienne aussi. Et alors Vienne, alors on se dit Vienne autour de 1900, ça donne un peu le vertige. Hein. Parce que Freud, Klimt, Schoenberg, Zweig, Strauss évidemment, comment expliquer qu'une seule ville concentre autant de talents, autant de cultures et des cultures qui illuminent autant de pays ensuite ?
2: C'est le génie de la monarchie habsbourgeoise. Et moi, ce que j'aime beaucoup dans Vienne 1900, c'est... Alors, Johann Strauss, lui, meurt juste avant.
6: Juste avant, mais disons
2: 1899, mais il y a son frère qui continue, Édouard. Ce que je trouve extraordinaire dans cette Vienne 1900, pour moi, c'est que c'est une modernité qui a réussi. C'est-à-dire que nous, depuis la Révolution française, on nous explique que le progrès doit passer par la destruction, par la révolution, voire la révolution permanente, qu'il faut mettre à bas l'ordre ancien pour faire... surgir un ordre nouveau et finalement Vienne nous apporte, cette Vienne de 1900 nous apporte exactement le contre-pied de ce credo révolutionnaire français, c'est-à-dire qu'on peut être dans une monarchie multiséculaire héritière d'un empire presque millénaire et à côté de cela porter en son sein des génies d'une nouvelle forme de modernité comme Freud, comme Klimt, comme tout ce mouvement le mouvement sécession, l'équivalent de notre Art Nouveau, qui ne se conçoit pas d'abord comme un mouvement révolutionnaire destructeur. Et c'est cela que je trouve extraordinaire. Et il faut souligner aussi le rôle justement de la monarchie dans cette alchimie heureuse de la modernité viennoise. Je prends par exemple le mouvement sécession. Il y a des parallèles avec ce que nous avons connu nous sous le Second Empire avec le salon des refusés qui a permis aux impressionnistes de se faire connaître alors même qu'ils brisaient les codes de l'académisme. Eh bien, on a quelque chose de comparativement similaire avec le mouvement sécession. C'est un mouvement qui brise les codes, qui s'écarte de l'académisme, mais ça ne l'empêche pas d'être reconnu par le pouvoir. Otto Wagner, donc le grand architecte viennois, celui auquel on doit les très belles, c'est un peu le Hector Guimard viennois, auquel on doit les très belles stations de métro dans ce style Art Nouveau, eh bien il se voit confier des programmes officiels, par exemple la Caisse d'épargne de la Poste, une très belle église, Saint-Léopold, qui domine les hauteurs de Vienne, et le pouvoir a bien conscience, parce qu'effectivement on est sur une monarchie catholique que certains qualifieraient de réactionnaire, etc. Mais le pouvoir a bien conscience qu'il y a quelque chose de positif et de créatif là-dedans, et cette modernité, voilà, elle est clos dans ce régime que on aime bien quand on lit en particulier la presse de la Troisième République qualifiée de second homme malade de l'Europe, d'espèce de création vermoulue qui n'attend qu'une pichenette pour s'effondrer, etc. Et c'est cela qui est extraordinaire dans ce modèle de la Vienne 20e, c'est que on a un parfait mélange de tradition, de modernité et une créativité extraordinaire.
6: Rémi Carlu.
8: Alors, Vienne, capitale culturelle, mais il y a une autre capitale culturelle en Europe, c'est Paris, évidemment.
2: Ah bon ?
8: Quel regard les Autrichiens, les Viennois à l'époque lancent-ils sur Paris ? Parce qu'encore une fois, on a parlé de la rivalité dans ce le père Strauss et le fils Strauss, il y a une autre forme de rivalité.
2: Rivalité, mais une rivalité, rivalité amoureuse, un mélange d'attraction-répulsion. Là aussi, on peut ressortir les catégories psy dans cette relation. Il y a une émulation entre, entre les deux capitales. Et c'est cela qui fait toute la richesse de cette culture européenne d'avant 14. C'est que Vienne est incontestablement la, la capitale de la musique. Quand vous êtes un musicien, vous devez passer par Vienne. Beethoven est né à Bonn, il vient à Vienne. Chopin fait un passage à Vienne. Liszt qui arrive de sa Hongrie, alors évidemment c'est le, la même entité géopolitique, mais c'est pareil, il doit passer par Vienne. Donc il y a un rayonnement spécifique de Vienne, mais l'onction parisienne reste indispensable. Et Strauss d'ailleurs, le père comme le fils vont aller chercher la légitimité également à Paris. Johann Strauss fait un voyage qui va justement lui permettre de faire décoller sa, sa carrière, parce qu'il va être reçu à la cour de Louis-Philippe, qu'il va être porté au nu à ce moment-là lors de son voyage parisien. Et donc la sanction parisienne est, est, une, est en quelque sorte une bénédiction et un imprimatur culturel pour toute l'Europe. Et c'est ça qui est extraordinaire, c'est qu'on a ce dialogue culturel avec une personnalité propre de chacune de ces deux grandes villes qui incarne un modèle culturel et politique différent, qui se renvoie la balle et qui, se, qui s'entraîne, se stimule. Je parle beaucoup dans mon livre de la rivalité entre, entre Offenbach et Strauss. Donc Offenbach, c'est le maître à danser du Second Empire, c'est le champion de ce qu'on a appelé la fête impériale. Il domine la scène parisienne avec ses opérettes, mais il ne fait pas de valse. Donc il cultive la valse parce que Strauss, qui lui triomphe à Vienne, est le maître de la valse. Et inversement, Strauss se met à faire de l'opérette parce que à Paris, tout le monde fait de l'opérette. Et c'est ce, ce va-et-vient extraordinaire qui nous voilà, qui construit cette richesse culturelle européenne.
8: Et alors, c'est plutôt à la fin de sa vie, effectivement, où Strauss se met à l'opérette et donc, il en fait évidemment à Vienne et il essaye de venir aussi triompher à Paris avec ses opérettes parce qu'il y a, il faut venir contester Offenbach sur son
2: exactement,
8: terrain.
2: Exactement, exactement. Offenbach est venu faire des tournées à Vienne et Strauss, eh bien, ne peut pas concevoir que son, son succès musical ne soit pas justement accueilli à Paris. Ce qui pose d'ailleurs, c'est assez impressionnant. Si on prend par exemple son opérette phare qui est la plus connue et la plus jouée, La Chauve-souris, Die Fledermaus. Donc à la base, c'est une pièce allemande. Le livret est retravaillé par Meyack et Halévy, donc les librettistes d'Offenbach. C'est adapté dans une opérette qui fait l'opérette viennoise de Strauss. Et puis après, elle est rejouée à Paris. Ça pose d'ailleurs des problèmes de droits d'auteur, parce que Meyack et Halévy sont pas contents que leur œuvre ait été remixée, si je puis dire, à Vienne. Donc on en refait une nouvelle version et il faut adapter pour Paris. Et puis ensuite, la version parisienne est rejouée à Vienne. Donc on a un jeu de ping-pong absolument incroyable.
6: Romaric Sangars.
0: Oui, toujours sur cette rivalité parisienno-viennoise. Comment se fait-il que les musiciens russes vont à Paris plutôt qu'à Vienne, alors qu'ils seraient plus proches? Je pense au succès des ballets russes, bien sûr, au début du XXe siècle, à Stravinsky, à cette importance pour les musiciens russes de venir triompher à Paris. Pourquoi ils passent pas par Vienne? Ou enfin, est-ce qu'il y a une, quel est le rapport de Vienne avec les Russes dans ce sens-là?
2: Alors, c'est un rapport assez complexe. Dans mon livre, j'insiste beaucoup sur tout un pan qui, moi-même, avant que je commence mes recherches, ne m'apparaissait pas aussi aussi frappant. C'est l'aventure russe de Strauss. C'est-à-dire que Strauss, lui, pendant de nombreuses années, est allé jouer chaque année, tous les ans, en été, à Pavlovsk, donc résidence estivale autour de Saint-Pétersbourg, de membre de la famille impériale, ancienne résidence du tsar Paul Ier. Et il a eu une inspiration russe dans sa création qui est très importante. Il y a même certains titres de ces polkas, je pense en particulier, qui ont été créés spécialement pour le public russe et qui ensuite ont été réacclimatés au public viennois. C'est lui aussi, ce que je mentionne dans mon livre et qui est très peu connu, c'est le découvreur de Tchaïkovski. Ouais. C'est-à-dire que c'est le premier à avoir fait jouer en public une œuvre de Tchaïkovski, alors que Tchaïkovski n'est encore qu'un jeune musicien. Donc ça, c'est dans le sens austro-russe. Alors dans le sens russe autrichien, c'est plus complexe. Donc il y a moins ce passage obligé par Vienne et plus facilement par Paris. Là, je pense qu'il y a un facteur quand même politique qui joue. La Russie et l'Autriche sont à couteau tiré pendant la période qui nous concerne. Et donc pour un Russe aller s'installer à Vienne ou passer par Vienne, c'est un geste qui serait pas forcément très bien interprété. Alors qu'évidemment, bon après ça met du temps à se conclure, mais Il y a évidemment il y a l'alliance franco-russe qui donne un sens très particulier. Vous citiez tout à l'heure Stravinsky, mais avant l'épopée des ballets russes de Diaghilev, elle c'est une ça fait partie du plan de communication lié à l'alliance franco-russe. Hein. Donc là le facteur politique joue à plein. Pour cette dimension politique, je souligne aussi rapidement la première fois que Strauss est approché par les Russes, il est en train de prendre les eaux en 1855 et il hésite à accepter le contrat qui lui propose d'aller jouer en Russie parce qu'on est on est dans la guerre de Crimée. Ça nous rappelle quelque chose, hein. Voilà, ce n'est qu'un des multiples avatars de la guerre russo-ukrainienne dans sa déclinaison actuelle. Et donc la Russie et l'Autriche sont opposées au moment de la guerre de Crimée. Et donc Strauss y réfléchit à deux fois avant de signer justement ce contrat avec la Russie.
6: Alors qui dit Strauss dit Valls, pardon, qui dit Valls dit Bal et qui dit Bal dit Vienne. Comment les bals justement structuraient la vie viennoise et qu'est-ce qui se jouait dans ces bals?
2: Alors le monde des bals à Vienne est quelque chose d'assez fascinant parce que c'est un phénomène d'une ampleur inouïe qui existe encore aujourd'hui pendant la saison du carnaval qui est le pic de la saison des bals. On compte jusqu'à 450 bals à Vienne, donc c'est absolument dingue. Tout le monde fait un bal, de la Banque d'Autriche en passant par l'université, la mairie, le lycée français, les LGBT, tout le monde fait de la valse. Bref, c'est quelque chose qui est ancien, mais qui n'est pas propre, si je puis dire, à Vienne, parce que à Paris aussi, vous aviez énormément de bals, ils ont périclité alors qu'eux les ont gardés. Par contre, ce qui est intéressant, c'est que effectivement, cet amour pour le bal englobe véritablement toute la société. C'est-à-dire que tout le monde danse du plus bas de l'échelle jusqu'au haut de la cour. Et on danse dans des lieux qui vont justement avoir une connotation sociologique différente. Les catégories populaires vont danser dans des bars, dans des cabarets, au faubourg. On parle même parfois des lumpenball, donc les bals en haillons. Et puis tout en haut de la pyramide, vous avez le bal de la cour et le bal à la cour, puisqu'il y a même une hiérarchie au sein même des bals de la cour. Donc, c'est quelque chose qui est vraiment une grille de lecture de la société viennoise. Et ce qu'il faut réaliser, c'est que dans ces bals, on vient autant pour l'amour de la danse que pour l'amour de la musique, qui est vraiment la signature de l'Autriche. Parce que encore une fois, on danse à Paris aussi, mais la créativité musicale parisienne est particulièrement impressionnante. Et quelqu'un comme Strauss, pourquoi il fait son succès? Justement parce que il compose pour les bals, il joue pendant les bals et il dirige la musique pendant les bals. Donc, il faut vous imaginer que vous allez danser. C'est un peu l'effet de chanteur ou d'animateur de boîte de nuit. Quand vous allez à un bal, vous y allez parce que vous savez que vous allez entendre de la bonne musique et qu'en plus, cette bonne musique, elle va être interprétée par celui qui l'a composée et c'est lui qui dirige la formation musicale.
0: C'est David Guetta, quoi, en fait.
2: Voilà, oui.
8: Et il la dirige avec un violon.
2: Avec un violon.
8: Devant son orchestre et avec un violon.
2: Exactement. On n'utilise pas la baguette telle que nous la connaissons. C'est le premier violon, absolument. Aujourd'hui, c'est André Rieu qui fonctionne comme ça et qui est remis au goût du jour, en fait, cette manière de diriger. Il n'y a pas de chef d'orchestre. C'est le premier violon qui dirige la formation musicale. Absolument.
8: Et alors, comment qualifier le style musical de Strauss? Quel est le style de ses valses par rapport à ses concurrents?
2: Alors, il y a deux choses dans le style musical. Il y a le style de la composition et il y a le style de l'interprétation. Donc, le génie musical, c'est le sens de Strauss, c'est le sens de la mélodie. Il a une capacité à créer des mélodies qui restent en mémoire. Et ce génie, il l'a hérité du formateur de son père, Michael Pammer, qui est un peu l'ancêtre de la valse et qui avait un don particulier pour insérer des mélodies populaires dans ses créations. Donc, en fait, on a, je ne suis pas musicologue, mais je sais que d'autres l'ont étudié avant moi. En fait, on a une sorte d'incroyables réseaux de musique traditionnelle qui sont enchâssés en fait dans les valses et qui ont ce pouvoir mélodique très fort que seules les musiques traditionnelles peuvent avoir. Et donc il a cette richesse mélodique qui crée des danses qui sont électrisantes, extrêmement joyeuses. Quand vous avez le cafard, vous écoutez de la valse, je pense que il y a personne qui humainement est capable de résister à la décharge de bonne humeur que donne une valse quand on l'écoute. Et puis il y a aussi la manière dont il interprète ses valses, donc ça évidemment c'est quelque chose qu'on n'a pas d'enregistrement ni de film, mais on a des chroniques dans la presse de l'époque, et il paraît qu'il avait une façon absolument incroyable de diriger et justement d'électriser la scène et le public et de faire danser les gens, et cela il l'a appris de son père, parce qu'il a regardé son père jouer, il a imité son père qui récitait et qui répétait ses morceaux devant un miroir, pour pouvoir soigner sa gestuelle et mesurer quelle est justement l'attitude qu'il allait avoir dans le coup d'arrêt marchait, dans le regard qu'il allait avoir avec le public, le plus d'effet justement pour conquérir le public. Et ce que l'on sait, c'est que Johann Strauss, le père justement, s'est beaucoup inspiré de la musique tzigane et donc de la pratique du violon tzigane, et donc qui est une pratique extrêmement démonstrative, très sentimentale. Alors il l'a calmé un peu le jeu, hein, parce qu'un musicien tzigane, ça peut être effectivement ça, mais puissance 10, puissance 100. Mais il s'est inspiré de cette sentimentalité, de cette expressivité du violon tzigane pour diriger lui-même ses propres formations.
6: Alors sur des musiques dites classiques, beaucoup de mélodies sont connues par énormément de gens. En tout cas, ils retiennent les notes, mais si on demande de nommer, beaucoup vont répondre soit une marque de pub, soit la musique de la CAF ou de la Sécu, en attendant d'avoir une personne au téléphone. Et Strauss, pour le coup, non. Strauss, c'est quelqu'un, le nom est connu. Alors, le beau Danube bleu, c'est peut-être le titre, un des titres les plus connus. Comment expliquer cette postérité?
2: Alors, le beau Danube bleu, effectivement, ça fait peut-être partie du trio des morceaux les plus joués, avec l'hymne à la joie, la petite musique de nuit. Voilà, donc, dans toutes les compiles, le classique pour les nuls. je pense que... objectivement, la mélodie est géniale. Enfin, dans les effets de mode, il faut quand même le dire, il n'y a pas juste un effet d'engouement, l'œuvre elle-même est assez exceptionnelle. Et ensuite, c'est là qu'on retrouve Paris, c'est qu'elle a été propulsée, cette œuvre, dans un contexte très particulier, qui est le contexte justement du primat des modes parisiennes, et c'est Paris qui a donné son onction au beau Danube bleu au moment de l'exposition universelle de 1867, puisque Strauss l'a composée et l'a fait jouer d'abord à Vienne un an auparavant, ça n'a pas... franchement marché. Il l'a recyclé devant le public parisien. Le public parisien a crié au génie, et à partir du moment où Paris dit que c'est génial, la planète entière dit que c'est génial.
6: La belle époque.
2: La belle époque.
6: On était Hollywood, quoi. Et puis après, il y a peut-être aussi pas mal de films.
2: Alors après, évidemment, c'est une musique qui a été beaucoup été utilisée, Kubrick, entre autres. Ça joue un peu aussi.
6: Alors parlons de votre deuxième activité, parce que je disais en premier, donc que vous aviez écrit donc ce livre qui est sorti en novembre ou en octobre.
2: Pour le bicentenaire de la naissance.
6: Pour les 200 ans de la naissance.
2: Exactement.
6: Voilà, très bien. Mais vous êtes également correspondante à Paris de la revue The European Conservative. Alors, pour ceux qui ne la connaissent pas, comment vous décrirez-vous cette revue? À qui elle est destinée? Quels sont les lecteurs? Quelle est l'ambition? Ça fonctionne comment?
2: Alors, The European Conservative, c'est deux choses.
6: Le dit avec un bel accent.
2: Hey, je suis payée pour ça.
8: Éditeur de Radio Courtoisie.
2: Tiens, j'ai pas mis de pièces dans tout à l'heure. J'ai parlé allemand, donc maintenant je parle anglais. Oui. Donc on va mettre ça sous le beau vocable du multilinguisme. Et donc je suis pardonnée. Donc c'est une revue papier trimestrielle, et c'est également un site internet, europeanconservative.com. Et donc c'est un projet qui marche sur ses deux jambes. Donc dans la revue trimestrielle, vous allez trouver des articles de fond qui couvrent l'ensemble de toute la pensée conservatrice en Europe. Et alors dans conservateur en Europe, on met énormément de choses. De droite, réactionnaire, monarchiste, traditionnaliste, nostalgique, tout ce que vous voulez. Parce que effectivement, ce mot peut prendre des acceptions extrêmement différentes suivant si vous êtes un Britannique, un Italien, un Polonais ou évidemment un Français. Donc dans cette revue trimestrielle, vous allez avoir des articles de politique, de philosophie politique, mais aussi d'art, de culture, de religion, voilà, tout ce qui explore l'extraordinaire vivier de la culture européenne dans toutes ses dimensions et dans son projet conservateur. Et puis le site internet, qui là évidemment est beaucoup plus connecté à l'actualité, où vous allez trouver également des articles un peu plus approfondis, mais aussi toute une couverture de l'actualité à travers un spectre conservateur, c'est-à-dire tout ce qui se fait de bien, pour simplement dire les choses, sur notre beau continent, et tout ce qui se fait de mal à Bruxelles, principalement, évidemment, grâce à notre adorable tête à claque que nous mentionnions tout à l'heure. Et donc, on couvre, qu'est-ce qui se passe dans le jeu des partis, où en sont les forces politiques en Suède, comment le Danemark réagit à la politique migratoire, qu'est-ce qui va se passer aux prochaines élections en Hongrie, voilà, tout ce qui fait l'actualité conservatrice en Europe, et donc se retrouve sur ce site internet.
6: Et c'est quoi l'objectif ou l'ambition?
2: Alors, il y en a plusieurs. La première, c'est de créer une plateforme et un lieu de rencontre de toutes ces cultures conservatrices européennes, parce que on a évidemment beaucoup à gagner de voir ce qui se fait à l'étranger, qu'est-ce qui marche, qu'est-ce qui ne marche pas. Ne pas se sentir tout seul, ça c'est un syndrome malheureusement un peu trop français que l'on cultive avec une forme de panache, mais qui peut parfois avoir un côté un peu déprimant. Et donc c'est toujours utile de savoir ce qui se fait ailleurs, ce qui marche à côté. penser, se nourrir aussi de la pensée extrêmement féconde d'autres penseurs européens. Je pense évidemment à quelqu'un comme Scruton, le très grand philosophe britannique, sur des gens comme Ferenc Erscher, qui est un Hongrois d'origine allemande, qui justement renouvelle aussi la pensée culturelle en Europe centrale. Voilà, donc il y a plein de profils dont on a tout à gagner de les connaître, de les apprivoiser. On a eu un article très élogieux dans Le Monde, enfin élogieux pas pour eux, mais pour nous il l'était, qui a analysé le projet de European Conservative il y a cet été, et qui disait, bah voilà, c'est le lieu de rencontre de toute l'élite intellectuelle conservatrice européenne. Donc ça leur donnait des cauchemars nocturnes, mais nous on était très contents d'avoir été identifiés pour ce qu'on a envie de devenir, justement. Mais il y a aussi cet aspect, plutôt pour le site internet, informationnel, tout ce que vous avez toujours voulu savoir sur ce qui se passe sur les droites et que malheureusement la presse mainstream ne vous dira pas. Les élections hongroises sont forcément manipulées. Mélanie est forcément une fasciste. Tommy Robinson est forcément un foldingo. Voilà, donc ça c'est le discours dominant. Mais si vous avez envie d'avoir d'autres informations eh bien, sur ce qui se passe en Europe, au sein de la droite au sens le plus large du terme, eh bien, vous le trouverez chez nous.
6: Alors justement, vous pouvez peut-être nous donner quelques informations. Vous avez parlé de la Hongrie, on a fait, il y a une élection dans quelques semaines, législative.
2: Législative, voilà. C'est ça, exactement, qui va décider du prochain Premier ministre.
6: Quel est l'état des lieux de la Hongrie aujourd'hui et quels sont les enjeux ?
2: Alors effectivement, beaucoup de regards se sont tournés vers la Hongrie actuellement parce que Orban occupe une position tout à fait particulière dans l'architecture européenne aujourd'hui. C'est le seul, avec parfois de manière ponctuelle, des associés que sont les Slovaques par exemple ou les Polonais dans une moindre mesure, qui essayent de tenir tête à la machine bruxelloise et qui a essayé au niveau de son pays de mettre en place tout un ensemble de politiques conservatrices, en particulier je pense dans le domaine des politiques familiales. C'est aussi un pays qui, alors même que c'est un petit pays qui a une langue absolument intordable, et j'espère que mes camarades de Magyar me pardonneront, mais c'est vrai, ils le savent d'ailleurs, qui a réussi à créer une forme de soft power qui est justement d'influence culturelle qui est absolument incroyable compte tenu de là où ils partent, si je puis dire. Donc évidemment, il y a beaucoup d'enjeux, beaucoup de regards qui sont tournés autour de cette Hongrie. Alors ce qui se passe, c'est qu'on a un Premier ministre, Viktor Orban, qui a été réélu plusieurs fois et très confortablement. Je rappelle que les dernières élections, elles ont eu lieu en 2022 et comme à son habitude, la presse généraliste nous annonçait une catastrophe pour son parti, le Fidesz, et ça a été en fait un raz-de-marée puisqu'il a recueilli plus de 54% des voix. Et donc, voilà, là, est-ce qu'il va réussir le même coup cette année, en 2026? Donc, pour le moment, il y a une véritable bataille d'opinion, une véritable bataille de sondage, parce que, effectivement, des organismes indépendants placent le Fidesz en bonne position. D'autres organismes dépendent du gouvernement, donc sont accusés de manipuler les chiffres de manière assez logique par l'opposition. Et évidemment, les sondages de l'opposition vous expliquent tous que Tisza, qui est donc le parti opposant à Orban, va emporter l'élection. Donc, personnellement, je n'ai pas de boule de cristal et je ne suis pas capable à ce stade de vous dire qui va emporter l'élection. À la décharge d'Orban, il y a un phénomène d'usure du pouvoir. Ça fait longtemps qu'il est là, c'est évident. Ça ne veut pas dire qu'il est vieux, mais il y a une usure du pouvoir. À son avantage, il a redonné une fierté aux Hongrois, dont ils lui sont extrêmement reconnaissants, et il continue de défendre une position d'indépendance de la Hongrie, qui se mesure en espèces sonnantes et trébuchantes. En Hongrie, actuellement, vous n'avez pas l'explosion des prix de l'énergie que l'on connaît. Donc ça, c'est un très gros argument électoral, évidemment, pour l'électeur hongrois moyen. D'un autre côté, vous avez en face donc Péter Magyar, qui est le candidat de centre-droit. Oui, parce que l'opposition à Orban, c'est le centre-droit, hein, donc ça va. Et donc, qui est en fait, entre guillemets, le candidat de Bruxelles. C'est-à-dire que il promet un alignement complet et la sortie de l'isolement de la Hongrie. Un alignement complet, en fait, sur le discours dominant de l'Union européenne. Et donc, notamment sur la question énergétique, sur la question de l'Ukraine, etc. Et alors, en fait, ce qu'il faut bien comprendre, c'est que Magyar joue un double jeu. C'est-à-dire que quand il est à Bruxelles, il tient le discours que les élites européennes veulent entendre, mais il est obligé d'infléchir son discours quand il est en Hongrie, parce que s'il ne joue pas un minimum la carte de la fierté de l'indépendance hongroise, ça ne passera pas auprès de l'électorat. Donc un des axes majeurs de la campagne actuelle, c'est de du côté FIDES, c'est de voilà d'essayer de dénoncer l'imposture en disant bah attention cet homme en fait va entraîner tout ce contre lequel vous vous êtes toujours battu. Donc c'est une tension. J'en discutais encore récemment avec des personnes au placé près de dans la campagne du FIDES. Ils disaient pour le moment on a beaucoup d'incertitudes parce qu'on a évidemment un socle d'électeurs convaincus, un socle des deux côtés et un socle, un ventre mou de gens qui ne sont pas encore décidé. Donc, il est à peu près certain que l'élection va être serrée jusqu'au bout.
6: Donc, vous l'aurez compris, chers auditeurs, si vous voulez suivre la campagne en Hongrie ou l'analyser à la suite de ces résultats, vous pouvez écouter France Inter. Mais ensuite, vous allez vérifier sur le site The European Conservative.
2: C'est un peu ça l'idée.
6: Merci beaucoup, Hélène de Lauzin. Je rappelle votre livre, Johann Strauss, l'empereur de la valse chez Talendier. Et je rappelle que vous êtes donc correspondante à Paris de la revue. J'ai déjà oublié la périodicité.
2: Trimestrielle.
6: The European Conservative, qui est une très belle revue. Les couvertures rappellent d'ailleurs beaucoup celles de The New Yorker. Il y a toujours des très beaux dessins. C'est un papier qui est très, très...
2: c'est un bel objet, exactement. Qu'on a envie de garder.
6: Exactement, c'est un bel objet. C'est très épais, c'est très bien. Il y a un beau pelliculage. Bref, vous en avez pour votre argent. Et si vous voulez suivre donc, toute l'actualité européenne, notamment ce qui se passe dans nos pays amis ou pas amis, ben, vous allez sur le site The European Conservative. Merci beaucoup, Hélène de Lauzin.
2: Merci beaucoup, Arthur, pour cette invitation.
6: Et nous, chers auditeurs, on se retrouve dans quelques minutes.

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1: Vous êtes toujours dans Restons courtois, l'émission de débat de Radio Courtoisie, chaque jour en direct, de 17h30 à 19h30. Et nous avons la joie de recevoir Thomas Morales. Bonjour.
2: Bonjour, merci de m'inviter.
1: Merci d'avoir accepté notre invitation. Alors, vous êtes écrivain, journaliste, on vous lit, on vous a lu, et on vous lit encore dans Technicart, Le Figaro, Causeur, Valeurs Actuelles, pardon, Schnock et bien d'autres. Vous avez publié une vingtaine d'ouvrages, des romans, des essais sur la France, et pas n'importe laquelle. Celle de Bébel, des bouquinistes, de La Province, de Max Pécasse, des bagnoles, de la littérature, de Marielle, du barbecue et de Broca. Bref, on peut citer au hasard Éloge de la voiture, Défense d'une espèce en voie de disparition, publié au Rocher en 2018, Tendre et la province aux Équateurs en octobre 2024, ou encore Monsieur Nostalgie, Héliopole en 2023. Et donc votre dernier roman, Les Tendresses de Zanzibar au Rocher. Vous l'aurez compris, chers auditeurs, vous avez avec vous une espèce en voie de disparition, un type capable de parler pendant des heures et avec gourmandise et plein d'amour, de la R5, des nanars, d'une station-service sur la Nationale 7, et de vous faire croire que la province est le paradis. Mais avant de nous plonger dans vos écrits, délicieux, piquants, bravaches et nostalgiques, bref français, nous avons une tradition, c'est celle de passer nos invités à la question.
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1: Thomas Morales, quel est le film français que tout le monde adore, mais qui vous laisse totalement froid?
2: Question délicate, je dirais quand même La Folie des Grandeurs. Voilà. Et La Folie, j'y vais fort. J'attaque très très fort. La Folie des Grandeurs. Je sais pas si j'ai quelques secondes. D'abord, je suis
1: Là,
2: pas,
1: il faut même beaucoup de temps pour développer.
2: Alors, je suis pas fan déjà d'Yves Montand. Voilà. Je considère que c'est un acteur, on va dire moyen, si je veux être gentil. Et De Funès, c'est pas au meilleur de sa forme. On va dire que c'est un De Funès vieillissant, caricatural. Ça ne me décroche pas un seul sourire. Voilà. Vous voyez, donc on démarre déjà très très fort.
1: Ça, c'est voilà.
2: C'est vous vous attendiez à ce que voilà, j'en fasse.
8: C'est très incorrect. Comme...
2: Vous voyez, donc on démarre déjà très très fort.
1: Ça, voilà. C'est
2: vous vous attendiez à ce que voilà, j'en fasse.
8: C'est très incorrect. Comme...
1: Ah non, mais c'est très bien. Il faut

0: Vous l'avez peut-être aperçu dans L'aile ou la cuisse. C'est la voiture que conduit Coluche. Une voiture, une petite américaine, avec des fesses très bombées, une surface vitrée énorme, on aurait dit un aquarium. Bon, j'adore cette voiture-là. Elle était distribuée par les établissements Jean-Charles, spécialiste des voitures américaines à Paris. Ils avaient deux boutiques, une avenue de New York et leur atelier rue Claude Terrasse. Là, on était dans le 16e. Et Jean-Charles avait une particularité, il avait beaucoup de connexions avec le cinéma. Et il réussissait à placer, avant qu'on appelle ça le product placement, il plaçait ses voitures dans des films, souvent des comédies. Il était très ami avec Alain Delon, avec Brigitte Bardot. Donc on a vu cette épaisseur dans quelques films, et c'est Jeep aussi. Il était distributeur Jeep dans les années 70.
1: Le placement de produits, ça marche toujours.
0: Voilà.
1: Blanquette de veau ou hareng pomme à l'huile?
0: Hareng pomme à l'huile.
1: Bravo. Le film que vous pourriez revoir 50 fois sans vous lasser?
0: Alors, Tendre poulet, de Philippe de Broca. Parce que c'est irrésistible. Girardot, Noiret, bon, c'est indépassable.
1: Voilà. Le 2 est vraiment très mauvais.
0: Ah, le 2 est moins bon, mais je le regarde quand même.
1: La route française la plus romanesque.
0: Alors, ce serait une route en Bretagne, dans le pays de mon épouse et de ma belle famille, dans le Finistère Nord. La route touristique est à Port-Spaudère, Landunvez, Port-Spaudère. C'est 3,5 km de corniche, avec la mer qui vient se fracasser dans les rochers. Donc, c'est une des plus belles routes de France.
1: S'il ne fallait garder qu'un seul Michel, Michel Houellebecq, Michel Delpech ou Michel Audiard?
0: Delpech, allez. Delpech, parce que c'est celui qui touche certainement le plus au cœur. Voilà. Audiard touche les zygomatiques, on s'amuse beaucoup, les dialogues sont fantaisistes à l'extrême. Houellebecq, il touche la tête, donc je préfère quand même le cœur. Voilà, je reste un romantique, donc Delpech.
1: La chanson parfaite pour conduire la nuit?
0: Peut-être Eddie Mitchell, il ne rentre pas ce soir.
1: Un journal à lire au comptoir?
0: Un journal auto, et donc un hebdomadaire, La Vie de l'Auto. Parce qu'il y a beaucoup d'annonces dans la Vie de l'Auto, ça apparaît tous les jeudis. Et je suis un habitué de La Vie de l'Auto depuis 20 ans, 25 ans.
1: Gabin ou Ventura?
0: Ventura, allez.
1: Une plante chasse, c'est
0: Saucisse sèche d'Ardèche et un fromage de chèvre de ma région, donc un crottin de Chavignol. Très sec.
1: Marielle, Jean-Pierre, en trois mots.
0: Marielle, c'est le panache, la voix et la fesse.
1: Et la France, c'est
0: La France, c'est d'abord la langue. Peut-être un chemin et un mot que j'aime beaucoup, c'est aussi l'onde nostalgique.
1: Merci beaucoup. Alors, Les tendresses de Zanzibar, publié aux éditions du Rocher. Romaric Sangars, en tant que bon journaliste culturel et rédacteur en chef des pages culture, vous l'avez lu, vous l'avez aimé.
2: Et je l'ai beaucoup aimé.
1: Et pourquoi?
2: Mais d'abord parce que c'est un livre très surprenant, dans le sens où il se présente comme le tombeau d'un amour, et qu'en fait, il est pétillant, vif, grisant, réellement grisant d'ailleurs. On voit que le narrateur, au fur et à mesure, conduit, s'éloigne et s'échappe des lieux dans lesquels il a vécu et lesquels il a aimé, et que c'est dans cette fuite qu'il récapitule quelque part tous ces moments d'amour, de vie vécus avec sa femme pendant une trentaine d'années, ce qui lui permet aussi de faire un panorama, d'une certaine manière, un panorama de sa vie, de l'époque, de Paris, tout ça étant mêlé de manière assez folle. Ça pourrait être confus, et en fait, ça fonctionne très bien. On est vraiment pris par le rythme du livre, par le style admirable de Thomas Morales, qui peut tout faire. Là, vraiment, il y a des phrases extraordinaires en permanence, extrêmement séduisant. Pour ça, il y a vraiment du twist, du jazz et des formules qui sont superbes, et qui fait qu'on se laisse porter comme ça, presque à 300 à l'heure sur une route, avec un livre qui est d'une à la fois d'une nostalgie et d'une vitalité en même temps. Et c'est ça qui est assez rare, tout à fait remarquable, et qui n'est pas du tout un livre endeuillé, même si finalement c'est la perspective, mais c'est pas du tout le vécu, en tout cas, du lecteur. Ce paradoxe parmi d'autres.

0: autres en fait une véritable réussite. C'est un livre assez court, hein, très bref, et qui porte une charge comme ça d'émotions paradoxales, de mémoire et d'évocations tout à fait, enfin, foisonnantes, et c'est vraiment un vrai petit feu d'artifice, un vrai petit bijou. Donc on conseille à tous nos éditeurs de se procurer rapidement. À ce sujet de ce livre, du coup, cher Thomas Morales, j'aimerais vous demander comment on y lit comme ça cette vie. Puis aussi, c'est un livre chargé de gratitude. C'est-à-dire que le narrateur évoque son épouse après sa mort. Alors c'est pareil, tout ça est très mélangé. C'est pas du tout chronologique. C'est des aperçus, c'est très impressionniste finalement. Régulièrement, il évoque la souffrance, l'agonie, la disparition. Mais on revient systématiquement à une atmosphère qui est celle d'une grande gratitude sur ce qui a été vécu, sur la force de cette vitalité, de cet amour, de ce bonheur finalement. Et j'aimerais vous demander évidemment quel processus étrange et comment vous y êtes pris pour pourquoi avoir choisi ce contraste, ce cocktail, quoi. Cette formule.
1: Alors, comme le sujet est évidemment triste et plombant, je voulais quelque chose de lumineux. Hein. Donc, j'espère que c'est ce que vous avez ressenti à la lecture. Je voulais quelque chose de très condensé, hein, très resserré. Je dis souvent, c'est une novella, hein, c'est un court roman, mais à l'os, quasiment à l'épure. Je voulais pas de me perdre dans des paysages, des dialogues, des héros. Je voulais quelque chose de très très strict. On restait sur un sillon d'une ligne quasiment claire. Donc, la gageure pour l'écrivain, c'est que tout repose uniquement sur le style. Voilà. C'est un exercice de style primaire quasiment. Et j'avais aussi l'ambition, il faut un peu d'ambition, hein, littéraire, c'est un peu grandiloquent quand on le dit comme ça, mais de faire quelque chose de beau, voilà, quelque chose de beau. Et j'avais l'habitude, vous avez dit quelques essais que j'ai écrits au fil des années, de se cacher parfois derrière un sujet, une époque, voilà, l'âge d'or, les 30 Glorieuses, ce qui est mon biotope culturel, hein, et je le renie pas, mais je voulais m'aventurer vers peut-être d'autres voies entre guillemets plus sérieuses, parce que quelqu'un qui vous dit ça et qui déteste l'esprit de sérieux, mais de faire peut-être un livre un peu plus sérieux et court, voilà, et pas un roman, voilà. Je suis un peu réfractaire sur le roman en lui-même, voilà. Je n'y crois pas au roman, parce que dans le roman il y a souvent beaucoup trop de temps mort à mon goût. Et moi j'aime une littérature qui pétille, qui doit être explosive quasiment à chaque phrase. Le roman ne permet pas ça. Il ne permet pas. Il faut pouvoir s'ennuyer dans le roman, ce que je déteste en tant que lecteur, mais surtout en tant qu'écrivain, voilà. Donc il y a quelque chose qui est lié, c'est pour ça que je fais beaucoup de chroniques. Il y a quelque chose, les littéraires aiment pas tellement ça, mais qui est lié aussi à la performance. Voilà. J'aime faire quelque chose comme un sportif de haut niveau. Quand je démarre une chronique, je me mets en condition comme si j'allais faire un tour de piste, un 400 mètres ou plus court encore, un 100 ou un 200 mètres. Et ce livre-là, je voulais qu'on garde la vitalité, comme vous l'avez dit, de chaque phrase. Si je m'étais étendu dans des descriptions, un portrait plus psychologique, je pense qu'on y aurait perdu en gourmandise. Voilà. Il y a aussi quelque chose de gourmand dans ce livre-là. Et en même temps, quand je dis ça, c'est moi qui l'écris. Et donc, il y a mes références. et mes références, elles me débordent. Voilà. Il y a tout l'environnement culturel qu'on a là dans ce questionnaire à la Proust déguisée qui existe. Il est aussi, les gens qui ont l'habitude de me lire ne seront pas totalement surpris. Ils retrouveront bien, j'ai mes marottes, hein, Noiret, Broca, parfois par petites touches. Vous avez raison, c'est des petites touches impressionnistes, hein, c'est pas, sinon ce serait un pâté relativement indigeste. Et surtout que le sujet, il est casse-gueule. Je suis pas le premier, je serai pas le dernier à écrire un livre sur une histoire d'amour entre un homme et une femme. Voilà, il y a pas plus simple. Et il y avait aussi dans cette idée-là, comme le sujet est très simple, essaye d'en faire quelque chose de beau, où il y ait de l'émotion et une émotion sincère. Parce qu'on peut, accentuer un sentimentalisme, souvent un peu dégoulinant, qui me dérange, moi, en tant que lecteur. Donc il fallait, comme je le dis dès le début, il fallait être très, très resserré, très vigilant, quasiment à la structure de la phrase.
0: Oui, on est complètement à rebours, parce que c'est vrai que ça fait 2 ans que triomphe dans toutes les sorties littéraires le livre de deuil au dommage. Ouais. Alors, il n'y a que ça, hein, presque. Hein. Il y avait Rebecca Warrior, par exemple, en septembre, qui a eu le prix de Flore. Après, il y a eu Tout sur ma mère, Tout sur mon père, enfin, tous les endeuillés fils, c'était ça la mode. Donc, peut-être ça va changer, mais bref. Donc, il y a eu énormément de livres qui étaient des livres de deuil et dommage, et qui étaient en général plombants. Et puis, alors, quand ce défaut, je dirais presque de la littérature contemporaine, mais même de l'humain contemporain, ou du post-humain contemporain, on peut dire par rapport à ça, c'est qu'ils sont d'un atroce narcissisme, ouais. Et où finalement, il s'agit, regardez-moi en souffrance à travers l'hommage que je fais. Enfin bref, il y a toujours un truc comme ça. Ou alors, comme les héros sont aujourd'hui les victimes, évidemment, il y a une espèce de mise en scène de soi dans la douleur. Voilà, vous êtes, votre livre est exactement le contraire de ce genre de
1: non, merci, mais c'était, de processus. C'était, voilà, un processus victimaire correspond pas totalement à
0: votre tempérament,
1: à ma conception de la littérature. Ça c'est sûr.
0: Aussi,
1: oui.
0: Ça a dû en soi louer. Alors il y a aussi un autre aspect, mais de la même manière quelque part que vous défendez la voiture et le barbecue, il y a une espèce de grand éloge de l'hétérosexualité qui est devenue quelque part quelque chose de toxique, hein, de normalement de dépasser.
1: Oui, c'était pas une provocation. C'était pour moi c'était quelque chose.
0: Il y a une manière, enfin parce qu'il y a une espèce d'éloge de cette hétérosexualité. Alors certes le couple présenté dans le livre, c'est d'abord hors des canons classiques du couple bourgeois, ça c'est certain, mais on démontre pas moins les triomphes surprenants de l'amour hétérosexuel, je dirais, sur le groupe, sur le troupeau, sur le conformisme. C'est un peu ce qu'on oublie d'ailleurs aujourd'hui, puisque on va systématiquement représenter l'hétérosexualité comme une espèce de d'émanation du patriarcat ou je ne sais quoi, alors que finalement, vous montrez bien dans votre livre que le couple est aussi cette possibilité d'échapper au troupeau, parce que l'autre nous rend invincible et le couple expose quelque part sa gloire et sa manière bravache de résister au monde, pas de refuser le monde, mais de résister au monde par cette alliance. Je trouvais ça très intéressant.
1: Oui, c'était l'éloge du couple et d'un amour un peu éternel et d'une dissidence, voilà, mais d'une dissidence courtoise. Hein, pas du tout revendicative, hein, un pas de côté. Voilà, ce couple se met, il vit évidemment, parce que tout le monde vit dans la vie moderne et dans une globalisation. Ils sont emportés aussi par les contingences matérielles, comme tout le monde. Mais ils gardent cet amour qui est fort, hein, un peu magique, leur permet de s'échapper. C'est toujours une échappatoire toujours heureuse. Et la particularité de ce couple, c'est aussi un couple sans enfants. Voilà, il faut le souligner. Mais et sans enfants voulu des deux parts, chez l'homme et chez la femme. Oui, je voulais faire quelque chose. Alors c'est très anti-moderne, hein, peut-être. Vous avez raison, un couple hétérosexuel qui fait perdurer un amour sur 2 ou 3 décennies. Je ne savais pas que c'était révolutionnaire, mais peut-être que ça l'est. Finalement, c'est vrai. On lit beaucoup de livres, hein, et qui ne veut ni tuer les parents ou les grands-parents, là, qui veut pas faire un procès à la société, qui a trouvé dans cet amour-là, oui, vraiment, la question de la dissidence me semble primordiale dans ce livre-là.
0: Et puis il y a aussi, comme on en parlait tout à l'heure, il y a une espèce de portrait en poupée russe dans le livre, puisque finalement c'est le portrait d'un couple, c'est le portrait en creux de l'auteur aussi, évidemment, c'est le portrait d'une femme, et c'est le portrait de Paris, et c'est le portrait d'une époque. C'est le portrait d'une époque, puisque cet amour finalement enchante les 30 années qui sont vécues ensemble. C'est le portrait de Paris. Alors comme terrain de jeu de cet amour, hein, d'une certaine manière, mais aussi ce que j'ai trouvé très intéressant dans votre livre, c'est Paris comme cosmos. Je dirais ça fait penser aux paysans de Paris d'Aragon, c'est-à-dire que Aragon utilisait l'expression du paysan de Paris dans son livre, c'est-à-dire du Parisien pour qui Paris devient une faune et une flore à connaître, comme le paysan connaît son territoire, connaît et explore quelque part les arbres, les étrangetés, les curiosités. De la même manière, on a un Paris cosmos. Où, en tout cas, certains quartiers de ce Paris qui sont mythifiés, qui sont connus, qui sont expérimentés, qui sont portraiturés. Et donc, j'aimerais vous poser deux questions par rapport à cette dimension-là. Premièrement, quel est votre rapport amoureux à Paris? Et deuxièmement, quel est le rapport que Paris entretient encore avec l'amour?
1: Alors, le rapport, c'est le rapport d'un provincial, voilà. On reste toujours un provincial. Moi, je suis un petit berrichon, un berruyer. Je suis né à Bourges. Donc, le premier rapport avec Paris, c'est cette gare d'Austerlitz. Voilà. Comme tous les gens venant là de ce côté-ci, du centre de la France, on arrive à Austerlitz et on dépasse rarement la Seine. Donc, je suis un homme de la rive gauche. J'ai toujours habité, la rive gauche, entre le 13e, le 14e arrondissement, avec un goût, alors ça ferait rigoler Michel Audiard, mais pour la place d'enfer et le lion de Belfort, voilà. Alors il trouvait que c'était détestable, c'était le plus laid.
0: J'en parlais dans
1: voilà, et donc ça c'est vraiment, c'est central pour plein de raisons, parce que j'aime ce quartier-là, le boulevard Arago, la prison de la santé, et puis après on rentre dans l'esprit germano-pratin, le boulevard Raspail.
2: Oui, il y a Sainte-Anne qui est pas loin non plus.
1: Sainte-Anne est pas très loin, effectivement.
2: Ah non, mais c'est le centre de Paris, je vous le confirme.
1: Et Belmondo.
0: C'est le domaine aussi d'Arthur de Vatrigan.
1: Et Belmondo, le père de Jean-Paul, avait son atelier de peinture là, donc il a passé toute sa jeunesse à observer son père peindre et surtout les modèles qui venaient. Il faisait beaucoup de nus, son père.
2: Et à quelques encablures de la rue Campagne Première où il va mourir pour devenir immortel.
1: Voilà. Et là, Campagne Première, c'est à bout de souffle, c'est Godard. Donc,
0: c'est vrai.
1: Voilà, on a. Et donc, j'aurai toujours les yeux de l'amour, là, pour Paris. Je vois bien, évidemment, la déconstruction de Paris, hein. Je suis pas aveugle totalement. Mais voilà, il y a des points cardinaux que je garde profondément dans mon cœur et qui n'ont finalement, certains endroits n'ont pas tellement bougé. Voilà, là, dans ce côté, vous connaissez bien le quartier de Montsouris aux arènes de Lutèce. Bon, ça n'a pas tellement évolué. C'est pas, il n'y a pas eu des grands,
0: C'est pas gentrifié ou dégentrifié.
1: Non,
0: c'est des
1: pas
0: quartiers
1: vraiment.
0: Plus stables,
1: pas vraiment. Quoi. C'était. Et pour l'amour et Paris, alors il y a deux villes. Je dirais peut-être Rome est plus fort que Paris pour l'amour. Voilà.
0: Pourquoi? Quels sont les avantages de Rome sur Paris?
1: Le climat.
0: Oui, c'est vrai, c'est un avantage.
1: Il y a un climat. Vous arrivez, il y a une sorte de chaleur un peu pesante. C'est très au sud, hein, Rome. Hein, et puis là, c'est pas un parasol. Là, vous respirez. Hein, vous respirez à plein poumon. Oui, je suis toujours un peu ambigu parce que j'aime le soleil romain et la grisaille parisienne aussi. Une bonne pluie sur des pavés, voilà, c'est déjà le début d'un film ou d'un roman.
2: Et alors justement, pour vous qui venez de province, qui avez donc découvert Paris, et puis maintenant vous êtes devenu parisien.
1: Bien sûr, ça fait.
2: Comment définir la vie parisienne entre les images que vous aviez et puis votre vie depuis?
1: La vie parisienne. Alors, quand on est en province, on imagine, par exemple, la vie des écrivains. On a été biberonné à apostrophe, donc on s'imagine une caste particulière avec des coutumes, des us et coutumes. La réalité est plus simple que ça. L'individualisme a gagné à peu près partout. Voilà. Et les images d'entraide, de cercle, tout ça sont assez fausses. Et là, dans les 25 dernières années, je dis souvent, l'écrivain est un homme seul. Voilà. Alors parfois, sur son parcours, et heureusement, dans la vie, on rencontre des amis, des soutiens, mais il est quand même, il est quand même seul. Seul devant sa page blanche, seul, face à son éditeur, seul face aux médias. Donc moi je suis un enfant unique, donc ça me dérange pas. J'ai l'habitude de cette solitude, mais je n'ai pas non rencontré une chaleur débordante à Paris. Mais le décor de cette capitale, avec cette scène, ces bouquinistes. Même si c'est cliché, ça reste ancré dans la mémoire de tous les êtres humains. Voilà, il faut au moins une fois venir à Paris. Voilà, n'importe quel Américain ou Brésilien, s'il n'est pas venu à Paris, qu'est-ce qu'il peut connaître réellement de la vie?
2: Rien, évidemment.
1: À peu près rien.
2: Alors, qui dit Paris dit bistrot. Et vous en parlez souvent. Alors, c'est quoi un bistrot parisien? Par exemple, le Lyonnais va dire, moi aussi, je dis bistrot, j'ai un bouchon. En quoi un bistrot est à Paris est atypique? En quoi un bistrot n'est pas un bouchon?
1: Ah non, un bistrot. Alors j'ai habité pas loin de la rue Mouffetard.
0: On sent qu'on a des questions graves.
1: Attention, oui, attention, faux.
2: C'est essentiel, bien sûr.
1: Oui, alors un bistrot, il y a le bistrot n'existe que par sa clientèle, quand même. Voilà déjà. Et le vrai bistrot parisien. Comme moi, je le pratique. Alors, c'est vrai qu'il existe un peu de moins en moins. C'est une cohabitation assez étonnante, très hétéroclite, d'individus qui d'habitude ne pourraient pas vraiment se rencontrer dans la rue. Ils auraient aucune ou dans une activité professionnelle, ils ne pourraient pas se rencontrer. À Paris, il y a cette particularité-là que dans un bistrot, on peut rencontrer un écrivain, un clodo, un homme d'affaires, un facteur, un employé du gaz. Il y a cette chose-là qui est finalement plus vraie à Paris qu'en province. Voilà. Il y a peut-être une mixité sociale dans le bistrot parisien qui existe moins, parce que faut pas se leurrer, en province on vit aussi selon sa caste.
0: Et puis on vit moins au bistrot.
1: On va un peu. Alors moi je suis né dans un petit village de 1800 habitants, donc. On allait au bistrot quand on est ado, on va au bistrot, donc on rencontre, il y a quand même un peu, c'est assez hétérogène, mais sinon on est dans des couloirs. À Paris on peut, je sais pas, ça m'est arrivé d'être au bistrot le soir et on se retrouve, il y a Christophe le chanteur, voilà, qui est à côté de vous, donc ça c'est assez étonnant,
2: c'est assez atypique. Et quand on parle de Paris, bah rapidement il y a un sujet qui arrive. C'est le sujet bagnole. Parce que entrer en Paris dans voiture, ou quand on habite Paris, sortir sa voiture du parking quand on a la chance d'en avoir un, pour sillonner la capitale ou, comme Hélène Delozin, venir à une émission de radio au jour de match, relève soit du parcours du combattant, soit du militantisme acharné. Paris sans voiture sera-t-il encore Paris?
1: Ah non. Non, c'est autre chose. C'est autre chose, évidemment. Si vous fermez les portes aux provinciaux et surtout aux banlieusards, c'est un autre Paris. Voilà, c'est autre chose. C'est un parc touristique pour des étrangers. Alors moi, j'aime évidemment la voiture et j'aime la voiture dans Paris. Ça me fait marrer de voir où on a la pyramide du Louvre. Bon, c'était des parkings. Hein. La voie Georges Pompidou, je l'ai prise pendant les 5 premières années de ma vie professionnelle en voiture. Voilà, là, il y a la moitié de la voie Georges Pompidou qui est réservée au vélo. Donc, évidemment, ça donne une autre physionomie et une autre respiration à la ville. C'est une ville qui se renferme évidemment sur elle-même. En ayant une orientation internationale, elle ferme ses portes. Voilà, aux provinciaux et aux Français d'une certaine façon. Et finalement, c'est une galère impossible. Hein. On veut aller à un salon à la porte de Versailles, je sais même pas comment on fait. Voilà. Et quand on habite, je sais pas, Orléans, hein, pas besoin d'habiter Toulouse au Mont-Tomban. Donc oui, voilà. Et moi qui ai connu assez bien les concessionnaires, voilà, c'est aussi à certains coins de Paris qui correspondent, voilà. Un certain type de voiture. Je suis venu jeune à Paris dans les années 80. On voyait des véhicules. Alors aujourd'hui, bon, c'est une banalité ce que je vais dire, mais bon, tout est homogénéisé. Hein, n'importe quelle voiture. Quand en 1985, vous veniez à Paris de votre petit village du Berry, vous aviez l'occasion, je sais pas, de voir une voiture américaine. Hein, vous alliez à la Madeleine, déjeuner avec vos parents, vous voyez une voiture américaine, une Jaguar, une Porsche, une Ferrari, c'était une fête incroyable. Ça, c'était pour moi, c'est Paris. Voilà, y a des coins avec des voitures, il y a des concessionnaires particuliers. Tout ça a été complètement balayé.
2: Ça a été remplacé par des garages à vélo.
1: Et des vélos cargo.
2: Et voilà. Des vélos cargo, exactement, qui prennent beaucoup de place.
0: Et les trottinettes électriques.
2: Oui, mais ça, c'est mieux. Chers auditeurs, il est 19h01, le temps d'un petit message et on se retrouve tout de suite.
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2: Vous êtes toujours dans Restons courtois, l'émission de débat de Radio Courtoisie. Nous avons la chance, la joie et l'honneur de recevoir Thomas Morales, auteur de nombreuses chroniques délicieuses, de nombreux romans et essais. Et donc son dernier, Les Tendresses de Zanzibar, publié aux éditions du Rocher. Mais vous savez qu'à 19h, c'est également l'heure de la chronique de Romaric Sangarz. Alors cher Romaric, vous écoutez pas que Radio Courtoisie, vous écoutez aussi France Inter. Et donc vous voudriez réagir aujourd'hui à un propos tenu hier par le réalisateur Xavier Giannoli, justement sur France Inter.
0: Bon, je me disculpe, je n'écoute pas vraiment France Inter, même si pendant longtemps j'ai écouté France Inter religieusement pour savoir ce que j'étais censé penser dans mon pays et à quel moment je dérapais. Il fallait quand même bien que j'ai la voix officielle de l'orthodoxie. C'est une pratique que j'ai un peu perdue parce que les bornes changeant en permanence, je me suis dit que c'était un effort inutile à fournir. Donc je suis tombé sur cette intervention de Xavier Giannoli sur France Inter par les réseaux sociaux. Bref, oui, hier matin, à l'heure du café, pour promouvoir la sortie mercredi prochain sur nos écrans des Rayons et des Ombres, film remarquable auquel notre collaborateur Marc Obregon a consacré un excellent dossier dans le numéro de l'Incorrect de ce mois-ci, Xavier Giannoli, accompagné de Jean Dujardin, l'acteur principal, s'exprimait au micro de la radio publique. Ce film, affirma-t-il, entre étrangement en résonance avec ce qu'on est en train de vivre. La phrase me parut illustrer surtout le cliché le plus martelé de notre époque, que nous vivons le retour des fameuses heures sombres et que l'avènement est imminent d'un nouveau totalitarisme d'extrême droite sanguinaire qu'il faudrait par conséquent s'inspirer du scénario des années 30 et 40 du XXe siècle pour savoir réagir avec justesse et éviter de nouveau une catastrophe. Comme Giannoli affirmait à un autre moment que le fait que certains des plus éminents collaborationnistes français, dont son personnage principal Vince de la gauche, n'impliquait nullement que la gauche ait collaboré, mais que ces messieurs cessaient d'être de gauche du moment où ils collaboraient, en raison d'une contradiction morale évidente, je m'interrogeais sur sa logique et sa bonne foi. À ce compte-là, tous les collaborateurs de droite, censément patriotes et germanophobes, devaient également cesser d'être de droite au moment où ils s'alliaient à l'ennemi, tant leur contradiction morale était évidente. Puis, je reconnus la rhétorique de l'historien Johan Chapoutot, grotesque et omniprésent, devenu l'éminence grise de l'élite médiatique actuelle. Celui-ci s'obstine depuis une dizaine d'années à relire toute l'histoire du Troisième Reich à l'aune de notre époque actuelle pour faire de sa lecture idéologique de la période, complètement tronquée et contrevenant à une grande partie de l'historiographie récente, une arme idéologique au service de l'extrême gauche. On pensait le chantage au ventre encore fécond de la bête, épuisé et avec lui toute sa mythologie infantile, mais voici que Chapoutot la replâtre, soutenue par tous les réseaux publics, en réinventant au passage la légende d'une gauche immaculée, d'un fascisme foncièrement capitaliste en dépit de ses mots d'ordre, d'une collaboration commençant au centre droit. Et les gens du cinéma, premier relais de cette propagande, embrayent, quitte à donner des interprétations stupides de leurs films intelligents.
2: Pourtant, nous sommes en 2026, cher Romaric, prévoir le retour des années 30 n'est donc pas totalement inconsidéré.
0: En effet, cher Arthur. Et puis on conçoit très bien ce qui stimule ce réflexe à gauche, le triomphe en Occident des mouvements populistes, anti-immigrationnistes, plus ou moins identitaires, voire illibéraux, en réaction à la mondialisation libérale humanitariste qui a caractérisé les 30 ou 40 dernières années. Mais justement, on constate bien en Hongrie, en Italie ou même aux États-Unis, partout où les populistes ont pris le pouvoir, que cela n'a pas débouché sur une abolition du système démocratique, la persécution des opposants, la militarisation de la société ou l'extermination des indésirables. Il est même pas tant que les pouvoirs populistes persécutent moins leurs opposants que les pouvoirs progressistes, lesquels s'enthousiasment par ailleurs de pouvoir bientôt supprimer les indésirables au nom de leur droit à rester dignes. Après que ceci représente un danger, oui, évidemment, comme tout pouvoir, et le césauro-populisme d'un Trump est, ma foi, très inquiétant, je ne le nierai pas. Mais il ne relève d'aucune doctrine claire, justement, et vouloir plaquer sur lui sans arrêt l'étiquette du fascisme empêche de le comprendre, d'étudier l'inédit, ce réflexe témoignant plutôt de la panique d'une gauche incapable d'appréhender le réel en dehors d'un manichéisme eschatologique datant de plus d'un siècle.
2: En quoi le retour du fascisme serait forcément impossible ?
0: Le retour du fascisme sous la forme dans laquelle le chasse les antifascistes est impossible parce que les générations qui furent tentées par le fascisme n'étaient pas du tout les mêmes que les nôtres. Elles avaient été élevées dans la discipline, le nationalisme, les tranchées, le feu et le sacrifice de masse. pas grand-chose à voir avec TikTok, le confinement, la réassignation de genre et les familles recomposées. Leurs aspirations, leurs mythes et leurs dérives ne peuvent en aucune façon se superposer. Je lisais justement le journal d'un étranger à Paris du grand Courdieu Malaparte, qui vient d'être réédité dans l'édition Quarto la semaine dernière. Malaparte fut lui-même, au début de sa carrière, sympathisant fasciste, incarnant l'aile gauche du mouvement mussolinien. Contrairement à tout ce que peuvent rapporter un Chapoutot ou un Gianoli, c'est par admiration pour les idéaux de la France de 1789, par républicanisme et souci du peuple contre l'aristocratie, le clergé et l'institution monarchique que Malaparte suivit d'abord le Duce, avant de s'en détourner ensuite pour résister de l'intérieur. De retour à Paris en 1948, Malaparte est étonné par l'orgueil résistentialiste de l'intelligentsia française, aux yeux de laquelle il passe pour collabo par simple crime d'être italien. Il comprend bien comment la résistance, par son intensité dans notre pays et ses sacrifices terribles, a sauvé l'honneur français, mais ceux qui en font ensuite un commerce mondain et utilisent sa grandeur morale pour traquer le déviant lui rappellent justement l'attitude morale des nombreux collaborateurs qu'il avait eu rencontrés.
2: La résistance sera devenue un mythe ambigu capable de se retourner contre lui-même ?
0: On ne saurait mieux le dire, cher Arthur.
2: Merci.
0: La résistance suscita un tel héroïsme et de tels sacrifices qu'elle ne pouvait pas ne pas générer un nouveau mythe collectif. On connaît ses différentes phases. Après la guerre, le premier mythe fut celui du glaive et du bouclier. Dans un souci de réconciliation nationale, on sépara les bons pétainistes des mauvais, ceux qui résistaient secrètement derrière le bouclier offert par le maréchal Pétain, et ceux qui résistaient activement avec le glaive de De Gaulle, pouvaient ainsi reconstruire la France ensemble, qu'ils n'avaient pas trahi. C'était idéaliste, mais pas infondé. Ensuite, il y eut le mythe gaulliste d'une France entièrement résistante, qui ne troublait que quelques grumeaux collabos. Ce n'était pas si délirant, dans le sens où, sans avoir d'idée politique particulière, personne, à part deux ou trois opportunistes, n'est ravi d'avoir à supporter un envahisseur qui vous a sans doute tué un frère au passage. Puis, après 68, s'instaura bientôt le mythe délirant d'une France entièrement collabo, fasciste par essence, qui servit la rhétorique du plouc émissaire que dénoncerait bientôt Philippe Muret. À cela succède depuis quelque temps une nouvelle métamorphose du mythe selon laquelle toute la France aurait collaboré, et va de nouveau le faire, sauf une élite éclairée. Et d'autant plus éclairée qu'elle bénéficie des lumières et des paillettes, qu'elle reçoit des Césars et des victoires, qu'elle se déplace en limousine, qu'elle pose sous les flashs et les projecteurs, qu'elle relaie les idées du pouvoir officiel et qu'elle gagne 10 fois le salaire moyen. La voilà, la glorieuse résistance éternelle, et tant pis si elle correspond à la catégorie la plus propice à trahir son pays et son peuple pour ne pas perdre ses privilèges, comme en témoigne le beau film de Xavier Giannoli, Les rayons et les ombres.
2: Merci beaucoup Romaric. Thomas Morales, vous aussi vous avez peur du retour des années 30, pardon ?
1: Ah non, moi j'ai pas peur de ça, vous voyez, je suis un optimiste, hein, malgré ce côté nostalgique, je suis relativement... Je suis relativement optimiste et badin. Voilà. Mon travail, en réalité.
2: On ne badine pas avec le fascisme.
1: Non, mais j'ai l'impression, et c'est pour ça que je suis parfois un peu mal compris, je fais un peu de divertissement. Voilà. Sauf que j'essaie de joindre des choses qui sont... par exemple, prenons la littérature. Moi, j'aime faire des jonctions quasiment impossibles, en littérature ou dans le cinéma. J'aime autant le cinéma d'auteur de Godard que un film de Bourville. Hein. En littérature, j'aime le Morand, le styliste, mais j'aime toute la littérature populiste. Et donc ça, de faire ces passerelles, ça devient quasiment... c'est impossible. D'ailleurs, c'est quasiment impossible à expliquer. Vous savez, quand on sort un livre, et ça, je l'ai vu au bout de, là, ça fait une vingtaine d'années que j'écris. Vous savez, on fait un service presse, voilà. On envoie donc des livres à nos confrères. Il y a 20 ans, le service presse n'était pas aussi clivé et clivant. Aujourd'hui, on est malheureusement, je dirais, hein, malgré nous, dans un camp. Il ne viendrait plus à l'idée d'un chroniqueur qui a travaillé et qui travaille au Figaro d'envoyer son livre à Libération, aux Inroc, voire jusqu'au Monde des Livres. Voilà. Donc le paysage s'est totalement transformé. moi, quand j'étais ado, lycéen, je lisais, c'est ce qui m'amusait beaucoup, je lisais Patrick Besson, voilà, Besson, dans la même semaine, il faisait un papier dans l'Humanité, une chronique télé dans VSD, dans le Figaro, bon... Ça posait pas réellement de problème. On pouvait avoir des écrivains de droite dans les colonnes de l'Humanité. Voilà, ça pouvait arriver, des critiques de livres. Aujourd'hui, alors là, c'est totalement impensable. Donc on s'est coupé un hémisphère, je sais pas lequel. Et d'une certaine façon, on a aussi perdu des lecteurs. Voilà. Moi, je pense que quand on travaille comme moi sur la nostalgie, on n'est pas non plus un affreux passéiste et un réactionnaire de premier ordre. Voilà, il n'y a pas que ça. Voilà, et que je pense que je pourrais avoir un public de gauche. Voilà, alors, vous voyez, c'est un espoir.
2: Hein. L'espoir, c'est je veux en lecture de gauche une fois. On a parlé de Paris. Vous savez que vous en êtes. Un provincial. Les provinciaux sont tous très jaloux, parce qu'ils pensent que Paris parle mal d'eux, alors que Paris ne savent pas qu'ils existent. Mais comme on a parlé de Paris, il faut qu'on parle de la province. Ça tombe bien, puisque vous avez publié Tendre et la province aux Équateurs en 2024. Ouais. Alors c'est quoi la province? Comment on peut la définir?
1: Moi, en plus, dans ce Tendre et la province, je parle d'une province très particulière, une province rurale, et... C'est même pas la vie de ville de préfecture ou de sous-préfecture. Moi, je parle quasiment d'une vie villageoise. Mmh. Voilà, chef-lieu de canton dans la diagonale du vide. Vous voyez, moi, mes départements de prédilection, je suis né dans le Cher, mais c'est l'Indre, la Nièvre. Vous demandez à quelqu'un de placer Nevers, Montluçon, hein, ou La Châtre.
2: Compliqué.
1: Il faudra peut-être un agrégé de géographie, hein, pour retrouver ces petits.
2: Ou une gare TGV.
1: C'est le grand drame. Ne me lancez pas là-dessus parce que moi je suis. Alors, je pratique deux types de trains. Voilà, la ligne Paris-Nevers et la ligne Paris qui descend jusqu'à Brive, Toulouse, mais je m'arrête à Vierzon. Cette ligne-là est une catastrophe. Voilà, tous les usagers d'Austerlitz peuvent prendre leur mal en patience. Voilà, ce sont des galères. Alors on nous annonce quasiment tous les 6 mois qu'il y aura des travaux, que les temps de trajet vont diminuer. On le sait bien, voilà, on est totalement. La province est abandonnée, voilà.
2: Oui, mais comme vous êtes abandonné, vous avez des vieux trains, et les vieux trains sont bien plus confortables que les nouveaux TGV.
1: C'est vrai. Alors, on a encore dans les intercités qui sont des corails, hein, déguisés. Effectivement, le confort dans un TER, on peut pas mettre un ordinateur, on peut pas travailler, hein, dans un TER. On est quasiment plié en deux. Dans un intercité corail, c'est le grand luxe, hein, c'est molletonné, il y a du velours.
2: Exactement.
1: C'est très. Donc voilà, être de province, c'est être écarté, voilà, depuis longtemps, mais avoir admis ça, c'est intégré. On sait bien qu'on n'existe pas. Voilà.
2: Est-ce qu'il y a un état d'esprit?
1: Alors, moi, je viens en plus d'une. Il y a un état d'esprit quand il y a une identité, on va dire, régionale, extrêmement forte. Mais moi, je viens d'un coin où l'identité est pas si marquée que ça. Vous voyez, le Berry. Qu'est-ce qu'on peut dire pour tracer à grands traits le Berry, Alain Fournier, Georges Sand,
2: Depardieu,
1: Deniseau. C'est les deux vedettes de Châteauroux, le printemps de Bourges, voilà, et la cathédrale Saint-Étienne, voilà, Sancerre, le Piton et les vignes. Alors dans des endroits où il y a une identité extrêmement forte, moi, j'ai la moitié de ma famille bretonne, hein, Bretagne, Pays Basque, évidemment Corse. Là, c'est une autre histoire. Donc, on est un peu, on a été des enfants sages, assez bien élevés, très bien éduqués par nos parents. On a cru totalement au système. On a cru à l'ascenseur social. Voilà, moi, les gens de ma génération, je suis né en 74. Tout le monde a été à l'école, tout le monde a fait des études supérieures. Mais on savait dès mon année de terminale, on savait déjà, c'était intégré totalement qu'on ne reviendrait pas travailler chez nous en province, parce que ce sont des bassins d'emploi, là, notamment le centre de la France, très très faible. Donc on savait que notre vie professionnelle serait à Paris ou à Detroit ou à Stuttgart. Voilà.
2: Rémi,
4: c'est l'un de ces paradoxes. Je suis moi-même provincial et c'est l'un de ces paradoxes de l'opposition entre Paris et la province française. C'est que finalement, et moi ça m'a surpris quand je suis arrivé à Paris, c'est qu'on se rend compte qu'une partie des Parisiens sont en fait des provinciaux. C'est là et c'est finalement pas si, parce qu'on aime bien monter cette opposition, que ce soit dans la province où on adore détester Paris, à l'inverse Paris adore mépriser la province, mais
0: beaucoup des Parisiens, on sait pas que ça existe.
4: Mais si, arrête. Mais beaucoup des Parisiens sont des provinciaux et beaucoup de Parisiens ont des maisons secondaires en province et sont très heureux de revendiquer leur attache rurale ou villageoise dans le Grand Paris ou dans la province française même.
1: Oui, mais j'ai quand même remarqué, parce que le confinement, ça a quand même secoué un peu les choses. J'ai vu que les provinciaux, certains provinciaux, quand ils ont vu arriver ces hordes de Parisiens, ils étaient évidemment mécontents. Bon, souvent, dans 80% des cas, ils ont oublié que ces Parisiens-là étaient nés... à Brest, qu'ils avaient la moitié de leur famille, qu'ils avaient une résidence secondaire, qu'ils participaient aussi à l'activité économique locale, en retapant des maisons, en travaillant des artisans, voilà. Donc le Parisien, finalement, le Parisien, le provinciaux devenu Parisien, et n'est ni réellement Parisien ni provinciaux, donc il se retrouve dans un no man's land.
2: C'est un biculture, un binational.
1: C'est un binational.
0: C'est un immigré indésirable de l'intérieur.
1: De l'intérieur, personne ne veut venir à Paris. Puis il sait pas ce que c'est Paris, et puis en province, on lui dit non, c'est fini, toi.
2: Trahi. Alors, sauf avoir une terrasse ou un toit de terrasse à Paris, le rêve de notre cher ami Romain de Sangars. Le barbecue est plutôt une coutume provinciale. Et donc en 2018, vous avez publié cet éloge du barbecue, noblesse du barbecue. Alors sinon, pour emmerder sur Anne Rousseau, c'est quoi la noblesse du barbecue ?
1: Ah bah c'est de cuire son aliment soi-même. Voilà.
2: D'abord, on peut le faire dans une poêle, dans une cuisine.
1: Le plaisir d'abord, le plaisir du plein air. Attention, on parle du barbecue, du vrai barbecue. Hein. Je vous parle pas d'une plancha électrique ou de la gaz ou gaz, du charbon de bois. Voilà. Voilà, vraiment la féerie du charbon de bois. Hein. Bon, parce que il y a cet allumage déjà. C'est une pratique qui demande un exercice long. On n'y arrive pas comme ça à allumer un barbecue. Ça se fait pas au premier claquement d'allumette. Hein. Et attention, jamais sur la braise. Hein. On fait cuire les choses sur la braise, pas avec des flammes de 3 mètres. Donc j'avais trouvé cet éloge du barbecue, il était parmi d'autres éloges balnéaires. Voilà, il y avait la carte postale, il y avait le cinéma de Max Pécasse, la Miss Camping. Voilà, c'était toute une série de choses qui m'amusaient beaucoup. Mais j'ai vu quelques-uns. C'est rare, heureusement je suis pelu, hein. Mais j'ai eu un ou deux commentaires et les gens l'avaient assez mal pris. Moi je trouvais ça très potache, très très drôle, hein. Et là oui, ça remonte déjà 3-4 ans déjà à l'époque.
0: Ah bah même aujourd'hui ça serait mal.
1: Aujourd'hui est-ce que je m'y risquerais? Est-ce que je ferais un tome 2 de l'éloge du barbecue? Je voudrais pas prendre une balle perdue quand même.
2: Alors qu'est-ce qu'il faut faire cuire? C'est quoi le summum du barbecue? C'est quelle viande?
1: C'est une côte de bœuf quand même.
2: Un côte de bœuf.
1: Oui, c'est une côte de bœuf. Allons-y, oui.
2: On sent que vous êtes resté longtemps à Paris. La merguez, la chicot.
1: Le problème de la merguez, il faut piquer
2: les saucisses.
1: Non, faut pas piquer. Non, mais le problème de la merguez et de la chipot, tout dépend où on est envahi par une production industrielle. Vous voyez, l'agroalimentaire a tout gagné. Hein. Donc une vraie merguez, bien sûr. Hein, je milite pour la vraie merguez artisanale ou la vraie chipot, mais souvent. C'est un conglomérat de choses bizarres, graisseuses, voilà. Donc c'est bon. Il y a l'andouillette. Alors, attention, mais l'andouillette, là, ça demande une dextérité. Il faut être un virtuose, parce que l'andouillette a quand même tendance à se dépenailler quand même. Donc ça demande beaucoup d'expérience.
2: Alors, vous avez parlé de Max Pécasse.
0: Ah pardon, juste Arthur, sur cette question du barbecue, je voulais. Juste revenir un peu là-dessus, parce que j'avais été frappé au premier numéro de l'Incorrect, j'avais interviewé la rédactrice en chef du magazine Bif, qui est un magazine qui fait l'éloge de la viande et des différents barbecues, avec une qualité de design assez extraordinaire. Et j'avais compris, en l'interviewant, que c'était un magazine d'origine allemande, et qui a un rituel du barbecue allemand qui n'a rien à voir, parce qu'on aurait l'impression, mais c'est justement la question que je vais vous poser, que le barbecue en France a des consonances populaires. C'est un peu la réjouissance populaire par excellence, alors que chez les Allemands, c'est aussi une jouissance de cadre, c'est-à-dire que le cadre allemand, quand il a beaucoup d'argent, il achète une énorme machine à barbecue. Ils adorent les machines, des machines extrêmement sophistiquées qui coûtent des fortunes. Il va chercher des viandes les plus raffinées possibles, et du coup, il y a du barbecue de très haut standing. Outre-Rhin.
1: Mais ça, c'est l'américanisation,
0: alors,
1: je dirais.
0: Oui, voilà.
1: Parce que les Américains,
0: c'est vrai.
1: Des barbecues immenses. Hein.
0: Oui.
1: Moi, c'est extraordinaire. Ce sont des centrales nucléaires. Donc, je pense que les Allemands sont sensibles au mode de vie américain. Le barbecue, effectivement, il est moins présent peut-être dans les pays du sud de la Méditerranée, mais ils ont une grande culture, en Espagne, par exemple, du grill. Voilà, de l'assador. Voilà, c'est formidable. Chez nous, ça n'existe pas. Et vous avez raison, c'est un loisir très très populaire.
2: Alors il nous reste quelques minutes, je serais ennuyé qu'on n'ait pas parlé de cinéma avec vous quand même, parce que vous avez parlé justement de Max Pécasse, mais vous avez commencé en parlant de Marielle et d'une voix. Et au moment où vous le disiez, je me dis c'est vrai qu'il y avait quand même trois acteurs où la voix était presque aussi importante que leur jeu.
1: Ah ouais, ouais.
2: Noiret, Marielle, Rochefort.
1: Oui.
2: Et on première note de voix. On savait qui ils étaient, et voilà. Et c'est quand même... Alors, soit on a eu un coup de chance fabuleux, nous, Français, soit c'est un truc qui a complètement disparu.
1: Non, alors on veut dire qu'ils ont tous été à bonne école, voilà, le conservatoire et le théâtre populaire, hein, pour le TNP, hein, de Jean Villard, pour Noiret. Bon, je pense qu'on a eu la chance de connaître, parce que c'est une chance incroyable, cet âge d'or, là, du cinéma. Ça ne reviendra pas. Là, fermer le rideau, c'est terminé. On a connu, voilà, là, on est capable de citer trois, mais je mets Brasseur, Crémer, il y a des dizaines d'acteurs de très, très, très grands talents. Donc, évidemment, on a notre réalité est faussée aujourd'hui. Quand on a été biberonné à ce cinéma de grande qualité, et puis, la star de cinéma était réellement une star de cinéma, hein, dans les années 70-80. Elle venait pas à la télé quémander quelque chose. Hein. Elle nous exposait pas sa vie intime et personnelle à longueur de journée. On ne les voyait que à travers leurs films. Un Belmondo, vous saviez quoi de Jean-Paul Belmondo? Quasiment rien de sa vie privée. Donc c'était le cinéma et les films, la production qui primait. Et puis il y a aussi, je pense que c'est aussi une question de génération, voilà. C'était des gens assez timides, ouais, assez secrets aussi. Bon, les hommes des années 30 sont des gens plutôt nés dans les années 30 sont plutôt des gens secrets. Un jeu finalement, c'est paradoxal, mais très introspectif. Quand je pense à Marielle, on pense à Marielle l'exubérant, mais Marielle est très fort aussi dans les silences. Voilà. Il a une force dans les silences et quelque chose de la misère humaine, quasiment simenonienne, je dirais. Voilà. L'homme nu, c'est parfois Marielle. Et deux secondes après, c'est la cavalcade, c'est les bons mots d'Audiard, c'est la provocation, c'est l'érotisme, voilà, quitte à aller même presque jusqu'à la vulgarité, mais il y a cette ambivalence là avec cet acteur là qui est pour moi de très très haut niveau.
2: Et si je vous demande où est la rue Gustave Flaubert, vous me répondez quoi?
1: Je sais rien.
2: Film de Blié. Malheureusement, il est déjà 19h25, ça passe à une vitesse folle. Donc j'ai plein de choses à rappeler. Donc Thomas Morales, je rappelle votre roman, Les Tendresses de Zanzibar, éditions du Rocher, qui est sorti le 4 mars, donc il y a quelques jours.
1: Ouais,
2: mais
1: la semaine dernière.
2: Avec toute la liste de livres qu'on a cités, chers auditeurs, vous avez de quoi faire. Donc entre l'éloge du barbecue, des voitures, des livres sur le cinéma. Vous avez fait un livre sur, il y a sur Belmondo évidemment, mais un livre aussi sur Broca. Et puis vous avez fait un livre qui réunit justement Marielle, Noiret, toute la petite bande, parce qu'ils nous ont quittés le dernier était il n'y a pas si longtemps que ça. Donc voilà, de la nostalgie, mais la nostalgie qui fait plaisir, qu'on regarde avec le sourire, vous l'avez entendu, chers auditeurs, on lit ça avec gourmandise, c'est drôle, c'est amusant, c'est profond, et c'est bah, aussi triste comme toutes les nostalgies, malheureusement. Hélène de Lauzin, Johann Strauss, l'empereur de la valse, aux éditions thaïlandais. Donc, bah là, c'est toute la biographie de Johann Strauss, et si vous, Johann Strauss, pardon, et si vous voulez découvrir le Vienne du 19e, fin 19e, début 20e, bah pareil, c'est un peu nostalgique aussi. On se rappelait qu'à l'époque, les deux grandes puissances, c'était Vienne et Paris. Bref, ça a bien changé. Et la dernière chose, le numéro de l'Incorrect, le nouveau numéro qui est sorti il y a quelques jours, Destin français. Donc, Marguerite Stern, Marion Maréchal et Alexandre Devecchio, qu'on a emmené se balader dans la basilique Saint-Denis, comme ça, au choix, complètement par hasard. Voilà, chers auditeurs, nous, on se retrouve mercredi prochain. Demain, ça sera Marc Hainaut de Valeurs Actuelles et vendredi, Marc Baudrier de Bouvard Voltaire. Je vous souhaite une bonne soirée et à très bientôt.
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0: À 21h, nous écouterons Poppy, Francis Poppy avec les frissons par l'ensemble Sorties d'artistes. 21h30, le libre journal des débats, une émission proposée par Charles Demeyer du 9 juillet 2025. Qu'est-ce que la déconstruction? Et à 23h, votre soirée musicale, nous écouterons les œuvres de Claude Debussy. Tout de suite, voici le libre journal du droit et des libertés proposé par Olivier Tournefond, les causes des canicules. Je vous souhaite une très bonne soirée sur les ondes de Radio Courtoisie. Il est 19h30.
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0: Alors, voilà, Olivier tourne à fond. Dans cette émission qui fait suite à celle que vous aurez, chers auditeurs, entendue hier, qui était une rediffusion de l'émission que nous avions enregistrée, je crois, en mai, avec Olivier Delourme et Sylvie Bailly, sur le rôle protecteur des forêts et la nécessaire préservation des forêts pour éviter les îlots de chaleur urbains. Et aujourd'hui, on est censé être le 23 juillet, même si on l'enregistre le 9 juillet. Mais là, on voyage dans le temps. Aujourd'hui, nous allons faire suite à cette émission. Cette fois-ci, elle est enregistrée en juillet. Sur le thème « Les canicules, d'où viennent-elles ? Comment s'en prémunir ? Comment s'en protéger ?» Et nous avons décidé d'inviter une personnalité extrêmement compétente, la personne du professeur François Gervais, que tout le monde connaît, et qui est un membre éminent de l'association des climato-réalistes. Alors, il y a plusieurs thèses qui circulent. Il y a la thèse officielle qui dit, ah ben voilà, la canicule, c'est la conséquence du CO2 que l'homme a rejeté par quantité industrielle depuis 1848. Et ben voilà ce qu'on vous disait, voilà le résultat, et ben vous le subissez, c'est bien fait pour vous. Et maintenant, on va prendre des mesures draconiennes pour faire mettre fin à tout ça. Alors, cette thèse, nous l'avons entendue depuis 20 ans, nous en avons fait litière à plusieurs reprises, mais dans la population générale, elle a encore un certain crédit, parce que les gens disent, ah bah oui, en effet, oh bah alors là, bah là, oui, on peut pas dire le contraire, etc. Et puis, alors, il y a une deuxième thèse qui sévit, dans des milieux plutôt complotistes, on va dire, ah, mais oui, cette canicule, elle n'a rien à voir avec le CO2, là, on ne peut que leur donner raison, ça n'a aucun rapport. Alors, il y en a des qui disent, c'est la vapeur d'eau qui est rejetée par les centrales nucléaires, et évidemment, elle réchauffe le climat, puisque c'est vrai que le gaz à effet de serre principal, c'est la vapeur d'eau, c'est pour ça que je le confirmera. D'autres disent, ah, mais non, c'est la harpe. Alors, la harpe, c'est une installation, on va dire radiophonique, mais c'est pas Radio Courtoisie, qui est en Alaska et qui est chargée d'envoyer des micro-ondes pour étudier, je crois, la ionosphère, et qui date des années 80 et qui d'ailleurs a failli être démantelée. Alors, cette installation qu'on munit de 180 antennes et qui a une puissance modeste est censée bouleverser le climat de la planète. Nous sommes sceptiques, hein, nous sommes très très sceptiques. Et puis d'autres encore disent, ah mais pas du tout, c'est pas uniquement l'harpe, il y a aussi les épandages aériens, les chemtrails. On balance tout le temps, tous les avions qui passent balancent des microparticules qui sont destinées à réchauffer le climat. Alors cette théorie, qui me paraît pour ma part totalement farfelue, elle est quand même reprise sur des médias alternatifs comme GPT TV, avec des gens assez sérieux qui disent, oui, non, bah peut-être, on sait pas, on n'a pas encore les preuves. Alors, François Gervais, vous êtes là avec nous ?
1: Oui.
0: Ah, bravo, je suis content
1: Bonjour,
0: de vous voir.
1: Olivier.
0: Bonjour François. J'espère que vous profitez bien de votre piscine en ce moment.
1: Tout à fait.
0: Et que vous buvez des grands crus, parce que c'est le moment. Il faut les boire
1: je confirme.
0: Les vins blancs bien frappés sont bienvenus.
1: J'ai bu un Bourgogne rouge à midi.
0: Ah, bah, mais de toute façon, c'est très bon pour la santé. Alors, je voudrais vous interroger, vous qui avez étudié ces questions climatiques depuis longtemps. Est-ce que les canicules, la canicule que nous subissons depuis maintenant 3 semaines à peu près, et qui est réelle, hein, il fait vraiment chaud, comme en 2003 on va dire, est-ce que c'est la preuve d'un dérèglement climatique ? Est-ce que c'est vrai qu'il n'a jamais fait aussi chaud dans l'histoire de la Terre, sur plusieurs centaines de millions d'années, ce qui me paraît un peu hasardeux comme affirmation ? Ou est-ce que c'est un cycle normal ? D'où viennent-elles ? Qu'est-ce que vous en pensez ?
1: Alors d'abord, je voudrais souligner que la température à Ushuaïa aujourd'hui, ça sera 3 degrés au meilleur de la journée. Oui. Donc, il s'agit là d'un phénomène local.
0: Bon.
1: Et non pas mondial.
0: Ushuaïa, c'est où ça, Ushuaïa ?
1: Au sud de l'Argentine.
0: Ah oui, là il fait... Oui, c'est l'autre hémisphère.
1: Oui. Et donc, pour eux, l'autre hémisphère, c'est l'hiver. Et donc, là-bas, la température au meilleur de la journée, ça sera 3 degrés.
0: Oui. Hein ?
1: Bon, indépendamment de cela, le phénomène de canicule que nous connaissons effectivement aujourd'hui, c'est pas nouveau. Les canicules en France, il y en a eu en 1945, 1947, 1949... 1952, et celle-là, je m'en souviens,
0: ouais.
1: J'avais 7 ans, c'est la première fois que j'entendais le mot canicule.
0: Qui veut dire la petite chienne en latin. Canicula.
1: Oui, exactement. C'était la première fois que j'entendais le mot canicule et ma maman m'avait acheté une casquette. J'avais 7 ans, en 1952.
0: Et alors, il y a eu celle de 76.
1: Alors ça, oui,
0: aussi.
1: Avec une sécheresse et un impôt sécheresse.
0: Voilà.
1: Si je m'en souviens très bien, on avait payé un impôt sécheresse.
0: Il y a eu en 1983, et il y a eu en 2003, et oui. On n'a pas parlé de terreur climatique en 2003. C'était pas encore à la mode.
1: On a pas fait, il a vraiment
0: fait,
1: très chaud.
0: Il a fait 40 degrés. Alors, il oui. est vrai que je raconte une petite anecdote, parce que quand Sylvie Bailly, à la précédente émission, a dit, nous aurons peut-être un jour 50 degrés dans les rues de Paris, je me suis dit, oh, bon, oui, elle est charmante, mais elle exagère un peu quand même, bon. Et ben, là, il y a deux semaines, je me déplaçais en trottinette électrique, boulevard Suchet, à côté de Radio Courtoisie, pour me rendre à une émission. Et il faisait 40 degrés, 41, 41 et demi. Et c'était une atmosphère étrange. Il n'y avait pas un bruit, pas un passant dans les rues, pas un cycliste, que des voitures sombres à vitres fumées et climatisées. Et ma roue arrière de trottinette a fondu sur le bitume. Parce que le bitume devait être à 60 degrés et avec la friction, on était monté à une température critique. Ce qui veut dire... Parce que le bitume devait être à 60 degrés et avec la friction, on était monté à une température critique. Ce qui veut dire que j'ai dû terminer mon

0: avec l'effet de climatiseur naturel de la forêt, on n'avait plus le rayonnement infrarouge et on avait perdu 10 degrés. 10 degrés en 50 kilomètres. Donc ça, c'est quand même un point très important, parce que avant de lutter contre un hypothétique CO2 dont on n'émet qu'une petite partie, hein, nous, vous êtes bien d'accord, François, la production...
1: 0,7% voilà. Des émissions.
0: Alors, ruiner 65 millions de Français pour diminuer de 0,7% un gaz dont l'effet est extrêmement controversé, comme on l'a dit je ne sais combien de fois, pour arriver à un résultat absolument nul... C'est quand même pas pertinent comme méthode politique. Il vaudrait peut-être mieux éviter les îlots de chaleur urbains. Hein, c'est pour ça que j'ai amené Olivier Delourme et Sylvie Bailly, qui défendent les forêts, notamment les forêts d'Île-de-France. Éviter les îlots de chaleur urbains et refroidir localement ce qui est en notre pouvoir aujourd'hui, grâce aux couverts forestiers.
1: Le problème, c'est que la population de la planète a doublé depuis 50 ans. Oui. Et que la majorité des gens se logent en ville. Oui. Donc on augmente automatiquement l'effet d'îlot de chaleur urbain.
0: Oui. Qui est un des effets importants que vous avez d'ailleurs relevé dans votre dernier ouvrage. Et vous avez aussi relevé un facteur dont le GIEC commence à parler, c'est qu'on a depuis 1990... lutter avec succès contre une certaine forme de pollution qui constituait un voile gris autour de la planète tout au long du XXe siècle. On avait des particules en haute atmosphère hein, qui atténuaient...
1: Oui, des aérosols. Oui.
0: Voilà, des aérosols polluants, vous en parlez, qui atténuaient le rayonnement du soleil. Et on les a réussi à progressivement les supprimer en 35 ans. Et aujourd'hui, l'atmosphère est moins polluée, donc plus transparente. Ces aérosols polluants, ils venaient de consommation du charbon, du pétrole, des poussières en tout genre, qui s'étaient accumulées depuis l'ère industrielle. Donc ces aérosols polluants étant disparus, le rayonnement solaire est plus fort aujourd'hui.
1: Tout à fait.
0: Et donc on a là, paradoxalement, un contre-coup de l'effet vertueux de la lutte contre la pollution, puisqu'on a augmenté le rayonnement à notre corps défendant. Donc ça, c'est un point qu'il faut souligner.
1: Alors l'autre point qu'on peut souligner, c'est qu'on a depuis le début de ce siècle des mesures, le système qui s'appelle CERES, C-E-R-E-S, c'est un système satellitaire qui permet de mesurer ce qui nous vient du Soleil et ce qui repart vers l'espace. Si les deux sont équivalents, évidemment, il n'y a pas de changement. Oui. Mais actuellement, on constate qu'il y a un déficit de couverture nuageuse qui augmente l'effet du soleil. Déficit de couverture nuageuse mesuré par le système CERES. Donc ça joue aussi, et pas dans le bon sens.
0: Et oui, et ce déficit de couverture nuageuse, quelle est sa cause?
1: On ne sait pas.
0: Alors, on en vient, le colonel Corvez vient de nous rejoindre, et je le salue, je suis ravi de le retrouver. Bonjour. C'est un voisin de Radio Courtoisie, puisqu'il habite juste derrière.
2: Oui, mais là, je viens de beaucoup plus loin.
0: Ah, ben, il vient de plus loin, il repart tout à l'heure. Mais se pose une question, alors, que j'ai évoquée au début de cette émission, c'est les complotistes, les partisans du complot, les modifications du climat, alors, par exemple, la diminution de la couverture nuageuse en ferait partie. C'est voulu par certaines puissances qui ont mis en place la HAARP et les chemtrails, les épandages aériens. Alors, on a déjà critiqué cette doctrine. On en a parlé avec Alain Corvez et on a une très intéressante analyse d'un autre physicien qui s'appelle Jean-François Geneste, que vous connaissez peut-être, François, parce que c'est un physicien de bon niveau, lui aussi. Et qu'est-ce que vous pensez de ces théories? Est-ce que vous croyez qu'il y a possibilité pour l'homme, par des épandages aériens ou par des rayonnements émanant de la HAARP en Alaska, parce que je crois que c'est localisé là-bas, est-ce qu'on peut changer le climat de la planète contre... Alors c'est ce qu'a dit Jean-Claude Petit, qui est un physicien récemment. Il a dit c'est un jeu d'enfant de changer le climat de la planète. On fait un trou d'un côté, on fait un machin, un truc. Et alors tout de suite, il y a une canicule en Europe. Qu'est-ce que vous en pensez?
1: Alors, chemtrails, c'est une façon dérivée de contrails.
0: Oui.
1: Contrails, c'est-à-dire traînée de condensation derrière les avions.

0: Le kérosène, quand il brûle, émet du CO2 et de la vapeur d'eau. Le CO2, on ne le voit pas, n'en déplaise à Greta Thunberg qui voit le CO2,
1: Oui, qui est le
0: mais le
1: sang, qui est le
0: CO2,
1: sang dans
0: on
1: la
0: ne
1: rue
0: le voit
1: même.
0: pas. Mais en revanche, la vapeur d'eau à 10 000 mètres d'altitude gèle. Et ça donne une traînée de condensation de cristaux de glace. Et
1: Voilà.
0: c'est ça qu'on voit.
1: Bien sûr.
0: Les contrails, des traînées de condensation de
1: Contrails.
0: cristaux de glace.
1: Mais il n'y a rien dedans, il n'y a pas d'élément pour réchauffer le climat.
0: Non,
1: Ça ne repose sur
0: absolument
1: rien.
0: pas. Mais
1: Ça ne repose sur rien. On peut faire des épandages aériens pour faire pleuvoir sur une petite parcelle. Ça s'est fait. Par exemple, pour les champs de maïs, on pulvérise, je crois, du nitrate d'argent, de quoi?
2: je crois que
0: De
2: les
0: l'iodure
2: Russes,
1: d'argent. L'iodure
2: oui.
1: d'argent, voilà.
0: Oui.
1: L'iodure d'argent. Ça, c'est possible, mais sur l'espace d'un
0: À
1: kilomètre
0: condition qu'il y
1: carré.
0: ait des nuages. C'est possible à condition qu'il y ait des nuages.
1: S'il
0: S'il
1: n'y
0: n'y
1: a
0: a pas
1: pas,
0: de nuages, on ne
1: ça
0: peut
1: fait
0: rien
1: rien.
0: faire.
1: Bon. Mais on peut pas changer le climat de la planète en balançant des produits. Alors, ça, et puis alors, la harpe. Après, on va laisser la parole au colonel Corvez, qui a des choses à dire. La harpe. Alors, la harpe, il y a quand même pas mal de gens, aujourd'hui, sur des médias alternatifs, qui en parlent. Qui nous disent, comme Jean-Claude Petit, le physicien, oui, absolument, c'est facile, on peut détraquer le climat, c'est voulu, il y a un programme, c'est en cours, voilà la canicule, c'est un effet de ce truc-là. Alors, vous, François Gervais, qu'est-ce que vous en pensez? Après, je laisse la
0: Mais
1: parole à...
0: la canicule, elle est locale. Elle n'est pas mondiale.
1: Oui.
0: C'est un effet local qui est lié. En général, la météo en France, ça dépend de la direction des vents. Si les vents sont du nord, il fait plus froid. Si les vents sont du sud, il fait plus chaud. Si c'est les vents d'ouest,
1: Il fait
0: ça peut apporter des nuages et de la pluie.
1: ouais.
0: C'est aussi simple que ça, la météo en France. Et ça n'a rien à voir avec les traînées de
1: Non,
0: condensation.
1: non, ça, on parlait
2: Mais
1: de
2: non,
1: la
2: mais pas.
1: harpe, là. Vous savez, les fameux émetteurs de
0: Oui.
1: l'Alaska, qui sont changés,
0: Oui.
1: censés modifier la haute atmosphère
0: Je
1: pour
0: vois pas en quoi ils
1: provoquer
0: peuvent
1: des dômes de
0: changer la
1: chaleur.
0: direction.
1: Oui, la
0: Je vois
1: direction
0: pas
1: des
0: en quoi
1: vents.
0: ils peuvent changer la direction des vents.
1: Oui.
0: C'est ça le principal effet sur la météo en France, c'est la direction des vents.
1: D'accord.
0: Je vois pas en quoi ils peuvent changer la direction des vents.
1: Alors Alain Corvez, vous qui avez été en rapport avec Jean-François Genest, est-ce que vous pouvez nous dire ce que vous en pensez? Et je vais lire le témoignage de Jean-François Genest. Pouvez-vous nous expliquer qui est Jean-François Genest déjà?
3: Alors, Jean-François Genest est un ingénieur qui a
1: Voilà.
3: fait des études notamment sur la mécanique des fluides et qui a occupé, et je crois qu'il a été directeur scientifique de Thomson, Thales, Thomson puis Thales, et qui est un savant parce qu'en plus il a fait des découvertes. Et il a essayé de faire breveter par Thalès un certain nombre de ses découvertes et de ses
1: Oui.
3: propositions à la direction, mais il a dû quitter parce que il dérangeait un peu la grosse administration qui représente cette énorme boutique qui s'appelle Thalès.
1: Oui.
3: Il a créé sa propre société, dont j'ai oublié le nom, mais c'est d'ailleurs dans son adresse courriel.
1: Oui.
3: Alors, il va donner des conférences en Russie, donc ça déplaît beaucoup à pas mal de monde, comme vous pouvez l'imaginer, et des conférences scientifiques. Il est professeur même, je crois, dans une université à Moscou.
1: D'accord.
3: Donc c'est un scientifique de haut niveau et qui s'intéresse à la géopolitique mondiale. C'est pour ça que nous sommes en contact depuis quelques années maintenant. Et je lui ai posé la question.
1: Voilà.
3: Moi, j'avais été interpellé par cette existence dès que je l'avais appris, mais il y a peut-être pas 10 ans, mais il y a au moins 7 ou 8 ans. L'existence de cette base dans l'Alaska, qui s'appelait ARP, qui était mise en place parce qu'elle était mise en place par à la fois le ministère de la Défense des États-Unis et également je crois que la CIA ou en tout cas
1: Ouais.
3: des entreprises de renseignement américaines étaient liées aux recherches qui étaient effectuées dans cette base immense.
1: Ouais.
3: Je me souviens plus du budget, mais je me souviens que c'était énorme. Et on a appris récemment que cette base, d'ailleurs, avait été privatisée,
1: oui.
3: Que les États-Unis, le gouvernement l'a vendue.
1: Mais et maintenant, c'est une université qui l'exploite.
3: C'est ça, voilà. Mais vous savez, les laboratoires que les Russes ont découverts en Ukraine,
1: oui.
3: où on étudiait illégalement des armes biologiques, ils étaient initialement à l'époque où les Américains étaient comme chez eux dans la partie orientale de l'Ukraine, ils étaient sous la férule des autorités américaines.
1: Ouais.
3: Et puis, finalement, du temps de Biden, déjà, c'est pas Trump, hein, ça a été privatisé et ça a été confié à des entités financières, je ne vais pas vous dire lesquelles exactement, mais enfin bon... Les Russes ont mis à jour les recherches et les documents de c'était tout à fait dans l'illégalité la plus totale, puisqu'il y a des lois internationales qui interdisent de faire des recherches à des fins militaires. Bon, pour revenir à HAARP, il n'y avait pas que la base dans l'Alaska qui était très importante, effectivement, j'ai vu des photos, c'était impressionnant, mais il y a également d'autres implantations... Oui. Qui dépendent de HAARP, H-2-A-R-P. Il y en avait au Kazakhstan et dans d'autres pays, en particulier d'anciens pays de l'Union soviétique, mais qui font plus partie de la Russie. Et donc, il y en avait, semble-t-il, également en Asie occidentale, c'est-à-dire dans les pays autour du Golfe Persique. Et voilà, moi j'ai pas d'informations, et je suis tout à fait d'accord à ce que je viens d'entendre François Gervais, il faut pas faire des lucubrations sur ces choses-là, mais néanmoins on peut se demander si on met tant de milliards pour la recherche dans ces domaines, il y a certainement... peut-être une cause ouverte et puis une cause cachée.
1: Alors je vais lire l'analyse qu'a fait notre ami Jean-François Genest avec lequel je veux faire une émission prochainement. Alors voilà, parce que le physicien Jean-Pierre Petit, qui est très controversé, avait dit il est facile pour les organisateurs de la HAARP de créer un trou à un endroit, hein, un truc comme ça, et pour provoquer un dérèglement climatique au-dessus de l'Europe. Alors voilà ce qu'il répond. Il dit « Jean-Pierre Petit, pour qui j'ai un certain respect, fait à mon avis dans le sensationnel. Comme je l'ai dit à Alain Corvez, qui est en copie de ce message, je n'y crois pas. Et voilà en substance et très rapidement pourquoi. Il est vrai que si l'on réchauffe un coin de l'atmosphère, alors on peut créer un courant d'air avec une zone plus froide. Au passage, la force de ce courant d'air a une puissance en fonction du delta T par T, c'est-à-dire l'écart relatif de température. » Ce qui montre que plus T est grand et plus l'effet est inefficace, ce qui contredit frontalement la thèse du GIEC, puisqu'avec ce simple facteur delta T par T, on montre que plus le climat est chaud, plus il est clément, notamment en termes d'ouragans, de typhons et autres cyclones. Idem dans les mers avec les phénomènes similaires, mais moins rapides du fait de l'inertie de l'eau et de sa viscosité. Alors là, il reprend ensuite. Pour autant que l'on voudrait créer ces phénomènes, et on pense là à la HAARP, évidemment, il répond à ça. Il faudrait des énergies considérables, qui sont hors de notre portée. Le fait de le faire continuellement, à un prix énorme évidemment, sur des périodes assez longues, pourrait établir des flux très ténus, à des attitudes à confirmer, mais sur des masses infimes et dont sans succès garanti. Enfin, il reste le fameux effet papillon découvert dans les années 70, dont on sait aujourd'hui, pour des raisons techniques, qu'il est de portée extrêmement faible, et encore faudrait-il le maîtriser, ce qui est actuellement, dans l'état de nos connaissances mathématiques, impossible. Alors il conclut, « Je vous invite donc à vous méfier de ce discours qui donne à l'homme bien plus de pouvoir sur son environnement qu'il n'en a vraiment. » Alors je trouve que c'est beaucoup, c'est plein de bon sens, ouais. Cette analyse. Elle me semble très pertinente.
2: Alors, j'ai une question.
1: Oui.
2: En fait, moi, j'avais entendu que, je crois que ce sont des savants russes qui ont dit que la température aussi dépend du magnétisme à l'intérieur du soleil. Et comme personne n'est capable, donc qui émet des rayonnements plus ou moins forts, et comme personne n'est capable de mesurer le magnétisme à l'intérieur du Soleil, et ben on peut émettre toutes les théories fumeuses du monde, et parce que c'est hors de notre portée. Et est-ce que vous, scientifiquement, vous pensez que ça peut avoir un impact ?
1: Alors oui, et puis il y a une question annexe, c'est est-ce que l'activité solaire est en augmentation en ce moment ou non ?
0: Alors sur ce point, je peux donner un point, si ça.
1: Oui, bien sûr.
0: Pour rebondir sur l'aspect magnétique du Soleil, il est tout à fait exact, comme disait Madame, que les taches solaires sont en fait des écarts, sont liés à des écarts de champ magnétique à la surface du Soleil, à la surface du Soleil. Et il est exact que lorsque Galilée avait inventé sa lunette astronomique, ça remonte à la fin du règne de Louis XIV. Avec la lunette astronomique, à l'époque, on ne voyait aucune tache solaire. Et ça a été une période de froid.
1: Oui, c'est vrai.
0: Ce qu'on a appelé le minimum de Maunder.
1: Oui.
0: Vraiment une période de froid qui a donné lieu à des mauvaises récoltes, qui est documentée historiquement.
1: Oui.
0: Ce minimum de Maunder a été une catastrophe climatique pour la France.
1: Le vin gelé dans les carafes à Versailles.
0: De la planète, d'ailleurs.
1: Oui.
0: Donc, vous avez raison, madame, là-dessus. Et à l'heure actuelle, on a une grande difficulté à prévoir l'évolution des taches solaires et donc l'évolution de ce que vont être les cycles solaires. Cela dit, j'ai une collègue qui est ukrainienne et qui travaille aux États-Unis, qui prévoit, à partir d'un battement entre les cycles de taches solaires, qu'on devrait avoir un refroidissement de 1 degré avant 2053.
1: Oui, ça vous revenez à votre enfance et à votre casquette, là, je vois. Ah bon, bah écoutez, c'est une bonne nouvelle pour les stations de sport d'hiver.
2: Voilà. On va pouvoir
1: sauver Chamonix et pouvoir ouvrir les stations comme le Révard au-dessus d'Aix-les-Bains qui sont malheureusement devenues extrêmement chaudes.
2: Ouais. Mais donc du coup, en fait, c'est très difficile de déterminer quoi que ce soit, de jouer les prévisionnistes, les Madame Soleil justement, de faire des courbes ou des prévisions exactes dans la mesure où personne ne peut mesurer ça en fait. C'est ça le sujet.
0: Niels Bohr, qui était prix Nobel de physique pour sa participation à la mécanique quantique, à l'élaboration de la mécanique quantique, s'amusait à dire « La prévision est très difficile, surtout lorsqu'il s'agit de l'avenir.
1: » Mais pourquoi est-ce qu'aujourd'hui c'est l'Europe qui est victime de cet échauffement des températures, ou est-ce que c'est plus vaste? Est-ce que ça va durer encore un certain temps? Qu'est-ce que, quand même, là, on peut faire quelques prévisions météorologiques, peut-être? On peut espérer un rafraîchissement?
0: Dans l'hémisphère sud, il fait froid, hein.
1: Oui, mais c'est logique, c'est l'hiver. C'est normal. Mais par contre, j'ai regardé les températures. J'ai regardé les températures dans le New Hampshire, parce que c'est un endroit qui est intéressant, c'est le Mont Washington, c'est Bretton Woods, les fameux accords monétaires de Bretton Woods pendant 1943. Il y a un très bel hôtel, un palace, l'hôtel du Mont Washington, de 5 étoiles, absolument un des plus beaux au monde, paraît-il. Et la température est absolument idyllique. Il fait 15 degrés la nuit, 22-23 dans la journée, et des excursions à profusion avec tout le luxe et tout l'équipement américain disponible. Les touristes sont absolument ravis. C'est merveilleux, et le New Hampshire est pas très loin de la frontière du Canada. Donc là, c'est un climat merveilleux. Je sais pas quel temps il fait à New York en ce moment, mais je crois que c'est plutôt plus frais qu'ici. On a une vague, un dôme de chaleur sur l'Europe du fait de l'anticyclone, je crois.
0: De fait, il fait moins chaud à Alger aujourd'hui qu'ici.
1: C'est-à-dire que j'aurais pas eu mon problème de trottinette fondue à Alger. Et la prochaine fois, j'irai dans le désert du Sahel, où là, mes roues résisteront mieux.
4: Oui, mais la question, c'est pourquoi?
1: Alors, il faut parler dans le micro, Olivier Delorme.
4: Oui. La question, c'est pourquoi Alger est moins
1: chaud? Alors, pourquoi moins ça? Pourquoi moins chaud maintenant? Pourquoi cette vague? Et pourquoi ce dôme de chaleur qui ne s'en va pas? Parce que là, ça reprend. Enfin, il paraît que la semaine prochaine, c'est un peu plus calme tout de même.
0: Alors, c'est une question qu'il me posait.
1: Oui, c'est oui, oui. Bah, c'est vous le grand spécialiste. Hein. Pas, nous, on est bon, juristes et militaires ici.
0: Merci, c'est
1: et,
0: ça.
1: Et forestiers. Donc, c'est pas vraiment.
0: Simplement, c'est. Je reviens à ce que j'avais dit. La météo en France, ça dépend de la direction du vent ou de l'absence de vent. Évidemment, en ce moment, il y a une absence de vent.
1: Ah.
0: Donc, bien évidemment, ben l'astre du jour fait son boulot. Comme on n'est pas loin du solstice d'été, c'était il y a 3 semaines, eh bien, il fait son boulot à plein. Comme il n'y a pas de vent pour rafraîchir les choses,
1: et
0: ben,
1: moins
0: il fait chaud.
1: Et moins de nuages. Et moins de nuages et un air
0: il y a
1: plus
0: pas
1: transparent.
0: De nuages, oui. Ouais.
1: Alors, dans ces conditions, je crois qu'il faut insister sur le bon sens, parce que ce matin, Sylvie Bailly, que j'avais au téléphone, me disait il faudrait peut-être enfin avoir un peu de bon sens, plutôt que de dépenser des milliards pour lutter contre un CO2 d'origine anthropique, hypothétique, et dont l'effet sur l'évolution du climat est minime, en ce qui concerne la France en tout cas, puisque c'est 0,7%, hein, ce qu'on vient de dire tout à l'heure. Il faut faire en sorte de protéger les éléments naturels qui climatisaient autrefois ce pays qui était tempéré. Pourquoi est-ce que ce pays est de moins en moins tempéré? C'est que vous avez, comme vous l'avez très bien noté tout à l'heure, François Gervais, une accumulation des populations dans les zones urbaines, avec une artificialisation des sols, avec évidemment du goudron, de l'asphalte, du bitume noir. Tout ça, évidemment, ça encaisse des infrarouges et ça les restitue la nuit, c'est des piles thermiques.
4: Et une grande déforestation.
1: Il faut parler, oui, et surtout, et il faut le dénoncer, une déforestation qui dure depuis le milieu des années 60, 70, ça a commencé dans les années 68, 69, avec la politique menée par le ministère de l'Agriculture d'exploitation à outrance du bois, et on le voit encore aujourd'hui, avec le remplacement aussi des feuillus par les résineux. Or, les résineux ont un bien moins bon rôle climatique que les feuillus. Et on le voit dans le progrès complet, dans l'idée complètement ahurissante et insensée de Macron. On va abattre les forêts et planter 1 milliard d'arbres. Mais attendez, vous allez détruire un écosystème qui assure encore une certaine climatisation. On le voit avec la forêt de Fontainebleau, hein. Nous, on n'a pas cette température à Fontainebleau. Vous allez détruire ce qui marche pour des arbres qu'on ne verra peut-être jamais, qu'on verra certainement jamais d'ailleurs, parce que il faut quand même 200, 250 ans pour qu'un arbre devienne plus grand, et qui d'ailleurs aura peut-être ses plantations d'1 milliard d'arbres qui aura peut-être dépéri entre-temps. Enfin, c'est totalement absurde. Ouais. On est là dans un règne
2: surtout,
1: de l'absurdité.
2: D'autant plus
4: que nous avons des recettes
1: très
4: claires. On a réuni quand même, nous avons réuni des scientifiques, des forestiers, franco-allemands, et on a fait des regards croisés.
1: Oui.
4: Et il s'avère qu'ils ont des recettes pratiques pour que les forêts vivent longtemps et produisent normalement
1: la fraîcheur qu'elles doivent produire.
4: Absolument, la fraîcheur, un peu d'énergie aussi, parce qu'ils coupent en fin de vie. Et donc, c'est un système qui existe, qui est minoritaire en Allemagne, qui commence à partir de la forêt de Lübeck. Et on a fait venir le grand pape de la forêt de Lübeck, qui est un homme tout à fait remarquable, qui a une longue expérience, et qui pendant une heure a expliqué pourquoi ça fonctionne à Lübeck.
1: Alors c'est le professeur Knut Sturm, qui est très célèbre, et qui est un des meilleurs spécialistes des forêts anciennes, et qui montre que le système stalinien de la coupe régulière, c'est-à-dire la futaie régulière, la coupe rase suivie de replantation, est un système qu'il faut proscrire absolument, parce que ce système détruit les sols, il détruit l'eau, c'est ce que vous avez dit tout à l'heure, Sylvie Bailly. Il détruit l'eau, il empêche il assèche les nappes phréatiques, il provoque des transformations d'essence, il rend les sols déserts. Et enfin, moi je suis persuadé que l'épisode climatique que nous vivons en ce moment dans la région parisienne, parce que quand on va en province, c'est moins dramatique quand même.
4: Mais nous avons...
1: Je termine ma phrase. Oui. Cet épisode climatique où on a atteint 42 degrés, où ma rue a fondu, boulevard Suchet, ça n'est pas étranger à la destruction systématique et voulue par l'ONF et le ministère de l'Agriculture de toutes les forêts franciliennes depuis l'an 2000. Ça, c'est indiscutable.
4: Et nous avons la réponse en France, puisque nous avons réuni, lors de ce colloque, une équipe française à Auberive, où les élus, avec la population, ont demandé à leur gestionnaire ONF de changer de système dès les années 1995. Celui-ci a accepté, contre sa hiérarchie, et il a entamé un changement de système où on ne, n'utilise plus les coupes rases, mais on fait de l'agriculture qui encourage le développement naturel de la forêt.
1: Et alors, Sylvie, vous vouliez nous parler des climatiseurs aussi. Voilà. Ça, c'est important.
2: En fait, ce que je voulais dire, c'est que je me suis aperçue que dans Paris, il y a environ 160 chaufferies au bois.
1: Ah oui.
2: Dont Roissy, Orly, Charles de Gaulle.
1: Et ça chauffe, beaucoup de logements sociaux aussi. Dur.
2: Et en fait, les gens qui exploitent ces chaufferies ont comme argument publicitaire, entre guillemets, écologique, que les arbres sont coupés dans un rayon de 100 km autour de Paris.
1: Oui.
2: Et en moyenne, il faut, en moyenne annuelle, on coupe par jour 1800 arbres, donc presque 2 hectares.
1: Tous les jours.
2: Et il faut, voilà, environ 730.
1: Et dans un rayon de 100 km.
2: 100 km.
1: Ouais, bah,
2: parce que c'est
1: fait,
2: plus écologique pour amener ces troncs de bois, ça pollue moins.
1: Oui, mais on
2: est en train de détruire tout, entre guillemets, les poumons verts de Paris. Et je ne sais pas comment on peut calculer dans combien de temps on n'aura plus d'arbres autour de Paris. Et moi, je raconte toujours, c'est en gros comme les Incas qui ont coupé tous les arbres autour de leur cité. Et bien, la civilisation Inca a disparu.
1: Les conquistadors
2: sont
1: arrivés aussi, ça n'a pas arrangé les choses.
2: À notre époque, au XXIe siècle, de couper dans un rayon de 100 km autour de Paris. Donc, on ne pourra plus vivre dans Paris puisque ces forêts aident à refroidir l'air. Et c'est cet air frais produit par les forêts autour de Paris qui rentre dans Paris.
1: Bien sûr. Alors,
2: et aussi l'eau est filtrée. Et juste un point que je voulais quand même encore souligner, mais c'est mon grand cheval de bataille. Actuellement, il y a à peu près 8000 morts par an à cause de la pollution de l'air en Île-de-France.
1: Alors c'est des morts qui sont, qui ont été calculées par un algorithme.
2: Oui, mais les arbres captent la pollution. Donc si on coupe tous les arbres autour de Paris, il y a quand même un problème. Les enfants deviennent asthmatiques aussi. Et un autre point, c'est que justement ces arbres limite la température de 5 à 10 degrés, ce qu'on disait tout à l'heure. Donc, on pourrait... il y a énormément... la semaine dernière, il y a eu 1000 morts en plus à Paris à cause de la canicule. On pourrait sauver des vies si on ne coupait pas des arbres. Et donc, si nous, on est capable de réfléchir à ça, je pense que nos politiques le sont aussi.
1: Alors, je crois qu'il y a eu un article que vous m'avez très gentiment transmis dans du Monde, excellent, qui s'intitulait... La politique forestière doit devenir une politique prioritaire.
4: La forêt doit devenir un enjeu politique au sens premier du terme.
1: Mais c'est évident, mais c'est absolument certain. C'était certain que plutôt que de lutter contre des moulins à vent en expliquant qu'il faut pénaliser par les DPE, par les ZFE, par des trucs complètement inutiles, la vie des Français... Parce que de manière, ça ne changera strictement rien à la température du globe. La première chose, c'est de maintenir un environnement qui atténue les augmentations de chaleur, qui sont probablement temporaires d'ailleurs. Et d'ailleurs, je voudrais vous poser une question, François Gervais. À Tours, vous êtes dans la banlieue sud de Tours actuellement. Quels sont les écarts de température alors, aujourd'hui?
0: Aujourd'hui, il y a 25 degrés dans ma maison.
1: Oui.
0: Ce qui est tout à fait
1: supportable.
0: Normal pour l'été.
1: Ouais.
0: Alors dehors, il fait un peu plus chaud.
1: Fait combien?
0: Et comme le jardin est très arboré, la piscine a du mal à chauffer. En fait, elle a du mal à dépasser 26-27.
2: Chacun ses problèmes. Mais ce que je voulais dire aussi, donc vous m'aviez posé la question des climes. Le problème, c'est que les climes à 45 degrés, j'ai regardé, j'ai vérifié, elles fonctionnent plus.
1: Mal,
2: donc, quand on nous dit qu'il faut tout climatiser, tant pis, c'est pas grave, parce qu'en plus, le problème, c'est que les climes, la nuit, elles rejettent de la chaleur, donc on augmente encore plus artificiellement la température d'une ville. Donc, ces climes ne sont pas une solution. Alors, je comprends que pour des maisons de retraite, des hôpitaux, tout ça, il ne faut pas être anti-clim, mais on ne peut pas généraliser
1: des studios,
2: ça.
1: Des studios de radio, par exemple.
2: Voilà. Et ce qu'il y a, c'est que, donc, on De toute façon, c'est pas une solution puisque ces systèmes, à part les clims tropicales, il faudrait acheter, paraît-il, des clims tropicales pour aller vers des températures plus élevées, mais elles s'arrêtent automatiquement à 45 degrés, ces clims. Donc, déjà, c'est pas une solution pour tout le monde. Et nous, on a des climatisateurs gratuits, ce sont les arbres.
1: Bien évidemment.
2: Donc, il faut les sauver à tout prix.
4: Alors, c'est une question au professeur Gervais. Est-ce que vous êtes d'accord pour dire que la forêt est à l'origine de la production par la nature de l'eau, à travers l'évaporation produite par les forêts, qui retombe en pluie, qui nourrissent les ruisseaux, qui nourrissent les plantes, la biodiversité, et on repart dans un cycle fameux des eaux et forêts.
1: Oui.
4: Est-ce que vous êtes d'accord sur cette liaison eau et forêt, forêt et eau, indispensable à la vie?
0: Ma compétence de physicien ne va pas jusque-là.
1: Oui, il va d'un biologiste. Mais on fera remarquer que l'eau existe de toute façon sous la forme des océans. Et ça, c'est pas les forêts qui l'ont produite, cette eau-là. Il y a même de l'eau sur Mars. On trouve de l'eau sur certains satellites de Jupiter, comme Io et Galilée, je sais plus exactement. Donc l'eau est un élément qui est présent dans tout l'univers. Mais je pense que sur Terre, et c'est ça que Olivier Delorme veut dire, et je pense qu'il a raison, sur Terre, les arbres alimentent le réseau de l'eau et des eaux courantes parce qu'ils créent un écosystème et on n'a plus besoin d'aller chercher l'eau dans la mer, du coup elle est produite sur place. C'est ça l'idée, donc il faut maintenir absolument cet écosystème qui fait les climats tempérés. Alors, colonel Corvez, vous qui avez écouté tous ces débats scientifiques et politiques, quel est votre sentiment à vous? Parce que vous êtes un homme expérimenté et avisé.
5: Je ne sais pas. J'ai beaucoup traîné mes guêtres dans le monde, c'est vrai, comme on dit dans l'armée, mais non, j'ai rencontré des populations différentes, très différentes, à tout point de vue, ethnique et puis religieux. Et tout. Bon, et j'ai rencontré des conditions climatiques effectivement très différentes. Alors, premièrement, je reviens sur ce que vous avez dit. À ma connaissance, il n'y a pas de découverte sur d'eau, de molécules d'eau en dehors de la Terre. On a dit sur des satellites de je ne sais plus
1: De Jupiter.
5: Oui, on a dit qu'il y en avait sur Mars. Ça n'a jamais été prouvé. Les gens qui insistent, il y a des savants qui insistent pour essayer de dire que, mais nous les hommes, on est imbus de notre
1: singularité,
5: anthropologie. Mais il y a aussi sans doute d'autres civilisations dans l'univers ailleurs, et donc pour ça. Le fait de pouvoir dire qu'il y a de l'eau, c'est-à-dire la vie, parce que la vie, c'est l'eau.
1: Oui, c'est vrai.
5: Qu'il y a des molécules d'eau sur Mars ou ailleurs, dès qu'il y a une supposition, ça devient une démonstration scientifique et on dit il y a de l'eau sur Mars. C'est faux, ça n'a jamais été
1: démontré. Pourtant, il y a des signes de ruissellement sur Mars qu'on observe très facilement sur les photos qu'on a de Mars.
5: On n'a jamais montré l'existence de la moindre molécule d'eau sur Mars. Il y a peut-être des sites qui ressemblent à
1: des écoulements.
5: Peut-être, mais ça ne veut pas dire qu'il y a de l'eau ou qu'il y en aurait eu il y a je sais pas combien de temps.
1: Alors, François Gervais, qu'est-ce que vous en pensez? Est-ce qu'il y a de l'eau sur Mars? Est-ce qu'il y a de l'eau sur Io, sur Galilée? Sur je ne sais plus quel satellite, est-ce qu'il y a de l'eau dans les comètes, puisqu'on nous dit qu'il y a de l'eau dans les comètes. Est-ce qu'il y a de l'eau sur Pluton? Bon, là on va un peu loin, mais enfin bon, peut-être.
0: Si c'était de l'eau, ça serait de la glace.
1: Oui, enfin on a de la glace.
0: Vu la température de Pluton, ça serait pas.
1: Là, il n'y a pas de réchauffement climatique. Là, l'ARPE va pas jusque là. Il n'y a pas beaucoup de chemtrails. Il n'y a pas beaucoup de chemtrails non plus.
0: Et puis, Jupiter et Saturne étant des planètes essentiellement gazeuses en surface, il n'y a pas de, il n'y a pas d'eau liquide.
1: Mais est-ce que vous trouvez de l'eau, par exemple, vous pensez qu'il n'y a pas de la condensation sur Mars qui aurait pu s'écouler, puisqu'on a des traces d'écoulement sur les photos qu'on a de la planète qui
0: sont
1: très
0: prouvé. Précises. Il y a des sondes qui ont été envoyées sur Mars.
1: Oui.
0: Et à ma connaissance, ils ont vraiment cherché s'il y en avait ou s'il y en avait eu, et c'est pas prouvé.
1: Et ça n'a pas été prouvé, d'accord. Et sur Io et un certain nombre de de satellites de Jupiter, pas Jupiter elle-même, mais les satellites.
0: Ah ben j'ai pas encore eu l'occasion d'y passer des vacances.
1: Mais on n'a pas une idée de ce que c'est parce que je crois qu'il y a des satellites qui sont entièrement recouverts de glace.
0: Les seules choses qu'on peut utiliser, c'est un spectromètre infrarouge pour voir, en analysant la planète, si la vapeur d'eau se voit très bien dans le spectre infrarouge, et donc s'il y en a ou s'il n'y en a pas. Mais j'ai pas de retour précis là-dessus.
1: Et vous avez un spectromètre infrarouge dans votre laboratoire? Oui, vous, mais
0: bien
1: vous
0: sûr.
1: L'avez chez vous, dans votre jardin?
0: Non, bon, pas dans
1: qu'on vient de vous, qu'on vient de vous voir et puis qu'on va regarder ça, hein, de près.
0: Mais je l'ai dans mon laboratoire et on voit très bien. C'est même quand j'ai commencé avant ma première thèse de doctorat, c'est des choses que j'ai regardées. On voit très bien dans le spectre infrarouge le contenu en vapeur d'eau et en gaz carbonique, c'est-à-dire toutes les molécules qui ont deux atomes dans la molécule, on les voit très bien dans le spectre infrarouge.
1: Ça, c'est intéressant, ça.
0: Et donc, ça, c'est des choses que j'ai vécues avec pendant toute ma thèse de doctorat d'État que j'ai soutenue il y a fort longtemps, en 1973.
1: Donc, vous voyez, Alain, c'est intéressant parce qu'en effet, la question reste controversée de la présence de l'eau dans le système solaire. Ça confirme ce que vous avez dit.
3: Alors, oui, mais là aussi, comme dans d'autres domaines, la politique et la géopolitique, les raisonnements stratégiques, il y a toujours de l'idéologie.
1: Bien sûr.
3: Et dans la science aussi, il y a de l'idéologie. Il y a des gens qui veulent nous persuader qu'il y a d'autres êtres qui vivent.
1: Oui,
3: Terre et qu'on arrête de se prendre.
1: Le Parisien libéré fait état de nombreuses apparitions d'ovnis en ce moment dans la région de Fontainebleau et même la République de Seine-et-Marne nous dit que la région de Moret-sur-Loing est très propice à l'apparition des ovnis en ce moment. Moi, j'ai regardé avec des bonnes jumelles. J'ai vu l'autre jour un satellite passer, une espèce de boule lumineuse, mais c'était pas un ovni, c'était un satellite. On voit des avions. Moi, je vois pas grand-chose. Hein. J'ai beau chercher, je sais pas si vous, Alain, vous en voyez.
3: Les drones étant devenus tellement répandus maintenant, on en fait de toutes sortes, de toutes catégories, qui se déplacent à des vitesses très variables, que maintenant on va voir des ovnis partout parce qu'on va voir des drones.
1: Hein. Alors, il y a quelque chose qui est sûr, c'est qu'entre la Terre et le Soleil, il y a sûrement pas beaucoup d'eau. Il y en a pas sur la Lune. Il y en a certainement pas sur Vénus, ça c'est pas absolument impossible. Et sur Mercure, ça m'étonnerait beaucoup. Et quant au Soleil, n'en parlons même pas, parce que là, je vois pas comment il pourrait y avoir de l'eau sur le Soleil. Alors après, la question qui se passe, c'est après, dans la ceinture d'astéroïdes, dans les comètes qui passent, Mars, et puis au-delà de Mars, bah après c'est justement là qu'il y a la fameuse ceinture d'astéroïdes. Et puis alors les anneaux de Vénus, on nous dit, ils sont constitués de blocs de glace. Les anneaux de Saturne. Il serait constitué de blocs de glace sales. Mais est-ce qu'on en est sûr de ça, François? Est-ce que vous en êtes sûr de qu'il y a de la glace?
0: J'ai pas regardé les résultats par le spectre infrarouge des anneaux de Saturne, mais s'il y en a, le spectre infrarouge va le voir.
1: Donc il faut regarder ça, voilà.
0: Oui.
1: Bon. Alors attention, il y a un bobino qui passe. 30 secondes.
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1: Alors nous reprenons notre émission. Donc après avoir fait cette petite escapade jusqu'à Saturne et ses anneaux, jusqu'à Pluton même, on va revenir sur Terre. Donc le bon sens nous dicte d'arrêter et de nous battre contre des moulins à vent qui portent le nom de CO2. Inutile également d'incriminer la vapeur d'eau, parce que de toute façon on aura du mal à taxer la vapeur d'eau, comme l'a dit l'économiste Philippe Erlin. Arrêtons ces délires sur les dérèglements climatiques, parce que le climat n'a jamais été réglé. Hein. Quand il y avait des dinosaures, le climat n'était pas mieux réglé qu'aujourd'hui. Il faisait très chaud, d'ailleurs, à l'époque des dinosaures. Et puis, quand il y avait 1000 mètres de glace au-dessus de Genève, hein, il y a 24 000 ans, est-ce que le climat était bien réglé? Pas terrible. Il y avait des mammouths, ils faisaient frisquet, plutôt. Le climat n'est pas bien réglé. Si on avait ce temps-là, au mois de janvier, là, je dirais, oui, il y a un dérèglement climatique. Mais on a entre 30 et 40 degrés au mois de juillet, c'est chaud. Mais Alain Corvez m'a envoyé un témoignage extrêmement intéressant. C'est celui de George Sand sur l'été, la canicule de 1870. Ça, il faut en parler un petit peu. On l'a trouvé sur Internet, ça. C'est très intéressant.
5: Oui. Ben, je me souviens plus des détails, mais effectivement, c'est passionnant. Elle faisait remarquer que dans sa campagne,
1: 45 degrés dans son jardin. Bien. 45 degrés dans son jardin, la terre ouverte, béante du fait des fissures, des épidémies de variole foudroyantes, parce qu'à l'époque il n'y avait pas les moyens sanitaires d'aujourd'hui, et les loups assoiffés qui venaient la nuit se réfugier dans son jardin.
5: Ouais.
1: Et alors là, les médias de grand chemin, très embarrassés par ce témoignage de l'été 1870, nous sortent des arguments, mais vraiment à la con, il n'y a pas d'autre mot. Ah oh ouais, mais son thermomètre de qui enregistrait 45 degrés, il n'était pas homologué par l'Union Européenne. Ensuite, les loups, oh bah oui, mais les loups, ils viennent toujours dans les jardins, c'est bien connu, vous en avez des loups dans votre jardin, hein, tous les jours. Hein. La terre qui se fracture, c'est normal. Bon, quant au reste, des exagérations romantiques d'un auteur en mal de succès. Voilà ce que disent les grands médias comme Le Monde, Le Figaro. Ne prenez pas ce témoignage au sérieux. Ce sont des complotistes qui ont exhumé cette lettre dont on doute d'ailleurs de l'originalité.
2: De l'authenticité.
1: Oui.
5: George Sand était un très grand écrivain et elle avait cette particularité d'être au contact des berrichons.
4: Oui.
5: Puisque c'est en plein Berry, sa maison. Moi, je l'ai visitée parce qu'elle est pas très loin de. Oui. Moi, j'ai une maison aussi en Berry, pas très loin, donc je suis allé souvent et emmené des gens voir. Son jardin était magnifique. Il y a une allée d'ifs.
1: Oui.
5: Et d'un autre arbre, je me demande si c'est pas des tilleuls. En tout cas, dont les branches se croisent entre les deux espèces. C'est extraordinaire. Ce qui caractérise l'écriture de George Sand, c'est d'abord qu'elle écrit un français remarquable.
1: Bien, ouais.
5: Et puis qu'on sent vivre la nature dans tout ce qu'elle, la mare au diable, enfin tout ce qu'elle est, la petite fanette, c'est elle aussi, oui, ainsi de suite. On sent qu'elle a connu les gens des villages, mais jusqu'au dernier que tout le monde chassait parce que c'était un vaurien, bon, elle a connu ces gens-là, mais on sent que elle a le sens des réalités. C'est pas une idéologue.
1: C'est là que j'ai découvert qu'il y avait une canicule en 1870.
5: Ouais, moi aussi je l'avais pas remarqué. C'est quelqu'un qui a dû m'envoyer ça et j'ai trouvé que c'était bien le bon sens de George Sand.
4: Revenons-en à nos
1: boutons. Surtout parler dans le micro, Olivier. Voilà. Parce que...
4: Vous nous avez fait visiter plusieurs fois des forêts qui n'étaient plus exploitées depuis 150 ans.
1: Des réserves biologiques. Exactement.
4: Des réserves biologiques et visiter en même temps les parcelles gérées à côté, donc sur les mêmes terrains par l'ONF. Et on voyait bien que les réserves biologiques se portent à merveille.
1: Oui.
4: Elles sont humides.
1: Et fraîches.
4: Il y a une multiplicité d'espèces.
1: Oui.
4: Et les arbres sont poussés au maximum de leur âge, ils vieillissent, ils sont abattus à la fin, ou ils tombent tout seuls.
1: Ils sont tout seuls, oui.
4: Ils sont tout seuls, et puis, par contre, à côté, eh bien, il n'y a pas de repousse réelle.
1: Ouais.
4: C'est-à-dire que les parcelles qui ont été gérées par l'ONF sont incapables de produire des bois durables.
1: Alors, ce qu'on a découvert aussi, et ça, une promenade en forêt de Fontainebleau permet de le constater, c'est que les parties dépérissantes de la forêt... Et elles sont aussi nombreuses, ne sont pas dues au réchauffement climatique actuel, qui doit contribuer d'ailleurs à la fade. Mais c'est surtout que ce sont des parcelles qui, dans les années 70 et 80, ont subi des coupes rases. Des fameuses coupes rases et suivies de replantations qui ont raté. Et c'est à ces endroits-là que la forêt est effectivement, notamment les feuillus, sont dépérissants et tendent à être remplacés par des résineux. C'est-à-dire que s'il n'y avait pas eu la main de l'homme, il y a 50 ans, qui a quand même fait des bêtises. On n'aurait pas aujourd'hui une forêt dégradée. C'est-à-dire qu'il y a un effet retard redoutable de l'action de l'homme qui agit non pas sur 10 ans, mais sur 50 ans, peut-être davantage.
2: Ouais.
1: Et ce qu'on disait tout à l'heure, si on veut planter 1 milliard d'arbres, ce qui n'insère strictement à rien, il faudrait détruire par coupe rase des centaines de milliers d'hectares de forêts.
2: Mais c'est ce qu'ils sont en train de faire.
1: Mais c'est ahurissant.
2: Ouais, ouais.
1: C'est un crime,
2: et
1: ça.
2: C'est, pour
4: c'est
2: ça
4: une folie.
1: Ouais, c'est une pure folie.
2: C'est pour ça que nous, on demande, en tant qu'association, qu'on arrête les coupes autour de Paris.
1: Oui.
2: Qui est un moratoire et que après on étudie peut-être les différentes techniques de pour le mieux gérer ces forêts, mais il faut absolument, parce que ces forêts là c'est l'air qu'on respire et c'est la température qu'on vivra dans les années à venir, et il faut vraiment, et personne n'a rien prévu à ce niveau-là.
1: Non.
4: Et nous avons l'exemple de 27 communes autour d'Auberive, autour
1: oui.
4: de Langres.
1: Oui.
4: C'est un pays pauvre.
1: Oui, c'est juste.
4: Mais les habitants sont très attachés à la nature. Et quand ils ont vu un jour, un village a vu un jour, la colline en face de ses fenêtres qui était
1: entièrement
4: rasée, ils ont dit à leur élu, plus jamais ça.
1: Oui, c'est ça.
4: Ils sont retournés vers le gestionnaire ONF qui gérait en même temps une forêt de 8000 hectares domaniales et les 8000 hectares des forêts communales. Et il a réfléchi, il a dit, je vais partir sur la sylviculture mélangée, à couvert continu. C'est-à-dire, au lieu d'avoir 14 espèces mélangées, je vais en avoir 17, 20, etc. Et puis, je ne vais plus faire aucune coupe rase, mais faire accompagner la croissance des arbres, en leur attribuant des fonctions qu'ils ont, 6 fonctions. Et un arbre qui n'a plus de fonction, eh bien, on le coupe, celui-là.
1: Et on l'utilise comme bois.
4: On l'utilise comme bois.
2: Et comme chauffage.
4: Et ils nous ont dit aussi une chose, ils ont déclaré, parce que c'était très amusant de voir le dialogue entre Sturm, l'Allemand, de la forêt de Lübeck, et le forestier, avec son patron, président du SICFA, c'est-à-dire du syndicat des élus,
1: oui.
4: les 27 communes, dialoguaient comme s'ils étaient dans la même partie.
1: Alors, ce qu'il faut préciser auprès de nos auditeurs, c'est que l'avantage, c'est que c'était des bois communaux, et non pas, ou départementaux,
4: non,
1: mais
4: non,
1: c'était
4: non,
1: pas
4: communaux,
1: des...
4: communaux.
1: C'était, voilà, c'était des bois communaux, et donc là, il y avait une liberté, mais quand ce sont des forêts domaniales, le ministère de l'Agriculture empêche
4: oui.
1: ce genre d'évolution.
4: Eh bien, il n'a pas empêché là.
1: Bah non, mais là, il ne pouvait pas, c'était des bois communaux.
4: Non, il y avait les 8000 hectares
1: ouais.
4: qui étaient demandés par les
1: ouais.
4: élus. Mais du coup, il s'est dit, parce qu'il a entamé le programme de sylviculture mélangée.
1: Ouais.
4: Bon, il s'est aperçu qu'il avait une meilleure qualité de forêt, très rapidement d'ailleurs, dès les années qui ont suivi. Donc il a entamé la même démarche sur la forêt domaniale de 8000 hectares. Et alors en plus, il a mis une réserve, hein, une réserve biologique, qui lui a servi de référence pour mesurer si ces mesures étaient bonnes ou pas bonnes. Et donc aujourd'hui, il a fait une analyse circonstanciée pendant 1 heure et demie, de toutes les méthodes qui
1: oui.
4: lui a permis, malgré les tempêtes, malgré la tornade, malgré que les arbres qui avaient été maltraités tombaient les premiers, en fait, parce qu'ils avaient peu d'assises dans le sol, il a accru sa production de 5% en 30 ans, et il a accru la valeur ajoutée de ses ventes de 10%. Ce qui est extraordinaire, parce que ça va dans le bon sens, la croissance des arbres est toujours lente. Et là, c'est très, très amusant de voir que et l'Allemand à Lübeck et ses élus avec leur forestier ONF à Auberive, dans le plateau de Langres, eh bien, ils ont mené absolument la même politique.
1: Alors, écoutez, il y a de toute manière un aspect politique qui est manifeste derrière tout ça. Parce que lorsqu'on dit les îlots de chaleur urbains, les canicules, l'urgence, je vois dans le Figaro d'aujourd'hui, il y a marqué la France sous urgence sanitaire à cause de la canicule. Si vous dites aux gens, c'est de votre faute, c'est parce que vous avez émis du CO2, donc on va vous punir et vous faire payer et vous interdire de sortir, ça rapporte. Et puis l'État s'exonère de toute responsabilité. Si on n'adopte plus ce discours culpabilisant et qu'on dit, mais c'est d'abord la faute des gens qui gouvernent ce pays, c'est la faute de l'État, qui depuis 50 ans, 60 ans, mène une politique absurde, de destruction du couvert forestier qui contribue largement à avoir des îlots de chaleur urbains. Ben là, ça inverse complètement les rôles. C'est-à-dire que c'est plus l'État qui accuse, c'est l'État qui est en situation d'être accusé. Évidemment, c'est insupportable pour la plupart des hauts fonctionnaires et des élus. Parce que au lieu d'être des procureurs, ils deviennent des accusés. Et ça, ils ne le supportent pas, cette chose, cette situation.
2: Mais alors, ce qu'il faut dire aussi, c'est que donc les arbres, donc c'est l'évapotranspiration des feuilles qui amène de la fraîcheur, mais aussi quand on vient raser des sols forestiers, ce sont des engins lourds qui tassent les sols, qui les détruisent définitivement. On pensait qu'avant, au bout de 100 ans, 200 ans, ils allaient se régénérer, c'est pas le cas. Et donc, quand ces sols sont tassés, ils réverbèrent encore plus de chaleur, puisque l'eau ne peut pas pénétrer. Et du coup, on se plaint que nos nappes phréatiques ne soient pas alimentées correctement. Ben, si on a tassé tous les sols autour des villes, ben, il ne faut pas s'étonner qu'il y ait des problèmes de nappes phréatiques. Et donc, et cette la réflexion de chaleur du sol vient encore plus augmenter la température.
1: C'est ce qu'on appelle l'albédo des sols.
2: C'est ça. Et du coup, en fait, il y a plus de vent entrant dans Paris, par exemple, et les fameux vents dont vous parliez du nord ou de l'ouest de Normandie ou de Bretagne, eh ben, ils peuvent plus rentrer. Et aussi, ce que j'avais lu, c'est que si on enlève ces forêts, quand les vents ils rentrent beaucoup plus vite. Et donc là, ça peut aussi en plus créer des dégâts dans les villes.
1: On l'a vu à Fontainebleau lorsqu'il y a eu la tempête de 1999. Ouais. Les parties de la forêt qui ont résisté à la tempête et qui n'ont pas été endommagées sont les réserves biologiques, parce qu'il y avait un entrelac d'arbres anciens qui a remarquablement bien résisté au vent qui a frôlé 180 km/h quand
2: mais
1: même.
2: Mais c'est logique.
1: Alors que les zones qui avaient fait l'objet de coupes par l'ONF, notamment à proximité à la Croix de Saint-Hérem, tout était par terre. Et quand on traverse la route, qu'on passe de la parcelle qui a été ravagée par la tempête à la parcelle qui constitue la réserve biologique, on a l'impression que la tempête s'est arrêtée à la route. C'était un peu comme le nuage de Tchernobyl qui s'était arrêté à la frontière. Là, la tempête s'est arrêtée à la route, tout simplement parce qu'elle a rencontré un obstacle insurmontable, alors que partout, elle a rasé quasiment tout ce qu'il y avait. C'est incroyable de voir la résistance d'un système naturel. Donc il faut absolument que l'on arrête de bricoler le couvert forestier, de l'abattre sous couvert de planter 1 milliard d'arbres qui n'a absolument aucun sens. Parce que personne d'ici ne les verra jamais, ces arbres. Personne. Hein. Et il faut arrêter l'artificialisation des sols, il faut arrêter aussi la concentration urbaine. Alors il y a une question que je voudrais vous poser, François Gervais. Dans l'actuel épisode de dôme de chaleur, est-ce que c'est uniquement la France ou est-ce qu'il y a d'autres pays d'Europe concernés, comme l'Allemagne, l'Italie, l'Espagne, la Grande-Bretagne ?
0: Effectivement, largement sur la France. Ce qui veut bien dire que ça n'a rien à voir avec le climat. C'est un phénomène... je veux dire, si je pose la question, le 9 juillet 2027, quel temps va-t-il faire ? Est-ce que ça sera orageux, en dessous des températures de saison, au-dessus des températures de saison, pluvieux, à la limite, personne n'est capable de le dire.
1: Oui.
0: Le temps qu'il fera le 9 juillet 2027. Pourquoi ? Parce que la météo est un système chaotique au sens physique du terme. Donc on ne peut pas dire, on ne peut pas le prévoir.
1: Oui.
0: Si, on peut prévoir à quelques jours. Quand il y a un anticyclone sur la France, ben on sait que ça va durer encore quelques jours. Mais au-delà, on n'a pas de prévision fiable.
2: Oui, mais je pense qu'on peut, en arrêtant de couper des arbres autour des grandes villes, on peut quand même influer sur la température,
1: ça, oui.
2: Puisque les arbres viennent réguler un peu, rafraîchir les villes.
1: De votre jardin qui est frais, alors que vous êtes finalement dans une région plutôt chaude, qui est parce que la Touraine est considérée comme une région plutôt clémente, donc où le climat est doux. Et Tours, c'est pas...
4: Il y a beaucoup de forêts.
1: Les forêts domaniales. Les forêts domaniales, donc vous avez un climatiseur naturel. Alors que les zones, je pense que si on faisait une carte des îlots de chaleur en France, on les trouverait, les canicules, essentiellement dans les grands centres urbains. À Fontainebleau et à Bois-le-Roi, où nous sommes, bon, on peut pas dire qu'on souffre beaucoup de la chaleur, parce que la température redescend la nuit. C'est surtout ça. C'est alors ça. Qu'ici, elle ne redescend pas.
2: Il y a un dôme voilà, de chaleur sur Paris.
4: Ah, mais Météo France, sur mon iPhone, oui. montre la carte de la France et les zones rouges, c'est-à-dire la qualité de l'air est oui. rouge, mauvaise, oui. eh bien, c'est tous les
1: centres. Ah bah, évidemment. Tous. Évidemment,
2: et justement, le baron Haussmann, quand il a conçu Paris, a voulu faire des grands boulevards où le vent circule. Oui. Parce qu'il y a Paris qui avait dans l'ancien Paris ce qu'ils appellent des miasmes.
1: Ah oui.
2: Et l'idée, c'était de justement, il avait une volonté hygiéniste.
1: Oui.
2: Et donc, il faut garder cet esprit-là. Mais je pense que les urbanistes actuels n'ont plus totalement ça en tête. Quoi. Oui.
4: Je voudrais vous citer Philippe Canal. Philippe Canal est le président de l'association, la principale association Snupfen, la principale association des forestiers ONF.
1: Alors attention, parce qu'il faut bien dire que dans l'ONF, il y a deux choses. Il y a d'une part la haute direction qui est constituée de hauts fonctionnaires, souvent qui sont très peu intéressés par l'avenir des forêts parce qu'ils viennent d'autres horizons. Par exemple, ils pouvaient venir de la Française des Jeux, ou peuvent venir de Polytechnique, ils peuvent venir de. Ce sont des hauts fonctionnaires qui sont surtout intéressés par une carrière. Et puis, vous avez sur le terrain des forestiers qui sont obligés d'obéir aux ordres.
4: Il y en a 8000.
1: Et ces forestiers, alors,
4: et 800 sont syndiqués.
1: Souvent partagent notre avis, mais ils ont un devoir de réserve.
4: Bien sûr.
1: Ils peuvent pas le dire, parce que c'est très stalinien comme système.
4: Et nous avons eu la chance.
1: Mais on a vu certains, dont ce fameux Canal, qui lui est un forestier de l'ONF, et qui lui partage notre sentiment sur
4: eux. Il est membre du conseil d'administration.
1: Voilà.
4: De droit.
1: Oui.
4: Il nous a fait une déclaration qui était en ligne avec celle des Knut Sturm, et du forestier, ainsi que de l'élu d'Auberive. Oui. Et il a dit la chose suivante, extraordinaire. Mon métier, c'est d'aménager les forêts, pesanteur, apesanteur, ménager, aménager. Mmh. On a beaucoup aménagé les forêts. On a été dynamique. Ce dynamisme, avec le dérèglement climatique, il vire à la brutalité. L'écosystème a besoin de tout, sauf de brutalité. On a beaucoup aménagé les forêts. Maintenant, il s'agirait de plus les ménager. On n'a pas besoin d'un milliard d'arbres de plantation. On a besoin de plus d'observations, de plus de suivi et d'interventions plus douces. On a besoin surtout de simplifier nos écosystèmes avec des stratégies douces et de s'orienter vers des stratégies sans regret. C'est surtout ce qui est important pour la suite. Bois, énergie, politique de l'énergie, sans débat au Parlement.
1: Oui.
4: Et charte de l'arbre, le Parlement l'a votée. Et ensuite, c'est tombé à la trappe.
1: Alors, le problème, c'est que vous avez rencontré pas mal d'élus, Olivier Delourme et Sylvie Bailly. Vous avez rencontré des élus de toutes les tendances. Et ces gens-là nous ont écoutés très poliment, en hochant de la tête, en opinant du bonnet, et en faisant des gestes désespérés. Ah, ben, on peut rien. Ah, ben oui, mais nous. Ah, ben, c'est le ministère de l'Agriculture.
4: Sauf un.
1: Alors, lequel?
4: Sauf un, qui était un député Renaissance.
1: Oui.
4: Le premier, le nôtre, celui que nous avions en commun, qui était un descendant de ce syndicaliste très connu de la 4e République, et qui était, gérait en fait ce député, son territoire, c'était de Meudon à Vaucresson.
1: Alors qu'est-ce qu'il a fait concrètement?
4: Eh bien, ce qu'il a fait, quand on a démarré le collectif avec 200 associations, il nous a dit, écoutez, au départ, nous étions juste la forêt de la Malmaison. Il nous a dit, moi, je ne peux pas vous obtenir des audiences au ministère. Si vous n'êtes pas plusieurs forêts, 3-4 forêts, ça irait.
1: Oui, ça arrive.
4: Les associations de 3-4 forêts. Je lance un appel d'offres, on se retrouve rapidement à 200.
1: Bon,
4: et à ce moment-là, on a été reçus par les deux ministères de gestion de la forêt, de tutelle, c'est-à-dire la forêt...
1: L'environnement et l'agriculture.
4: Non, l'agriculture, dirigé par un homme qui s'appelait Julien de Normandie, qui était quand même, qui avait fait les eaux et forêts, il savait de quoi il s'agit.
1: Oui.
4: Eh bien, malgré ça... Il exécutait les ordres, en fait. C'est ça. Toute la hiérarchie ONF exécute les ordres.
1: Oui.
4: Et toute la hiérarchie ministre.
1: Ben, c'est évident parce qu'il y a un enjeu financier considérable et que l'État préfère des revenus à court terme sûrs à des investissements à long terme qui pourraient être coûteux et moins rentables. C'est une politique court-termiste qu'on subit en France depuis maintenant 50 ans, voire plus, et qui produit là des effets absolument catastrophiques. Et comme on veut décharger sa responsabilité, et là on est dans le politique et plus dans le scientifique, on veut se décharger pour ne surtout pas être remis en question, parce que c'est leur grande hantise, vous voyez, tout le cinéma autour de Marine Le Pen, tout ça, c'est qu'ils sont tétanisés de peur à l'idée de perdre le pouvoir. Ces gens-là sont tétanisés de peur à l'idée de perdre le pouvoir au parti, profit d'un parti qui n'a jamais été au pouvoir, qui évidemment pourrait avoir envie de secouer le cocotier. Et donc ces gens-là se disent, on va pas reconnaître notre responsabilité, on va culpabiliser l'électeur. On va dire, c'est de votre faute, c'est parce que vous consommez trop, parce que vous émettez du CO2, parce que vous êtes un mauvais citoyen, parce que vous continuez à vouloir aller en vacances avec des voitures thermiques, parce que vous continuez à vouloir vous refroidir en été quand c'est devenu insupportable. Vous devriez vous donner l'exemple, mais nous, nous faisons le maximum. Les élus sont absolument irréprochables, comme chacun sait. Les hauts fonctionnaires sont d'une compétence extraordinaire. On le voit d'ailleurs quand on regarde l'état du pays avec la dette et l'immigration. Là, circuler, il n'y a rien à voir. En fait, on est dans cette politique d'inversion accusatoire. Et aujourd'hui, les gens qui nous bassinent avec le dérèglement climatique, eh bien, il faut leur envoyer le compliment en disant le dérèglement climatique, c'est vous qui le créez justement à l'échelle locale, pour commencer.
2: Justement, on en a la preuve.
4: Assez extraordinaire. Et on a la preuve que, finalement, un forestier de ONF peut changer très rapidement sa vision des choses.
1: Oui, parce que ces gens-là, ils connaissent les arbres, ils ont du bon sens. Le personnel qui est sur le terrain, il enrage de devoir abattre des arbres en pleine santé. Ces gens-là, ils connaissent les arbres, ils ont du bon sens. Le personnel qui est sur le terrain, il enrage de devoir abattre des arbres en pleine santé et qui a

0: Pas vrai, c'est des informations, mes services m'ont assuré qu'il n'y avait plus jamais de coupable blanc. Mais on dit, monsieur le directeur, venez la voir, alors on va... Et puis il dit non. Et là-dessus, il y a un cocktail après. Et avec madame Duchiron, on va voir monsieur Finet, et on lui dit, écoutez, on vous propose de vous recevoir à Fontainebleau pour vous montrer la coupe rase dont vous contestez l'existence. Il a tourné le dos, il a dit, vous verrez ça avec mes services. Et il est parti. Voilà. Ouais. En fait, ils ne veulent pas. Et lui, il nous avait dit, de toute façon, vous savez, moi, je viens de la Française des Jeux. Alors, la forêt, j'y connais rien.
1: C'est magnifique.
2: Regardez Philippe Canal.
0: Oui.
2: Le défi social, c'est l'eau quand même. Et l'alimentation en eau. Il continue. Le défi social, c'est l'eau quand même et l'alimentation en eau. Et on voit bien chaque été la liste des restrictions qui s'allongent.
0: Oui, attendez, vous voyez, on parle dans le micro.
2: Et il ajoute finalement, pour conclure, que la forêt produit l'eau.
0: Elle la produit sur le plateau continental, on va dire. Elle ne produit pas au milieu de l'océan.
2: Elle le produit chez nous, localement. Lui, il est responsable.
0: Et comme il n'y a pas de forêt sur Mars, ça explique, n'est-ce pas, François, pourquoi on n'y trouve pas d'eau. Ouais.
2: Hein. Et vous voyez, lui, il est responsable du territoire depuis la Loire jusqu'au Morvan. Donc il a une couverture assez grande.
0: Voilà.
2: Il est membre du conseil d'administration. Et donc, par conséquent, c'est lui qui décrit.
0: Alors, il faut parler dans le micro, parce que sans ça, nos auditeurs, il n'y a pas que le technicien qui va protester. Il y a aussi des auditeurs qui vont rouler dans les brancards.
2: Voilà, mais c'est la passion qui nous anime quand on parle des forêts.
0: Oui, c'est l'habitude de parler en public, parce que quand vous parlez en public devant une foule nombreuse, vous oscillez de droite à gauche pour que tout le monde entende. Oui, mais là, ici, il y a un seul micro, s'il y a 700 000 auditeurs.
2: Et on dialogue, et on se regarde quand même.
0: Bon, alors, on va bien voir dans les jours qui viennent comment évolue la situation. Que dit le journal Le Figaro, qu'on appelle ça, ça s'appelle un média de grand chemin.
2: Canicule.
0: Alors, canicule, la France en alerte sanitaire, les secours et les urgences. Alors, il n'y a pas un impôt canicule. Je vois que la dette française franchit le cap des 3 500 milliards d'euros. Grâce à nos élus irréprochables, à nos hauts fonctionnaires d'une extraordinaire compétence, je vois que monsieur Édouard Philippe est paniqué parce que Bardella est au plus haut, c'est panique à bord et que c'est suffocant. Et la canicule fait suffoquer les élevages. Dommage qu'il n'y ait plus beaucoup de loups. Parce qu'ils viennent même plus réfugiés dans nos jardins, comme à l'époque de George Sand, où les loups assoiffés venaient le soir étancher leur soif dans son parc.
3: Ouais. Enfin, la canicule a fait quand même plus de 9,2, je crois, tonnes d'animaux morts
0: dans les
3: élevages et dans les poules surtout. Et c'est dramatique.
0: Et dans les forêts, j'imagine.
2: Et les vaches.
3: Là où c'est quand même pathétique, c'est qu'on peut se dire que nos politiques sont payées pour prévoir des choses. Et à chaque fois, on arrive au constat, on n'avait pas prévu.
0: Oui, on avait
3: C'est ça qui est polytechnique, enfin, tout le monde est très HEC, tout le monde est bien formé, mais prévoir des choses de base, c'est quand même ça aussi le rôle d'un politique.
0: Alors c'est bien pour ça que les rois de France, qui n'avaient pas fait l'ENA, ni polytechnique, ni d'études particulières autres que celles du métier de roi, gouvernaient souvent avec plus de pondération et de bon sens que la plupart de nos hauts fonctionnaires actuels ou de nos élus, qui sont pourtant sortis d'études absolument prestigieuses, qui leur ont appris à raisonner en théorie, mais qui ne leur ont pas donné ce bon sens qui consiste, comme on l'a dit déjà et comme l'a rappelé François Gervais dans son dernier ouvrage, que c'est absolument inutile de saigner la France aux quatre veines sur le plan économique et de ruiner les citoyens pour diminuer la température de globe peut-être d'un millionième de degré et avec aucune certitude d'y parvenir. Alors que des méthodes simples et tout à fait élémentaires comme celles que vous venez d'évoquer, éviter la concentration urbaine, arrêter l'urbanisation accélérée, éviter l'artificialisation des sols, éviter de détruire les forêts, entretenir les écosystèmes. Enfin, voilà des choses qu'un roi comme Henri IV ou Louis XIV aurait tout de suite promues. Mais non, c'est trop complexe, c'est trop simple. C'est trop simple pour des gens qui sont sortis, comme l'ancien directeur de l'ONF, de la Française des Jeux et de Polytechnique. Mais il y a des moments où quelqu'un a dit, vous savez, faut pas, il y a des moments où faut pas être trop intelligent.

0: parce que ça devient nuisible. Et oui, c'est indiscutable, on le voit en ce moment, on le voit. Bien, est-ce que, François, vous avez des prévisions pour l'avenir, pour rassurer un peu nos auditeurs? Est-ce que ça te, qu'est-ce que vous pensez, vous, de cette...
1: Je rappelle comment Niels Bohr, lauréat du prix Nobel de physique pour sa oui. participation à la découverte de la mécanique quantique, s'amusait à dire oui. « La prévision est très difficile, surtout lorsqu'il s'agit de l'avenir. »
0: Oui, oui, oui, vous l'avez dit tout à l'heure déjà, effectivement.
1: Et j'ajoute que je suis assez impressionné par les travaux de mon collègue italien, Nicola Scafetta, qui montre que tout ceci, finalement, est cyclique. Donc, à l'heure actuelle, il y a plusieurs cycles qui vont entrer en ligne de compte. Il y a le cycle de 60 ans. On avait vu une baisse des températures dans les années 70. Mmh. Là, on est remonté. Il est possible que ça redescende. Oh, pas de beaucoup, mais c'est toujours ça, à l'échelle mondiale. Hein. Mmh. Alors, après, la contribution sur la France, là encore, je dis, ça dépend de la direction des vents ou de l'absence de vent, principalement.
0: Oui, oui. Ouais. Alain Corvez, vous avez des observations à formuler, parce que nous arrivons à la fin de cette deuxième partie d'émission, la première partie ayant été diffusée hier, qui sera d'ailleurs le 12 juillet, hein, le 22 juillet, pardon. Mais là, nous faisons un saut dans on est allé sur Pluton, on peut faire des sauts dans le temps, hein, on peut tout faire. Là, ma mère disait, l'intérêt de l'esprit, c'est qu'il ne connaît pas de frontières, ni temporelles, ni géographiques. Vous pouvez vous déplacer au fin fond de l'univers, en une fraction de seconde, il suffit d'y réfléchir. Parce que les idées ne sont pas soumises au contingentement matériel du monde physique. Et c'est ça qui est tout à fait remarquable. Alors voilà, donc nous avons donc ces émissions qui vont passer le 22 et le 23 juillet. En tout cas, je remarque que quand Sylvie Bailly a dit à la dernière émission « Nous risquons d'avoir 50 degrés à Paris », elle avait raison. Parce que quand j'étais boulevard Suchet, je pense que le goudron est dessous, mais les roues de ma tête étaient à plus de 60 degrés. Et le rayonnement, on sentait que le rayonnement venait du sol. Voilà, il était extrêmement écrasant, mais il venait du sol et il n'y avait pas un souffle d'air.
2: C'est ce qu'on dit, c'est que. Mais Paris a prévu, a fait un plan Paris 50 degrés.
0: Oui.
2: Et le problème, c'est que les banlieues, justement, d'Île-de-France n'ont pas ce plan-là. Justement, en fait, le problème, c'est que si on coupait pas ces forêts autour de Paris, on résoudrait déjà une grosse partie de ce problème.
0: Alors qu'il
2: c'est
0: faut
2: ça. De tout dire. Mais au nom de l'écologie, on coupe des forêts pour faire du chauffage bois. Et c'est un non-sens, enfin c'est même ubuesque ou caricatural comme on veut. Et je pense qu'il faut vraiment arrêter ces chaufferies urbaines.
0: Oui, alors les chaufferies urbaines ont non seulement le défaut de découper du bois, de détruire des forêts.
2: Et de polluer.
0: Elles ont ensuite le défaut d'émettre des microparticules dont on nous bassine avec les ZFE. Parce que les fameuses microparticules, il y en a beaucoup dans le système de chauffage au bois, alors même s'il y a des filtres. Et puis, il y a l'effet aussi de destruction de l'environnement qu'on a cité. Donc, ça n'a aucun intérêt. Puis, il y a dernière chose, c'est que le bois n'est pas une énergie renouvelable rapidement. C'est pas comme le soleil ou le vent. Le vent, le soleil, les éoliennes, même si c'est discuté, il suffit de mettre un moulin à vent, ça tourne. Le bois, vous plantez 1 milliard d'arbres... Il faut attendre quelques siècles pour les voir, les arbres en question. À supposer que le sol soit pas réfractaire et qu'il crève pas.
2: Ouais. Et juste un petit détail, les arbres, comme vous disiez à Fontainebleau, la réserve naturelle n'est pas tombée dans le cas d'une tempête, parce que les racines sont profondes. Ouais. Et donc, quand on plante des arbres dans un sol qui est sec et qui a peu d'eau et peu d'oxygène, ben les racines, elles peuvent pas devenir profondes. Et donc, ces arbres, dans 50 ans, quand il y aura des coups de vent, ils vont tomber.
0: La pression,
2: et il sera dangereux de se promener dans ces forêts.
0: Mais la pression au mètre carré sur les arbres est beaucoup plus importante s'il y a eu des coupes, parce que il y a beaucoup moins d'arbres, alors que dans une réserve biologique, il y a des chablis. Il y a des entrelacs d'arbres de toutes sortes qui sont mêlés avec des arbres morts. Ça crée un filet, en quelque sorte,
2: c'est ça,
0: de résistance.
2: Et voilà, enfin bon, c'était
3: et
2: qu'une parenthèse,
3: vigueur,
2: mais...
3: Et une vigueur.
0: Oui, une vigueur.
3: Une vitalité qu'annonçait Sturm, d'ailleurs, il disait.
0: Oui.
3: Nous constatons que toutes les forêts n'ont pas la même vitalité. Et ce que nous faisons, par le mélange des espèces qui s'accordent entre elles, on augmente la vitalité du total.
0: Alors, pour le moment, ce qu'on va dire, c'est que les histoires de transformation artificielle du climat par la harpe et par les épandages aériens ne doivent pas être tenues dans l'état actuel de nos connaissances. Hein. Alors, si on a une découverte majeure d'ici quelques mois, on faut jamais, comme le disait Jean-Dominique Michel, professeur à Genève, il faut jamais exclure quelque chose a priori, il ne faut jamais y croire a priori non plus. Mais on va dire que c'est peu probable et qu'il y a trop d'objections qui affectent ces théories, même si certains médias alternatifs comme GPT-TV les étudient. Bon, là, alors après, on peut dire qu'il y a un complot avec les extraterrestres, qu'on peut dire que tout ça est dirigé depuis Alpha du Centaure par des gens qui sont très informés et qui ont des moyens bien plus importants que nous, parce que les complotistes ont toujours réponse à tout, hein, comme vous le savez, François Gervais. Ils ont toujours réponse à tout et ils vous diront que justement, s'il y a une canicule en ce moment, c'est exprès pour ridiculiser les travaux de l'association des climato-réalistes et montrer à quel point le CO2 est dangereux pour l'humanité. Hein, je suis sûr que ces gens-là...
1: Mais je connais le coupable.
0: Voilà.
1: Olivier, je connais le coupable.
0: Oui.
1: C'est le soleil.
0: Ah bah voilà, ça c'est sûr. S'il n'y avait pas de soleil... Et d'ailleurs, on va pouvoir en faire bientôt l'expérience, chers auditeurs, et ça sera d'ailleurs peut-être enfin, là-dessus que je conclurai, c'est que vous avez à un moment, le 12 août prochain, il y a un moment où vous aurez de la fraîcheur dans la journée, parce qu'il va y avoir une éclipse du soleil.
3: Ah oui.
0: Une éclipse presque totale, à 99%, à 19h30, elle sera visible, si l'on peut dire, dans la région parisienne, et là, vous aurez pendant 2 minutes ce qu'on appelle le vent d'éclipse, c'est-à-dire que dès lors que le soleil se cache momentanément, il y a un refroidissement impressionnant de l'atmosphère. Je ne sais pas si vous aviez suivi l'éclipse de 1999, François, parce que c'était le 11 août.
1: Effectivement, j'avais mis un thermomètre à l'ombre et vraiment ça chute de plusieurs degrés en quelques minutes.
2: Ah ouais.
1: C'est vraiment impressionnant.
0: Alors,
1: c'est le soleil.
0: Alors, donc, ça vient là. Le premier responsable, c'est le soleil. Et donc, ce qu'il faut faire, c'est, si vous voulez une meilleure climatisation, vous gardez les forêts et vous priez tous les dimanches à la messe pour qu'il y ait plus d'éclipses.
2: Ouais.
0: Et alors là, vous aurez de la fraîcheur. Et puis la nuit, il faut que les nuits soient plus longues aussi, mais il faut attendre l'hiver. Non, mais l'éclipse.
1: Il faut également prier pour la direction des vents.
0: Oui.
1: Si on a des vents d'ouest qui nous amènent des nuages et de la pluie, ça ira.
0: Oui, c'est
2: et pas le vent du Sahara qui monte sur Paris. Ouais.
0: Alors actuellement, le vent est orienté comment aujourd'hui à Paris?
1: Il n'y en a pas.
0: Il n'y a pas de vent du tout?
1: Il n'y a pas de vent.
0: C'est pas un vent...
1: Enfin, en Touraine, il n'y a pas de vent.
0: En Touraine, il n'y a pas de vent. Je vais vous dire ça tout de suite parce que là, j'ai le bulletin météo. À Paris, la qualité de l'air est très mauvaise, beaucoup de pollution. Alors, vous avez un vent du nord-est continental qui souffle à 14 km/h en ce moment.
1: Oui, c'est ça.
0: Voilà, avec un taux d'humidité, c'est extrêmement sec.
1: Ça fait un petit courant d'air, c'est pas du vent.
0: Voilà, 26% d'humidité, un petit vent d'est, une assez forte pollution, une température maximum qui est de l'ordre de 34 degrés et qui va descendre à 23 et davantage dans les zones de forêt et qui descendra plus évidemment.
1: Mais c'est intéressant parce que Météo France en général produit la carte des températures les plus élevées.
0: Ouais.
1: Et rarement produit la carte des températures les plus faibles.
0: Oui, ça c'est tout à fait juste. Alors là on voit.
1: C'est pourtant instructif également.
0: Et là on voit la carte, et on voit que c'est Nantes, Lille, Bordeaux, Marseille. Qui sont
3: Clermont-Ferrand,
0: ouais. Et la région, bien sûr, du Piémont-Sardaigne, la région de Turin, fortement impactée.
3: À toute la plaine du
0: Milan,
3: Pont.
0: Et alors que le reste est beaucoup plus tempéré. Voilà, c'est manifeste.
3: Et là où nous allons, les Pyrénées.
0: Et les Pyrénées. Et là, non, ça va, ça ira. À Bayonne, ça ira. Voilà. Et vous, à Tours, ça a l'air d'aller. Oui, ça va. Et la qualité de l'air est bonne et tout.
1: Ici, j'ai un jardin qui est très arboré, donc de toute façon, ça, il n'y a pas les températures indiquées.
2: Vous avez 5 degrés en moins au minimum.
1: Oui, voilà. C'est ça.
0: Et à combien descendez-vous la nuit? Vers minuit?
1: Oh, c'est 18 le matin.
0: Ah oui, ça va.
1: Au petit matin, c'est 18, oui.
0: Ah oui, c'est ça.
3: Même ce matin?
0: Ah oui.
3: Alors que ce matin, pas descendu en dessous de 22-23.
2: Ah, c'est ça, parce qu'on a cette espèce de cloche sur Paris.
0: Ah, il y a une cloche.
3: J'ai un grand jardin aussi avec un cerisier qui a un siècle, donc des arbres anciens, et malgré ça, ils ne fabriquent pas assez d'humidité pour résister à l'ambiance.
1: Alors, je suis entouré de chênes dans mon jardin, et ça rafraîchit bien.
2: Ah ouais. Bah oui.
0: Alors, vous voyez, à Bayonne, en ce moment, et qui est un climat plutôt chaud, c'est pas Elbeuf, il fait que 28 degrés. Il ne fait que 28 degrés en ce moment, et la nuit, ça descend à 20. Ouais, donc, parce que là, nous n'avons pas le phénomène de l'îlot de chaleur urbain. Ouais. Et il y a en plus le vent. Et vous regardez la température, alors à Bois-le-Roi, c'est beaucoup mieux aussi. Parce que ça descend la nuit, vous voyez, à 18 degrés, alors qu'à Paris, ça descend pas. Et si vous regardez à Bretton Woods, c'est merveilleux. C'est 13 degrés la nuit, et c'est monté quand même, ça monte aujourd'hui à 27, mais demain, il ne fera que 25 et 24. Oui, donc, pour vos prochaines vacances, le New Hampshire, le Grand Hôtel du Washington, un endroit merveilleux, et où, en plus, c'est le seul état, je crois, des États-Unis où la ceinture de sécurité n'est pas obligatoire au nom de la liberté individuelle et de la responsabilité personnelle du conducteur.
3: Oui, mais il vous faut la canne de golf.
0: Ah, il vous faut une canne de golf.
3: Ah, oui, sinon vous n'êtes pas reçu.
0: Ah oui, c'est ça. Voilà. Écoutez, en tout cas, merci François d'avoir participé à cette émission qui a fait le point sur les canicules, et j'espère qu'on vous retrouvera à la rentrée dans de nouvelles aventures. climatique, et on verra si on a trouvé de la glace sur Mars. En tout cas, on continue à chercher.
2: Bon,
0: sur Vénus, on cherche plus parce que là, je crois qu'il y a aucune chance.
3: Et proviseur, si vous connaissez sûrement des grands propriétaires forestiers dans la région de Tours.
0: Eh ben, vous nous faites signe à ce moment-là.
3: Oui.
0: Voilà. Eh ben, merci infiniment, chers auditeurs. Il n'y aura pas d'émission au mois d'août. Il y aura des rediffusions. Et nous reprendrons nos activités au mois de septembre pour traiter d'autres questions en rapport, soit avec le climat, soit avec la politique, soit avec les élections, que sais-je. On verra ce qui se passera. Merci encore de votre écoute, et surtout militez pour la défense du patrimoine forestier, parce que ça, c'est du concret. Ce sont pas des élucubrations du GIEC ou de gens qui cherchent à vous soutirer de l'argent. Ça, c'est quelque chose de tout à fait réaliste que vous pouvez mesurer par vous-même. Voilà. Eh bien, à bientôt au mois de septembre. Au revoir, chers auditeurs.

0: Vous venez d'entendre le libre journal du droit et liberté dirigé par Olivier Tournafond, émission préenregistrée le 9 juillet 2026 et diffusée pour la première fois mercredi 22 juillet 2026 de 19h30 à 21h et réalisée par Benoît. 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

0: Mercredi 22 juillet, semaine A du cycle des émissions de Radio Courtoisie. La suite de votre programme de la soirée et de la nuit. À 21h30, le libre journal des débats, dirigé par Charles Demeyer, qu'est-ce que la déconstruction? À 23h, votre pause musicale avec les œuvres de Claude Debussy. Minuit, le libre journal du Nouveau Monde, dirigé par Evelyne Josselin, une rétrospective américaine de George Washington à Teddy Roosevelt et à Trump. À 2h, le libre journal du droit et des libertés, dirigé par Olivier Tournafon, où en est le sauvetage de nos forêts historiques, avec Olivier Delourme, président de la Fédération des forêts d'Île-de-France. À 4h, au fil de page, dirigé par Benoît Mancheron, dernière publication et actualité, conférence et signature de... conférence et signature. Et à 5h, Restons Courtois, dirigé aujourd'hui par Arthur de Vatrigan. 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À 7h, n'oubliez pas la rediffusion de votre matinale avec comme sujet économie, pouvoir d'achat. Tout de suite, voici Francis Poppy, une pause musicale avec les frissons par l'ensemble Sortie d'artistes. C'est un disque compact paru chez les éditions BMG Classique. Une très bonne écoute sur Radio Courtoisie. Il est 21h.
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0: Et Francis Poppy, vous venez d'entendre Les Frissons par l'ensemble Sortie d'Artistes. C'est un disque compact paru chez les éditions BMG Classique. Restez bien avec nous dans un instant, le Libre Journal des débats de Charles Demeyer, une émission du 9 juillet 2025 avec comme sujet « Qu'est-ce que la déconstruction ?»
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0: À 23h, votre soirée musicale, nous écouterons les œuvres de Debussy. À minuit, le Libre Journal du Nouveau Monde, proposé par Evelyne Josselin, une rétrospective américaine de George Washington à Teddy Roosevelt et à Trump. Tout de suite, voici le Libre Journal des débats avec Charles Demeyer, un document d'archives de Radio Courtoisie du 9 juillet, 2025, comme sujet « Qu'est-ce que la reconstruction ?». Je vous souhaite une très bonne écoute, chers auditeurs, sur Radio Courtoisie. Il est 21h30.
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0: Amis auditeurs de Radio Courtoisie, ravi de vous retrouver pour cette nouvelle édition du Libre Journal des Débats. Elle est préenregistrée grâce aux bons soins d'Aline, que je remercie. Et pour faire suite à nos deux précédentes émissions, qui étaient consacrées aux deux premiers ouvrages de la collection Critères de Ora Decima, nous avons le directeur de cette collection avec nous ce soir. Je vous avais promis que nous l'aurions. Alors, en principe, chronologiquement, j'aurais dû avoir son livre qui est un peu un livre programme en premier, mais nous avons tous nos disponibilités et nous arrivons à voir Joël Holdbert simplement maintenant. Nous essaierons, je peux déjà l'annoncer, d'avoir Philippe Pichot-Bravard qui va éditer ou rééditer, je ne sais pas, un petit ouvrage dans cette collection bientôt. Et puis, à chaque fois qu'il y aura une publication, je pense que c'est un travail salutaire et donc je me ferai fort d'en inviter les auteurs. Joël Holdbert, bonsoir.
1: Bonsoir.
0: C'est un plaisir de vous avoir au micro de Radio Courtoisie. Vous êtes connu de nos auditeurs. Mais avant de parler de votre ouvrage Cohérence de la déconstruction chez Ora Decima, j'aimerais qu'on parle un peu de cette collection Critères, qui est un projet qui vous tient particulièrement à cœur. D'abord, est-ce que vous pouvez nous faire un peu la genèse de cette idée? Comment est-elle née? Comment l'avez-vous menée à son terme?
1: Alors, comme toujours, vous savez, quand on se lance dans une action, et à une connexion, c'est un engagement, c'est une action. Il faut se dire qu'est-ce qui n'existe pas et où pourrais-je être utile. L'objectif étant toujours de ne pas marcher sur les plates-bandes de gens qui font des choses très bien. Ça, c'est le premier point. Or, le constat partagé d'ailleurs par Philippe Maxence, à qui j'en avais parlé, et qui avait eu la même idée, on va dire, nous sommes parfaitement rencontrés sur ce projet, c'est qu'il n'y avait pas de collection d'ouvrages de formation civique, enfin autour de la formation civique et politique, de collection de petits ouvrages adaptés au public contemporain, au public de tous les âges, mais on pense en particulier au public jeune, soucieux de se former, des ouvrages de petits formats, pour reprendre une expression que nous utilisons régulièrement, mais intellectuellement dense, c'est-à-dire des ouvrages écrits par des auteurs qui sont des spécialistes des sujets abordés. Ce ne sont pas des ouvrages pour enfants du tout. On peut faire un parallèle peut-être avec la collection Que sais-je, qui publie des ouvrages également de taille restreinte. Alors nous, on est là, c'est un peu plus réduit, mais qui sont des ouvrages de alors, pas forcément de très bonne qualité, si on raisonne au fond, bien sûr, mais en tout cas de grande qualité académique, si on veut. Voilà. Là, c'est ça, le point de départ, créer une collection. Alors, quand on dit collection, ça veut dire que l'objectif, c'est pas simplement de publier trois livres. On a commencé par trois livres. Vous avez cité le livre de Philippe Pichot-Bravard qui sort ce mois-ci, intitulé « L'amitié dans la pensée politique ». Sort également un ouvrage d'Adrien Charles sur les principes directeurs de l'art, mais qui tourne autour de la question du beau appliqué aux beaux-arts. Et on a évidemment d'autres éditions attendues dès le mois de septembre, d'autres en octobre, novembre, décembre. Et rien que pour l'année 2025, on va atteindre le chiffre d'à peu près 10 livres. Et il y a des projets qui suivent. Voilà. Donc ça, c'est vraiment l'idée de la collection. Donc le point de départ, c'est cette absence d'ouvrages de formation dans cette catégorie, parce qu'on a, bien sûr, il y a dans notre rang intellectuel des ouvrages de qualité, des ouvrages de taille plus conséquente et qui peuvent rebuter justement par leur épaisseur. Voilà, c'est vraiment l'élément qui a été déclencheur. Alors, qui a été déclencheur. L'autre point, alors des livres pour évidemment donner des critères de réflexion, mais aussi parce que le constat, c'est celui d'un manque de repères philosophiques, anthropologiques, dans le monde catholique, pour parler très, très simplement, et pas uniquement. On peut parler aussi tout simplement des hommes de bonne volonté, et un manque de repères qui fait que bien on peut se tourner vers des sources qui ne sont pas les bonnes pour faire face aux difficultés du moment. Voilà les deux raisons principales qui ont justifié cette création d'une collection, et cette idée date, donc la mise en œuvre du projet date d'une année.
0: Et on peut évidemment féliciter Philippe Maxence, dont vous avez dit qu'il a et qu'il a soutenu ce projet. Je voudrais revenir sur le titre de cette collection, qui n'est évidemment pas neutre, Critères. Est-ce que vous pouvez nous expliquer pourquoi vous avez choisi ce titre qui évidemment permet de préjuger d'une partie de l'ambition de la collection?
1: Oui, critères signifie éléments d'appréciation. Des critères, on pourrait dire aussi des repères. Il y a dans le domaine universitaire pas mal de collections qui s'appellent repères ou fondamentaux ou dans le domaine juridique, droit fondamental. C'est un peu la même idée. C'est-à-dire, l'objectif, c'est de donner les fondements. Alors, les fondements, il faut tout de même préciser, ce sont les fondements intellectuels, certes, philosophiques, politiques, mais plus que les fondements, vous avez l'idée de donner des éléments d'appréciation. Toute formation intellectuelle est tournée vers l'action. En tout cas, c'est comme ça que nous concevons les choses. Il s'agit de nourrir la réflexion de ceux qui agissent. Et par conséquent, eh bien, en ayant une structuration intellectuelle la plus convenable possible, il est plus aisé de discerner ce qui est bon, ce qui n'est pas, ce qui est juste, ce qui est injuste, ce qu'il faut faire et ce qu'il faut éviter. C'est pourquoi, lorsque nous avons choisi le mot critère, nous pensions à cette idée du discernement. Discernement dans l'action permis par des principes pertinents.
0: Pertinence des principes, jeunes gens ou moins jeunes qui peuvent se tourner vers des sources qui ne sont pas exactes ou qu'il ne faudrait pas suivre, toute ou partie. On voit bien que la thématique de la confusion intellectuelle qui règne, on y reviendra plus tard dans l'ouvrage, mais qui peut régner par exemple dans une partie des gens qui voudraient spontanément agir vers le bien pour aller chercher vers la tranquillité de l'ordre, fait partie de... Ce qui vous a interpellé, Joël Audebert, peut-être au moment de lancer cette collection?
1: Oui, tout à fait. Alors, c'est une réflexion, je dirais, assez collective, puisque la collection est dirigée par un comité éditorial. Alors, je dirige la collection, mais je ne suis pas tout seul. Il faut savoir que tous les ouvrages que nous publions, nous les relisons. Hein. Et puis, tout d'abord, nous avons demandé aux auteurs. On pourra en parler après, justement, comment nous choisissons les auteurs, pourquoi, etc. Ben, les titres, les thèmes choisis, les auteurs choisis, le sont par ce comité éditorial. Dans le comité éditorial, ben, les titres, les thèmes choisis, les auteurs choisis, le sont par ce comité éditorial. Dans le comité éditorial est composé de 6 personnes.

0: pour lancer cette collection. Oui.
1: Tous réunis, vous l'avez dit, déjà 10 livres prévus pour 2025 et un beau programme. Est-ce que les auteurs adhèrent facilement? Comment les sélectionnez-vous? Et troisième question, vous allez me dire que ça en fait beaucoup dans une seule et même question. Alors que on voit le monde qui nous entoure s'écrouler sous bien des points, comment sélectionner, hiérarchiser l'importance des termes, des thèmes, puisqu'on pourrait se dire qu'il y a tant à faire
0: Tout à
1: que
0: fait.
1: ça pourrait partir dans des sens très très complexes, très variés, intéressants en soi, mais peut-être pas prioritaires.
0: Oui. Alors, vos trois questions, je peux y répondre en, si je puis dire, les réunissant. Comment les auteurs sont choisis? Bien, tout simplement par leurs compétences. Voilà, leurs compétences. Par exemple, il y aura un ouvrage écrit, un ouvrage sur l'autorité. Guilhem Golfin est un philosophe qui est connu pour ses écrits récents sur la souveraineté. Donc, il faut bien distinguer la conception classique de l'autorité de la conception moderne de la souveraineté. C'est par exemple, évidemment, un exemple d'auteur choisi pour ses compétences. Nous aurons bientôt un ouvrage sur le fascisme qui sortira au mois de septembre, publié par Frédéric Lemoine, qui a déjà écrit une très bonne histoire du fascisme. C'est évidemment le spécialiste le plus idoine pour traiter de ce sujet. Adrien Pénéranda, qui est maître de conférence en sciences de gestion, va publier un ouvrage sur la société technicienne. Bah, évidemment, cela relève aussi de son domaine de compétences. À chaque fois, nous choisissons des personnes qui ont évidemment une compétence particulière. Parmi les livres publiés et dont vous avez parlé, il y a celui de Cyril Gounod, professeur de droit, évidemment, qui était professeur de droit et canoniste, donc particulièrement bien placé pour évoquer les atteintes actuelles à la liberté de l'Église. Alors, là, je parle des ouvrages qui ont été publiés, de certains qui vont être écrits, enfin, qui vont être publiés tout prochainement, dans les mois qui viennent. Mais il faut savoir que, au total, nous avons peut-être, comme ça, à la louche, une vingtaine d'auteurs qui nous ont déjà donné leur accord. Et ces accords ne sont pas, ne vont pas aboutir à des publications dans l'immédiat, parce que certains ont déjà un livre en cours, des travaux qui demandent du temps. Mais voilà, je pense à un auteur, un spécialiste d'un sujet précis qui est d'accord pour publier dans la collection Critères pour dans 2 ans. Voilà, oui, pour montrer qu'en plus, on a une logique, une sorte de programme, si l'on veut. Donc, j'en reviens du coup à la, je crois que sur votre troisième question, il y a tellement de choses. Oui, absolument, il y a beaucoup de choses, mais toutes ces choses, il faut les ordonner. Et dans notre esprit, même si ce n'est pas encore apparent pour l'instant, il y a, parce que ce n'est pas précisé dans les ouvrages, il y aura des sous-collections. Voilà. Dans la collection, il y aura différentes rubriques, si on veut. Et parmi celles-ci, vous avez par exemple les principes du politique, ce qu'on pourrait appeler, ce qu'on appellera peut-être les principes du politique. Vous savez, nous avançons avec prudence et on ne fait pas des plans sur la comète, donc en prévoyant des choses qu'on changera, qu'on regrettera peut-être. Mais en revanche, ce qu'on sait, c'est qu'il y aura cette rubrique ou sous-collection portant vraiment sur les fondamentaux. Alors les fondamentaux, c'est quoi? L'homme animal politique. On va commencer par là. Hein, l'homme et la cité. Pourquoi? Qu'est-ce que le politique? Pourquoi l'homme, dit-on que l'homme est un animal politique? Qu'est-ce que cela signifie? La question de l'autorité, j'en ai parlé. Le bien commun, l'État, les constitutions, le principe de subsidiarité, vous voyez, ça, ce sont des thèmes, si l'on veut, basiques. C'est-à-dire, c'est vraiment la base d'une formation politique correcte. Alors, j'en profite pour dire que l'une des utilités aussi de la collection, avec ces rubriques ou sous-collections à venir, c'est que bien, cela pourra servir pour des cursus de formation. Un cursus de formation pourra être bâti à partir des ouvrages de la collection Critères. Alors, autre rubrique ou sous-collection, eh bien, il y a les thèses ennemies, adverses. Alors, les thèses, que ce soit des doctrines, des philosophies, des idéologies, par exemple, bah, voilà, je pense à l'ouvrage de Jean-Marie Vernier sur Nietzsche. Bon, et Nietzsche, c'est particulièrement d'actualité, vu l'influence particulièrement néfaste qu'il exerce dans les milieux proches. Il y aura bon, bientôt le fascisme, il y aura aussi le libéralisme, le conservatisme, le marxisme dans ses liens contemporains d'ailleurs avec le libéralisme.

0: La French Theory, vous voyez. Bon, donc l'idée c'est de pouvoir non seulement donner les principes de ce qui du politique, mais montrer ce qui s'en écarte. Troisième chose, il y a aussi ce qu'on pourrait appeler les exemples ou aussi la sociologie politique, c'est-à-dire le lien entre la doctrine et l'action. Et là, il peut s'agir de portraits, portraits de quelqu'un qui, à un moment donné de l'histoire, a fait quelque chose de bien et en s'appuyant sur de bons principes, montrer comment finalement une doctrine peut bien sûr générer une mise en application. Par un homme qui use correctement de sa raison et qui va proposer des choses tout à fait adaptées au bien commun de son pays à un moment donné. Bon, par exemple, on évoquera le catholicisme social, et on peut aller chercher ailleurs dans notre histoire française, ou voire également dans d'autres pays, pourquoi pas. Alors, puisque je parle de sociologie, de mise en œuvre, encore une fois, puisque j'ai surtout insister pour l'instant sur les idées, sur la doctrine. Je le répète, je le dis, ou je l'ai peut-être dit, donc je le répète, une doctrine ne se suffit pas, il ne suffit pas de bien penser. Voilà. C'est-à-dire qu'encore une fois, des bons livres qui sont dans une bibliothèque, s'ils restent fermés, que personne ne les lit, ils n'auront strictement aucune influence. S'ils sont lus par des gens qui vont peut-être être intéressés par ces idées, vont les intégrer, mais si ces gens n'agissent pas, il est évident que l'influence de ces idées restera nulle. Bon, donc il y a aussi, en lien avec cette réflexion sur le politique, il y a la question des vecteurs de diffusion. Comment des thèses sont-elles diffusées? Vous savez, il suffit de voir, après tout, les théories adverses, la philosophie des Lumières au 18e, elle est partagée par une élite, simplement. Au 19e, eh bien, c'est tout le monde intellectuel, scientifique, qui est favorable à ces idées-là. Enfin, tout le monde, une très grande majorité. Et puis, eh bien, quelques décennies plus tard, c'est la société dans sa globalité qui est touchée. Voilà. Mais ce que l'on peut dire, c'est que tout part toujours des idées. Et puis après, évidemment, il faut voir comment ces idées sont diffusées, comment elles imprègnent les mentalités, les institutions, etc. Donc cette réflexion, elle, qui est une réflexion non seulement politique, mais également sociologique, nous souhaitons la mener. Et enfin, dernier point, nous aurons toujours un souci d'éclairage sur des questions d'actualité. Je reviens au livre de Cyril Douneau. L'Église hors la loi, on est dans la situation actuelle. De quoi s'agit-il? Le principe, c'est la liberté de l'Église. C'est un principe majeur. Et quand on raisonne sur le politique, en tant que catholique, bien évidemment, l'un des éléments premiers, c'est de préserver la liberté de l'Église pour qu'elle exerce sa mission. Bon, donc il y a le principe. Alors, à partir de là, il y a aussi quels sont les adversaires de ce principe. Et puis, il y a tout simplement le focus sur la situation actuelle. Aujourd'hui, on en est où? Bon, Cyril Douneau a bien montré qu'on peut s'inquiéter. Voilà, la situation est inquiétante de ce point de vue-là. Mais vous voyez, l'idée, c'est de relier tout. La situation à un moment donné, le principe sur lequel on doit s'appuyer, et puis évidemment les adversaires qui s'opposent au principe que nous défendons.
1: Ultime question de présentation de cette collection, sans mauvais jeu de mots, Joël Audebert. Quels critères vous donnez-vous pour que cette collection critères soit un succès finalement? À partir de quoi vous pourrez dire, tiens, une partie de la mission a été accomplie et nous sommes allés au bout de notre projet, enfin, nous sommes
0: Alors,
1: satisfaits de la forme que
0: oui.
1: notre projet a prise.
0: Alors, le premier point, premier élément de réponse que je peux donner, c'est que Critère n'est pas un mouvement. Voilà. C'est une collection. Ça veut dire que les ouvrages peuvent être réutilisés par tous les mouvements qui le souhaitent. Alors, si les ouvrages sont utilisés par des mouvements de jeunesse ou autres dans le cadre de camps de formation, quand je dis utilisés, ça veut dire suivis, eh bien, on pourra considérer que nous aurons atteint une partie de notre objectif. Voilà, donne cet exemple-là. Voilà. Mais ça, c'est important. Critère, ce n'est pas un mouvement. Voilà, c'est pas une. Aujourd'hui, on a souvent trop tendance à dire, ah, mais telle chose, ça se rattache à quelle école, quel. Au critère, c'est pas une école, c'est pas compliqué, c'est pas lié à un mouvement. Voilà, c'est pas. Il y a pas de. Une collection dont le comité éditorial, effectivement, assure l'homogénéité, parce qu'on est très attaché à cette homogénéité intellectuelle, mais c'est tout. Et donc, plus les ouvrages seront, on va dire, lus et étudiés par, alors évidemment, un certain nombre de lecteurs, mais aussi par des mouvements de formation, eh bien, plus nous en serons satisfaits et plus nous aurons le sentiment de réussir. Après, la réussite, vous savez, c'est toujours une question délicate. Qu'est-ce que réussir? Qu'est-ce que. L'important, c'est toujours de se dire, bon, voilà, on estime que ce que nous faisons correspond à, on va dire, à un besoin, si vous voulez, un besoin en vue, justement, du bien commun. Voilà. Bon, nous faisons ce qui est. Ce qui relève de nous. Et on essaie de le faire au mieux. Et puis après, le succès, c'est pas nous qui décidons. Ouais.
1: C'est à chacun de s'approprier ou non ces
0: Exactement.
1: textes et ce projet. Question de transition, Joël Audebert, je rappelle le titre de votre ouvrage, Cohérence de la déconstruction chez Aura Decima. Bien évidemment, quand on lance une collection, quand on la dirige, le livre qu'on publie soi-même parmi les premiers a évidemment un sens. Pourquoi avoir voulu spécifiquement aborder cette question de la cohérence de la déconstruction?
0: Eh bien, cet ouvrage est d'une certaine manière programmatique. Quand je dis programmatique, c'est-à-dire que tous les éléments qui sont énoncés dans cet ouvrage vont faire l'objet ou pourront faire l'objet d'un ouvrage spécifique, si vous voulez, qui traitera plus à fond de chaque question. Exemple, dans la troisième partie, qui porte sur les jalons pour ordonner. Des questions de notre nature politique, et bien prochainement, il y aura justement un ouvrage qui portera sur le fait que l'homme est par nature un animal politique. La question de l'ordre de participation, de l'ordre naturel, qu'est-ce que l'ordre? Une bonne question. Qu'est-ce que l'ordre? Il y aura un ouvrage sur l'ordre. La loi naturelle, il y aura un ouvrage sur la loi naturelle. J'évoque dans une partie un certain nombre de théories politiques adverses. Et toutes ces conceptions politiques feront l'objet d'ouvrages spécifiques, oui, bien sûr. Voilà. Alors, en ce sens, c'est programmatique. Pour autant, évidemment, cet ouvrage n'est pas simplement destiné à cadrer, si vous voulez, ce qui sera publié ultérieurement par la collection, enfin c'est l'un des objectifs, mais ce n'est que l'un des objectifs. L'objectif, c'est de montrer aussi que, eh bien, il y a une cohérence dans la décomposition aujourd'hui généralisée de nos sociétés qui n'est pas le fruit du hasard. Voilà. Et j'en reviens aussi au point que j'évoquais tout à l'heure. Il ne faut surtout pas s'appuyer sur une étape d'un processus de déconstruction afin de le combattre, et il ne faut pas non plus s'appuyer sur des théories qui, en apparence, paraissent opposées à ce que nous condamnons aujourd'hui, mais qui en réalité n'en sont qu'une autre face. Il faut donc saisir quel est le fondement de cette logique de déconstruction. Voilà l'idée de cet ouvrage.
1: Et nous allons creuser cet ouvrage avec son auteur Joël Audebert, qui nous fait l'amitié et l'honneur d'être présent dans cette émission pour son ouvrage Cohérence de la déconstruction chez Aura Decima, après la première pause musicale qui nous est proposée par Aline.

0: Vous êtes de retour dans le libre journal des débats de Radio Courtoisie. Charles de Meyer a le plaisir et l'honneur de recevoir Joël Hautelbert qui nous présente la collection Critères des éditions Aura Decima et plus spécifiquement désormais son ouvrage Cohérence de la déconstruction. On va passer un peu de temps sur votre introduction, Joël Hautelbert, qui me paraît importante puisque, on l'a dit, comme il y a une dimension presque programmatique pour la collection, la manière de poser la problématique joue évidemment à plein. Vous écrivez une phrase terrible pour commencer. Nous sommes tous de notre temps, ça nous le savions, et celui qui nous est donné à vivre sans l'effondrement et la vie liquide. Il n'est donc pas question chez vous, Joël Hautelbert, ni dans cet ouvrage, ni dans la collection, de relativiser la difficulté des temps qui sont les nôtres.
1: Oui, ce que vous dites est très, très juste. Il faut toujours faire un constat clair et précis du mal que connaît notre société afin de trouver les solutions. Mais en un sens, vous savez, puisqu'on a affaire à une table rase, c'est peut-être plus facile parfois de proposer quelque chose de cohérent et d'équilibré. Hein. Enfin, parfois, pas toujours si facile. Et voilà. Là, ce que je constate souvent dans les discussions, que ce soit avec des étudiants, des jeunes, des moins jeunes d'ailleurs, c'est que il y a une perte de repère. Voilà, c'est une perte de repère. C'est ça qui me frappe le plus. Et on peut avoir des réactions extrêmement justes et saines face à certains mots. Je pense dans le domaine écologique, par exemple. Je dis très bien. Mais alors, les solutions qui sont proposées vont être tout aussi catastrophiques parce qu'il y a un manque de connaissances élémentaires de qu'est-ce que l'homme. Ben, l'homme, c'est pas un animal comme les autres, c'est tout bête, mais encore faut-il en être persuadé. Tenez exemple récent, le projet de loi sur l'euthanasie est passé en première lecture. 2 jours plus tard, un député a présenté un projet de loi contre l'euthanasie de complaisance des animaux domestiques. Voilà, on en est là, quoi. À l'Assemblée, hein, ça aurait dû faire crier, enfin, les gens auraient dû crier au scandale. Hein. Ben, comment est-ce possible? Ben non, c'est. Alors, évidemment, ce projet de loi sur l'euthanasie des animaux domestiques, évidemment, ne passera pas, mais cela dit, c'est quand même assez éclairant que l'on puisse proposer ça quelques jours après que l'Assemblée ait voté un projet de loi en première lecture pour l'euthanasie des êtres humains. Voilà. Donc c'est cette perte générale des repères qui est, je pense, l'une des grandes caractéristiques de notre temps.
0: Une perte des repères qui permet à ce que vous appelez le nouvel avatar de l'idéal révolutionnaire, le déconstructivisme, de l'idéal révolutionnaire de la table rase, donc le déconstructivisme, une spécificité par rapport à d'autres avatars de cet idéal, c'est que, écrivez-vous, à ceci près que pour la première fois, il ne se donne aucun objectif à atteindre. Et ça, c'est particulièrement intéressant.
1: Oui, alors il y a il y a des propos très justes de Marcel Gauchet que je cite, je crois, c'est la fin de l'histoire finie, c'est-à-dire de l'histoire à laquelle on donne un but. Quand on étudie les grandes idéologies qui ont marqué le 19e et le 20e siècle, il y avait un but. Il y avait un but et un but collectif. Dans le cadre du marxisme, la société sans classe, alors on a une utopie au bout d'une vision progressiste, mais il y a un but final. Le Reich de Milan, par exemple, voilà, il y a un but. Nous sommes toujours dans des logiques progressistes. Encore une fois, ce ferment révolutionnaire est bien présent, mais il n'a plus de but, ou du moins, il n'y a pas de but collectif. Et c'est ce qu'on appelle, c'est ce qui caractérise la postmodernité. Ça veut dire, c'est la disparition de ce qu'on appelle les métarécits, les constructions globalisantes qui étaient capables de générer une énergie collective et faisaient que les hommes se sacrifiaient pour une cause considérée comme scientifiquement certaine. Ça a disparu. Alors, attention, encore une fois, les modalités de ce processus révolutionnaire ont changé. Pour autant, le processus révolutionnaire continue. Et simplement, À la place des logiques étatiques, parce que le marxisme lui-même s'appuyait sur une logique étatique, c'est assez intéressant à étudier. Le marxisme propose la société sans classe, but final, il n'y aura plus d'État, plus de droit. Mais pour y parvenir, il faut prendre le pouvoir. Alors, il faut conquérir l'État et après on parviendra à cette société sans classe. Alors, toutes ces logiques progressistes qui supposaient une action collective permettant de gagner le pouvoir politique, eh bien, sont remplacées par le libre choix. Selon lui, c'est le libre choix. C'est l'individualisme le plus absolu, d'où l'idée évoquée par certains sociologues comme Lipovetsky et quelques autres, que finalement la postmodernité prétend réaliser pleinement eh bien, l'idéal de la modernité, c'est-à-dire l'émancipation de l'homme, sans passer par la case constructiviste étatique. Voilà. Mais, encore une fois, ce sont les mêmes principes.
0: Spécificité de la réduction individuelle que vous notez en rappelant un propos de Pierre Manant. Pierre Manant qui écrit « Nous sommes probablement les premiers et nous resterons assurément les seuls de l'histoire à livrer toutes les composantes de la vie sociale, tous les contenus de la vie humaine à la souveraineté illimitée de l'individu particulier. »
1: Oui, alors, nous pouvons croire que nous avons affaire à un ultralibéralisme, ce qui, à certains égards, est vrai. Mais dans le même temps, nous sommes dans une société où, dans laquelle règne un contrôle social absolument extraordinaire. Ce qu'avait déjà d'ailleurs vu Michel Foucault, hein, vous savez, quand il disait que autrefois le pouvoir pouvait donner la mort, mais il laissait les gens vivre. Aujourd'hui, il ne donne plus la mort, il n'y a plus de peine de mort, etc. Mais il contrôle l'existence. Je trouve que cette analyse de Michel Foucault, alors non, je participe, je n'ai pas du tout d'autres thèses de Michel Foucault, mais je trouve que cette analyse est assez juste. Voilà. Alors, et nous sommes dans une société où le contrôle est permanent et le contrôle s'exerce sur tout. Et il est quand même très facile aujourd'hui de subir des poursuites ou des condamnations pour des propos considérés comme inacceptables ou des comportements qui sont contraires aux principes de la République ou au vivre ensemble. Bon, nous sommes dans une société donc en même temps ultralibérale quand on évoque en tout cas les questions anthropologiques, mais dans le même temps, nous sommes dans une société tant sur le plan des idées que sur le plan économique qui est une société de contrôle. Voilà. Encore une fois, il y a toujours ce mouvement permanent entre l'exaltation de l'individu et puis l'étatisme. C'est une constante, mais une constante qui est déjà exprimée chez les auteurs fondateurs de la modernité politique, comme, je sais pas, comme Hobbes, par exemple, ou Rousseau, hein. On qualifie Hobbes de libéral autoritaire, oui. Libéral pourquoi? Parce qu'il estime que la société est fondée sur les volontés individuelles, donc sur un contrat. Mais en même temps, puisque les individus sont des égoïstes par nature, bah, faut bien les contrôler. Exactement ce qu'on voit aujourd'hui. Faites ce que vous voulez. Décidez d'être homme ou femme, décidez même maintenant de mourir, si vous voulez. Mais attention, on vous contrôle. On vous contrôle dans tout le reste. Voilà, donc c'est également quelque chose que l'on voit chez Rousseau, bien sûr. Hein. Là encore, on a une exaltation du volontarisme, mais ce volontarisme conduit à une mystique de la volonté générale qui est censée représenter très exactement la volonté de tous. Donc c'est un mouvement permanent depuis l'aube de la modernité que ce va-et-vient entre le volontarisme et l'étatisme, le libéralisme et le socialisme, ou le mélange des deux, comme ce que l'on peut voir aujourd'hui.
0: Il ne faudrait pas croire que ce constat terrible sur la postmodernité, le fait que vous l'avez rappelé, nous sommes tous enfants de notre temps et prisonniers, que nous le voulions ou non, d'une partie de ces, on n'oserait pas dire déterminisme, mais au moins une partie de ces traits. Il ne faudrait pas croire cependant que vous ayez une attitude fataliste face à tout cela. Vous écrivez qu'il est possible de s'extraire de la contre-culture du temps auquel nous appartenons.
1: Oui, alors voyez, vous avez employé le mot déterminisme. Le mot, je pense que le mot le plus adapté, c'est conditionnement.
0: Conditionnement.
1: Nous sommes conditionnés, nous sommes tous conditionnés. Nous sommes déjà conditionnés par notre famille, c'est un bien. Nous sommes conditionnés par notre langue, la langue que nous employons, nous sommes conditionnés par notre environnement. Et puis, hélas, on est conditionné aussi par toute une série de mauvaises choses qui font qu'on est obligé de faire attention, de réagir, de se protéger, etc. Bon, mais alors, quand je dis que nous sommes de notre temps, ça veut dire aussi, il faut bien connaître l'esprit de ce temps pour pouvoir justement lutter, comme c'est la citation que vous avez donnée, contre cette contre-culture, parce que c'est pas une vraie culture. Les mots ont un sens, on en parlera peut-être, mais il faut utiliser évidemment les bons termes. Voilà, je pense à un ouvrage de Jean-Louis Harwell, hein, sur la culture et les contre-cultures. Alors, encore une fois, le constat est nécessaire, le constat convenable pour trouver évidemment les antidotes. Voilà. Mais ces antidotes, elles demandent également un sens prudentiel, savoir ce qui est accessible, savoir ce que l'on peut faire, savoir se protéger tout en n'abdiquant jamais, en abandonnant jamais le terrain. Vous savez, je disais, là, il y a quelques jours, puisque nous avons un pape qui s'appelle Léon XIV, c'est l'occasion de relire Léon XIII. Bon, ben, je vous invite à lire, j'invite les lecteurs à lire l'encyclique Immortale Dei. Là, on est quand même dans un contexte qui n'est pas tout à fait le même, mais enfin, il invite les chrétiens à eh bien, ne pas se désinvestir, hein, des questions politiques. Il écrit ceci à propos des premiers chrétiens. Ainsi fut-il fait aux premiers âges de l'Église. Rien n'était plus éloigné des maximes et des mœurs de l'Évangile que des maximes et des mœurs des païens. On voyait toutefois les chrétiens incorruptibles, en pleine superstition et toujours semblables à eux-mêmes, entrer courageusement partout où s'ouvrait un accès. D'une fidélité exemplaire envers les princes et d'une obéissance aux lois de l'État aussi parfaite qu'il leur était permis, donc pas à tout, il jetait de toutes parts un merveilleux éclat de sainteté. À relire ce texte de Léon XIII, ne jamais abdiquer.
0: Vous êtes à l'écoute de Radio Courtoisie et nous n'abdiquons pas en compagnie de Joël Audebert qui nous présente son ouvrage Cohérence de la déconstruction aux éditions Aura Decima dans la toute nouvelle collection Critères. Premier chapitre, Joël Audebert, vous luttez contre l'un de vos grands ennemis, la confusion, et pour lutter contre cette confusion, vous rappelez déjà un élément central dont nous venons largement de parler dans cette introduction, mais qui est important pour comprendre ce règne de la confusion, c'est le constat d'une époque qui vit une radicalisation de l'individualisme. Donc pas simplement un individualisme tel que nous l'avons connu à l'époque dite de la modernité, mais un individualisme radicalisé qui pour vous est important dans l'analyse que vous allez faire de ce règne de la confusion.
1: Alors, le phénomène révolutionnaire dans sa forme contemporaine touche non pas principalement les institutions politiques, comme ce fut le cas au XIXe ou au XXe siècle, mais principalement l'individu lui-même. Nous sommes à l'ère du biopouvoir. La logique de déconstruction, justement, elle touche l'individu lui-même. Ça, c'est la grande nouveauté. C'est pour ça qu'également, on peut parler voilà, des thèses transhumanistes, etc. Bon. Alors, c'est l'étape contemporaine. Pourquoi? Parce que tout le reste s'est délité progressivement. Cependant, encore une fois, j'insiste beaucoup sur ce point, les principes qui sont à l'origine de cette révolution anthropologique contemporaine, c'est-à-dire forme contemporaine de la révolution, ces principes sont présents dès l'aube de la modernité. Tenez, je viens de lire un livre, là encore, sur l'eugénisme de Pierre-André Taguieff, bon. Qui dit très clairement que, oui, ces théories-là, elles sont présentes déjà chez Bacon. Elles sont présentes dans la philosophie des Lumières, bon, idée que j'avais développée pour ma part dans un ouvrage sur le transhumanisme. Voilà, ce sont des idées qui ne sont absolument pas nouvelles. Simplement, on a des principes qui, au fil du temps, en fonction des circonstances, eh bien, amènent à des mises en œuvre particulières. Et la mise en œuvre contemporaine, c'est cette révolution anthropologique, c'est-à-dire ce que j'appelle aussi cet effacement de l'homme. Effacement de l'homme. Voilà.
0: Un effacement de l'homme, qui est donc, on l'avait écrit, la citation est intéressante, mais elle reprend le propos que vous venez de tenir à Joël Audebert. Le chaos postmoderne accomplit le désordre antérieur dans lequel nous sommes restés enfermés. Il apparaît intéressant à cet égard de rappeler un autre point, et vous le faites dans votre texte, je vous cite, « L'affirmation de la liberté de l'homme de choisir ses fins et ses moyens pour la réaliser correspond aussi historiquement à la montée en puissance des États qui en est une conséquence. » Et ça, c'est extrêmement important, évidemment, à rappeler, à préciser, à expliciter.
1: Tout à fait. Écoutez, c'est un point effectivement que j'ai un peu abordé tout à l'heure, c'est-à-dire que le socialisme naît au XIXe siècle dans les années postérieures à la Révolution française, qui, dans un premier temps, est présentée comme une révolution libérale, 1789. Mais dès 1793, nous avons la terreur. Bon. Dans les années 1830, le socialisme fait son apparition, et puis il y a différentes formes de socialisme qui mettent en avant, bien sûr, l'État. En fait, qu'est-ce qui se joue derrière? Quels sont les véritables enjeux? Il ne faut pas croire que libéralisme et socialisme soient deux théories totalement opposées. Elles ont le point commun suivant. C'est toujours l'idée d'émancipation de l'homme qui les nourrit. Simplement, dans un premier temps, dans un premier cas, le cas du libéralisme, c'est l'homme qui, par lui-même, prétend parvenir à la détermination de sa propre fin individuelle. Voilà. Dans la conception socialiste, cette émancipation se fait collectivement. Voilà. Mais c'est la même idée. C'est pour ça que, parfois, on a entendu dire une remarque très juste. La seule différence entre les libéraux et les socialistes, c'est qu'avec les libéraux, un progrès, entre guillemets, c'est-à-dire évidemment une nouvelle loi qui va s'écarter de la loi naturelle, une nouvelle loi va arriver plus rapidement avec les socialistes qu'avec les libéraux. Mais dès que ces lois sont passées, il ne faut pas compter sur des libéraux pour revenir dessus. Voilà. Ce qu'ils vont considérer, il y a eu un progrès, on ne peut pas revenir, c'est l'évolution de la société. Voilà. Donc, vous avez toujours ce mouvement. Le plus souvent, ce sont des logiques étatistes qui vont justifier des lois passées au forceps, on l'a vu avec le mariage pour tous. Et ultérieurement, les libéraux ne reviendront pas dessus parce que fondamentalement, en réalité, ils sont d'accord, qu'ils considèrent que de toute façon, chacun est libre de décider sa manière de vivre. Voilà. Donc les deux ont les mêmes fondements.
0: Les deux ont les mêmes fondements et provoquent, on le sait, un monde inadapté à la nature profonde de l'homme. Face à cela se produit un réveil. Et vous analysez assez finement les dangers d'un réveil qui est compréhensible à vos yeux, si je ne trahis pas votre pensée sur certains rapports, mais qui doit être interrogé, c'est celui des réveils dits communautaires. Ainsi, pour vous, il y a une crainte à avoir à ce que certains de ces réveils, je ne dis pas que vous les incluez tous, soient en fait des réveils communautaires qui ne font que cacher une extension de l'individualisme à un cadre collectif choisi.
1: La question de la communauté est une question assez récurrente dans la pensée politique et l'étude de l'histoire est de ce point de vue très riche. Lors de périodes un peu compliquées, on a pu voir apparaître des mouvements communautaires. Tenez, les béguinages, par exemple, les béguinages au XIIe siècle sont une illustration d'un souci de se regrouper lors d'un temps difficile. Alors, c'est quelque chose qu'on retrouve souvent. On voit aussi des mouvements de population qui se regroupent auprès des monastères. On voit ça aujourd'hui, hein. On l'a déjà vu dans l'histoire. Alors, je pense qu'il faut bien comprendre, enfin, il faut bien analyser les choses. Il faut le faire sur de bons fondements. Bon, d'abord, nous avons un souci de protection légitime. Quand on a une famille, quand on élève des enfants, il faut Même pour nous, il faut songer à avoir des espaces où on respire. Voilà. On n'est pas agressé en permanence par le bruit, par la violence, par l'esprit ambiant. C'est quelque chose de légitime qui explique parfois aussi ces mouvements de population de la ville vers la campagne. C'est légitime. Maintenant, il y a un travers auquel il faut faire attention, un travers à éviter, c'est ce que j'ai appelé tout à l'heure l'abdication, c'est-à-dire la perte d'espérance. On estime que c'est foutu. Et c'est une forme de libéralisme parfois. Pourquoi? Parce que finalement, on va constituer des communautés de choix. Et on oublie que non, bah, d'abord, il y a une première communauté, c'est la famille, voilà, et qui doit être respectée dans son organisation, son fonctionnement. Il y a aussi une autre communauté naturelle, c'est la communauté politique. Et celle-ci, pour nous, c'est la France, pas l'Europe d'ailleurs, c'est la France. Voilà. Et nous avons des responsabilités à l'égard de cette communauté politique qu'est la France, parce que nous lui devons, eh bien, l'essentiel de ce que nous sommes. Nous avons un devoir de justice, il ne faut pas l'oublier, ça, un devoir de justice à l'égard de tous ceux qui nous ont précédés et à l'égard de tous nos compatriotes qui n'ont pas reçu autant que nous. Voilà. Donc nous avons des responsabilités qui exigent qu'on n'abdique pas. C'est un équilibre très difficile à préserver, mais je crois que c'est ça le principe. C'est-à-dire que il faut toujours garder le sens des communautés naturelles, et après, pour se protéger, pour être efficace, etc., il est légitime qu'on se regroupe, mais les regroupements, eh bien, doivent avoir en tête cette finalité politique, car nous sommes par nature des êtres politiques.
0: Regroupements qui doivent aussi se fonder sur un commun, qui ne soit pas un absolument artificiel. Vous reprenez à cet égard l'exemple canonique des fameuses valeurs de la République, indéfinies, indéfinissables. Frédéric Rouviot en a fait tout un ouvrage. Et par ailleurs, qui ne soit pas simplement une recherche d'un commun réductible à notre petite vie atomistique, finalement, d'un commun qui nous arrange, plutôt qu'un commun qui soit réellement vécu, compris.
1: Oui. Alors, la notion de bien commun est une notion essentielle qui est beaucoup utilisée aujourd'hui à tort et à travers, y compris dans les milieux a priori les plus privilégiés. C'est pour ça que j'attends avec impatience la sortie du livre, ce sera sans doute au tout début de 2026, sur le bien commun. Le bien commun, ça suppose un bien. Déjà, c'est le bien. Ce ne sont pas des biens matériels, c'est le bien, au sens le plus profond du terme. Et c'est le bien d'un commun qui suppose l'existence d'une communauté. Voilà. Et en l'occurrence, c'est la communauté politique, c'est le bien commun de la cité. Voilà. Le pape Léon XIV a parlé ces derniers jours, hein, de la charité politique en disant que c'était la première des charités, me semble-t-il. Les termes sont à vérifier, mais c'est à peu près ça. Alors, voilà. Le bien commun ne doit pas être confondu avec la législation étatique. Le bien commun, en principe, le pouvoir politique est gardien du bien commun, en principe, hein, aujourd'hui on en est loin, si vous voulez. Il ne faut pas confondre cette législation ou la politique du gouvernement avec le bien commun. Une chose que je regrette d'ailleurs dans ce qu'a pu écrire Rod Dreher, puisqu'on parle de communauté, c'est que Rod Dreher n'a aucune notion de la loi naturelle. Il a gardé fondamentalement une conception protestante. Je me souviens l'avoir lu dans son ouvrage de Paris bénédictin. L'idée que finalement, bah, les catholiques ou les chrétiens orthodoxes ou autres qui sont fidèles à leurs convictions religieuses, bah, peuvent ne pas être de bons citoyens s'ils ne se soumettent pas à des lois iniques. Et c'est faux, le raisonnement n'est pas bon. Quand on ne se soumet pas à une loi inique, on agit en vue du bien commun, conformément au bien commun, on agit en bon citoyen. Vous voyez que ces questions théoriques sur la cité, sur le bien commun, bah, elles sont quand même premières. Sinon, on commet des erreurs de jugement qui, à mon avis, ont des conséquences graves. Voilà.
0: Autre forme d'erreur de jugement possible, c'est la répercussion, la réutilisation de termes apparemment neutres, en tout cas banalisés dans le débat public, mais qui véhiculent une intensité politique, une condensation politique, et au-delà de politique, au terme de philosophie politique, très important. Vous faites un sort ou mot sociétal, par exemple, et c'est important de le rappeler.
1: Oui, alors ce terme vient de la sociologie. Je crois qu'il est créé dans les années 60 par Tal Scott Pearson, qui est un sociologue américain qui reprend les thèses structuralistes et qui envisage une communauté, enfin, parmi les groupes, les structures, si vous voulez, vous avez ce qu'il appelle la communauté sociétale. Et en fait, ce sont les principes moraux, si vous voulez, qui unissent les membres de la société. Alors, dans une logique structuraliste et sociologique au sens le plus dur, il n'y a pas de morale objective, il n'y a pas de loi naturelle, bien sûr, il n'y a pas de bien en soi. Tout est le produit de la société. Et donc, employer le mot sociétal qui provient, enfin, qui est, on va dire, situé intellectuellement, c'est considérer que vont relever de la société ce que l'on considérait traditionnellement comme relevant de la nature humaine. C'est ainsi que les questions comme l'avortement, le mariage, la vie, l'euthanasie, eh bien, sont présentées comme des questions sociétales. Voilà. Et donc, on s'habitue, en utilisant le terme, à oublier que ben, ce sont des questions anthropologiques qui touchent l'homme. Et ben, l'homme, je me permets de citer Jean-Paul II, qui rappelait que lorsque un parlement, quel qu'il soit, quel que soit le type de régime, légifère en faveur de l'avortement, ben, il sort de son domaine de compétence. Pas du domaine de compétence du pouvoir, c'est pas du domaine de compétence de la société. Il y a des questions qui relèvent de la nature humaine. La nature humaine, eh bien, évidemment, ce ne sont pas, par définition, des questions sociétales. Et donc, le fait que le mot se soit diffusé, qu'il soit utilisé aussi facilement, même si son sens est souvent dilué, bah, évidemment, révèle, encore une fois, une perte de sens, tout simplement, de la valeur des choses et des domaines de compétences des différents pouvoirs.
0: Refus de l'anthropocentrisme, il est pour vous fondateur. Vous écrivez ainsi que nous passons d'une société anthropocentrée à une société biocentrée.
1: Oui, alors anthropocentré, l'anthropocentrisme, c'est un terme que l'on emploie souvent pour désigner le pensée du 17e ou 18e, à mon avis à tort d'ailleurs, mais là il faut tempérer un peu cette idée-là. Si l'homme est évidemment au centre de la création, pour autant, toutes les créatures ont une certaine valeur pour le créateur lui-même. Et Dieu vit que cela était bon. Ah oui, c'est bon. Donc, et lorsque, eh bien, lors du déluge, l'humanité a été châtiée, eh bien, il a été demandé Dieu a demandé à Noé de sauver un couple de chaque espèce. C'est-à-dire si, évidemment, la création, si toutes les espèces de la création ont de l'importance pour le créateur lui-même. Simplement, eh bien, il est dit dans le livre de la Genèse, croissez, multipliez-vous, emplissez la terre et soumettez-la. Et il est donné à l'homme le pouvoir de nommer les animaux. Et les animaux et les poissons sont donnés comme nourriture, c'est dit explicitement. Alors aujourd'hui, on a perdu ces repères, mais quelle est la cause ? La cause n'est pas nouvelle. En réalité, les thèses antispécistes contemporaines, par exemple, elles ont des fondements intellectuels que l'on peut puiser très facilement au XIXe siècle, mais je dirais aussi au XVIIIe siècle. Bentham, Jérémy Bentham, qui est l'un des grands penseurs du courant des Lumières, parce qu'il n'y a pas que les Lumières françaises, on le présente souvent comme le fondateur de l'utilitarisme. Bentham est souvent cité par les auteurs antispécistes parce qu'il dit que, évidemment, demain, eh bien, puisque la seule chose qui compte, c'est souffrir et éprouver du plaisir, demain, on considérera que les animaux ont les mêmes droits que nous. C'est écrit à la toute fin du XVIIIe siècle, au tout début du XIXe. Pas nouveau. Si on consulte les auteurs du 19e siècle, qui sont pour beaucoup profondément matérialistes, je pense à tout le courant organiciste. Alors voilà encore un autre terme. Attention, le mot organicisme. On peut l'employer dans un sens métaphorique pour dire que la société est organique par rapport au volontarisme, d'accord, mais ce n'est que métaphorique. Le corps social n'est pas un corps physique. Hein. Donc, en revanche, les courants matérialistes du 19e siècle, qui considèrent que l'homme est une matière comme une autre, et donc un organisme vivant comme les autres, eh bien, considèrent que, après tout, l'homme n'a pas plus de valeur que les autres espèces. Je vais donner un petit exemple. Ernst Haeckel, auteur allemand qui est à l'origine du mot écologie, c'est lui qui a inventé le mot écologie. Il est considéré comme peut-être le penseur le plus influent de l'époque bismarckienne en Allemagne. C'était un matérialiste absolu, qui a d'ailleurs créé la Ligue moniste. Il se déclarait antipape, rien que ça. Et bien, cet homme qui est à l'origine du mot écologie, considérait que l'homme était une espèce qui est apparue à la fin du tertiaire, qui est appelée à disparaître, remplacé par d'autres espèces, parce que les espèces sont mouvantes, eh bien, il était pour l'eugénisme, dès un ouvrage de 1868, avant que le terme ne soit inventé par Galton, il était pour le suicide, pour l'euthanasie, et il considérait que, évidemment, eh bien, toutes les espèces avaient le même droit à la vie. Voilà, donc vous voyez, ça c'est pas nouveau, c'est exactement ce qu'on va appliquer aujourd'hui. Et c'est énoncé au 19e siècle. Il est traduit par qui, Haeckel? Il est traduit par des socialistes, dont des socialistes évolutionnistes comme Vacher de la Pouge. Les écrits sont traduits à un moment précis, surtout au moment où naît la Troisième République, qui voit dans les thèses évolutionnistes un moyen de contrer l'influence de l'Église. Traduit aussi par un dénommé Jules Soury, qui est l'un des maîtres à penser de Barrès. Voilà. Et on a derrière une idée profondément matérialiste qui a des implications considérables. Par exemple, on va en tirer quoi? L'idée que de la réalité physique, organique, découle des qualités ou des défauts moraux, ce qu'on appelle des vices et des vertus, qui sont en réalité confondus avec les instincts animaux. C'est ce qu'on trouve chez cet auteur, c'est ce que disaient déjà les auteurs des Lumières. On va considérer aussi que de cette réalité organique, physique, raciale, on va tirer une réalité mystique. Voilà, c'est-à-dire une religion propre à un peuple, propre, pourquoi pas, à un continent. Ah oui, telle religion, c'est peut-être une religion qui, évidemment, est adaptée la marche vers la transcendance des Européens, par exemple. Bon, en réalité, derrière tout ça, il y a quoi? Vous avez une vision matérialiste. Vous avez une conception matérialiste de l'homme. Et on va mettre en avant la dimension ethnique par rapport à l'influence de la culture. Ce n'est pas nouveau, ça encore. Ces théories-là, qu'on va retrouver évidemment dans le mouvement volkisch, dans le national-socialisme, elles sont présentes dès la fin du 19e partout dans le monde intellectuel. Et c'est pour ça que, au lieu de s'intéresser uniquement à des mouvements et à ce qui s'est passé à des moments historiques, et ce qui est très intéressant du point de vue de la pure étude politique, il faut voir ce qu'il y a derrière et quels sont les fondements intellectuels. Voilà, et c'est à mon avis ce qu'il y a, je dirais, le plus passionnant et le plus important à faire.
0: Nous allons continuer notre discussion avec Joël Audebert, auteur de Cohérence de la déconstruction aux éditions Aura Decima dans la collection Critères, après une pause musicale et un petit bobino.
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0: Vous êtes de retour dans le libre journal des débats de Radio Courtoisie, dirigé ce soir par Charles de Meyer. Nous continuons notre conversation avec Joël Audebert, directeur de la toute nouvelle collection Critères aux éditions Aura Decima et auteur de Cohérence de la déconstruction. Chez ces mêmes éditions. Joël Audebert, on voit donc un point extrêmement important chez vous, c'est cette espèce de dialogue dans la modernité entre individualisme et matérialisme.
1: Oui, le projet moderne d'émancipation de l'individu, c'est-à-dire l'homme qui prétend être sa propre fin et déterminer par lui-même les moyens d'y parvenir, s'appuie aussi sur la prétention justement de parvenir par la connaissance des lois de la nature à la transformation de celle-ci. Mais quand je parle de connaissance des lois de la nature, l'homme prétend que finalement, il est lui-même soumis à des lois générales qui sont des lois purement physiques. Et donc on a ici quelque chose de tout à fait paradoxal, c'est-à-dire que d'un côté, on exalte une volonté totalement débridée, et de l'autre, débridée et totalement désincarnée, et de l'autre, on considère que l'homme n'est qu'une matière. Et si l'homme n'est qu'une matière, par définition, le libre arbitre n'existe pas. Ça, le professeur Xavier Martin l'a très bien montré dans ses nombreux ouvrages sur la philosophie des Lumières. Les philosophes des Lumières, en réalité, ne croient pas en l'existence d'une liberté humaine, quand même le dire. Et toute la pensée scientiste du 19e siècle s'appuie sur cette conception, sur cette conviction que, évidemment, l'homme est simplement soumis à des lois physiologiques. Alors, à ce propos, il y a parfois une erreur, justement, d'appréciation des réactions au 19e contre les principes, les principes abstraits de la révolution, ce que j'ai appelé l'idéalisme, c'est-à-dire les droits de l'homme, l'exaltation d'un individu désincarné. Cette réaction est très saine en soi. C'est évidemment l'homme désincarné n'existe pas. On connaît tous la phrase de Joseph de Maistre, connaît des Français, des Russes, etc. Mais l'homme, je ne l'ai jamais rencontré. Alors, la citation est juste. Après, il faut préciser un peu les choses, parce que derrière tout homme français, russe, anglais, etc., il y a une nature commune. Mais justement, au 19e siècle, la réaction positiviste, par exemple, et la réaction plus tard du darwinisme, eh bien, va prendre un contre-pied apparemment complet. Je dis apparemment complet, parce que en réalité, c'est la reprise de l'un des éléments déjà présents au XVIIIe siècle, c'est-à-dire le matérialisme. Voilà. Et donc la réaction, ben, Comte le dit très clairement, Comte le dit, le positivisme, qui naît donc au XIXe siècle, s'oppose certes aux principes idéaux, abstraits, métaphysiques du XVIIIe siècle, mais c'est pour aller plus loin, hein, comme le précise un universitaire qui a beaucoup travaillé sur Comte. Comte est anti-révolutionnaire, c'est-à-dire anti-principe de 1789, parce qu'il est ultra-révolutionnaire. Voilà. Il est ultra-révolutionnaire, il faut aller plus loin. Alors, Rousseau, par exemple, parlait d'une religion civile. Bah, que fait Auguste Comte? Il crée une religion de l'humanité. Après, il y a la religion moniste. Il y a une multitude de religions qui sont, comme ça, inventées au XIXe siècle et qui sont évidemment de fausses religions parce qu'en même temps, ces auteurs sont matérialistes. Mais c'est pour dire que, finalement, les grandes idéologies qui rejettent le bourgeois, hein, que ce soit le marxisme ou les idéologies issues du darwinisme social, pour autant sont progressistes, sont révolutionnaires, prétendent réaliser l'homme nouveau et s'appuient sur l'anthropologie issue des Lumières. C'est pourquoi j'écris aussi que finalement, au milieu du XXe siècle, la Seconde Guerre mondiale, elle voit s'opposer qui? Ben, elle voit s'opposer toutes les idéologies issues de la pensée moderne. Et toutes ces idéologies prônent des régimes sans Dieu. C'est quand même le point commun majeur. Voilà le résultat.
0: Bon, et à cet égard, vous analysez d'ailleurs l'importance du néologisme totalitarisme. Il vous apparaît important de rappeler que s'il y a un néologisme, c'est parce qu'il y a quelque chose de nouveau initié par la modernité.
1: Absolument. Et là, alors, il y a différentes analyses sur ce qu'est un régime totalitaire. Il y a d'un côté l'analyse d'Hannah Arendt, qui met en avant une conception particulière de la terreur. Il y a d'autres conceptions tout aussi intéressantes, hein, d'Emilio Gentile, par exemple. Mais tout s'accorde pour dire c'est nouveau. Oui, c'est tout à fait nouveau. Vous avez cette présence de l'idéologie. L'idéologie, c'est nouveau. Il suffit de lire les auteurs anciens. Quand on lit les auteurs grecs et romains, il n'y a pas d'idéologie. Il n'y a pas de prétention à la scientificité. La prétention scientifique est propre aux idéologies du 19e. C'est nouveau. C'est cette idée de bâtir un homme nouveau. Personne avant n'aurait eu un tel projet. Ce n'est pas un projet politique, c'est un projet prométhéen. Hein? Donc ça, c'est évidemment quelque chose de tout à fait caractéristique de l'ensemble des idéologies du XXe siècle. Et c'est pourquoi il faut bien comprendre que une bonne partie des réactions anti-libérales, anti-bourgeois, anti-capitalistes, pour autant, s'inspirent exactement des mêmes principes que ceux qui sont à l'origine du libéralisme.
0: Et pour vous, il est important de rappeler, je vous cite longuement, il est illusoire de combattre la forme contemporaine de la déconstruction. On est un peu à presque, nous venons de dire, mais c'est important de, en s'appuyant sur des formes antérieures du même processus. Il existe un fil rouge qui assure la continuité des idées et des événements. La négation d'un ordre des choses qui s'offre aux volontés humaines, comme le cadre naturel et rationnel. Fil rouge qui assure la continuité des idées et des événements. La négation d'un ordre des choses qui s'offre aux volontés humaines comme le cadre naturel et rationnel de l'épanouissement de son être.

0: dérive logique, mais par rapport à un certain nombre de lois votées, on voit ça aujourd'hui au sujet du genre, par exemple, vous avez comme les réactions de gens venant de milieux intellectuels très différents. Alors, c'est bien, tant mieux. Mais certains combattent ces théories contemporaines, alors que ces théories contemporaines ne sont que le résultat des conceptions que défendent ceux qui combattent aujourd'hui la théorie du genre, c'est-à-dire l'idée d'émancipation, l'idée de l'homme maître. Voilà, c'est que c'est-à-dire qu'on a le sentiment que, vous savez, c'est un certain nombre d'intellectuels, comme ceux qu'on qualifie de néo-réac, par exemple, bien, sont favorables à l'idée d'un progrès jusqu'à un certain point, c'est-à-dire le point auquel ils sont arrivés, eux. Mais ceux qui vont au-delà vont trop loin. Ben oui, mais ils vont trop loin, et ils vont peut-être plus loin que ceux qui les critiquent aujourd'hui, mais simplement, cette évolution, c'est ce qu'il faut montrer, justement. Si on en est arrivé là, c'est parce que ce n'est que la suite d'un processus.
1: Ce processus, il est important, évidemment, de le maîtriser, de le décortiquer. Il importe aussi de ne pas nier ses méfaits. Il y a un aspect que nous n'avons pas parlé jusque-là, enfin, une des conséquences de ce dont on avait parlé jusque-là, c'est la question de l'universalisme abstrait. Vous écrivez à cet égard, en fonction des circonstances du moment historique, l'universalisme abstrait est le principal facteur de déconstruction.
0: Oui. Alors, au moment, si on se replace dans le contexte de la Révolution française, l'abstraction révolutionnaire, l'idée de droit de l'homme, a eu pour effet la destruction des privilèges des villes, des provinces, la destruction de tout l'appareil administratif de la France dans l'Ancien Régime, mais c'est surtout la négation de toutes les identités particulières, c'est-à-dire l'attachement aux traditions familiales, provinciales, toutes les petites patries, si vous voulez, mais également les corps intermédiaires. Voilà, c'est une sorte de nivellement, c'est le nivellement jacobin, bien connu. Tout le monde est mis sur un pied d'égalité, sous-entendu, il faut détruire, faire disparaître tout ce que les individus possèdent par leur héritage. Et à ce sujet, je précise que ces idées-là sont défendues aussi bien par des socialistes que par des ultralibéraux qui considèrent que l'homme doit se faire lui-même. Et donc, il faut limiter les héritages, par exemple, les héritages familiaux, pour que l'individu puisse vraiment agir par lui-même, et le self-made man américain, tel qu'on trouve exprimé chez un libertarien comme Nozick, rejoint finalement les théories socialistes les plus extrêmes, qui considèrent que, là aussi, au nom d'une égalité que ne revendiquent pas en revanche les libertariens, il faut mettre tout le monde sur un pied d'égalité. Alors, l'universalisme, historiquement, évidemment, a joué un rôle majeur dans la déconstruction des identités. Aujourd'hui, nous avons un phénomène inverse, c'est-à-dire que mais qui poursuit dans la logique de déconstruction, c'est-à-dire que on va détruire maintenant, eh bien, ce qu'il y a de véritablement universel et qui est véritable, qui correspond à notre nature, c'est le genre humain, l'idée d'un genre humain. Voilà. D'où le fait que, par exemple, c'est ce qu'on trouve d'ailleurs écrit dans le texte de loi qui était voté au sujet de l'euthanasie, chaque individu détermine lui-même sa propre dignité. Voilà. Bon, c'est-à-dire que si j'estime que ma vie ne vaut rien, elle vaut rien. Je détermine moi-même la valeur de mon existence. Et il n'y a plus rien d'universel, plus rien. Vous voyez que le phénomène de déconstruction, le processus révolutionnaire peut s'appuyer sur l'universalisme pour détruire, eh bien, les attachements particuliers, les identités particulières légitimes. Il peut aussi s'appuyer sur la négation de l'universalisme pour détruire, eh bien, ce qu'il y a de réellement universel. Donc, attention, il ne faut pas condamner l'universalisme.

0: universel ni condamner le particulier. Il faut avoir une juste conception du particulier et une juste conception de ce qu'il y a d'universel en l'homme.
1: Cette juste conception, c'est exactement ce qui nous amène pour les 10 dernières minutes de cette émission, Joël Audebert, pour parler de ce troisième chapitre, des jalons pour ordonner, de votre livre Cohérence de la déconstruction, dans la collection Critères des éditions Aura Decima. Premier rappel de ces jalons pour ordonner, il est essentiel pour vous, on l'aura compris, mais on peut le redire, de ne pas dissocier les questions proprement politiques de l'anthropologie.
0: Tout à fait. Après tout, puisque nous sommes des êtres par nature politiques, ça veut dire que la politique relève de notre nature, donc on touche à l'anthropologie. C'est une évidence. Et nous sommes tous incarnés dans des cités. Et dans ces cités, nous sommes appelés évidemment à développer nos propres capacités. Nos capacités, bien sûr, physiques, il faut vivre, mais il faut aussi bien vivre, c'est-à-dire, évidemment, vivre selon la raison. Voilà. Donc, c'est évidemment un point capital. Quand on parle de nature politique, il faut bien comprendre que la politique, la cité, donc relève de la nature des choses, de notre nature humaine, mais la cité est aussi œuvre de raison. Voilà, c'est une œuvre de raison. Voilà. Ce n'est pas une réalité purement physique ou physiologique, encore une fois. Bon, donc, il faut avoir une vision juste de l'homme. L'homme, il a une réalité physique, biologique, oui, mais ce n'est pas qu'une réalité physique et biologique. Voilà. Et la raison, ce qui relève de la raison, ne relève pas du physique ou du physiologique. Attention à ça, justement en matière d'identité, attention au sens de l'identité, de l'enracinement. Nous ne tirons pas nos vices et nos vertus de la terre sur laquelle nous habitons. Attention au panthéisme. Alors, pour ce sujet, je pense que d'ici un an, il y aura un ouvrage dans la collection Critères sur l'identité. Encore un terme qui mérite bien des précisions et dont les enjeux sont considérables. Pourquoi ? Parce que la question qui se pose, c'est est-ce que des étrangers, des gens d'origine étrangère qui sont sur le sol français depuis un certain nombre d'années, en admettant qu'il y ait un renversement des choses et un retour à une vision plus saine du politique. Est-ce que l'identité française est accessible à des gens qui, depuis des siècles, ont vécu sur des continents autres ? La réponse est oui, s'ils le veulent, bien sûr. Et si tout est fait pour que, évidemment, ils intègrent notre culture. Je considère que l'identité est fondée avant tout sur des caractères ethniques ou physiologiques. Par définition, ces gens n'auront jamais accès. N'ont pas d'accès possible à l'identité française. Vous voyez que là encore, la question anthropologique sous-jacente, elle est première.
1: Elle est première et elle nous rappelle par ailleurs que la justice commande l'attachement à la patrie et que ce n'est pas simplement un exercice de volonté, c'est un exercice de justice.
0: De justice, tout à fait. C'est la justice consiste à donner à chacun ce qui lui est dû. Bon. Par notre naissance, nous avons une dette, nous avons acquis une dette que nous ne pourrons jamais rembourser totalement à l'égard de ceux qui nous ont transmis les biens que nous possédons. Et ces biens, à notre tour, nous devons les transmettre à nos héritiers. Voilà. Nous avons donc un devoir de justice. Et quand on parle de terre des pères, pourquoi sommes-nous attachés à notre terre ? C'est pas quand on se déplace, on se travaille pas avec comme quand on déplace une plante, hein, on amène du terreau, de l'eau et évidemment on se débrouille pour que la plante ne sorte pas de son environnement. Nous, on n'a pas besoin de ça. Nous ne sommes pas attachés physiquement, physiologiquement à la terre sur laquelle nous vivons. Simplement, c'est la terre sur laquelle nos pères ont vécu, c'est la terre qu'ils ont défendu, qu'ils ont travaillé et qu'ils nous ont transmis. Il suffit de regarder les paysages à travers le monde pour voir qu'ils sont différents. Alors, il y a des réalités physiques, bien sûr, ne serait-ce qu'en Europe, eh bien, vous avez évidemment des paysages qui ont été travaillés par l'homme. L'architecture des villes n'est pas la même. Bon, c'est ça qui fait toute la valeur de la terre des pères. Donc, l'attachement à la terre, eh bien, c'est l'attachement surtout à l'héritage, bien sûr.
1: Attachement à l'héritage. Et attachement qui nécessite à chacun de s'inscrire à sa place dans cette préservation de cet héritage. C'est toute la dimension de l'ordre de participation qui occupe une part importante dans ce chapitre.
0: Oui, parce que lorsque nous évoquons la notion d'ordre naturel, faites très attention, à ne pas confondre ça justement avec les conceptions naturalistes du 19e siècle, qui sont purement matérialistes. L'homme est soumis à des lois physiques qui sont des lois mécaniques, qui sont valables également pour les plantes et les animaux. Et alors, c'est amusant de voir que le catholicisme est présenté par certains auteurs, hommes politiques, idéologues, comme étant contre-nature. C'est ce qu'écrit Nietzsche, par exemple. Le catholicisme est contre-nature. Pour les tenants du national-socialisme, c'est pareil. Le catholicisme est contre-nature, parce que c'est la culture du déchet humain, par exemple. Et contre-nature, pourquoi? Parce qu'ils parlent de loi naturelle, ces auteurs-là, ou ces hommes politiques-là, mais ils en parlent dans un sens totalement différent. Pour nous, quand on dit qu'il y a un ordre des choses, bien comprendre que cet ordre, il n'est pas figé. J'ai dit tout à l'heure, la cité est œuvre de nature, résulte de notre nature, elle est aussi œuvre de raison. Nous sommes dotés d'une liberté, nous sommes dotés d'une raison. Et l'ordre naturel, ou la loi naturelle, pour parler très schématiquement, n'implique pas que tout est fixé et qu'il s'agit de copier quelque chose qui serait écrit par avance. Ce n'est pas le cas du tout. Toute loi naturelle, au sens le plus précis du terme, et ça on écrira sur le sujet, nécessite toujours une détermination humaine, c'est-à-dire une loi humaine, une action. Voilà. Nous devons agir, mais agir en nous appuyant sur des principes qui sont ceux qui relèvent de l'ordre des choses. Mais l'ordre des choses, encore une fois, il n'est pas figé. Voilà.
1: Cet
0: C'est le
1: ordre des
0: fait que l'homme
1: choses
0: participe. L'homme
1: n'est pas
0: participe.
1: figé. Et c'est pourquoi il vous apparaît important de terminer cet ouvrage par un titre de conclusion intéressant, ce regard politique auquel vous invitez chacun de vos lecteurs. Alors, pourquoi utiliser le terme de regard? Vous auriez pu dire la pratique politique, l'esprit politique. Pourquoi le regard? Et pour aller plus loin, quelle est cette définition du regard politique?
0: Alors, ce que enfin, votre question ben, permet de poursuivre dans le raisonnement que j'avais juste avant. La politique, puisqu'elle est œuvre de raison, ça veut dire qu'elle suppose une action humaine. Voilà. L'homme agit et la loi naturelle a besoin de la loi humaine. Ça veut dire que l'ordre des choses, il a besoin de l'action humaine. Nous sommes appelés à participer, en un sens, à l'œuvre de création. Si je puis me permettre de parler ainsi. Nous agissons et avec l'usage de la raison, nous pouvons déterminer la forme de régime, la meilleure, etc. Donc le regard politique, c'est tout simplement le fait de ne jamais oublier que nous sommes par nature des êtres politiques, nous n'y échappons pas. Nous avons besoin de vivre dans une communauté et donc avec d'autres parce que nous échangeons des talents, des compétences, des biens, des services. Mais surtout, cette cité, elle est appelée à apporter le bien-vivre. Alors, le regard, cette idée du regard, c'est la manière dont nous regardons notre propre pays. Est-ce que nous l'aimons? Est-ce que nous voulons le servir? Est-ce que nous avons le sens de nos obligations vis-à-vis de lui? Et c'est pour ça que j'ai pris l'exemple d'un passage que j'ai trouvé tout à fait magnifique dans Crime et Châtiment de Dostoïevski. C'est lorsque, son nom m'échappe, le personnage principal. Ce finalement, bon, qui est donc un criminel, décide de se rendre à la police, Raskolnikov. Il y va parce qu'il aime Sonia, et Sonia réussit à le faire réfléchir sur lui-même. Durant tout le livre, il est au fil des pages, on voit qu'il est travaillé intérieurement. Et alors que finalement rien ne l'oblige à avouer son crime, il sort du commissariat puisqu'on a trouvé, enfin quelqu'un a avoué un crime qui n'a pas, alors que c'est Raskolnikov l'auteur, il croise Sonia qui l'attend en bas. Et le seul regard de Sonia fait que Raskolnikov se retourne et remonte au premier étage, au commissariat. Et donc je trouve que cette image est très belle parce que le regard de Sonia, j'aimerais bien trouver un film, d'ailleurs qui présente On voit ce regard. J'essaie de l'imaginer intérieurement. Et c'est, pour moi, c'est ce qui illustre cette idée du regard politique. C'est le regard que nous devons avoir sur notre société. Et ce regard de Sonia Svaskolnikov, ben, c'est aussi le regard que nous, nous avons à avoir sur notre pays, et donc sur tous nos concitoyens, et faire que, ben, hop, on remonte au premier étage, on change de politique. Voilà.
1: Un immense merci de nous avoir accompagnés dans cette émission, Joël Audebert. Je rappelle le titre de votre ouvrage, Cohérence de la déconstruction. C'est dans la formidable collection Critères des éditions Aura Decima.
0: Merci à vous.
1: Quant à moi, mes auditeurs, je vous dis à la semaine prochaine pour un nouveau Libre Journal des débats de Radio Courtoisie.

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1: Vous pouvez réécouter cette émission vendredi à 15h30 et samedi à 21h30. Dans un instant, votre soirée musicale, nous écouterons les œuvres de Claude Debussy.
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0: Et pour votre soirée musicale ce soir, nous écoutons Claude Debussy avec La Mer, l'après-midi d'un faune et Jeux et Nocturnes par l'Orchestre Philharmonique de New York sous la direction de Léonard Bernstein. À minuit tout à l'heure, nous écouterons le Libre Journal du Nouveau Monde dirigé par Evelyne Josselin, une rétrospective américaine de George Washington à Teddy Roosevelt et à Trump. Tout de suite, voici votre soirée musicale. Je vous souhaite une très bonne soirée sur Radio Courtoisie. Il est 23h.
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0: C'était Claude Debussy, vous venez d'entendre La mer, l'après-midi d'un faune et Jeux et Nocturne par l'Orchestre Philharmonique de New York sous la direction de Leonard Bernstein. C'est un disque compact paru chez les éditions Sony. Dans quelques instants, on retrouve Evelyne Josselin avec le Libre Journal du Nouveau Monde, une rétrospective américaine de George Washington à Teddy Roosevelt et à Trump.
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0: Mercredi 22 juillet, nous sommes dans la semaine A du cycle des émissions de Radio Courtoisie. La suite de vos programmes de cette nuit. À 1h30, Sylvain vous proposera une pause musicale. À 2h, le Libre Journal du Droit et Liberté du 25 mai 2026, animé par Olivier Tournafond, où en est le sauvetage de nos forêts historiques avec Olivier Delourme, président de la Fédération des forêts d'Île-de-France. À 4h, au fil des pages proposées par Benoît Mancheron. À 5h, nous réentendrons le Restons Courtois d'aujourd'hui. La France, c'était mieux avant. C'était une émission rediffusée du 11 mars 2026. Et à 7h, votre ligne droite, une rediffusion qui aborde le sujet de l'économie et du pouvoir d'achat. Tout de suite, voici le Libre Journal du Nouveau Monde avec Evelyne Josselin. Je vous laisse en compagnie de Sylvain à la technique et vous souhaite une très bonne nuit sur Radio Courtoisie. Il est minuit.
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0: Bonjour chers auditeurs, nous vous avions quitté là il y a 4 semaines sur la première partie de ce diptyque qui est consacré aux 250 ans de l'Amérique et nous vous retrouvons aujourd'hui. Alors,
1: bonjour Evelyne.
0: Bonjour Eric. Bonjour mes deux Eric. Ouais. Eric mon assistant, Eric avec un C, Eric avec un K, Eric Svan. Oui, pour les
1: oui, auditeurs
0: qui il y a que nous cette fois dans le studio.
1: Eh bien donc, oui, voilà. Nous sommes tous les trois
0: tous les
1: réunis
0: trois, voilà.
1: Pour chers auditeurs
0: à l'air conditionné qui est absolument divin et donc nous allons poursuivre et cette fois-ci cette deuxième partie, je l'ai appelée une rétrospective américaine de Washington à
1: Theodore
0: Roosevelt et de Theodore Roosevelt à Trump. Donc ça va des tout débuts de la jeune République jusqu'au 4 juillet 2026. Alors, chers auditeurs, par la force des choses, le 24 juin, nous ne savions pas si les fêtes toutes les cérémonies, toutes les célébrations prévues à Washington et dans les autres partout en Amérique, dans les grandes villes, petites villes, bourgades, lieux célèbres comme le Mont Rushmore et autres lieux iconiques et historiques des États-Unis, des milliers de fêtes auront eu lieu. Nous ne savions rien la dernière fois évidemment. Et nous ne sommes pas censés savoir, puisque nous préenregistrons cette émission, nous ne savons encore pas si ces fêtes se seront bien passées. Alors nous allons faire comme si tout s'était passé admirablement. Je subodore pour ma part que la gauche aura prévu quelques émeutes ici et là, mais je subodore aussi que Trump et les forces de l'ordre auront prévu cela et qu'ils auront paré au pire. Alors, poursuivons maintenant notre hommage à l'Amérique. Nous allons examiner, donc nous vous avions quitté sur les tout débuts de la jeune République, nous en étions à 1806 avec l'exploration de Lewis et Clark qui ouvrait la porte de l'Ouest. Nous allons reparler de l'Ouest, mais avant cela, je vais demander à Eric Svan, mon invité, et puis je vais collaborer aussi. Nous allons vous parler de la guerre de 1812-1815, en fait, elle s'est terminée en décembre 1814 avec le traité de Gand, mais elle ne s'est véritablement terminée dans les faits qu'en janvier 1815 avec la bataille de New Orleans, remportée brillamment par un général tout feu tout flamme qui s'appelait Andrew Jackson. Qu'est-ce que vous pouvez nous dire de cette guerre, Eric ? Je connais moi les causes, et vous, vous les connaissez aussi ?
2: Je connais, mais je vais vous laisser dire, mais
0: très bien.
2: Parce que je vais parler d'une autre chose avant. C'est que pendant les premières années de la République, tout le monde pense, tous les Anglais, les Espagnols, les Français, que l'Amérique va pas continuer, les États-Unis d'Amérique vont pas continuer, et qu'ils vont ramasser les morceaux, soit le tout, soit les autres, et donc ils ne traitent pas les Américains avec le moindre respect. N'est-ce pas?
0: Y compris la France.
2: Y compris la France et le XYZ, scandale dont vous avez parlé la dernière fois lorsque l'envoyé américain à Versailles, Talleyrand a demandé des pots de vin pour le recevoir.
0: Et il est. De toute façon, c'était pour tout Talleyrand dans sa vie. C'était plus corrompu, on meurt.
2: Voilà.
0: Donc, effectivement. Et moi, j'avais dit, la dernière émission, vous rappelez, j'avais dit que la Révolution française avait réussi à créer une division un petit peu dans les jeunes Américains, enfin, dans les années 70. Surtout dans les années 80 et 90, la jeune Amérique était donc une réalité désormais, et les constituants et puis les pères fondateurs eux-mêmes, ceux qui étaient encore là, se divisaient un petit peu sur la France, est-ce qu'on doit quelque chose à la France ou pas. Et certains comme Jefferson disaient oui, absolument, et la plupart des autres disaient non, ce n'est pas le pays qui nous a aidés, c'est le pays de Louis XVI, et ces gens-là ont tuer le roi et la reine et maltraitent leur enfant, et donc nous ne devons rien à ces gens-là. Et donc ça s'est pas arrangé après, puisque au cours du 19e siècle jusqu'à notre époque actuelle, il y a un anti-américanisme que moi je qualifie de primaire, il n'y a pas d'autre mot, qui s'est développé, et c'est un peu la faute des gouvernements, puisque j'avais reçu ici, alors l'auteur je dirais pas son nom puisqu'il n'avait pas voulu venir, mais j'avais reçu le l'éditeur du livre qui s'appelle « La France face aux États-Unis, une tradition d'opposition ». Tout à fait. La France qui aurait dû avoir une relation privilégiée avec les États-Unis, vraiment privilégiée, elle était en première place pour cela, eh bien ça ne s'est pas fait parce que à cause de la mauvaise humeur et à cause de l'expansionnisme territorial américain dont nous allons parler.
2: D'accord,
0: voilà. Mais avant, je veux qu'alors cette guerre de 1812, moi je rappelle les causes lointaines,
2: non,
0: et je vous laisse après.
2: Je rappelle les causes lointaines.
0: Après, parce que vous allez me faire perdre le fil de mon idée, vous ne perdrez pas le fil de la vôtre. Les causes lointaines, c'est un petit peu les mêmes que celles qu'avaient les insurgés dans les années 70, 71, 72, jusqu'à la déclaration. L'Angleterre se mettait en travers de leur commerce, maritime. L'Angleterre, véritablement, et comme le disait Eric il y a une seconde, l'Angleterre ne les considérait pas encore comme un pays. Il continuait de les considérer comme des colons et de les maîtriser. Et donc, il y avait toutes sortes de brimades. Et c'est l'Amérique qui a déclaré la guerre à son ancienne mère patrie. Je vous laisse la parole, Eric Zwan.
2: Je vous laissais la parole pour me dire quelque chose qu'on voulait que je parle.
0: Oui.
2: C'était que les autres, qu'un autre pays qui a maltraité les Américains, ce sont les musulmans.
0: Oui, bien sûr, les guerres barbaresques.
2: Et voilà. Mm-hmm. Et c'est là. Et Jefferson et Adams ont demandé à l'ambassadeur musulman à Washington. Enfin, c'était pas encore à Washington. Il leur a demandé, mais pourquoi vous nous traitez si mal? Pourquoi vous prenez nos navires? Pourquoi vous prenez en esclaves nos équipages? Puisque nous sommes un pays neuf, nous avons jamais rien fait. Ils ont dit, c'est le Coran qui nous indique de prendre en esclaves the non-believers.
0: Les infidèles.
2: Les infidèles, voilà.
0: Mm-hmm.
2: C'est alors que les Américains commencent leur première guerre. Jefferson envoie dans les pays barbares, des pirates barbares, la flotte américaine qui n'est encore composée que de moins d'une dizaine de navires et les premiers marines. Et ils font comme toujours avec les marines depuis, ils mènent la victoire et donc ça s'arrête là. Et c'est très important pour le monde entier parce que les Français et les Anglais et les Espagnols voient qu'ils n'ont plus à subir ceci tout le temps et à payer des rançons tout le temps. Et cela va mener enfin au fait que les pays du Méditerranéen arabe vont être colonisés, y compris par l'Algérie, par la France, etc., etc.
0: Alors, donc, l'Amérique était bien un pays à part entière, puisqu'elle a subi les mêmes problèmes que les autres puissances occidentales.
2: Tout à fait.
0: Voilà, de ce côté-là.
2: Et elle se bat, she fights back. Elle se bat quand on la méprise de cette façon.
0: Il y avait un autre motif.
2: Exactement comme Donald Trump aujourd'hui.
0: Tout à fait. Il y a une continuité, absolument.
2: Voilà.
0: Tout à fait. Alors, il y avait un autre motif de mécontentement vis-à-vis de l'Angleterre. C'était que la marine anglaise continuait d'enrôler de force, on appelle ça bien impressment, continuait d'enrôler de force des marins américains. Et c'était pas drôle, c'était très proche de l'esclavage comme condition.
2: Oui,
0: et ça, c'est quelque chose de complètement méconnu du public. Et donc, et en plus, autre motif, et le dernier, mais pas des moindres, de soutenir les nations amérindiennes, c'est-à-dire les Indiens d'Amérique, contre les nouveaux propriétaires de l'Amérique.
2: Oui.
0: Voilà. Donc ça faisait plusieurs raisons pour lesquelles l'Amérique... Mm-hmm. Alors, qui était président en 1812?
2: Monroe? C'est Madison ou Monroe? C'est Madison.
0: C'était Madison, effectivement. Oui. Là, j'aurais quelque chose à vous dire sur l'épouse de Madison,
2: oui,
0: après cela. Alors donc, cette guerre, c'est l'Amérique qui la gagne?
2: On n'est pas trop sûr, ils reviennent au statu quo, comment on dit ça en français,
0: Le statu quo.
2: Au statu quo, c'est le même mot.
0: De toute façon, d'accord, c'est la même chose.
2: Voilà. Mais ils ont montré que faut pas trop les bousculer. Mais entre-temps, là, je vous laissais dire la suite. Entre-temps, les Britanniques sont allés en Amérique, New Jersey, à Washington, où ils ont brûlé la Maison Rouge, parce qu'avant d'être reconstruite, elle était rouge à l'époque.
0: Elle était rouge.
2: Elle était rouge au début.
0: Vous voulez dire en
2: briques. Les briques étaient rouges, c'est normal.
0: Voilà, c'est ça.
2: Et oui, quand elle sera reconstruite rouge, après rouge. La guerre, oui, ils vont en faire la blanc. Maison blanche.
0: Mais elle a été reconstruite après par le même architecte, dont décidément je n'arrive pas à... Si, peut-être vers je retrouver son nom.
2: Ah.
0: Still, non, non, non.
2: Mais vous vouliez nous parler de Darling.
0: Voilà, j'ai retrouvé son nom. L'architecte de la Maison Blanche, c'est James Hoban.
2: Ah.
0: À l'issue d'un concours lancé par Washington
2: en
0: dans
2: personne.
0: Les années 90, lorsqu'il était président, donc le premier président des États-Unis. Construction commencée en 1792 et terminée donc juste pile pour que John et Abigail Adams les traînent en 1800. Alors,
2: pendant leur dernière année,
1: elle était en brique rouge à ce moment-là.
0: Elle était en brique rouge
2: au début.
0: Style géorgien.
1: Oui, oui,
0: et là, elle a
1: d'accord.
0: été reconstruite dans le style néoclassique.
1: D'accord.
0: C'est par le même architecte, donc les mêmes plans.
1: D'accord.
0: Alors, ce qui est intéressant aussi, c'est que les Anglais ont donc brûlé la Maison Blanche. Et en quelle année c'était ça, 1812 ou 1814
2: ouais, 1814, à mon avis.
0: 1814, voilà, c'est ça. Et alors, donc, reconstruite, mais...
2: Et plein d'autres bâtiments.
0: Qui a sauvé quelque chose quand même d'extrêmement précieux, le portrait de George Washington. C'est Madame Madison. Dolly Madison. Dolly qui s'écrit D-O-2-L-E-Y et non pas I. Je l'ai vu dans les, j'ai vérifié. C'était comme ça. Donc, Dolly Madison, c'est important parce qu'elle est la première dame.
1: Oui.
0: C'est elle qui a véritablement donné les contours de ce qui est devenu une institution. C'est elle qui en a défini les lignes. Et c'est elle aussi qui, la première, s'est comportée comme une première dame.
1: D'accord.
0: Parce que Abigail Adams, c'était pas son truc. Et puis, Abigail Adams, c'était très politique. Elle, les relations publiques, ça ne l'intéressait peut-être pas beaucoup. Jefferson était veuf. C'est Mademoiselle Jefferson qui a servi de première dame.
2: Ouais.
0: Pour les quelques réceptions qui ont été données.
2: Mm-hmm.
0: Mais c'est véritablement Dolly Madison qui a instauré quelque chose de nouveau. Donc, depuis Madame Madison, les Américains élisent un président, un vice-président et une première dame. Voilà, tout ça, c'est dans le ticket. Alors donc, ça, je trouvais que c'était intéressant. C'est une anecdote, mais néanmoins, je trouve que c'est intéressant. Donc, incendie de la Maison Blanche, je vous l'avais bien dit, en 1914, et le portrait que Dolly Madison a sauvé, c'est le portrait de peint par Gilbert, et j'ai pas, la feuille est coupée... C'est pas Gilbert Stuart ou Stuart.
2: C'est Stuart.
0: C'est Stuart, hein, c'est ça, Gilbert Stuart. Voilà. Et donc, c'est un superbe portrait.
2: Mm-hmm.
0: Et je crois qu'il y en a la réplique à l'American Club à Paris.
2: C'est très possible.
0: C'est possible. Et c'est franchement un portrait en majesté. Et Washington n'a pas
2: c'était
0: voulu
2: là,
0: être
2: c'est...
0: roi, mais
2: non.
0: En fait, il l'était dans les fêtes. Voilà. Et en tout cas dans son attitude, il a eu une attitude véritablement royale. Donc voilà. Et donc Dolly Madison, c'est elle qui la première instaure donc ses réceptions, relations publiques, qui invite autant des opposants que des partisans pour que tout cela se passe dans l'harmonie et qu'il n'y ait pas et dans la courtoisie. Comme notre radio.
2: Mmh.
0: Voilà. Alors donc, après la guerre de 1812-1815, il y a... Comment
2: et donc, alors,
0: oui,
2: la dernière bataille, comme vous l'avez dit tout à l'heure, ça se passe en 1815, et c'est à la Nouvelle-Orléans. Les Anglais envahissent la ville, ils veulent prendre le contrôle du Mississippi, et c'est là qu'arrive un jeune général qui s'appelle...
0: Andrew Jackson,
2: et il est détruit complètement.
0: Ouais.
2: Et une des raisons...
0: Avec très peu d'hommes, hein.
2: Oui,
0: c'est un très haut fait militaire.
2: Et y compris un pirate français, hein, qui fait partie de la...
0: Son
2: des,
0: nom?
2: Des gens. Faut que je m'en rappelle.
0: Comme nous l'avons dit dans notre précédente émission, nous ne sommes pas historiens et nous ne prenons pas pour des historiens. Mais nous essayons quand même de vous apporter quelques bribes d'histoire.
2: Mmh.
0: Et donc, ce que nous disons est dans l'ensemble, je crois, j'espère, vrai. Mais nous n'affirmons pas, enfin en tout cas, il y a peut-être des choses à vérifier ici ou là. Alors, le destin de l'Amérique, c'est donc de cette expansion fabuleuse. Et comme en une heure et demie, il n'en reste plus maintenant que 1h20, on ne peut pas faire toute l'histoire de l'Amérique, et que nous avions vu, Voilà. Et que nous, l'an dernier, nous avions vu les batailles américaines, nous avions vu l'engagement des Américains dans les deux guerres mondiales, absolument décisif, et qui paye la dette que l'Amérique devait à la France, largement. Eh bien là, aujourd'hui, nous allons plutôt vous parler de l'expansion à l'Ouest, et puis également peut-être dans d'autres territoires, et de l'expansion économique, et en même des guerres indiennes, un petit peu, bien sûr, parce que si les Indiens n'ont pas été très présents dans la guerre d'indépendance, en revanche, on les retrouve dans la conquête de l'Ouest.
2: Tout à fait.
0: Et alors, il y a deux écoles. Enfin, il y a les traditionalistes, dont je suis, bien sûr, et mon invité également. Et puis, il y a depuis les années 60, il y a ces gens qui contestent tout, qui détestent tout. Il y a ce Zinn qui est un imposteur et qui a d'ailleurs été déchu de son poste d'imposteur par un excellent livre de Marie Gabbard que je cite dans mon dernier livre. Eh bien, il y a une Amérique qui veut croire que l'Amérique est mauvaise, que l'Amérique s'est bâtie sur le dos des ethnies, que ce soit des esclaves ou des Indiens. Tout cela est faux. Et la vérité, c'est qu'effectivement, c'est très dur. Mais c'était très dur pour tout le monde. Et ces gens, les colons, qui ont fait l'Amérique, vraiment, ont fait l'Amérique, je ne sais pas si vous rappelez, chers auditeurs, la chaleur qu'il a fait à la fin du mois de juin, et ben c'était ça tous les jours, l'été.
2: Oui. Hein,
0: pendant 4 mois de suite, là, de juin jusqu'à un soleil brûlant, il faut pouvoir le faire. Ces gens-là étaient extrêmement courageux. Donc nous, cette émission leur rend hommage en même temps.
2: Alors, je peux ajouter une chose, oui. Là. On croit, en Amérique comme en Europe, on croit souvent... L'Amérique, l'Europe, c'est sur la même latitude, longitude. Pas du tout. New York est au même niveau qu'Alexandrie en Égypte. D'accord?
1: Ah oui.
2: Ça n'a rien à voir.
0: Oui.
2: C'est beaucoup plus bas, hein. Paris, c'est plutôt du niveau de, je sais pas, Montréal peut-être, mais les États-Unis et l'Europe sont pas du tout du même niveau.
0: Tout à voilà. fait. Alors,
2: Les Américains souffrent aussi de ces tornades incroyables
0: qu'on
2: ne découvre dans aucune autre région du monde à un tel niveau.
0: Oui, les conditions climatiques sont véritablement très, très, très dures. Alors, je suis très malheureuse parce que l'écran que j'ai devant moi ne me donne pas du tout le nombre de minutes qui nous reste.
1: Une heure huit minutes.
0: Ah oui, nous reste une heure. D'accord, ok.
2: Et j'en profite pour vous donner le nom du pirate de la Nouvelle-Orléans, Jean Lafitte.
0: Jean Lafitte, un nom bien français.
2: Jean Lafitte.
0: Un nom bien français. Alors, nous quittons...
1: Qui n'était pas banquier, celui-là.
2: Non.
1: Pirate, mais pas banquier.
2: Pas vrai. Un pirate.
0: Nous quittons...
2: D'une certaine façon, oui.
1: Oui.
0: Nous quittons la guerre de 1812-1815, mais nous ne quittons pas Andrew Jackson. Je tiens à dire une chose, c'est que Andrew Jackson, c'est de même qu'on attribue à Jefferson une paternité qui n'est absolument pas prouvée. Alors là, on attribue, et c'est vrai, on a la vallée des larmes, la piste des larmes, comme ça s'est appelé, ce qui s'est passé en 1832 sous Andrew Jackson. Andrew Jackson a fait partir les Indiens Séminoles qui étaient en Floride parce qu'ils considéraient que c'était, ils formaient un État dans l'État. Bon, oui. Ça fait partie des questions indiennes. C'est une page douloureuse de l'Amérique. C'est peut-être pas à l'honneur de Jackson, mais c'était pas une raison pour enlever son portrait des billets de banque.
2: Tout à fait. Et aussi, une chose que les gens savent pas, c'est que tout au long de cette piste des larmes, il y avait des tas de, comme on les appelait à l'époque, les peaux rouges. Il y avait des tas de noirs aussi, des corps de noirs qui gisaient là. Vous me direz, des noirs, pourquoi? Vous parlez des noirs, mais non.
0: Ils avaient été tués par qui?
2: Parce que les Indiens, ils avaient l'esclavage.
0: Oui.
2: Et les noirs se plaignaient que les esclavagistes indiens étaient bien pires que les esclavagistes blancs. Mais vous n'êtes pas censé savoir cela, chers auditeurs, parce que...
0: Ce n'est pas politiquement
2: c'est seulement,
0: correct.
2: Voilà, c'est seulement l'esclavage est seulement mauvais et tout n'est seulement mauvais... que quand c'est pratiqué par les Blancs. Voilà, surtout les Américains Blancs.
0: Alors, nous ne quittons pas ces questions, puisque nous allons parler du compromis du Missouri en 1820, mais auparavant, en 1818, il y a quelque chose de très important qui se passe. Il y a deux choses importantes. Je crois que c'est l'année où est-ce que je me trompe, l'année où est dessinée la frontière nord des États-Unis entre le Canada et les États-Unis, c'est le 49e parallèle qui est adopté, ou est-ce que c'est plus tard?
2: C'est plus tard.
0: C'est un peu plus tard, ouais. D'accord. Alors, donc, en 1818, par contre, commence un projet... qui était dans les archives, enfin pas dans les archives, mais disons dans les projets gouvernementaux de la toute jeune Amérique, et qui arrive donc à maturité en 1818, c'est le projet de percer le canal de l'Érié. L'Érié qui est un des 5 grands lacs, et donc ce canal va véritablement être un boulevard pour aller vers les Grands Lacs et vers le Midwest. C'est-à-dire, ça ouvre la porte. Alors donc, il y avait Lewis et Clark déjà qui avaient bien exploré le terrain. Et maintenant, arrive, avec soutenu tout le temps, les colons. Et les colons, ils vont vers l'Ouest.
2: Voilà.
0: Voilà, parce que c'est... Voilà. Et donc, ça...
2: Et l'Ouest, ça change tout le temps. Au début, des années 1750, c'est les montagnes à l'ouest de la Virginie,
0: etc. Dans le film magnifique, La conquête de l'Ouest, magnifique pour la musique, que nous vous avons passé la dernière fois, et on ne va pas la repasser maintenant, mais c'est très très beau. Au début, ça commence justement par des scènes sur le canal de l'Erie.
2: Oui.
0: Voilà, une famille de gens très pauvres qui sont venus en Amérique tenter leur chance. Et donc, ça commence sur le canal. Et il y a une chanson, le canal de l'Erie, mais on n'a pas le temps de passer toutes les musiques.
2: Alors, 18e siècle, tout le monde parle de Boston. Après le 19e siècle... Qu'est-ce qui arrive à Boston? Eh ben, c'est la canal de l'Erie qui va mettre New York, qui va le faire dépasser port de Boston.
0: Alors, ils se rencontrent avec le canal de l'Hudson aussi, je crois, et en même temps, ils vont vers le Mississippi. Enfin, moi, c'est vraiment une voie fluviale.
2: Au début du 19e siècle, ils ont construit des canaux partout.
0: D'accord. Et on voit ces gens qui sont en radeau.
2: Oui.
0: Ils sont carrément en radeau.
2: Oui.
0: Donc, en 1820, est voté par le Congrès... le compromis du Missouri, Missouri Compromise.
2: Oui.
0: Alors ça, c'est une tentative pour maintenir l'équilibre entre les États libres et esclavagistes. Parce qu'au fur et à mesure que les colons avançaient et qu'il y avait un quota suffisant pour créer un nouvel État, eh bien la question était, il va être avec ou sans esclaves? Et la plupart des États qui se créaient ne voulaient pas d'esclaves.
2: Alors, depuis le début des États-Unis, quand il y avait seulement, entre guillemets, 13 États, les États arrivent souvent deux par deux. Il arrive un État esclavagiste pour le Sud et un État libre pour le Nord. Et à partir de 1820, on décide de faire je vous laisse dire la suite. On va faire le Mason-Dixon Line entre le Sud et le Nord.
0: Je vais vous anticiper sur notre...
2: Ok, si vous voulez, allez-y.
0: On parlera de la guerre de sécession un petit peu plus tard. Là, je voudrais qu'on termine avec... la question les débuts de l'expansion à l'Ouest. Mmh. Alors, il y a une première crise de la nullification. Hein, nullification, parce qu'il faut comprendre, sécession, c'est une chose. Sécession, ça veut dire, on vous aime plus, on vous quitte. Nullification, et ça, on le voit aujourd'hui dans l'Amérique contemporaine, avec tous ces maires, dits démocrates, ça, comprenez, socialo-communistes ou même islamo-marxistes, tous ces maires qui désobéissent à l'État, qui disent, nous, c'est sanctuaire, on accepte ici qui on veut, et on punit pas qui on veut pas punir, même les violeurs. Là. Et donc ça, c'est un premier pas vers la guerre civile, la nullification, c'est-à-dire l'annulation. Autrement, c'est ce dont nous parlions la dernière fois. Vous nous disiez, Eric, qu'il y avait cette division entre les fédéralistes et antifédéralistes. Ces gens-là, aujourd'hui, disent, ah, mais il y a des précédents et nous, on ne veut pas suivre l'État fédéral. Ils ne veulent pas, autrement dit, appliquer les ordres fédéraux. Or, ils n'ont pas le droit. C'est inconstitutionnel.
2: Oui, oui.
0: Voilà. Donc, on voit comment, peu à peu, ce qui mène à la future guerre civile aux États-Unis. Alors, avant cela, le territoire américain continue de s'étendre, puisque les colons... Alors, on a beaucoup parlé des guerres indiennes, mais les Indiens, le gouvernement américain était submergé, il faut dire, par les vagues de colons qui arrivaient. Ils arrivaient à une telle... c'était un tel flux que c'était très difficile à contenir. Donc, on a accusé les gouvernements d'être... Alors, il y a même qu'on parlait de génocide, c'est absolument faux. Il n'y a jamais eu de génocide des Indiens. On a parlé... Alors, les guerres indiennes ont été très dures, mais les Indiens étaient aussi, des guerriers extrêmement valeureux et certaines fois aussi très cruels. Donc, c'était quand même assez à égalité, en tout cas dans les combats corps à corps. Et bien sûr que l'armée américaine, après, avec la cavalerie, était plus puissante. Ça va de soi.
2: Voici la question que je pose toujours aux gens qui parlent du vol des terres des Indiens ou du massacre, du génocide. Je demande toujours, quand vous parlez de cela, est-ce que vous parlez aussi du vol des terres des Apaches? Est-ce que vous parlez aussi de l'extermination totale de la tribu des Hurons? Et les gens qui restent dans des généralités, ils savent pas répondre, ils disent oui.
0: Il faudra ajouter une question.
2: Oui, oui, oui.
0: Et en Amérique du Sud ou Amérique centrale, comment ça s'est passé? C'était plus tendre?
2: J'en viens.
0: Voilà.
2: Oui. J'en viens. Et évidemment, les Apaches, leurs terres ont été volées par les Comanches et les comment et les Hurons ont été exterminés jusqu'au dernier par les Iroquois. Donc cette histoire en quoi ce sont des ce sont les beaux sauvages.
0: De... Il y avait beaucoup d'exterminations entre oui. tribus. Hein, ouais.
2: Alors on parle toujours, on dit toujours, on cite toujours, sauf que c'est une mauvaise citation. Le seul Indien est un le seul bon Indien est un Indien mort.
0: Il y a quelqu'un qui a dit
2: c'est
0: ça.
2: En fait oui. ce que disaient les tribus à propos l'un de l'autre.
0: Oui.
2: Le seul bon Sioux était un Sioux mort. Mm. Le seul bon Iroquois est un Iroquois mort.
0: Mm.
2: C'est ce que qui se disait. Et qui se, avec qui ils se, avec qui, par qui ils étaient mieux traités? Par les autres Indiens? Non, par les Blancs. Mm. Ou moins maltraités, si vous voulez. Parce qu'ils leur donnaient des terres, ils leur mettaient sur une réserve, qui était une réservation, une réserve qui était peut-être pas la meilleure des terres, mais ils les laissaient vivre. Alors les gens qui demandent pourquoi les Indiens ne se sont pas unis pour combattre l'ennemi commun? Eh ben, l'ennemi commun des Indiens, c'était la tribu suivante. Voilà. Et alors, une dernière chose qu'on ne sait pas sur toutes les tribus indiennes, Apache, Iroquois, Blackfeet, etc. Tous ces noms, ça veut dire ennemi. C'était le nom que leur donnaient les tribus voisines. Voilà.
0: Très bien. C'est très intéressant à savoir, effectivement.
2: On ne sait pas.
0: Et ça, vous pouvez croire Eric Zwan, parce qu'il est très cultivé sur ces, très pointu oui. sur ces questions.
2: Un véritable historien.
0: Alors, avant de vous parler de la destinée manifeste, que vous devez attendre tous, il faut quand même qu'on en termine, si on peut appeler ça en terminer, avec James Monroe et sa fameuse doctrine de 1823. Et il avait un vice-président, James Monroe, qui s'appelait John Quincy Adams, le fils de John Adams. On en a parlé la dernière fois un petit peu, et donc cette doctrine Monroe, c'est pas la lubie d'un homme, c'est véritablement une pensée que les politiques de l'époque avaient en réserve et qu'ils voulaient. C'est en fait protéger l'Amérique. Ça fait partie de la politique extérieure.
2: Oui. Hein,
0: c'est-à-dire après la guerre de 1812-1815, il devient évident aux Américains. Qui sont au pouvoir, il devient évident qu'il faut préserver la jeune République et en même temps le continent. Donc tout le continent américain, pense-t-il, doit être préservé des influences européennes. On est en plein là dans le journal du Nouveau Monde. Mmh. On est en plein dans le Nouveau Monde. À l'époque, c'était le Nouveau Monde vis-à-vis de l'Ancien Monde. Ça, c'est une chose importante. La deuxième chose importante en politique étrangère, alors vous aviez parlé de la lutte contre les barbaresques, En fait, à l'extérieur, il n'y a plus grand-chose. Après la guerre de 1812, il n'y a pas de guerre. Il n'y a pas de guerre extérieure avant longtemps.
2: Avec le Mexique,
0: mais il faut encore 20 ans plus tard.
2: Justement,
0: on va y arriver. Par
2: rapport aux Indiens, on nous parle toujours de la destinée manifeste, etc. Mais je demande aux auditeurs, est-ce que vous connaissez le pays qui est au nord des États-Unis? Est-ce que vous connaissez celui qui est au sud? Et bien avant qu'il y ait eu la destinée manifeste, les Canadiens, ou plutôt les Britanniques, ont pris tout le continent de l'Atlantique au Pacifique au nord, et les Mexicains, ou plutôt les Espagnols, ont pris toutes les terres de l'Atlantique au Pacifique au Mexique. Et alors, qu'est-ce qu'on croit qu'ont fait ces gens avec les Indiens? Et bien, c'est la même chose qu'en Amérique. Qu'on ne sait pas. C'est que la Grande-Bretagne est la première puissance de l'époque. Qu'est-ce qu'ils essayent de faire? Ils ont le Canada et ils veulent acheter la Californie aux Mexicains. Alors s'ils avaient fait ça, les États-Unis, et en plus, alors que quand le Texas fait sa révolution en 1836, ils veulent faire une alliance avec le Texas. Les États-Unis, donc, auraient été enveloppés par la première puissance du monde sur 3 ou plutôt sur 2,5 côtés de leur territoire. C'est pour ça qu'ils ont insisté pour avoir la côte pacifique.
0: C'est une question de sécurité nationale, en fait. Voilà, c'est bien plus que les Américains ne sont pas expansionnistes, voilà. Ils n'ont pas colonisé personne.
2: Ils veulent le commerce avec les pays de l'Asie.
0: Alors.
2: Ce que les Anglais veulent leur interdire.
0: D'accord. Alors, James Monroe a été un très bon président. Ensuite, alors là, j'ai, C'est toujours la Heritage Foundation qui donne ça, c'est merveilleux. J'ai une petite, un petit imprimé là avec tous les présidents américains, et là on les voit, on peut les, sans se tromper, on voit leurs portraits et les dates où ils ont été présidents. Certains très peu de temps, et d'autres ont fait deux mandats. Et alors donc, nous en étions à, avant de passer proprement à la Destiny Manifest et la conquête de l'Ouest, il y a quand même une chose importante qui se passe en 1845, c'est l'annexion du Texas.
2: Voilà.
0: Et le héros, là, c'est celui qui donnera son nom à la ville de Eric Zahn.
2: Vous m'avez donné là. Polk ou de Houston ou de...
0: Houston, bien sûr. Oui. Et donc, Houston est le grand héros, même si on connaît beaucoup, surtout par le film de John Wayne, on connaît beaucoup les trois héros qui ont tenu le coup dans cette petite église qui était assiégée.
2: L'Alamo,
0: voilà, avec là encore une très belle chanson qu'on aurait pu passer, mais bon, on peut pas tout passer. Et donc, je veux dire par là que cette annexion du Texas, elle a été gagnée.
2: Oui, hein, oui.
0: L'Amérique a prévalu. Mmh. Et il y a des héros qui sont morts, dont Davy Crockett.
2: Oui.
0: Et donc, on arrive maintenant au traité de Guadalupe Hidalgo en 1848, mais je tiens à dire avant cela que l'Amérique, non seulement elle n'a pas colonisé, mais elle n'a pas, elle s'est pas installée de force quelque part. Elle a ou conquis par les armes, c'est le cas du Texas, elle l'a vraiment gagné, ou alors, elle a acheté les terrains. Mmh. Et la même chose s'est produite, ça on le verra plus tard avec l'expansion dans, hors de, du continent même. Et ce dont vous parliez là, ces terrains que le Mexique avait conquis, le Mexique c'est lui qui lance la guerre aux États-Unis pour ce qui est maintenant les trois États du Sud-Ouest. Et donc il y a la fameuse guerre mexicano-américaine de 1845, juste après l'annexion du Texas,
2: ouais,
0: à 1848, qui se termine par le traité de Guadalupe Hidalgo, qui amène aux États-Unis trois ou quatre nouveaux États,
2: ouais.
0: Pratiquement ceux de la frontière sud.
2: Ouais.
0: Voilà, après le Texas, il y a l'Arizona, il y a quoi d'autre ?
2: Le Nevada,
0: la Californie.
2: Oui, tout à fait.
0: Voilà.
2: Nouveau-Mexique, évidemment.
0: Arizona. Tout à fait, Arizona. Voilà.
2: Voilà.
0: Et donc, tous ces États où il y a des serpents, parce qu'il y a beaucoup de...
2: Oui,
0: c'est très, très
2: oui,
0: chaud.
2: Oui.
0: Et donc, mais beaucoup de richesses aussi.
2: Petite histoire.
0: Oui.
2: Sherman, le général Sherman de la guerre de sécession, jeune officier, on lui l'enverra visiter tous ces endroits pour voir ce qu'on peut trouver là-bas. Il a dit, c'est tellement affreux que je trouve qu'on devrait refaire la guerre au Mexique pour les obliger à reprendre ces endroits.
0: Alors, je ne sais pas quand se sont construits les premiers trains, mais on n'en est pas encore au train.
2: Non.
0: Pour l'instant, on voyage en chariot.
2: Oui.
0: Et alors...
1: diligence.
0: Voilà. Et en 1800... Ah, attendez, les diligences, c'est déjà civilisé pour qu'il y ait une diligence. Hein. Villes avec un shérif, un maire, voilà.
1: Oui,
0: mais les premiers colons, ils avancent dans le vide.
1: Oui,
2: mais par rapport à tout ce qu'on a dit,
0: oui,
2: avec la guerre de 1812, avec le Canada ou le Royaume-Uni qui veut prendre acheter la Californie, il faut savoir que toutes ces histoires que les Français racontent sans cesse sur les Anglo-Saxons, pendant 100 ans, une centaine d'années, les Américains et les Britanniques étaient des ennemis vraiment mortels. C'était vraiment... la guerre de sécession, ils ont failli en venir aux armes. Parce que le Nord voulait envahir le Canada, les Britanniques voulaient attaquer les États-Unis à cause de choses diplomatiques.
0: Et c'est certain que les frontières étaient encore floues à certains endroits. C'est pour ça que la ligne entre le Canada et les États-Unis a été, à cette époque-là, alors je ne me rappelle plus l'année exacte, mais ça, c'est à cette époque-là que le 49e parallèle a été choisi.
2: Oui, c'était. Alors,
0: Et au sud, alors le traité de Guadalupe Hidalgo lui met les choses au net.
2: Oui.
0: Il restait donc maintenant l'avancée vers l'océan Pacifique.
2: Oui.
0: Et ça, on
2: ne
0: savait pas quand ça serait. Et là, il y a quand même fallu près d'un
2: siècle. Ce que les Canadiens avaient déjà fait, que les Mexicains avaient déjà fait.
0: Oui, mais ils n'avaient peut-être pas les Rocheuses comme barrage.
2: Les Canadiens avaient les Rocheuses. Et ils sont bien pires qu'aux États-Unis. Bien plus haut.
0: D'accord. Alors, vous pouvez perdre le fil. Alors, il n'y a pas. Avant de poursuivre la conquête de l'Ouest, je tiens à dire qu'à la même époque, il y avait aux États-Unis un courant qui s'appelait le transcendantalisme. C'est-à-dire que l'Amérique est fondée sur des documents que moi je considère comme des joyaux philosophiques, de politique philosophique. Et ça continue un petit peu avec le transcendantalisme. Le transcendantalisme, c'est une philosophie qui considère la primauté de l'individu. L'individu fait ce qu'il veut ou ce qu'il peut de sa vie, il est libre. Et on respecte quelqu'un, même s'il est né très humble, qui a réussi par lui-même sa vie personnelle, un certain bien-être, c'est la conquête du bonheur, comme c'est prévu dans la déclaration et surtout dans la Constitution américaine. Ça fait partie des droits sacrés des Américains de rechercher le bonheur à leur manière, et donc d'une façon vertueuse. Et donc
2: sans l'aide du gouvernement.
0: Voilà. Donc on a une Amérique qui est complètement vouée à l'action d'un côté, hein, et ça va donner tous ces merveilleux westerns qu'on voit plus, puisque le Hollywood n'en fait plus. Et puis d'un autre côté, il y a quand même une Amérique très éduquée, très très intellectuelle et qui réfléchit. Donc faut pas penser que c'est simplement un pays de brutes, loin de là. Donc je tenais quand même à le dire, parce qu'en même temps il y avait déjà beaucoup de grandes universités qu'on appelle aujourd'hui les Ivy League, parce qu'il y a du lierre qui pousse dessus, toutes ces universités respectables. Certaines avaient été créées bien avant ce qu'on appelle à tort la Révolution américaine, mais là ils s'en créent d'autres encore. Et donc vraiment l'Amérique avance à la fois en action mais aussi en pensée. Le ferment intellectuel ne s'arrête pas. Alors, on arrive peut-être à la destinée manifeste, je crois qu'on a dit l'essentiel avant. Mmh. En 1845, justement, comme commence la guerre entre le Mexique et les États-Unis pour ces terrains du Sud-Ouest, eh bien, il y a un journaliste qui s'appelle John O'Sullivan et qui publie un article qui véritablement détonne dans le ciel médiatique de l'époque. Très important, la liberté de la presse. Ça fait partie des libertés américaines, la liberté de la presse. Et donc, il écrit un livre sur la destinée manifeste des États-Unis. Cette destinée manifeste, elle se raccorde en quelque sorte aussi à ce qu'avait dit John Winthrop en parlant de The City Upon a Hill, avec les premiers arrivants puritains. Il voyait l'Amérique comme un pays très prédestiné par Dieu. Prédestinés non pas parce que ils étaient la façon du peuple israélite, mais parce que c'était une terre désormais dédiée à la liberté de culte d'abord pour eux, et puis la liberté en général. Donc ça c'est important. Alors ça c'est donc les racines de la destinée manifeste, elles ont quand même deux siècles. Et puis la destinée manifeste, elle s'accompagne d'un slogan: Go West, young man, c'est-à-dire l'avenir est à l'ouest. Mmh. En même temps, presque, en 1848, on découvre de l'or en Californie. Alors là, c'est la ruée vers l'or.
2: Tout à fait.
0: Et donc, cette destinée manifeste, pourquoi est-ce que la gauche la déteste? Eh bien, c'est très simple. C'est parce que l'Amérique, et moi, je crois profondément à la destinée manifeste de l'Amérique, en tout cas jusqu'à aujourd'hui.
2: Ouais.
0: Jusqu'à aujourd'hui. Après, je ne sais pas. Mais jusqu'à aujourd'hui, je pense que Washington y croyait beaucoup. Il y a des portraits émouvants où on voit Washington à genoux qui prie. Donc il met Dieu de son côté, du côté de l'Amérique. La Constitution elle-même est fondée sur les droits donnés par Dieu, par un créateur.
2: Ça se
0: raccroche aux 10 commandements. Mmh. Donc il y a véritablement un fondement judéo-chrétien dans tous ces textes fondateurs. Et notre Trump aujourd'hui, tout mal léché qu'il soit selon certains, eh bien se raccroche lui aussi à ces traditions. Et alors, qu'est-ce qui fait le lien entre Washington, Theodore Roosevelt et Trump? Alors, Washington n'a pas été visé par une balle, mais les deux autres, oui.
2: Ouais.
0: Et Theodore Roosevelt avait reçu une balle quand même en pleine poitrine.
2: Ouais.
0: Et Trump a reçu la sienne à l'oreille, qu'il a éraflée. Mais enfin, quand même, bon, alors... Et puis moi, je trouve qu'après toutes les années de contestation, et après le terrible passage de Obama qui voulait véritablement détruire les fondements de l'Amérique, eh bien, je trouve que Trump, malgré tout ce qu'on peut lui reprocher, eh bien, c'est quand même le guerrier culturel, et apparemment préservé par Dieu jusqu'ici.
2: Ah oui.
0: Voilà. Donc ça donne quand même une certaine cohérence à la destinée manifeste. Et la gauche, évidemment, qui est athée, refuse tout cela.
2: Oui.
0: Alors,
2: ils sont athées et ils sont laïcs, ce qu'on élève aux cieux en France. Or, ils sont athées et ils sont laïcs, ce qui est ce qu'on élève aux cieux en France. Or, les

0: l'argent des Français, des automobilistes français, et ben ça c'est un exemple tout à fait clair de la laïcité qui marche et qui n'a rien à voir avec le fait qu'on est égaux et qu'il faut pas, il faut pas traiter les autres autrement que comme on voudrait qu'on soit traité soi-même.
1: Alors, tout à l'heure, vous avez parlé de anglo-saxons.
0: Oui. Ouais.
1: Alors, ça me fait penser, avant qu'on arrive à la guerre de sécession, ça me fait penser à, il y a un petit truc à rectifier, une petite chose à rectifier. Anglo-saxons, jamais, jamais, jamais les Américains ne parlent d'eux-mêmes, ni les Anglais non plus d'ailleurs, en utilisant le terme anglo-saxon. Ça, c'est le général de Gaulle qui les a tous catalogués anglo-saxons. Exact. Voilà, c'est la même détestation pour l'Angleterre perfide Albion que pour la nouvelle Amérique expansionniste. Voilà. Nous ne sommes pas de ce bord-là, bien entendu. Et alors, moi, je tiens quand même à clarifier quelque chose, c'est que l'Amérique des textes fondateurs, elle a quand même été écrite par des Anglais. Et tous ces gens qui viennent peu après, d'ailleurs les colons de l'Amérique coloniale, et puis ceux qui viennent après par vagues successives et qui vont à la conquête du Pacifique et donc qui passent par toutes ces terres inconnues de l'Ouest, eh bien ces gens-là, c'était des gens qui venaient d'Europe. Et il y a un vieux fond Scottish-Irish. C'était des Anglais, les gens de ce qu'on appelle the Celtic Fringe, la frange celtique de l'Angleterre, des îles britanniques, c'est-à-dire les Irlandais, les Écossais. C'est ça le vieux fond, le substrat de la population américaine. Et moi, je me demande, parce qu'on dit que l'Amérique est une idée, c'est donc l'idée d'une nous, le peuple, qui sommes souverains. Certes, et c'est une très belle idée, mais ce n'est pas que cela. C'est en même temps quand même le vieux fond de l'Amérique, c'est ce substrat. Et moi, je me demande s'il y aurait eu ces magnifiques textes fondateurs et s'il y aurait eu cette expansion avec un autre peuple. Qu'est-ce que vous en pensez, Eric ?
0: Moi, je pense que tout ce que je sais, c'est que quand j'entends l'anti-américanisme en France, je dis que c'est vraiment quelque chose qui a été poussé par les élites pour que le peuple français ne soit pas attiré par ces idées qui feraient du bien à tout le monde, hein. C'est comme ça. Je cite Harry Jaffa il a dit, une démocratie ou une république, c'est un endroit où tous les citoyens participent à la création des lois et aucun dirigeant ne se met au-dessus de ces lois qui ont été écrites pour tout le monde. Voilà. Et idée. Hidalgo, c'est l'exemple parfait. Macron aussi.
1: Vous voulez absolument mettre ces gens-là dans notre belle émission sur l'Amérique. Eric, ça fait deux fois que vous les citez, c'est assez.
0: Il faut faire la comparaison, le contraste.
1: J'aurais préféré ne pas. Alors, revenons à un mot seulement avant la guerre de sécession sur la population américaine. Jusque donc au 19e siècle, il y a la famine en Irlande, bien sûr, qui amène énormément de monde.
0: Ce sont donc de Scandinavie
1: beaucoup aussi. D'Allemagne après, vers la fin du siècle, d'Allemagne. Alors, au début du XXe siècle...
0: Déjà en 1849, après toutes les révolutions en Europe qui ont été, inspirées par la révolution aux États-Unis, ils veulent les mêmes droits. Il y a les Allemands qui sont partis en Amérique, ils disent voilà ce qu'on peut faire ici, et les Allemands en Allemagne, ils disent on veut la même chose ici. Et la plupart de ces révolutions sont réprimées, évidemment.
1: Je voudrais terminer mon idée.
0: Et c'est là que commence peut-être l'anti-américanisme d'Europe, en Europe.
1: Je crois qu'en France, on sait d'où il vient. Je voudrais terminer mon point sur la nature, l'ADN de la population américaine. Donc, gros apport d'Irlandais avec la famine en Irlande, gros apport d'Allemands vers la fin du 19e siècle, et puis au début du 20e siècle, il y a beaucoup de gens qui viennent de Pologne et d'Italie. Ça donnera d'ailleurs, avec l'Italie, ça donnera la mafia, mais aussi beaucoup de gens très bien. Et tous ces gens-là, finalement, se fondent dans le creuset américain. Ce n'est qu'avec l'ignoble loi de 1965 de Ted Kennedy, l'Immigration Act, et puis sa loterie pour avoir une carte verte et un visa, qui est insensée, qui a amené des populations qui, elles, n'achètent pas l'idée, la merveilleuse idée américaine.

0: américaine, ce qu'on appelle une idée avec un grand I, de l'exception américaine. Mm. Voilà. Et là, c'est avec, là, avec lui que les choses se gâtent. Mais bon, alors, nous revenons au 19e siècle, et il est temps de parler de la guerre de sécession. Alors, est-ce qu'on passe une musique maintenant ou...
1: Non, tout à l'heure.
0: Oui, peut-être. Mais attention, on a trois musiques à passer, alors il faut savoir les espacer.
1: Alors, le Dixie.
0: Alors, attendez, on va parler un petit peu du Sud et on passera Dixie. Alors, le Sud, pourquoi est-ce que le Sud... Alors, j'en parlais tout à l'heure, le Sud a commencé à se manifester dès 1832 avec une nullification. C'est la Caroline du Sud, la première, qui a dit « Non, nous avons une économie qui ne s'accommode pas de ce que vous nous imposez, nous avons besoin... » Et c'était pas les esclaves au début, hein. Lincoln a parlé d'abolir l'esclavage qu'en 1862, après 2 ans de guerre. Donc au départ, c'était une question de préserver l'Union. Donc on n'allait pas, le gouvernement fédéral disait, on ne va quand même pas faire une sécession sur des questions commerciales. C'est absurde, sur des questions commerciales. Et ils avaient raison. D'ailleurs, sur aucune
1: d'ailleurs, question. D'ailleurs, c'est Jackson qui est président à l'époque, n'est-ce pas, dont on a parlé tout à l'heure.
0: Loi de nullification.
1: Il a dit, si vous faites cette loi, j'envoie l'armée américaine. Vous foutre une raclée, pardon.
0: D'accord. Et alors, le Sud remet en question de plus en plus l'autorité du gouvernement fédéral sur des questions donc économiques. Et son économie, c'était évidemment la culture du coton.
1: Oui.
0: Et la chanson Dixieland, c'est The Land of Cotton.
1: Oui.
0: Hein, donc alors, il faut. Est-ce qu'on a bien. Oui, non. Attendez, je regarde mes notes, chers auditeurs, 2 minutes, je vous demande un peu de patience.
1: Je peux ajouter quelque chose?
0: Oui, pendant que je recherche.
1: Donc, tout à l'heure, on a parlé des États qui viennent deux par deux, un État libre contre un État esclavagiste.
0: Oui, le compromis du Missouri.
1: Et voilà, et le compromis de 1820. Et à partir de 1850, après la guerre avec le Mexique, on se demande ce qu'il faut faire avec tous ces territoires. Et on se met d'accord que la Californie soit un État libre, sans esclaves.
0: On a oublié aussi de dire que dans la destinée manifeste, il allait de soi que si on conquérait des terres sur l'Ouest, c'était parce que c'était terre sauvage, habitée par des nomades, qui n'avaient aucune institution politique et aucune institution solide, en quelque sorte.
1: Et qui ne possédaient pas, entre guillemets, les terres.
0: Et qui ne les cultivaient pas.
1: Voilà.
0: Et Dieu voulait que l'homme cultive les terres. Donc ça fait partie, ça, de la philosophie de la...
1: Et avant la chrétienté, les Romains disaient, vous pouvez seulement dire qu'une terre vous appartient si vous en faites quelque chose. S'il n'y a pas de maison dessus ou de...
0: Donc ce n'est pas simplement chrétien.
1: Voilà.
0: C'est un principe, en fait, occidental.
1: S'il n'y a pas de maison ou de champ...
0: C'est un principe occidental. Voilà. D'accord. Alors... La guerre civile donc éclate en 1860. J'espère que vous êtes plus calé que moi, Eric, sur les guerres, sur les batailles de la guerre de sécession. Moi, j'avoue que je n'ai pas fait de recherche là-dessus. Ce qui est
1: Mais
0: certain, c'est qu'attendez, une seule chose, c'est que là, véritablement, c'est plus simplement une crise d'une seule loi fédérale que les États du Sud ne veulent pas entendre. C'est carrément plusieurs États qui se confédèrent contre l'État fédéral et qui décide de faire sécession. Et sécession, ça fait partie d'une... Laissez-moi terminer ce point. Sécession, ça fait partie de ce que en droit constitutionnel, on appelle rébellion. Là, c'est carrément plus qu'une insurrection et qu'une nullification d'une seule loi. C'est une rébellion, c'est-à-dire on veut couper les ponts avec vous.
1: Alors, il faut
0: et
1: savoir.
0: Ça, c'est pour le gouvernement fédéral et dans l'esprit de Washington, c'est inacceptable.
1: Oui.
0: Donc, cause de guerre.
1: D'accord. Et il ne faut pas oublier qu'en 1854, c'est la naissance de quoi ? Du Parti républicain.
0: Oui.
1: Pourquoi ? Parce que le Parti Whig a disparu. Il y avait deux partis avant, comme aujourd'hui, comme depuis. C'était le Parti démocrate et le Parti Whig. Le Whig a disparu parce qu'il ne se battait pas contre les démocrates. Il les laissait faire. Et qu'est-ce que les démocrates étaient en train de faire ? À la grande consternation des nordistes et à la grande consternation des Whigs qui sont devenus les républicains, ils ont d'abord dit que les nordistes, les États du Nord devaient, s'il y avait un esclave qui s'échappait dans le Nord, il fallait qu'il le renvoie dans le Sud.
0: Non, ce système était exécrable. Il était évident qu'il fallait l'abolir. D'ailleurs, c'est la continuation.
1: Mais c'est la loi. Et après ça, ils ont fait, il y a eu un noir qui a été pris dans un qui était amené dans le nord par son maître, et il a dit, il a fait un lawsuit, comment on dit ça,
0: un procès.
1: Il voulait sa liberté parce qu'il avait été dans un pays, un état du nord. La Cour suprême a dit non parce que les Noirs ne sont des citoyens américains dans aucun endroit des États-Unis. C'est-à-dire que toutes les lois du Nord sont invalides. Ils ont invalidé. Et non seulement cela, si aucun de ces gens sont des citoyens du Nord, il est clair que les sudistes peuvent amener leur propriété, c'est-à-dire leurs esclaves, dans le Nord. C'est complètement contraire à ce que les nordistes et les sudistes avaient désigné depuis 80 ans.
0: D'accord. Alors, je ne sais pas de quel côté vous êtes, Eric. Moi, je suis du côté du Nord.
1: Bien sûr.
0: Et je dois
1: dire
0: une chose.
1: De l'Amérique. Les démocrates. Les démocrates, déjà à l'époque, sont en train de tout manipuler pour avoir plus de pouvoir. Ils veulent le pouvoir des esclavagistes dans les États-Unis, tout entier.
0: Alors, nous allons écouter Dixieland. C'est la chanson qui représente le Sud. Juste avant de l'écouter, je tiens à vous dire ceci. Il faut revoir tout le temps le film Autant on emporte le vent. Il y a un passage clé, c'est quand Red Butler dit à ses amis, qui sont tous sudistes et qui veulent partir en guerre, il leur dit « Mais vous êtes fous alliés ! Nous sommes tout petits comparés à toutes ces forces du Nord, industrielles, mécaniques, qui arrivent par... » Et il y avait le train à l'époque. Mmh. « Et qui arrivent par train entier, par bateau. Vous ne gagnerez pas. » Voilà. Et ça, malgré tout, les gens chantaient Dixieland, que nous écoutons maintenant.
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0: Chers auditeurs, vous écoutez le Libre Journal du Nouveau Monde dirigé par Evin Josselin qui reçoit aujourd'hui Monsieur Eric Swann. Le thème de cette émission, c'est une rétrospective américaine de George Washington à Teddy Roosevelt et à Trump. Je vous précise, chers auditeurs, que cette émission sera rediffusée ce soir à 0h, donc, ou demain matin à 0h, jeudi 23 juillet, et le jeudi 6 août 2026 à 14h.
1: Très bien, merci Eric. Alors deux mots quand même sur la guerre de sécession qui, à mon avis, 600 000 morts, véritablement lave dans le sang le péché originel de l'Amérique.
2: Oui, alors...
1: Très rapidement,
2: donc,
1: parce que...
2: Autant d'Américains sont morts pendant ces quatre années que pendant toutes les guerres du XXe siècle réunies, y compris les deux guerres mondiales. Ouais. Je vais juste dire une dernière chose pour le début de la guerre de sécession. Non seulement les sudistes ou les démocrates voulaient que qu'ils puissent amener leurs esclaves dans le Nord. Ils voulaient aussi, à bout, c'est ce que disait Abraham Lincoln, alors qu'il n'était pas encore candidat, qu'il voulait que l'esclavage soit légal dans tout le pays tout entier. Alors, vous avez parlé de la nullification. Une autre chose qu'il dit, nous avons fait une constitution ensemble. C'est comme un contrat entre deux personnes, ou soit entre un mari et sa femme. Si l'un d'entre eux veut couper, il faut que l'autre personne soit d'accord. Et ce n'était pas le cas. Maintenant, je sais pas quand vous allez jouer la chanson du Nord.
1: Je voulais simplement qu'on rappelle les grandes batailles de la guerre de sécession. Guerre de sécession qui est appelée par les Américains. The war between the states, c'est-à-dire la guerre entre les États.
2: Par les sudistes et les démocrates, surtout.
1: Bah, le
2: Sinon,
1: Nord
2: c'est
1: aussi.
2: The Civil War.
1: The Civil War.
2: Oui,
1: c'est... The Civil War, oui, d'accord. Une bonne précision, Eric Zahn. Alors, un dernier point, mais très rapide, parce que notre technicien
2: On dit encore, les sudistes se battent pour les droits des États, et ce n'est pas du tout vrai, puisqu'ils voulaient imposer l'esclavage dans le Nord aussi. Ou leurs propres esclaves et voir amener tout l'esclavage dans le pays tout entier.
1: Très bien. Alors, nous allons maintenant écouter ce que les gens, les nordistes, comme on les appelait, écoutaient. Et moi, je trouve que c'est encore beaucoup plus beau.
2: Et qu'ils chantaient.

0: Ben, moins d'un, moins quoi.
1: Et donc la guerre de sécession, c'est, quelqu'un a dit, après la fin de la guerre, un sudiste a dit à un nordiste, là, vous savez la raison pour laquelle vous avez, gagné la guerre, c'est que vos chansons étaient bien meilleures que les nôtres. Et en fait, les sudistes, les chansons du sud, comme Dixie qu'on a entendu au début, ce sont des chansons qui vous donnent envie de danser, alors que les chansons des nordistes sont des chansons qui vous donnent envie de vous battre, d'aller partir au combat. Cette chanson qu'on vient d'entendre aurait dû être l'hymne national des États-Unis quand elle a été choisie dans les années 1930. Or, qu'est-ce qu'un sudiste a dit? Non, c'est trop pro-nord, c'est trop religieux. Donc, on va imposer la chanson qu'on va entendre tout à l'heure, peut-être, qui est difficilement chantable, contrairement à The Battle Hymn of the Republic ou encore à la Marseillaise, qui sont vraiment des chansons qui vous donnent envie de partir au combat.
2: Alors, il y a des merveilleuses chansons très patriotiques qui ne donnent pas forcément envie de partir au combat, mais qui donnent la fierté de l'Amérique. Et nous passerons un dernier morceau musical environ un quart d'heure avant la fin de cette émission. Pour l'instant, la guerre, ça a vraiment été un drame collectif. Cette guerre civile, ça a créé une saignée, le Sud a été humilié. On connaît tous, on a vu des films, on connaît tous la suite. Je passe très vite. Maintenant, l'expansion de l'Amérique vers l'Ouest continue pendant cela. Et il faut voir tous ces merveilleux westerns,
1: oui,
2: qui ont été faits, parce que le cinéma américain, avant qu'il ne soit devenu ce qu'il est aujourd'hui, c'est quand même quelque chose de fantastique aussi. Et tous ces westerns, moi j'en ai vu plein, plusieurs fois, on s'en lasse pas, avec des musiques superbes. La frontière, puisque ils allaient vers quoi? La frontière. La fameuse frontière de l'Ouest, elle est atteinte lorsque l'Amérique clôture avec la frontière Ouest, qui est le Pacifique, en 1890.
1: Oui, vers les années 80.
2: Voilà.
1: Oui.
2: Et donc après, l'Amérique va se développer. Alors, il y aura la Hawaï et puis il y aura l'Alaska plus tard, au 19e siècle. Mais, là, l'Amérique est vraiment telle qu'elle est maintenant. Et comme vous parliez de la musique tout à l'heure, vous avez eu raison, cette anecdote me fait penser. Ces merveilleuses chansons, ce qu'on appelle la country music, tout ça vient de ce substrat folklorique de ces peuples anglo-irlandais, écossais.
1: Oui. Ce
2: vieux folklore magnifique que la chanteuse Joan Baez avait remis à l'honneur avant de devenir complètement politique.
1: Les deux chansons que vous avez jouées, oui. Elvis Presley les chante aussi.
2: Oui.
1: Dans The American
2: bien entendu.
1: Trilogy,
2: bien
1: avec
2: entendu.
1: Une troisième
2: oui,
1: chanson
2: oui, bien
1: beaucoup
2: entendu.
1: Plus
2: bien entendu.
1: Triste.
2: Nous sommes hélas obligés de faire vite. Nous voyons l'Amérique du 19e et du 20e et du 21e siècle en coup de vent, bien entendu. Et maintenant, nous arrivons donc, je crois, alors à la fin du 19e siècle, avec quels ont été les grands présidents expansionnistes? Je crois que c'est... Je regarde...
1: Polk,
2: c'est donc qui prend tout le sud-ouest. Il y a eu également, alors McKinley, c'est pas Hawaï qu'il a négocié?
1: Hawaï, et puis la guerre avec l'Espagne,
2: Cuba. Oui, ça c'est l'expérience minuscule et ratée de colonisation, et franchement ça a avorté rapidement, c'est pas l'affaire de l'Amérique de coloniser les autres peuples.
1: Non, pas
2: trop. Et donc alors on arrive, alors un grand président au changement de siècle avec Theodore Roosevelt.
1: Oui.
2: Vraiment, quelqu'un qui moi m'émerveille, parce que voilà quelqu'un qui était né... très fragile, avec de l'asthme,
1: oui.
2: Et qui était intellectuellement très très brillant. On l'avait vu quand il était tout petit, mais il a passé sa vie non seulement à cultiver son intelligence naturelle, mais également à se durcir physiquement.
1: Tout à fait.
2: Et donc on lui doit alors les premiers parcs nationaux. Enfin, il y avait quand même Yellowstone qui avait été créé avant,
1: oui.
2: Mais il y a eu une grande politique pour les parcs nationaux. Il a lutté avec un grizzly.
1: Oui,
2: enfin,
1: tout à fait.
2: En tout cas, d'où viennent les ours en peluche?
1: Oui.
2: Et les enfants américains, ils les appellent les teddy bears.
1: Comme
2: Théodore, exactement. Et donc, ça fait partie du folklore américain, tout ça. Et donc,
1: De mes films favoris sur Teddy Roosevelt, c'est Le Vent et le Lion, avec Sean Connery.
2: Oui.
1: Et puis, un film qui a été fait pour la télévision, Rough Riders, ce qui est deux fois la longueur.
2: Il avait créé une catégorie de soldats qui s'appelait les Rough Riders, c'est-à-dire les soldats à la dure, les brutes. Voilà. Et donc la frontière a été. Alors que va devenir l'Amérique maintenant que la frontière, que le Pacifique a été atteint? Bah, c'est pas grave, elle va se développer autrement. Alors elle était déjà devenue. Là, elle devient, avec Theodore Roosevelt, elle devient puissance mondiale.
1: Oui.
2: Elle devient puissance mondiale, puisqu'il crée, ça a peut-être bien commencé avec lui, mais il crée la grande flotte blanche, c'est-à-dire la flotte américaine devient redoutable, première flotte du monde, déjà, avant la feu.
1: Oui.
2: Donc, l'Amérique passe à la dimension mondiale, puissance mondiale.
1: Oui, oui.
2: Et ça, c'est quand même remarquable. Mmh. Et donc,
0: toute l'économie américaine était orientée vers la guerre à cette époque-là, forcément.
2: Bien entendu. Et puis, alors, non, c'était vraiment aussi une puissance à l'époque de Roosevelt. C'était déjà une grande puissance économique.
0: Oui.
2: Une puissance aussi où se trouvait. Enfin, l'innovation, c'est aussi américain. Ça fait partie de la liberté. Le concept de liberté favorise l'innovation. Voilà, parce que les gens créent.
1: Déjà dans les années 1820, les États-Unis étaient en train de surpasser les Britanniques, où tant les armes que les autres choses étaient créées par des artisans. Les Américains ont instauré la production par plusieurs partie qu'on met ensemble par...
2: Ah, vous voulez dire the assembly line, chaîne de production.
1: Voilà.
2: Oui, bien entendu.
1: Voilà.
2: Toutes sortes d'innovations, des innovations techniques, même technologiques pour l'époque, des innovations financières, des innovations commerciales, des innovations de production.
1: Oui.
2: C'est fantastique, l'Amérique, franchement.
0: Quand on voit comment s'est déroulé le débarquement, vous imaginez...
2: Alors là, on ne va pas en parler.
0: On en a parlé, mais...
2: Pour ceux qui ne sauraient pas...
0: L'année dernière.
2: Notre ami Eric, notre assistant, était là avec nous.
1: Oui.
2: Nous avons évoqué l'an dernier, en deux parties aussi, le débarquement. Nous avons évoqué en fait la victoire de 1945, d'abord en Europe et ensuite sur le théâtre Pacifique.
1: Voilà.
2: Donc comme nous l'avons bien fait, nous vous renvoyons à nos archives. Vous pouvez toujours les commander à Radio Courtoisie.
0: Mais je voulais juste réévoquer, c'est absolument inouï.
2: Bien sûr, c'est inouï. Et c'est cette Amérique puissance et ce géant pour le bien. Ce géant bénévole qui a permis tout cela.
1: Alors, quand les gens me parlent de pourquoi j'aime les États-Unis autant, pourquoi ils n'ont rien fait, vous arrivez du temps romain, il y a 5000 ans, gréco-romain, jusqu'au 18e siècle, entre un navire romain et un navire britannique ou français, il n'y a pas énormément de progrès. Soudain arrivent deux révolutions dans le monde anglo-saxon. Là, on peut utiliser le mot anglo-saxon. La révolution industrielle chez les Anglais et la révolution américaine sur le continent américain. Soudain, tout commence à partir en rapidité. D'abord, tout n'est pas inventé par les Américains, mais il y a les navires bateaux à vapeur. Qui rendent le Mississippi...
2: Oui, parce qu'il y a l'invention d'une part, puis après la réalisation de l'invention, la concrétisation d'une idée.
1: Et après 20 ans, les bateaux à vapeur sont... C'est le passé, parce qu'il y a les trains et il y a aussi vous parliez des wagons qui traversaient l'Ouest. Après 20 ans, ce sont les trains, on n'a plus besoin de ces
2: raisons.
0: Vous dites une chose très très juste à l'instant. On voit que les innovations viennent souvent d'Europe et voire de France, mais nous sommes incapables de les développer et de les mettre en œuvre sur le plan.
2: Parce que nous sommes bridés par toutes sortes de régulations absurdes.
1: Et par la jalousie.
2: Maintenant, avec l'Union européenne qui nous coiffe en plus par-dessus nos socialismes respectifs, c'est l'agonie.
0: Donc c'est les Américains.
2: J'aurais voulu qu'on passe, pour être sûr, on aura peut-être le temps d'en passer une dernière, mais j'aurais voulu quand même qu'on passe une très belle chanson, une chanson patriotique maintenant, pas une chanson de guerre, une chanson patriotique. Alors, mais elle a quand même été conçue en temps de guerre, puisque dans le premier conflit mondial où l'Amérique s'est engagée, il y avait ce juif immigré qui s'appelait Irving Berlin, qui a fait une carrière sensationnelle ensuite à Hollywood, qui a écrit beaucoup de chansons pour le danseur Fred Astaire, et qui a eu l'idée d'une chanson tout pendant qu'il combattait dans les tranchées. Et donc il a écrit les paroles en 1818 d'une chanson qu'il a appelée God Bless America.
1: Ouais.
2: Et donc, il a fallu que ça mûrisse, et 20 ans plus tard, en 1938, la chanson a été finie, et enfin, elle a été mise, elle a pu être enregistrée, et un des meilleurs enregistrements, c'est par la chanteuse Kate Smith, et je crois que nous pouvons en écouter un passage.

0: Un auditeur nous a laissé notre émission dernière au mois de juin la question suivante. Je lis cette question de cet auditeur. Qu'avons-nous à faire du nouveau monde de Madame Jocelyn?
1: Oh là là.
0: Des louanges adressées à cette racaille de Trump et des guerres sans fin de l'Amérique à travers le monde avec leurs milliers de morts. Je crois, Eric, que vous allez pouvoir répondre.
1: Je pense que ça ne mérite pas de réponse.
2: Oui, mais c'est vraiment.
1: Alors très vite.
2: Il compare l'Amérique, mais il compare avec rien. Pourquoi?
1: Mais il ne sait rien.
2: L'Union soviétique ou la Chine de Mao n'a peut-être pas fait des milliers de morts dans des guerres. Ils ont juste tué leurs propres citoyens par millions. Et ensuite, je parle aussi la première chose qu'on a parlé cette fois-ci, ce sont les pirates barbares. Effectivement, les Américains ont fait des guerres contre les pirates. Ils ont arrêté les prises de bateaux et d'esclaves européens et américains par les musulmans, eh ben c'était mieux que de continuer à payer sans cesse des pots de vin et des rançons à ces pirates.
1: Eh bien, j'espère que cet auditeur aura apprécié qu'on lui réponde. Moi, je n'aurais pas daigné répondre à cette question, sauf pour dire que je pense que c'est une question provocatrice, à dessein provocatrice. Et que je ne sais pas de qui elle émane, mais il y aurait, comme disait Jean Ferrat autrefois, il y aurait une officine derrière ce genre de questions que ça ne m'étonnerait pas. Voilà. Alors, il n'y a pas d'autre message parce que je voudrais quand même qu'on dise à ce point de l'émission pourquoi il est important justement de fêter ce 250e anniversaire, ce semi-quincentennial, j'adore le mot. Eh bien, parce qu'on n'est pas du tout certain qu'il y aura un 275e anniversaire. Je ne veux simplement pas dire par là que moi, je ne serai pas dans le studio dans 25 ans. Je ne pense pas.
2: On l'espère.
1: Mais, bref, peut-être vous, Eric, mais bon.
2: Tous les auditeurs l'espèrent.
1: Ce n'est pas là la question. La question est-ce que l'Amérique va survivre? Parce qu'il y a quand même une chose qu'il faut savoir, c'est qu'à partir de 1913, eh bien, l'Amérique a voté des lois sous l'effet des progressistes. Les progressistes, à l'époque, c'était de la gauche, en fait, déjà. Oui. Et avec de bonnes intentions pour certains, mais enfin, c'était véritablement Bismarck à Washington. Il voulait introduire l'État-providence. Vous allez me dire, c'était très très bien. Eh bien non, c'était pas très bien parce que ça a été le début de la scission et ça a été le début peut-être de la fin de l'Amérique. Parce que ça n'a fait qu'empirer au cours des décennies suivantes. Il faut lire, je suis désolée de me faire de la réclame, mes chers auditeurs, il faut lire mon livre, si imparfait soit-il, La guerre culturelle, où je prends la peine d'expliquer l'attaque qui est faite non seulement contre la civilisation occidentale, mais d'abord contre l'Amérique, parce que si l'Amérique tombe, notre civilisation occidentale tombe aussi partout, c'est tout l'Ouest qui s'effondre. Et donc, Wilson a eu une présidence assez désastreuse à l'intérieur, même si nous lui devons une dette fantastique pour l'aide américaine dans la guerre mondiale.
2: Lafayette, nous voilà.
1: Oui, tout à fait. Et le général Pershing a été remarquable. Et surtout, l'aide américaine a été décisive. Déjà, en même pas un an, ça a été terminé. Alors qu'on s'enlisait, c'est le cas de le dire, dans les tranchées. Donc, malheureusement, il a introduit, et avec lui, beaucoup d'intellectuels qui ont osé. Moi, je trouve que c'est sacrilège, qui ont osé critiquer les textes constitutionnels. Et là, oui. C'est là que commence le malaise, voyez-vous. Et alors après, dans les années 60, on connaît, ce sont les années de la contestation, on les a subies en Europe aussi. Ça a quand même commencé à Columbia, en Amérique, dans cette université très, très, très à gauche, qui a abrité tous les cerveaux, pratiquement les cerveaux féconds et nauséabonds, et maléfique de la gauche culturelle américaine, qui aujourd'hui empoisonne le Parti démocrate, faut bien le dire, qui a noyauté le Parti démocrate, qui ne devrait pas s'appeler démocrate, qui devrait s'appeler le Parti islamo-marxiste. Et donc, l'Amérique est menacée, alors Eric, vous me direz si vous en êtes d'accord, l'Amérique est quand même menacée par cet islamo-marxisme incroyable. Il y a plusieurs élus.
2: Oui.
1: Il y a plusieurs élus.
2: De plus en plus.
1: C'est un petit peu ce qui se passe en plus petit en Angleterre avec tous ces élus dans les grandes villes anglaises, tous ces élus musulmans. Ça se passe maintenant, alors à New York, ça se passe dans d'autres villes. Et l'ultra-gauche américaine, qui dit toujours le contraire absolu de la vérité, qui dit nous, notre démocratie. Notre démocratie, il faut bien comprendre, c'est un langage codé. Ce n'est pas la démocratie, la république démocratique voulue par Jefferson, Washington et les pères fondateurs. C'est leur tyrannie à eux, la tyrannie qu'ils voudraient nous imposer, la tyrannie de la gauche, avec toutes les affabulations qu'on connaît et toutes les pathologies de la gauche, y compris les pires comme le transgenrisme.
2: Oui.
1: Voilà. Et donc c'est gravissime. Alors, est-ce que vous êtes inquiet, vous, Eric, pour l'avenir de l'Amérique? Moi, franchement, oui.
2: Je suis toujours inquiet. Ça fait il y a 20 ans que j'ai commencé mon blog et ça dure toujours.
1: Oui.
2: Après 15 000 posts.
1: Et on n'est pas du tout certain, voilà. Parce que Trump, il a ses défauts. J'aime pas ce qu'il a fait en Iran. J'aime pas son attitude avec Zelensky. Bon, mais à part ça, il a fait des choses fantastiques.
2: Absolument.
1: Notamment, il a pris quand même, il est le seul à s'être adressé à cette guerre culturelle qui, elle, mine l'Amérique de l'intérieur.
2: Oui.
1: Et en même temps qu'il nous menace, nous, autant. Parce qu'on l'a subi, nous, en Europe aussi. Et d'ailleurs, l'Australie, pareil, le Canada. Tout est empoisonné par l'ultra-gauche.
2: Oui.
1: Pratiquement par toute l'anglosphère et toute l'Europe. C'est quand même dramatique.
2: Qui a commencé par l'émigration de réfugiés allemands dans les années 1930, qui ont commencé à prendre le contrôle des universités qui maintenant apprennent.
1: Voilà, c'est ça.
2: Gramsci
1: a gagné son pari, ou son ordre, plutôt. Oui. Son ordre a été suivi à la lettre. Toutes les institutions occidentales ont été infiltrées par l'ultra-gauche. Et c'est gravissime. Et on n'y a qu'à mettre nos postes de télévision le soir, on en a tout de suite une idée. Mmh. Et ces gens-là, ils ne se rendent pas compte, ou alors ils font semblant de ne pas se rendre compte, mais ils minent véritablement notre société.
2: Ouais.
1: Et moi, je ne suis pas du tout certaine, même si Trump, même si les midterms, les élections de mi-mandat lui permettent de continuer sans être entravées, après Trump, je ne suis pas du tout certaine que la gauche ne reprenne pas le dessus et ne poursuive pas son entreprise maléfique.
2: Ouais.
1: C'est ce que je tenais à dire. C'est pour ça que c'est très important. Alors cet auditeur-là, je pense que c'était une provocation, mais ceux qui se poseraient ce genre de questions, c'est très important de fêter ce 4 juillet, le 250e anniversaire, parce qu'on n'est pas du tout certain que l'Amérique va triompher. On n'est pas du tout certain qu'elle continue.
2: Une des meilleures choses que j'ai aimées dans votre livre, c'est quand vous avez parlé des étudiants contre la guerre du Vietnam, vous avez dit exactement ce qu'il fallait dire. C'est qu'ils étaient pas pour la guerre, pas contre la guerre du Vietnam. Ils voulaient pas aller au Vietnam, d'accord. Et en plus, tous les gens de la classe ouvrière qui y sont allés, ils les ont considérés comme des affreux assassins, je sais pas quoi.
1: Oui, c'est monstrueux.
2: Et le monde entier, y compris en Europe comme en Amérique, prend ces choses qui sont absolument égoïstes. Comme du pain bénit.
1: Vous avez raison de rappeler ça, parce qu'en fait, si l'Amérique a commencé à perdre les guerres à partir de la guerre de Corée, c'est parce que la presse, les médias s'en sont mêlés.
2: Voilà.
1: Les médias sont venus donner. Alors, on a peut-être le temps de passer l'autre hymne à l'Amérique, qui est God Bless the USA, qui fait écho à la chanson de Irving Berlin. Et qui a elle été créée par Lee Greenwood, paroles et musique, qui vit encore, et qui a été créée en 1983, et qui est jouée à tous les rallyes de Trump, et qui en fait est comme un hymne américain mais non officiel.
2: Mmh.

0: C'est à moi.
1: Okay. Oui. Alors, eh bien, nous arrivons malheureusement au terme de cette émission. Alors, je vais laisser mon invité Eric Zwan conclure. Mais auparavant, j'aimerais quand même avoir l'avis de notre assistant. Qu'est-ce que vous pensez de tout ça, Eric? Est-ce que vous croyez que cette émission aura apporté quelque chose aux auditeurs?
2: Oui, oui, absolument, comme toutes les émissions.
1: Moi, je dirais que ça a apporté l'amour de l'Amérique.
2: Maintenant aussi, les auditeurs ont leur propre jugement, sont peut-être pas toujours d'accord avec nous, mais l'intérêt de ces émissions, c'est d'écouter des choses qui parfois peuvent nous heurter. Alors, pour revenir
1: à cette... Surtout qu'on
2: n'entend pas chez nous. Et qu'on entend que chez nous, voilà. Mais c'est important, ça nous permet de réfléchir et d'évoluer. Sur ce 250e anniversaire, écoutez, c'est une bonne chose qu'il soit fêté, parce que je pense qu'on en parlera dans le monde entier, peut-être, espérons, sur nos antennes.
1: J'ai oublié de dire que le plus beau discours pour un 4 juillet, c'est celui qu'avait donné Trump en 2020 au Mont Rushmore. Ouais. Et ça, vous pouvez tous le trouver, chers auditeurs, sur la toile. Le discours de Trump du 4 juillet 2020 au Mont Rushmore. Inoubliable. En fait, ça reprenait un peu tout ce que nous avons dit, mais beaucoup. Ça a été très bien écrit.
2: Quant au 275e anniversaire, moi, je garde confiance parce que les États-Unis sont un grand pays. Ils vont bien sûr, ils sont dans des difficultés, mais gardons confiance. Cet équilibre a besoin de rester. La Chine le sait, l'Inde le savent, la Russie aussi. Donc
1: oui, mais il y a encore 50 millions d'immigrés, dont la plupart illégaux, sont encore sur place. C'est très inquiétant.
2: Oui, alors, mais les Américains savent garder leurs textes de loi et leurs obligations.
1: On verra bien.
0: Je pense qu'une chose qu'on n'a pas encore dite, c'est qu'on est très chanceux que ce soit Trump qui soit en train de fêter les 250 ans du pays et non pas Kamala Harris ou Joe Biden ou Barack Obama. Barack Obama qui voulait fondamentalement transformer les États-Unis.
1: Il y est arrivé.
0: Et Kamala Harris qui a dit une fois, il faut plus se dire joyeux Noël parce qu'il y a trop de gens dans le pays et dans le monde qui sont pauvres et tout cela. Non, on est très bien d'avoir quelqu'un qui rappelle aux Américains leurs points forts et leurs points bons.
1: Qui soit à la fois véritablement patriote. Oui. Qui ne nie pas l'existence du Dieu des pères fondateurs, c'est-à-dire le Créateur, voilà, quelle que soit votre religion, le Créateur, et qui respecte la tradition. Et moi, je considère, à vrai dire, comme sacrés des textes qui ne sont pas religieux, mais je considère que les textes fondateurs de la République américaine sont véritablement sacrés.
0: Oui, tout à fait.
1: Je trouve que d'y toucher, comme on fait les progressistes, c'est franchement sacrilège, je me répète. Oui. Voilà.
0: Et les démocrates s'y essayent depuis 2 siècles.
1: Et il n'est pas dit qu'ils ne réussissent pas.
0: Oui.
1: Et donc nous terminons sur une inquiétude, ce qui est quand même dommage. Enfin,
2: mais de l'espoir.
1: Mais de l'espoir aussi. Il nous reste une minute.
2: Les Américains savent espérer.
0: Oui.
1: Peut-être, oui. Enfin, les Américains, si on ne les dénature pas.
0: Oui, si on ne leur ment pas, comme l'ont fait la presse depuis...
1: comme le fait la presse depuis des décennies. Tout à fait.
0: Voire 2 siècles.
1: Tout à fait. Bon, cette fois, je crois que nous sommes arrivés au terme de l'émission. Chers auditeurs, je vous souhaite un très bel été. Oui. Et puis, lisez ces beaux textes.
0: Un peu moins chaud, peut-être.
1: Lisez ces beaux textes et puis nous vous retrouverons au mois d'août avant, il y aura avant une émission en août. Mais je vous retrouverai en chair et en os en septembre. Très bel été à tous. Au revoir.

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1: 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Très belle nuit à tous sur Radio Courtoisie. À suivre à 2h, la rediffusion du Libre Journal du droit et des libertés du 27 mai dernier, dirigé par Olivier Tournafond, suivi à 4h d'Au fil des pages, dirigé hier matin par Benoît Mancheron. Mais tout de suite, notre pause musicale dédiée à Bedřich Smetana avec ses œuvres issues de Ma patrie, La Moldavie, Moderato et Par les prés et les bois de Bohème, interprétée par l'Orchestre symphonique de l'Opéra de Boston, sous la direction de Raphaël Kubelik. Cette œuvre est parue sur un disque compact aux éditions Galeria.
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0: Ainsi s'achève notre pause musicale sur Radio Courtoisie avec la Moldavie Moderato et par les prés et les bois de Bohème de Bedřich Smetana, interprété par l'Orchestre Symphonique de l'Opéra de Boston, sous la direction de Raphaël Kubelik. Cette œuvre est parue sur un disque compact aux éditions Galeria. Dans un instant, vos rendez-vous de la nuit, suivi du Libre Journal du Droit et des Libertés du 27 mai dernier, dirigé par Olivier Tournafond.
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0: Tout à l'heure à 4h, rediffusion d'Au fil des pages, dirigée hier matin par Benoît Mancheron, suivi à 5h de Restons Courtois, du 11 mars 2026, dirigée par Arthur de Vatrigan. Mais pour l'heure, voici la rediffusion du Libre Journal du Droit et des Libertés à l'écoute de Radio Courtoisie. Il est 2h.
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